0: Nous, les données qu'on prend en entrée, c'est des données ouvertes. Tous les codes qui permettent de calculer, c'est des codes ouverts. Et les données en sortie sont aussi des données ouvertes. Et enfin, parce que ça me tenait à cœur, c'est aussi des chiffres et des graphiques. Vous allez voir qu'il y a beaucoup de graphiques qu'on a voulu mettre à disposition des différentes unités qui n'ont pas toujours la force de travail et le pouvoir de RH, on va dire, du
1: ressources
0: ministère. Exactement, les ressources humaines des ministères. Et du coup, pour chaque université, si elle est capable de nous fournir sa liste de publications en entrée, on recalcule tous les graphiques pour elle et après, on fait en sorte que ce soit des petits iframes. Donc, en gros, on met en place les outils pour faciliter une réappropriation à l'échelle des universités, des labos de recherche, etc.
1: D'accord, ok. Il nous reste une dizaine de minutes. On va aborder la partie quand même liée entre les activités sportives et le logiciel libre, parce que franchement, on sent bien qu'il y a le sport. Mais avant, j'avais quand même une question que je pose en général dans les parcours libristes où c'est une développeuse ou une libriste qui est présente. Hein. C'est donc femme développeuse libriste, c'est un profil rare dans le milieu, hein, quelques pourcents. Je renvoie aux travaux notamment d'Isabelle Collet. Donc, est-ce que tu as été confronté, et je reviens donc sur la chronique de Florence en début d'émission qui parlait du sexisme hostile, bienveillant, intériorisé, notamment, est-ce que tu as été confronté à des discriminations, des violences, soit dans le cadre des études, soit dans le cadre de ton métier, soit des activités bénévoles, je ne sais pas.
0: Merci pour la question. Merci à Florence aussi pour l'ouverture de l'émission qui était très intéressante. J'ai pas l'impression d'avoir subi des violences directes ou des discriminations. C'est plutôt positif pour l'instant pour moi. J'ai l'impression que partout où je candidate, je suis reçue et le fait d'être une femme n'est probablement pas indifférent. Après, c'est pas forcément évident d'arriver dans un groupe de développeurs où c'est que des mecs. Et même si ils sont bien intentionnés et ils se pensent parfois déconstruits, c'est pas toujours le cas. Donc j'ai avec le temps, j'ai un peu appris à dire les choses.
1: D'accord. Bon, très bien. On va finir sur la dernière partie avant les questions finales sur le sport. Alors, ça sera peut-être un peu rapide, mais on va voilà parce que bon, on sent bien que tu as le sport en toi et que tu essayes d'intégrer de plus en plus le libre dans le sport et notamment récemment, j'avais envie que tu nous parles un peu d'un projet parce que récemment tu es intervenu donc dans le cadre de l'Assemblée générale de l'April. Le matin, on faisait des conférences éclairs, donc c'est des conférences courtes, hein, de 6 minutes pour présenter différents projets. Et toi, tu as présenté un projet qui s'appelle Open Hike Planner, marcher et rouler librement. Est-ce que tu peux nous expliquer ce projet? D'où il vient et qu'est-ce que c'est que ce projet?
0: Oui, alors à la base, disons, j'aime bien les randonnées longue distance. Donc la dernière que j'ai faite, c'était l'Exatrek et puis il fallait payer l'application.
1: Alors Exatrek, c'est du nord au sud de la France, c'est
0: exactement,
1: ça?
0: Exactement.
1: C'est combien de kilomètres?
0: Strasbourg, je sais pas, 3000.
1: D'accord.
0: C'est 5 mois en général.
1: Ok. 3000 en 5 mois, c'est ça?
0: Ouais, d'accord. De Strasbourg en Hendaye.
1: D'accord.
0: Voilà. Et donc, bon, il fallait acheter l'application. Je sais plus, c'était vraiment pas cher. Hein. Vraiment, je pinaille. Mais je me suis dit, ah, c'est dommage. C'est vraiment que des données libres, des données qui pourraient être prises dans du libre à côté. L'itinéraire existe. Et puis, si je rajoutais les points d'eau qui sont dans OpenStreetMap, le tour est joué. Après, hop, je divise par pour savoir quelques jours et puis pour savoir combien de temps je marche par jour et puis et j'ai ma date d'arrivée. C'est un gros résumé, hein, mais c'était un peu ça l'idée de dire les données dont on a besoin pour faire de la randonnée longue distance, donc les points d'eau, les supermarchés, potentiellement les campings et aussi bien sûr les cimetières parce qu'il y a de l'eau dans les cimetières, mais tout ça on peut le collecter sur via OpenStreetMap. Il y a Overpass, donc un logiciel qui permet d'interroger via une API et de collecter ses points d'intérêt. Donc voilà, d'un coup, du jour au lendemain, le libre, les données libres et le logiciel libre permettaient de se passer de cette application.
1: Et donc tu as développé une application, mais qui concrètement te permet de faire quoi?
0: Ouais, donc bon, c'est un peu un travail en cours, donc c'est pas.
1: Oui, mais la démarche est intéressante. Hein.
0: Donc mon idée, c'était de dire bah voilà, j'ai un itinéraire je vais ajouter les points d'intérêt dessus en fonction de bon, c'est pas exactement les mêmes points d'intérêt si je suis à pied ou si je suis en vélo, donc on pourrait adapter, mais c'est tous les points d'intérêt qui sont collectés depuis OpenStreetMap, donc les fontaines, les robinets, les cimetières, mais également les points d'intérêt pour se ravitailler, donc les différents supermarchés, supérettes. Ou même bar, et également les points d'hébergement, donc les campings, les refuges, les hôtels, les lieux de bivouac existants. Donc c'est l'idée de surcharger un tracé d'itinéraire existant avec tous les points d'intérêt grâce à OpenStreetMap Voilà. Et après, la deuxième fonctionnalité, c'est aussi de dire, bah voilà, moi, en tant que personne, aujourd'hui, je sais que je suis capable de parcourir 20 km par jour et du coup, de séquencer un itinéraire sur des distances de 20 km.
1: Et si je me souviens bien, t'avais aussi envie que les personnes qui voudraient éventuellement t'accompagner sur quelques kilomètres puissent le faire, c'est ça, si je me souviens bien?
0: Voilà, c'était exactement ça. L'idée, c'était de... Donc, si je suis capable de séquencer un itinéraire sur des distances de 20 km, ça me permet également, donc en écho, de faire de planifier un peu les jours de marche et du coup, de savoir à quelle date je serai à quel endroit pour pouvoir donner des points de rendez-vous aux gens qui souhaitaient m'accompagner, en tout cas sur l'Exatrex, c'était l'idée, ouais.
1: Alors, dans les pages de l'émission du jour, vous retrouverez le lien vers la vidéo, la transcription et le diaporama. Mais en tout cas, ça montre l'intérêt formidable du logiciel libre et des données libres. Tu réutilises des données donc qui sont sur OpenStreetMap, qui ont été mises par des personnes, et tu en fais quelque part une extraction et une valorisation qui elle-même est en libre par rapport à ton propre besoin et aussi par rapport à l'idée de faire collectif. C'est-à-dire que des gens qui veulent te rejoindre, ils pourront savoir que tu pourras passer par là à ce moment-là et que ces personnes-là vont pas faire les 3000 km, vont juste faire 20 km.
0: Exactement, et les données d'OpenStreetMap, c'est magique. Et en ce moment, les gens poussent pour essayer de renseigner les endroits climatisés, par exemple, aussi.
1: D'accord, oui, ils s'adaptent en fait à la situation.
0: Au
1: vu de la canicule, d'accord. Ok, et ça, c'est quelque chose que tu as publié aussi sur ton dépôt public, c'est ça?
0: Oui, exactement, je l'ai bougé sur Codeberg, mais oui.
1: D'accord, ok. Et est-ce que tu as d'autres projets dans le même genre pour le moment ou pas encore?
0: Ah non, non, mon idée d'hier, c'était de mettre... mon idée de mauvais esprit d'hier, c'était de mettre en exergue les absences de nos élus à leurs instances obligatoires en tant qu'élus avec leur profil des réseaux sociaux, savoir qu'est-ce qu'ils sont partis faire plutôt que d'aller, je sais pas, au conseil municipal de Paris, par exemple.
1: Et ça existe pas déjà, ça?
0: Aucune idée, j'ai pas cherché.
1: D'accord, parce que je sais pas. Avant, il y avait comment ça s'appelle, nosdéputés.fr qui existait et qui en tout cas référençait les contributions des parlementaires aux différents travaux, machin, etc. Mais je me dis qu'au niveau européen, il y a Transparency International peut-être qui ferait quelque chose comme ça, mais sans certitude.
0: Non, mais du coup, c'était de prendre leurs absences et de mettre en parallèle qu'est-ce qui s'est passé sur leur fil Insta à ce moment-là.
1: Ah, ok, d'accord, j'ai pas compris. Excuse-moi. D'accord.
0: Ouais, quand je parlais de mauvais esprit, c'était vraiment du mauvais esprit.
1: Mais j'adore ce mauvais esprit. En plus, à Radio Cause Commune, on adore le mauvais esprit. Alors, il nous reste quelques instants pour les dernières questions. Mais en fait, j'ai oublié de te poser la question, mais je vais quand même te la poser tout à l'heure parce que ça m'intéresse aussi, parce que t'as parlé de foot pendant tes études. Donc, t'es rentré dans une équipe de foot de l'UTC, c'est ça?
0: Non, non, en fait, j'ai rejoint l'équipe de Compiègne, l'équipe de fédération, de la FFF, quoi.
1: Ah, d'accord, carrément. Ah ouais.
0: Ben oui, oui. Il n'y avait pas à l'UTC
1: d'accord.
0: Foot féminin.
1: Ah non, je pensais que c'était... D'accord, ok. Et donc, t'as joué dans cette équipe pendant les 5 ans ou juste pendant un an
0: Ouais, pendant les 4 ans. Après, 4 ans. Comme j'étais à Paris, j'ai joué au PUC, au Paris Université Club. Après, comme je suis parti à Genève, j'ai joué au l'ETG, Evian Thonon-Gaillard. Voilà, on trouve quand on cherche, on trouve un peu des clubs de foot féminin.
1: Tout à fait, ça existe. Pour les personnes qui habiteraient Saint-Denis, il y a un club de foot féminin à Saint-Denis. Je le dis parce que ma fille y a joué il y a quelques temps. Donc oui, on trouve. Mais c'est vrai que c'est malheureusement, j'en sais rien. Mais en tout cas, c'est ça peut être très nécessaire en fait. C'est pas du tout la même ambiance. Voilà. Il nous reste quelques instants. Alors bon, j'avoue, comme je fais la réalisation et l'animation aujourd'hui, j'ai perdu un petit peu avec mes feuilles, mais je les retrouve. Donc sur les questions finales, bon déjà, est-ce que tu souhaites ajouter quelque chose par rapport à ce qu'on a dit avant les questions finales?
0: Non, bah quand même, merci Florence pour parler des mixités de genre, et après je pense qu'il y a plein d'autres formes de mixité qui pourraient être mentionnées, voilà.
1: Oui, tout à fait. Florence aborde cette question-là, mais d'autres questions effectivement dans ses chroniques. Donc, on espère qu'elle reviendra, ou que si vous avez envie de faire une chronique d'ailleurs sur la mixité, n'hésitez pas à nous contacter. Nous recrutons pour les chroniques de l'année prochaine, la saison 10, commencera en septembre 2026. Vous envoyez un message soit sur la page de l'émission sur libreavoue.org, soit sur le site de causecommune.fm. Donc, les questions finales traditionnelles, en tout cas pour les parcours libristes. La première, est-ce que tu aurais envie de résumer en moins de 2 minutes les principaux messages que tu avais envie de faire passer?
0: Oui, disons que par rapport à mon parcours personnel, c'est pas les logiciels libres et les données libres et tout l'univers du livre, c'est pas quelque chose qui est arrivé de facto avec l'informatique, mais c'était plutôt des rencontres qui m'ont fait découvrir ça au fur et à mesure du temps. Donc vraiment, c'est deux choses un peu décorrélées pour moi. Voilà.
1: Des rencontres, l'importance des rencontres.
0: Ouais, ok.
1: Et la deuxième question, est-ce que tu aurais des conseils de lecture, de podcast ou autre qui soit en rapport avec toi, avec le livre, avec toute autre chose, ou quelque chose qui t'a fait plaisir récemment, qui te peut faire du bien aux gens? Voilà, c'est l'occasion de partager des choses qui peuvent te faire qui te font plaisir.
0: Trop bien, bah tu m'as posé la question tout à l'heure, donc j'ai eu le temps de réfléchir un petit peu, et du coup ça a plutôt rien à voir avec l'informatique.
1: Parfait.
0: C'est pas ma passion, mais vendredi je suis allée voir une très belle pièce de théâtre sur Gisèle Halimi au Splendide. Donc, et c'est une pièce de théâtre qui préfigure aussi l'arrivée d'un film sur cette grande femme qui a milité pour condamner le viol et aussi le droit à l'avortement. Donc, je recommande chaleureusement.
1: Et ça s'appelle comment la pièce?
0: Ah, je sais plus, c'est Gisèle Halimi quelque chose. Et ouais, c'est au théâtre du Splendide.
1: D'accord. Ce que je te demande, ce que je me souviens plus du tête, mais on mettra le lien effectivement. Et autre chose?
0: Et aussi, je suis en train de lire un bouquin qui fout un peu la rage, qui s'appelle Printemps silencieux, Silent Spring, de Rachel Carson. Donc oui, c'est une femme qui a écrit en 1962 et qui parle sur l'arrivée des pesticides et l'usage massif des pesticides et des conséquences que ça pourrait avoir. Spoiler alert, les cancers, par exemple. Et donc, par ces temps de canicule, c'est encore plus pénible à lire, mais c'est une lecture nécessaire. Et je rappelle, c'est 10 ans avant le rapport Meadows, quoi. Le rapport qui dit que la finitude des éléments premiers sur Terre. Donc voilà, avec l'actualité des data centers, tout ça remet beaucoup de choses en question.
1: Ah, est-ce que je pose la question, Aline, en une minute même pas. Est-ce que toi, ça te questionne par rapport justement à ton métier d'informaticienne?
0: Ouais, c'est horrible l'IA. Enfin, c'est horrible. Je sais pas. Aujourd'hui, on est obligé de consommer des tokens de l'IA pour garder notre poste. Je trouve que c'est un peu compliqué. Et c'est pas ce que j'attendais de l'informatique. Donc, j'ai l'impression que le virage actuel de l'informatique est très très délicat.
1: Je pose la question parce que je vois passer des gens qui sont informaticiens ou informaticiennes depuis longtemps et qui envisagent de quitter l'informatique pour ces raisons-là.
0: C'est la vraie question, ouais.
1: Ouais, ok. Eh bien écoute, franchement, j'étais ravi de te recevoir une nouvelle fois, Anne.
0: Merci,
1: pour cet entretien. Donc c'était avec Anne Laude, donc qui est développeuse au ministère de l'Enseignement supérieur, de la Recherche et de l'Espace. Nous allons faire une pause musicale. Après la pause musicale, nous écouterons la chronique de Jean-Christophe Becquet sur Wiklou, le wiki francophone du vélo. En attendant, nous allons écouter À Outrène par Lumpini. On se retrouve dans 3 minutes 20. Belle journée à l'écoute de Cause Commune. La voile est possible.
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0: Nous venons d'écouter Outrun par Lumpini, disponible sous licence libre Creative Commons Partage dans les mêmes conditions, c'est by SA 3.0. Je vais préciser que Lumpini, on reste dans le sport, hein. C'est une référence à un nom de stade de boxe thaï à Bangkok, et c'est aussi le nom d'un club de Saint-Denis de boxe thaï que je conseille. Ma plus jeune fille en fait quelques années en boxe thaï.
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0: Nous allons passer au sujet suivant. Texte, image, vidéo ou base de données sélectionnée pour son intérêt artistique, pédagogique, insolite, utile. Jean-Christophe Becquet nous présente une ressource sous une licence libre. Les auteurs et autrices de ces pépites ont choisi de mettre l'accent sur les libertés accordées à leur public, parfois avec la complicité du chroniqueur. C'est la chronique Pépite libre de Jean-Christophe Becquet. Le thème du jour, c'est Wiklou, le wiki francophone du vélo.
2: Notre récente enquête pour connaître l'auditorat de Libre à vous positionnait Rayon Libre, l'émission consacrée au vélo, en tête des programmes de Cause Commune aussi écoutés par les auditeurs et auditrices de l'April. Du 1er au 31 mai 2023 se déroule Mai à vélo, une programmation qui rappelle Libre en fête, coordonnée chaque printemps par l'April, avec plusieurs centaines d'événements partout en France. Enfin, la semaine dernière se tenait au ministère de l'Écologie le premier comité interministériel vélo et marche. Les investissements annoncés, 2 milliards d'euros budgétisés par l'État d'ici 2027, dépassent tout ce qui avait été dégagé jusqu'à présent, indique Olivier Rasmont sur lemonde.fr. C'est pour toutes ces raisons que j'ai décidé de vous parler aujourd'hui de Wiklou, le wiki francophone du vélo. Initié en 2010 par l'association grenobloise Un petit vélo dans la tête, Wiklou est aujourd'hui animé par Le Recyclage, le réseau des ateliers vélos participatifs et solidaires. Il s'appuie sur le logiciel libre MediaWiki, le même qui fait fonctionner les différents projets de la constellation Wikimedia, l'encyclopédie Wikipédia, mais aussi la médiathèque Wikimedia Commons, la base de données Wikidata, et bien d'autres moins connus. Le contenu du Wiklou est placé sous une double licence libre, Creative Commons by SA, attribution partage dans les mêmes conditions, et GNU FDL, Free Documentation License. Cette mention de licence est souvent difficile à trouver sur les sites web que je parcours. Ici, elle est mise en avant dès la page d'accueil, et la motivation de ce choix me semble également intéressante à relever. Cela garantit son utilité et sa pérennité. Wiklou traite du vélo sous toutes ses formes. Vous y trouverez un annuaire des associations vélo en France, une documentation sur les différentes pièces, accessoires et outils, mais aussi une revue d'articles sur les liens entre pratique du vélo et santé, ou encore une sélection de contenus musicaux sur le thème du vélo pour les animations et les bonnes soirées vélorussionnaires. Wiklou héberge aussi Magic Cambric, un fanzine qui ne se prend pas du tout au sérieux. Cette publication a pour but de promouvoir les petites trouvailles qui contribuent à ce que la vie dans les ateliers soit plus belle, plus drôle, plus pratique. Magic Cambric contient des magic fiches qui valent le détour. Des drôles, des belles, des indispensables, des totalement farfelues, des maladroites, des œuvres d'art, des schémas géniaux dessinés à l'arrache, comme on en fait parfois sur des bouts de nappe. Quelques exemples. Pour dormir plus et travailler moins, le hamac en chambre à air. Dans la catégorie utile pour la vie de tous les jours, la perche attrape tout. Et dans la catégorie convivialité, le décapsuleur en chaîne de vélo. Pour finir, j'aimerais annoncer un événement qui croise le monde du libre et celui du vélo. Le week-end prochain, dans le pays Gapensé. Nous organisons en effet une carte-partie autour de la véloroute 862, la Durance à vélo. Pendant deux jours, nous vous invitons à découvrir OpenStreetMap et à contribuer ensemble autour de cet itinéraire afin d'améliorer la description des services et points d'intérêt pour les cyclistes. Alors, si vous êtes du côté de Gap ou Briançon, vendredi 12 et samedi 13 mai 2023, rejoignez-nous. Vous trouverez le lien vers le programme détaillé sur la page consacrée à l'émission sur libreavoue.org. Et en attendant, Je reprends le nom du collectif associatif qui fait vivre Wiclou, le wiki francophone du vélo, pour vous souhaiter un heureux cyclage.
0: Écoute, merci Jean-Christophe. Recyclage, c'est heureux cyclage, hein, en deux mots.
2: Absolument.
0: Voilà. Je vais quand même peut-être, alors j'aurais dû lire ta chronique, mais j'ai préféré avoir le plaisir de la découvrir en direct. Mais tu as dit au début d'émission que donc Rayon Libre était l'émission consacrée qui avait en tête des programmes de cause commune aussi égouttés par les auditeurs et auditrices de Libre à vous. En fait, c'est la deuxième, parce qu'en fait la première c'est Cyberculture, l'émission sur la technologie le samedi animée par William Agasvari. Donc, mais effectivement Rayon Libre, c'est la deuxième, donc c'est Rayon Libre consacré au vélo, qui est donc diffusé en fait chaque lundi en direct de 14h à 14h30 et animé par Jérôme Sorel. Donc dans ce même questionnaire, donc qui est en ligne hein, sur le site, dont l'analyse est en ligne sur le site libravou.org, le premier département d'écoute des auditeurs et d'auditrices était Paris, hein, sans grosse surprise, mais le deuxième, si tu te souviens bien, c'était l'Isère, qui est un département que tu connais bien.
2: Et à nouveau, j'ai pas fait exprès, mais le Wiclou est né à Grenoble avec l'association Un Petit Vélo dans la Tête, qui est un des premiers ateliers vélo. Aujourd'hui, on en trouve un petit peu partout en France, mais voilà, l'association grenobloise est figure de pionnière.
0: Oui, il y a certaines personnes sur Mastodon, dont Fabien Cazenave, Nicolas Vivant, qui régulièrement disent « Grenoble, c'est classe ». Je crois qu'il y a un gros repère de libristes dans cette région, en tout cas. Donc vous êtes de retour en direct. Comme vous avez compris, c'était une rediffusion, et comme vous l'avez deviné, les rediffusions des deux chroniques, celle de Florence Chabanois et de Jean-Christophe Becquet, ont été choisies avec amour pour correspondre au sujet principal, avec Anne Laude qui est tout sourire. Nous allons terminer par quelques annonces. Je vous rappelle que les liens utiles concernant les annonces de fin et même toutes les références de l'émission sont sur la page consacrée à l'émission du jour, hein, sur libravou.org/280, sur le site causecommune.fm ou dans les notes de l'épisode si vous nous écoutez en podcast. Jean-Christophe, dans la chronique juste avant, parlait du questionnaire de 2023. Et ben nous refaisons un questionnaire. Donc prenez quelques minutes, s'il vous plaît, pour répondre à notre questionnaire, votre avis sur Libre à vous. Vos réponses à ce questionnaire sont très précieuses pour nous. Elles nous permettent d'évaluer l'impact de notre émission et de mieux connaître l'auditorat. Et de votre côté, ce questionnaire est une occasion de nous faire des retours. Date limite pour répondre, mercredi 8 juillet au soir, mais autant répondre le plus tôt possible. Vous retrouverez le lien donc sur le questionnaire sur le site libreavoue.org. On parlait de OpenStreetMap dans la chronique de Jean-Christophe. Il y a une rencontre de contributrices et de contributeurs d'OpenStreetMap Sud à Paris le jeudi 2 juillet à Montrouge. Du côté de Nantes, le samedi 4 juillet 2026, il y a une permanence, donc vous pouvez rencontrer les libristes nantais. À Paris, le premier samedi du Libre, le samedi 4 juillet de 14h à 18h au Carrefour numérique de la Cité des Sciences et de l'Industrie. Donc venez aider ou vous faire aider à installer et paramétrer des logiciels libres et toute distribution GNU Linux ou Android avec de nombreuses associations présentes. Cause Commune vous propose un rendez-vous qu'on vient chaque premier vendredi du mois à partir de 19h30 dans ses locaux 22 rue Bernard Dimet. Le prochain, c'est le vendredi 3 juillet à partir de 19h30. Notre émission se termine. Je remercie les personnes qui ont participé à l'émission du jour, Florence Chabanois, Anne Laude, Jean-Christophe Becquet. Merci également aux personnes qui s'occupent de la post-production des podcasts, Sébastien Chopin, Elodie Daniel Girondon, Nicolas Graner, Languin, Julien Haussmann, bénévole à l'April et Olivier Grigaud, le directeur d'antenne de la radio. Merci également aux personnes qui découpent les podcasts complets en podcasts originaux, en podcasts individuels par sujet. Quentin Gibault et Théocrite et Tunui, bénévole à l'April. Merci également à Marie-Odile Morandi, le groupe Transcription, qui permet d'avoir une version texte de nos émissions. Nous vous remercions d'avoir écouté l'émission du jour. Si vous avez aimé cette émission, n'hésitez pas à en parler le plus possible autour de vous et faire connaître également à la radio Cause Commune la voix des possibles. La prochaine émission aura lieu en direct mardi 30 juin 2026 à 15h30. Notre sujet principal portera sur la synergie entre Senabumix, un groupe d'utilisatrices et d'utilisateurs de logiciels libres de la région d'Orléans, et les Restos du Cœur, l'association Les Restos du Cœur. C'est ma collègue Isabella Vanni qui animera l'émission. Nous vous souhaitons de passer une belle fin de journée. On se retrouve en direct mardi 30 juin. Et d'ici là, portez-vous bien.

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2: Bonjour. Nous sommes aujourd'hui dans l'émission Un coin quelque part avec mon invitée Milena Charbi. Bonjour Milena.
3: Bonjour.
2: Et je l'ai invitée parce que je suis tombée, j'allais dire par hasard, mais non pas vraiment, par relation, on va dire, sur son livre Architecture lesbienne, avec le sous-titre Subversion du lien, de l'intime et de l'espace. Rien que le titre, déjà, ça nous ouvre énormément de portes, et ça va me permettre aussi de faire des liens avec d'autres émissions d'un coin quelque part, mais peut-être d'abord un mot, d'où venez-vous et que faites-vous donc, Milena ?
3: Bonjour, merci beaucoup pour l'invitation. Donc moi je suis architecte de formation, j'enseigne à l'école d'architecture de Versailles et je fais aussi en ce moment un doctorat en architecture, également à l'école d'architecture de Versailles en partenariat avec la Casa de Velázquez. Et ce livre est une recherche que j'ai menée de front avec mes autres activités, disons.
2: Oui. Et l'idée du livre vous est venue de ce parcours-là ou autre chose vous a fait dire, bah là, faut que je pose quelque chose un peu?
3: Oui, le fait d'être architecte, bien sûr, c'est mon parcours d'architecte et de chercheuse et, mmh. et puis aussi de personne lesbienne qui, à un moment donné, m'ont fait connecter différents sujets et l'idée de ce livre a émergé, oui.
2: Ok. Bon, alors d'abord, pour commencer avec, pour les auditeuristes, peut-être on peut se prêter à l'exercice, parce qu'il y a énormément de composantes dans ce livre que j'ai trouvé vraiment très très intéressant, que je recommande vivement. Est-ce qu'on peut quand même se prêter à l'exercice d'une espèce de définition? C'est-à-dire que quand j'ai parlé de juste le titre de votre livre à d'autres personnes, tout de suite la question se pose. Est-ce que quand on dit le terme lesbienne, on va y revenir après, est-ce qu'on parle de sexualité ou est-ce qu'on parle pas plutôt d'autre chose et d'un symbole plus politique?
3: Oui, absolument. Bah, c'est vrai que c'était la première chose à dénouer dans ce livre, c'était le terme de lesbienne, puisque finalement il est quand même assez polysémique, même si il est assimilé à des pratiques sexuelles ou en tout cas à des pratiques sociales liées à une certaine sexualité. Il relève aussi d'autres pratiques ou réunion, communauté de personnes qui se caractérisent. En fait, c'est un peu un terme parapluie, c'est-à-dire que voilà, sous ce terme-là, il y a différentes catégories. Je trouvais important de l'utiliser parce que aussi à un moment la question de ne pas utiliser le terme de lesbienne, puisqu'aujourd'hui ce terme dans un monde où voilà, il y a énormément de catégories. De personnes qui sont, j'en sais rien, non-binaires, trans, queer, de manière plus générale. Est-ce que le terme de lesbienne n'était pas un peu obsolète? Mais en fait, non. Mm-hmm. Enfin, moi, j'ai trouvé aussi que c'était aussi parce que c'était cette manière-là que moi, j'allais me caractériser. Mais j'ai trouvé qu'il était important de l'utiliser là, en tout cas.
2: Alors, il y a d'une part le fait que c'est devenu également un terme, en effet, sur une identité politique, peut-être plus même qu'une identité d'orientation sexuelle, à date, aujourd'hui, mais qu'en même temps, vous en faites dans tout le livre un parcours aussi historique, c'est-à-dire que ce que vous allez faire là dans ce livre, c'est aussi, pas simplement, mais aussi aller chercher d'où ça vient et quel est le continuum politique qu'il y a depuis, vous remontez pas mal, hein, vous remontez assez loin sur certaines thématiques, en tout cas parfois même au XIIe siècle, mais et donc ce parcours-là historique, il est pas anodin.
3: Non, il est pas anodin et puis il était important. Effectivement, le terme de lesbienne tel qu'on le connaît aujourd'hui, il est politique dans le sens où c'est une réappropriation de ce terme qui en fait était utilisé plutôt dans un univers médical jusque dans les années 60-70 et en fait les féministes lesbiennes donc homosexuelles ont décidé d'utiliser ce terme-là et de se le réapproprier de manière positive d'une manière militante et effectivement c'est devenu plus un terme politique qu'un terme qui caractérisait en tout cas des pratiques sociales, puisque un certain nombre de femmes qui n'étaient pas politisées n'allaient pas forcément se dire lesbiennes. Elles allaient se dire femmes qui aiment des femmes ou femmes étant avec d'autres femmes, mais pas forcément l'emploi du terme lesbienne. Et, oui. Et effectivement, enfin, moi, c'était important pour moi de recontextualiser ce terme à chaque fois. Donc, aussi, je voudrais juste mentionner que j'ai beaucoup travaillé avec Lydia Marouche et Laura Boulic, qui sont mes éditrices pour ce livre, et que elles m'ont beaucoup aidée et on a fait ce travail ensemble aussi de catégorisation et de recontextualisation. C'était vraiment aussi parce que moi, du coup, venant de mon background d'architecte, j'avais pas forcément ces automatismes là et c'est en collaborant avec elle aussi qu'on a pu retracer ce lignage historique. Voilà, donc ça je voulais aussi, je trouvais important de le mentionner.
2: Oui, tout à fait. Il est bien question là dans tout ce livre, dans toutes ces pages, tous ces paragraphes, à chaque fois d'une interrogation sur les avancées collectives sur ces sujets-là. Et donc du coup, par architecture, alors c'est marrant parce qu'une des toutes premières émissions d'Un coin quelque part, ça a été effectivement avec un architecte, puis après on est passé sur beaucoup d'autres profils et beaucoup d'autres personnes, mais c'est intéressant parce que dans l'architecture, trop souvent, on le voit et on en parle comme quelque chose dans lequel on construit. Et en fait, on voit bien dans votre livre que c'est pas simplement la question de la construction dont il est fait par là sur ces démarches, mais c'est aussi parfois de l'aménagement, c'est aussi parfois de la réparation, c'est parfois un retournement ou un détournement des espaces, etc. Et qu'on va passer par beaucoup de liens. Et alors, d'abord, donc il y a dans un premier chapitre, vous avez toute une description de le premier chapitre. J'aime beaucoup son titre, vers la possibilité d'une maison. Donc ça fait référence là aussi. Ça fait des renvois avec pas mal de choses. Donc là, il y a plusieurs descriptions de lieux de vie. Et donc, en quoi vous pourriez imaginer synthétiser, ce qui n'est pas évident, comment les itérations ou l'historicité plutôt du lesbianisme, comme vous en parliez là, ont permis des formes singulières d'habitat. Comment on pourrait synthétiser ça? L'histoire est précieuse. Parce que ce que vous dites aussi à plusieurs endroits, c'est que des tas de choses ont été omises, mises de côté, ou ont dû être cachées, ou voilà, ne pas être dites. À un moment, je me rappelle, vous parlez de tactique spatiale. Est-ce que vous pouvez évoquer un peu ces questions-là?
3: Oui, alors, effectivement, je pense que c'est compliqué d'essentialiser. Enfin, on peut pas essentialiser. Ça serait un piège de dire il y a une. L'architecture lesbienne, c'est ça.
2: Ouais. Non, justement. Deux points ouvrir les guillemets.
3: Voilà, deux points ouvrir les guillemets. Non, justement, c'est tout le contraire. Mmh. C'est-à-dire que ce livre, il entend donner un certain nombre d'exemples pour déjà montrer qu'en fait, il y a des lesbiennes qui ont construit, conçu, modifié, habité certains espaces. Et aussi, quelle est la manière qu'elles ont choisi pour le faire. Et à chaque fois, c'est des manières qui sont différentes. Alors, évidemment, il y a des récurrences. C'est ça qui est intéressant, c'est qu'en fait, il y a des catégories, il y a des typologies qui se dessinent, il y a des motifs aussi, et il y a des récurrences parmi les projets. Et ces récurrences, ce qui est intéressant, c'est qu'elles sont transhistoriques, transnationales. Enfin, on peut trouver un projet similaire en France et aux États-Unis à deux siècles d'écart. Mmh. Et ça, c'est ça qui m'a beaucoup frappée. Alors, je pense notamment, par exemple, à la figure du trait d'union.
2: J'allais y venir après parce que c'est un des objets architectural qui est vraiment hyper intéressant tel qu'il est décrit là, parce qu'il à la fois il indique qu'il y a, comme vous le dites là, des pratiques lesbiennes de l'espace en fait, c'est quelque chose qui est et qu'il faut vous lire aussi parce qu'on n'a pas encore employé le mot, mais on peut le faire là à cette occasion du trait d'union, c'est-à-dire que c'est quand même aussi des pratiques ou des façons de vivre et ou de vouloir ou de se créer des espaces qui luttent contre un patriarcat, qui luttent contre des formes très hétéronormées, etc., dans des habitats. Donc le trait d'union, racontez, j'adore cet objet.
3: Oui, alors du coup l'objet du trait d'union, il est assez fascinant. En fait, j'avais repéré qu'il y avait un certain nombre de modes d'habiter quand j'ai commencé à faire ma recherche, j'ai commencé à collecter des histoires, des projets, des images un peu tous azimuts, sans vraiment me donner de cadre ni de limite. Et du coup, j'avais commencé à reconnaître certaines récurrences parmi les projets, notamment ce motif qui se répétait d'avoir chacune sa chambre ou d'avoir des espaces reliés par des couloirs un peu étranges qui n'étaient pas que des couloirs ou bien même des habitats dédiés à la communauté de femmes. Et en fait, ça, c'est vraiment grâce à Suzette Robichon, donc qui est une militante lesbienne, enfin qui a beaucoup travaillé sur Monique Wittig, mais aussi sur Nathalie Barnet, et sur énormément de textes de femmes lesbiennes, à les rendre connues et les rééditer aujourd'hui. Et Suzette me dit, comme ça, un petit peu... c'était vraiment dans un escalier, quoi. Elle me dit, mais tu connais pas La Ville à Trait d'Union de Nathalie Barnet et de Romaine Brooks? Et je dis, bah non, je la connais pas, je connais juste Le Temple de l'Amitié, parce que c'est ce qu'il y a de plus connu. Mmh. Et elle me dit, mais il faut absolument que t'ailles voir cette villa, c'est incroyable. Et du coup, le lendemain, j'essaye de trouver des choses sur cette villa, mais elle a été bombardée pendant la Seconde Guerre mondiale, donc il reste plus grande trace de cet endroit. Bien que voilà, elle est mentionnée à certains endroits, et puis il y a aussi quelques récits vraiment peu, mais quelques-uns de l'ancienne gouvernante de Nathalie Barnet ou d'autres personnes qui racontent à certains moments cet espace. Et en fait, du coup, qu'est-ce qui s'est passé? C'est que ces deux femmes, Nathalie Barnet et Romaine Brooks, qui vivaient à Paris, dans un Paris très mondain, ont décidé à un moment donné, alors on ne sait pas exactement la date, moi j'ai retrouvé des papiers en tête qui dataient de 1929 avec le nom de la villa dessus, mais je ne sais pas quand elle a été construite exactement, j'ai pas retrouvé cette date-là. Dans les années 20 probablement. Donc elles sont allées s'établir à Beauvallon dans le Var, à côté de Saint-Tropez, pour leur villa de vacances, quoi. Faut se remettre dans un contexte que c'était deux femmes très très bourgeoises et riches, et qu'elles avaient les moyens de se faire construire une maison dans le sud. Donc elles se font construire cette maison, et en fait, plutôt que de faire construire une maison classique, elles décident de construire deux maisons qui sont reliées au centre par une salle à manger qui fait office de trait d'union. Et en fait, ce trait d'union est pensé par elles deux de manière à ce que chacune puisse avoir leur liberté, puisque Nathalie Barnet était une femme qui était très mondaine, qui aimait beaucoup recevoir du monde chez elle, mais qui aimait aussi beaucoup recevoir des amantes, et du coup avoir un mode de relation avec des relations extra-conjugales, sachant que leur couple a duré jusqu'à la fin de leur vie, hein. Donc c'était vraiment un couple qui était assez solide, tandis que Romaine Brooks, elle, était plutôt casanière et n'avait pas de volonté particulière de mener d'autres relations. Et du coup, cette vie-là leur correspondait bien, puisque chacune pouvait mener leur vie sans se gêner, et surtout sans montrer à l'autre, surtout sans que Nathalie Barnet montre à Romaine Brooks toutes les amantes qui passaient par ses portes. Et quand elles avaient envie de se retrouver, elles ouvraient les portes de la salle à manger, et puis elles pouvaient se retrouver dans leur trait d'union, ou même aller d'une maison à l'autre. Et voilà. Et en fait, ça a cristallisé. Le fait de découvrir cette villa Trait d'Union, qu'elle l'ait nommée Trait d'Union, a cristallisé pour moi quelque chose de très intéressant. Et en fait, ça a pu aussi, ça m'a permis de théoriser, en fait.
2: Elle l'avait pas conceptualisé. Elle en parlait comme quelque chose, comme vous venez de le décrire, quelque chose de pratique et d'adapté à leur mode de vie, leur façon de faire l'une l'autre et les deux ensemble, sans le conceptualiser. C'est vous qui l'avez ensuite.
3: J'ai jamais retrouvé de traces écrites de conceptualisation, mais pour moi, le fait qu'elle l'ait nommée la Villa Trait d'Union, c'est déjà un début de conceptualisation. C'est-à-dire qu'elles auraient pu très bien l'appeler la Villa Beau Soleil, enfin j'en sais rien, mais je pense pas qu'elles auraient fait ça, parce que c'était des femmes qui étaient quand même qui avaient l'air quand même d'être un peu je sais pas, artiste, littéraire, donc voilà, le plaisir des mots et tout ça. Donc j'exagère en disant ça. Mais elles auraient pu ne pas utiliser un terme qui caractérise l'architecture de la maison. Là, elles ont vraiment à poser sur la maison un terme qui était littéral par rapport à leur volonté de trait d'union. Et pour moi, ça, c'est déjà un début. C'est pour ça aussi que je me suis permis de faire des suppositions. Enfin, j'ai quand même été assez prudente dans le livre parce que c'est difficile de parler de projets de personnes qui sont décédées aujourd'hui, même d'outer rétroactivement certaines personnes qui se disaient pas forcément comme lesbiennes à des époques où on n'employait même pas ce terme. Donc voilà, mais donc j'ai essayé d'être le plus prudente possible, mais pour celui-ci, je me suis permise de l'employer et de l'employer même avec d'autres projets et de me servir de ce terme. Comme d'un modèle architectural.
2: Que vous reprenez d'ailleurs à d'autres moments, ou en tout cas on sent qu'il y a un fil conducteur, parce qu'on le retrouve à d'autres moments. Il y a une autre histoire ailleurs, on en parlera peut-être tout à l'heure, où ce trait d'union-là, en fait, c'est un couloir bibliothèque, un autre endroit, c'est un escalier. Enfin, voilà, donc c'est pour ça que j'en parlais comme d'un objet lesbien, mais pour aller vite, tu vois, c'est un peu une caricature, mais c'est un petit peu quelque chose quand même qu'on retrouve comme ça à plusieurs moments. Mais ce qui permet aussi, alors il y avait un passage que je trouvais intéressant peut-être à partager avec nos auditrices sur le sujet. Voilà, je peux me permettre de vous citer.
3: Bien sûr, allez-y.
2: Comme le genre, l'espace ne se contente pas de refléter un ordre établi, il en est aussi un agent de production.

0: mondiale. Et voilà, j'aime bien cette idée de distribution, enfin d'affichage de la distribution de comment les choses se passent via l'habitat, via l'espace.
1: Oui, alors ça, je me demande si c'était... Alors, c'est moi et c'est aussi peut-être Monique Eleb que je cite à un moment, ou en tout cas, elle parle de ça, donc c'est une sociologue qui a beaucoup travaillé sur la vie privée et sur... voilà.
0: Là, en l'occurrence, c'est Judith Butler que vous citez juste avant en disant, parce qu'elle disait, elle, sur la question dans son livre Troubles dans le genre, et vous appliquez ça à la question de l'architecture.
1: Oui, absolument, je cite Judith Butler, mais en tout cas, la distribution du pouvoir, c'est aussi quelque chose qu'on retrouve chez cette sociologue qui m'inspire beaucoup, qui s'appelle Monique Eleb. Voilà, et c'est intéressant, elle dit que, en fait, l'architecture assigne chaque personne à une place précise. Voilà. Et que tout est décidé, en fait. Dans un plan architectural, l'espace est déjà décidé d'office, en fait. Les relations et la position de chacune des personnes est décidée par l'architecte.
0: Par l'architecture.
1: Et par l'architecture, voilà, c'est ça.
0: Ouais, c'est ça. Voilà. Ok, on l'a vu dans d'autres émissions quelque part, c'est-à-dire qu'il y a un moment aussi où il y a une réciprocité, c'est pas simplement, je crois que vous le dites aussi quelque part, je sais plus où dans le livre, c'est pas simplement nous qui faisons les espaces, mais c'est les espaces aussi nous structurent.
1: Absolument, absolument. Enfin, si on leur laisse la liberté de nous structurer.
0: Oui. Et donc, que faut-il qu'il y ait dans l'architecture pour que cela ne soit pas aussi, en termes de domination ou de comment dire, d'empêchement du reste, quoi, d'autres choses?
1: Alors, je pense que peut-être que s'il y a quelque chose qui rassemble tous les projets dont je parle dans ce livre, c'est effectivement le fait que ils ne sont pas figés. Je pense que toutes les conceptrices que je traite dans le bouquin n'ont pas pensé à marquer l'histoire avec leur pierre comme on pourrait le voir chez des architectes. La plupart des architectes hommes, en fait, qui, surtout en Europe, notamment en Occident, qui construisent pour vraiment laisser une trace. Là, j'ai pas jamais eu cette sensation de construire pour laisser des traces. J'ai plutôt eu une sensation de flexibilité, d'ouverture et de laisser aussi les choses advenir. Et effectivement, d'ailleurs, ce qui est intéressant, et peut-être que ça aussi c'est performatif, le fait de réfléchir comme ça et d'avoir conçu comme ça, fait qu'aujourd'hui il reste peu de traces de ces projets, des projets qui ont été construits en tout cas antérieurement à aujourd'hui, et beaucoup ont été détruits, il reste un petit peu d'archives, voilà.
0: Mais ça ne veut pas dire obligatoirement qu'il n'y avait pas de volonté dans le fait de laisser des traces et des marques. Je pense par exemple à... Alors c'est un chapitre que vous faites là-dessus, là sur Woman Town, où là il y avait une vraie volonté, non, de laisser et de faire en sorte qu'il y ait de la transmission qui soit uniquement de femme à femme, etc.
1: Oui, alors donc, j'exagère peut-être un petit peu en englobant tout ça là-dedans, mais ce que je veux dire par là, oui, alors effectivement, Woman Town, c'est un projet super intéressant et on va en parler.
0: Oui.
1: Alors, Woman Town, j'ai découvert ce projet un petit peu par hasard. Donc, c'est des femmes lesbiennes qui, dans les années 90, c'est assez tardif en fait, ont décidé d'urbaniser tout un quartier de Kansas City. Alors, leur rêve en fait, en arrivant là-bas, donc, c'était à une période un petit peu les années 90, donc fin années 80, début 90, c'était après que tout le mouvement des terres ait eu lieu aux États-Unis.
0: Oui.
1: Et en fait, c'était des femmes qui, elles, n'avaient pas du tout envie d'aller vivre à la campagne ou sur des terres et de manière autonome, sans eau ou de manière un petit peu rude, disons. Parce que le quotidien sur les terres était pas si simple. et n'est toujours pas si simple. Et donc, du coup, elle souhaitait rester dans un cadre urbain, avoir accès au théâtre, au cinéma, et pouvoir se tenir main dans la main dans la rue.
0: C'est ça, c'était donc aussi une volonté de se visibiliser, de se libérer d'un certain nombre de...

0: de poids et de carcan qui étaient mises.
1: Voilà, c'était pouvoir, pouvoir se visibiliser, pouvoir se sentir libre d'être qui elles étaient, et dans l'espace public y compris. Et de pouvoir organiser des pique-niques dans leur jardin, dans les parcs publics, et d'être ensemble, d'être en communauté. Et du coup, ça part un peu d'une vision de deux femmes qui arrivent là, dans un quartier qui est quand même très pauvre et aussi un petit peu, disons... je crois qu'il y avait, que je sais plus exactement, mais il me semble que c'était un quartier qui était vraiment assez dangereux. Enfin, c'est selon ce qu'elle raconte. Et en fait, du coup, qui vont quand même adopter des logiques de gentrification, puisque en fait, en rachetant, donc leur vision, c'est de racheter des maisons ou des immeubles de manière à ce que des lesbiennes des États-Unis en entier, enfin voilà, elle pense que au moins dans un endroit aux États-Unis, il y aura une petite parcelle de terre, une petite parcelle de 7 blocs par 13 qui pourra appartenir aux lesbiennes.
0: C'est ça, c'est tout un quartier qu'elles veulent. Et le choix de ce quartier, il est aussi parce que là, c'est pas trop cher et qu'elles peuvent se permettre.
1: Absolument, c'est un quartier qui est pas trop cher. Elles peuvent se le permettre parce que, évidemment, le pouvoir d'achat des lesbiennes est moindre, notamment par rapport aux hommes gays, qui, eux, ont accès à des boulots mieux payés. Et voilà, et donc du coup elles se mettent en tête de racheter des maisons, des immeubles entiers, et pour celles qui n'ont pas les moyens de même faire un système de bailleurs comme les bailleurs sociaux, c'est-à-dire racheter un immeuble et puis le louer à un prix moins coûteux aux personnes dans le besoin. Et du coup, c'est ce qu'elles font. Elles parviennent à le faire, et elles urbanisent petit à petit, enfin voilà, ce quartier, en y invitant leurs amies lesbiennes à venir s'y installer. Voilà. Et du coup, elles ont recours quand même à de la publicité, aux magazines qui sont, aux magazines lesbiens à l'époque, aux festivals où elles vont et elles font de la pub. Et en fait, c'est aussi énormément d'énergie de maintenir toute cette publicité et cet engouement pour ce quartier, parce qu'en fait, c'est pas juste le quartier, c'est aussi organiser des potlucks, des regroupements, des voyages ensemble. En fait, elles avaient tout un idéal en fait de vie en communauté dans un quartier de ville. Et du coup, ce qu'elle raconte, c'est qu'au bout d'un moment, en fait, c'est compliqué de tenir toute cette énergie. Et puis aussi, certaines commencent à exclure certaines personnes trans, certaines... Voilà, donc il commence à y avoir des logiques d'exclusion avec lesquelles certaines ne sont plus d'accord. Et petit à petit, ce mouvement se délite, bien qu'aujourd'hui, il y a encore des lesbiennes de Woman Town qui vivent là-bas.
0: C'est ça. Oui, en fait, elles sont confrontées, comme beaucoup de femmes dans la société, à des choses parfois même mais vraiment conséquentes, quoi, qu'on voit dans les collectifs féministes de manière...
1: Absolument, en fait, c'est pas... Ce livre ne raconte pas une histoire toute rose.
0: Non,
1: il raconte, il raconte une histoire, réalités. Mais des réalités aussi, voilà.
0: C'est ça. Bon, merci d'avoir fait ce petit détour par ce chapitre que je trouve intéressant, puis qui montre autre chose, puisque dans l'architecture, on a dit, il y a la construction, il y a l'aménagement, puis il y a l'urbanisme aussi, donc ça, c'est fait partie. C'est cool. 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

0: Et alors moi, il y a une autre histoire que j'ai trouvée intéressante pour revenir sur notre sujet de tout à l'heure, de quels sont ou les objets ou les figures ou les pratiques qu'on peut définir comme étant donc des architectures lesbiennes, c'est la question de cette fameuse villa E1027, avec toute une organisation en fait en j'allais dire interne et externe, avec des niveaux différents, avec du mobilier, avec, et là vous en faites toute une description qui est presque poétique dans l'âme. Je ne sais pas si c'était le cas dans leur volonté, mais en tout cas quelque chose, des recherches particulières avec Hélène Gray.
1: Oui, alors effectivement, en fait, j'ai pas parlé trop de la villa E1027, puisque la villa E1027, c'était vraiment la maison de Jean Badovici. Là, j'ai décidé de développer sur Tempe Appia, qui était la maison de Hélène Gray, parce qu'on en parle peu. Ce qui est vraiment fascinant, c'est que tout le monde parle de E1027 pour parler d'Hélène Gray.
0: C'est ça.
1: Personne ne parle de Tempe Appia. Alors, il se trouve que E1027 a été restauré, se visite, fait partie du Centre des Monuments Nationaux. Donc voilà, c'est forcément une villa à laquelle on a le plus accès et qui est un lieu touristique. La villa Tempe Appia, personne la connaît. Elle n'est pas visitable. Il y a très peu d'archives. Et surtout, elle a été rachetée par des Italiens à un moment qui l'ont même pas restaurée, qui l'ont pas habitée, il me semble. Et aujourd'hui, elle vient d'être revendue à d'autres personnes. Et peut-être qu'ils vont la restaurer, mais on ne sait pas. Voilà. Voilà, donc c'est tombé dans le domaine privé, alors que
0: l'autre
1: E1027 a été racheté par le centre des... Alors, je me souviens plus exactement, je vais pas rentrer dans les détails parce que je sais pas qui l'a racheté exactement. Mais donc, en fait, Hélène Gray et Jean Badovici sont amis, amants, on connaît pas exactement les termes de leur relation, en tout cas ils sont très proches, et décident de construire cette maison ensemble qui s'appelle donc E1027, E pour Eileen, 10 pour le J de Jean Badovici, 2 pour le B, 7 pour le G de Gray. Voilà, donc ça c'est une maison à quatre mains qu'ils dessinent ensemble. Et le jour où la maison est construite, terminée, achevée, en fait Hélène Gray avait auparavant acheté des terrains pour elle sur la route de Castellar, pas très loin du terrain de 1027. Et en fait, elle décide en 1929 de commencer à construire sa propre villa à elle, qu'elle appelle Tempe Appia. Ça veut dire, en gros, c'est un dicton du coin, qui veut dire donner du temps au temps, qui signifie, je crois, littéralement, le temps et la paille font mûrir les figues, quelque chose comme ça. Et en fait, elle reprend plus ou moins le plan de 1027, sauf que 1027 a tendance à être un espace qui va de l'intérieur vers l'extérieur et qui s'ouvre vers l'extérieur, qui a aussi un espace de réception. Chaque pièce a son accès privilégié à l'extérieur, etc. Alors que Tempe Appia est complètement... c'est complètement l'inverse. C'est plutôt, ça va de l'extérieur vers l'intérieur. Et la villa se reconcentre sur elle-même, se retourne sur elle-même. Et d'ailleurs, on voit très peu la villa depuis la route. Hélène Gray a vraiment mis des murs avec des persiennes partout, de manière à ce qu'on puisse décider d'ouvrir ou de fermer. Donc d'ailleurs, elle dit cette fameuse phrase magnifique, a window without shutters is like an eye without eyelids. Donc une fenêtre sans persienne, c'est comme un œil sans paupières. Et elle a besoin vraiment de se retrouver seule à l'intérieur de sa maison, et de construire une maison pour elle, pour sa solitude choisie. Donc elle a 48 ans ou 50 ans quand elle commence à construire cette villa. Elle a essuyé plusieurs déceptions amoureuses et décide vraiment, véritablement, de vivre seule. Elle a plus envie d'être avec personne. Et d'incarner dans l'architecture de la villa cette solitude choisie, en mettant vraiment dans chaque pièce de la maison un lit simple. Donc parfois ça peut être des day beds, mais ça peut aussi être des lits, et de dire d'affirmer par l'architecture son corps à elle seule. Bien que évidemment elle y a vécu avec sa gouvernante Louise Dany, qui habitait dans une petite chambre, mais bon, voilà, c'était vraiment juste sa maison pour elle. Et en fait, grâce à Elisabeth Lebovici, j'ai appris qu'il y avait des boîtes qui avaient été déposées aux archives de la bibliothèque Kandinsky. Du coup, je suis allée les voir. Et j'ai découvert des clichés magnifiques de cette villa que Eileen Gray avait pris elle-même. Et sur ces clichés, on voit beaucoup le mobilier qu'elle a conçu pour la villa. Donc d'ailleurs, du mobilier avec des noms très amusants comme la chaise escabeau, le tabouret escabeau porte-serviette, ou le meuble mobile pour pantalon, ou toutes sortes de chaises, de tables, de fauteuils qu'elle a dessinées et conçues pour elle et pour cette villa. Mais c'est que des pièces uniques. Elle a jamais eu la volonté de les vendre et d'en faire des éditions. Donc aujourd'hui, il en reste un ou deux exemplaires de chaque. Donc c'est assez fou. Et en fait, tout ça participe au fait qu'elle voulait vraiment se concevoir des choses pour elle et pour sa solitude à elle. Et donc, dans ces photos, on voit des compositions de photos magnifiques où elle pose une table et une chaise, mais jamais deux chaises. Une table et un tabouret, une table basse, un fauteuil, avec parfois un petit plateau, avec un petit bouquet de fleurs. Enfin, voilà, toutes ces compositions sont très, très belles. Et j'ai vraiment pris beaucoup de plaisir à découvrir toutes ces images. Et voilà, et ce qui m'a frappé, c'est que j'ai découvert aussi dans les archives Eileen Gray ce projet dont je parle dans le livre qui s'appelle le Holiday Center. Donc elle avait été invitée par Le Corbusier en 1937 à exposer à l'exposition universelle. Un projet, et elle a décidé de dessiner un centre de vacances. Donc on est dans les années 30. C'est les congés payés, donc forcément, il y a tout ce contexte historique aussi de partir en congé, de partir en vacances. Et donc, elle décide de concevoir un centre de vacances. Et ce centre de vacances, en fait, elle le conçoit avec un grand bâtiment principal, mais il y a aussi des tentes volantes et tout ça. Enfin, il est assez, assez intéressant à étudier. Et dans le bâtiment principal, sont dessinés que des lits simples. Et sur une des photos que j'ai découvertes, d'une maquette qu'elle a faite à la BK, il y a marqué « Maison des célibataires ». Et j'avais trouvé ça très beau, ce pont entre le fait qu'elle choisisse sa solitude à Tempe Appaya, qu'elle l'incarne dans le lit simple, dans ce mobilier qu'elle ne fait que pour elle, la pièce unique, etc. Et le fait de dessiner à l'échelle collective, de réfléchir, d'avoir même cette idée de réfléchir à l'échelle collective d'une forme de célibat à l'échelle collective. Voilà.
0: C'est ça, je trouve ça très beau.
1: Un célibat affirmé, voilà.
0: Montré et accepté, etc. Et oui. Qui vient là aussi taper contre l'obligation du couple et l'obligation du foyer, de la famille, etc.
1: Ouais. Oui, ça, j'ai trouvé ça vraiment très, très intéressant aussi comme sujet.
0: C'est beau comme vous le racontez, tout ça, c'est joli. Moi, c'est vraiment un personnage qui m'a marqué dans votre livre, cette femme-là. Et celle, et j'allais dire, on avait l'impression, et même là encore, comme vous le racontez, on a l'impression que c'est quelqu'un à la fois qui est hyper clair sur vers où elle va. Et en même temps, elle y va avec beaucoup de douceur, beaucoup, comme quelque chose de, elle essaye, quoi, elle avance, avec, en réfléchissant, et ça devrait être ça peut-être tout le temps, l'architecture, hein, qu'est-ce qui lui va, là où elle va, comment ça lui va, et quel type d'espace elle a besoin pour être, bien, là où elle est. Et là où seront les autres, du coup, quand elle construit. Et après, il y a toute une affaire, mais peut-être on va pas en parler. C'est avec elle qu'il y a toute une affaire avec Le Corbusier, qui la met de côté et qui ne dit pas que c'est elle qui a fait telle et telle chose, et c'est ça?
1: Oui, c'est absolument ça. Alors, j'ai décidé de pas en parler dans le livre, parce que je trouvais que c'est un sujet qui est très traité, bien que c'est important de le traiter, mais j'avais envie de parler d'autre chose.
0: Ouais, vous l'identifiez, mais voilà, vous dites, voilà. Ceux qui veulent s'intéresser à ce
1: voilà,
0: sujet.
1: Voilà, bien sûr, non, j'en parle quand voilà, même. Il y a une note de bas de page qui parle de ça, mais voilà.
0: Oui, c'est pas le sujet principal du bouquin. Ouais. Mais du coup, ça nous amène, si vous en êtes d'accord, sur la question là de, parce que vous l'avez décrit comme étant cette maison, en parallèle ou à l'inverse de l'autre qui part sur l'extérieur, là qu'on se recentre sur des choses plus internes, intérieures. Et donc du coup, dans l'architecture et dans les architectures lesbiennes aussi, il y a cette question de l'intérieur et de l'extérieur qui est très très très souvent modulée de manière différente aussi. Mais vous avez tout un chapitre sur la question des jardins. Et en fait, alors moi au début je disais mais tiens, qu'est-ce qu'on va faire dans un jardin, il n'y a pas d'architecture, etc. Et en fait, c'est là aussi, il y a beaucoup d'images très très poétique sur la question de la circulation dans les jardins, les murets, les pergolas, les arches, etc. Donc beaucoup de mini-constructions au sein d'un jardin. Donc le paysagisme devient également architecture, ou l'est d'ailleurs peut-être tout le temps, je ne sais pas. Et puis peut-être on en arrive aussi à ce concept de l'écologie lesbienne. Peut-être à expliquer aux auditeurs là aussi sur comment on arrive à ça.
1: Oui, bah effectivement, il me semblait important de parler des jardins, notamment parce que c'est aussi un point d'entrée dans ce livre. Dans l'idée de ce livre, c'est que j'ai découvert la Villa Gambeiraia lors d'une conférence en ligne, et du coup ça m'a beaucoup marqué, et c'est un peu ça qui m'a donné l'idée de faire ce livre. Donc c'est la Villa Gambeiraia, c'est une villa florentine de la Renaissance italienne qui a été revisitée, réhabitée, modifiée plutôt au 19e siècle par un couple. Donc c'était la princesse roumaine Jeanne Ghica et sa compagne qui s'appelle Florence Blood qui ont habité cette villa et qui ont complètement modifié non seulement l'architecture et l'orientation de la maison, l'orientation de chaque pièce, de manière à ce que la course du soleil puisse suivre chaque pièce de la maison. Donc elles ont vraiment modifié la manière d'habiter l'intérieur sans toucher au mur. Et elles ont également travaillé beaucoup les jardins. Et en fait, elles ont complètement reconstruit, construit des parterres supplémentaires, des grottes, des gabinettos, elles ont traité les matériaux, etc. Enfin, elles ont beaucoup retravaillé le paysage de ce jardin de manière à en faire un lieu de rencontre pour elles et pour leurs amies lesbiennes. Et ce qui m'a beaucoup marqué dans les témoignages et dans les descriptions de ce lieu, c'est qu'en fait, elles ne sortaient quasiment jamais de cette villa, que c'était devenu un peu leur monde à elles. Et il y a quelque chose d'assez récurrent dans les personnes qui ont pu avoir accès à la construction et au paysagisme et au fait de pouvoir se faire leur jardin, notamment fin 18e, début 19e, c'était que ça permettait d'être à l'intérieur tout en étant à l'extérieur. Voilà, donc le jardin, c'est très important. Ça permet, à certains moments où on n'a pas accès à l'extérieur, de se retrouver quand même dans des lieux qui sont autres que l'intérieur d'une maison ou autre. Donc ça, déjà, c'était une donnée qui était très, très pertinente. Et du coup, quand on est à l'intérieur, mais à l'extérieur, on a aussi envie que cette extérieur soit construit, qu'on puisse déambuler dedans, qu'il y ait une succession de pièces, que ce soit pas juste une pelouse, quoi. Donc, tous les projets dont je parle sont très architecturés. Je pense notamment au jardin château de Sissinghurst de Vita Sackville-Ouest, le jardin du palais là, de Villeneuve-les-Avignon de Elsa Koeberle. Enfin, voilà, il y a toutes sortes de projets que je raconte, que je cite. Mais faut aussi, encore une fois, je mets l'accent sur le fait que ces projets-là ont été construits par des femmes qui avaient un certain statut, niveau social, et aussi qui étaient quand même assez riches, qui leur ont permis d'avoir accès à tout ça. Je pense notamment à Marie Delany qui concevait des jardins et qui était la femme la plus riche d'Angleterre et que cet argent venait quand même de la traite d'esclaves. Enfin voilà, il faut aussi j'ai aussi essayé de remettre en contexte tous ces projets parce qu'en fait et ça c'était aussi comme je l'ai rappelé au début avec Lydia Amarouche, mon éditrice, on a fait vraiment ce travail-là parce que c'était très important de recontextualiser chacun de ces projets. Après, par rapport à l'écoféminisme, c'est tout un mouvement dont je parle peu dans le livre parce qu'il est énormément traité par beaucoup de personnes, commencé par Françoise Debaune, mais aussi aujourd'hui des personnes qui sont contemporaines et qui travaillent en ce moment sur des livres sur l'écoféminisme, sur les féministes d'échange, notamment à Constance Rimlinger, à d'autres personnes qui travaillent là-dessus, un ami qui s'appelle Hugo Soukaz qui fait sa thèse aussi sur les terres queer et qui travaille beaucoup sur l'écoféminisme. Mais il y a un projet qui m'a marqué en particulier, c'était celui de Annie Sprinkle et tout son concept d'écosexualité. que j'ai découvert dans le livre de Si le cerf au poids sur les écologies déviantes. Et en fait, ce qui m'a beaucoup marqué dans les projets de Annie Sprinkle, c'est sa manière de considérer la terre non pas comme une mère nourricière, comme la terre mère qui donne sans compter et voilà et qui a quand même cette figure féminine que les féministes d'ailleurs des années 70 ont beaucoup employée, mais qui considère plutôt la terre comme son amante et donc qui instaure une relation de don mais aussi de contre-don, et du coup le rapport à l'écologie devient en fait très lisible de ce rapport de considérer la terre comme son amante ou son amant et pas comme une mère nourricière renverse en fait le paradigme et implique automatiquement de prendre soin de la terre comme la terre prend soin de nous. Enfin voilà, il faut être dans l'échange, dans le don, surtout dans le contre-don et faire attention à la terre, se marier avec la terre. Donc elles font des mariages avec la montagne, elles se vautrent dans des jardins, elles font l'amour à leur jardin, à la terre, etc. Et donc du coup la sexualité rentre en jeu là-dedans. Et ça, je trouvais ça vraiment très très fort comme image.
0: Et il y a des projets dans lesquels on voit des jardins qui se sont nourris de ça ou pas encore ?
1: Oui, alors j'en ai pas parlé dans le livre, mais il y a un jardin en Belgique qui est un jardin queer par Hélène De Beck, une artiste qui parle de tout ça. Et il y a aussi, je pense notamment, alors. Je sais pas si ils se sont directement nourris de ça, mais parce que c'est antérieur, mais je pense notamment à toutes ces femmes comme Nat Hart qui avaient le magazine Maze ou le magazine Country Lesbians dans les années 70 aux États-Unis, 70, 80, même 90, ça a continué assez tardivement, où il y a énormément de conseils sur l'écologie, sur le recyclage, sur la permaculture, sur la biodynamie, mais super en avance sur leur temps, de réfléchir en fait à l'écologie d'un jardin, etc. Et puis même si on regarde chacun des projets, je pense notamment à Constance Pride dont je parle au début, qui fait ses jardins, qui cultive ses jardins et qui fait ses bouquets de fleurs avec des blettes et des artichauts, mais qui va aussi proposer pendant la Seconde Guerre mondiale des méthodes de comment cultiver son jardin pour la population, pour que chacun devienne autonome. Je pense aussi beaucoup au Garden au livre magnifique qui s'appelle Garden Variety Dykes, où c'est des femmes qui ont demandé à des lesbiennes du monde entier de raconter leurs histoires de jardin parce qu'elles pensaient que les lesbiennes avaient un rapport particulier à leur jardin, et du coup ces histoires elles vont être aussi bien de comment elles utilisent leur sécateur, mais aussi comment elles vont cultiver certaines plantes parce qu'elles sont bonnes pour soigner le cancer, et voilà, donc vraiment réfléchir au côté médicinal, au côté écologique, et tout ça j'ai essayé de le déployer à travers des projets en fait, mais à chaque fois j'essentialise pas, je parle d'un projet et j'en tire quelques fils sans faire de généralité.
0: Alors dans l'écoféminisme, il y a évidemment aussi toutes les bases qui sont celles qu'on a vues dans plusieurs émissions d'Un coin quelque part là sur l'habitat léger, ce qu'on appelait l'habitat léger ou l'habitat qui peut se défaire facilement et rapidement, qui n'a pas une empreinte trop forte dans les sols, avec toutes les cabanes, tous les autres objets d'habitat, tous les habitats qu'on peut imaginer dans les jardins et dans les espaces. Ça vous en parlez aussi donc, et notamment dans le chapitre sur les terres de femmes.
1: Oui, effectivement, dans les terres de femmes, il y a beaucoup. La cabane, c'est quand même l'objet architectural qui est le plus simple à construire, qui se construit le plus rapidement, donc.
0: Et qui est le plus emprunt peut-être dans des rêves pour tout le monde, j'allais dire.
1: Absolument. C'est un lieu dont on rêve tous, tous et toutes, de se construire sa cabane et de rêver dedans. Donc, bien sûr, dans les terres lesbiennes, j'ai visité une terre. Enfin, je suis allée sur une terre lesbienne que j'appelle la terre B dans le livre, parce que l'idée c'est quand même de garder l'anonymat.
0: Tout le monde ne fonce pas dans les lieux.
1: Voilà, que tout le monde ne fonce pas dans ces lieux, mais où les femmes de cette terre. Dans les années 80, ont construit leur cabane. Et j'ai interviewé une personne qui a été l'une des fondatrices de cette terre, qui me racontait quelque chose de très beau, c'est que en fait elles avaient accès à cette époque aux décharges à ciel ouvert et qu'elles allaient récupérer toutes sortes de choses dans ces décharges, notamment des fenêtres de voitures, et que en fait les plans n'étaient pas déterminés d'avance, mais les plans se construisaient au fur et à mesure des trouvailles qu'elles faisaient dans ces décharges. Et du coup, ça c'est aussi très écologique. Aujourd'hui, on parle de réemploi de matériaux, etc. Mais elles avaient déjà ces logiques-là de réemployer et de concevoir l'architecture de leur lieu de vie au fur et à mesure des trouvailles et des objets qu'elles allaient trouver au gré de leur pérégrination dans les décharges.
0: Il y a ça. Et puis dans ce chapitre, il y a aussi toute une question sur le fait de se déterminer à oublier l'angle droit.
1: Oui.
0: Bien l'idée là.
1: Absolument. Il y a beaucoup de terres, de projets comme ça dans les terres, mais aussi ailleurs, hein, où les femmes décident de construire des maisons rondes, des maisons octogonales, des maisons avec des murs qui ne sont pas droits, pour trancher avec le monde straight. Bah, l'idée de ces terres lesbiennes, c'est quand même à la base d'être séparatiste, de partir du patriarcat, de s'affranchir des normes patriarcales et de se réapproprier une vie en mixité choisie ou en non-mixité choisie. Alors il y a évidemment, tout ce mouvement est emprunt aussi d'un contexte hippie, back to the land, le Whole Earth Catalogue aux États-Unis, post-guerre du Vietnam, post-Stonewall, etc. Mais il y a quand même cette idée qui prime, qui est de se créer des mini-nations lesbiennes, comme le dit Jill Johnson, de se créer des mini-mondes autonomes sans les hommes. Voilà, donc ça...
0: C'est ça, ça ne veut pas dire qu'il n'y a pas des hommes architectes qui ont pensé également à oublier l'angle droit, de même qu'il y a également des hommes qui se sont dit, bah, tiens, on pourrait peut-être arrêter avec le béton partout, voilà.
1: Voilà, mais elle, littéralement, il y avait ça, et puis il y avait aussi, à cette époque-là, les Consciousness Raising Groups, où les femmes, donc c'était des groupes de parole, où les femmes s'asseyaient en rond, en cercle, pour laisser libre cours à leurs idées, leurs émotions, laisser libre cours à leurs paroles, à la parole libre. Et en fait, ça c'était vraiment en discutant avec une personne qui s'appelle Louise Todd, qui travaille aussi sur les terres, et notamment les terres lesbiennes aux États-Unis, qui m'a dit, mais regarde, en fait, elles sont tout le temps en rond, en cercle, elles s'asseyent tout le temps en cercle. Peut-être que, en fait, ça a aussi influencé l'architecture.

0: Alors, je sais pas trop par quoi continuer. Là, il y a deux grands sujets, je trouve, qui restent qu'on n'a pas encore complètement abordé. La question de comment effectivement, à partir de toutes ces expérimentations, ces expériences, ces choses qui étaient là, que des tas de collectifs et ou des individus ont vécu, comment on arrive à la question de la transmission, puis du coup de la création d'écoles. C'est un grand sujet dont on peut parler. Et puis un autre qui est sur la question du rapport aux espaces publics. Du coup, on en a un tout petit peu parlé avec Woman Town, mais pas. Voilà, il y a d'autres choses qu'on pourrait en dire là maintenant. Vous voulez qu'on commence par quoi?
1: Non, on peut commencer par la pédagogie, effectivement, et la transmission.
0: Oui.
1: Il y a plusieurs choses à dire à ce niveau-là. Bah, déjà, moi-même, je me positionne dans une logique de transmission en faisant ce livre. Aussi parce que j'ai rencontré beaucoup de femmes pour faire ce livre qui étaient vieillissantes et qui, d'ailleurs, est malheureusement décédée pendant l'élaboration du livre. Donc la logique de transmission, elle est directe en fait, elle est assez forte pour moi.
0: Spécifique à ces environnements, à ces collectifs, à ces communautés, vous diriez
1: Oui, absolument. Bah, toutes les femmes que j'ai rencontrées me disent aujourd'hui, si on raconte pas... Toutes les femmes... Disons qui ont créé, je parle plutôt des femmes qui ont créé des terres dans les années 70-80, ou celles qui avaient des entreprises de charpente, ou d'autres qui ont conçu leur maison, pareil dans ces années-là, me disent, si on raconte pas notre histoire aujourd'hui, elle va se perdre. Parce qu'en fait, c'est un projet d'une génération seulement. Il n'y a pas d'enfants pour reprendre, ou la transmission se fait à d'autres personnes, mais l'histoire se perd. Moi, quand je suis allée dans la terre de B, j'ai pu avoir accès à une boîte d'images et de textes. Les textes étaient en train de s'effacer. J'ai rencontré des femmes qui me disaient, bah voilà. Si jamais je raconte pas mon histoire aujourd'hui, elle va se perdre, parce que plus personne ne se souviendra de ce qu'on a fait. Aujourd'hui, c'est plus courant d'avoir une entreprise de construction de femmes, mais à l'époque, c'était vraiment très innovant, ça n'existait pas, ou de construire sa maison comme ça, c'était la première fois qu'on faisait ça, etc. Donc déjà, moi, j'ai cette sensation d'être dans une logique de transmission. Mais beaucoup d'entre elles ont ce besoin aussi de transmettre leurs histoires. Effectivement, il y a un chapitre plutôt sur la pédagogie qui m'a beaucoup frappée, que j'ai pris un énorme plaisir à écrire et à faire des recherches pour. C'est le chapitre sur l'architecte qui s'appelle Phyllis Bergby. Donc Phyllis Bergby, c'est une architecte états-unienne qui est née en 1932 et qui, elle, a longtemps été écartée du monde de l'architecture parce que c'était pas un environnement suffisamment féminin. Donc voilà, qui a eu du mal à faire ses études d'architecture, finalement, qui a, après avoir fait des études d'art, est parvenue à faire des études d'architecture dans les années 60, enfin 50-60. Qui a terminé ses études d'architecture à Yale en 59 et qui ensuite a travaillé dans des agences d'architecture pour ensuite monter sa propre pratique. Mais le projet de sa vie, ça a plutôt été un projet pédagogique puisqu'elle a créé avec 6 autres femmes, elles étaient 7 en tout, une école qui s'appelait la Women's School of Planning and Architecture. Et cette école d'architecture, c'était une école un peu particulière qui se déroulait l'été. C'était sous la forme de workshop de 2 semaines. Et ces 7 femmes proposaient différents types de cours sur l'architecture, l'urbanisme, le paysage, la construction, pour proposer aux femmes qui n'avaient pas forcément accès à des études d'architecture. Et d'ailleurs, c'était un moment où il y avait que 2% de femmes qui faisaient des études d'architecture. Aujourd'hui, c'est plutôt 60%. Donc voilà, ça a beaucoup changé. Le reste des femmes qui voulaient avoir accès à des études d'architecture ou à comprendre ce que c'était que les logiques architecturales pouvaient participer à ce workshop. Il fallait pas forcément être en études d'architecture ou architecte pour y prendre part. Et donc... Phyllis Bergby a créé avec sa partenaire à l'époque, qui est ensuite devenue sa compagne, qui s'appelait Leslie Kane Wiseman, un cours qui s'appelait Women in the Built Environment. Et dans ce cours, elles ont créé un workshop qui s'appelait Design Your Fantasy Environment. Et ce workshop, il était assez fascinant, puisqu'en fait, l'idée, c'était de s'affranchir par un petit exercice d'abord de méditation de tout l'environnement bâti par les hommes, puisque tout l'environnement bâti, il était fait par des hommes et des hommes blancs, je précise. L'idée, c'était de s'affranchir de tout ce qu'on connaissait comme environnement bâti, en essayant de rentrer dans un mode un peu méditatif, pour ensuite dessiner sur des grands rouleaux de papier blanc son environnement fantasmé. Et du coup, ces femmes s'asseyaient autour de ces rouleaux de papier blanc et dessinaient pendant une demi-heure, trois quarts d'heure, une heure, des architectures qu'elles fantasmaient en considérant l'architecture non pas comme forcément comme des murs, une maison, etc., mais comme des sensations, comme des intérieurs ou des extérieurs, comme des émotions qu'on avait envie ou besoin de ressentir dans certains espaces. Et du coup, l'écriture, le recours à l'écriture était très employé pour faire ça. Donc beaucoup de mots, beaucoup de phrases, pour expliquer, pour être aussi pédagogue dans son dessin, etc. Et une fois ces dessins faits, ils étaient affichés au mur et chacune des femmes commentait en fait ce qu'elle venait de dessiner. Voilà, donc je le raconte comme ça parce que en fait la semaine dernière on a reproduit ce workshop dans une galerie dans un espace d'art avec une amie qui s'appelle Salomé Bernstein, qui a un espace qui s'appelle Chemoré Vase à Paris, dans le 8e arrondissement. Et on a refait ce workshop. Donc c'était très, très beau de le refaire aujourd'hui. Et je pense que elles ont vraiment créé quelque chose qui est pertinent parce que toutes les participantes au workshop se sont vraiment données à l'exercice, ont vraiment joué le jeu et ont vraiment dessiné des espaces particuliers où on sentait qu'elles avaient envie, besoin de ces lieux. Voilà. Donc la pédagogie, oui, c'est super important. La pédagogie, notamment en non-mixité, entre femmes. Et en fait, Phyllis Bergby a aussi vraiment théorisé ce qu'était qu'une architecture lesbienne, puisqu'elle parle d'architecture Amazon. Elle dit qu'elle veut construire une architecture lesbienne qui vient défier les centres en gris, en décroissance, en déconstruction, qui sont les centres urbains aux États-Unis, comme ça, dessinés en gris par les hommes, et que ces architectures lesbiennes sont des petits réseaux de dômes qui vont venir envahir, en fait, ces centres en décomposition. Voilà, donc Phyllis Bergby est vraiment un personnage très, très marquant pour ma recherche.
0: Et c'est la première, je crois, sauf erreur de ma part, vous me direz, mais avec laquelle vous pouvez parler de la question de l'inclusion des enfants.
1: Oui.
0: Parce qu'ailleurs, dans les autres lieux, il n'y a pas d'enfants.
1: Oui.
0: Soit parce qu'il n'y en a pas, soit parce qu'ils ne sont pas inclus dans les théories sur ces groupes de femmes qui vivent ensemble, voire même ces couples.
1: C'est vrai que Phyllis Bergby parle de l'inclusion des enfants parce qu'elle propose une garderie d'enfants parce qu'en fait elle dit que si on est donc elle même si elle est lesbienne et que les personnes avec qui elle travaille sont lesbiennes, les projets pédagogiques sont adressés à toutes les femmes.
0: Voilà.
1: Ça c'est important. Et puis il y a aussi des lesbiennes qui ont des enfants. L'idée c'était de créer des garderies d'enfants. Aileen Gray d'ailleurs en parle aussi d'avoir des garderies d'enfants. Pour que les femmes soient libres.
0: D'accord.
1: Ouais, elle dit je veux créer une garderie d'enfants dans ce centre de vacances de manière à ce que les femmes soient libres aussi.
0: Oui.
1: Voilà. Oui.
0: Oui, dans le centre de vacances, mais c'est pas pareil.
1: Oui,
0: c'est ça.
1: Oui, bah oui.
0: Pas dans l'habitat permanent.
1: Oui, oui, bien sûr. Voilà. Ouais. Mais effectivement, ça c'est quelque chose sur lequel j'aimerais bien travailler à l'avenir. C'est parler des familles lesbiennes. Et des femmes lesbiennes qui ont des enfants. Et quelle domesticité elles ont, quelles architectures elles créent pour ces familles. Et c'est quelque chose dont j'ai pas beaucoup parlé dans le livre. Parce que
0: famille ou pas famille, pardon, je vous coupe, mais ça peut être aussi simplement la présence d'enfants qui viennent dans des
1: familles,
0: dans des foyers recomposés ou des histoires partagées d'un habitat à un autre.
1: Absolument, ça peut être ça. Mais en tout cas, la présence des enfants, c'est quelque chose dont j'ai peu parlé. D'ailleurs, j'en parle un petit peu dans la conclusion. Je dis effectivement, peut-être que j'en ai pas beaucoup parlé parce que que la PMA en France est très récente, et aussi parce que en fait les personnes que j'ai rencontrées au hasard de mes recherches, au gré de mes recherches, n'avaient pas ou peu d'enfants, et donc voilà, l'occasion s'est pas présentée dans le temps imparti à ma recherche.
0: Ok. Je voulais en faire un petit détour par un petit sujet avant de revenir sur la question des espaces publics, parce que là, non pas, je ne fais pas le lien avec les enfants là-dessus, mais avec plutôt ce qu'on disait précédemment sur l'enseignement et sur la façon dont les choses peuvent se dire aussi entre dans des groupes de femmes qui ne sont pas obligatoirement dans une même communauté, parce que l'enseignement a ça comme intérêt aussi, c'est qu'on ça ouvre des portes à d'autres personnes que son propre entourage ou les gens avec qui on a l'habitude d'être ou de travailler. Et alors, on pourrait parler de Xanadu.
1: Ah oui, alors le lesbien Xanadu. Ça, me suis longuement entretenue avec Anne Skrull, une des architectes qui a dessiné ce projet magnifique. Donc ça, c'était dans les années 90 aux États-Unis, dans le cadre d'une revue qui s'appelle Out, qui était une revue qui a été créée par Sarah Petit, qui avait la velléité de rendre visible l'homosexualité, les lesbiennes, et de rendre visible, oui, mais rendre visible de façon positive dans un contexte quand même où les homosexuels, lesbiennes étaient vus quand même de manière assez négative. Et du coup, cette Sarah Petit propose à ses amies, donc je crois qu'elles étaient toutes en études à Yale, aux États-Unis, d'architecture, et elle propose à ses amies de faire un article sur un projet d'architecture, et elle leur dit, mais pourquoi est-ce que vous dessinez pas un club? Je sais pas si l'idée émerge de Sarah Petit, ou en tout cas des personnes qui ont écrit le texte et qui ont dessiné le projet, mais l'idée c'était de... Donc c'était un contexte à New York où les femmes lesbiennes allaient sortaient énormément, où il y avait énormément de clubs gays, où la vie, la nightlife gay était incroyable apparemment, super exubérante, etc. Et du coup, les lesbiennes sortaient avec leurs amis homos, mais où il n'y avait pas de club lesbien dédié à la nightlife lesbienne, ou en tout cas très peu. Et très peu de cette manière-là. Et du coup, Anne Skrull et ses amis décident de dessiner un pleasure dome, donc un endroit dédié au plaisir et à la sexualité lesbienne. Et ça, c'est quelque chose d'assez inédit dans ma recherche, parce qu'en fait, des lieux dédiés à la sexualité lesbienne, ça n'existe pas beaucoup. Et c'est d'ailleurs quelque chose qui est assez invisibilisé. Et Anne Skrull me disait un truc assez amusant quand je me suis entretenue avec elle. Elle me disait, c'est marrant parce que moi, avec ma compagne, on a eu un peu une obsession pour Gentleman Jack, donc Anne Lister, cette anglaise qui avait codé ces journaux intimes qui sont d'ailleurs aujourd'hui classés à l'UNESCO, et qui avait sa maison en Angleterre. Et elle me disait que quand elle avait visité avec sa compagne la maison de Anne Lister en Angleterre, il y avait un mur dans la chambre de Anne Lister qui séparait sa chambre de la chambre où elle recevait ses amis amantes, et un peu comme une sorte de trait d'union d'ailleurs, et en fait que ces femmes qu'elle recevait chez elle, qui étaient ses amantes, avaient souvent des maris, étaient mariés, et que les maris, quand leurs femmes venaient chez Anne Lister, ne soupçonnaient à aucun moment qu'il puisse y avoir des relations sexuelles entre elles, alors qu'en fait il y en avait, puisque Anne Lister en parle dans ses journaux. Et du coup, Anne Skrull me disait, c'est amusant, personne ne pense à la sexualité lesbienne, personne ne pense que les lesbiennes ont une sexualité. Je pense que voilà, peut-être que c'est un peu des petits trucs, mais qu'il n'y a pas de sexualité comme chez les autres, quoi. Et du coup, elle me disait, bah, en fait, que ce projet, c'était aussi pour rendre visible la sexualité lesbienne. Et du coup, elles ont imaginé toute une série d'espaces incroyables avec des noms qui font référence à des personnages lesbiens ou à des lieux de leur imaginaire où peut se dérouler cette sexualité, mais cette sexualité de l'instantané, c'est-à-dire on n'a pas forcément besoin d'avoir une relation avec quelqu'un, on peut aussi juste avoir des rapports sexuels ou des rapports érotiques ou des rapports intimes de manière direct.
0: Il y a toute une création d'escaliers, de salles de douche, de niches, d'alcôves, etc. Donc des sites, des endroits, des petits lieux intimes et secrets dans lesquels ces choses sont possibles, du coup, dans cette description-là.
1: Oui, bon. des atmosphères aussi, avec des murs qui suintent, avec l'eau qui est présente partout.
0: Oui, oui.
1: L'eau est très, très importante. Et elle raconte un truc marrant, elle dit « Mais si chaque lesbienne donne 5 dollars, on va pouvoir le construire, ce lieu.
0: Bon. » Voilà, il reste... Donc, en fait, il reste à construire.
1: Il reste encore à construire. Mais peut-être que je peux lancer
0: le projet.
1: Bah, si voilà, chaque lesbienne donne 5 dollars, on pourra
0: peut-être
1: le...
0: Peut-être ce petit moment-là où vous parlez de ça, vous le concluez ou vous faites une transition avec la question du fait que, comme on n'en parle pas beaucoup, les seules choses dont on parle, c'est des choses dans l'espace public. Et on ne parle pas du coup, on va parler du cruising ou d'autres applications de rencontres, etc. Mais on ne va pas parler des moments de sexualité lesbienne dans l'habitat.
1: Oui.
0: Et donc du coup, ça nous amène à la question de l'architecture ou des architectures lesbiennes dans l'espace public. Vous citez en intro de ce chapitre, je me rappelle que vous citez quelque chose sur le droit à la ville, qui a été conceptualisé en début, c'est 1960, je sais plus combien, par Henri Lefebvre, qui a été repris ensuite par beaucoup, beaucoup d'associations, le droit à la ville, qui a été complété par l'idée ici que la ville telle qu'elle est bâtie, avec ses espaces publics, elle continue d'exclure, voire d'humilier des personnes, des groupes, des communautés, etc. Et donc ce droit à la ville, là, en architecture lesbienne, ça donne quoi ?
1: Oui, ça me semblait important de rappeler ce texte de Henri Lefebvre pour dire que, en fait, bien sûr, le droit à la ville est censé être un droit, un bien commun, accessible à toutes et à tous, mais que, en fait, c'est pas si simple que ça. Même si on a le droit à la ville, on n'y a pas forcément accès à ce droit-là. Alors, c'est pour les lesbiennes, mais aussi pour plein d'autres minorités exclues de l'espace public, ou en tout cas implicitement exclues de l'espace public. Et du coup, la question, c'est si on n'a pas accès à ce droit, à la ville, où est-ce qu'on se construit ou se constitue des espaces publics, enfin, ou en tout cas pour se retrouver. Et du coup, ça, c'était un peu la question de ce chapitre. C'était est-ce que ces logiques d'exclusion implicite créent de nouveaux espaces ? Et quels sont ces espaces ? Et donc j'ai essayé de rassembler dans ce chapitre un certain nombre d'espaces qui n'étaient pas des espaces domestiques, mais qui étaient des espaces où les lesbiennes allaient pouvoir se retrouver entre elles, où elles allaient pouvoir aussi créer des communautés, mais autres que les communautés des terres, choisir de vieillir en non-mixité, choisir de squatter un lieu... décider de créer un centre d'archives dans une maison ou un centre littéraire, etc., etc. Et du coup, j'ai déployé dans ce chapitre un certain nombre de projets ou d'endroits qui permettaient aussi aux lesbiennes de pouvoir se retrouver. Alors, j'ai appelé ça des contre-espaces publics parce que c'est pas des espaces publics, mais s'opposer à l'espace public tout en créant leurs propres espaces publics, disons, ou leurs propres lieux de rencontre.
0: Oui, c'est ça, des lieux de rencontre.
1: C'est pas vraiment
0: qui sont
1: des espaces
0: publics, voilà. Dans le sens où, théoriquement, comme vous le disiez tout à l'heure, l'espace public, par définition, il devrait être accessible à tout le monde. Moi, ce que j'entends là-dedans, c'est qu'il y a d'abord une première question qui est celle des différences de traitement et de pratique par des architectes et de pensée même sur le rapport entre le public et l'intime. Donc, on l'a vu tout à l'heure avec l'intérieur-extérieur, mais aussi recentrage versus visibilité, non pas exhibition, mais quelque chose comme ça quand même, qui se montre, quoi, s'autorise à être et à exister dans un espace public. Après, il y a aussi la question de... je crois que c'est dans ce chapitre-là que vous évoquez les lieux dans lesquels des femmes et ou des couples ou des communautés ont fait rentrer chez elles des choses qui auraient pu être sinon dans des espaces publics, mais n'y avaient pas leur place. Et du coup, pour que ça trouve quand même un espace, je pense qu'il y a des questions sur une bibliothèque ou des archives, c'est ça ?
1: Oui, alors je parle des archives Her Story, ouais, à New York, où c'est John Nessel qui, pendant des années, a ouvert son propre appartement, donc c'est le salon de son appartement, comme centre d'archives, où elle crée un vendredi par mois, je crois... un événement qui s'appelait At Home With With the Archive, où des femmes venaient raconter leurs histoires et où venaient déposer leurs archives. Et ensuite, quand elles ont pu avoir accès à un peu plus d'argent et la possibilité d'acheter un lieu, elles ont acheté une maison à Brooklyn, à Park Slope, qui contient aujourd'hui les archives Her Story de New York. Et ça reste un espace assez domestique, c'est ce que je raconte dans le livre. C'est quand même une maison, les femmes qui sont là, qui tiennent le lieu, ils passent beaucoup de temps, ils cuisinent. Enfin, c'est pas des archives comme on l'entend, quoi. C'est des archives où on se retrouve autour d'une table et on mange des biscuits, on boit du thé, et ensuite on va fouiller un peu dans les archives. Mais c'est aussi un lieu communautaire, en fait, avant toute chose. Et d'ailleurs, il y a l'auteur Sam Boursier qui a beaucoup, qui est français et qui a beaucoup travaillé sur la composition d'archives. Et d'ailleurs, ça c'est
0: archives vivantes.
1: Voilà, l'archive vivante. Et puis que nos corps sont des archives, que nos paroles sont des archives aussi. Et voilà. Et ça, c'est très important aussi. C'est que dans les centres d'archives, d'ailleurs, que j'ai visités, l'archive lesbienne, les corps sont absolument des archives parce que c'est en discutant avec les gens sur place qu'on découvre des choses. Voilà. Donc, il y a beaucoup de détournements d'espaces domestiques qui sont, en fait, les espaces auxquels les lesbiennes ont accès, autre chose.
0: Voilà, alors on va peut-être pas parler là ici des dossiers squat, parce que c'est vraiment des sujets qu'on a beaucoup beaucoup traités ici dans l'émission. Je sais que vous en avez parlé de plusieurs. Les squats dont vous parlez sont pas des squats lesbiens. Sont des squats avec plusieurs des mixités choisies, avec par exemple la Baudrière à Montreuil ou la Pigeonne à Strasbourg, les Roches Blanches là, à Douarnenez, qu'on pourrait citer aussi là juste actuellement, la Trotteuse à Pantin. Y a, voilà, tous ces lieux là que vous évoquez sont des lieux dans lesquels il y a effectivement affiché une présence lesbienne, mais pas simplement.
1: Oui, alors.
0: Il n'y a pas d'endroit de squat strictement lesbien dans les exemples que vous citez.
1: Non. Enfin, le seul exemple, c'était un exemple que j'ai peut-être évoqué à un moment, qui s'appelait la Casa des Estrellas, qui était à Ibiza dans les années 80.
0: Oui, d'accord. Oui.
1: Mais ça,
0: je parlais plus de choses contemporaines.
1: Non, ouais. Dans les squats contemporains, en fait, c'est des squats TPG, donc transpédéguines.
0: Oui, majoritairement, c'est ça.
1: Voilà, et en fait, cette dénomination, en fait, c'est un peu ce que je raconte au début, c'est que selon les époques, selon les contextes, le terme lesbien grossit, enfin voilà, s'amplifie, prend des sens différents, et même si c'est pas exclusivement lesbien, pour moi, c'était important d'en parler dans ce livre, parce que déjà, il y a beaucoup de lesbiennes dedans, et c'est aussi la dénomination transpédéguine, c'est aussi une manière de mieux, d'utiliser les termes pour mieux catégoriser un endroit, et en disant transpédéguine, les personnes qui sont là-bas se caractérisent plutôt par ces termes-là. Mais
0: et se protègent par ce biais-là. C'est-à-dire qu'on voit bien, il y a des squats qui sont mixtes, où il y a toute typologie de population et de communauté, y compris en termes d'origine, de provenance, quand c'est des gens qui viennent d'autres pays que ceux dans lesquels ils viennent faire le squat en question. Et là, on est plus sur des sujets de personnes précaires, minorisées, discriminées, mais qui sont ensemble. Et puis, il y a effectivement les squats spécifiquement transpédéguines, dans lesquels on est... Pour la plupart, enfin moi ceux que j'ai eu l'occasion d'aller rencontrer, les personnes avec qui j'ai eu l'occasion de discuter, c'est vraiment aussi pour être entre soi et se protéger du reste, des discriminations qu'on entend et qu'on voit ailleurs.
1: Oui, absolument. Mmh. Et la plupart des squats dont je parle aujourd'hui ont été démantelés, enfin n'existent plus, notamment la Baudrière ou la Cyprine, voilà.

0: mais c'est aussi souvent pour éviter, d'abord pour démontrer qu'il y a des tas de lieux qui sont inoccupés, vides, et qui, alors que des tas de gens attendent des logements et sont à la rue, mais aussi pour pouvoir créer. Il y a peu d'espaces dans lesquels des groupes peuvent se rencontrer là et peuvent vivre ensemble et expérimenter des vies collectives.
1: Oui, aussi, ce que je trouvais intéressant par rapport au squat dont je parle, et moi par rapport à l'architecture, c'était la manière dont ces personnes, donc transpédéguines ou autres, ont, comme le dit un peu, enfin comme le dit très bien Sarah Ahmed, ont squatté la famille, c'est-à-dire que se réapproprient des espaces domestiques qui appartiennent au patriarcat et modifient aussi à l'intérieur complètement l'organisation spatiale, la manière d'habiter ces lieux, les espaces-temps, la manière de se retrouver à l'intérieur, etc., etc. Et pour moi, ça, c'était aussi très intéressant de pouvoir développer de façon plutôt architecturale la manière dont le squat a lieu et dont l'architecture se transforme pour créer des espaces de rencontre dans des endroits qui n'ont pas cette vocation à la base.
0: Tout à fait. Bon, on va. Il y aurait plein d'autres sujets dont on aurait pu parler. On aurait pu parler évidemment des projets sur la vieillesse. On aurait pu avec. On a fait une émission avec Francis Carrier là-dessus du CNAV et de la Grey Pride. On aurait pu parler des Baba Yaga, mais aussi à l'autre bout, avant au XIIe siècle, des béguinages. Il y a beaucoup de choses à voir, mais vous savez quoi, chers auditeurs, vous allez pouvoir le trouver dans le livre en le lisant. Moi, j'avais une question pour finir, Milena, si vous voulez bien. C'est que donc la majorité, voire la totalité des exemples et des sujets dans cette recherche que vous avez faite là, on les trouve en France, aux États-Unis. On est d'accord pour majoritairement, je crois qu'il y a un ou deux exemples en Belgique ou en Suisse, mais c'est tout. On est d'accord pour dire qu'il y aurait vraisemblablement d'autres terrains. Il y a sans doute d'autres terrains d'expérimentation dans des pays, je ne sais pas, au Danemark, en Norvège, et ou en Asie, avec des architectures spécifiques, et ou ailleurs, ou pas du tout.
1: Oui, c'est sûr. J'ai juste pas pu tout explorer, mais.
0: Vous avez une vision de ça existe ailleurs et il y aurait quelque chose à chercher de ces côtés-là ou pas du tout?
1: J'en suis persuadée. Oui, oui, il y a des choses à chercher. Oui, c'est sûr. J'ai pas de vision, très. Voilà, mais je pense que si on cherche.
0: C'est occidental. Est-ce que ces questions, autrement dit, ma question, c'est est-ce que ces questions-là sont occidentales ou est-ce qu'elles sont potentiellement avec d'autres façons de faire et d'autres pratiques évidemment et aussi en tenant compte du fait que les discriminations sont parfois encore plus importantes dans d'autres pays du globe contre les lesbiennes et l'homosexualité en général, mais je sais pas, est-ce qu'il y aurait
1: oui vous avez raison de dire que c'est occidental dans le sens où si ces projets me sont parvenus aujourd'hui, c'est que probablement que c'était possible qu'ils me parviennent. Mais à mon avis, si on fait une recherche qui est plutôt un peu moins historique mais contemporaine dans plein de pays aujourd'hui, même pas forcément occidentaux, on va trouver des projets, c'est sûr. Mais simplement, il faut se déplacer. Enfin voilà.
0: Oui, oui. C'est... Vous n'avez pas connaissance de gens qui font un travail là-dessus, qui
1: non,
0: ont trouvé des choses, non.
1: Pas à ma connaissance.
0: Vous auriez
1: mais...
0: pu dans le contexte.
1: Ouais, j'ai pas rencontré. J'ai rencontré. Alors évidemment, il y a des. Par exemple, il y a une thèse et un livre de Salima Amari sur les lesbiennes de l'immigration, par exemple. Mm-hmm. Mais bon, ça c'est en France. Donc les lesbiennes issues de l'immigration en France.
0: Oui.
1: Enfin voilà, donc c'était intéressant aussi de travailler là-dessus. J'ai vu des films, je me rappellerai plus des titres, mais sur des lesbiennes à Hong Kong par exemple ou en Chine ou en Asie beaucoup.
0: Oui. Oui.
1: Voilà, mais je me suis pas étendue parce qu'il y avait déjà énormément de projets et que je pouvais pas me concentrer sur tout et surtout que c'était plus difficile pour moi d'avoir accès à ces recherches.
0: Ok, bon, j'aurais encore envie de parler d'autres choses parce qu'il y a des trucs géniaux. Il y a des choses sur les chantiers ou les places des femmes sur les toits dans les constructions avec les enchantières à Montreuil, etc. Mais je crois que là, il faut qu'on s'arrête là, c'est bien. La maison d'édition, petit mot, vous en avez parlé un peu. La maison d'édition,
1: oui.
0: Shed Publishing, peut-être
1: oui,
0: pour finir.
1: Oui, bien sûr. Donc la maison d'édition, Shed Publishing. Donc c'est une maison d'édition qui

0: Il y a vraiment un axe qui est donc militant, queer, ouais, féministe. Ouais. Donc le livre précédent qui est sorti, c'était Une brève histoire de la transmisogynie. Ouais. Voilà, mais qui travaille aussi sur la décolonisation. Donc et qui a vraiment une ligne éditoriale de ce côté-là. Donc on a fait une belle rencontre, moi en tant qu'architecte et elle avec cette ligne éditoriale de pouvoir travailler sur ce sujet. Aussi, ce qui était important, c'est que bah c'est des personnes qui sont lesbiennes, queer au sein même de la maison d'édition, donc qui comprennent très bien ce sujet et qui travaillent aussi là-dessus depuis quelques années. Donc ça a été vraiment fructueux comme travail ensemble. On a vraiment travaillé ensemble sur ce livre. Et aujourd'hui, elles ont ouvert un lieu à Marseille qui est donc un lieu dédié à... Enfin, qui est une salle de lecture où elles accueillent aussi des workshops, voilà, et où elles vendent aussi leurs livres. Et rue Albert Chabanais, si je me trompe pas. Et du coup, enfin, c'était vraiment un cadre très particulier pour mener cette recherche, qui est rare de pouvoir avoir autant de connexions avec les éditrices qui
1: Ça
0: fabrique le livre, quoi.
1: Ça se sent dans votre, ouais. dans votre intro.
0: Oui, oui, elles ont beaucoup participé. D'ailleurs, je les en remercie. Elles ont beaucoup participé à l'élaboration du livre, aux recherches avec moi. On a eu beaucoup d'échanges à ce sujet-là. Donc, c'était assez génial de pouvoir faire ce livre ensemble.
1: Ok, super. Eh bien, merci beaucoup. Les auditeuristes retrouveront les éléments concernant ce livre, donc Architecture lesbienne, sur le site de la radio. Merci beaucoup, Mélina.
0: Merci.
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1: Bonjour et bienvenue à toutes et tous dans ce 136e épisode de Sous les lapsus de l'actu. Nous sommes lundi, nous sommes sur Radio Cause Commune, vous nous écoutez à Paris sur 93.1, vous nous écoutez également si vous êtes équipé d'un poste DAB sur le DAB de Paris et sa région. Il suffit de chercher le nom Radio Cause Commune, c'est comme ça que ça fonctionne sur le DAB. Vous nous écoutez évidemment partout ailleurs sur causecommune.fm. On est là, mon camarade Patrick et moi, pour cet épisode 136 qui nous portera sur les ondes de la radio jusqu'à 23h. Comment vas-tu, Patrick?
2: Alors très bien, et aux auditeurs que si jamais ils se promenaient par exemple vers Palaiseau ou Longjumeau, Cause Commune émet jusqu'à la lointaine banlieue, en tout cas du 91.
1: Tu l'as testé? Ouais.
2: Je l'ai testé, donc en voiture, en écoutant la bande FM, donc ça marche.
1: Donc Palaiseau, c'est le 78, hein, c'est ça?
2: Oh, je sais pas, moi je mets tout dans le 91.
1: Ah mais c'est peut-être le 91, hein, j'en sais rien, moi tu sais, dépasser le périph', j'ai du mal, hein.
2: Oui, ça c'est vrai qu'on reconnaît comme ça. C'était un test pour reconnaître les vrais Parisiens.
1: Ouais, bah écoute, gagné. Donc à Palaiseau, ça passe.
2: Ça passe, ça passait à Longjumeau.
1: Alors ce qui est marrant, c'est que dans le centre de Paris, ça passe pas. Mais à Palaiseau, ça passe. Bah écoute, je pense que notre auditorat, finalement, en termes de cible, est plus localisé à Palaiseau qu'à Paris 3e arrondissement, hein, je pense.
2: Bah, peut-être que ceux qui ont l'habitude d'écouter Radio Aligre n'éteignent pas forcément la radio quand on passe sur...
1: Bah après on partage l'émetteur, donc j'imagine que la surface d'écoute de Radio Cause Commune ou de Radio Aligre est la même.
2: En tout cas, c'était la dernière phrase qui parlait de la vie quotidienne. Le reste de l'émission sera sur les horreurs de la planète.
1: Ok, et ben c'est parti. Tout de suite, 136e épisode de Sous les lapsus de l'actu. Comme d'habitude, on va démarrer en musique. Je suis allé puiser ça dans un des épisodes, ce titre, dans un des épisodes au suivant. Alors, je sais pas si ils vont terminer leur saison avec un dernier numéro, Marianne, Nel et Joseph, mais là, c'était le 18, je crois. Un morceau de Nathalie Cole, Stand By, c'est un peu ce dont on a l'impression qu'il faudrait, c'est la posture hein, qu'on a l'impression qu'il faudrait adopter, hein, rester un peu en stand-by. En plus il a fait chaud, tout le monde était au ralenti, donc on s'écoute ça, on revient dans 4 petites minutes et ce sera... à vous sur Radio Cause Commune d'intervenir sur le chat dans un premier temps, causecommune.fm. Dans le player, vous avez un petit bouton de chat, n'hésitez pas à intervenir. Plus tard, on ouvrira bien sûr le standard téléphonique avec ce numéro unique que je vous encourage à noter quelque part, 09 72 51 55 46. En attendant, on s'écoute Stand By de Nathalie Cole et on revient dans 4 minutes.

0: première fake news de la soirée. Bienvenue à toutes et toutes à l'écoute de Radio Cause Commune. Le titre de cette chanson de Nathalie Cole était Stand By Me, mais le titre était tronqué dans le cartouchier de nos camarades d'au suivant. Donc je me suis imaginé un truc qui allait me dire pourquoi on était en stand-by, et en fait non, c'était un truc assez joyeux qui s'appelait Stand By Me. Mais c'est toujours agréable d'écouter Nathalie Cole. Épisode 136 de Sous les lapsus de l'actu, c'est parti.
1: Nous aurons évidemment la planification écologique qui va structurer l'agenda de rentrée. Nous aurons la question de l'immigration qui va structurer nos travaux de rentrée. Et là aussi, nous avons continué d'avancer à marche forcée.
0: Causecommune.fm. Et si j'en crois la sélection et l'articulation des différentes sections que Patrick nous a concoctées ce soir, ça va encore être plus à marche forcée. Tu veux vraiment achever les auditeurs et auditrices de Radio Cause Commune, Patrick?
2: Oui, en fait, j'ai voulu être gay, mais en réserve, j'ai des choses pires encore.
0: Ah oui, ah d'accord.
2: Okay. Voilà. Okay. Donc j'ai voulu être plutôt positif.
0: C'est bon à savoir. Fait. Donc si vous êtes à l'écoute, vous pouvez tout de suite partir, parce que ça va être pire que ce qui est annoncé.
2: Ouais. Bah écoute, ouais, on voit pas trop de choses qui pourraient étinceler un petit peu notre horizon politique.
0: Mmh. C'est vrai.
2: Donc, peut-être que toi, tu as des repères ou des pistes.
0: Non. Moi, le dernier truc qui m'a fait beaucoup rire, c'est cette dernière polémique sur les chaînes d'info. Je les suis via évidemment les réseaux sociaux et leur compte officiel, et j'ai vu passer, là c'était il y a 2 jours ou 3 jours, je ne sais plus, un post de LCI, donc chaîne de droite pro-ukrainienne et sioniste, hein, qui titrait, c'était un extrait, où on avait à la fois une prise de parole de la ministre de l'écologie, dont personne ne connaît le nom, hein. Tu connais le nom de la ministre de l'écologie?
2: Bon, voilà, je suis dans la honte permanente avec toi.
0: Avec une, mais non, mais moi non plus, je le connais pas. Avec une réaction de, donc on a honte tous les deux, Patrick. Tu n'es pas seul dans.
2: On se flagelle.
0: Tu n'es pas seul dans la honte. et du coup, le bandeau de cette séquence sur LCI, c'était ministre de l'écologie, le dérapage. Ok. Et avec une réaction de Luc Ferry. Ancien ministre de l'Éducation nationale, assez bref je crois, mais peu importe, de droite évidemment lui aussi. Et du coup, je vois passer ce truc et la plupart du temps, je vois mon fil, voilà, je vois les réactions, mais j'ai pas le son, donc j'écoute pas. Et aujourd'hui, j'ai pris la peine d'écouter. Alors, c'était quoi exactement le dérapage de la ministre, et en quoi ça méritait cette séquence avec une réaction de Luc Ferry. Et du coup, la ministre dont on n'a toujours pas le nom, mais peu importe, tellement l'écologie est insignifiante, hein, dans ce quinquennat Macron, mais aussi le précédent, c'est en gros un truc pas trop con. La meuf dit, un peu énervée, sans doute parce qu'on lui posait une question par rapport à ce qu'il faudrait faire, là, tout de suite, et une question orientée de LCI, puisque c'était un journaliste de LCI qui l'interviewait, concernant l'installation de clim. Et donc la meuf dit, pas trop connement, en vrai, ça veut dire qu'on peut être macroniste et pas trop con, on peut avoir une réflexion un peu profonde sur les sujets, dit « Ok, on va installer des clims partout, mais est-ce que ça va empêcher, et là je vulgarise un peu le propos, est-ce que ça va empêcher les animaux de crever, est-ce que ça va empêcher les cultures de ne plus exister, etc. etc. » Bon, voilà, c'est ce qu'elle dit. Ce qui est pas con. Mmh. Ok, le problème de fond, c'est la canicule, comment on la traite et comment surtout on adapte les infrastructures l'ensemble de la société et surtout comment on fait pour prendre nos responsabilités par rapport à ce qui nous a amené à ce dérèglement climatique et quelles seraient les solutions. Donc là, à l'écouter, on a l'impression qu'à la fin, elle dit mais tant qu'on n'aura pas achevé le capitalisme, on aura voilà. Bon, elle le dit pas évidemment, ou en tout cas les couper avant, bon, peu importe. Donc du coup, le truc est pas trop con, mais ça, c'est le dérapage de la ministre. Ok ? Tu me suis jusqu'à présent ?
2: J'attends la réplique de Luc Ferry.
0: Et ben voilà, et là où est le scandale, c'est précisément dans la réplique de Luc Ferry, qui dit, mais elle dit des... Alors déjà, la petite saillie grossophobe et sexiste, elle dit des conneries aussi grosses qu'elle. Ouais, ce sur quoi la reprend la journaliste, on peut pas le physique, hein, Luc Ferry, machin, blabla. Et donc le mec dit, bien sûr, en gros, je résume, parce que j'aurais dû prendre le son, et je l'ai pas fait, mais peu importe, mais tout le monde l'a entendu, je pense, puisque tout le monde regarde LCI parmi ceux qui, et celles qui s'estiment moins cons que la moyenne et qui ne regardent pas CNews, mais en même temps, ils sont aussi aliénés que ceux de CNews, hein, c'est juste un niveau différent. Luc Ferry dit, la chaleur, on peut la supporter. Moi, mon grand-père, il l'a bien supporté dans les camps. Il s'est évadé 4 fois, et en plus, il faisait chaud. Il y avait le four à côté qui chauffait, et il a très bien supporté. Et c'était le four dans lequel il devait aller. Voilà, ça c'est la réponse de Luc Ferry à cette pseudo-polémique. Où il devait réagir sur le dérapage de la ministre de l'écologie, dont on n'a toujours pas le nom, mais peu importe.
2: Donc en fait, Luc Ferry ramenait sur l'antisémitisme.
0: Oui. En fait, non. Luc Ferry disait je sais pas ce qu'il voulait dire. Il a juste dit que la chaleur c'est supportable. D'ailleurs, les juifs dans les camps, ils la supportaient, et en plus, ils la supportaient d'autant plus qu'à côté, il y avait les fours. Dans lesquels ils devaient aller, donc ils faisaient très chaud et ils supportaient très bien, ils avaient même la force de s'évader 4 fois.
2: Il faut que je t'explique quelque chose que tu ne connais peut-être pas, c'est que en fait, Luc Ferry meurt d'impatience d'être entarté. Mmh. Et tant qu'il ne sera pas entarté, en fait,
0: c'est
2: il peut-être sera
0: ça. Mais voilà, c'est vraiment le truc qui a fait mon week-end, ou en tout cas mon lundi. J'ai vu passer ce truc, la polémique de le dérapage de la ministre de l'écologie. Au final, tu l'écoutes. Tu te dis, la meuf, elle est pas si conne que ça, on aurait bien aimé qu'elle en dise un peu plus. Au final, que ça va servir à quoi de mettre de la clim partout, ça va pas résoudre le problème, en gros c'est ce qu'elle dit. Voire même ça va l'augmenter, puisque je sais pas si c'est passé dans une rue où il y a des sorties de clim des commerçants. Je veux dire, il fait encore plus chaud que la température ambiante, mais bon bref, on n'a pas ça.
2: C'est là que je fais pousser mes tomates.
0: Ouais, oui, mais carrément, tu peux mettre ta serre devant, il y a zéro problème. et du coup, tiens, d'ailleurs, ça pourrait être un truc à faire. Hein. Mais du coup, voilà, ça c'était la polémique. La meuf a osé dire ça sert à rien de mettre des clims, ou en tout cas, elle a osé imaginer que c'était pas le fond du problème. Et l'autre, derrière, donc du coup, la traite de grosse, dit qu'elle est conne, en gros, te fait un parallèle débile, mais à la Yann Barthès, hein, qui sur le plateau de Quotidien, climatisé à 19 degrés, le mec il est en chemise, pas à manches courtes, hein, et il se permet de te dire que les gens se plaignent, mais que tout le monde est à la même enseigne dans le cas de cette canicule. Bah ouais, je suis pas sûr que ce soit le cas de Bernard Arnault. Il se fout de la gueule des micro-trottoirs qui sont réalisés, où les gens disent je suis sous plafond. Bah oui, je sais pas si Patrick t'as déjà testé les haussmanniens sous plafond à 30 degrés dehors. C'est juste invivable. Et d'ailleurs, à ce propos, il s'est pris évidemment une shitstorm derrière, et les internautes ont fait un peu leurs enquêteurs, comme ils aiment bien le faire. Ils ont découvert que Yann Barthès, au travers de 2 SCI, louait des appartements à Paris sous les toits. Donc c'était assez opportun d'utiliser l'antenne de TF1 puisque la chaîne sur laquelle il est appartient à TF1, pour jouer les rageux, parce qu'a priori, certains de ses locataires s'étaient plaints de crever de chaud sous les appartements qu'il leur louait. Mais voilà, on en est là, entre Yann Barthès, la pseudo gauche Sogdem qui vient t'expliquer la vie sur le plateau de Quotidien, et puis l'autre qui te dit mais moi mon grand-père il avait chaud et pourtant il l'a bien supporté dans les camps, franchement, mais on est dans un délire absolu, quoi.
2: Bon, en tout cas
0: c'était mon truc de la semaine.
2: La doxa de droite, de toute façon, est à cette hauteur-là, donc on n'est pas surpris, mais ça donne le ton, effectivement, de l'idéologie actuelle où on est au ras des pâquerettes
0: complètement.
2: De la compétence et de la réflexion sur l'avenir de la planète. Mais en tout cas, c'est une des façons remarquables que le capital a de mettre justement à l'antenne des amuseurs publics. Qui par leurs palabres et leur discours creux, finalement, empêchent de parler du suicide de militants palestiniens en Italie, empêchent de parler, on va en parler dans deux secondes, du millier d'arbres arrachés, parce que justement, avec le Tour de France, il y a tout un scandale qui est intéressant, parce que quand on tire les ficelles, ça renvoie à la stupidité absolue de la France dans sa politique forestière. Et puis voilà, on pourrait citer le cas de Gabriel Cardoen qui a vécu Brésil. Je sais pas si tu as vu le film Brésil.
0: Alors non, je l'ai pas vu. Ça fait au moins 40 ans que je dois le voir, mais non, je l'ai toujours pas vu.
2: Et bah voilà, donc en fait c'est un film culte où t'as une première scène où t'as on est dans justement la dystopie inventée par ce film-là et dans la logique 1984, et on a des forces armées qui trouent le plafond d'un supposé terroriste. Et donc, ils se trompent d'adresse et ils vont découper le plafond d'une petite vieille et d'un petit vieux qui sont en train de regarder la télé, la petite vieille en train de coudre, et ils sont empaquetés très vite, vite fait, bien fait, alors que les autres sont 2 mètres de haut, 15 mètres de large, avec, bien sûr, t'imagines l'empaquetage du CRS moyen. Et donc, ils enfournent les deux petits vieux, tout simplement parce qu'une mouche s'est posée sur l'affiche terroriste, et au lieu de mettre Tuttle, ça a été Tuddle, et donc du coup les deux petits vieux sont emmenés, et donc la première scène c'est la mouche en fait qui se pose sur le document administratif et qui écorne en fait le nom voilà. Donc le terroriste n'est pas chopé, bien sûr, et ce petit groupe. Et donc du coup ce Gabriel Cardoen a vécu ça, puisque il est militant basique, quoi, a dit quelques mots en faveur de la Palestine et s'est retrouvé avec une brigade anti-terroriste rien que pour lui, avec bien sûr défonçage de portes, les locataires qui étaient dans le même immeuble ont eu droit aussi à la descente parce qu'il savait pas trop juste où il était, et donc 35 heures de garde à vue, et puis inculpé d'apologie de terrorisme. Pourquoi? Parce que le restaurant Le CRIF, parce que j'ai appris effectivement grâce à un internaute que Le CRIF était d'abord un restaurant et devenu une agence de voyage. Mais je trouve remarquable cet internaute qui nous positionne Le CRIF, qui originellement était, au sortir de la Seconde Guerre mondiale, une institution qui voulait justement défendre les droits de l'homme et de tous les persécutés, et qui est devenu l'Officine d'Israël, donc d'abord par la restauration, vu le dîner du CRIF, on entend que ça, le dîner du CRIF, et puis bien sûr Elnet et compagnie avec les voyages des députés. Et donc ce type là voilà, se trouve terrorisé par terreur d'État comme dans Brésil. Donc évidemment, quand Luc Ferry ne parle pas de ça, et des centaines de militants de par la France et de par le monde, aux États-Unis ça a été effectivement massacre à la tronçonneuse dans le milieu estudiantin, professoral, journalistique, et bien sûr en Angleterre, en Grande-Bretagne, on a aussi voilà des inculpations délirantes. On va juste emmerder un petit peu une saloperie d'entreprise qui produit des armes pour Israël en Grande-Bretagne, et les militants qui sont rentrés dans l'entreprise se retrouvent avec des peines de 6 à 7 ans de prison ferme. pour des jeunes militants. Donc voilà, vie brisée. Et je pense pas que eux soient libérés aux moitié de leur peine. Enfin, en tout cas,
0: probablement pas.
2: On verra bien.
0: Donc effectivement, tu veux les écouter les sons ou pas là?
2: Ces gens-là sont très fonctionnels. Moi, je trouve qu'effectivement, dans leur bêtise. Alors évidemment, t'as le pire, c'est Hanouna et compagnie. Mais c'est vrai que Barthès.
0: Ouais, mais c'est
2: plus
0: pire,
2: dangereux.
0: Ça. Ouais,
2: parce
0: mais grave.
2: Il réunit le SOCDEM, donc il est plus dangereux, je trouve.
0: Ouais, mais je suis complètement d'accord.
2: Alors du coup, moi, pour faire la transition avec ce que tu as dit sur la LCI, je ne pouvais pas non plus, moi aussi, ne pas parler de Marcel Roche-Babouin. C'est comme ça qu'il s'appelle, il me semble, le journaliste.
0: Ouais, c'est un truc dans le genre, oui.
2: Ouais, bon, bref, donc. Et donc, ce type-là avait, dans la semaine, interviewé Mathieu Pigas. J'espère me pas tromper sur le prénom.
0: C'est Mathieu, ouais.
2: Mathieu Pigas. Mmh. Et donc, il y avait Gérard Longlet. C'est bien ça, Gérard Longlet?
0: Non, c'est François.
2: François
0: L'économiste,
2: Longlet.
0: L'économiste, là.
2: Voilà, le pseudo-économiste qui... Et donc, comme Mathieu Pigas est très fort en économie, du coup, c'était très drôle parce que il pouvait déconstruire le discours. Alors, Langlois se positionnait très clairement comme un libéral.
0: Bah oui.
2: Et là, c'était marrant parce qu'il parlait à découvert. Alors, quand il est invité sur tous les plateaux de télévision, il est présenté comme économiste, comme un expert. Alors qu'en fait, là, devant Mathieu Pigas, il se déclarait libéral. Et les deux journalistes... interloqués se disaient mais comment pouvez-vous vous exister, qu'est-ce qui fait vous exister, mais vous devez pas exister, un patron de gauche, vous faites du fric, et donc ils ont essayé de le baiser à un moment donné en lui disant quelle est votre fortune, donnez-nous votre fortune. Alors l'autre commençait à être un peu gêné, Mathieu Pigas, franchement il y avait tellement de réparties à leur dire, et notamment à ces gros connards de LCI, de leur dire à partir du moment où tu toi-même tu me raconteras tes comptes en banque et comment t'as dealé ton poste à LCI, je reparlerai de ma fortune, tocard. Et là je me serais levé et me barré, par exemple, ça aurait été pas mal. Et enfin bref, lui il était tout gêné.
0: Mais tu n'es pas Mathieu Pigas.
2: Je ne suis pas Mathieu Pigas. Et il est resté en tournant un peu en rond, un peu mal à l'aise, parce que là c'était un uppercut bien trouvé par Rochebain là.
0: Ouais.
2: Et donc il disait mais toute la société est faite aujourd'hui de gens qui sont macronistes, qui sont des patrons libéraux, on est tous dans une volonté de faire de la thune dans le capitalisme. Comment vous pouvez lutter pour l'égalité et les droits de l'homme et vous intéresser aux pauvres? C'était hallucinant. J'en revenais pas de me dire les mecs en...
0: Non mais c'est marrant parce que du coup
2: ça, quoi.
0: Du coup ces gens qui il y a encore 2 ans te vantaient le macronisme avec ce fameux fantasme du ruissellement, du coup ils en parlent plus. Parce que ça aurait pu être un angle, donc vous faites partie du ruissellement, Mathieu Pigas. Ben non. Ils ont préféré ne pas aborder ça.
2: Voilà, et donc bon, en tout cas il a pu être invité, c'est déjà à mon avis
0: peut-être
2: aussi.
0: Ils l'ont invité parce que Pigas avec notamment Nova et ses sorties récentes a été positionné comme un futur probable candidat à la présidentielle. En fait, à chaque fois qu'il intervient, Pigas, c'est pour dire en fait Mélenchon c'est bien. Alors, je trouve ça assez drôle.
2: Ouais, mais là c'est pas exactement ce qu'il a dit.
0: Ah ouais.
2: Il a dit qu'il ne critiquait pas Mélenchon, que dans une grande partie de son programme, il pouvait se retrouver en lien avec un grand nombre de thématiques, sauf l'Europe. Ouais. Lui, il défend mordicus l'Europe, en disant qu'il pouvait faire une autre Europe, et puis l'autre, je me souviens plus. Mais en tout cas, les journalistes, eux, ont dit, mais vous avez de très fortes ressemblances. Et lui, il a dit, non, parce que moi, je suis pour une gauche plurielle, et pas que la France insoumise.
0: Ouais, mais parce qu'il se réserve la possibilité, effectivement, d'être l'homme providentiel de la gauche.
2: Rassembleur, compromis, tout à fait. Parti socialiste. Quoi.
0: Bah, parce que en fait, tout le monde a envie de cracher sur la gueule de Glucksmann. Hollande qui se croit, qui s'imagine un destin présidentiel, mais en fait, pareil, lui, c'est pas un crachat qu'on a envie de lui balancer, mais juste une talonnette, quoi, et lui écraser la gueule. Et du coup, effectivement, il s'imagine probablement un espace politique.
2: Ben, en tout cas, pourquoi pas si effectivement
0: mais non tu peux pas
2: de LFI, il peut effectivement à ce moment-là, si jamais où Mélenchon mourait, etc. Il n'y a pas d'autres figures sur LFI qui puissent autant rassembler. C'est le problème effectivement aujourd'hui. Je pense que les autres sont pas des personnages charismatiques et donc il suffit que Mélenchon disparaisse et je pense que la reconfiguration de la gauche, il peut avoir une fenêtre de tir. Enfin, je pense. Ce Mélenchon, c'est après cette dernière campagne, c'est fini. Quoi.
0: Oui, oui, non, mais ça c'est sûr. Mais là, on est dans une fenêtre réduite qui concerne 2027. Je veux dire, si 2027 la gauche gagne pas, c'est bon, on est mort pour 30 ans, quoi. En fait, il y a pas d'espace pigasse au-delà de 2027. C'est soit il y en a un maintenant, et si le mec commence à te parler de gauche plurielle, ça devient compliqué. Comment pigasse se positionne sur un second tour Bardella Mélenchon, c'est là la bonne question. Et c'est la figure là qu'il est en train de se construire.
2: Là, il a dit clairement à la télé. Alors les journalistes l'ont repris en disant mais on s'en fout du second tour. Non, ouais, c'est le premier tour.
0: Oui, parce qu'il voudrait que. Mais c'est la course actuelle des chaînes d'infos en continu, hormis évidemment CNews qui est sur un autre agenda politique, c'est de jouer les chevaux au départ, quoi. Ils veulent absolument, chez les centristes c'est lui, chez les macronistes c'est lui, si tant est qu'on puisse encore parler de macronisme, je crois que l'autre il a rien réussi dans ces deux présidences, en tout cas pas à constituer une génération de pensée politique, ça c'est clair. Même si on continue de te dire que en fait tout ce qui l'intéresse c'est pas cette présidentielle mais c'est la suivante, à quel moment Macron aura un espace politique après sa dernière présidence, mais jamais. Bref, et du coup oui, c'est le jeu actuel. On en est à combien? On en est à quasiment 20 potentiel candidat à la présidentielle, quoi. C'est juste absurde. Et les chaînes d'infos en continu jouent à ça. Que ce soit chez France Info ou chez LCI ou chez BFM.
2: En tout cas, tu parlais de CNews et on peut peut-être écouter les propos du maire de Sarcelles, Bassi Konaté, qui a reçu des menaces de mort et qui nous évoque le lien entre ces menaces de mort et la propagande qu'il subit de la part de CNews.
0: Ouais, alors attends, je le cherche parce que en fait t'es pas ordonné dans ton truc là,
2: c'est tout au
0: fond du machin.
2: 78e son.
0: Ouais. Alors attends, il est où lui?
2: Rubrique fascisme.
0: Ouais, je sais que je l'ai, mais je le trouve pas. L'ONU, les viols, machin, blabla. Pourquoi je l'ai pas? Pourtant j'ai 27 sons, hein, je devrais l'avoir.
2: En attendant, vas-y.
0: Ouais, je l'ai, c'est bon. C'est juste le 9e son en fait. Voilà, et c'est déjà le deuxième chapitre de ton déroulé. On écoute tout de suite Bassi Konaté, maire de Sarcelles.
3: Bonjour à toutes et à tous, ici Bassi Konaté, le maire de Sarcelles. Eh bien, je viens de recevoir une lettre de menace de mort que je vais citer. Donc, un restaurant à ciel ouvert, via la télé, où est l'hygiène, espèce de porc, de cinglé, tu vas crever bientôt. Je vous épargne les insultes qui suivent, elle est suivie d'une croix gammée. Donc, cette lettre fait suite à justement cette mauvaise information, cette fausse information diffusée par CNews.
4: Ça se passe à Sarcelles, ça a fait énormément de bruit sur les réseaux sociaux. C'est un terrain vague, donc Sarcelles qui est tombé dans l'escarcelle de l'extrême gauche proche de la France Insoumise. Donc,
5: je vous remercie, monsieur le maire, de vous autoriser à être là.
6: Vous m'autorisez d'être là, s'il peut me laisser, il n'a qu'à me laisser là.
7: Bassi Konaté, maire soutenu par LFI, largement élu, hein, plus 53%, donc soutient un restaurant en plein air.
3: C'est une extrême droite, si vous vous rappelez, ils avaient justement indiqué que j'avais autorisé l'installation d'un restaurant à ciel ouvert. Or, j'avais répondu dans une vidéo en disant que cette situation était antécédente et bien avant que j'arrive en tant que maire de Sarcelles. Et bien voilà aujourd'hui où ça mène quand on diffuse des fausses informations bizarrement à l'encontre des nouveaux maires. Et CNews, voilà, comment dire, c'est amusé à relayer cette fausse information. Et aujourd'hui, je fais l'objet de menaces de mort. Cette chaîne, on a également un chroniqueur d'extrême droite que vous connaissez tous, François Pipponi, qui justement, en ce moment encore, s'illustre en suivant cette ligne éditoriale, en essayant, comment dire, d'effrayer encore une fois une partie de la population. Et toujours dans la même dynamique, toujours dans le mensonge. Il a pris une photo, justement, prise lors de la manifestation contre le racisme organisée le 4 avril 2026 par le maire de Saint-Denis, à laquelle j'ai participé, et avec fierté bien sûr, près de différents maires, de différents bords politiques, et laisser encore une fois d'essayer d'effrayer une partie de la population. Voilà qui sont ces personnes. Et cet homme-là, comment dire, qui a été condamné pour abus de biens sociaux, qui a été condamné pour détournement de fonds publics, et qui a très prochainement encore une fois rendez-vous au tribunal pour une affaire de détournement de fonds publics. Donc voilà, il devrait plutôt se préoccuper de ces ennuis judiciaires au lieu d'essayer d'effrayer une partie de la population encore une fois, donnant encore une fois à des méthodes dignes, comment dire, de l'extrême droite. Bien, concernant la lettre de menace de mort, il y aura des poursuites judiciaires pour essayer de, comment dire, de retrouver, de punir sévèrement les personnes qui s'adonnent à ce type de méthode. Et donc, le racisme et la haine n'ont pas de place dans notre société. Et donc, bannissons la violence, bannissons ce genre de méthode et essayons, comment dire, de favoriser le vivre ensemble à Sarcelles et en France et même dans le monde entier.
0: Ouais.
2: Et donc, ce qui échappe complètement aux fascistes de CNews, qui bien sûr ont pour, on va dire, thématique principale, le fait de dire qu'un maire noir ne peut aider que des migrants dans des tentes, des migrants qui sont pas intégrés, et donc c'est toute cette vision organiste, sanitaire, qui vient du 19e siècle, relayé par aussi les biologistes, les médecins, sur la souillure, sur la contamination. Donc bien sûr, un restaurant qui ne peut être que dangereux, comme il y a eu des campagnes contre les Biffins qui vendaient des aliments aussi, Port de la Chapelle, Clignancourt, l'époque des fameux petits marchés sauvages. Voilà, qui était plus ou moins piloté à une époque par Aurore notamment, qui essayait de négocier avec la mairie de Paris autour de... Et donc le restaurant derrière ça, c'est pas que le fait d'entériner, le fait qu'un maire peut défendre des classes populaires, qu'un maire peut défendre des racisés, ça bien sûr c'est dit, mais c'est au-delà de ça, pointer le fait que c'est de la vermine, que c'est de la... Voilà, des risques d'épidémie, de propagation de bactéries, et il y a tout cet arrière-plan animalisé, biologisé sur les pauvres. Et bon, bien sûr, voilà, c'est quelque chose qui était très très très courant chez les fascistes tout au long du XXe siècle, et qui associe la pauvreté, en fait, et on l'a vu encore avec Pascal Praud, avec les fameux punaises de lit qui voilà. Donc ça, c'est quelque chose qui est, voilà, qui, et peut-être que si Konaté s'en rendait pas complètement compte, mais ouais, il y a aussi cette dimension-là qui est complètement putride chez nos pseudo-journalistes de CNews. Donc, en tous les cas, tout à l'heure tu parlais des chaînes d'information. Là, j'aimerais lancer peut-être la première thématique sur l'information à propos des chaînes. Et comme je te l'ai renvoyé à part, le lien aujourd'hui,
0: oui,
2: c'est quelque chose qui est très intéressant à évoquer. Donc des associations, en fait, ont joué un rôle de lanceur d'alerte par rapport à plus d'un millier d'arbres qui ont été abattus sauvagement, le prétexte étant le passage du Tour de France dans les Vosges, dans un coin qui est protégé Natura 2000, et pourtant, plus d'arbres, presque 1100 arbres, dont des arbres centenaires, ont été découpés, coupés, arrachés, etc. Donc il y a plein d'associations qui sont en train de se constituer partie civile par rapport à ça. Et donc, en fait, pourquoi on en parle ? Bien sûr, on est tous estomaqués qu'il y ait une si facile possibilité comme ça de couper des arbres. Et donc, on se dit...
0: Oui, mais on l'a vu avec les actions écolos sur la fameuse autoroute à Toulouse là. Enfin, tu vois, c'est toujours la même histoire, en fait.
2: Alors ils ont perdu, on vient de le savoir aujourd'hui,
0: Conseil d'État. Alors qu'ils avaient gagné, mais bon,
2: voilà, donc là, c'est normal, puisque les technocrates du Conseil d'État, c'est pas le Conseil d'État, en fait, c'est toujours pareil que les bourgeois, on essentialise en fait un organe externalisé, qu'on va dire être le droit administratif, avec ce grand Conseil des sages, le Conseil d'État, mais ça reste des bourgeois qui se cachent derrière des étiquettes, mais ces étiquettes en même temps sont problématiques, puisque elles portent aussi ce qu'on appelle la démocratie. Et il faudrait plus de temps pour raconter un peu dans le détail comment tout ça est quand même malgré tout une belle entourloupe. Et donc du coup, sur cette histoire, bien sûr, le truc qui choque tout le monde, c'est la disproportion entre, d'un côté, une fête, du sport, le cyclisme, on fait du vélo, on va applaudir, on fait des pique-niques, ça touche directement ma mémoire familiale, mais mes parents ont toujours été voir Poulidor à l'époque où ils perdaient tout le temps face à Eddy Merckx ou Jacques Anquetil, et donc on allait faire des pique-niques, et dans mon histoire familiale, c'était la fête, l'oncle Marcel qui est tombé de son siège à l'envers au moment où Poulidor passait, donc tout le monde était mort de rire parce qu'il l'attendait depuis des jours et il a fallu qu'il tombe de son siège à la renverse au moment où Poulidor passe. Ça fait partie de la mémoire de la famille, tout le monde le sait, etc. Et donc ce côté festif vient être percuté par cette horreur de destruction. Et donc on se dit, mais comment des gens dans le sport, en fait c'est pas du tout des gens du sport, ni les cyclistes ni les organisateurs du Tour de France. On sait qu'en fait c'est quelque chose qui est préparé depuis 2023, et donc les organisateurs disent, ben non, on savait pas que ce découpage déjà négocié en 2023 allait aboutir au printemps 2026 à l'arrachage de ces arbres-là. Donc on va les tâter, on va gratter du côté du préfet qui a mis en place tout ça, et on se rend compte que c'est pas plus le préfet qui est responsable de cette entreprise, puisque ce qui était prévu, c'était d'abattre des arbres morts qui jalonnaient la route où passe le Tour de France. Et en fait, on revient une fois de plus sur notre rubrique numéro 1, qui s'appelait capital et létal. Voilà. Et donc le capital, on découvre que la France, alors en absolu on s'en fout de la France puisque c'est pas nous qui la dirigeons, mais on peut toujours dire qu'elle a un patrimoine, elle a un patrimoine forestier, on a des monuments historiques, on peut être attaché à plusieurs belles réalisations sur Terre. Et donc des petits capitalistes invisibles, des pourritures de chefs d'entreprise, peuvent, comme ça, en fait, sur le prétexte d'une autorisation préfectorale pour couper quelques arbres, eh bien en faire mille fois plus, mille fois pire, en faisant finalement ce qu'ils veulent. Et donc derrière ça, on se dit, mais est-ce que c'est juste une pourriture de capitaliste? Ben non, parce que la rubrique capital, c'est structurel, c'est pas un type, et donc forcément on retombe toujours sur de la répétition et du structurel. Eh bien oui, en France, il y a des incriminations, il y a des mises en examen, il y a des poursuites régulières qui sont faites. Pourquoi? Parce que, notamment la Chine, mais j'imagine qu'il y a d'autres pays, mais notamment la Chine, sont très très intéressés par nos chênes. Parce que des chênes centenaires, c'est très rare sur Terre, et ces Chinois en veulent. Donc ils viennent secrètement, ils négocient soit avec les propriétaires, alors les propriétaires de forêts en France, je le sais par un pote qui est un ingénieur des forêts à la retraite, et il m'a dit que l'État n'est propriétaire que de un quart des forêts en France. Okay. Donc, tout le reste, c'est du privé. Et donc, ces gens-là, en fait, manipulent en tant que gérant de forêt un propriétaire qui a des terres, mais qui en fait ne les exploite pas, et donc c'est un gérant qui, sur le dos du propriétaire, va en fait faire son petit business, soit c'est le propriétaire qui est le gérant direct et qui fait ce business. Et donc dans ces différentes configurations, eh bien il y a des négociations avec les Chinois pour voir exporter ces chaînes qui vont servir donc de matière première pour, parce qu'en Chine il est interdit, il y a des énormes problèmes de pollution en Chine, et donc les Chinois essayent de garder un certain nombre de forêts, mais par contre tentent de piller celles des autres. Voilà.
0: Ok.
2: Et donc il y a des dépassements des quotas, il y a des coupes sur parcelles non déclarées, il y a des voilà, il y a tout un ensemble de faussetés, de fausses coupes, de mensonges, enfin bref, tout un système avec pas mal de journalistes et d'ONG qui ont dénoncé ces filières mafieuses en fait, tout simplement. Et donc du coup, c'est un véritable marché en France. Qui finalement nous saute à la figure avec cette histoire de cyclisme et de Tour de France, mais qui permet d'officialiser, de rendre public un nouveau scandale parmi, parce qu'on pourrait parler de combien de scandales on aurait que ça sur Cause Commune avec dernièrement le cadmium où là c'est un mipride là qui revient en force avec du plomb 2 et la loi urgence agricole qu'on se prend dans en pleine figure avec le retour des pesticides, mais voilà, c'est quand même un scandale que, effectivement, Yann Barthès ou Luc Ferry n'évoqueront absolument pas sur leur chaîne. Donc, on a une petite bande-son qui plus technique, qui est portée par une écolo de l'association des Vosges qu'on peut écouter.
8: Me voilà sur le lieu du crime. Je me retrouve ici à quelques kilomètres de chez moi, à Cévennes. Pour sécuriser le Tour de France, on a décidé d'un coup d'un seul, en quelques jours, d'effacer la vie de plus de 900 arbres. Alors, on nous a avancé évidemment que parmi ces arbres, beaucoup étaient malades. Quand on regarde les souches, il y a beaucoup de souches qui sont en très très bonne santé. Et je dirais même plus que celles qu'on a pu repérer, qui était plutôt effectivement à l'intérieur creuse. Donc c'est des très jeunes arbres, mais la plupart des centenaires là, comme vous pouvez le voir, ils sont vraiment en excellente santé. Normalement, on a aussi des lois qui sont censées protéger la nidification, c'est-à-dire qu'on n'est pas censé couper des arbres, déranger le vivant en pleine nidification jusqu'au mois d'août. Donc vous imaginez dans un temps record ici ce qu'on a pu faire et l'impact sur une zone qui en plus au ballon d'Alsace est protégé. Aujourd'hui en France, là-dessus, on n'est pas les champions du cyclisme. Il faudrait trois planètes en fait pour qu'elle puisse supporter tout ce qu'on lui prend. C'est-à-dire que notre consommation, nos activités, notre manière de voir la productivité, hein, même au niveau des forêts, elle est complètement décalée par rapport à ce que la Terre peut supporter. Qu'est-ce qui fait qu'aujourd'hui, dans un contexte de crise écologique, on décide par une pensée étatique complètement anthropocentrée de dire, il y a un événement sportif et on privilégie 10 minutes de course, 10 minutes de passage pour une compétition au détriment de la vie d'autres êtres vivants qui à la fois servent d'abri, qui limitent aussi l'érosion des sols, mais aussi qui retiennent l'eau, qui créent des réseaux souterrains qui enrichissent nos sols. Hein, on a besoin de sols riches en micronutriments, en micro-organismes. L'humanité, malgré les avertissements qu'elle a, malgré cette biodiversité qui s'éteint, mais d'une rapidité depuis 50 ans,

0: je dirais même plus d'habitabilité. On ne peut pas parler d'égalité, de fraternité, de sécurité, si déjà on vit sur une terre qui n'est plus habitable à cause de nos activités. Donc remettre au centre certains principes pour que les autres puissent être incarnés et se déployer sereinement.
1: Ouais. Donc on voit que dans son topo, justement, il n'y avait pas cet arrière-plan d'exploitation mafieuse sur le prétexte du Tour de France.
2: Ouais, non, pas du
1: mais
2: tout.
1: Donc du coup, c'est pour ça que ça permet de mettre aussi en valeur les limites de certains discours écolos sur le...
2: Ouais, mais tu l'entends dans la sémantique, être vivant, machin, blabla, et en fait, oui, ça s'adresse à un type de public, mais c'est pas très politique, je trouve.
1: Mm. Ouais, bien sûr, et ça va pas creuser effectivement. Alors,
2: non.
1: Alors c'est vrai, moi je pense que la transformation radicale du capital aujourd'hui, c'est son alliance avec la mafia, qui se voit, aussi bien avec le témoignage de Maxime Grimbout sur les fréquentations dans les boîtes de nuit, mais de façon qui sont les grands consommateurs des gosses, des gamins, l'affaire Epstein, ou des prostituées de luxe, etc., si ce n'est effectivement les élites, les grands dominants, ou même qui s'amusent à payer des fortunes pour voir des bébés se faire défoncer. Donc du coup, les liens sont étroits de plein de façons. On parlait même du crime en tant que tel, c'est-à-dire les assassinats qui sont eux-mêmes commandités.
2: Oui, non, mais plus récemment, cette étude, cette enquête de ce journaliste italien qui a mis à jour les safaris humains en Yougoslavie, par exemple.
1: Donc des migrants qui sont pris
2: t'as pas eu vent de ça alors c'était pendant je ne sais plus laquelle des guerres des safaris humains
1: sur Sarajevo qui s'amusait à tirer sur des gens
2: donc de voilà enfin tu vois on en a des faits établis qui sont sous enquête, etc. Oui, c'est pas des fantasmes, c'est pas du conspi, c'est une réalité.
1: Et donc, en tout cas, voilà, ça c'était un des faits marquants de la semaine sur lequel on pouvait rebondir. Il y en a un autre pareil, hein, Luc Ferry et Barthez n'en parleront absolument jamais, c'est le procès d'Anas Kazib qui avait lieu normalement hier ou avant-hier. Et qui a été reporté.
2: Oui.
1: Et là, on rentre dans la semoule chiante à mourir. Hein. C'est comme le Conseil d'État dont on parlait, qui nous emmerde avec son jargon, qui justement crée les distances avec.
2: Mais là, c'est une question prioritaire de constitutionnalité, qui a été retenue.
1: Ouais. Voilà. Et donc, du coup, on va se retrouver encore dépossédé parce qu'en fait, on s'en remet à des guignols. Mmh. En plus, là, c'est pire. Sur le Conseil d'État, c'est vraiment des professionnels du droit administratif. Le Conseil constitutionnel. C'est une bande de clampins qui sont avant tout du personnel politique et des petits copains et des petites copines qui sont placés là. D'ailleurs, le Conseil constitutionnel, comme tu le sais, est en totale illégalité par rapport à leurs émoluments, puisqu'ils ont voté de manière totalement illégale le fait d'augmenter leur...
2: Oui, mais comme les sénateurs,
1: Oui, comme les sénateurs, donc ils sont montés à 15 000 euros. Enfin, il y a eu toutes sortes de procédures d'interpellations, de sortes d'alertes par rapport à cette histoire du Conseil constitutionnel. Et bien sûr, rien n'a été fait pour les remettre à leur place au niveau de ce qu'ils devaient gagner réellement. Donc, ces gens-là, donc en tout cas, vont être saisis. Alors, les avocats s'en réjouissent. Parce que les avocats d'Anas Kazib disent qu'ils veulent absolument démolir l'officine sioniste. Alors il y en a partout. Celle-ci s'appelle l'association Jeunesse Française Juive. Ça, une de plus. Hein, qui Burga, c'était l'organisation juive européenne. C'est l'association Jeunesse Française Juive. Et on a systématiquement, bien sûr, l'aliment sur l'apologie de terrorisme. Et donc les avocats ont dit, mais il y a une distorsion entre, et d'où la constitutionnalité, entre la liberté d'expression et l'apologie de terrorisme. Donc qu'est-ce qui est liberté d'expression? Et c'est là où moi ça me gêne énormément, c'est que, bien sûr, la partie civile, l'accusation de cette assoce pourrie et putride, elle,

0: C'est bien simple, toute critique politique d'Israël est de toute façon de l'antisémitisme et de l'apologie du terrorisme. Mmh. Donc on sait que c'est l'interdit de parole, à moins d'être un turiféraire, comme une vidéo a circulé où on voit BHL avec sa kippa à Tel Aviv, qui dit clairement qu'il est là pour soutenir inconditionnellement Israël et mener une guerre idéologique, donc à entériner totalement la Hasbara, qui est le terme que tous les auditeurs doivent connaître et travailler le plus possible, puisque la Hasbara, c'est l'art diplomatique de mentir et de raconter n'importe quoi pour défendre de toutes les manières possibles Israël.
1: Et donc c'est l'aveu d'une ingérence d'un pays étranger dans la politique française aussi, puisqu'il pourrit le débat public, notamment chez Arte.
0: Oui, ça pourrit complètement le débat public. Et donc la question, c'est qu'on s'en remet à des juges constitutionnels, et je vois vraiment pas ce qu'ils vont pouvoir pour dire où commence la liberté d'expression dans ce qui devrait être une démocratie où depuis le 7 octobre on a le droit de rien dire, de rien montrer, le moindre pins c'est une amende, un kéfier on se retrouve en garde à vue où on perd un œil, et puis bien sûr de la prison ferme ou avec sursis dès que on commence à un tout petit peu plus manifester ou à être surtout plus connu, puisque c'est surtout ça que veulent désinguer les sionistes, c'est toutes les personnes qui commencent à un minimum à être connues. Et Anas Kazib, bien sûr, est militant de Révolution Permanente et relativement maintenant médiatiquement connu.
1: Oui, donc, et probablement candidat à l'élection présidentielle d'ailleurs.
0: C'est vrai ?
1: Bah évidemment. Bah Révolution Permanente forcément, surtout depuis que Philippe Poutou du NPA, alors je sais pas quelle branche, a dit qu'il ne serait pas candidat et qu'il se rangerait derrière la France Insoumise. Ce qui est pas très bien vu d'ailleurs de la part des militants de gauche. Ils pensent que c'est une erreur, mais bon, je sais pas, j'ai pas d'avis.
0: En tout cas, moi, je n'ai pas la connaissance de ces stratégies.
1: Non, moi non plus.
0: La seule chose la pilule qui a du mal à passer, c'est que, en fait, quelque part, la défense a dit que c'était une victoire de pouvoir déjà geler le procès pour soulever la question de la constitution.
1: Alors, Elsa Marcel, à la défense.
0: Voilà. C'est compliqué sans doute de trouver une frontière, mais ce qui est dans les grandes lignes, pour moi en tout cas insupportable, c'est que la défense se positionne au niveau de l'expression politique avec finalement une façon d'entériner
1: le système
0: sioniste. On va pas dire que le Hamas est tout à fait légitime au niveau du droit international dans une posture anti-coloniale d'Israël, qu'il n'est de toute façon pas du tout catégorisé comme terroriste au niveau
1: de et que c'est donc que... sous l'angle du des crimes de guerre des crimes contre l'humanité qu'ils peuvent être jugés. Et pas sur la vague,
0: assertion de...
1: Oui, non, mais absolument. Non, mais c'est hyper important. Mais en fait, les gens sont tellement cons. C'est compliqué de comprendre ça, en fait. Ouais. Mais bref.
0: Ouais. Donc du coup, c'est une façon aussi de... Voilà, ils s'entourent limite un petit peu dans la possibilité d'une parole politique qui serait effectivement un peu plus...
1: Mais bon, elle est tellement... je sais pas. En fait, le contexte est tellement pourri. Donc ils ont une petite victoire. Très honnêtement, je pense pas qu'il sera condamné à terme, mais je sais pas. Bon, bref, on les écoute ou pas?
0: Bah oui.
1: Tu veux écouter le son ou pas que tu m'as donné?
0: Oui, on y va.
2: Ce jeudi 25 juin, on vous invite à assister à un procès historique. Le procès pour apologie du terrorisme d'Anas Kazib, cheminot, porte-parole de Révolution Permanente.
1: Après cette façon
2: de faire un spectacle pour la Palestine et qui subissent de plein fouet la répression d'État, interdiction de manifestations avec des verbalisations de masse, sanctions disciplinaires et administratives. Et enfin, poursuite sur la base de ce délit d'opinion d'apologie du terrorisme par lequel la France essaye d'imposer son récit et de faire taire toutes les autres voix en condamnant à des peines extrêmement graves comme Olivia Zemmour, condamnée à 2 ans de prison avec sursis par le tribunal judiciaire de Paris. Alors jeudi, on riposte et avec le CAGE, on prépare un procès XXL à la hauteur de la gravité de ces offensives politiques et à la hauteur du drame que vivent les Palestiniens. Les avocates Elsa Marcel, Romane Bartoli, Prisca Ansion, Julie Gonidec et Selma Ben Khalifa se succéderont à la barre et feront intervenir des témoins, historiens, spécialistes du droit, figures militantes, pour rétablir la vérité historique sur la situation en Palestine et renverser l'accusation, car le coupable, c'est bien l'État français, soutien inconditionnel du gouvernement israélien qui cherche à tuer le mouvement de solidarité internationale. Alors on vous invite à venir nombreux assister à ce procès, mais aussi à venir dès 11h au grand rassemblement de soutien qu'on organise sur le parvis du tribunal judiciaire.
1: Ouais, donc ça c'est mort, c'est passé, mais oui, effectivement, t'as une... c'est quoi le... Comment on peut avoir... On a un adverbe là-dessus, spectalisation, je sais pas, enfin... Bref.
0: Oui, bah écoute, entérinons ton néologisme.
1: Non, je sais pas, ouais... non, mais c'est un peu agaçant et effectivement t'as donc il y a une victoire à l'issue, une victoire qui est juste la question de prioritaire de constitutionnalité qui a reporté le procès.
0: Ouais. Donc en fait, bon, on va pas faire forcément très thématique ce soir, on va voyager sur
1: différents
0: thèmes. On a parlé effectivement d'Anas Kadhafi parce que ça c'était vraiment l'événement et qu'on n'était pas forcément lancé sur la rubrique
1: pas trop Palestine.
0: Ouais. Qui de façon occupe voilà forcément tout le temps nos émissions, dans la mesure où je trouve que le silence est bien positionné comme une arme effectivement centrale. C'est ce que nous dit un des responsables d'Oxfam dans la petite bande son qu'on va passer.
1: Ouais, faut juste que je trouve Oxfam. Il est où? Il est là. On l'écoute.
3: Du sud, Gaza. On entend énormément parler, mais est-ce que tu sais réellement ce qui se passe sur place? Moi, c'est Louis-Nicolas, je suis responsable humanitaire pour Oxfam France. Et une des choses qui me préoccupe, en plus de l'explosion des besoins, c'est qu'on détourne le regard. Moins de financement, moins de protection, de plus en plus de violations des droits humains. Mais là, tout de suite, tu peux déjà faire une première chose, c'est justement de ne pas détourner le regard. Car s'informer, c'est déjà agir. Et une crise qu'on ignore, c'est une crise qui s'aggrave. C'est pourquoi on t'a préparé une note claire sur 5 crises à connaître. 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
0: Alors du coup, on va pas commencer à critiquer Oxfam parce qu'on va pas tirer sur les ambulances.
1: Non.
0: Mais c'est vrai que le terme de crise, par exemple, est absolument insupportable.
1: Bon après, c'est Cécile Duflot comme boss d'Oxfam.
0: C'est une façon aussi de rameuter pour avoir de l'argent, pour avoir des gens qui s'intéressent un peu à la question. Et il y a tellement effectivement d'indifférence et de...
1: Ouais, est-ce que c'est un biais nécessaire à la politisation, j'en sais rien, mais continuer de prendre des gens pour des cons et pas leur dire crûment les situations, je sais pas si c'est vraiment une stratégie gagnante, mais bon, ouais, pourquoi pas. Après, j'ai pas lu cette note, tu l'as lu ou pas?
0: Non.
1: Ouais.
0: Non.
1: Parce que si c'est aussi euphémisé, après si leur note elle bastonne, why not, mais si on continue de te parler de crise, c'est un peu compliqué, ouais.
0: Effectivement, la question, effectivement, il y a 1000 cadrages possibles.
1: Mais oui.
0: Il y a le cadrage humanitaire, il y a le cadrage effectivement juridique, il y a le cadrage journalistique, etc., etc. Il y a plein de cadrages possibles.
1: Cadrage que je vois, c'est on sensibilise et on espère avoir des dons ou des adhésions ou je ne sais quoi. Mais est-ce qu'on veut que politiquement il y ait une véritable riposte? J'en suis pas convaincu. En fait.
0: En tout cas, moi, ce qui m'a énormément frappé en écoutant des juristes de droit international au seul colloque qui a eu lieu en France, dans le 17e arrondissement, mais qui est une succursale dite de la Sorbonne, parce que bien sûr, il faut utiliser le mot, le symbole, et donc c'était organisé par plusieurs structures et laboratoires, et il y avait pas mal de juristes de droit international dont on a rendu compte hein, de leur discours sur cause commune et là où j'ai vraiment été totalement déboussolé, c'est de découvrir que plusieurs résolutions de l'Assemblée générale des Nations Unies avaient explicitement dit que dans un contexte colonial il y a une complicité des États de droit de juré, hein, on dit de facto ou de juré, le fait de ne pas intervenir c'est une complicité et vendre des armes encore plus bien sûr, mais justement il y a tout un arsenal de résolutions, de textes, de rapports qui incriminent non seulement Israël mais aussi tous les soutiens passifs ou explicites qui peuvent exister. Donc parmi ces textes, parmi ces mesures, il y a une obligation, alors bien sûr, c'est du droit international, il n'y a pas de police pour l'appliquer, mais en tout cas, il y a une obligation pour chaque État qui prend connaissance d'un génocide de devoir intervenir, y compris en donnant des armes. Alors qu'on condamne le Hamas comme organisation terroriste, en tant que telle, avant même d'avoir commis des crimes de guerre ou des actes dits terroristes, elle était déjà typifiée comme telle dès qu'elle correspondait plus au gentil toutou que l'Europe et Israël voulaient faire du Hamas, comme ils l'ont fait avec l'autorité palestinienne, hein, depuis les accords d'Oslo, où l'autorité palestinienne n'a plus aucune crédibilité aujourd'hui quasiment, ces États ont l'obligation d'apporter une aide humanitaire, mais aussi de pouvoir livrer des armes. Il n'y a pas le droit s'arrête au niveau de l'intervention proprement dite militaire, mais en tout cas voilà. Donc on est aux antipodes, on est vraiment à l'opposé total de ce qu'on nous dit sur le Hamas. Dès qu'on prononce un mot, c'est apologie de terrorisme. Et si on commence à dire que le Hamas a le droit de se soulever militairement, on va en tôle. On aura de toute façon les grosses bires de l'État qui vont trouer notre plafond pour venir nous déloger. Et puis, le fait de dire que nos propres États devraient armer le Hamas, c'est un langage voilà, qui peut-être relève d'un hôpital psychiatrique, puisque on en est là aujourd'hui, dans la dystopie, une façon dont les États totalitaires finalement bottent en touche par rapport à la contestation, c'est de dire qu'on est malade mental, qu'on n'a pas de raison, que même le langage n'est plus audible et que on est réduit à un malade mental. Et donc c'est pour ça que on va écouter Jurdi, qui est un collectif de juristes de droit international qu'on a peut-être déjà écouté et qui nous explique comment juridiquement la France est complice du génocide perpétré par Israël.
4: Il existe une convention internationale qui est la convention de 1948 intitulée pour la prévention et la répression du crime de génocide. Et ce que prévoit cette convention, c'est que tous les États du monde ont l'obligation, lorsqu'il y a un risque plausible de génocide, de mettre en œuvre tous les moyens qu'ils ont à leur disposition pour faire en sorte que ce risque soit réduit à néant. Alors ça pose deux questions concernant la France. Première question, est-ce que la France a connaissance d'un risque plausible de génocide dans la bande de Gaza? La réponse ne peut pas être autre chose que oui, pour une raison simple, c'est que la Cour internationale de justice, dans une ordonnance du 26 janvier 2024, l'a admis. A officiellement indiqué qu'il y avait un risque plausible de génocide dans la bande de Gaza. Quelques semaines plus tard, la Cour internationale de justice, là c'est une ordonnance du 30 avril 2024, a précisé quel était le contenu de cette obligation de prévention du crime de génocide. Elle a indiqué que tous les États du monde, dont la France au premier chef, je l'ai cité quasiment textuellement, devaient mettre en œuvre tous les moyens qu'elle a raisonnablement à sa disposition pour mettre fin, pour empêcher la commission de ce crime de génocide. Par conséquent, ça pose la dernière question, qui est la question finale. Est-ce que la France a mis en œuvre tous les moyens qu'elle avait raisonnablement à sa disposition pour mettre fin à ce crime de génocide et ne pas précisément s'engager sur la voie de la complicité? Quelle est la première chose qu'on peut faire pour justement contribuer à ce que le génocide n'ait pas lieu? C'est le dénoncer. Est-ce que nos dirigeants politiques actuellement au pouvoir ont exercé ce droit de parole consistant à dénoncer le risque génocidaire? Eh bien, je vous le dis et vous le savez, ils ont fait absolument le contraire. Par exemple, une interview qui a été donnée en 2025 par Emmanuel Macron, c'était au micro de TF1, où il est questionné explicitement et directement sur la question du génocide, et où il répond « Le génocide, c'est une question que je réserve aux historiens. » Deuxième chose que l'on peut faire pour tenter de limiter, voire de mettre fin à un génocide, c'est de prendre des sanctions économiques ou commerciales. Est-ce que ceci a été fait ? Absolument pas. Troisième chose que l'on peut faire pour s'opposer à un génocide, c'est de prendre des sanctions individuelles ciblées contre les personnes qui soit en sont les auteurs, soit en sont les propagateurs, ceux qui encouragent à le commettre. Eh bien, figurez-vous qu'aujourd'hui, et Gabriel l'a rappelé tout à l'heure dans son propos introductif, il y a effectivement des sanctions qui existent contre ce qu'on a appelé des colons violents, mais par contre, il n'y a aucun ministre israélien en exercice, quand bien même ils appelleraient ouvertement au nettoyage ethnique, qui fait l'objet de la moindre sanction individuelle ciblée aujourd'hui. C'est-à-dire que, malgré ce qui s'est passé récemment d'ailleurs avec Itamar Ben-Gvir et puis la flottille, ils peuvent venir prendre un café en France, il n'y a pas de problème. Quatrième axe, pardon, qu'on pourrait envisager pour mettre fin à cette entreprise génocidaire, ça serait de mettre fin aux ventes et livraisons d'armes, ce que nous n'avons pas fait non plus. Là, on vient d'énumérer à peu près tout ce qu'on pouvait faire, et encore j'oublie des choses, mais en tout cas une grande partie de ce qu'on pouvait faire pour limiter l'entreprise génocidaire, et on constate qu'à chacune des cases qu'on a dessinées, on n'a jamais pu la cocher. Ce qui veut dire que la France, à nos yeux, ne respecte pas son obligation de prévention du crime de génocide pourtant imposée par la Convention de 1948, et c'est la raison pour laquelle, avec l'association, nous avons engagé une procédure devant le Conseil d'État pour faire en sorte que le Conseil d'État reconnaisse que la France ne respecte pas son obligation de prévention de crime du génocide.
1: Bon, c'est assez clair, hein. On est convaincu déjà.
0: Ouais, on est convaincu, mais en même temps, il ne parle que de la Convention de Genève de 1948.
1: C'est vrai.
0: Et ce que d'autres juristes de, alors soit de Jurdi, soit d'autres organisations évoquaient pendant ce colloque, c'est qu'on a des résolutions de l'ONU. Alors il y en a deux. C'était dans les années 70. Mmh. J'avais tout noté dans le cahier du colloque quand j'y suis allé. Donc, on les retrouvera, les noms, les chiffres précis de ces résolutions, qui, comme je le rappelais, ne vont bien plus loin que la Convention de 1948 en termes d'obligation de prévention en ne livrant pas des armes, puisque là, les résolutions disent le contraire. Il faut livrer des armes. Mmh. On peut livrer des armes aux organisations dans le cadre colonial. À Mayotte, par exemple, des citoyens internationaux, des brigades internationales qui s'opposeraient à l'impérialisme français, l'ONU a carrément catégoriser l'État français d'impérialiste à propos de Mayotte. Donc on a parfois des situations, si les Français s'informaient un petit peu plus, eh bien ils sauraient que l'ONU accuse la France à travers cette catégorie d'impérialisme, qui sont toujours réservées aux islamo-gauchistes, etc. Là, c'est l'ONU directement qui s'en prend à l'État français. Et bien sûr, je pense pas que si on faisait un sondage auprès du fameux millier de personnes de l'échantillon, beaucoup de personnes connaîtraient Bob Denard et tous ces corsaires de la République.
1: C'est marrant, j'en parlais hier.
0: Qui ont fait le sale boulot des barbouzes pour assassiner les militants qui voulaient justement faire en sorte que Mayotte rejoigne les Grandes Comores. Puisque c'était le principe politique de la décolonisation dans les années 50, c'était celui-là. Donc voilà, on est aujourd'hui dans une terreur d'État qui est systématique. On le voit bien dans nos rubriques. On ne sait pas où aller, où on pourrait respirer, puisque le capitalisme devient de plus en plus pourri. On va y revenir dans 3 secondes. On a le fascisme ordinaire avec la police. On en parle très très souvent, avec toutes les horreurs qu'on peut écouter. Et là aussi, on va y revenir, parce qu'on ne peut pas ne pas écouter Alexandre Wizy sur le fameux guide du retour pour les enfants.
1: Un truc incroyable.
0: On réserve la surprise, tellement c'est dystopique, tellement c'est ubuesque, tellement c'est fasciste, tellement c'est monstrueux. Et là encore, il faut trouver les mots de la haine pour pouvoir catégoriser justement ce que les technocrates de l'Europe sont en train de commettre en termes de crimes, en termes de crimes contre l'humanité, avec un côté jeu qu'on pourrait trouver dans des films d'horreur à la télévision où ça se passe avec gentillesse, alors qu'en fait on est en train de tuer socialement des gamins et sans doute même physiquement. Donc quel que soit le regard, quel que soit le terrain, quel que soit l'objet, que ça soit en France ou à l'étranger, que ça soit l'économie, que ça soit le politique, le climat, on est saturé en fait de violence, Et bien sûr, une de nos rubriques, c'était le viol. Et on a là aussi des non seulement des propos, mais des pratiques qui continuent sur le patriarcat qui n'en finit pas d'exister, de se répandre.
1: Donc. Mais en fait, ce qui est intéressant, c'est que ça paraît disparaître, mais que ça dessine des schémas. Et en fait, tout est cohérent dans les pratiques. Non mais voilà, c'est tout.
0: Qu'est-ce que t'as ? Non mais je t'écoute.
1: La cohérence entre le fait de dominer dans les structures les femmes ou les enfants au travers d'une prise de force des corps, tout comme tout ce qu'on peut dénoncer. Des travers du capitalisme, que ce soit au travers de l'exploitation des ressources, le fait d'abattre des arbres, et puis ensuite sur cette dénonciation des crimes dans tous les territoires qui sont sous le joug de puissances impérialistes, on est exactement dans les mêmes dynamiques et les mêmes logiques. C'est ça, c'est toujours la même structure en réalité. Ouais. De domination.
0: Et parfois, alors, c'est vrai, parfois ce sont les mêmes acteurs et parfois il y a une division du travail.
1: Oui, absolument, ouais.
0: Et souvent de l'interdépendance, en tout cas. Souvent de l'interdépendance, on l'a vu dans l'affaire Epstein, effectivement, où la question d'Israël qui instrumentalise Epstein pour pouvoir coincer du personnel politique, pour l'obliger à être dans le Hasbara. De l'autre côté, on a les élites qui consomment de la chair puisqu'ils décident qu'ils ont le pouvoir sur l'argent, sur les terres, sur la propriété et donc aussi, comme tu dis, sur les corps. Donc il y a une interdépendance de tous ces facteurs. Mais me vient à l'esprit cette réflexion des passants Charlot qui disait que, et qui commence un de leurs bouquins sur la violence des riches en disant... à une certaine époque, alors bien sûr, je vais pas commencer à défendre le capital ou les patrons, surtout par rapport.
1: Il avait une certaine conscience du bien commun et
0: c'est ça.
1: Ouais, non, mais on c'est est d'accord. Ça. Mais oui, mais et bien
0: il
1: sûr.
0: Il pouvait y avoir un entrepreneur
1: bien
0: qui
1: sûr.
0: Se faisait son profit, mais qui considérait mais bien sûr. Qu'il devait payer ses salariés.
1: Et on en a dans tout le 19e siècle. On est d'accord. Tout le paternalisme, tout le capitalisme paternaliste était quasiment des utopies d'équilibres sociaux, politiques, quoi, voilà. Et économiques. On est d'accord, Patrick.
0: Et là,
1: ça a vrillé, hein, clairement.
0: On écoute notamment deux petits sons. Le premier, c'est d'Aurélie Trouvé sur les fonds prédateurs. Et après, un commentaire du citoyen sur le rapport de Trouvé, toujours sur ces fonds prédateurs.
5: Le document que je tiens dans les mains est une bombe pour notre souveraineté économique. C'est un rapport de la
1: Société nationale. Ah pardon, ça c'est le deuxième,
0: c'est pas
1: ça.
0: Grave, c'est pas
1: ouais,
0: grave.
1: Non mais attends, on va passer Trouvé.
6: Je sors du ministère de l'économie et des finances, vous voyez, c'est Bercy. Vous savez, je suis rapporteur de la commission d'enquête sur les fonds prédateurs qui pillent nos entreprises françaises. Et comme je suis rapporteur, eh bien, je peux aller contrôler n'importe quel document au ministère de l'économie. Et moi, il y a un dossier qui m'intéresse, c'est l'usine Polytechnil, leader mondial du plastique, des polyamides, un savoir-faire construit depuis 1954, 550 salariés, juste à côté de Lyon. Eh bien, cette entreprise vient d'être vendue, saccagée, pillée par un fonds prédateur américain, le fonds Lone Star. Et ça a été autorisé, et je viens de le vérifier, par le gouvernement, par Bercy, par le ministère de l'économie, et c'est une vraie honte. Vous voyez, eh bien, les gouvernements de M. Macron soutiennent, favorisent à mort ces fonds prédateurs qui pillent nos entreprises, c'est le cas de Polytechnil. En plus, Polytechnil, il faut bien comprendre que eh bien, c'est une entreprise dans une énorme plateforme chimique, la Vallée de la Chimie, juste à côté de Lyon. Et le fait que cette entreprise soit pillée et saccagée par le fonds américain, eh bien, ça va remettre en cause toute la plateforme de chimie, en plus de la destruction de 500 emplois, 500 familles sacrifiées. Voilà, vous voyez, c'est terrible, ces fonds prédateurs, avec la bénédiction du gouvernement Macron, ces fonds prédateurs, eh bien, ils saccagent nos entreprises, saccagent nos emplois, ils saccagent notre souveraineté industrielle.
5: Le document que je tiens dans les mains est une bombe pour notre souveraineté économique. C'est un rapport de l'Assemblée nationale qui explique que de plus en plus d'entreprises dans lesquelles nous travaillons, d'établissements dans lesquels nous nous soignons, dans lesquels nous vieillissons, sont détenus par des fonds étrangers. Je vous explique exactement ce qui est en train d'arriver à notre économie. La députée Aurélie Trouvé a mené une commission d'enquête et produit ce rapport qui est extrêmement précis. Elle montre que ces fonds spéculatifs ont envahi notre économie. Que partout en Europe c'est le cas, mais que la France est devenue leur terrain de jeu prioritaire et que la captation des capacités productives en France a atteint un niveau sans précédent. Au cœur du modèle, il y a ce qu'on appelle des LBO. Les LBO, c'est assez simple. En fait, vous utilisez la dette pour vous enrichir. Vous mettez de la dette dans l'entreprise que vous avez ciblée, et puis pendant des années, cette entreprise, elle doit rembourser la dette à marche forcée et vous apporter du rendement à des niveaux très élevés, 15-20%. Et donc, vous allez utiliser la dette pour en tirer le maximum. Bref, c'est un vaste transfert de notre tissu productif vers les actionnaires étrangers via la technique des LBO. Et puis, on voit, et c'est un des principaux enseignements de ce rapport, que ces LBO, ils sont en train de s'étendre dans des sphères dans lesquelles ils étaient assez peu présents. La santé, le vieillissement avec les EHPAD. Il y a de plus en plus de LBO. On estime, ce qui est montré dans le rapport, que les chiffres ont été multipliés par 6 entre la période 2019-2020 et ce que nous vivons aujourd'hui en 2023-2025. Donc il y a une accélération qui permet d'extraire de la richesse de l'économie française et de la flécher vers les actionnaires étrangers. Tout ça, c'est pas un accident, c'est le produit de choix politiques et réglementaires. Il a été choisi de favoriser ces fonds d'investissement, ces fonds spéculatifs, et réglementer au maximum ce qu'ils pouvaient faire. Et on se retrouve dans une situation où des bras armés de l'État, comme la BPI, ont eux-mêmes alimenté ces pratiques, ce qui est très critiqué dans le rapport. Deuxième chose qui est extrêmement critiquée dans le rapport, c'est le pantouflage. Vous savez, cette pratique qui fait que des hauts fonctionnaires se retrouvent du jour au lendemain dans des entreprises privées et ici dans des fonds spéculatifs. Il y a un exemple qui est extrêmement révélateur, celui de Bruno Bézard, qui est l'ancien directeur général du Trésor, qui est passé chez Casset Capital, un des fonds les plus aidés d'ailleurs de BPI France. Le rapport pointe un énorme conflit d'intérêts sur ce sujet. Vous l'avez compris, entre déréglementation et pratique des hauts fonctionnaires, il y a beaucoup à dire sur ce qui se passe en matière de prédation de notre capital productif. On va suivre l'affaire avec soin. On ne manque pas ici, vous savez, de dénoncer ce genre de scandale. Donc si ça vous intéresse, likez, partagez, abonnez-vous. Vous serez tenu informé des suites de ce rapport.
1: Voilà, likez, partagez, on ne sait pas qui c'est, mais c'est pas grave. Et du coup, prédation, c'est le bon dénominateur commun, je trouve.
0: Et à on tout ce qu'on disait notre thématique de la mafia.
1: Oui, absolument.
0: La mafia qui n'est pas que les Yakuza, les triades ou les cartels de Medellin. La mafia, c'est-à-dire les grands corps de l'État qui pillent l'État directement en son sein, qui manipulent, qui récupèrent, qui vendent des fractions de banques publiques. Alors là, la BPI, c'est la Banque publique d'investissement qui se partage des tronçons de multinationales ou qui les donne au secteur privé. On en parle tout le temps avec cette pourriture de De Villepin qui a laissé Vinci récupérer la gestion des autoroutes, etc. Donc ces élites-là, effectivement, sont des mafias qui s'enrichissent illégalement et qui sont criminelles, qui sont criminogènes. Et donc on a cette dimension donc du capital financier qui n'est plus la lourdeur des machines, la lourdeur de la création d'une entreprise avec la gestion d'un personnel, c'est tout simplement des fonds qui doivent rapporter à court terme et qui sont prêts à utiliser n'importe quelle méthode. Donc lui, il nous parle de la mise en dette avec LBO, mais il doit y avoir plein de techniques économiques que l'on ne connaît pas. Mm. Mais en tout cas, il y a aussi les OPA, il y a plein de façons de pouvoir comme ça mettre la main sur une entreprise et qu'est-ce qui se passe derrière? Eh bien ces fonds spéculatifs et ces mafias vont piquer les savoir-faire de l'entreprise qu'ils vont ensuite monnayer sur le marché international. Et donc c'est vraiment un pillage des savoir-faire, un pillage des compétences techniques qui pour l'entreprise Polytechnil, effectivement, sont des dizaines et des dizaines d'années de recherche, de laboratoire, etc. Alors on peut dire oui, mais que ça soit la France, l'Espagne ou les États-Unis, on s'en fout, ça reste du capital. Mais au-delà de ça, parce qu'on va pas faire cocorico, c'est tout simplement un impérialisme américain pour lequel Macron n'est qu'un chien de garde et un valet. Mmh. Et tous les indices qu'on avait sur le rôle de Macron comme étant ce rôle est sans doute placé aussi à ce niveau-là par les grandes multinationales, par Rothschild et par les Américains, tout ce qu'on peut avoir comme indice autour de cette stratégie de placement de Macron est corroboré puisque l'État n'intervient pas pour protéger ce qui s'appellerait le patrimoine économique. Mmh. Et c'est là où, effectivement, on se rend compte que l'internationalisation du capital est plus importante que ce que prétendument ces gens de droite qui nous parlent de patrimoine à la De Villiers, qui nous disent protéger la France, etc. Tout ça, c'est du vent. L'intérêt individuel des grands corps de l'État, donc qui sont des mafias en tant que tels. Il y a un bouquin qui est sorti dans les années 70 qui s'appelait « La mafia polytechnicienne ». Et chaque grand corps se partage effectivement des marchés publics. Bourdieu avait travaillé sur les constructions des autoroutes et avait dit que les ingénieurs des mines, notamment, et des ponts et chaussées se partageaient des primes colossales dans l'organisation de ces montages des tronçons d'autoroutes. Donc voilà, donc chacun tire les marrons du feu. Et pourtant, j'étais très étonné, parce que tu sais, tu te souviens, il y avait quelques étudiants de HEC qui avaient fait leur petite révolte d'adolescents à une époque en prenant parole publiquement pour dénoncer leur instrumentalisation capitalisme financier.
1: Oui. Eh bien, rebelote. C'était Agrotech, ouais.
0: Rebelote avec la révolte des polytechniciens. Est-ce qu'ils pourront faire carrière dans les grandes entreprises multinationales ainsi fichées après leur petite révolte? En tout cas, on écoute cette petite bande son. Malgré tout, on peut quand même leur rendre hommage parce que ils ont poussé un coup de gueule qui va certainement pas les servir dans leur carrière.
7: Alors, s'il vous plaît.
8: Au conseil d'administration de Polytechnique,
7: je regrette votre vraiment que vous, que ça. Certains instrumentalisent cette
1: cérémonie
7: des diplômes pour en faire une tribune militante.
9: Pendant la cérémonie de diplomation, qui est quand même un jour assez important dans notre cursus, on ne voulait pas rester les bras croisés et juste boire notre champagne en célébrant cette journée. En tant qu'étudiant de Polytechnique, on a quand même tenu à faire un discours afin de parler de l'emprise qu'ont les chefs des grandes entreprises françaises qui sont assez négatifs pour le climat, le social, l'écologie au sein de notre école.
10: Si aujourd'hui nous sommes diplômés de Polytechnique, nos sentiments sont ambivalents. Car notre formation nous prépare trop souvent à servir des intérêts économiques et industriels qui participent aux ravages sociaux, écologiques et militaires en cours. On nous apprend à optimiser des profits, à développer des technologies sans interroger leurs conséquences, à travailler pour des grandes entreprises dont les activités détruisent le vivant ou alimentent les logiques de guerre. Nous le refusons.
11: L'école polytechnique joue un rôle central dans le complexe militaro-industriel français.
12: Ce qu'on dénonce, c'est le fait que les savoirs qu'on développe, on se demande jamais à quoi ils vont servir. Est-ce qu'ils vont avoir un intérêt social? C'est vraiment les mettre au service des intérêts privés, quoi.
9: Il y a eu deux personnes qui sont montées sur scène en portant un masque de Bernard Arnault et un masque de Patrick Pouyanné.
12: Patrick Pouyanné et Bernard Arnault, c'est des symboles qu'on a choisis parce que c'est deux polytechniciens.
9: L'idée, c'était de dire que ces PDG-là, ils sont trop présents au sein de l'école, notamment au conseil d'administration, dans toutes les instances, par exemple en ce qui concerne le financement de la recherche, etc.
10: Nous lutterons pour une autre société.
1: Ouais, ok.
0: Alors, je ne vais pas toujours citer le bouquin « La valeur du service public », mais il n'empêche que cette entrée massive de l'actionnariat, des grands patrons dans les écoles, et pas que dans les grandes écoles.
1: Non, parce que tu as les universités aussi. Hein.
0: Dans les universités aujourd'hui, est particulièrement bien développée, notamment dans les IUT, où les Absolument, conseils d'administration sont aujourd'hui largement contrôlés et pilotés par des entreprises. Alors, on n'est pas forcément dans une diabolisation systématique des entreprises, puisque la société dans laquelle on vit, elle est de façon capitaliste, donc il ne peut rien y avoir d'autre que ça, et on peut... appelé au grand soir, mais le problème, il est pas de diaboliser les entreprises, il est de dire que chacun doit être à sa place. Dans une université, on apprend un certain nombre de choses, et le fait de réduire systématiquement aux attentes externes des entreprises comme le polytechnicien qui ne va pas faire de recherche fondamentale, mais uniquement des recherches appliquées pour avoir des nouveaux avions d'assaut ou des nouvelles bombes Lagardère, c'est ça que dénonce aussi Polytechnique, mais la recherche fondamentale est la grande perdante en fait de cette introduction des entreprises, parce que elles s'en foutent systématiquement. Il n'y a pas de vision à long terme des entreprises. Les seules qui peuvent avoir ces visions à long terme pour une société, par exemple en termes de développement d'énergie alternative ou autre, c'est le service public. C'est l'État, à partir du moment où il est investi par des gens qui ont le sens de l'intérêt général. C'est ça en fait le problème du réductionnisme des entreprises. C'est toute la différence avec des associations au Conseil économique et social ou dans des instances où il y a justement cette pensée de l'intérêt général que les entreprises ne peuvent pas avoir parce qu'elles ont toujours la vision à court terme de leurs intérêts.
1: Leur profit.
0: Voilà. Donc ils peuvent nous traiter de frustrés parce qu'on n'a pas de dividendes et d'actions en banque, et ils vont pas s'en priver, hein, que ce soit le Figaro, CNews ou LCI. Mais il n'empêche que voilà, nous, enfants du peuple, on ne peut que dire que cette
1: oui, ce qui n'est pas le cas, ce qui n'est pas le cas des révoltés de Polytechnique. Hein.
0: Comment ?
1: Ce qui n'est pas le cas des révoltés de Polytechnique. Hein. T'as dit enfants du peuple.
0: Oui.
1: Non mais bon, bref. On va faire une petite pause musicale, The Philharmonic avec le titre Drugs. C'est maintenant, on se retrouve dans 3 minutes. Vous êtes à l'écoute de Radio Cause Commune, c'est Sous les lapsus de l'actu, épisode 336, j'ai anticipé. 136. On est là jusqu'à 23h. On ouvrira le standard juste après. On vous laisse avec la pause musicale. Donc 09 72 51 55 46, vous pouvez le noter et appeler juste après la pause musicale. Le chat, c'est sur causecommune.fm, le bouton chat qui est dans le player, ou sinon sur chat.libratoire.org. C'est comme vous voulez. On se retrouve dans 3 minutes. À tout de suite.

0: sous les lapsus de l'actu, épisode 136, c'était The Philharmonic, avec un K à la fin, c'est important. Le titre, c'était Drugs. 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Le numéro de téléphone, je vous le rappelle, donc si vous souhaitez intervenir dans le cadre de cette dernière demi-heure, c'est jouable et c'est ouvert, 09 72 51 55 46. On continue avec quoi, mon cher Patrick?
1: Eh bien, on continue dans le pire du pire, puisque on peut se mettre en abîme grâce à un guide du retour pour enfants présenté par Alexandre Wizille.
2: Vous voyez ce document coloré pour les enfants, c'est en fait l'un des documents les plus effrayants que l'Union Européenne ait jamais produit. Je vous explique pourquoi. Ce petit livre, illustré et en couleur, c'est un livre qui est produit par Frontex, l'agence qui gère les questions d'immigration en Europe. Et vous voyez, il est à destination des enfants de 6 à 11 ans qui vont être reconduits à la frontière. C'est tout simplement dingue ce qu'on peut y lire. Je vous explique. Dans le document, vous avez pas à pas l'expulsion des enfants qui est racontée d'étape en étape. Alors ce qui est écrit ici, c'est que peut-être que tu es triste et que tu quittes tes amis et ton école. Annonce de la décision de retour, étape 1. Ensuite, vous arrivez au centre de rétention administrative et où on vous dit tu vas rester dans un bâtiment avec d'autres familles qui attendent de voyager. Toi et ta famille vous resterez ensemble. Tu pourras ou non être autorisé à quitter le bâtiment. On est en train de parler ici d'un centre de rétention administrative. Et puis au bout du parcours, comme c'était une promenade de santé, qu'est-ce qu'il vous est dit? Il vous est dit pour les enfants de 6 à 11 ans, la nouveauté est toujours excitante. On parle d'une procédure d'expulsion d'enfants qui parfois n'ont connu que leur pays d'accueil, ne connaissent rien de leur pays d'origine. Et il est même ajouté, tu pourras découvrir de nouveaux bonbons. On est chez les fous de ce que la bureaucratie parfois inhumaine de l'Union Européenne pour produire. Ce document, c'est une horreur. Et il intervient dans pas n'importe quel contexte. Aujourd'hui, vous savez, il y a eu à la fois la directive asile et immigration qui a été votée, il y a eu le règlement retour. Ce document-là, il est le symbole de cette politique migratoire. Il vous explique avec des mots doux et positifs des procédures d'expulsion qui, évidemment, pour des enfants, sont extrêmement, extrêmement violentes. Donc quand vous entendez toute la droite et même une partie des macronistes vous expliquer que l'UE en matière migratoire va dans le bon sens, ben, c'est ça le sens dans lequel elle va. Donc dénoncez-le, likez, partagez, commentez cette vidéo, abonnez-vous, nous on vous tiendra au courant. Et on débusquera autant que nécessaire ce genre de choses immondes qui sont produites aujourd'hui par Frontex et par la bureaucratie européenne.
0: Dingue.
1: Ah, c'est complètement dingue. Là on est sur... Tu découvriras des nouveaux paysages et c'est une opportunité, comme disent les néolibéraux, ils parlent toujours d'opportunité. Ouais, ouais. Moi, je trouve que c'est une belle opportunité, effectivement, de voir, effectivement, de presque une prison. Les enfants, là, qui sont libres en France, ils n'ont pas cette chance-là. Mmh. En stage, on les oblige à aller voir des musées, on les oblige à faire du sport. Là, cet enfant pourra, effectivement, voir ce que c'est de près un centre de rétention administratif. Moi, je pense que c'est, effectivement, une chance. Donc, Bravo à l'Europe, comment ils disent déjà? Ah oui, l'Europe des droits de l'homme. Mmh. L'Europe des droits de l'homme. Merci l'Europe des droits de l'homme. Et alors, on a des choses qui sont totalement invisibles. Alors, la directive retour, effectivement, voilà, le militantisme l'a cadré et on sait qu'on est dans du fascisme pur et dur par rapport à ces gens qui nous ont construit le capitalisme depuis pas mal de siècles avec on parlait des fonds prédateurs, mais en fait tout le fric accumulé sur cette planète Terre, ça a été fait sur le dos des Suds, hein, pour le dire vite. Alors on a des trucs invisibles, c'est notamment un truc dingue, là aussi c'est une dinguerie, c'est les étudiants de la cité universitaire qui se sont fait gentiment baiser par LVMH, rappelé dans la petite séquence sur Polytechnique qui faisait deux bras d'honneur, l'un pour Pouyanné, la pourriture de Total, bien sûr... Zucman nous l'évoquait la semaine dernière, dénie l'existence des paradis fiscaux et des détournements de l'optimisation fiscale. Et puis, LVMH, on le sait, a traité de gauchiste le même Zucman en proposant que les riches payent 2% d'impôts. Enfin, on est dans le pornographique économique. Eh bien, chose invisible, les étudiants en pleine canicule, eh bien, devaient laisser la place à LVMH.
3: Pendant que les étudiants crèvent de chaud, LVMH les empêche d'accéder à leur lieu de vie en pleine canicule à Paris. Vous avez certainement vu cette vidéo d'une énorme vague pour un défilé sur le thème du surf organisé par Bernard Arnault qui a beaucoup tourné et choqué les gens et a raison. Mais ce qu'on vous dit pas, c'est que cela s'est fait en empêchant les étudiants, dont une majorité d'étudiants étrangers, d'accéder à leur lieu de vie. Déjà que le gouvernement prépare pour la rentrée des augmentations drastiques des frais d'inscription pour les étudiants non européens. Car oui, Bernard Arnault, avec l'aval du Crous, a privatisé la grande pelouse de la cité universitaire, empêchant l'accès pendant plusieurs jours au principal lieu de sociabilité et de fraîcheur des résidences, mais aussi en empêchant garantissant l'accès aux cuisines collectives, à la bibliothèque, un lieu frais pour travailler, et cela en pleine canicule, avec plus de 40 degrés au compteur. Donc, en pleine canicule, alors que la plupart des étudiants finissent leur partiel dans des amphis non climatisés, travaillent dans des cuisines, dans des écoles ou encore dans la logistique pour payer leurs études, c'est à eux qu'on fait payer la crise climatique, et pas à ceux qui s'achètent des yachts immenses ou détruisent la planète tout en nous exploitant. Mais, dans le même temps, ça se permet de faire une cascade artificielle et de contrôler l'entrée des étudiants sur leur lieu de vie, car oui, les étudiants étaient en colère, mobilisés contre ce projet absurde. Le gouvernement et les grands patrons dans leur bureau climatisé nous disent « Buvez de l'eau et mettez-vous des serviettes froides sur la tête ». A contrario, on nous vend une écologie de petits gestes, ou pire, au service de la militarisation guerrière. Or que notre génération est celle qui a fait les marches pour le climat, qui lutte contre le génocide en Palestine, contre la répression et les 49-3. Ce défilé n'est pas un événement isolé, il montre une chose, c'est le mépris de classe des bourgeois, de l'État et de ses institutions. Nous, nos alliés, c'est les travailleurs qui, sur nos lieux de travail et d'études, subissent avec nous la précarité et qui souffrent des températures actuelles.
1: Alors je voudrais quand même rappeler que quand les étudiants poil aux dents ont voulu se rapprocher des prolos en 68, la CGT a quand même fermé les barrières. Donc se sentir étudiant et solidaire des travailleurs, encore aujourd'hui, ça ne marche pas en fait. Ça c'est un gros enjeu.
0: Après que y a une tentative de construction d'une conscience de classe qui aille de l'étudiant au prolétaire, why not hein. Mais effectivement, ça prend pas quoi.
1: À fond, d'autant plus qu'une grande partie des étudiants sont d'origine populaire,
0: ne
1: trouveront pas de boulot.
0: Alors, sauf à Polytechnique.
1: Mais voilà. Mais les étudiants, effectivement, la plupart du temps, se retrouvent dans les impasses universitaires, et ça depuis très très très longtemps. Alors, dans ce petit tour d'horizon, bien sûr, cette cascade artificielle de cette pourriture de LVMH, bien sûr, pour faire un défilé de mode avec les puissants et en traitant effectivement les étudiants, mais pas de Polytechnique, comme la dernière des sous-merdes, on pourrait effectivement se dire que c'est normal, c'est parfaitement normal. Mais on peut avoir plus de difficultés à raisonner quand ce même gouvernement de fachos et de gros pourris de capitalistes intéressés vont défendre cet étudiant, puisqu'ils nous promettent le repas à 1 euro. Et donc tous les bouffes, les bidochons vont sortir en disant « c'est pas vrai, cause commune, vous nous mentez, le gouvernement est un gouvernement pour le peuple, puisque ils ont prévu le repas à 1 euro pour les étudiants au Crous ». Mais oui, mais écoutons cette militante qui nous raconte comment ça se passe au Crous.
4: Vous avez sûrement vu que depuis le début du repas à 1 euro pour tous, il n'y a pas assez de restaurants universitaires, pas assez de repas, mais heureusement, le Crous de Paris a une solution pour nous faire manger des pasta box. En gros, je sors d'une réunion avec le Crous et il faut que vous sachiez à quel point ces gens et cette institution est hypocrite parce qu'ils savent pertinemment qu'il n'y aura pas les moyens pour appliquer correctement cette mesure, pour avoir accès correctement et tous au repas à 1 euro. Ils savent très bien qu'il n'y aura pas d'argent en plus, à part une petite subvention pour faire la différence entre les repas à 3,30€ et le repas à 1 euro, et que ça suffit pas pour les infrastructures et pour tout le reste, qu'il n'y a pas de travailleurs en plus, et que le gouvernement a globalement fait ça comme pour un projet austéritaire sur le dos des étudiants précaires, mais pour eux, tout va bien. Du coup, là, concrètement, la situation, c'est qu'après 3 semaines de tests, et alors qu'on est en fin d'année, il y a déjà une augmentation de 20% de fréquentation. Les conséquences, elles se voient déjà et elles sont pas nouvelles. C'est-à-dire que les infrastructures, elles sont trop petites. Du coup, il y a des queues énormes avant de pouvoir manger, voire tu peux pas manger. Et côté travailleurs, il y a pas assez de monde. Du coup, les cadences, elles s'accélèrent et il y a de plus en plus de souffrance au travail. D'ailleurs, si vous aviez pas les travailleurs du Crous, c'est un des corps de métier avec le plus d'accidents de travail. Mais heureusement, le Crous a des solutions pour nous et vous allez voir, elles font plaisir. La première chose, c'est que tu peux pas prendre ton repas du soir au service du midi, sauf si tu veux payer 8,90€ et il faut que tu attends au moins 15 heures, soit le moment où il n'y a plus de repas. Ce qu'on a commencé à voir aussi, c'est la réduction des quantités servies dans les assiettes et l'augmentation du nombre de barquettes qui sont globalement des versions plus petites de nos assiettes, mais dans des petites barquettes en plastique. La dernière chose, c'est la réduction de la qualité de la nourriture parce que, comme je vous disais, ce qu'ils comptent faire, c'est multiplier les pasta Crous, donc globalement des pâtes, de la sauce et c'est tout. Déjà qu'on mange des pâtes tout le temps avec du pesto ou de la bolo, ça va pas beaucoup nous changer. Et c'est pas tout parce qu'à Strasbourg, ils veulent fermer un restaurant universitaire et à Toulouse, ils réfléchissent à précariser les emplois et même à supprimer les vacations étudiants. À Paris, ils veulent aussi rendre moins accessibles les repas du Crous au personnel de la fac alors que eux-mêmes sont la plupart du temps précaires et mal payés. Bref, ils essaient de nous faire croire que le Crous, c'est un service public qui nous veut du bien, qui est bénéfique. La vérité, c'est que c'est une institution d'État qui est une continuité du gouvernement qui lui-même n'offre à la jeunesse que la sélection et l'austérité. Entre le repas à 1 euro pour tout ce qui peut pas être mis en place, Bienvenue en France qui augmente les frais d'inscription pour les étudiants étrangers et la suppression des APL pour eux, c'est sûr que le plan du gouvernement, c'est d'élitiser nos facs. Les étudiants étrangers, c'est les premières victimes, mais tous ceux que le gouvernement vise, c'est les étudiants précaires qui veulent têche de la fac. Donc dès septembre, quand on va se mobiliser pour qu'il n'y ait pas de rentrée, tant qu'il y a Bienvenue en France appliqué, il va aussi falloir revendiquer des moyens suffisants pour le Crous, pour la fac et pour tous les services publics.
1: Ça pue.
0: Non mais c'est un truc de dingue.
1: Moi ce que j'aime bien c'est le calibrage des assiettes. Tu sais, pendant le génocide des Cambodgiens, Pol Pot, qui était un grand humaniste, donnait 7 grains de riz par repas. Et quand j'ai entendu la militante nous parler de la réduction des assiettes, en fait, en intensité, c'est le même procédé. Tu vois, c'est le même procédé avec des intensités différentes, quoi. Donc les gens ont pas de thunes. Avec 1 euro, en fait, tu vas sortir du crous en ayant faim. C'est pas mal quand même comme truc, parce que les quantités sont dérisoires. Et puis, ça sera toujours des pâtes avec une infâme tomate européenne qui a tourné dans des conserves depuis pas mal d'années. Je sais pas si tu le sais, mais le lait c'est comme ça. Le lait est reconditionné. Parfois pendant plusieurs années.
0: Non.
1: Il passe de pack en pack. Parfois t'achètes du lait, mais en fait c'est du lait qui a presque 10 ans. Et il a tourné.
0: Ah ouais,
1: non, c'est vrai, il a tourné. Il a été mis pendant 4-5 ans dans des packs. Et puis au lieu de le jeter, il est reconditionné et il revient dans de nouveaux packs. Donc t'as des scandales comme ça au niveau des laits, les laits bas de gamme quoi, que tu trouves dans les supermarchés discount. Et voilà.
0: Okay. Donc,
1: du coup, ça, effectivement, moi qui suis pour la sélection naturelle, on a d'un côté tous ces étudiants qui veulent vivre et ils nous emmerdent, mais de l'autre côté, on a un projet d'un parc aquatique au Mexique qui est pour moi génial et j'ai envie qu'on puisse sur Cause Commune faire la promotion de ce parc.
0: Eh bien oui, on va le faire tout de suite, on y va.
5: Au Mexique, ils veulent détruire plus de 90 hectares de mangroves protégées et une partie du deuxième plus grand récif corallien au monde. Et tout ça pour construire des toboggans. Il faut qu'on en parle parce que toi, tu peux contribuer à empêcher que ça arrive. En gros, ce qui se passe, c'est que Royal Caribbean, l'énorme compagnie des croisières, veut construire un parc aquatique géant de 90 hectares à Mahahual, dans l'état de Quintana Roo, au Mexique. Devinez comment ils veulent appeler ça ? Perfect Day Mexico. Oui, Perfect Day, alors que ce projet va détruire des mangroves protégées qui accueillent plus de 300 espèces d'animaux, dont 45 en voie de disparition. Ça va affecter le deuxième plus grand récif corallien au monde, qui est la maison des tortues marines, des lamantins et des coraux. Tout ça pour construire des toboggans. Tout ça pour bénéficier à une multinationale. Et ce n'est pas trop tard pour arrêter tout ça. Alors comment toi aussi tu peux contribuer à empêcher ces projets? Tout d'abord, tu peux signer la pétition change.org que je vous laisse en description et en commentaire. Ça prend vraiment 2 secondes et chaque signature compte pour montrer l'ampleur de l'opposition internationale. Tu peux aussi parler autour de toi, partager des informations, partager cette vidéo ou d'autres vidéos qui parlent sur le sujet. Faisons en sorte que même les gens en dehors du Mexique sachent ce qui est en train de se passer.
0: Et tous au Mexique cet été.
1: Ah oui. Non, moi je trouve que c'est plutôt sympa.
0: Ouais,
1: les tortues, franchement, à quoi ça sert?
0: Bah rien. Bah non, mais sans déconner.
1: Voilà. Donc là, au moins un toboggan, nos enfants pourront s'éclater, quoi,
0: oui,
1: dans les,
0: oui, oui.
1: Ces endroits,
0: ça me paraît bien.
1: Faire du lien social, ouais. Les touristes.
0: Mais surtout,
1: du monde entier.
0: Surtout les enfants qui ont été expulsés, qui ont pu lire ce fameux guide. Alors, ils sont pas expulsés vers le Mexique, pardon. C'est vrai que ça concerne essentiellement le Moyen-Orient. Mais
1: les enfants expulsés vers le Moyen-Orient, s'ils travaillent bien à l'école, dans
0: ils
1: les
0: pourront
1: pays,
0: aller au Mexique.
1: Ouais. Pourront ensuite aller au Mexique. Donc, je pense que il y a une chaîne logique qu'il faut pas perdre de vue. Et voilà. Donc en tout cas, il faut être responsable à un moment donné et voir que pour quelques petites misérables mangroves, on peut avoir un super toboggan de 50 mètres de haut. D'ailleurs, sur lequel on pourrait balancer Macron, Duplon et comment il s'appelle Le Cornu.
0: Oui.
1: Ça serait sympa.
0: Ouais.
1: Voilà, mais hélas, on ne peut pas, c'est interdit. Alors, il y a un truc aussi parmi les trucs de ouf du fascisme ordinaire, puisqu'on nous dit non, le fascisme n'existe pas, on peut éventuellement parler d'un peu d'illibéralisme, mais non, ça n'existe pas. Eh bien là, on a une preuve, je dirais quasiment parfaite, encore mieux que Brésil et encore mieux que les mecs qui viennent te découper ton plafond, c'est l'affaire de la piscine, dans une cité à Clermont-Ferrand.
0: Ouais, mais il y a eu d'autres piscines ailleurs. Hein, mais oui, absolument. Vas-y.
1: On l'écoute. Écoutons.
6: On est à l'endroit où les jeunes de la Gautière avaient installé une piscine pour que les enfants puissent profiter un peu d'un point d'eau. Parce qu'ici, là, je peux vous dire, il fait à peu près 60 degrés au soleil. Et comme vous le voyez autour de vous, il n'y a rien qui est fait pour que les jeunes puissent se rafraîchir. Et qu'est-ce qui s'est passé? On va vous le raconter. Bonjour, on est à La Gautière. On est venu vous voir parce qu'on a entendu dire qu'il y avait eu des interventions de police un peu musclées. Est-ce que vous pouvez nous raconter ce qui s'est passé ?
7: On est parti acheter une piscine. On a tous cotisé, entre 10-15 euros, 15 personnes à peu près. Parce qu'il fait chaud, c'est la canicule. On a installé la piscine dans un endroit assez fermé pour pas déranger les accès, pompiers, voitures, etc. On a placé la piscine, on a installé les tuyaux, on a rempli la piscine et 15 minutes après, la police elle est venue sous prétexte que c'est interdit. Alors que c'est dans un endroit bien isolé, ça dérange personne, les voisins ils regardaient par la fenêtre, les enfants ils allaient venir se baigner pour se rafraîchir. Et la police elle est venue pour déranger moi je pense, plus pour déranger que pour la sécurité.
6: Et ils vous ont donc fait enlever la piscine une première fois ?
7: Une première fois, la première fois ils ont pas enlevé la piscine, ils ont mis un coup de couteau, ils l'ont laissé. La deuxième fois, ils sont revenus parce qu'on a racheté notre piscine. Ils ont ramené six camions, six fourgons de police. Ils l'ont ramassé,

0: attraction pour les gamins, voilà, qui prennent le frais.
1: C'est,
0: tout, voilà.
1: Hein, c'est pas okay. C'est pas un crime, c'est vrai.
0: Bon, bah merci pour le témoignage.
2: Oui, alors le truc assez drôle, alors je sais pas si c'était ici particulièrement, mais on a eu plusieurs cas assez similaires pendant cette canicule de cité qui évidemment montait des piscines hors sol. On en a dans une ville notamment, alors je sais pas c'est laquelle, c'est peut-être celle-là, la première a été démantelée avec l'excuse qu'elle était au milieu de la route et qu'elle empêchait le passage. Ok, soit, il faut toujours trouver une excuse relative à l'ordre public et au bon fonctionnement de la République. Ok, on a le droit de circuler en bagnole et il y a une piscine, c'est chiant, même si les mômes crèvent de chaud, etc. etc. Et du coup, d'accord, elle est démantelée. Donc les habitants récidivent, ils mettent la même piscine, enfin une piscine analogue, puisque j'imagine que les flics qui sont intervenus évidemment n'ont pas préservé le plastique de la piscine et ont dû mettre des coups de couteau dedans, hein, comme ils le font sur les tentes à Calais par exemple, l'ont placé sur un espace vert, enfin voilà, un parc. Eh ben ils sont venus aussi. Alors je sais pas quelle est l'excuse qui a été trouvée à ce moment, mais
3: défense des fourmis.
2: Ah bah peut-être. Ouais, c'est possible. C'est fort possible. Et on va accueillir je ne sais pas qui. Bonjour à toi.
4: Oui, bonsoir.
2: C'est Joël. Salut Joël.
4: Bonsoir à vous. Moi je vais être à peu près dans le thème qu'on vient de développer, cette séquence qui vient de se terminer hier. La question qu'on peut se poser, alors, c'est pas voulu, hein, l'histoire de la canicule pour le gouvernement.
2: Non.
4: C'est-à-dire que c'est une forme d'aubaine. Et à un moment, on peut se poser la question de est-ce que ça peut être un test aussi pour voir le taux d'acceptation dans la population de cette situation. Je m'explique. Il y a la semaine dernière, avant cette séquence, donc il y a eu des choses comme ça qui ont un peu circulé. Notamment le 1er mai, vous savez que ça a fait tout un foin avec le 1er mai avec les fleuristes et les boulangers. Et il se fait qu'il y a une espèce d'aller-retour qui s'est fait au Sénat, à l'Assemblée nationale, pour pouvoir dégager pour les fleuristes et les boulangers le fait de pouvoir ouvrir le 1er mai avec des salariés. Et donc, il y a eu ça. Ensuite, peut-être une semaine après, il y a eu 655 millions qui ont été versés pour l'intelligence artificielle. Alors pourquoi je vais faire le lien après de ce là avec ce qui s'est passé. Et donc là, on a cette situation-là. Alors, déjà, effectivement, on peut se poser la question, mais qu'est-ce que ça vient faire, ces 655 millions? En fait, je ne sais pas si vous avez entendu, il y a quelques jours, ils ont débloqué au tout début 1 million et ils ont rajouté quelques millions de plus.
2: Bah, donc, 549 du coup.
4: 55 millions qui développe M. Le Cornu pour l'intelligence artificielle et quelques moins de 10 millions qui ont été débloqués en urgence, comme ils disent, pour ce qu'on est en train de vivre. Et c'est vrai que le fait, il y avait une autre aussi information qui va aussi raccrocher là, c'est à Stellantis Mulhouse où la CGT a débrayé. Mais elle n'a pas débrayé pour arrêter le travail. Elle a fait débrayer à Mulhouse pour, que les temps de travail sur la chaîne soient allégés. Et donc, je me faisais cette réflexion, effectivement, est-ce que ça n'appelle pas de l'eau au moulin du gouvernement? C'est pour dire, voyons voir un peu comment va réagir la population, parce que là, tout le monde est un peu cuit, on est tous fatigués.
2: Ouais.
4: Et là, si ça arrive à passer, si à la rentrée en septembre, il n'y a pas une colère un peu plus importante que la fameuse traditionnelle manif traîne savate qu'on va avoir à la rentrée, mais là, quelque chose de plus important, parce que vous pouvez remarquer que les gens jouent leur vie quand ils sont salariés, là,
2: dans
4: cette situation-là.
2: Oui, oui, oui.
4: Donc, c'est ça que moi, je me dis, est-ce qu'effectivement, ce n'est pas une forme de test pour l'État, voir quel sera le taux d'acceptation dans la population de ce genre de conditions, que si jamais, effectivement, il n'y a pas trop de vagues, le gouvernement pourra peut-être se dire, continuons, c'est un test pour nous, et continuons à détricoter le peu qu'il reste, ou alors, il y aura une colère un peu plus

0: importante. Et là, effectivement, ça pourrait changer la donne. Donc voilà, moi, l'analyse que j'en fais. Alors derrière ça, il n'y a pas d'histoire de complotisme et tout ça. C'est effectivement, c'est tombé là comme ça. Mais bon, à voir comment le gouvernement et l'État va essayer un peu de s'emparer de cela. Alors là, ils sont un peu au pied du mur. Les hôpitaux sont à terre, sont en grande difficulté. Et effectivement, c'est compliqué. On nous dit, mais bon, ça reste à voir, qu'il y aurait peut-être une deuxième vague de canicule. Mmh. Mais bon, ça reste à voir. Alors juste pour la ministre, alors c'est la ministre de la Transition écologique et elle s'appelle Monique Barbu.
1: Merci Joël.
0: Voilà. Ouais. Voilà ce que je vais dire.
1: Mais elle n'a pas de barbe.
0: Voilà, ouais, c'est avec
1: ouais,
0: un thé à la fin.
1: Ouais. Elle n'a pas de défaut, même si Luc Ferry lui en a trouvé un autre. Ouais.
0: Mmh. Voilà. Voilà un peu ce qu'on pouvait dire. Bon, je pense que c'est pas fini.
1: Non.
0: Là, moi, j'espère qu'on n'aura pas autant de morts qu'on a eu en 2003. Je rappelle 15 000 morts. Donc, j'espère qu'on n'aura pas autant, mais c'est pas gagné parce que c'est apparemment un espèce de phénomène de décompensation.
1: Oui, apparemment, oui. Ouais.
0: Donc, on va voir ce qui va se passer. Mais effectivement.
1: T'es en référence à 2003, c'est ça?
0: Oui,
1: non, mais apparemment, on l'a déjà dépassé. Ouais.
0: Et en plus, ce qui est quand même assez incroyable, c'est que, oui, bien sûr, dans sa forme-là, au mois de juin, ça peut paraître exceptionnel, évidemment, de cette force-là. Mais des rapports, il y en a au moins, depuis 1970, le premier, c'était le rapport Meadows, quand même, qui déjà alertait sur une possibilité de changement climatique et a suivi tous les rapports du GIEC, machin, etc. Donc, on en a quand même de quoi remplir des placards. Mais effectivement, pour l'instant, il faut continuer à sauver le capital et ceux qui le maintiennent. Au prix de la vie, on a vu quand même des gens travailler sur des chantiers. Sur la dernière vague caniculaire, c'est au mois de mai, il y a un apprenti qui est décédé. Voilà, il y a des gens qui sont décédés. Et là, tu te dis, on a vu quand même des choses assez incroyables, c'est-à-dire des hôpitaux qui devaient mettre des couvertures de survie pour protéger leurs fenêtres du soleil, des températures qui étaient hors normes dans des centres de santé. Donc là, on a tout quand même pour que ça ne reste pas comme ça. Ça ne reste pas seulement un espèce de phénomène et on passera à autre chose. Là, s'il ne se passe pas la rentrée, effectivement, une colère plus importante, là, c'est la porte ouverte pour l'État, effectivement, à se dire on va pouvoir continuer à détricoter le reste, quoi. Voilà.
2: Alors moi, j'aimerais avoir un débat avec toi, parce que je pense que c'est vraiment hyper intéressant qu'on puisse échanger là-dessus. Je reviens sur les piscines. On peut avoir ton hypothèse sur le test de l'interdit, sur le taux de disciplinarisation, le taux d'acceptation des classes populaires par rapport à la répression d'État. J'aurais tendance à faire, Patrick, dire qu'on est dans un système de normalisation qui est tellement disciplinaire que la moindre part d'autonomie dans une cité est prise par les autorités administratives, que ce soit les flics, que ce soit les maires, que ce soit les assistantes sociales ou les éducateurs ou les responsables départementaux de la voirie ou tout ce que tu veux. Tout est pris pour un désordre. Tout est pris comme une autonomie qui viserait à être provocatrice alors que c'est juste rafraîchir des gosses. Mais comme c'est pas lié à une politique publique, c'est pas implémenté par des autorités légales, légitimes, qui ont le pouvoir de le faire, l'autonomie populaire aussi minime soit-elle, est illégitime et on va te faire chier. Et j'ai pris conscience un peu de ça à la Martinique quand ils refusaient le logement social, que les Rastas pouvaient vivre dans la jungle et qui disaient que de toutes les façons, si tu mets un bras dedans, en fait, t'es pris entièrement, quoi. C'est tout ton corps, toute ta vie entièrement. Parce que à ce moment-là, tu vas devoir rentrer dans l'argent, la monétarisation, l'intégration sociale, les boulots de merde, des stages précaires, tout le système du précariat néolibéral, etc. Et donc, soit tu es entièrement dehors, soit quand tu es dedans, tu es broyé par cette machine. La petite autonomisation de ces jeunes de cité, elle est jugée scandaleuse et monstrueuse parce que si les jeunes ne payent pas pour aller à la piscine ou ils vont pas demander à la santé sociale d'avoir une demande extraordinaire de financement pour les familles pour qu'ils puissent aller à la piscine, et ben sinon t'as pas les moyens d'y aller, tu fermes ta gueule et t'y vas pas, et puis pas question d'avoir une piscine autonome. Et c'est cette normalisation là que je trouve aussi révélatrice de cet événement analyseur sur les piscines d'autonomie.
1: Si je peux me permettre, Patrick, ta focale est un peu réduite en te concentrant sur les classes populaires, puisque à mon sens, et pour aller dans le sens de Joël, je ne sais pas si vous voulez aller jusque-là, mais cette acceptation de la contrainte, elle va au-delà de cette classe, puisque on peut citer sur cette séquence canicule, encore une fois, tu l'as dit Joël, elle n'a pas été voulue par le gouvernement, mais en tout cas, elle a été, comme le Covid d'ailleurs, opportunément utilisée pour continuer de construire des arcs répressifs. On a l'annulation de la Gay Pride et de Soliday. Alors, Gay Pride, Soliday, je vous fais pas un dessin. Il y a quand même un dénominateur commun sur les modalités de lutte et les sources de lutte des personnes à la fois organisatrices et participantes. Et puis, touchant directement le petit bourgeois, et je parle de Paris en l'occurrence, et peut-être ça a été répercuté dans d'autres villes, c'est cet arrêté préfectoral qui a interdit la vente d'alcool dans les supérettes et les supermarchés tout le week-end.
0: Oui, oui.
1: Et ça, tu vois, ça paraît, je ne suis pas celui qui va absolument vanter la consommation d'alcool, mais pour moi, c'est significatif, voire signifiant, que d'utiliser et on revient à ce que tu dis, ce que tu disais Patrick la semaine dernière par rapport à la gestion de cette canicule, de l'infantilisation. On te dit, mais t'es trop con en fait. Tu dois pas consommer d'alcool, donc comme t'es pas capable de le faire, qui a démontré que tu n'étais pas capable de le faire d'ailleurs, on va te l'interdire. Voilà. Du coup voilà, donc je vais dans ton sens, mais en même temps ta focale elle est un peu réduite, je pense qu'il faut l'étendre, et je pense qu'il y a concrètement une récupération globale des événements qui construisent de manière systématique un arc répressif qui mène à l'acceptation de situations. Voilà. Enfin, voilà, ouais, c'est mon avis sur le sujet.
0: C'est un peu c'est ça aussi. Et puis, bon, il y a eu aussi différents positionnements. Puis il y a eu la semaine dernière cette espèce de duel de merde entre climatiseur, pas climatiseur.
1: Oui, oui.
0: Débat débile.
1: Mais oui.
0: Qui était complètement hallucinant, quoi. C'est vraiment, c'était pas, en fait, c'est pas ça la question.
1: Mais non, parce que tu confonds comment tu t'en sors au moment où t'es écroulé par la chaleur. Bah oui, ok, si tu peux avoir un climatiseur, c'est cool. Le fond même du sujet qui est le dérèglement climatique. Enfin, tu vois, ça n'a rien à voir avec le fait de gérer la situation au quotidien à partir du moment où la température devient totalement insupportable, quoi.
0: Et une fois de plus, je pense qu'il faut être très vigilant là-dessus parce qu'on sent bien, la semaine dernière, c'était un peu la foire aux bonnes idées, quoi, c'est-à-dire du blanc de Meudon, les couvertures survie, ouais. Votre ventilateur. Donc, on en revient à cette espèce de... Moi, j'attends rien de l'État, évidemment.
1: Non, mais non, moi non plus.
0: Du coup,
1: non.
0: On attend, on est dans une espèce de solution individuelle. C'est-à-dire, bon, voilà, chacun fera avec ses moyens. Bon, si les gens ont un peu plus de moyens, bah, ils achèteront un super climatiseur. Et puis, ceux qui n'ont pas les moyens, eh ben, ils vivront sous les toits de Paris. Et puis, bah, ils continueront gentiment à transpirer. Et puis, d'aller surtout faire les études, parce que ça, c'est super important. Si la garderie, elle est fermée, qu'est-ce qu'on va faire des gens qui vont travailler quand même? Ça, c'est quand même un gros problème. Donc il y a tout ce truc-là qui est mis comme ça, et à chaque fois c'est pareil. Et donc il y a un moment, une fois de plus, j'espère qu'il y aura cette attention et cette prise de conscience qui est en train de se passer, c'est-à-dire on accepte ça ou on n'accepte pas. Voilà, pour moi, c'est un peu peut-être ce qui pourra se jouer dans les semaines qui viennent. On verra après. Bon, pas non plus dire des choses qui n'existeront peut-être pas, mais là, je pense qu'on est dans un... beaucoup de gens ont joué leur vie, quoi. Là, c'est vraiment quelque chose d'assez important. Donc, voir voilà ce qui se passera à la rentrée, puisque là, les gens sont assez cuits avec tout ça, et on ne sait pas ce qui va se passer dans les semaines à venir
1: pour
0: la suite, quoi.
1: Non, c'est vrai.
0: Donc, voilà. Voilà. Bon, bah, il est 23h, donc je...
1: Merci, Joël.
2: Merci beaucoup, Joël.
0: Bonne fin d'émission à vous.
1: Oui, merci à toi. On peut finir avec... t'as un truc à dire par rapport
2: non,
1: à ça
2: non, non, non, je trouve que c'est deux formes de disciplinarisation qui peuvent être différentes ou être complémentaires, mais là, c'est pas à 23h qu'on va relancer le truc.
1: Non, c'est sûr, mais tu veux peut-être quand même finir sur un petit son qui ouvre et en même temps ferme, je sais pas.
2: Un petit son que je trouve brillant de la part d'un citoyen que j'ai trouvé brillant, voilà, sur le Liban, qui s'appelle Willem MRST et qui nous permet de voir que effectivement la canicule des petits blancs occidentaux, elle peut être effectivement un levier de répression dans un cadrage, une normalisation systématique de nos vies que Foucault avait déjà bien anticipé. Mais on a aussi l'horreur pure dans l'extermination et la destruction systématique qui est très bien rapportée par ce petit jeune.
3: S'il vous plaît, vous pouvez arrêter d'utiliser le mot conflit pour qualifier ce qui se passe actuellement quand une armée envahit tous les pays qui l'entourent en ciblant principalement les civils. Parce qu'en fait, vous faites partie du problème quand vous faites ça. Et là, évidemment, je fais référence aux grands médias qui servent des intérêts et qui sont pas nécessairement là pour dire la vérité, vu le niveau de mensonges qu'on a vu depuis octobre 2023. Mais je pense aussi à des gens comme Hugo Décrypte, qui propose une version alternative de l'information, d'analyse, de décryptage. Eh ben, utiliser le mot conflit quand il y a des mots qui existent pour qualifier ce qui se passe, des mots comme colonisation, comme impérialisme, comme un mot qui commence par G et plein d'autres que je peux pas utiliser sinon cette vidéo n'existera pas, vous faites partie du problème parce que à minima vous invisibilisez, minimisez, mais en fait vous mentez et vous légitimez ce qui se passe. En à peine 2 mois, entre le 2 mars et le 2 juin, le pays qui commence par I a détruit, endommagé ou rasé 45% des villes dans le sud du Liban. C'est la moitié du sud du pays qui n'existe plus. En seulement 2 mois, plus de 3500 victimes, plus de 10 000 blessés, plus de 700 000 personnes déplacées de force. La démolition des villes passe par voie aérienne ou parfois à la pelleteuse pour que des colons puissent s'installer directement après. Pendant combien de temps on va continuer à parler de conflits ? Les villages rasés, les maisons, les crèches, les écoles, les hôpitaux, les mosquées, tout ça est affiché sur les réseaux sociaux du pays qui commence par I. Personne ne peut faire comme si ça n'existait pas. La ville de Tyr, qui a plus de 5000 ans d'histoire, qui est un trésor de l'humanité, a été méthodiquement ravagée par le pays qui commence par I, ainsi que ses hôpitaux. Le château de Beaufort, qui est un site historique qui a plus de 900 ans, qui est protégé par l'UNESCO, a aussi été ravagé. Est-ce que vous vous rendez compte que c'est quelque chose que même l'Allemagne des années n'a jamais fait ? Tout ça en plus de la destruction méthodique des sols du Liban, parce qu'il y a des milliers d'hectares de terres agricoles, de forêts, d'oliviers qui ont été attaqués au phosphore blanc, qui contaminent les sols. On vous parle de destruction méthodique, pas de conflit en fait. Pour finir, petite théorie, la plupart des Européens utilisent le mot conflit, et c'est peut-être parce que l'Europe est le premier destinataire des exportations d'armement du pays qui commence par I, qui ne font qu'augmenter depuis 5 ans non-stop et qui ont dépassé en 2025 19 milliards de dollars. C'est l'Europe, c'est pour l'Europe ce truc-là.
1: Et c'est pour l'Europe et ce sera la conclusion. Merci. Non, tu veux dire un truc là-dessus ?
2: Non.
1: On se retrouve la semaine prochaine, Patrick. On verra si c'est un autre jour.
2: Oui, on peut rêver.
1: Puisque l'été arrive. Merci à toutes et toutes d'avoir été à l'écoute de cette émission. On va se quitter encore une fois avec un titre. Que j'ai chopé dans l'épisode 21 de Au suivant. Alors pourquoi je l'ai pris ? Parce que il fait 1 minute 6 et c'est exactement ce dont on a besoin pour vous porter sur l'épisode 104 de Liberté sur parole. C'était ce midi en inédit et c'est maintenant en rediffusion. Merci Patrick, ciao.
2: Allez, ciao.
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8: 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Bonjour à toutes et à tous et bienvenue sur Radio Cause Commune 93.1 dans Le Monde en Question. Aujourd'hui, j'ai le plaisir de recevoir Michel Goya. Bonjour Michel Goya.
9: Bonjour.
8: Vous êtes historien, ancien colonel des troupes de marine, spécialiste de la guerre moderne, de l'innovation et du comportement au combat. Vous avez enseigné à Sciences Po et à l'école des hautes études en sciences sociales. Vous tenez un blog intitulé « La voix de l'épée ». Nous vous avons reçu il y a quelque temps pour parler de la guerre en général. On a été revenu sur la guerre de 14-18 à propos d'un livre que vous avez écrit qui s'appelle « Les vainqueurs ». Vous nous aviez expliquer en quoi cette expérience de modernisation de l'armée française en l'espace de 4 années est un phénomène tout à fait exceptionnel et inédit dans l'histoire de la France. Nous avions également, au cours de cette même émission, évoqué la France présente dans les conflits à l'étranger avec la France au Mali et dans l'affaire, et au Sahel avec l'opération Serval et puis l'opération Barkhane qui se continue aujourd'hui. Voilà, depuis bientôt 10 ans que la France effectivement s'intéresse à ce qui se passe dans le Sahel et joue un rôle sur place avec voilà. Et nous avions également dans cette première émission avec vous évoqué, alors par rapport aux guerres asymétriques qui sont souvent le cas des nouveaux types de guerres qui se produisent aujourd'hui, cette fois la guerre qui en fin septembre à fin octobre, au 9 novembre plutôt, a éclaté entre l'Arménie et l'Azerbaïdjan. Conflit cette fois entre États pour montrer qu'il y avait aussi encore des conflits entre États. Aujourd'hui, on va davantage s'occuper de qu'est-ce que c'est que le comportement des hommes ou des femmes au combat, suivant les lieux et les temps. Des femmes peuvent participer aux opérations militaires ou dans leurs désinterventions. Vous aviez écrit il y a un peu plus longtemps que les deux précédents ouvrages que j'ai cités, qui est paru chez Perrin en 2019, mais vous aviez écrit un livre là, Sous le feu.
9: Oui.
8: La mort comme hypothèse de travail, publié en 2015 chez Talendier. Qu'est-ce que vous vouliez dire par ce titre, tout d'abord, Michel Goya?
9: Écoutez, je me suis efforcé d'étudier et de décrire quels étaient ce qui se passait dans les bulles de violence, au combat. Quoi. C'est-à-dire, je suis parti du principe qu'une zone de combat était une zone particulière, qui avait ses lois propres, que c'était un endroit où les individus, lorsqu'ils y pénétraient, se transformaient. Et j'ai donc essayé de décrire ce qui se passe dans cette zone très particulière, ce qui se passe dans les êtres. Comment ils voient les choses, comment ils pensent, globalement comment ils se comportent les uns envers les autres. Voilà, donc j'ai parti de l'idée que comme les grands objets dans l'espace, les trous noirs, les grandes étoiles déforment la physique lorsqu'on s'en approche,
8: oui.
9: Eh bien la mort, la présence de la morse déforme aussi et la connaissance que cet objet est présent et proche déforme aussi les individus lorsqu'ils savent que ils arrivent dans un endroit où ils peuvent être tués où ils peuvent tuer aussi ce qui est une autre problématique mais donc c'est comment qu'est-ce qui se passe là-dedans. Qu'est-ce qui se passe décrire les tempêtes sous un crâne, d'une certaine façon, que décrivait bien Victor Hugo.
8: Oui.
9: Et puis ensuite, comment on peut se préparer autant que possible à pénétrer justement dans ces zones, à y évoluer à peu près, correctement, et puis à y survivre éventuellement, et puis voilà, et comment on en sort après, et comment on vit ces allers-retours.
8: Oui.
9: Permanent.
8: Alors, okay. S'y préparer, mais vous avez parlé de s'y préparer, on va effectivement parler de ces deux, qu'est-ce qui se passe au moment, et la préparation, comment on peut se préparer à un tel moment, on ne sait plus très bien si on va commencer par lequel des deux on va commencer, mais la difficulté de la préparation à la guerre, c'est que... on s'y prépare sans la faire.
9: Sans la faire. Sinon, c'est la guerre.
8: Sinon, c'est vraiment la guerre. Et là, à ce moment-là, on n'est plus dans le temps de la préparation.
9: C'est effectivement toute la difficulté que l'on a, qu'ont les armées depuis la nuit des temps, en réalité.
8: Oui.
9: Ce sont des phénomènes qui sont semblables depuis toujours, depuis qu'on s'est confronté au danger, d'une manière générale, puis ensuite au danger et à la confrontation à l'autre et à la violence. Je pense qu'il faut partir en réalité du phénomène physique lui-même qui est central, c'est-à-dire que il faut bien comprendre le mécanisme de cette transformation.
8: Oui.
9: C'est-à-dire tout part d'un petit organe dans le cerveau qui s'appelle l'amygdale cérébrale,
8: oui.
9: Et qui est la sentinelle du corps. Et qui est là pour d'abord alerter en cas de danger, enfin qui est là pour préserver le corps. Et ce qui est très important, c'est qu'elle est reliée à la mémoire. Et donc, elle puise dans cette mémoire tous les indices de danger. Et lorsqu'elle estime que... Alors tout ça est très inconscient. Hein,
8: oui.
9: Lorsqu'elle estime que l'individu est en danger, elle va mettre en branle tout un processus de transformation qui est destiné à donner des forces qui vont permettre de faire face,
8: de
9: faire face à la menace immédiate ou éventuellement de fuir. Donc, il y a tout un processus biochimique qui se met en place, le sang ne circule plus tout à fait de la même façon, le cœur commence à battre plus vite, le sang va évacuer les organes les moins vitaux, je dirais,
8: oui.
9: Pour se concentrer sur le cœur, etc. Ce qui fait que, par exemple, si vous êtes blessé à la main ou en combat, vous n'allez pas saigner, beaucoup moins. Enfin, il y a des choses un peu bizarres de ce genre qui se passent. Et puis vous avez une poussée d'adrénaline,
8: oui.
9: Etc. Et donc vous êtes en train de se transformer. Ça, c'est le premier processus qui est mis en branle pour essayer de faire de vous une sorte de super-héros pendant quelques minutes. Et puis vous avez un deuxième processus qui se met en place très vite. Qui est un processus, lui, intellectuel, qui passe concrètement par le néocortex, et puis qui est relié aussi à la mémoire, et qui, en gros, vise à répondre à la question, est-ce que je comprends ce qui se passe, est-ce que je suis capable de faire face,
8: ouais.
9: Et si la réponse est oui, je comprends, je vois à peu près ce qui se passe, je maîtrise, j'ai les moyens de faire face, dans ce cas-là, cette transformation risque... reste positive en réalité. Vous êtes effectivement super-héros pendant quelques temps. Bon. Mais toute la difficulté, c'est lorsqu'on répond des noms à cette question. On dit, non, en fait, je ne comprends pas, je suis dépassé par les événements, je suis impuissant, je ne fais que subir, etc. Et dans ce cas-là, vous allez avoir une sorte d'emballement du processus. Et très concrètement, quand vous arrivez à 120 pulsations minute, vous commencez à perdre de l'habileté manuelle. À partir de 140 pulsations minute, vous commencez à avoir du mal à prendre des décisions. Ça, c'est un élément très important. C'est-à-dire que vous voulez faire quelque chose parce que c'est ça qui va diminuer votre stress, mais en réalité, vous ne savez pas quoi faire. Donc vous allez obéir à ce qu'on va vous dire de faire. Ou si on ne vous donne pas d'ordre, si on vous dit, vous allez imiter des gens qui vont...
8: qui sont autour de vous.
9: Qui sont autour de vous, voilà, qui vont partir vers l'avant, qui s'enfuient, enfin bon. Et au niveau le plus élevé, si ça monte, continue à monter encore, ou si ça monte très vite, j'allais dire dans les tours, de 160 pulsations minute, vous allez à une situation où le danger est véritablement interne. C'est-à-dire que vous créez, le premier danger, c'est la crise cardiaque, pour dire simplement. Et donc, il va y avoir un autre processus qui va se mettre en place, qui va bloquer cette mobilisation du corps. Ouais. Et donc, et concrètement, qui va bloquer l'amygdale. En gros, on l'inhibe et on lui dit arrête d'envoyer des ordres de mobilisation générale. Et ce faisant, elle se bloque aussi la mémoire qui est reliée à l'amygdale. Et c'est la raison pour laquelle un certain nombre de gens qui se trouvent paralysés en situation de danger extrême, hein, même si le danger est devant, hein, mais qui sont complètement paralysés et qui, s'ils s'en sortent, sont souvent condamnés en réalité à revivre la scène traumatisante qu'a provoqué cette paralysie. Quoi. Donc c'est une sorte de double peine, on revit le stress. Et donc ce qui fait que, à partir de ce processus, on va y venir, mais donc tout le principe de la formation, de l'entraînement, etc., vise à contrôler ce processus, en réalité, à faire en sorte qu'il reste du côté de ce que j'appelle du côté positif, ce que j'appelle les acteurs, hein, donc des gens qui font... qui a un rôle à jouer, et puis plutôt que celui des figurants, ou des gens qui sont... On est beaucoup plus passifs face à l'événement, voire même des gens qui sont paralysés et traumatisés. Et donc, ce qui se passe, c'est qu'il y aurait forcément... Vous aurez forcément, dans une situation de danger, quelle qu'elle soit, d'ailleurs, pas forcément aux situations de combat, vous aurez forcément cette métamorphose qui va apparaître, cette transformation complète. Hein, le temps ne circule plus de la même façon pour vous, vous ne voyez plus les choses de la même façon. Et vous avez aussi systématiquement une répartition, un peu, des rôles entre des gens qui vont être relativement à l'aise, parce qu'ils sont bien formés, parce qu'ils sont entraînés, parce qu'ils ont les instruments qui leur permettent de faire face, et puis des gens qui sont beaucoup plus inhibés et qui vont suivre éventuellement les premiers, ou alors qui ne vont rien faire, etc. Et donc ça aboutit, c'est une sorte d'écrasement des comportements, si vous voulez, en temps normal, en situation normale, hors du danger, hors de ces bulles de violence. Oui. Bon, le comportement individu sont moyens. On peut faire ça comme une sorte de courbe de Gauss. Hein. Vous avez plein d'individus qui font des choses moyennes. Normal, vous avez quelques individus exceptionnels dans un sens ou dans l'autre. Mais bon, en situation de danger, en situation de pression, vous avez une sorte d'écrasement de cette courbe de Gauss. Et en fait, vous avez une situation où vous allez aboutir à des comportements qui sont aussi extrêmes, extrêmement actifs et ou extrêmement passifs. Tout ça donne quelque chose qui, vu de l'extérieur, aboutit à des comportements qui peuvent être assez incompréhensibles en réalité, mais qui obéissent à leur propre logique individuelle, collective, sociale. Quand je commandais ma première section d'infanterie de marine à Fréjus, je commandais une des sections qui revenait de la guerre du Golfe en 90, et c'était une des sections qui avait mené un des rares combats en réalité qui avait eu lieu.
8: Durant cette guerre, première guerre du Golfe
9: La première guerre du Golfe, là, ils étaient montés à l'assaut d'une position retranchée qui était tenue par des soldats irakiens. Bon. Et donc j'avais une des sections les plus décorées, plein de médailles de France, quoi. Donc bon, j'étais très impressionné. Et après ils m'ont raconté comment ça s'est passé, quoi. Et ils m'ont dit nous on a reçu l'ordre de monter à l'assaut sur ce bunker, là, on est parti, on était loin, on était en véhicule blindé, on appelle ça des VAB, avec des mitrailleuses, et donc les quatre véhicules foncent, tous les soldats, les marsouins, on appelle ça, sont à l'intérieur, foncent, et les mitrailleuses tirent sur le bunker pendant ce temps, tout en roulant, et puis à un moment, il y a un véhicule qui commence à passer devant l'autre, et le mitrailleur continue à tirer, quoi.
8: Ouais.
9: Et c'est un de mes, mon adjoint plus tard qui est obligé de monter sur le véhicule en mouvement pour ceinturer le mitrailleur qui était complètement focalisé, polarisé sur l'objectif, sur le fait de tirer sur le bunker, il ne voyait plus le reste. Quand les soldats sont arrivés, les véhicules se sont arrêtés, les soldats ont débarqué du véhicule, et là, il y en a plusieurs qui avaient des grenades sur des fusils.
8: Oui.
9: Au bout des fusils, et ils ont tiré quasiment tout de suite, sans grand effet, ils ont tiré tout de suite en réalité pour se débarrasser de ces grenades, parce que tant qu'ils les ont sur le fusil, ils ne peuvent pas tirer. Quoi. Donc on se sent très impuissant, ce qui est très stressant. Un autre reçoit l'ordre de tirer avec un gros lance-roquette sur le bunker, il se précipite, il se met à genoux, il tire, il rate le bunker, ce qui, vu de l'extérieur, en temps normal, est quasiment impossible. Par contre, il s'était mis devant un véhicule, donc ça provoquait un grand souffle, et il s'est retrouvé en train de faire des culbutes dans le sable. Et à un moment donné, le chef de section a donné l'ordre de monter à l'assaut sur le bunker. Et là, donc, tous les marsouins sont partis à l'assaut, sauf un qui est resté paralysé dans le sable, assis, et qui était complètement bloqué, qui était inhibé, comme je racontais tout à l'heure. Et à l'intérieur, ils ont pris à l'assaut de ce bunker. Et à l'intérieur, en réalité, il y avait surtout des Irakiens qui ne demandaient qu'à se constituer prisonniers depuis le début et qui se faisaient tirer dessus de tous les côtés depuis une demi-heure. Quoi. Donc vous voyez ça depuis, vu de Sirius, vu de très loin, vous dites, mais bon, qu'est-ce qu'ils foutent, quoi, c'est rationnel. Alors, en réalité, non, on est dans un autre monde. Les choses se passent différemment. Sur un pas de tir, sur un centre de tir, vous tirez sur une cible à 200 mètres. Si vous êtes un tireur correct, mettez une, deux cartouches pour atteindre votre cible. Dans une situation de combat, vous multipliez ces chiffres par 100. Parce que y a d'autres phénomènes qui rentrent en ligne de compte. Les yeux sont pas les mêmes, les pupilles n'est pas la même, vous visez pas de la même façon, vous prenez pas le même temps pour les pulsations cardiaques sont différentes, etc. Donc vous ne tirez pas, par exemple, du tout de la même façon.
8: On peut s'entraîner à des tirs à balles réelles, mais on ne peut pas. Les pulsations du cœur ne montent pas de la même façon.
9: Oui, alors après voilà tout l'objet, c'est d'arriver à contrôler cette transformation et faire en sorte que globalement, vous et les hommes qui sont autour de vous, ça se passe plutôt bien, sachant qu'en face de vous, vous avez des individus qui sont dans le même état de stress. Et globalement, d'ailleurs, ça aboutit à des résultats où, donc généralement, un groupe l'emporte complètement sur l'autre, quoi. C'est pas des résultats équilibrés le plus souvent, hein. C'est le groupe qui subit le plus la pression qui généralement craque, s'enfuit ou se constitue prisonnier ou éventuellement se fait tuer, quoi. Mais parce que on est sur des choses, sur des phénomènes qui sont très particuliers, quoi. Et qu'il faut qu'il est délicat, qu'il est long, en réalité, de maîtriser.
8: Mmh.
9: Voilà. Et tout l'objet de mon étude, c'est d'écrire tout ça. Je reprends, si vous voulez, mon constat de base, c'était à l'époque, j'étais jeune sous-officier, jeune sergent, où je me disais, c'est dans les années 80, où en réalité, on ne faisait plus beaucoup de... Ça fait longtemps que nos soldats n'étaient pas allés au combat, véritablement.
8: Ouais.
9: La plupart. C'était devenu un phénomène rare. Et je pensais qu'on avait un peu oublié ce qui se passait. Et donc, on avait pris un certain nombre d'habitudes, de mauvaises habitudes, je dirais, et que la nouvelle confrontation au combat risquerait d'être extrêmement difficile. Voilà. Et donc, j'avais un peu repris modestement la démarche d'un officier du Second Empire qui s'appelait Ardan Dupic,
8: oui,
9: et qui est le premier à avoir étudié de manière scientifique ce phénomène, et c'était aussi le premier à avoir établi que le carburant du combat c'était la peur, en réalité, que c'était que l'ingrédient qu'il y avait dans cette bulle de violence c'était en réalité la peur et le stress, et que il fallait c'était ça qui quelque chose qui pouvait être nié à la limite, oui, hein, on mettait en avant le courage, etc. On pouvait jamais admettre que en fait on avait avait peur. En réalité, tout le monde a peur. Ça s'exprime de différentes façons, mais tout le monde a peur, et c'est de façon nécessaire, sinon on ferait n'importe quoi. Ouais. Et donc voilà, donc c'était le premier à avoir abordé ce phénomène de cette façon. Et voilà, et c'est en le lisant d'ailleurs que j'avais entrepris de refaire la même chose en étudiant le combat moderne, comment ça se passait pour nous, en essayant d'en tirer justement des enseignements sur la manière de s'entraîner, de se former, de s'organiser, de s'équiper aussi pour nos soldats.
8: Alors, guerre moderne, mais quelle que soit la guerre, il y a toujours cette expérience première, on va dire, qu'on appelle le baptême du feu.
9: Oui. Oui, alors bien sûr, c'est bien évidemment là que se situent les choses les plus difficiles. Enfin, c'est là que les émotions sont les plus fortes.
8: Et c'est là que la mémoire...
9: Oui, alors c'est évidemment là l'entraînement, la formation que vous avez eue avant va vous aider. C'est parce que c'est là que effectivement les distorsions sont forcément les plus fortes. Hein. Mais moi j'ai connu mon baptême du feu dans la ville de Sarajevo en 93. Ouais. Donc j'arrive avec mon unité et puis on est pris sous le feu tout de suite par des miliciens qui sont tout autour de nous et ça commence à tirer de partout. C'est confus, on ne sait pas très bien d'où ça vient, ce qu'il faut faire. Mais le souvenir que j'en ai, c'est que j'étais en réalité extrêmement calme, j'étais complètement sous adrénaline.
8: Ouais.
9: J'étais très à l'aise, donc j'avais l'impression de un cerveau qui fonctionnait très bien. J'analysais parfaitement les choses, mais ça avait eu plutôt pour effet aussi de m'euphoriser et de me faire nier un peu le danger, quoi. Et donc je commandais très bien, hein, je donnais des ordres très clairs, ça tirait, voilà. Mais ça tirait autour de moi, mais je ne m'en rendais pas bien compte, hein, en réalité. Et c'est ça aussi. Donc là, j'étais du côté incontestablement des acteurs.
8: Ouais.
9: Mais tout ça parce que derrière tout ça, j'avais des années d'entraînement, de formation... Qui ont fait que, pour répondre, comme je disais tout à l'heure, j'ai répondu oui à la question, est-ce que je suis capable de faire face? Est-ce que j'ai les moyens? Oui, ok. Donc j'ai fait face. Et globalement, c'était, je dirais même que c'était plutôt exaltant en réalité. Hein, on pourra en reparler, mais c'est quand vous êtes sous adrénaline comme ça. Alors c'est commun aussi à des gens qui pratiquent des sports extrêmes ou même ouais. N'importe quel autre sport. Enfin voilà, ça peut être grisant, ça peut être euphorisant. Voilà, surtout qu'en plus. Après, vous allez mener une mission. Alors là, c'était une mission de 6 mois dans la ville de Sarajevo. Vous logez par terre dans un parking. Vous êtes et que voilà, vous pouvez être amené à rechercher aussi ces sensations, quoi. Ça peut être certains individus peuvent être piégés. Alors certains individus sont tout le monde est transformé.
8: Bon, ouais.
9: Et voilà, et certains, hein, beaucoup sont, peuvent être, enfin certains sont broyés par cette déformation, hein. Certains sont tués bien sûr, certains sont complètement brisés, certains vont souffrir, vont être complètement déformés, ne pourront jamais se sortir ou très difficilement de se sortir de cette pliure de l'âme, mais d'autres en réalité peuvent se trouver aussi piégés. Comme Icar cherchant le soleil, constatant que c'est dangereux, mais il retournant quand même jusqu'à se brûler définitivement, quoi. Donc c'est oui, ça peut être un piège. Voilà. Alors maintenant, si on revient en arrière et si on revient, voilà, comment on peut se préparer à ça, comme vous le soulignez tout à l'heure, c'est toute la difficulté, c'est qu'on ne peut pas reproduire intégralement cette situation. On ne peut pas reproduire la bulle de violence, sinon c'est déjà le combat.
8: On est dans la préparation au combat.
9: Et donc voilà, donc on fait de l'à peu près, quoi. Donc soit vous... Alors il y a plusieurs méthodes d'entraînement, après je reviendrai un peu sur les principes, si vous voulez. Mais globalement, soit on simule, Donc on essaie de s'approcher le plus possible de la situation de combat, donc avec des instruments. Hein, vous avez des armes qui tirent des faisceaux laser, donc simuler à peu près techniquement le combat. Donc c'est extrêmement utile, bien sûr. Mais c'est insuffisant dans la mesure où vous n'avez pas la peur de la mort, quoi. Vous n'allez pas mourir, hein. Vous allez peut-être être déconnecté si vous recevez un mauvais coup de laser. Mais inversement, on peut essayer de dire voilà, on va pas forcément chercher à simuler techniquement le combat, mais on va peut-être chercher à simuler la pression. Donc on peut vous mettre sous pression.
8: Ouais.
9: Et donc, des multiples moyens de vous mettre sous pression. On fait peur, on fait pas ce qu'on appelle par exemple des parcours d'audace. Vous pouvez sauter dans le vide, vous pouvez faire un truc. On vous plonge dans la peur en disant voilà.
8: Mais quel entraînement.
9: Donc c'est un peu par analogie, on dit voilà, si vous arrivez à gérer la peur, surmonter cette peur à ce moment-là, ben ce sera plus facile en situation de combat où on vous empêche de dormir, on vous met sous pression de multiples façons, donc ce qui a ses vertus aussi. C'est terrible, hein, moi, mes souvenirs, les pires souvenirs que j'ai de mes 30 et quelques années d'armée sont des souvenirs d'entraînement, hein, pas des souvenirs de combat. Hein, c'est là où j'ai vraiment qui ont été les périodes les plus dures que j'ai vécues. Mais là aussi, vous ne mourrez pas. Il y a des accidents. Il peut y avoir parfois des accidents mortels, hein, mais ouais. c'est pas intentionnel. C'est vraiment accidentel. Et puis, les peurs ne sont pas forcément les mêmes aussi. Hein. On peut avoir le vertige. Et puis, c'est pas la même peur que lorsque vous faites tirer dessus. Quoi.
8: Ouais.
9: C'est un mélange de toutes ces méthodes ou par la mécanisation aussi. Hein, donc, on appelle ça le drill, c'est un vieux terme, où vous pouvez répéter des gestes de façon à ce que, même si vous êtes dans cette situation de figurant que j'évoquais, vous savez plus très bien quoi faire, vous faites mécaniquement les choses, donc ça aussi ça vous aide. Mais derrière tout ça, le principe de base, en réalité il y a deux choses, il y a deux axes. Le premier, c'est essayer de vous mettre en confiance.
8: Ouais.
9: Donc essayez de faire en sorte que vous allez répondre oui à la question « je peux faire face ». Bon. Et mettre en confiance, ça passe justement par la formation. Si vous êtes, vous apprenez beaucoup de choses, si vous êtes bon tireur, vous maîtrisez vos équipements, si vous avez de bons équipements aussi, ça vous met
8: ça
9: en confiance.
8: Compte, oui. Tout à fait, la confiance, oui.
9: Oui, oui, non, mais c'est si vous avez un armement puissant, si vous êtes bien protégé, par un bon gilet pare-balles, un truc comme ça, bon, tout ça, ça vous contribue à la confiance. Il y a des pompiers qui me disaient, voilà, que quand on intervient parfois sur des feux, on utilise des lance-incendies qui sont plus puissantes que nécessaire, on le sait.
8: Ouais.
9: Mais voilà, c'est comme ça, on est plus confiant dans l'instrument. Ben nous, là, c'est un peu pareil. Donc il y a tout ça, c'est un aspect important. Donc ça demande du temps, ça demande de la formation, ça demande tout un tas de choses. Ça demande aussi, si possible, de mettre les individus dans une situation où ils ne subissent pas les événements.
8: Mm-hmm.
9: Je cite souvent cette expérience parce qu'elle est très parlante, mais où on prend des étudiants, on les met dans deux groupes, on leur fait faire les mêmes tests, ils ont tous un bruit de fond qui est assez pénible, et il y a dans un des groupes, les étudiants ont un petit bouton rouge, et on leur dit, voilà, si le bruit vous gêne trop, vous appuyez sur le bouton.
8: Ouais.
9: Bon. Et on s'aperçoit qu'au bout du compte, que ceux qui ont le bouton rouge réussissent mieux les tests. Bon, ce qui paraît logique, mais ce qui est intéressant, c'est qu'en réalité, la plupart n'utilisent pas ce bouton rouge. C'est simplement le fait de ne pas complètement subir une situation, de savoir qu'on a une prise sur ces événements, change complètement la perception qu'on a de l'environnement, et ça change tout.
8: Et donc, la résistance au bruit, en l'occurrence, l'expérience auxquelles sont soumis ces étudiants.
9: Ouais. Voilà. Et donc, la première chose, c'est rendre l'individu seul, confiant en lui, dans ses capacités, dans ses équipements, dans le fait que s'il est en difficulté, on va le sortir de là, on fera tout pour le sortir de là, qu'on a des bons médecins, qu'on a tout ce qu'il faut, etc. Et puis le deuxième aspect, deuxième confiance, type de confiance, c'est confiance dans les autres. parce que c'est un phénomène social, le combat. Il n'y a que dans les films qu'on voit des individus qui combattent seuls, tout seuls.
8: Contre tous.
9: Voilà, seuls contre tous, oui. Ou alors très exceptionnellement, quoi. Mais globalement, oui, c'est toujours, on est toujours en groupe, et on est content d'être en groupe, parce que ça apporte beaucoup de choses, justement. Ça apporte de la confiance, ça apporte des liens, ça apporte aussi un deuxième élément, qui est celui de la comment dire, qui vous pousse à faire les choses. Vous avez la confiance et vous avez l'obligation de faire. Je m'explique. C'est-à-dire que aller au devant de la mort donnée, c'est ça le propre militaire en réalité du soldat, hein, c'est de tuer, prendre des risques. Sont pas les seuls à prendre des risques. Et puis donc, il y a de la mort éventuellement reçue. Ça, c'est pas naturel. Et donc il faut obliger les individus à faire des choses pas naturelles et de le faire quand même, d'y aller volontairement, et pour ça on crée un certain nombre de liens, et les premières obligations elles viennent des autres en réalité, elles viennent du regard des autres. C'est-à-dire que quand vous êtes entouré de gens que vous connaissez, d'amis ou de gens de la famille, vous ne comportez pas de la même façon face au danger que si vous êtes complètement entouré d'inconnus. Parce que d'abord, vous sentez des obligations.
8: Vous avez du groupe dont vous faites partie.
9: Voilà, vous faites une obligation éventuellement de les aider, de les protéger. Et puis, parce que vous n'avez pas envie de passer pour, passer pour lâche vis-à-vis d'eux. Quoi.
8: L'importance du regard de
9: l'autre. Exactement. Il y a toute une... On s'étonne parfois de l'absence de comportement de groupe, de foule face à des gens qui se font agresser, par exemple, ou qui sont en difficulté. Mais derrière tout ça, il y a d'abord le fait qu'on ne comprend pas bien ce qui se passe et qu'on se trouve souvent dans une situation que j'ai évoquée, un peu de paralysé, vécu, on ne sait pas quoi faire. Et donc, souvent, d'ailleurs, quand quelqu'un dit des choses à faire, on le fait. Bon. Et puis ensuite, surtout, c'est parce que là aussi, c'est souvent entre gens qui ne se connaissent pas. Et donc le sentiment de honte, hein, Sartre disait l'enfer c'est les autres, mais c'est l'obligation, c'est aussi un peu la force, c'est aussi les autres, et l'obligation d'agir, c'est aussi un peu c'est aussi les autres. Et les comportements sont très différents dans la même situation avec des gens qui, des groupes qui se connaissent bien. Vous prenez une équipe de sport, comme ça, et là vous verrez que les choses ne sont pas du tout de la même façon. Mais là c'est pareil, donc on crée des cellules. Des groupes d'amis, on les coud ensemble, pour utiliser un mot d'un maréchal de Napoléon, et voilà, et ça crée des obligations, le premier niveau d'obligation, je dirais, et voilà. Et après vous en avez d'ailleurs un niveau supérieur, c'est que là aussi, autre phénomène social, c'est que vous faites partie d'une communauté qui est plus large que ce groupe, cette petite famille, qui est, bon, dans l'armée de terre, vous faites partie d'un régiment, d'un régiment, et puis même d'un corps plus important, la Légion étrangère, les troupes de marine, chose. Donc vous faites partie d'une communauté qui est forte,
8: qui a une histoire,
9: qui a une longue histoire, qui a un prestige, qui fait que quand vous rentrez dans cette communauté, vous en faites partie. On vous donne une part de ce prestige, vous devenez quelqu'un de différent, quoi. Mes caporaux chefs me disaient ça très bien. Ils me disaient, voilà, moi, quand je suis je m'appelle Eleni Mokhtar, quand je suis dans ma banlieue, non, je suis en civil, moi je suis pas grand chose, quoi, en réalité.
8: Je me fais contrôler
9: par les flics, voilà. Et quand j'arrive au régiment,
8: contrôle faciès, ouais.
9: Voilà, j'arrive au régiment, je suis le caporal chef Mokhtar, et là j'ai on vous voit, les marsouins me vous voient, me saluent, j'ai une belle tenue, j'ai des médailles, ici je suis quelqu'un d'important, quoi. C'est-à-dire que le régiment, hop, ici je suis le caporal chef Mokhtar de l'infanterie de marine, ou de la Légion étrangère, voilà. Donc je suis quelqu'un d'autre, je suis déjà transformé, je suis quelqu'un d'autre, et donc je suis obligé de faire honneur à la tenue que je porte, et je suis obligé ça oblige mon comportement, quoi. Donc je suis obligé d'être courageux, quoi. Je peux pas. Là aussi, ça me fait penser à une anecdote, justement, il m'avait raconté ça, c'était encore à Sarajevo, effectivement, au moment où j'avais pour mission d'accueillir. On était arrivé en éclaireur hein, dans cette la position, on était le premier. Et puis deux semaines plus tard est arrivé le gros du bataillon. Quoi. Et pendant deux semaines, on avait été assiégé en réalité. Hein. On avait été battu pendant pratiquement deux semaines. Et quand le bataillon est arrivé avec tous ses véhicules, il y avait une mission qui était très simple, que j'avais confiée au groupe du caporal-chef Mokhtar, qui consistait à dire, voilà, quand les véhicules et le camion rentrent dans l'enceinte, et donc ils s'arrêtent, ils ont des remorques, et avec tes gars, hop, vous enlevez les remorques et très vite vous les amenez dans le parking souterrain. Et après le véhicule peut partir, lui aussi va s'installer autre part. Donc une mission qui est très simple, basique, à cette différence près que là on est dans une zone dangereuse. Quoi. Mmh. Et lorsque les véhicules arrivent, donc c'était à la tombée de la nuit, je les vois, premier véhicule s'arrête, je vois mon groupe qui fonce sur la remorque, qui la détache, et là je m'aperçois que j'entends un coup de feu, et je m'aperçois qu'on leur tire dessus en réalité, enfin qu'on tire dans la zone. Quoi. Alors ça vient de très loin, c'est de nuit, c'est pas très précis, mais j'ai à peu près compris qu'on nous tirait dessus. Quoi. Et hop, arrive un autre véhicule, pareil, hop, retire à nouveau dessus. Quoi. Mmh. Et ça a duré pendant X temps, et plusieurs dizaines de véhicules, et à chaque fois, ils y allaient, sachant qu'ils allaient se faire tirer dessus obligatoirement à chaque fois, et que ça allait être tiré à côté à chaque fois. Et ils sont allés à chaque fois sans aucune hésitation. Je les ai rejoints d'ailleurs pour faire le truc, parce que c'était moi qui étais peut-être le plus stressé à les regarder faire comme ça, et être moi-même en dehors d'une situation. J'étais à l'extérieur, je courais pas de risque, et là j'ai dit non, c'est pas possible, il faut que j'y aille. C'était moi le plus stressé parce que je subissais d'ailleurs cette scène. Et c'est à la suite de ça, j'ai dit vous avez été courageux, quoi. C'est là qu'il m'avait dit je suis obligé d'être courageux. On est obligé d'être courageux quand on est marsouin ou quand on est ceci ou cela. Et donc voilà, c'est tout un entrelac de liens, d'obligations, de mise en confiance. Et puis derrière tout ça, il y a des niveaux supérieurs. Pourquoi on fait ça, quoi. Dire, là aussi, ça nous pousse. Si la France est en danger, les Français sont en danger, on ira, on prendra plus de risques, on ira beaucoup plus volontiers. Et toute la question qui se pose aussi pour des soldats modernes, c'est que parfois on est aussi engagé dans des opérations ou dans le plus lointain, où la cause, on sait très bien pourquoi.
8: Le sens de la mission. Le sens de la mission,
9: bien sûr,
8: clair.
9: Mais c'est un élément important. Si en plus, derrière vous, vous sentez que la nation, que les gens vous appuient, vous soutiennent, cela aussi, ça vous pousse à faire les choses, à prendre le parti du risque d'une certaine façon. Quoi. Et donc, c'est tout un emboîtement, j'appelle ça des cercles de confiance en soi, en les autres, une confiance mutuelle, enfin d'obligation mutuelle, puis une confiance aussi technique. On s'est aperçu, par exemple, pendant la Première Guerre mondiale, que les artilleurs résistaient mieux au stress. Enfin, ceux qui étaient derrière le fameux canon de 75 mm, oui. Ils résistaient mieux au stress en 1914 que les fantassins. Bon, la pression n'était pas forcément la même, mais on s'est rendu compte qu'en réalité, c'est parce qu'ils avaient des obligations mutuelles, justement, dans cette pièce autour du canon. Ils ont chacun un rôle. Il y a celui qui charge, celui qui vise, celui qui pointe, et voilà.
8: Il y a une parcellisation du travail.
9: Exactement. Il y a une spécialisation qui fait que chacun est obligé de compter sur les autres, quoi. Et s'il y en a un qui fait pas le boulot, ça met en danger tout le monde, et donc l'individu aussi. Alors qu'à ce moment-là, les fantassins, eux, sont tous identiques. Non, tous avec un fusil Lebel, et puis ils font tous la même chose. Et donc s'il y en a un qui, à la limite, qui se fait pas le boulot, qui prend pas de risque, qui se cache un peu, c'est pas très grave sur l'ensemble du fonctionnement et donc de la section, quoi. Et donc du coup il y a une forte incitation pour tous à éventuellement éviter de prendre des risques. Et quand au cours de la guerre on spécialise aussi les fantassins, il y a celui qui va utiliser le fusil mitrailleur, celui qui va porter les munitions pour celui qui porte le fusil mitrailleur, celui qui va lancer des grenades, etc. Donc il y a spécialisation, et puis on est obligé de tenir là aussi les uns pour les autres, et ça a pour effet, là aussi, de créer des obligations nouvelles, entre les individus qui et du coup se deviennent une cellule beaucoup plus forte sous la pression et sous le feu.
8: Jean-Michel Houillet, nous allons faire une première pause musicale. Vous nous proposez d'écouter Kate Bush.
9: Kate Bush, Army Dreamers.
8: Alors on y va.

0: 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Nous recevons Michel Goya et nous parlons avec lui du comportement des hommes ou des femmes à la guerre. Michel Goya, dans les bulles de violence que nous évoquons, est-ce que parfois il y a le temps de la musique? Kate Bush, par exemple, d'écouter Kate Bush, par exemple.
1: Non, généralement, on n'a pas le temps, mais il se passe des phénomènes bizarres dans la tête parfois. Oui, il y a des sous situation de stress. Moi, je me repasse souvent des morceaux de musique que j'aime bien. Oui, par contre, après, oui.
0: Après, oui.
1: En sortant, oui, oui, ça c'est un des grands réconforts, quoi. Diminuer le stress, absorber, se replier, sortir un peu du cauchemar ou du rêve, enfin de cette situation un peu bizarre, et revenir à l'état normal, et évacuer le cortisol, évacuer... bien sûr, oui, ça c'est un élément extrêmement important, quoi.
0: Alors, dans votre livre, vous parlez du cauchemar restant.
1: Oui.
0: Et en particulier du fait que, parfois, quand on est à la guerre, on n'a pas le temps de se remettre, que l'organisme peut supporter un pic d'adrénaline, de stress pendant un certain temps, peut supporter l'absence de sommeil pendant un certain temps, mais au-delà duquel ce n'est humainement plus possible.
1: Oui. Oui, alors Adam Dupic disait l'homme n'est capable qu'une certaine quantité de terreur, d'absorber qu'une certaine quantité de terreur, on peut même dire une certaine quantité de stress accumulé, quoi. C'est-à-dire que, oui, c'est la pression permanente ou très souvent répétée qui use. On a parlé du baptême du feu, oui, là vous avez un moment de grande, souvent de plus grandes émotions, mais il y a aussi une usure qui peut se faire, alors qui peut se faire dans l'immédiat, c'est-à-dire que si vous êtes en permanence en situation de stress, au bout d'un moment, forcément, à part une toute petite proportion d'individus qui a une capacité à résister, mais c'est peut-être 1%, 2% des individus qui sont capables de résister à un stress très très prolongé. Sinon, au bout de 40, quelques dizaines de jours, il y a une forme d'épuisement qui intervient. On peut faire d'ailleurs le parallèle un peu avec la situation actuelle, la pandémie, le confinement, on peut en parler. Alors on n'est pas sous le feu, on est dans une situation où on subit les choses, on est face à un mal invisible contre lequel on a peu de prise en réalité, et on reste à une situation... Voilà,
0: et peu de visibilité aussi.
1: Peu de visibilité, exactement, et donc c'est une situation stressante, quoi. Et pour faire face, il y a effectivement, de temps en temps, il faut sortir de cette situation de stress, il faut se reposer tout simplement ou se changer. Alors que si vous entrez, sortez de situation de combat, ça peut être gérable sur beaucoup plus longue durée, quoi. Mais il arrive quand même au bout d'un temps où toutes ces expériences s'accumulent, quoi, elles s'empilent comme un millefeuille. Et peut arriver un certain temps une forme de saturation, quoi. C'est-à-dire que très concrètement, parmi les gens qui craquent, hein, ou qui sont soumis à des traumatismes, vous avez une forte proportion de gens pour qui effectivement c'est la première fois, hein, c'est le premier choc, ou au contraire plutôt des gens qui

0: clairement sont des vétérans, enfin solides, mais qui en réalité, au bout d'un moment, ont accumulé, puis un jour, ben, ça craque. Un événement qui apparemment n'est pas forcément le pire qui est vécu, qui fait craquer. Donc c'est aussi parfois les plus anciens
1: qui sont
0: fatigués, qui sont épuisés. Donc il faut mettre un terme à ça, quoi. Pendant la guerre. Les Américains avaient mis un système de nombre de missions de jour, donc vous avez un système de points.
1: La guerre du Vietnam.
0: Alors ils ont fait aussi pendant la Seconde Guerre mondiale. C'était pour les pilotes de chasse ou les bombardiers surtout, qui étaient plus dangereux. C'est à partir de 20 missions, 20-25 missions, ben, vous rentrez à la maison. Donc ça vous donnait une perspective avant craquement, quoi. Avec cet inconvénient que comme c'était un phénomène individuel, bah vous alliez dissocier les cellules d'individus, vous allez rompre un peu tous les liens
1: sociaux de solidarité avec et de ailleurs, confiance
0: toutes
1: dans
0: les
1: un
0: pertes coup. Qu'ils pouvaient avoir par ailleurs, bah ça aboutissait à une sorte de turnover qui collectivement s'est avéré sans doute désastreux, quoi. Donc il faut arbitrer entre la gestion individuelle et la gestion collective de la peur, quoi. Le problème, pour citer cet exemple historique, des Américains, c'est que ils ont géré un peu les hommes comme des pièces détachées. Ils ont un peu imité le modèle de la construction des voitures chez Ford, c'est-à-dire qu'ils ont dit voilà, on aura des unités de combat qui seront complètes. Ce qui est important, c'est qu'ils soient complètes en effectif.
1: Ouais.
0: Qu'il
1: y ait toujours quelqu'un
0: poste. Voilà, quand il y a un soldat qui tombe, le lendemain, vous avez un autre qui se présente, quoi. Bon, et donc on dit voilà, super. C'est pas comme ça que ça marche, quoi. C'est-à-dire que cet individu tout seul qui arrive, le bleu, il est soumis à la pression, il ne connaît personne, il est envoyé directement au combat. Et comme on se dit, voilà, l'important c'est d'avoir des unités complètes, on en a relativement peu.
1: Ouais.
0: Et donc, elles sont en permanence au
1: en
0: combat.
1: En rotation, en mutation. Oui.
0: Et donc, vous avez des unités américaines pendant la Seconde Guerre mondiale qui sont permanentes sous la pression des combats avec un turnover qui est très important. Vous avez quelque chose comme parfois 200% de pertes, c'est-à-dire que vous avez les hommes qui constituent ces unités ont tous été tués, blessés, évacués, traumatisés, enfin. Tous, pratiquement, quoi. Mm-hmm. Et tout ça parce que, en réalité, ce que faisaient d'autres armées, ou ce que faisait l'armée française pendant la Première Guerre mondiale, ou l'armée allemande, c'est de dire, voilà, prendre le phénomène collectivement, c'est-à-dire qu'on envoie les individus, même s'ils sont moins nombreux, même s'ils ont subi des pertes, on les laisse ensemble, on laisse le groupe d'amis, et on les retire ensemble du front, on les fait une sorte
1: de rotation, au repos. Ils se reposent ensemble et ils repartent ensemble.
0: Voilà, ils se réinstruisent, et c'est au repos qu'ils absorbent, enfin, que les nouveaux arrivent, voilà, on fait ça, et progressivement. Pendant la Première Guerre mondiale, c'est ça, hein, c'était à partir de 1916, voilà, progressivement, on les amenait sur des zones de combat qui étaient moins dures, et donc il y avait une forme d'accoutumance progressive au combat, et on gérait le stress collectivement. Et évidemment, ça s'aperçoit que ça marche beaucoup mieux, mais on est dans une autre logique une logique qui tient compte en réalité de ce qui se passe réellement, de la peur, plutôt qu'une logique un petit peu comptable qui apparemment est sur le papier plus
1: super management.
0: Voilà, c'est du management, c'est exactement, c'est du management des individus, mais qui fait fi de
1: la cohérence, de la solidarité, de la confiance qui est importante.
0: Cette confiance nécessaire, c'est la. C'est-à-dire la performance même, c'est-à-dire le comportement d'une unité tient beaucoup à sa stabilité en réalité et la somme de liens, de confiance mutuelle qui s'est instaurée. Et tout ça demande du temps, ça demande beaucoup de pratiques en commun, et ça va bien au-delà d'une pure gestion, pure management, une gestion comptable, quoi. Des phénomènes qu'on a pu retrouver dans certaines entreprises, hein, des phénomènes de gestion où on met les individus sous pression, mais sans et en niant un peu qu'on dirait, on les met sous pression, on les remplace éventuellement lorsqu'ils sont déficients, on les vire, alors que au bout du compte, c'est même contre-productif, quoi, ouais. En réalité, hein, pour l'ensemble, il vaut mieux avoir des structures, des gens qui sont entre amis, qui sont dans une...
1: entre lesquels existent des liens,
0: qui sont fiers, ouais, de faire ce qu'ils font, qui sont fiers d'appartenir à l'organisation, enfin la structure dans laquelle ils sont, et qui sont pas sur le front en permanence, quoi, aussi. Voilà, mais
1: parce que c'est, il y a une forme effectivement d'organisation,
0: oui,
1: du groupe qui,
0: oui,
1: existe aussi au combat, et que,
0: oui,
1: quand,
0: oui,
1: par exemple quelqu'un arrive dans un groupe et qu'on le connaît pas, on sait pas, enfin il fait peur, il peut éventuellement déstabiliser un groupe parce qu'on ne sait pas quel va être son,
0: exactement,
1: comportement, et donc on doit à la fois veiller, enfin on doit
0: veiller sur lui, on doit le c'est plus déstabilisant que qu'autre chose en réalité, c'est peut-être,
1: oui,
0: plus un affaiblissement qu'un renforcement, c'est l'affaiblissement social, parce que voilà, on est obligé de tenir compte de lui, il a introduit un certain nombre d'incertitudes, c'est compliqué, vous avez le comportement combat, c'est un jeu de rôle bien défini aussi entre les individus, hein. Il y a une répartition des rôles, le combat il est maintenu par une petite poignée, quoi, une petite,
1: oui,
0: poignée d'acteurs qui font le gros du travail, quoi, qui sont eux, qui sont bien, qui sont, alors c'est souvent les cadres, parce qu'en plus de leurs compétences, ils ont des obligations, quoi. Quand on est chef, on dit je suis obligé de faire, je suis obligé de donner l'exemple, je suis obligé de donner des ordres, je suis obligé de commander, je suis obligé de réfléchir, donc ça vous pousse à faire un certain nombre de choses, et donc vous avez, mais c'est pas obligatoirement, après vous avez des cadres qui ont eux-mêmes
1: qui savent pas donner d'ordre clair, par exemple,
0: qui vont subir trop de pression, c'est un phénomène qu'on appelle ça la caporalisation, qui vont d'un seul coup réduire leur stress en réduisant leurs fonctions, c'est-à-dire que quelqu'un qui doit commander toute une section d'une trentaine de soldats, c'est une situation très compliquée, il ne comprend pas, et puis pour réduire ce stress, il va réduire la situation à quelque chose qu'il arrive à maîtriser, donc il va se concentrer sur les soldats qui sont autour de lui, voir s'ils sont bien postés, leur donner des ordres précis, donc il réduit sa fonction, quoi. Mais en fait il essaie de réduire le stress à quelque chose qui est de maîtrisable pour lui, quoi.
1: Donner des ordres.
0: Voilà, mais donner des ordres,
1: crier,
0: mais pas des ordres qui sont plus de son niveau, quoi.
1: Oui.
0: Et inversement, vous avez des individus qui sont à l'aise, qui vont prendre des responsabilités sous le feu. Mais voilà, et globalement, ces individus, ces acteurs, ils ont besoin aussi des autres, même si les autres ne sont pas forcément super efficaces, s'ils sont plus passifs. Ils ont besoin du soutien des autres, de leur regard, de leur solidarité. Enfin, c'est vraiment une alchimie très précise qui se met en place, et puis voilà, qui passe par la connaissance aussi des uns et des autres, ce qu'un tel est capable de faire, et tout ça, si vous introduisez un inconnu dans l'intérieur de ce jeu de rôle, ça va vous introduire en réalité beaucoup d'incertitudes, quoi. Et l'incertitude au combat, c'est du stress.
1: Ouais.
0: C'est du stress supplémentaire.
1: Supplémentaire, oui.
0: Ouais.
1: Alors, vous parlez d'un jeu de rôle, mais j'imagine qu'il faut, qu'il s'établit progressivement dans le temps. Parce que vous décrivez une sorte de séparation entre ce que vous appelez les acteurs,
0: oui,
1: hein, et ceux que vous allez appeler
0: les figurants.
1: Pourtant, ils ont à peu près tous reçu la même formation,
0: oui,
1: hein, qui a été plus ou moins adaptée à eux.
0: Oui et non.
1: Expliquez comment, la loi des 80 et des 20%, expliquez-nous ça.
0: Une troupe au combat, c'est très hétérogène, et volontairement. C'est-à-dire,
1: ouais,
0: que d'abord, vous aurez beaucoup de cadres. Je prends une section d'infanterie. Une section d'infanterie, c'est 30, normalement, sur le papier, c'est 39 soldats. Mais sur ces 39 soldats, vous avez déjà un tiers de cadres.
1: Ouais.
0: Ça va du chef caporal, chef d'équipe, chef de groupe, l'adjoint, et le chef de section. Et
1: d'accord,
0: c'est volontaire, volontairement. Donc, vous avez une structure d'encadrement qui est là pour contrôler les choses, et en même temps, pour ce que je disais tout à l'heure, pour donner les obligations.
1: Ouais.
0: Quoi. À partir du moment où vous êtes chef, vous êtes obligé de faire des choses. Et donc, c'est vraiment cette structure. Vous avez à l'intérieur, vous avez des gens qui ont cumulé d'expérience dans une troupe professionnelle. Vous avez beaucoup de gens qui ont accumulé d'expérience, qui a des nouveaux qui arrivent, des plus jeunes, des plus anciens, Un troupeau combat, c'est vous êtes ancien à 25 ans, hein, 25 ans, 26 ans, c'est voilà, vous êtes commencé à être mûr. Si vous avez accumulé plusieurs expériences, plusieurs opérations en combat, là vous êtes un ancien, vous êtes déjà un vétéran expérimenté quoi. Et ça va rarement au-delà de 30 ans quoi. Moi j'avais calculé que dans la compagnie que j'étais en opération en République centrafricaine à ce moment-là, et puis je me dis tiens on va calculer, on était 135 dans l'unité que je commandais, et puis on va calculer combien on a fait d'opérations. On avait fait un total de 400 opérations ensemble. Ouais. Un de mes adjoints, l'adjoint d'unité, on l'appelle le premier des sous-officiers de la compagnie, il avait fait 33 opérations extérieures. Quoi. Et on était en Centrafrique, c'était la 7e fois qu'il venait en Centrafrique. Mm-hmm. Donc quand vous avez, voilà, ça marche beaucoup aussi par capillarité, et vous fonctionnez aussi avec l'expérience des anciens qui sont là pour vous donner des solutions, vous donner des modèles à suivre quand on est dans des situations. On fonctionne souvent un peu par analogie. Situation de combat, et on revient toujours à la mémoire, hein, oui. C'est toujours relié à la mémoire. L'entraînement, il est là aussi pour vous donner, ou l'entraînement ou l'expérience, sont là pour vous donner des schémas, des solutions, en réalité, problèmes compliqués qui sont toujours incertains. Hein. Et donc, on vous donne, voilà, ça vous offre des solutions. Et solutions rapides, parce que généralement, il faut prendre des décisions vite. C'est pas parfait, mais au moins, voilà, vous savez à peu près quoi faire. La vraie difficulté, c'est lorsque vous êtes face à des situations complètement nouvelles, où vous êtes complètement surpris par ce qui se passe. Et donc tout ça doit normalement essayer de s'anticiper un peu à l'entraînement, mais on n'y parvient pas toujours. Mais voilà, donc c'est un ensemble extrêmement hétérogène, en réalité, une troupe, hein, et volontairement. On mélange des anciens, des jeunes, jeunes qui apportent aussi un peu de du sang neuf, qui apportent un peu de vitalité. On parlait de cette usure aussi des vétérans, on renouvelle un petit peu l'enthousiasme d'une certaine façon. Donc on subit une formation, on s'entraîne pendant des années ensemble, pendant des mois et des années, on fait des opérations ensemble, on vit ensemble. Et puis après, une situation de combat, les rôles se répartissent un peu automatiquement. De toute façon, vous pouvez pas avoir dans un film, vous pouvez pas avoir que des premiers rôles, hein, vous pouvez pas avoir que des stars. Hein, ouais. Vous avez forcément des seconds rôles et vous avez forcément des figurants, quoi, normalement. Dans une situation au combat, c'est sensiblement la même chose. Et ce qu'on remarque d'ailleurs, c'est que si on prend les meilleurs soldats, on les récupère. Et on les envoie dans une unité, on les regroupe en disant voilà, on va avoir une super unité d'élite.
1: Genre force spéciale ou super.
0: C'est mieux, hein, ils sont plus efficaces, mais à l'intérieur de cette troupe, vous aurez forcément
1: une nouvelle
0: répartition des rôles. Celui qui était acteur dans le premier cas, il va.
1: Pas forcément.
0: Pas forcément dans le second, parce que de toute façon, on ne peut pas être dans une section, on ne peut pas être 39 à donner des ordres non plus, en même temps. Quoi. Et donc, voilà, automatiquement, les choses se répartissent en fonction du grade, tout simplement, de l'encadrement et puis des compétences. Quoi. Vous avez des gens qui sont particulièrement à l'aise, qui connaissent bien le milieu dans lequel vous êtes, vous allez lui faire confiance. Quoi. C'est un ensemble, c'est un potentiel de solutions, de modèles à suivre, qui sont... une troupe, c'est ça. Et donc, en fonction de ça, on adopte les solutions, on suit les ordres, sachant que je disais, on est dans une situation d'incertitude, c'est toujours très compliqué, l'ennemi on le voit rarement en réalité, la plupart des combats c'est le combat d'aveugle, la plupart des soldats qui sont touchés sont blessés, sont touchés avant de voir l'ennemi, de part et d'autre. Et donc dans cette situation où un peu un aveugle, où vous ne savez pas trop parfois ce qu'il faut faire, est-ce qu'il faut aller à droite, est-ce qu'il faut aller à gauche, vous ne savez pas quoi. Mais ce qui est important, c'est qu'on me dise il faut aller à droite, on va à droite. Bon, ok, d'accord. Et tout le monde va à droite, plutôt que de rien dire. Et là, on est en situation où on subit les événements. Quoi. Et donc, comme disait Jacques Chirac, un chef, c'est fait pour cheffer. C'est fait pour donner l'exemple, pour donner les modèles, donner des ordres, pour trancher un peu ce nœud gordien de l'incertitude en disant voilà ce qui se passe quoi, et voilà ce qu'on doit faire. Je reviens à cette situation que j'expliquais tout à l'heure, où les situations où des gens sont face à des phénomènes nouveaux, dangereux, qui apparaissent, une agression, un accident, où on est un peu sidéré par l'événement. C'est souvent parce qu'on ne sait pas très bien ce qui se passe.
1: Oui.
0: Est-ce que l'individu qui est par terre, est-ce qu'il est en train de dormir? Est-ce qu'il est en train de mourir? En fait, on ne sait pas trop. Donc, et c'est dans cette incertitude que survient un peu la paralysie, quoi. Et à partir du moment où vous avez des gens qui disent voilà ce qui se passe, appelez les pompiers, vous, oui, allez faites ceci, donnez-moi un coup de main, on va faire ça, etc. Vous apercevez que vous avez une restructuration du groupe et ce groupe passif devient quelque chose qui est actif face à l'événement, quoi.
1: Je vous propose une seconde pause musicale, Michel Goya, si vous le voulez bien.
0: Oui.
1: Cette fois, vous nous proposez d'écouter
0: Springsteen. Bruce Springsteen.

0: 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Nous recevons Michel Goya. Nous parlons de son livre Sous le feu, la mort comme hypothèse de travail. Et nous venons d'entendre World de Bruce Springsteen. Michel Goya, on a vu comment l'individu sous la pression, sous le stress, se déformait et comment on essaye de se préparer à réagir du mieux possible par rapport aux situations auxquelles on vous prépare à la guerre, donc à cette déformation produite. Et qu'est-ce qui se passe quand les verrous sautent, c'est-à-dire que quand à la guerre aussi on commet des choses que normalement on ne doit pas faire.
1: Oui, parce que...
0: Alors, il y a d'abord, on tue.
1: Oui.
0: Hein? On
1: oui.
0: peut être tué, oui. On peut être amené à tuer, et puis on peut, il arrive aussi que des exactions soient produites.
1: Oui, c'est... c'est un auteur qui s'appelle Marshall, qui est un grand auteur qui a étudié, américain, qui a étudié justement tous ces phénomènes, qui raconte, qui a fait surtout interviewer un certain nombre de combattants pendant la guerre elle-même, Seconde Guerre mondiale, et qui raconte un moment en Normandie, une patrouille américaine qui part de nuit, comme ça, qui se fait attaquer. Ces hommes qui sont là depuis plusieurs semaines, 80% des soldats américains qui ont débarqué sur toutes les plages de Normandie au mois de juin, fin août, 80% ont été tués ou blessés.
0: Oui.
1: Donc voilà.
0: Rappelant, oui, c'est quand même
1: une pression
0: permanente.
1: Ils sont en
0: les conditions du débarquement. Oui.
1: Permanente. Alors je parle même pas d'Obaha Beach, quoi. Je parle de toute. Ils ont sont une pression permanente, ils sont usés, et puis là ils sont en train de mener une patrouille, ils se font tirer dessus, ils se dispersent, le chef de section, le lieutenant et son adjoint mettent beaucoup de temps à récupérer les soldats, puis ils arrivent à trouver la position d'où sont venus les tirs, c'était une position de mitrailleuse, et là ils montent à l'assaut sur les mitrailleuses, sur l'équipe de mitrailleurs allemands, là, tuent les Allemands. Avec tous les soldats allemands, et là le lieutenant voit plusieurs de ces soldats qui foncent, qui continuent, alors que tous les Allemands ont été éliminés, et qui foncent dans la basse-cour et qui tuent tous les animaux qui se trouvent dans la basse-cour.
0: Ouais.
1: Et ils ne s'arrêtent que lorsqu'ils ont tué tous les êtres vivants qu'il y avait dans la zone. Quoi.
0: Tout ce qui bougeait.
1: Voilà. Et accessoirement, après le temps, bon, une fois qu'il a récupéré tous ces soldats, demande un volontaire pour aller un peu plus loin, voir ce qu'il y a un peu plus loin, et le soldat qui l'accompagne, au bout d'un moment, s'effondre et s'aperçoit qu'il a plusieurs balles dans le corps. Ce qui montre bien cette transformation qui induit des comportements qui sont comportements qui peuvent être très violents, hein, dans l'exaltation du moment, c'est-à-dire que c'est une sorte de peut y avoir une forme de furie qui se met en place, qui retombe après très vite, mais et qu'il est forcément nécessaire de contrôler soi-même pour éviter le pire. Et c'est aussi bien sûr un des rôles des cadres, hein. Vous avez situations comme ça. Alors un des exemples les plus connus, c'est au Vietnam, c'est le massacre de My Lai. Vous avez une unité américaine là aussi qui était sous pression pendant très longtemps, qui était usée, et puis qui à un moment débarque dans un village et qui finit par massacrer tout le village en entier, quoi, dans une sorte de folie collective meurtrière, quoi. Mais on s'aperçoit, alors c'est pas une loi, mais là aussi, c'est-à-dire que c'est souvent en proportion de la solidité de l'unité militaire, c'est-à-dire que, pour le dire autrement, c'est pas forcément des vieux soldats, des vieux soldats vétérans expérimentés qui vont faire ça, quoi. Le risque est surtout plutôt sur situation où l'émotion est la plus forte, pour les soldats plus jeunes ou les quand j'étais juste allé en Israël visiter un peu, voir discuter avec des soldats israéliens, là, des officiers israéliens, Et il me disait, mais nous, ce qu'on vous envie, c'est vos vieux soldats. Encore une fois, vieux, c'est à partir de 25 ans, hein, à peu près. Hein. C'est vos vieux caporaux-chefs, vos vieux sergents qui, voilà, qui sont sur un checkpoint, par exemple, et qui reçoivent des cailloux, on leur lance des cailloux, et qui ne vont, qui vont pas tirer dans le tas. Quoi. Alors que nous, on est une armée de jeunes, de conscription. Tous nos sergents, à nous, bah, ils ont 19 ans, ils ont 20 ans. Et voilà. Et puis, parfois, bah, ils ne maîtrisent pas, quoi. Ils n'ont pas ce qu'on appelle le calme des vieilles troupes, l'expression militaire. Voilà, mais c'est quelque chose, bien sûr, qui c'est un risque. C'est un risque de dérapage, de manque de contrôle de la violence. Hein. C'est très, évidemment très important. Un soldat sur lui, il a de quoi tuer une centaine de personnes. Hein. Et donc, si. Si un seul craque et ça peut aboutir à une catastrophe humaine, puis même une catastrophe politique d'ailleurs. Et donc c'est extrêmement important. On est soumis à une sorte de qualité totale, pour employer un vieux terme de management. Hein, il n'y a pas droit, on n'a pas droit à l'erreur, quoi, parce que l'erreur peut avoir des conséquences dramatiques. Voilà, maintenant, oui. Le propre des soldats, c'est, je le disais tout à l'heure, c'est de tuer, hein, c'est pas d'être tué, de prendre des risques, hein, mais c'est de tuer, donc c'est ce qui n'est pas naturel en réalité. Hein. Là aussi, de tuer, c'est quelque chose qui répugne un individu, sauf encore une fois une toute petite catégorie pour qui c'est quelque chose finalement d'assez indifférent. Et l'entraînement aussi doit pousser à ça, quoi, à forcer cette répugnance. C'est pour ça que quand vous faites des exercices de tir, vous tirez sur des cibles humaines. C'est en forme d'individu, quoi. Donc on cherche à vous accoutumer à l'idée de tuer des êtres humains.
0: Que la cible peut être un humain.
1: Au fait de tirer sur des êtres humains, quoi, tout simplement. Quoi. Mais toute la difficulté, c'est là aussi, c'est... il faut arriver à contrôler cette furie. Je donne un exemple qui est connu aussi dans mon livre, là où en Seconde Guerre mondiale, je reprends cet exemple de la bataille de Normandie, où le même auteur, Marshall, regarde et observe qu'en réalité, peu de soldats ouvrent le feu sur l'ennemi. Voilà, il y a très faible proportion de soldats qui ouvrent le feu. Bon. C'est une étude qui est un peu discutable et discutée, mais bon. Et il en conclut qu'en réalité, c'est parce qu'il y a une réticence morale, et notamment chez les Américains, à tuer. Bon, ça peut paraître étrange. Voilà. Et donc, il dit, voilà, l'entraînement doit pousser à forcer l'individu à, malgré tout, à être, à surmonter cette répugnance et à être plus méchant, plus agressif, plus etc. Beaucoup plus agressif, quoi. Et en réalité, non, c'était une erreur complète de diagnostic, c'est qu'en réalité, les soldats américains se trouvaient dans une situation, et on revient à l'idée de la simulation, du combat, et se trouvaient dans une situation de dissonance cognitive, d'une certaine façon, dans la mesure où le contexte dans lequel ils étaient, dans le bocage normand, où on voit personne, était radicalement différent de celui dans lequel on les avait formés, on les avait entraînés. C'est-à-dire que très concrètement, vous êtes dans le Kansas et vous tirez sur un grand champ de tir sur des cibles, les cibles, vous les voyez, elles ne bougent pas, vous les voyez, c'est très clair. Bon. Et d'un seul coup, vous vous retrouvez au milieu de la Normandie, vous ne voyez personne, et là, vous savez pas quoi faire. Quoi. Vous êtes dans une situation complètement perturbée. C'est surtout un problème, en réalité, de formation et d'entraînement. C'est tout à l'heure, hein, en situation de combat, on renvoie toujours à la mémoire, à ce qu'on a emmagasiné, quoi, et on fonctionne à partir de là, quoi. Et si ce que vous avez emmagasiné en mémoire n'est pas adéquat, ne correspond pas à la réalité, vous êtes dans une situation très compliquée de paralysie. Et d'ailleurs, et donc, dans le cours de la guerre, ils vont réformer, ils vont transformer un peu cet entraînement, cette formation en cours d'action, hein, dans le, au fur et à mesure qu'ils avancent en France et en Allemagne, et enfin, ils modifient l'entraînement en disant, voilà, obliger les gens à tirer même sur des choses qu'ils ne voient pas. En réalité, parce qu'en réalité, on tire surtout sur des choses qu'on ne voit pas, sur des zones plutôt que sur des hommes. Et donc, voilà, pousser les gens à se dire, voilà, c'est pas, si vous n'avez pas de cible, c'est normal. C'est pas ça qui doit vous bloquer. Et donc, on a formé, mais ce que disait Marshall a eu des conséquences après sur la guerre. On entraînait les soldats à être méchants, entraîner à utiliser la baïonnette, utiliser la puissance de feu, à ne pas hésiter à tirer, etc. Ce qui aboutit d'ailleurs à des. Aboutir à beaucoup d'excès inverses en réalité, donc et de caractéristiques notamment des soldats américains engagés en Irak ou en Afghanistan, surtout au début, après aussi un apprentissage, c'était souvent des débauches de feu, des débauches de tir qui aboutit à beaucoup de ce qu'on appelle pudiquement des dommages collatéraux, c'est-à-dire à faire beaucoup de mal aussi dans la population, quoi. Combat en Irak, pour si vous faites le ratio entre le nombre de cartouches qui étaient tirées par les Américains et le nombre de rebelles combattants ennemis qui étaient tués ou tout blessés, vous avez un ratio de plusieurs dizaines de milliers de cartouches tirées pour un. Et tout ça dans une ambiance où on est en milieu urbain essentiellement, donc vous imaginez à peu près ce que ça peut donner, quoi, comme ambiance, quoi. Et donc le contrôle de cette agressivité fait partie effectivement de l'entraînement. Sur la français pour le coup c'est pas jamais exclure que un dérapage, mais pour l'instant voilà, on contrôle relativement bien. Il n'y a pas d'exemple de soldats français qui pété un plomb et qui aboutit à frapper, à massacrer des civils, quoi. Parce que on y fait énormément attention.
0: Là, dans le cadre de la formation.
1: Dans le cadre de la formation, ceux-là qui sont très bien formés, etc. quoi. Et puis bon, dans le cadre de la formation, il y a aussi une formation. Elle n'est pas que technique ou tactique, la formation est aussi éthique, hein, on apprend.
0: Oui, mais sur le mental aussi.
1: Puis on apprend, vous n'avez pas le droit, tout très simplement, vous n'avez pas le droit d'appliquer un ordre qui est illégal, et tuer des gens, c'est des civils, tuer des prisonniers, c'est illégal.
0: Donc il y a bien un cadre extrêmement défini.
1: Qui est défini très, très clairement, particulièrement dans l'armée française. L'armée française est sortie traumatisée de la guerre d'Algérie aussi. Il y a cette idée
0: la torture.
1: Sale guerre complète de tous les côtés. Depuis, on fait énormément attention à ça. Enfin, il y a toute une éthique extrêmement précise des armes, enfin, comme je disais tout à l'heure, tout simplement, il est du devoir d'un soldat, ou d'un, quel que soit son grade, de ne pas obéir à un ordre qui est manifestement.
0: Manifestement illégal.
1: Illégal, oui, tout à fait.
0: Cette formation, c'est d'accord, très bien. Néanmoins, il y a des exactions, enfin, en général. Vous avez noté que la guerre en général dans le monde, comment ça se passe, c'est-à-dire qu'on tire, mais on ne voit pas ce sur quoi on tire. Et comment vous expliquez que les exactions, elles se produisent dans un village où là, on voit bien les gens, on les tue, on viole,
1: Oui.
0: Que les combattants soient désarmés ou pas désarmés ou
1: c'est vrai c'est souvent le cas de
0: ou quand on pense aux prisons je pense à Abu Ghraib, a vu aussi des hommes et des femmes humiliés, des prisonniers
1: Plusieurs phénomènes. Prendre l'exemple d'Abu Ghraib, vous avez une conjonction de phénomènes où, d'une part, on laisse des gens qui ne sont pas forcément, je reviens encore une fois, hein, qui ne sont pas forcément très bien formés, qui sont des réservistes qui sont là pour, qui étaient, pour un, quelques mois simplement, et finalement, c'est des jeunes. Qui ont dit ben, finalement vous allez rester beaucoup plus longtemps que prévu et puis vous allez aller à Abu Ghraib, garder la prison d'Abu Ghraib. Bon. Et comme, comme pour ne pas vous trop vous ennuyer, on vous donne accès à Internet aussi, ce qui va avoir des conséquences sur la révélation simplement ouais. de ce phénomène. Il y a premier phénomène. Deuxième phénomène, c'est une pression du résultat.
0: Ouais.
1: C'est-à-dire qu'on veut résoudre le problème très vite. Pour résoudre le problème très vite, c'est-à-dire qu'il pour éliminer ces rebelles qui apparaissent, bah, il faut des renseignements. Mm-hmm. Le meilleur moyen pour avoir des renseignements le plus rapide, ce sont les interrogatoires. Mm-hmm. Et là-dessus, il y a un autre phénomène dont on ne parle jamais, c'est qu'en réalité, vous avez une unité d'interrogatoire qui est mise en place, qui est une unité privée, société privée, qui est là. C'est elle qui fait les interrogatoires, c'est pas les soldats que l'on a vus. Hein. Et ces gens-là disent aux soldats, bah, écoutez, si vous pouvez les mettre, nous les mettre en condition, les préparer pour qu'ils soient plus affaiblis que lorsque nous on les interroge, eh ben, ben ce sera très bien. Et voilà. Et accessoirement, on vous montre comment humilier, plus particulièrement humilier des Arabes. Mmh. Donc les images que l'on voit, c'est pas rien, hein, c'est humiliation. On utilise des chiens, on les met nus, on les pose ensemble. Enfin, c'est humiliation par des femmes, etc. Oui. Enfin, c'est tout un. C'est pas au hasard.
0: Ouais.
1: C'est pas un hasard. Et accessoirement, j'ai oublié un élément aussi, c'est que quand vous diabolisez aussi l'ennemi, vous en faites quelque chose d'épouvantable, d'affreux, terroriste, égorgeur, qui sont associés au mal. Mm-hmm. Bon, ben là aussi, c'est un peu, je dirais, la porte ouverte des choses que. Là aussi, c'est la porte ouverte au mal, d'une certaine façon. Et donc, c'est ce cocktail désastreux qui aboutit à ce qu'on a vu, quoi. Voilà, et puis comme je disais tout à l'heure, il y a des images qui ont été prises, ben, ça aboutit à une catastrophe. En plus de ce qui s'est passé, ça aboutit à une véritable défaite aussi. On appelle ça le caporal stratégique. Quand vous avez un simple soldat qui fait une énorme connerie, c'est un impact considérable. Ben là, vous avez un groupe de soldats qui ont fait des choses dégueulasses, innommables, et puis ça a eu un impact considérable sur les événements. Mais après, c'est quelque chose qui aussi s'est duré, enfin, oui, qui a duré sur des semaines et des mois, hein, c'est à la fin de l'année 2004. Après, vous avez des phénomènes de pulsions de violence mortifère, hein, je l'avouais, le massacre de Milaï, vous avez le cas aussi en Afrique, au Mali, l'armée malienne, enfin, plusieurs fois, des unités qui ont été accusées d'avoir provoqué des exactions. Mais c'est souvent un peu toujours le même phénomène, c'est-à-dire que c'est une unité qui a peur, globalement, qui est sous stress, qui a peur, qui n'est pas du tout à l'aise dans le milieu, où elle est, avec des gens qui ont peur et qui sont dans cette situation où ils sont capables d'obéir à n'importe quel ordre. Ou s'ils n'ont pas forcément d'ordre, ben ils vont imiter. Donc s'ils voient quelqu'un commencer à ouvrir le feu sur les civils, ben ils vont faire pareil. Simplement parce que voilà, c'est le modèle qui s'offre à eux et qu'ils ont une trouille terrible. Si en plus vous avez le sentiment que les gens qui sont en face, par exemple les Peuls, font partie d'une communauté où se recrutent les ennemis, les djihadistes, et donc ce sont eux aussi des ennemis, bah, ça va faciliter encore l'acte. Et donc vous avez tout un enchaînement. Mais on s'aperçoit que ces unités maliennes, lorsqu'elles sont au contraire, lorsqu'elles sont bien encadrées, on y revient, hein, c'est le rôle des chefs, lorsqu'elles sont bien encadrées, lorsqu'elles sont accompagnées notamment de troupes françaises, etc., ça ne se passe pas. Parce que voilà, il y a un frein. Y a, d'abord, peut-être parce qu'il y a une confiance qui est plus grande, une confiance en elle, une capacité à faire face aux événements qui est un peu plus grande, parce qu'ils sont aidés par les soldats français, par les avions français, enfin, il y a tout ce qui se met avec eux. Et voilà, et puis parce que y a un encadrement qui est plus solide. C'est souvent ça. Hein, la faillite vient des chefs. Vient de ceux qui sont là, qui sont soit donnent pas d'ordre, soit donnent des ordres mauvais ou qui donnent des exemples désastreux. Quoi. c'est oui, c'est bon, c'est quelque chose qu'on apprend à l'armée, quoi. C'est-à-dire ce sont les chefs qui donnent le ton de l'action, quoi. Il n'y a pas d'exemple d'exactions qui soient conduites, alors que voilà, il y a des chefs, des cadres solides, expérimentés, qui sachent. Qui vont interdire, bien sûr, qui vont même empêcher que ça se pense, même que ça puisse se réaliser, et qui vont interdire même tout début de réalisation d'horreur, quoi. Bien sûr, c'est donc c'est très dépendant des cadres, des chefs, et derrière tout ça aussi, bah, de la formation, du recrutement, de la formation de ces chefs aussi.
0: Alors, une dernière question avant que notre émission ne touche à sa fin, Michel Goya. On avait parlé beaucoup de la peur. Effectivement, sous la peur, on est amené à s'en prendre souvent à des victimes, oui, des plus faibles. Hein. Donc, des civils, on torture, on humilie. Parfois, pour vaincre la peur, on donne de l'alcool, de la drogue.
1: Oui, bah, ça s'appelle un déstressant.
0: Ça s'appelle un déstressant.
1: oui, bien sûr. Ça c'est un phénomène assez classique, hein, qui n'est pas d'ailleurs propre au combat. Hein. Quand vous avez très bien que l'alcool a un effet euphorisant, donc oui, ça peut être ça. Avec là aussi tous les effets contraires que ça peut avoir de l'euphorisation. Je parlais de mon cas. J'avais pas bu, hein. J'avais pas bu d'alcool lorsque
0: j'ai connu. Sarajevo.
1: À Sarajevo, j'ai connu mon baptême du feu, quoi. Mais voilà, je niais le danger. Mais
0: vous racontez l'épisode.
1: Oui, c'est ça. Où on se fait tirer dessus. Bon, ok, moi je vois. J'ai pas conscience du danger en réalité. Et puis même, je trouve ça très très très agréable comme situation finalement. Mais oui, alors bien sûr, l'alcool. Alors après, vous avez toute l'inconvénient, toute la difficulté, c'est de pas, comme d'habitude, pas en abuser. Vous avez certains Américains, par exemple, interdisent la consommation d'alcool dans leur base, quoi. Hein, enfin, consommez pas d'alcool. C'est pourquoi pas, mais c'est bien quand même d'avoir quelque chose qui va vous après, peut-être, ou avant ou après, qui aide à relâcher la pression, quoi. Sachant que quand j'étais à Sarajevo, oui, j'ai pas mal. Pas mal bu, hein. J'aurais pas beaucoup de choses, mais oui, j'ai pas mal bu, quoi. Et puis comme c'était, il y avait trois fêtes pendant le mandat où on était, il y avait la fête des troupes de marine, Bazeille, et la fête, il y a eu Noël et le jour de l'an, je peux assurer qu'on a, on a bien fêté ça, quoi. Voilà, c'était une manière de se soulager, quand même. Mais un élément intéressant d'ailleurs à cette époque, c'est que on parlait du repos nécessaire, etc. On pouvait partir en permission. Donc on avait trois chacun individuellement à une semaine de permission, donc sur les plus de 6 mois de mission. Bon. Mais en réalité, c'était très ambigu comme. Parce que d'un côté, oui, c'était effectivement, vous rentriez chez vous, vous voyez votre famille, bon, c'est ok, c'est très bien, voilà, vous reposez, changez, mais en même temps, vous êtes super mal à l'aise. D'abord parce que c'est brutal.
0: Ouais.
1: C'est-à-dire, ça, c'est un des phénomènes d'opération moderne. Hein. Vous rentrez, vous êtes dans une zone de guerre, et puis quelques heures après, vous êtes chez vous.
0: Oui, oui. Dans un autre monde.
1: C'est un choc thermique qui est assez troublant, quoi. Pendant passé une semaine, moi, à épier les bruits, à sursauter quand j'entendais des grands bruits. Et puis il y a un phénomène aussi, on revient au phénomène social que j'évoquais tout à l'heure, c'est que vous êtes vous au repos, tranquille, et puis les autres, vos amis, vos camarades, les gens que vous commandez sont toujours là-bas, quoi.
0: Là-bas.
1: Et vous avez en réalité qu'une envie, c'est de retourner, quoi, de les rejoindre, quoi, parce que ça aussi, c'est finalement stressant, quoi. Et donc ça, c'est le phénomène, oui, On a mis en place, par exemple, à partir de l'Afghanistan, on a mis en place des sas de décompression. Ouais. Quoi. Donc on dit, voilà, bah, au lieu de rentrer tout de suite chez vous, vous allez passer deux jours dans un hôtel, ce sera tranquille, et là, vous digérez, hop, et puis après, vous rentrez à la maison tranquillement. Quoi. Et puis c'est à ce moment-là que aussi on examine un petit peu l'état psychologique des soldats qui rentrent.
0: Je vous remercie Michel Goya, notre émission touche à sa fin, merci à Olivier en régie, merci Michel Goya, à très bientôt
1: merci
0: pour une
1: vous.
0: Prochaine émission. Au revoir.
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0: Bonjour à toutes et bonjour à tous, c'est Liberté sur Parole sur Cause Commune 93.1. Liberté sur Parole, c'est une émission proposée et présentée par Eugénie Barbeza et réalisée aujourd'hui par Jérôme Sorel, que je remercie. Jérôme Sorel, vous pouvez aussi l'entendre au micro dans Rayon Libre chaque lundi à 14h. Voilà, on fait tout dans cette radio, il n'y a que moi qui ne sais pas faire la technique. Mais c'est pas grave. Alors, au programme de cette émission, on va parler d'un endroit assez formidable qui se trouve à Cahuzac-sur-Vair, dans le Tarn. C'est une maison de vie et d'accompagnement. On va en parler, elles vont nous décrire comment on y vit, comment on accompagne et ce que c'est que c'est cette maison, quelle est sa vocation. On va en parler avec sa fondatrice, Delphine Calicis. Bonjour.
1: Bonjour Eugénie, bonjour Jérôme.
0: Et bonjour à tous les auditeurs, tout le monde vous entend Delphine.
1: Bonjour à vous aussi.
0: Et vous êtes également à côté de vous, je crois, il y a une des maîtresses de maison de cette maison Astrolab. C'est Magali Priva qui est avec vous, c'est ça? Bonjour Magali.
1: Oui, c'est ça.
0: Voilà, vous êtes donc maîtresse de maison à la maison Astrolab. Alors la maison Astrolab, Delphine, est-ce que vous pouvez nous raconter d'abord pourquoi vous avez décidé de fonder cette maison? Quel est votre parcours à vous qui vous a amené vers la création d'une maison d'accompagnement? Et surtout, qu'est-ce que c'est qu'une maison d'accompagnement?
1: Oui, donc je suis Delphine Calici, je suis infirmière en soins palliatifs. J'ai exercé toute ma carrière dans les soins palliatifs. Et en tant qu'infirmière de réseau de soins palliatifs, on a été touchés par le nombre de personnes qui ne trouvaient pas de lieu pour pouvoir vivre entre le domicile et l'hôpital. Et lorsque nous étions au congrès de soins palliatifs à Nantes en 2008, on a rencontré Laure Hubidos, qui, pour le plan national des soins palliatifs 2008-2012, avait créé la première maison de vie à Besançon. Et donc nous étions cinq professionnels de santé au congrès et on s'était dit, eh bien, on va rentrer dans le Tarn et on va faire la même chose. Donc ça, c'était il y a très longtemps. Le projet, on avait créé une association. Le projet n'a pas pu tenir parce qu'on nous avait dit, écoutez, il n'y a pas de case pour ça. Revenez plus tard. Donc on a abandonné le projet. Et c'est en 2016 que on s'est à nouveau réunis, il y a eu d'autres opportunités, notamment avec la mairie de Cahuzac-sur-Vair. On a fondé de nouveau une association et grâce à la mairie, on a pu, alors bien sûr avec beaucoup d'aléas, pouvoir proposer un nouveau projet de maison d'accompagnement pour pouvoir accompagner des personnes en soins palliatifs. Ça, c'est vraiment le départ du projet.
0: D'accord. Et du coup, cette maison, elle est. Je crois qu'il y avait deux maisons un peu au départ. Hein. Il y avait une maison plus ancienne en ville où il y avait juste deux personnes qui vivaient. Et la maison Astrolab, celle dont on parle aujourd'hui, elle est carrément sortie de terre. C'est un bâtiment flambant neuf avec 12 chambres, 12 lits que j'ai pu voir et où c'est vraiment un bâtiment hyper moderne, climatisé, ce qui n'est pas un détail par les temps qui courent, et très
1: vrai.
0: Confortable.
1: C'est vrai. Donc en 2019, nous avions été voir l'ARS. On a travaillé avec l'ARS un cahier des charges pour la maison d'accompagnement et de soins palliatifs qui est flambant neuve. Nous n'avons pas été retenus, donc déjà ça a été une difficulté pour nous en 2019. Donc il n'y a pas eu de projet à l'époque, mais la mairie avait une maison au centre du village qui était disponible, une maison de 4 chambres. C'était l'ancienne maison du receveur de la poste. Il l'avait déjà aménagé 4 chambres, 4 salles de bain. Et donc, on s'est dit, peut-être qu'on pourrait commencer là. Il y a des besoins, il y a des personnes qui cherchent des lieux en colocation. Ça nous permettra de déjà commencer. Et c'était bienvenu puisque tout de suite après, on a eu la période Covid. Et donc, c'est 3 personnes, même 4 personnes ont pu s'entraider pendant toute la période Covid à l'Oustal. Donc c'est une maison qui existe toujours, où il y a des personnes qui vivent en autonomie, qui viennent régulièrement à Astrolab. Là aujourd'hui, ils viennent manger tous les mardis. Et voilà, et ça se passe très bien.
0: Voilà, c'est un peu, pour le coup, à l'Oustal, c'est un petit peu une alternative pour passer, quand on n'est plus tout à fait autonome, pour pouvoir vivre quand même un peu en colocation, en hors milieu hospitalier, en ayant toute l'aide nécessaire, surtout en n'étant pas seul, puisque les gens sont entre eux et ils peuvent s'entraider. Donc, on échappe à l'isolement, mais on n'est pas quand même dans une institution avec toutes les contraintes liées à un EHPAD ou à un hôpital.
1: Alors, vous me parliez de l'Oustal, parce que l'Oustal, c'est quand même nécessaire d'être autonome, ils sont tous seuls ensemble, et justement, c'est pour rompre l'isolement.
0: Oui.
1: Par contre, la maison Astrolabe, effectivement, c'est une maison de vie et d'accompagnement, avec le projet d'accompagner les personnes en soins palliatifs jusqu'à la fin de la vie. Nous, on a ouvert cette maison en 2023. Il n'y avait pas de cadre juridique pour les maisons d'accompagnement et de soins palliatifs comme il va y en avoir aujourd'hui. Et donc, on a ouvert avec les ressources que nous avions et nous avons ouvert pour des personnes vulnérables qui ne pouvaient pas rester seules à domicile, effectivement, pour rompre l'isolement. Donc, on a ouvert la maison Astrolabe en 2023. En habitat partagé, on va dire alternatif.
0: Mmh. Mais avec déjà j'avais rencontré des personnes qui ne sont plus là aujourd'hui, même jeunes, qui avaient des pathologies très lourdes et qui étaient effectivement en fin de vie, pas avec une échéance peut-être qui se comptait pas en jour ni en semaine, mais qui étaient quand même avec des pathologies très très très très compliquées. Et vous étiez déjà en mesure de prendre en charge ces personnes et de les accompagner et en même temps de les associer à la vie en commun dans cette maison.
1: Oui, c'est vrai. Mais ça, c'est aussi grâce au concours de la CPTS, de tous les professionnels de santé.
0: Alors, il faut développer les acronymes.
1: Alors, la CPTS, donc elles sont arrivées en même temps que le Covid aussi, en 2020. La CPTS du Grand Gaillacois, où j'ai pu être infirmière coordinatrice, elle fédère tous les professionnels de santé libéraux autour d'un projet de santé. Donc en 2020, on s'est réunis pour justement traverser la crise Covid et ça a permis de créer des liens encore plus forts que les liens que nous avions avec les professionnels avec lesquels on a monté le projet et qui s'engageaient à travailler dans la maison en tant que libéraux, les médecins, les infirmières, parce que la maison, elle fonctionne avec les ressources du territoire. Donc les infirmières libérales font les soins. En lien avec le réseau de soins palliatifs, en lien avec l'hospitalisation à domicile, en lien avec aussi les services d'aide à domicile. Nous avions Magali qui est maîtresse de maison avec moi et Sabine. Au départ, elles étaient les deux seules salariées. Et donc, on a mis ensemble toutes les ressources que nous avions pour accompagner comme à domicile, comme on le fait déjà, les personnes en soins palliatifs.
0: D'accord. Ça veut dire qu'en fait, en termes de reste à charge aussi, il y avait quand même une partie qui était prise en charge dans le cadre de l'aide à domicile, en fait, une sorte d'APA ou quelque chose comme ça, ce qui faisait peut-être un reste à charge qui pouvait être important quand même pour les personnes, mais moindre que s'ils avaient juste loué un appartement dans un immeuble en colocation.
1: Disons que c'est tout un montage, en fait. Les personnes qui viennent ici, elles ont tout un loyer qui n'est pas non plus... il y a le loyer qui comprend le poste de maîtresse de maison qui s'élève à 1330 euros par mois, sans manger, ce qui n'est quand même pas négligeable, et ce qui n'est pas du tout le prix des maisons d'accompagnement aujourd'hui, tel est le plan de la stratégie décennale. Et il n'y avait personne la nuit, ça c'est important de le préciser. Donc la nuit, c'est ça qui était inquiétant pour nous. Il fallait que quelqu'un...

0: Voilà, il y avait un rôle d'animation aussi de toutes ces personnes qui vivent ensemble.
1: Oui, peut-être que Magali peut, je ne sais pas si c'est le moment, présenter un peu ses...
0: Peut-être que Magali... Bonjour Magali.
2: Bonjour.
0: Vous êtes arrivée quand, vous, à la maison Astrolab, du coup? C'est quand a démarré votre contrat?
2: À l'ouverture.
0: D'accord, donc 2022-23.
2: Voilà. 1er février 2023, effectivement.
0: Ok. Et alors, est-ce que vous pouvez me dire, on va parler de votre métier et de votre parcours, mais peut-être que les auditeurs ont envie de savoir comment se passe. Alors, j'imagine qu'il n'y a pas de journée type, parce que comme dans la vie, chaque journée est différente, mais voilà, comment s'organisent les journées à la maison Astrolab?
2: Alors, les journées pour moi, effectivement, comme vient de le dire Delphine, il y a un collectif qui peut être donc maximum de 12 personnes. Et ensuite, les gens, ils ont choisi de venir dans cette maison. Par contre, ils n'ont pas choisi avec qui ils allaient habiter. voilà. Et je crois que notre rôle de maîtresse de maison, basique, enfin, en tout cas, il est que chacun puisse s'approprier cette maison, y vivre au mieux, et encore des projets dans cette maison ou à l'extérieur, et voilà, de fédérer un petit peu toutes ces personnes. Alors après, ça se décline sous des formes bien pratiques, on va dire. Vous avez déjà parlé des repas, par exemple, donc effectivement, on a un poste autour du repas qui est important sur le temps de la matinée. Alors effectivement, il faut que tout le monde mange à midi, mais effectivement aussi, c'est de se dire qui peut y participer, comment, ça peut être de façon très active en préparant un repas, en nous aidant ou en étant là et en lisant le journal. Voilà, il y a différentes possibilités de rendre ce lieu, cette cuisine vivant, dynamique, en fonction des gens qui sont là à un moment donné.
0: Je crois aussi que vous faites les menus un petit peu ensemble, en tout cas vous l'avez fait, parce que c'est très important, enfin, surtout quand on a perdu pas mal d'autonomie, le fait de choisir ce qu'on mange, de garder ce plaisir-là, de tester des nouvelles recettes, etc. C'est très important et je crois que vous, ça c'est quelque chose que vous mettez en place aussi, de composer les menus ensemble, de trouver des idées.
2: Tout à fait. Ça se passe le lundi matin et j'ai envie de dire ça lance la semaine quelque part. Mmh. Voilà, puisque les repas, c'est deux fois par jour, ça rime tous les jours et toute la semaine. Donc tous les habitants sont conviés à venir à 10h, 10h30 le lundi matin et ensemble on réfléchit effectivement au menu, à ce qu'ils aimeraient manger, mais aussi à ce qu'ils aimeraient peut-être préparer, parce qu'il y a des gens qui préparent des vrais plats complètement, ou qu'on aide un petit peu, donc ça c'est important. Voilà, donc et de se dire que c'est difficile de contacter tout le monde au repas, mais en tout cas si on se dit tel jour on aimerait manger ça, on peut contacter aussi l'un ou l'autre au cours de la semaine, et de se dire aussi que les repas on peut adapter, parce qu'il y a des gens qu'il faut en tout cas adapter dans la texture par exemple, mm-hmm. dans la présentation, il y a différentes façons d'aborder le repas. Les gens qui préparent le repas se disent tiens tel jour il faudra que je sois prête un peu avant que je vienne, une autre je viendrai t'aider pour éplucher les crevettes, etc. Donc ça fait des petits projets aussi au cours de la semaine, le repas. Mm-hmm.
0: Bien sûr, oui, ça fait l'air. Et vous ne faites pas que ça. Je me suis laissé dire aussi que vous étiez des super animatrices de jeux, un peu comme à la télé, où vous faisiez des jeux de stimulation cognitive aussi, parfois assez costauds. Vous et l'autre maîtresse de maison, vous faites aussi, vous êtes aussi un petit peu animatrice, donc vous proposez aussi des activités à ces résidents.
2: Tout à fait. Alors, on leur propose ou on les invite à y réfléchir aussi. On a un conseil de maison deux fois par mois qui permet aussi de dire qu'est-ce qu'on aimerait faire dans la maison, qu'est-ce qui est judicieux, qu'est-ce qui est moins judicieux. Donc de se dire que, en tout cas, peut-être sur le temps plus de l'après-midi, qu'est-ce qu'on peut vivre ensemble, dans la maison ou aussi à l'extérieur. Avec des sorties sur l'extérieur, avec un partenariat par exemple avec l'école du village, dont des enfants qui sont amenés à rejoindre Astrolab tous les jeudis après-midi en temps scolaire. voilà, qui viennent avec une animatrice, qui amènent une petite idée à partager ensemble. Ça fait 3 ans que c'est effectif et on se rend compte les liens qui peuvent se créer entre les habitants de l'Astrolabe et ses enfants et l'attente réciproque qu'il y a par exemple autour de...

0: autour de cette activité.
1: D'accord. Il y a combien de personnes qui vivent en ce moment à l'Astrolabe ? De résidence, alors, je veux dire.
0: Oui. Quoi ? Actuellement 10 ?
2: Oui, parce qu'il y en a, il y a un monsieur qui arrive, il y a une dame qui est décédée, un monsieur qui va arriver. Voilà, il nous reste une chambre de libre.
1: D'accord, bon bah c'est noté. Oui. Et il faut absolument habiter dans le Tarn pour venir à l'Astrolabe ou pas ?
2: Non, pas du tout, pas du
1: D'accord.
2: tout.
1: D'accord, ok. C'est d'autant plus noté alors. Alors évidemment, enfin, question peut-être difficile, mais ben, une maison d'accompagnement, c'est des gens souvent âgés, en fin de vie ou malades, et donc ben, les gens meurent. Comment ça se gère ça quand on a créé justement un collectif ? C'est des deuils à faire ensemble. C'est une partie, ben, je pense à vous Delphine bien sûr, mais aussi à Magali qui est avec les gens toute la journée. Donc comment vous abordez ça ? Je suis désolée de poser cette question, mais elle me semble très importante.
2: Oui, elle est très importante. Je vais commencer et Magali va compléter. J'ai envie d'abord de dire que c'est un travail d'équipe avant tout. Et justement, dans l'accompagnement et dans plus quand il y a un décès, on sent bien qu'il y a tout un travail d'équipe, et autant envers les habitants de la maison, autant envers les unes vers les autres, tout ce qu'on a pu vivre avec les habitants. Et on le voit quand quelqu'un décède, il y a comme, comment j'ai envie de vous dire, une solidarité qu'on ressent tous, chacun apporte quelque chose, fait un bouquet de fleurs, accompagne la famille, accompagne les résidents. Je sais que Magali, par exemple, elle va voir tout le monde, expliquer, elle veille à ce que tout le monde ait l'information. Souvent, on met une petite table avec une bougie pour dire, voilà, il est parti. Mais en même temps, tout le monde sait, mais donc c'est là où tout commence, en fait, d'aller voir les uns et les autres, et surtout de veiller à ce que, bah, que chacun vive la chose le moins douloureusement possible. Mmh. Magali, tu peux peut-être rajouter...
0: Oui, j'ai envie de rajouter que ben, y a aussi les familles des gens hein, qui sont décédés. Voilà, et moi je suis toujours agréablement surprise par ces temps, parce que entre guillemets, il y a aussi de très belles choses qui se vivent dans ces moments. Quand on peut reparler des gens, de ce qu'on a vécu ensemble, des choses de se dire ben, on a eu la chance de rencontrer cette personne, effectivement, elle vient de décéder, mais on a eu une chance de partager avec elle des bons moments, de rire, de joie, de musique, même s'il y a eu d'autres moments plus difficiles. Et en tout cas, les gens de la maison sont très attentifs les uns aux autres. Hein. Et j'ai même envie de dire, surtout dans le temps de fin de vie, vraiment la fin de la vie. Mmh. Ils se préoccupent, ils rendent visite, voilà, ils demandent des informations. C'est très bienveillant dans ces moments-là, je trouve.
1: C'est assez formidable ce que vous racontez, parce que c'est évidemment, enfin, il y a eu des études hein, récentes qui sont sorties, notamment je crois que c'est les Petits Frères des Pauvres qui ont fait paraître une étude. Les morts solitaires sont malheureusement de plus en plus nombreuses dans notre pays. Et là, on se dit que c'est une manière d'accompagner les gens jusqu'à la fin de leur vie qui fait que, voilà, au moins dans les derniers temps de leur vie, ils auront fait partie d'un collectif et du coup, bah, leur vie va se prolonger à travers, par exemple, une chanson qu'on écoutera tout à l'heure qui aurait été choisie, enfin, en tout cas, qui est en hommage à un certain Patrick qui a passé beaucoup de temps à la maison Astrolabe, que j'avais croisé d'ailleurs quand j'étais revenue vous voir. Voilà, c'est une manière peut-être d'avoir une fin de vie qui se projette vers quelque chose, vers une prolongation dans la mémoire collective qui est assez belle et assez rare, parce qu'en même temps c'est pas non plus ce qu'on peut voir dans les unités de soins palliatifs des hôpitaux où malgré tout les gens passent très très vite, ils y restent en moyenne 9 jours, donc même si certains ont pu marquer le personnel soignant, etc. Déjà, les gens ne se connaissent pas forcément entre eux. Là, il y a un vrai collectif et c'est vrai, c'est au-delà même du confort physique des gens. Il y a quelque chose au niveau, de l'accompagnement moral qui se trame, qui est assez unique. Ça, vous avez pu le faire valoir, en fait, parce que la création de ces maisons d'accompagnement et leur reconnaissance enfin dans la loi sur les soins palliatifs, est-ce que c'est quelque chose qui a été pris en compte pour donner des budgets qui d'ailleurs sont peut-être pas suffisants, mais pour créer ces maisons-là?
2: Delphine, peut-être. C'est quand même la vocation des maisons d'accompagnement que d'humaniser la fin de vie et qu'elle ne soit pas encore quelque chose de tabou. Ici, on parle facilement des soins palliatifs, c'est un mot qu'on prononce souvent, qu'on explique souvent, et on accompagne surtout les familles aussi jusqu'à la fin de vie. Ça, on est formé aussi, par exemple, au certificat de décès, ne pas attendre trop longtemps, de faire attendre les familles pour qu'un médecin vienne constater le décès. Il y a plein de petites choses comme ça qui sont mises en place pour que ce soit plus facile pour les familles et les professionnels de santé, et que la fin de vie soit la plus apaisée possible et que les personnes n'aient pas peur ou ne se sentent pas mal accompagnées, comme on le voit souvent. On dit qu'il n'y a pas des soins palliatifs partout et pour tous, et c'est la raison de la stratégie décennale des soins palliatifs, en fait.
1: Et juste une petite précision, on a parlé bien sûr du fait d'entourer les gens, de les accompagner, etc. Ça veut dire aussi qu'il y a des... Vous êtes de toute façon infirmière, donc vous connaissez la douleur, les médicaments, etc. Delphine, donc ça veut dire que les gens qui ont besoin d'une aide pour ne pas souffrir, vous êtes capable de leur apporter sur place, genre de l'oxygène ou des médicaments à la limite pour les sédater, ça vous avez, c'est possible en fait.
2: Oui, bien sûr. Déjà, on est formé aux soins palliatifs et toute l'équipe est en train de se former. On peut faire appel au dispositif d'appui à la coordination, donc les équipes mobiles de soins palliatifs pour leur expertise, leur accompagnement et aussi surtout la CHAD. Mais les infirmières libérales ou le médecin traitant, et notamment le docteur Combe avec qui on a monté ce projet et qui sera médecin coordinateur quand on aura la labellisation, on l'espère bientôt, toutes les compétences pour accompagner la souffrance, la douleur de façon globale et pluridisciplinaire, enfin même interdisciplinaire.
1: Absolument. Non, mais je tenais à préciser qu'il y avait aussi toute la logistique sur place, hein, parce que c'est important que les gens ne pensent pas que bon, ils vont être bien entourés, mais qu'ils auront mal. Ils n'auront pas mal. Voilà. Enfin, c'est juste pour le dire.
2: Oui, la coordination est très importante et se parler est très importante. On a des outils justement pour que on a comme une espèce de WhatsApp sécurisé où toute l'équipe de soins est en lien en fait. Donc dès qu'il y a un petit souci, on réagit tout de suite et on anticipe. Des problématiques aussi.
1: D'accord. J'avais juste avant qu'on écoute une petite pause musicale, je voulais avoir des nouvelles de votre infirmière Azalée. Je sais qu'Azalée va pas terrible. Donc, je sais qu'il y avait cette dame qui faisait notamment de la gym adaptée. Elle était dans une forme extraordinaire d'ailleurs, dans mon souvenir. Et elle partageait ses trucs pour rester en forme jusqu'à la fin de sa vie. Est-ce qu'elle est toujours avec vous?
2: Oui, c'est gentil de parler d'elle. Nathalie de Combas, en fait, vous savez, donc on a eu un financement de l'ARS, tout petit soit-il, mais on en a eu un. Et donc, Nathalie a pris la place de présidente d'association, puisque moi, je suis maintenant
1: salariée
2: de la Maison Astrolabe depuis décembre en tant qu'infirmière. Et donc Nathalie est bien sûr toujours avec nous en tant que présidente, et il y a aussi Cathy qui est infirmière Azalée, trésorière de l'association.
1: D'accord.
2: Et très impliquée, donc oui, autant dans l'activité physique adaptée que dans les ateliers mémoire, ateliers autour du diabète, enfin, tout ce qui touche à la prévention. C'est pas parce qu'on est en soins palliatifs qu'on ne va pas prévenir certaines difficultés.
1: Absolument. Et aussi, expliquer ce qu'est la santé aux gens, c'est très important. Jusqu'à la fin de la vie, c'est important de connaître son corps, de savoir pourquoi on fait ça, de pas... Voilà, c'est aussi une éducation, on va dire, à la citoyenneté et à la santé. C'est-à-dire qu'on a un rapport à la médecine qui n'est pas juste de l'observance, mais qui est aussi de la compréhension. Et ça, c'était déjà très net. Je pense que ça l'est toujours aussi. Voilà, et ça, c'est formidable.
2: C'est un lien précieux avec le médecin, parce qu'elle travaille... avec les médecins généralistes, donc elles sont un peu le lien privilégié avec eux.
1: D'accord. Eh ben, je vous propose qu'on écoute un peu de musique. On va commencer par votre choix, vous, Delphine, comme ça. Ah. On va écouter voilà, peut-être on l'entendra pas jusqu'au bout. On va écouter Bachung Immortel. Et on se retrouve juste après.

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1: Voilà, on écoutait, c'était donc Alain Bashung sur Cause Commune 93.1 dans Liberté sur Parole. On parle aujourd'hui de la maison Astrolabe, une maison de vie et d'accompagnement. Et on a un chien dans le studio, il s'appelle H, c'est le chien de Jérôme. Voilà, il participe à l'émission. Voilà. Donc je ne sais pas ce qui lui arrive, mais c'est pas très grave, il est adorable.
2: Bon. Rassurez-vous, nous aussi on a.
1: Voilà,
2: on a
1: vous des aussi, animaux. Vous avez des animaux. Donc, voilà, c'est la vie, c'est le direct. Et donc, on est, outre avec le chien, on est avec Delphine Calicis et Magali Priva pour parler de la maison Astrolabe. Alors, cette maison Astrolabe, c'est un projet, vous l'avez expliqué, hein, Delphine, qui a eu une vie, une maturation lente, mais solide. Il s'y passe de très belles choses. Là, avec tout récemment, une loi sur les soins palliatifs, un grand plan de soins palliatifs a été enfin voté. Dans ce plan est prévue la création, d'abord avec une expérimentation d'une maison d'accompagnement par région. Je parle sous votre contrôle, Delphine. Et donc, du coup, là, il y a eu des appels à projets. On peut discuter la méthode, c'est-à-dire qu'il était en concurrence plusieurs projets dans chaque région et puis un seul était choisi, c'est bien ça?
2: Oui, c'est bien ça et c'est bien toute notre difficulté en fait, c'est de devoir répondre en plus c'était un dossier fastidieux.
1: Voilà, quel était en gros le cahier des charges, s'il y a des choses qui vous ont marqué dans ce cahier des charges, est-ce que vous pouvez nous en dire un mot?
2: Le cahier des charges, il est national, on peut le trouver facilement. C'est un cahier des charges qui reprend donc ces structures seront des structures médico-sociales. Il y a une nouvelle case qui a été donc créée, qui comprend en général des petites structures de 12 à 15 chambres avec environ 15 TP de professionnels de santé formés aux soins palliatifs. Et si vous voulez, ce sont des nouveaux établissements qui arrivent dans le paysage de la filière des soins palliatifs en complément de ce qui existe déjà.
1: D'accord. Avec, pour le coup, hein, ça c'est très important pour les patients ou les résidents, c'est pour le coup un reste à charge très faible qui est comme le forfait hospitalier en fait qu'on paye en soins palliatifs. Donc du coup, ça permet de financer, que cette fin de vie heureuse, ou en tout cas vraiment dans les meilleures conditions possibles, ne coûte pas plus cher que d'être à l'hôpital. Et c'est important parce que du coup, ça empêche toute discrimination sociale pour l'accès à une fin de vie correcte.
2: Ben oui, ça c'est toute notre grande difficulté aujourd'hui, c'est que tout le monde n'a pas accès à la maison Astrolabe, ça coûte trop cher et c'est pour ça qu'on a une chambre de libre. Et nous, ce qui nous tenait vraiment à cœur, c'était d'avoir cette autorisation et ce financement pour permettre justement un reste à charge minimum de 20 euros par jour pour les personnes qui en ont réellement besoin.
1: Et du coup, oui. Ça reste, franchement, moi, quand j'ai vu que c'était une par région, je me suis dit, il n'y a vraiment que 15 personnes qui ont besoin de ça dans une région. Ça me paraît presque dérisoire.
2: Oui, c'est sûr. Bon, visiblement, dans la stratégie décennale, il est question d'une maison par département.
1: Ouais.
2: Donc, d'ici 2034, j'espère que nous, on aura l'autorisation et les financements au moins l'année prochaine, en fait, parce qu'il y aura d'autres expérimentations qui seront annoncées. Et puis après, on attend les décrets d'application. Donc ça va dépendre de nos ARS.
1: Voilà, les ARS, on emploie cet acronyme depuis... C'est les agences régionales de santé.
2: Voilà, c'est eux qui donnent les autorisations.
1: Voilà, et ça dépend du coup de l'État. Hein. C'est vraiment de l'argent public. Et c'est la déclinaison régionale des politiques publiques en matière de santé. Donc c'est eux qui accordent les financements. Je crois que c'était 1 million d'euros hein, pour...
2: Oui, c'est ça, 1 million d'euros.
1: Okay.
2: Et c'est vrai que nous, aujourd'hui, on a eu la chance d'avoir un accompagnement de l'ARS en décembre 2025, donc c'est tout frais. Nous, on a un quart de financement uniquement pour pouvoir avoir quelqu'un 24 heures sur 24 et mon poste d'infirmière coordinatrice.
1: D'accord.
2: Donc pour le pour le fonctionnement, on n'a rien du tout. Et pour les personnes, pas de reste à... Enfin, voilà, ils sont obligés de financer. Oui. C'est trop.
1: Oui, c'est trop, et effectivement. Mais, comment dire, ce financement que vous avez là, qui correspond à un quart de votre budget de fonctionnement, est-ce qu'il est pérenne ou est-ce qu'à chaque fois, vous devez redemander chaque année, comme c'est un peu le cas pour les centres de santé communautaires ou ce genre de choses, qui sont toujours, qui font un travail formidable, mais qui sont toujours en train de courir après l'argent ?
2: Non, on ne vous donne jamais un financement pérenne, ça, ça n'existe pas. Ça s'appelle des CEPOM. Alors les CEPOM, ce sont des contrats d'objectifs pluriannuels et de moyens. Nous, on a un CEPOM de 3 ans, mais qui a commencé en décembre 2025 et qui se finira en décembre 2027. Donc c'est un petit CEPOM, mais dans la perspective d'entrer dans le droit commun avec les décrets d'application ou d'autres appels à projets de maisons d'accompagnement et de soins palliatifs. Mais c'est fastidieux, c'est tout le temps travailler des dossiers, des financements, effectivement.
1: Et c'est autant de temps que vous ne passez pas avec les résidents. En tout cas, à chercher plutôt des manières d'améliorer leur vie. Mais bon, il faut ce qu'il faut, il faut trouver les sous. Mais bon, c'est voilà, cette instabilité, elle est aussi un petit peu anxiogène, j'imagine. Mais même si ça devient la règle un petit peu partout aujourd'hui. Et du coup, là, c'est les maisons d'accompagnement qui ont été choisies pour l'instant. Ça veut dire que d'ores et déjà, il y en a une qui peut ouvrir là tout de suite dans chaque région ou pas?
2: Bah, c'était la condition des porteurs de projet, c'est de pouvoir ouvrir en 2025.
1: Donc, en 2025 c'est ça. Mais on est en 2026.
2: Pardon, 2026.
1: Ah, d'accord.
2: Pardon. Donc c'est cette année, donc on est en juin. Et c'est ça qui est un peu désolant, c'est qu'il y a des personnes qui vont avoir des financements. Donc je pense que ce sera pas le million, ce sera la moitié du million. Mais donc il y a des porteurs de projets qui vont ouvrir, non pas dans des lieux nouveaux, construits, mais ils vont déjà ouvrir dans des EHPAD ou dans des logements qu'ils vont louer pour en attendant de construire. Et donc, c'est ça qui est désolant, c'est que finalement, ils vont ouvrir dans un endroit qui ne sera pas le lieu final, mais pour pouvoir avoir les financements et démarrer en décembre 2026. Donc, c'est vrai que c'est un peu désolant, alors que nous, on a déjà la structure. C'est vrai que ça nous a
1: mis en
2: concurrence.
1: Oui, c'est vrai qu'on ne l'a pas dit, mais vous n'avez pas été choisi. Voilà, aviez un dossier béton, tout le monde était venu vous voir, vous avez reçu des ministres à n'en plus finir, et en fait, vous n'avez pas été choisi.
2: Oui, et même le projet qui a été retenu est venu l'année dernière. Et bon, moi, j'ai exprimé mes craintes, mes difficultés de nous mettre comme ça en concurrence. Et puis voilà, c'est ce qui s'est passé. Donc, c'est vrai que c'est désolant parce que ça nous met à mal auprès de nos collègues, et alors qu'on devrait tous aller dans le même sens, s'entraider. Et voilà, ça crée des difficultés qui ne devraient pas avoir lieu d'être, en fait.
1: Non, c'est sûr que sur un sujet comme celui-là, mettre les établissements en concurrence pour avoir des financements, pour avoir le droit d'exister, c'est un peu contraire à toute forme d'éthique, dirais-je. J'assume ce que je dis.
2: Mais, on sait d'avance que certains sont visibles, en fait, et donc on va choisir ceux qui sont plus visibles au niveau politique. Que nous qui existons déjà. En fait.
1: Bah vous êtes visible physiquement, puisque de toute façon, cette maison, elle existe. Elle a fait ses preuves, au-delà. Enfin, voilà. Mais après, bon, effectivement, il y a des questions d'entre gens, comme dans tous les domaines, où ce n'est pas forcément les gens qui font les choses qui obtiennent le droit de le faire. C'est souvent les gens qui en parlent le mieux. Mais bon, ça, encore une fois, c'est un travers de nos sociétés et du mode de fonctionnement où effectivement il faut faire des choix, et les choix sont pas forcément faits sur les bons critères. Mais du coup, alors ça veut dire que pour l'instant la maison Astrolabe, elle n'a pas tout à fait elle n'a pas la possibilité de devenir une maison d'accompagnement, au moins pour cette année, avec un reste à charge faible. Et donc ça veut dire que comme c'est trop cher, vous avez une place de libre, en fait. C'est un peu du gâchis de moyens là, il y a quand même un vrai problème.
2: Oui, bon, on a rendez-vous avec l'ARS bientôt. Hein. Ils ont bien entendu notre problématique. J'espère qu'on trouvera une solution. Surtout que là, comme on a un financement de l'ARS, on accueille plus que des personnes qui sont en soins palliatifs et en fin de vie.
1: D'accord.
2: Voilà, donc ça, c'est... Et donc, oui, voilà, donc on pourrait proposer la chambre à d'autres personnes, mais là, nos critères, c'est soins palliatifs et fin de vie.
1: D'accord. Alors, juste pour que je comprenne bien, soins palliatifs et soins de vie, ça veut dire avec une espérance de vie très limitée, une maladie grave, pas simplement une perte d'autonomie et des handicaps liés à l'âge.
2: Oui, c'est une maladie grave, évolutive, qui ne permet plus, en tout cas, de vivre à domicile et qui ont besoin d'une... Vous savez, il y a une graduation, en tout cas, dans les soins. Donc, c'est pas complexe. Ce sont des personnes qui pourraient être à domicile, mais qui ne le peuvent pas parce qu'ils n'ont pas des dents, parce que leur situation médicale est stabilisée, mais qui pour autant, l'évolution de la maladie fait que, ils s'approchent de leur fin de vie.
1: D'accord. Donc en fait, oui, c'est peut-être mieux qu'ils arrivent dans un état stabilisé, disons, à la maison Astrolabe. Ça évitera le choc en pleine dégradation de leur maladie, d'être obligé d'être transporté à l'hôpital un peu en urgence, etc. C'est aussi un peu de douceur dans cette fin de vie.
2: Oui, c'est ça. Mais après, on travaille avec tous les partenaires. Si pour une raison médicale, il y a besoin d'une hospitalisation, justement, on a des liens privilégiés avec les unités de soins palliatifs, avec l'hospitalisation à domicile qui peut venir à Astrolabe. Enfin, on connaît tous les partenaires. On travaille surtout pas tout seul.
1: D'accord. Oui, ça, je crois que c'est dans votre ADN de ne pas travailler tout seul. Et pour terminer, juste un peu d'ouverture sur l'avenir. Donc, vous avez ce rendez-vous avec l'ARS. Bon, la décision de ne pas vous choisir pour cette année, elle apparaît définitive ou encore amendable, on va dire.
2: On a eu la notification comme quoi c'était le projet de l'Aude qui était lauréat.
1: D'accord.
2: Ça, c'est sûr. Après, le directeur de l'ARS souhaite quand même soutenir notre projet. Et donc, il va y avoir des discussions qui vont avoir lieu la semaine prochaine, pour voir comment on peut nous soutenir et... Nous, on a demandé l'autorisation de pouvoir ouvrir dès que les décrets d'application seraient en place.
1: On sait quand est-ce qu'ils peuvent être publiés, parce qu'il y a des trucs qui, sur la réforme des retraites et des décrets d'application sur la loi immigration, les décrets d'application, mais ça va à une vitesse incroyable. Et j'ai l'impression que pour d'autres sujets, bizarrement, ça traîne.
2: Oui, écoutez, moi j'ai contacté Annie Vidal, qui est la députée qui a porté la loi de soins palliatifs à l'Assemblée nationale. Elle a écrit à Stéphanie Rist, la ministre de la Santé, pour dire qu'il y avait des projets qui étaient en attente. Donc j'espère qu'elle entendra nos difficultés et mettra rapidement les décrets d'application en place. Voilà.
1: Bon, on croise les doigts aussi pour que la maison Astrolabe puisse remplir son rôle, parce que c'est vraiment d'utilité publique, et puis c'est aussi, je pense, pour toute l'équipe, et ça, Malagali pourrait un peu de pérennité, un peu de sérénité aussi, parce que j'imagine que les postes sont sécurisés, il y a toujours un petit doute si jamais les financements n'arrivaient pas, si jamais on n'était à nouveau pas dans la bonne case.
3: Oui, tout à fait. Et puis effectivement, ça permet de passer vraiment au souhait de cette association depuis de nombreuses années, hein, et d'aboutir à un projet qui est très soutenu par Delphine, comme vous l'avez compris, et par une association. Là, j'ai envie de dire, on est un peu entre guillemets entre deux, hein, ouais. Voilà. Et moi, je crois aussi beaucoup à l'équipe à venir, c'est-à-dire avec d'autres professionnels qui, pour l'instant, sont là, mais peut-être un peu ponctuellement, je pense à la psychologue par exemple, mais il y en a d'autres. Et voilà, moi j'attends et je crois beaucoup aussi à une équipe plus étoffée, plus peut-être plus variée, sur en tout cas le projet à venir.
1: Très bien. Je vous propose qu'on termine cette émission en écoutant une musique que Delphine m'a fait passer et qui est un petit hommage à un certain Patrick qui avait, je crois, une petite chienne. Et vous allez m'en parler juste après. On écoute quelques notes. Alors j'ai oublié le titre. C'est La Peña quelque chose. Je ne sais plus. Jérôme va me dire.
4: La Peña Bellona.
1: C'est Ballona. Ça. Ballona. Voilà. Non, c'était pas Lolita quelque chose.
4: Ou alors la Dofa Lolita.
1: La Dofa Lolita. Voilà, c'est ça. Merci. C'est ça la chanson. Et donc on écoute quelques notes, on se retrouve juste après.

0: Et voilà, donc cette petite chanson, vous écoutez toujours Cause Commune 93. C'est Liberté sur Parole. Qui d'entre vous, Magali ou Delphine, peut m'expliquer pourquoi ce choix?
1: J'ai envie de dire que Patrick a été très présent, il est resté avec nous 2 ans et demi. Il venait de Hague, il était chauffeur de car et il mettait toujours la musique dans son travail. Et donc à Astrolab, c'était notre DJ. Il mettait une présence, sa présence au niveau de la musique et au niveau du personnage mettait beaucoup d'ambiance. Et puis surtout quand il est parti, eh bien nous on se rend compte que ça nous manque beaucoup en fait.
0: Mmh. Voilà. Donc voilà, pour la chambre qui reste, s'il vous plaît, trouvez-nous un DJ. Hein.
1: Oui, merci.
0: Voilà, donc voilà, mais c'est aussi le fait qu'on passe cette chanson, que vous avez envie de parler de lui, ça veut dire qu'il y a aussi cette liberté de parole des gens qui sont morts en fait, mais qui sont toujours, qui font toujours partie un petit peu de la maison, qui l'ont habité, qui continuent d'habiter. Il y a cette démarche-là, les gens qui ont passé du temps avec vous, ils ont laissé une empreinte, quoi.
1: Oui,
2: et on ne cesse d'en parler, hein. On cuisine aussi toujours les petites pommes de terre de Jeannette, qui nous a quittés il y a un an, par exemple.
0: D'accord.
2: Mais voilà, c'est des exemples un peu dans le quotidien. Hein. On parle des gens et...
0: Je crois que votre téléphone est en train de rendre l'âme. Vous m'entendez toujours? Ah, peut-être pas. Je crois que le téléphone de ces dames...
1: Oui, c'est désolé, c'est une bêtise, pardon.
0: C'est pas grave. Alors, j'ai cru que le téléphone était déchargé. C'est pas grave. C'est les joies du direct, encore une fois. Effectivement, vous disiez que vous faisiez toujours des choses en mémoire. Et je crois me souvenir même que... je suis désolée si je remue des choses, mais après ça, je pense que c'est pas très grave. Mais même dans cette maison, moi, je me rappelle d'un patio magnifique aux couleurs de la Grèce qui était en hommage avec une médecin qui avait accompagné tout le projet puis qui était morte d'un cancer, peut-être avant de l'avoir vu réaliser. Mais elle a son patio. Enfin, il y a le bleu de la Grèce qui est là. Et j'ai vu que vous aviez maintenant une fontaine verticale, mais c'est absolument génial là. C'est toute la beauté des choses est aussi toujours reliée avec des présences humaines et des gens qui ont construit ce projet.
1: Et oui, c'est toute une histoire cette maison et qui garde en mémoire tous ceux qui y sont passés. Et quelque chose que j'avais aussi envie de dire, c'est que tous ceux qui sont décédés sont morts et sont repartis par la grande porte. Souvent, les habitants font une haie d'honneur quand le cercueil s'en va. On met toujours de la musique, une photo. Enfin, en tout cas, on leur rend hommage aussi quand ils quittent la maison.
0: C'est formidable. C'est vraiment très émouvant parce qu'effectivement, on ne cache pas la mort chez vous. Ça donne envie de venir habiter chez vous pour toute sa vie. En tout cas, voilà, j'espère que ce que vous venez de dire là, pour moi, c'est un des arguments imparables pour multiplier ce genre d'endroit et peut-être justement pour s'inspirer de ce que vous avez réussi à faire avec toute l'humanité qui est la vôtre. Et je parle de l'ensemble de l'équipe. Eh bien, écoutez, vous nous tenez au courant. Vous nous tenez au courant du devenir de la maison Astrolab. On ne peut pas imaginer qu'elle n'ait pas un avenir et qu'elle puisse pas être accessible à tous ceux qui en ont besoin, dans la limite du nombre de lits. Mais effectivement, c'est aussi cette taille restreinte est aussi la garantie de toute cette humanité que vous nous décrivez. Donc, il faut absolument multiplier ce genre de lieu. Le fait que ça a été décidé dans le plan pour les soins palliatifs est déjà une bonne chose, mais je crois qu'il faut prendre la mesure des besoins dans ce domaine. Merci beaucoup vraiment à vous deux et bonne continuation.
2: Merci, bonne journée.
0: On se quitte avec une petite musique basque que vous avez choisie aussi, je crois.

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1: 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Je suis très très très émue de recevoir aujourd'hui Sylvie Gauthier.
2: Bonjour Corinne.
1: Bonjour Sylvie. Sylvie Gauthier, tu es éditrice indépendante et rédactrice. Tu es surtout aikidoka depuis des années et magnétiseuse, et notamment certifiée ou diplômée, je ne sais pas, des vents du silence.
2: Oui, donc ex-aikidoka, on peut dire. Hein.
1: Oui, parce que c'est pas comme le vélo.
2: Non, ça se perd pas. Enfin, je ne pense pas, mais disons que je ne fréquente plus les tatamis. Que ça, c'est une chose. Le magnétisme que je pratique est donc le magnétisme des vents du silence. Voilà, là, il est vraiment corrélé à un enseignement, il est corrélé à une pratique de yoga qui s'appelle le yoga des vents du silence, dont je suis diplômée.
1: D'accord, c'est donc, tu as suivi une
2: formation.
1: Une formation.
2: Oui, avec le fondateur des vents du silence, qui s'appelle Serge Falwiesener, et qui dispense aussi un enseignement, on va dire spirituel. J'hésite toujours à prononcer un peu ce mot, mais c'est ça. C'est une pratique qui est très intéressante dans la mesure où elle conjugue, à mon avis, les trois temps. Temps long, temps moyennement lent et temps rapide.
1: D'accord.
2: Donc, parce qu'en fait, si tu veux, les gens, sans s'en rendre compte, ont l'habitude de toujours fonctionner à peu près au même rythme.
1: Mmh.
2: Et donc, faire une pratique où tu changes les trois rythmes, enfin où t'appliques les trois rythmes et donc tu perturbes un peu ton rythme habituel, fait que tu mets en mouvement aussi des choses que t'as pas l'habitude forcément de...
1: Extra quotidienne.
2: Voilà. Donc ça c'est quelque chose que je trouve très intéressant. La deuxième chose, c'est qu'au départ c'était donc 13 séries qui étaient des 13 séries solaires, c'est-à-dire des séries statiques, debout. Maintenant, elles se sont enrichies de 13 séries lunaires, c'est-à-dire pratiquées au sol, qui existent dans d'autres yogas, mais toujours liées, c'est-à-dire un peu comme des katas, si on veut utiliser la terminologie de l'aïkido. Ça aussi, je trouve ça intéressant, tu vois, d'avoir ce mélange, enfin c'est pas un mélange, hein, c'est en alternance, toujours solaire et lunaire.
1: Alors que le yoga, souvent, c'est des postures qui sont aussi immobilisées. J'avais l'impression que le yoga du vent des silences était plus dans quelque chose justement qui bouge, enfin qui dans une espèce de fluidité, même un unisson. Tu viens de nous parler de variations
2: de rythme
1: de cet unisson, mais c'est toujours un mouvement, c'est en mouvement, n'est-ce pas?
2: Oui. Toujours. Hein. Et il existe en fait trois formes, on va dire la forme solaire, la forme lunaire, et une fois que tu es vraiment prise par les mouvements, etc., à ce moment-là que toute l'énergie, si tu veux, interne, agit, à un certain moment naît le troisième yoga, qui est le yoga interne. Je pense que c'était important d'utiliser le mot yoga. C'est vrai que moi, au départ, quand je parlais des vents du silence, je savais pas trop quel mot mettre et je parlais beaucoup en me disant oui que ça ressemblait à un qigong.
1: Sylvie, tu es là, tu es l'invitée d'Accord au corps aujourd'hui parce que se produit un événement, la parution d'un livre. C'est pas ton premier livre, Le chemin d'une révélation. Donc c'est un livre tout à fait particulier puisque tu racontes aujourd'hui, mais aussi un peu hier.
2: Oui, je raconte en fait beaucoup. Coup hier, on va dire, c'est pas un bilan de compétences, comme on peut être amené à le faire, mais c'est vrai qu'à un certain moment, je trouve, quand on arrive au milieu de sa vie, on a envie de poser les choses pour soi, parfois pour les autres, ses enfants, ses parents, des proches, enfin voilà. Là, ce qui s'est passé, c'est que j'avais terminé mon livre sur la mort, qui était un livre pratique, pour aborder un peu la problématique de la mort. Et du coup, je m'étais dit, mais voilà, il faut aussi parler des vivants et raconter comment moi je m'inscris aussi dans une continuité, parce que la mort n'est pas la fin, loin de là. et que y a moyen peut-être de léguer autre chose que des objets, autre chose que des souvenirs. Et pourquoi ne pas le faire par le biais d'une histoire émaillée en fait de souvenirs, mais qui en fait tisse quelque chose. Et avec le recul de l'âge, à mi-vie on peut dire, hein, ce qui est quand même fabuleux, et je pense que ça concerne tout le monde, c'est qu'on a l'impression d'appartenir, enfin de constituer une pelote, mais ou un tissu, et qu'il suffit de tirer sur un fil et il y a plein de choses, des correspondances, tout se dénoue, se démêle, et on rentre dans des systèmes d'écho, de résonance, qui peuvent être à la fois musicales, qui peuvent être sonores, mais qui peuvent être aussi visuelles, et puis plus largement, qui peuvent être spirituel, enfin voilà. Mais pour moi, c'était intéressant de voir comment tout s'interpénétrait et de tirer quelques lignes comme ça, à commencer par mes deux lignées, qui étaient mes deux lignées familiales, mon père et ma mère, et de remonter et de voir comment les choses se sont mises en place.
1: Mmh. Alors en fait, c'est un roman, tu considères que c'est un roman? C'est un court roman?
2: Je sais pas si on peut... En tout cas, c'est un récit.
1: Moi, j'avais envie de dire, en fait, que c'était aussi concis qu'une nouvelle. C'était une écriture très concise. C'est pas très long, parce que justement, c'est comme une nouvelle découpée en chapitres. Et justement, pour parler de ce va-et-vient entre les lignées et peut-être d'autres naissances, tu commences et le premier chapitre s'appelle « Je suis née ». Deux fois. Mais dans une autofiction, on va dire.
2: Oui, voilà, c'est le terme d'autofiction est assez juste, parce que, si tu veux, c'est aussi le prétexte à aborder de temps en temps, faire des petites excursions vers la mythologie. Par exemple, qui a quand même été très présente dans mes lectures d'enfance. Et c'est vrai que c'est des dimensions, si tu veux, qui me touchent. Ça permet aussi d'avoir un contact avec les arbres, hein, la nature, hein, puisque la nature, enfin voilà, elle est aussi très présente dans mon histoire, dans mon nom. Et c'est toutes ces petites fictions, écarts, tu vois, entre, je sais pas quel mot on pourrait mettre, enfin on peut en mettre plusieurs, hein, pour expliquer. Pourquoi à partir d'une histoire en fait assez banale, si tu veux, il y a moyen de tisser autre chose, de construire quelque chose d'autre, en incluant en fait plein d'éléments disparates, mais qui paradoxalement ont leur cohérence quand on y regarde après avec le recul.

0: Le chemin d'une révélation, Sylvie Gautier. Mon père a toujours aimé les arbres. Un amour dont j'ai bénéficié par ricochet. N'étais-je pas sa princesse Sylvestre ? N'avait-il pas longuement mûri mon prénom afin qu'il entre au mieux en résonance avec le patronyme familial ? Des diverses étymologies qu'il trouva de ce dernier, en effet, l'une fait référence à la Gâtine, la terre gaste de la légende arthurienne, lande stérile, inculte ou désertique, destinée à ne reprendre vie qu'une fois la quête du Graal achevée. Une autre lui attribue une signification médiévale de brigand, trouvant refuge dans les bois, une sorte de joyeux drille, façon Robin Hood. Une autre encore, remontant à des origines anglo-saxonnes, l'associe à un chef d'armée, auguste dans le combat, quand il ne s'agit pas de l'équivalent germanique du nom d'un saint, dont la traduction serait « chef de la forêt ». De cette polysémie patronymique se démarquait l'image des bois, protectrice et vitale, avec en filigrane l'éventuelle promesse d'une conquête du Graal. Celui fut comme une évidence, le prénom de sa fille unirait la sève et le sang. Mon père, profondément païen, tenait cela de son père aux allures de patriarche, le descendant d'une lignée de bûcherons, travailleurs se louant à la saison, familier des sentes, où se tapit la petite faune, braconnier aussi parfois, pour enrichir le repas du dimanche, méfiant à l'égard de tout ce qui pouvait porter soutane ou uniforme. À l'église du village, il préférait la compagnie des écureuils et des blaireaux, la satisfaction tirée d'un potager tracé au cordeau, le plaisir d'une rose, des premiers brins de muguet parmi les yeux des myosotis, des œillettes se balançant sur leurs tiges, tandis qu'à trois pas de là, monsieur le curé, installé sur l'ambon, professait son sermon. Appuyé sur sa canne sous l'auvent d'une cabane à outils, le cul posé sur le tronc qui lui tenait lieu de banc, l'ancien prenait le temps de vivre, simplement écoutant le chant du vent dans le noyer, suivant du regard le balancement des épouvantails dans les cerisiers, les mains occupées à nettoyer la viorne dont il tresserait des paniers en hiver.
1: En fait, je suis quand même faite de ces deux lignées qui sont, par essence, apparemment opposées. C'est-à-dire une lignée paternelle qui est quand même très ancrée dans tout ce qui est la terre. Mm-hmm. Vraiment un ancrage à la terre, aux arbres, mm-hmm. à la nature. Enfin, vraiment quelque chose de très... Oui,
0: la forêt.
1: La forêt, les racines, enfin, voilà. Et de l'autre côté, la lignée maternelle, qui est en fait une lignée russe. Mm-hmm. Ma mère est la seule descendante en France. Mm-hmm. Et quand j'étais en Russie, c'est vrai que j'ai essayé de faire des recherches pour trouver des lointains cousins, etc. Et je n'ai trouvé personne. Et donc, mon grand-père, qui s'appelle Papov, enfin, qui s'appelait Papov, donc, qui est un nom très, très courant en Russie, qui veut dire fils de pop. Et des pop, Dieu sait s'il y en a, s'il y en avait en terre russe. Donc, est venu en France et a toujours porté cet exil en lui, en fait. Et voilà, avec bien évidemment, vu les événements que la Russie a connus, puisqu'il est, il était russe blanc, donc parti au moment de la révolution de 17, il a tout laissé derrière lui. Il a laissé ses frères qui étaient plus âgés, il a laissé sa mère, avec lesquels il a correspondu jusqu'en 1935, grosse période des purges staliniennes. Mmh. Et donc, il y a vraiment à ce moment-là une brisure, enfin une cassure qui correspond pratiquement à la naissance de ma mère aussi. Je crois que j'ai été marquée à la fois par un enracinement dans une région du centre de la France où j'avais des racines

0: Je suis la seule à être partie là-bas faire des études, la seule à m'être intéressée, essayer de comprendre ce qui s'était passé. C'est un exil, mon grand-père a porté cet exil, je pense, toute sa vie. Mais il n'y avait pas de... Il n'y avait rien. C'était le silence par rapport à ça. Mmh. Sans doute un besoin, justement, comme les racines étaient très fortes d'un côté, peut-être le besoin d'aller voir de l'autre côté ce qui s'était passé aussi, quoi. Mmh. Et du coup, il y avait aussi cette dimension intrigante du côté maternel. C'était qu'elle était descendante, finalement, d'une lignée de pop. Si on remonte à très très très loin, et qui s'opposait radicalement à la lignée paternelle qui, pour le coup, était quand même anticléricale convaincue. Être issu d'un mélange comme ça, c'était pas inintéressant d'aller voir ce qui se passait.
1: Et même un peu libertaire, tu me disais tout à l'heure, pour ton père.
0: Oui, un peu.
1: Donc vraiment un athéisme...
0: Oui, prononcé, revendiqué.

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1: Les études que tu vas faire en URSS à l'époque, c'est dans les années...
2: 80.
1: 80
2: ouais.
1: Et c'est au retour que tu vas faire la rencontre de l'aïkido dont tu n'avais jamais entendu parler.
2: Oui, trois ans après. Le hasard, qui n'en est pas un sans doute, fait que je rencontre l'aïkido. Mais ça a été une véritable rencontre parce que c'était un monde, je ne connaissais rien du Japon. Et en fait, au détour d'une conversation de Nouvel An, tu sais, les bonnes résolutions, etc., une de mes amies me dit, il faut qu'on fasse quelque chose. Il faut qu'on pratique, on ne va pas rester tout le temps cuté sur notre chaise, etc. Et du coup, je dis ok, bon, on hésite un peu. On était parti plutôt vers des pratiques genre Tai Chi ou Qigong, puisque là, à l'époque, ça commençait à percer, à être plus à la mode. Enfin, on commençait à en parler. Et du coup, elle choisit à mi-chemin un club. Le club Lafayette, et donc on se présente pour un cours. Le prof n'était pas là, donc le gérant de la salle nous dit, bah revenez, il doit être là la semaine prochaine, on se représente une deuxième fois, toujours pas là. On y retourne une troisième fois, on était quand même vraiment accrochés, et toujours pas là, et à ce moment-là, cet ami me dit, mais t'as vu, il y a les photos là, c'est en rapport avec l'aïkido, moi j'ai fait de l'aïkido à Clermont-Ferrand, et si tu un jour, toi tu veux faire de l'aïkido, mais vraiment vas-y, parce que c'est le prof de mon prof. Et le gérant donc entend ça et nous dit, bah, si vous voulez quand même, ça fait trois fois que vous venez pour des prunes, montez sur les tatamis et puis faites une séance, quoi. Enfin voilà, que vous ne soyez pas venu pour rien. Là, ça a été, je dois dire, un choc.
1: Donc là, tu fais la connaissance de Gérard Blaise, donc.
2: Oui, mais avant, je dois dire que avant même de faire la connaissance de Gérard Blaise, je crois qu'il y a l'image, un impact visuel, c'est-à-dire... cette salle blanche, qui était complètement blanche, avec la grande verrière, et quelques personnes qui étaient avec un hakama, mais il y en avait très très peu, et tout le monde aussi en blanc, kimono, et qui bougeait avec une grâce. Enfin, c'était, voilà, ça a été un impact très fort. Et à ce moment-là, Gérard est venu, il nous a invités, conviés à monter sur les tatamis.
1: Ah, il faut dire que le dojo de Lafayette était particulièrement
2: magnifique
1: et magique comme lieu. Ouais. C'était un ancien théâtre, hein, en fait. Donc c'était très haut de plafond avec une verrière et beaucoup de lumière. Comme un cube.
2: Oui, aussi. Ouais, il y avait une dimension cube, et alors cette salle, elle était habitée, comme tu dis, par cette lumière, hein, mais aux quatre coins, comme c'était une ancienne salle de théâtre, il y avait des petites figurines, des personnages, et qu'on pouvait tout à fait prendre pour des... alors pas des anges, mais en tout cas pour des camis. Et voilà, il y avait une dimension aussi comme ça, un peu mythique, un peu hors du temps, on va dire. Ouais. Ouais.
1: Donc ça, on est dans les années 80-90, donc le
2: fin des années 80, ouais.
1: Le sensei de Gérard Blaise, Ikisuchi sensei, Ikisuchi Michio sensei, est encore vivant, bien sûr, et tu le rencontres et tu travailles également donc avec lui.
2: Alors, à l'époque, il était très malade, hein, donc en 89, quand moi j'ai commencé, début 89... Le premier contact que j'ai eu avec lui, c'était un contact, on va dire... virtuel, je ne sais pas trop comment exprimer ça, c'est-à-dire qu'après les cours, plusieurs aïkidokas se réunissaient autour d'une photo d'Ikisuchi Sensei et on se concentrait sur lui pour lui insuffler de la force et faire en sorte qu'il sorte de sa maladie. Donc mon premier contact, ça a d'abord été au travers d'une photo. Et il est venu, et la première fois qu'il est venu donc en stage, c'était en 1992. Ouais, c'était extrêmement émouvant, et c'est surtout qu'on était mais portés. Enfin, voilà, il faut imaginer un petit personnage dans le civil, c'est-à-dire que quand il était en costume, on le remarquait absolument pas. Sur les tatamis, il avait une présence, mais c'était absolument incroyable. Enfin, c'était une double présence. On ne savait pas exactement où il allait. Il se déplaçait à une vitesse absolument phénoménale, extrêmement vigilant, attentif. Quand il regardait quelqu'un, il modifiait d'une certaine façon, il rectifiait le geste, la posture, enfin... par le regard uniquement. Donc, il y avait des... Et puis en plus, on était très nombreux dans ce gymnase, puisque c'était des grands gymnases de la ville de Paris. Et je crois que le premier stage que j'ai fait, on n'était pas loin de 250-280. Donc, il faut imaginer ce que c'est avec pas uniquement des élèves de Gérard Blaise, mais des aïkidokas qui venaient de différentes écoles. Et Ikisuchi qui arrivait quand même à faire en sorte que tout le monde pratique. Voilà, enfin, c'était impressionnant. Vraiment impressionnant. Le but d'Osensei, c'était de créer une grande famille sur Terre. Et donc, Ikisuchi Sensei, voilà, ayant reçu, étant le dépositaire, en fait, de la parole d'Osensei, qui lui avait dit « je t'ai tout donné, vas-y, en gros ». Enfin, je crois que c'était vraiment, vraiment ça. Ça faisait partie de ce que lui, la mission qu'il se donnait.
1: En tout cas, Ikisuchi, comme Gérard Blaise aujourd'hui, pratiquait un aïkido tout à fait traditionnel et il commençait et terminait les séances par la récitation de prières qu'on appelle des...
2: Norito, voilà.
1: Tu peux nous parler de ça un peu ?
2: Oui, alors Gérard ne fait pas de Norito, hein. C'était uniquement Ikisuchi Sensei, mais Ikisuchi Sensei était prêtre, hein, prêtre Shinto. Il invoquait les kami, notamment le kami du vent, qui est aussi le kami de l'aïkido.
1: Alors pour les auditoristes, les kami, on va dire...
2: Ce sont des divinités, en quelque sorte, dans un monde, en fait, qui est assez animiste, où chaque élément du vivant, que ce soit la forêt, l'eau, voilà, enfin le vent, voilà, tout peut être habité par un kami, donc par une divinité, d'où aussi le kami du vent. Et mais il y a aussi la religion plus traditionnelle qui est le shintoïsme. Enfin voilà, mais tout ça fait que ça fonctionne quand même. Et en tout cas dans les prières d'Ikisuchi Sensei, il y avait, j'imagine, puisque je parle pas japonais, il y avait cette dimension et cette façon de tout unir, hein, puisque l'essentiel c'était aussi d'unir nos cœurs, de nous unir dans la pratique. Et donc on commençait tous alignés en Seiza, les mains donc en Seiza, c'est-à-dire à genoux, les mains quand ils faisaient les Norito, si tu veux, t'étais penché en avant, les mains en triangle dans l'alignement du cœur, et le regard quand même le droit, le dos voilà un peu
1: incliné,
2: mais bien tendu quand même. Et puis ben voilà, tu subis. Tu écoutes les Norito et tu tiens autant que tu peux parce que y a des fois ça pouvait être long et du coup on avait des crampes. C'est vraiment une position qui est très très inconfortable, mais si on est pris par les Norito, du coup voilà, on oublie tout.
1: Et les Norito t'ont pris tout de suite ou il y a eu comme une espèce de d'ambivalence ou de combat un peu, enfin de, ou de...
2: Non, alors moi, les Norito m'ont vraiment saisi, mais le combat, si tu veux, je l'avais eu avant. Donc, c'est-à-dire que quand j'ai commencé à monter sur les tatamis, on n'avait pas de Norito, mais par contre, il fallait qu'on salue la photo du fondateur. Ce qui se fait dans la plupart, enfin, ce qui se fait dans tous les dojos, que ce soit en aïkido, que ce soit en judo, enfin bon, j'imagine qu'on salue le fondateur. Moi, vu mes origines et mon contexte familial, si tu veux, il était hors de question que je salue une photo. Ben non. Alors, et je trouve que là, pour le coup, Gérard a été très, très fin et très subtil. Il m'a laissé le temps de m'accommoder. Il m'a dit, t'as pas envie de saluer? Bon, bah, tu monteras une fois qu'on aura fini le salut. Et donc, j'ai dû tenir à peu près 6 mois comme ça, en étant, devant les tatamis, mais pas présente pour le salut. Et je montais une fois qu'ils avaient terminé. Mais une fois ces 6 mois passés, si tu veux, ayant accepté l'idée déjà de me prosterner devant une photo, je crois que j'étais prête aussi à accepter quelques années plus tard Ikisuchi Sensei et ses Norito. Surtout que là, il y avait une dimension sonore quand même qui était absolument incroyable. Incroyable.
1: Je pense qu'on peut peut-être enchaîner sur le Kototama, parce que finalement, les Norito sont reliés au shintoïsme et sont réellement des prières. C'est quoi s'il y a prière la prière dans l'aïkido.
2: C'est un peu compliqué et ça serait assez prétentieux de ma part de dire que je sais à quoi ça correspond. Ikisuchi Sensei était effectivement prêtre Shinto. Donc les prières avaient aussi une signification, les norito, etc. Enfin, c'était quelque chose. Le kototama, à un autre niveau, je dirais, que les prières.
1: Mm-hmm. Pour moi, le kototama, c'est un peu comme au commencement était le verbe.
2: Exactement.
1: Mais c'est mieux. Parce que...
2: Mais
1: c'est mieux parce que c'est pas du verbe, c'est du son. Et c'est très différent, ça.
2: En fait, Gérard avait écrit un article dans Karaté Bushido au mois de mai-juin 2003. Dans cet article, Gérard revient un peu à l'origine et des années que Osensei a passé auprès de Onisaburo Deguchi, qui donc lui s'intéressait beaucoup au kototama. Mmh. Et qui allait crier dans la montagne, etc., travailler les sons, voilà. Donc c'était des sons, en fait, les mots de l'âme, qui sont sans doute en rapport avec ce qu'ils appelaient le Kojiki, les choses anciennes, en fait, toute cette mythologie. Mais qu'en est-il du Kotodama de Maître Yushiba et de sa pratique dans le cadre de l'aïkido? Donc si l'on se réfère au livre Takemusu Aiki, le noyau de Kototama d'Osensei est Aoi. C'est l'ordre de l'apparition des dieux dans le Kojiki. Maître Yushiba y ajouta deux autres sons, Su et Re. Sui-jin-kami, Re-iku-gui-kami. On peut supposer que le fondateur de l'aïkido a ajouté ces deux sons afin qu'à chaque dieu du Kojiki corresponde un son. Comment dire, cette appropriation des sons, ça renvoie à quelque chose qui est beaucoup plus primaire et qui est au-delà, à mon avis, des norito. Enfin, c'est quelque chose qui remonte bien, bien avant et qu'on pourrait presque... à mon avis, rattaché, si tu veux, aux sons qui sont les sons de l'univers, que tu trouves dans de nombreuses traditions. Imagine que le Om qu'on entend est un son aussi de l'univers. Donc, et c'est pas...
1: Qu'on entend précisément, qu'on n'entend pas.
2: Ou qu'on n'entend pas, que les gens voilà, prononcent, tu vois, pour entrer dans des états de méditation. Mais c'est vrai que ce n'est que le reflet dans l'univers, un son qui est qu'on n'entend pas forcément. Après, je pense aussi que quand on rejoint l'état de silence, on peut de temps en temps être traversé par des sons de guérison. On ne sait pas d'où ça vient, mais qui ne sont pas des sons de notre planète.
1: Ah.
2: Voilà.
1: Ouais. Qui concrètement ressemblent à des acouphènes que tu perçois de façon aussi sensible que ça ou...
2: Pas du tout.
1: D'accord.
2: Pas du tout, c'est vraiment, on ne sait pas d'où ça vient. C'est des sons très nets, très fins, très subtils et qui, on a l'impression qu'ils nous traversent et ça disparaît. Mais c'est dans un silence absolu, quoi. Enfin, c'est étonnant, étonnant. Oui, je pense que ça serait plutôt ça, le kototama.
1: C'est comme si Osensei s'était rendu compte.
2: Peut-être que lui a eu accès aussi à cette dimension. Il faisait quand même partie enfin, des êtres qu'on appelle des éveillés, avec une connaissance, et lui permettre d'affirmer que ben oui, le ou c'était ça, que le i c'était ça, et sans doute les a-t-il entendus. Enfin, on peut supposer. On peut supposer que dans le silence, enfin voilà, il a peut-être entendu ça, oui. Takemusu Aiki, qui a été traduit, donc il y a les textes de Moriya Yoshiba, et il y a aussi les interventions pour qui donnent parfois un éclairage supplémentaire de Takahashi Hideo. Et notamment, si tu veux, alors sur le kototama, c'est vraiment très bien. Le kototama est différent de la voix. Ce qu'on appelle kototama, c'est lorsque le sang rouge bouillonne dans le ventre. Ça, c'est ce que dit Osensei. Et donc, lui explique, c'est ce que Maître Yoshiba m'a enseigné. Goi-sensei m'a expliqué que le kototama, c'est la résonance qui précède la pensée et qui amène le caractère et le son. Autrement dit, c'est la résonance de la lumière elle-même, c'est Dieu. Lorsque son et caractère sont manifestés, c'est que la fonction du kototama, son action, s'est déjà réalisée. Maître Goy m'a également expliqué que lorsque Maître Yoshiba psalmodie les kototama A, O, U, E, I, Ka, Ko, Ku, Ke, Ki, les dieux invités par lui se réunissent.
3: le Dieu qui possède la résonance A, le Dieu qui produit l'action du O, le Dieu du E, le Dieu qui fait l'action du I, etc.
2: O-sensei a donné des sons qui correspondent aux gestes. Mmh. En fait, la gestuelle, à la fin de sa vie, il le dit carrément, c'est né aussi du son. Je voudrais que vous compreniez bien la signification de l'aïkido que je pratique. Il faut protéger les trois mondes. Le ki de l'univers, le ki de la terre et le ki de la nature qui respire. Et en plus, il faut unifier le ki de soi-même avec le ki du ciel et de la terre. Avec le ki, on crée tout et en comprenant la fonction subtile de l'esprit des mots, Kototama no Miyo, créons le paradis sur terre. Gérard continue dans son texte en disant « La pratique du Kototama dans la gestuelle de l'aïkido, par rapport à toutes les explications sur l'ordre d'apparition des dieux dans le Kojiki, les sons, etc. Ces explications, je les ai reçues de mon professeur, dit-il. Mm-hmm. » Maître Ikisuchi Michio lui avait dit qu'elles sont assez simples à exposer. À un geste fixé correspond un son. Mm-hmm. Par exemple, un son quand la main monte, un autre quand elle descend vers le sol, un autre quand elle décrit un cercle, etc. またの神々を集えてとことはに神つまりますカムロギカムロミの御子と持ちてもういざなぎの御子とつくしのひむかの立ち花のおどのはぎが腹にそぎ払いたもおときになりませる払いえどの狼たち心のまがごと罪汚れを払いたまいえ清めたまいえと舞うすことのよしよお待つ神国つ神やほゆろずの神たちともに雨の淵駒の耳振り立てて聞こしめせと走り

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1: Et à partir de ça, Gérard a essayé de mettre, d'appliquer dans le dojo. Voilà, il avait décidé d'étudier avec ses élèves cette combinaison son et geste. Mais il s'est rendu compte après quelques mois que c'était compliqué parce que les exercices exacerbaient en fait les réactions des pratiquants. Et il justifie le fait d'arrêter ça en disant « Je me suis alors rappelé ce texte du fondateur de l'aïkido. Dans l'entraînement du budo, s'il y a le désir personnel, on ne peut pas avancer. Ce n'est pas le vrai budo et à la fin, cela mène au désastre. » Et donc, Gérard, oui, trouvait qu'il était trop prématuré, en fait, de pratiquer ça avec les élèves. Moi, je crois que c'est vers ça que je voulais vraiment aller dans la pratique de l'aïkido. Et le fait qu'il arrête, je pense, a contribué aussi à, dans ma décision de cesser de m'entraîner à un certain moment.
2: D'autant plus que dans ton parcours, tu croises d'autres voies, et notamment celles de personnes qui sont reliées au Royal Théâtre, qui sont tout à fait sensibilisées à la fragilité, la vulnérabilité, l'intimité du travail vocal, en fait. Mais aussi qui le font tout à fait dans une recherche de façon totalement énergétique, et non pas académique. C'est aussi une période importante de ta vie, tu peux nous en parler un peu?
1: Oui, je pense que c'est pour ça après que j'avais cette attente par rapport au Kutotama quand Gérard a commencé à en parler. Parce que le Royart, en fait, j'ai eu la chance de rencontrer deux personnes qui étaient membres du Royart dans les années 90. Donc j'avais une petite pratique d'aïkido, mais pas conséquente. Mm-hmm. En fait, j'ai été terrassée lors d'un stage par un kiai. Qui m'a carrément littéralement coupé en deux, et j'ai eu la sensation que j'ai eue, c'était vraiment d'être coupé en deux et de me retrouver à terre. Exprimer, j'avais raconté cette sensation à cette amie qui était membre du Royart et qui m'a dit écoute, on peut faire quelque chose au niveau de la voix. J'ai fait deux trois petits cours avec Livia Kopman, qui après m'a dirigée vers Chaim Isaac, que j'ai suivi pendant plusieurs années et que je retrouve maintenant avec plaisir. le Royart Théâtre, ça a été aussi une découverte, mais absolument fabuleuse. Fabuleuse aussi, dans l'approche de la voix, dans l'approche des sons, dans l'absence de jugement aussi, parce que ça aussi c'est quelque chose qu'on ne dit pas toujours, non plus même par rapport à l'aïkido, mais je trouve qu'il y a aussi des choses qui à ce niveau-là se rejoignent. C'est l'absence de jugement de certains par rapport justement à ces pratiques. Et dans le Royart, théâtre, l'absence de jugement pour moi était fondamentale. Donc, c'est-à-dire que quelqu'un qui ne savait pas chanter, qui pouvait chanter faux, etc., était le bienvenu dans la mesure où le son
2: n'a rien à voir
1: avec un jugement d'ordre justement académique. Mm-hmm. Tu vois, enfin, c'est la voix, elle porte, elle transmet, elle est chargée d'émotions, elle exprime plein de choses qui sont parfois impalpables, qui sont pas non plus maîtrisables, qui relèvent de tout, de ce qui nous environne, de ce qu'on est fait, de ce qui, voilà, enfin, et aussi de ce qu'on est amené à faire. Voilà, quand on sait qu'il suffit de penser à une note pour que déjà tout se mette en place, enfin, c'est fabuleux, c'est fabuleux. C'est fabuleux.
2: Qui rejoint l'aïkido d'ailleurs, parce qu'en fait, le son étant une vibration, il n'a pas forcément besoin d'être manifeste, enfin d'être écouté, enfin d'être audible pour avoir lieu, pour
1: tout à fait.
2: Dire ça.
1: Oui, c'est ça. C'est tout à fait ça. C'est-à-dire que une intention, que ce soit une intention au niveau d'une note ou au niveau d'un geste, en fait, est suffisante pour que tout s'organise au niveau, enfin, intérieurement, et que tout s'organise énergétiquement pour que ça sorte. Mmh. Ou pas. Enfin, et si ça sort pas.

0: comment une femme arrive sur un tatami et qu'est-ce qu'elle, voilà, qu'est-ce en tout cas dans l'aventure, dans ta rencontre avec l'aïkido, qu'est-ce qui s'est passé là?
1: Ce qui m'a quand même frappé, c'est qu'on était moitié homme, moitié femme.
0: Donc à l'époque, à cette époque, c'était...
1: À l'époque, fin des années 80. Ouais. Fin des années 80, tout début des années 90.
0: Il y avait une parité.
1: C'était une parité et tu ne faisais pas la différence entre hommes et femmes.
0: Et voilà, il y avait aussi, c'était même peut-être assez agréable de rompre un peu avec le schéma genré, puisque finalement sur le tatami, on s'apercevait qu'un homme pouvait être d'une extrême douceur et légèreté, alors qu'une femme pouvait être totalement...
1: On n'avait pas de vernis à ongles, et on se démaquillait quand on montait sur les tatamis. Mmh. Donc, effectivement, un truc, mais complètement nivelé. Mmh. Ce qui est quand même une approche assez originale, on va dire, pour se concentrer uniquement, en fait, sur les perceptions, sur la pratique, enfin, voilà. Mmh.
0: Donc, t'arrives dans une neutralité, en fait.
1: Voilà. Sauf que la neutralité, si tu veux, elle dure pas très longtemps. Mmh. Et ça a commencé à... se manifester, si tu veux, on va dire, de façon un peu tangible, quand il a fallu commencer à décerner des danes. C'est-à-dire qu'on retrouvait un peu le schéma qui existe dans la société, c'est-à-dire que bah, au départ, quand c'est à petit niveau, si tu veux, hommes et femmes progressent au même rythme, et puis à un certain moment, tu sais pas pourquoi, il y a des décalages de plus en plus marqués. Je pense qu'on a été rattrapés par beaucoup de choses. On était dans un dojo où la sensibilité de chacun, je dirais même l'hypersensibilité de chacun, pouvait s'exprimer. Mmh. On a eu beaucoup, beaucoup, beaucoup d'expériences énergétiques à ce moment-là, de tout ordre, parce que Gérard était ouvert à plein de choses et que nous, on était prêts aussi à suivre. Voilà, c'était des expériences, en fait. Et on était prêts à les faire de façon collective. Donc, il y a eu des choses très... voilà, c'était un bouillonnement. C'était vraiment, vraiment marrant. La femme... Enfin, maintenant, je le dis maintenant, hein, parce que sur le moment, j'étais pas forcément capable de le voir. Mais la femme, en tant que telle, intrinsèquement, si tu veux, a des rythmes... une temporalité qui n'est pas la même. Physiquement, tu avais des femmes qui avaient des seins, tu vois. Quand tu fais du bâton et qu'on te dit que ton bâton, ta main doit être à tel niveau, au niveau du sein, etc., tu peux pas. Hein. Ou du moins, on ne pouvait pas mettre la main de la même façon. Donc, tout ça fait qu'à un certain moment, tu te rends compte que tu commences dans une ambiance de neutralité. Mmh. Et puis petit à petit, au fil des ans, ben, tu te rends compte que c'est pas si simple, hein, et tu retrouves les mêmes schémas, si tu veux, que dans la société, on va dire, civile. Mmh. Quelque chose qui est intéressant, c'est que au début, quand tu commences l'aïkido, et ça c'est venu quand même très très vite, ce qu'on t'apprend, c'est à faire des atémis, à donner des atémis. Mmh. Or, culturellement, si tu veux, en tant que femme, on n'est pas habitué à donner des coups de poing dans le ventre. Dès que tu penses donner un coup de poing dans le ventre, aussitôt tu imagines, toi, ce que ça te ferait de recevoir un coup de poing dans le ventre. Mmh. Alors évidemment, les hommes, si tu veux, donnent des atémis sans aucun problème. C'est culturel, hein, y a pas de souci. Mmh. Par exemple, moi, je sais que j'ai eu beaucoup, beaucoup de mal à donner un coup de poing. Mmh. C'est-à-dire que tu peux simuler... Mais tu t'arrêtes, instinctivement, tu t'arrêtes avant.
0: Tout à fait. Tu disais qu'aussi le tatami, c'était aussi apprendre l'odeur de l'autre, avoir des sensations que dans la vie quotidienne, on a rarement, en fait, touché la peau de l'autre, sans autre intention que la pratique de l'aïkido. Donc, en fait, libre de toute
1: ambiguïté
0: ou sexuelle ou de pouvoir ou d'emprise sur l'autre ou de violence même, puisque l'aïkido est là pour justement guider et non pas attaquer, voilà, enfin c'est pas a priori tout ce qui colonise notre corps, c'est-à-dire en fait tout ce qui il le conditionne en tout cas par rapport justement à des stéréotypes de genre, des stéréotypes de domination, des stéréotypes de relations de pouvoir hiérarchiques, etc., etc. Et c'est énorme, en fait. Je pense que ça peut être très très thérapeutique pour des gens qui ont souffert de violence, d'agression, et de retrouver un rapport à l'autre, où en fait le contact de l'autre peut mener à tout à fait autre chose. Ça peut purifier aussi dans les difficultés relationnelles.
1: coupé, après, ça purifie à plein de niveaux.
0: Oui, à plein de niveaux. Mais il y a cette dimension-là, en fait. Parce que précisément, il y a quand même une. Tu arrives avec une neutralité.
1: Oui, je dirais avant tout que c'est quand même quelque chose qui structure. Selon l'histoire de chacun, chacun va se purifier ou éliminer ou tu vois, enfin il y a des choses qui vont s'aplanir ou dans les relations, mais pour moi avant tout c'est quelque chose qui structure. Mmh. Et t'as beaucoup de gens qui sont venus sur les tatamis, si tu veux, mais qui étaient complètement
0: vulnérables
1: ou désaxés, perdus, paumés pour certains. Et ça a eu la vertu, je pense, de resserrer. Parce que comme il y a ce travail sur les hanches aussi, mm-hmm. qui est très fort, pour peu que tu sois complètement éclaté, si tu veux, ben, le travail sur les hanches, de toute façon, te resserre, te reforme, te redensifie, te reconnecte à la terre. Et donc, te restructure. Non, c'est un truc, c'est une pratique qui est superbe. Mm-hmm. Qui est superbe. Mm-hmm.
0: J'ai l'impression que quand tu évoquais toute cette chose aussi, ou cette aventure, cette expérience d'être confronté à de l'intimité en fait, des odeurs, oui. Qui fait, et puis aussi en fait une qualité de présence et que moi j'appelle de prière entre guillemets. Moi j'ai l'impression qu'il y a des gens, je ne connais rien de leur vie extérieure au dojo, mais il y a des gens que je connais du tatami. C'est-à-dire, je vois parfaitement, même, je les connais dans une certaine transparence, qui peut-être est tout à fait, enfin, j'ignore parfaitement ce qu'ils sont et ce qu'ils font dans la vie, mais dans le cadre du dojo, je les connais très bien, c'est une connaissance très intime, en fait.
1: Oui, et il n'y a pas beaucoup d'espace où tu rencontres ce genre
0: avec
1: de choses.
0: Avec cette qualité.
1: Avec cette qualité, et où tu connais l'autre. Mmh. Tu connais l'autre de façon intime, mais vraiment intime, sans que ce soit sexuel. Mmh. Donc je vois pas trop les espaces, si tu veux, où tu peux avoir ce rapport, hein, tu vois, entre les gens. Tu connais l'odeur, tu connais les larmes, tu connais, enfin il y a des c'est quand même dans une société qui est quand même très aseptisée, on va dire. Tu vois, enfin, qui mêle pas. Il y a des choses qui sont complètement tabou. Le toucher peut en faire partie, hein, notamment maintenant après le Covid. Enfin, c'est terrible, hein, c'est terrible. Hein. Et du coup, toute cette dimension. Heureusement qu'il y a encore des espaces, si tu veux, où on peut avoir ça.
0: Mm-hmm.
1: C'est une liberté absolument incroyable.
0: Mm-hmm.
1: Parce qu'on parlait tout à l'heure de la voix, si tu veux, mais la voix comme la peau sont des intermédiaires entre l'intérieur et l'extérieur, tu vois. Donc on privilégie beaucoup la voix et l'expression. Encore faut-il savoir comment l'expression est utilisée, codifiée ou pas. Bon, ça c'est un autre débat. Mais il y a quand même toujours ce va-et-vient entre l'intérieur et l'extérieur. Et on peut faire passer beaucoup de choses par la voix ou, tu vois, enfin dans les intonations et... La peau, c'est pareil. C'est pareil, mais la peau, elle est beaucoup plus cachée, emprisonnée, enfermée, tu vois, surtout qu'elle soit propre. Il y a tous les déodorants, tu vois, alors que là, sur un tatami, bah, effectivement, tu as des odeurs qui t'explosent en plein milieu du nez, des odeurs de pied, des odeurs de crasse par moment, enfin voilà, il y a de sueur, etc. Et puis des odeurs plus intimes, mais qui sont attachantes. Tu vois, enfin moi, il y a des gens que je ne reconnais qu'à l'odeur. Hein. Quand je monte sur le tatami, je me dis « Ah ouais !» Non mais c'est fou, tu vois, enfin, c'est, et j'imagine que ouais, ça rappelle un peu presque les bébés qui reconnaissent leur mère à l'odeur. Hein. Tu vois, on est presque dans ce registre-là, c'est quand même fou.
0: Alors dans ton livre, tu racontes une mue qui a à voir avec l'écorce du bouleau pour moi, et d'ailleurs j'en profite pour remercier Lou Delius d'avoir fait la couverture, qui est une forêt de bouleau. Et parce que le bouleau est à plusieurs niveaux attaché à cette histoire, à l'histoire que tu racontes, à l'histoire de tes lignées, et puis aussi parce que tout d'un coup il y a une mue terrible qui se produit à peu près quand tu décides d'arrêter, quand tu n'arrives plus ou quand tu décides d'arrêter d'aller sur les tatamis, avec le recul...
1: J'ai mué.
0: Complètement.
1: Oui. Je dirais que par rapport au fait d'arrêter, il y a eu deux épisodes physiques qui se sont produits dans ma vie. Il y a eu la sacralgie, alors que j'étais descendue pour faire un stage d'aïkido à Avignon. En fait, j'ai été prise d'une sacralgie, impossible de faire quoi que ce soit. Et c'est à ce moment-là où j'ai rencontré donc Serge Falvisaner, qui était réputé comme guérisseur à Avignon, qui m'a accordé un rendez-vous, etc. Et c'est là où j'ai découvert le silence, si tu veux, parce que je pense qu'il m'a mis d'emblée. Enfin, la consultation n'avait pas commencé, que j'étais déjà dans un silence profond. Et quand je me suis retrouvée face à lui, j'ai pas eu d'autre envie que de rester dans le silence. Voilà, jusqu'à ce qu'il y ait un retournement d'une certaine façon. Donc là, ça a été qui m'a guérie instantanément de ma sacralgie. Donc ça, ça a été le premier épisode. Je suis revenue sur les tatamis et à un certain moment, j'ai développé un eczéma très profond dont je n'arrivais absolument pas à me défaire et je perdais ma peau. Dans la maison, enfin, c'était terrible et je pense que j'étais vraiment partagée et j'avais besoin de changer de peau. Et c'est une des explications, puisqu'après, quand j'ai pris la décision, en fait, que c'est devenu clair, ça s'est arrêté, j'ai plus jamais eu d'eczéma.
0: Alors je sais pas si c'est le moment, mais enfin en tout cas c'est j'y pense, alors j'y vais. Dans ton livre, tu vers la fin, tu utilises cette notion d'être adoubé, c'est-à-dire
1: ajusté.
0: Voilà, qui a plusieurs significations et c'est très bien. Donc l'adoubement, c'est celui d'un chevalier, certes, mais c'est aussi celui de, pour les joueurs d'échecs.
1: Rectifier, qu'elle a rectifié un tout petit peu la pièce sur un jeu d'échecs.
0: En fait, le simple fait de réajuster une position ou un son suffit à débloquer une situation, on va dire, ou suffit à... Ou est-ce que c'est pas justement ça qui se produit constamment, finalement, qu'on le veuille ou pas? C'est-à-dire que nos énergies, nos corps, se repositionnent, enfin, sont en constante ajustement.
1: Disons que le réajustement, en fait, c'est une forme de vigilance qu'on devrait avoir tout le temps, mais qui est impossible à tenir. Oui, il y a un peu, c'est un peu de cet ordre-là, c'est-à-dire que l'ajustement fait disparaître la volonté, d'une certaine façon. C'est quelque chose qui se produit, qui peut se produire à l'insu de chacun. Donc à ce moment-là, et pour le coup, dans le terme d'adoubé, pour moi c'était vraiment ça. C'est-à-dire que là on sort de la volonté, du mental, et on retrouve cette, on va dire à ce moment-là, une communication avec plus grand que soi. En tout cas, qui fait que on est amené à rectifier certaines choses. Donc, dans l'idéal, si on n'était pas pris tout le temps par son ego, par sa personnalité, par l'envie d'être, quand ce mot m'est venu, j'étais étonnée. Mais c'est le résultat, si tu veux, justement, d'un abandon à autre chose qui a fait que ce mot est venu à ma conscience, on va dire, tu vois qu'il est sorti de...
0: Dans tes doigts.
1: Oui, voilà. Et du coup, j'ai été très étonnée et c'est pour ça que j'en ai parlé, parce que pour moi, ça relève de l'inspiration au sens vraiment premier, c'est-à-dire le souffle. T'es inspiré et le mot t'est soufflé. Et là, j'ai vraiment eu l'impression que le mot m'était soufflé. Voilà, d'où toute la recherche. Enfin, la recherche a été assez simple, puisqu'il suffisait d'ouvrir un dictionnaire. Mais ce mot m'a interpellée, et c'est là que j'ai découvert qu'il y avait autre chose.
0: C'est là aussi où le chemin d'une révélation est un premier livre, entre guillemets. Tu évoquais même que c'était peut-être la fin d'une boucle. Oui, au début, quand tu parlais, par exemple, de bilan de compétences, ou voilà, donc la fin d'un chemin qui allait s'ouvrir sur un autre chemin. Mais c'est quand même aussi un rapport à l'écriture qui change et que qui s'est complètement élargi, non?
1: Ou disons, c'est la prise de conscience que quelque chose œuvre par moment, c'est pas tout le temps, hein, œuvre à mon insu et les mots s'invitent, les mots, les sons s'invitent, et j'en suis simplement témoin par moment, sans avoir de mental. Et il y a des fois, je suis même un peu déroutée. Tu vois, donc voilà, c'est ce qui s'est passé avec le mot adoubé. Là, en ce moment, j'ai une phrase qui m'est tombée dessus, enfin voilà, qui m'est arrivée, et je sais pas quoi en faire. Donc, je la laisse. Elle est là, elle vit sa vie, enfin en moi. Et puis un jour, peut-être qu'il y a autre chose, elle sera peut-être portée par autre chose, de mots soufflés. Mais du coup, ce que je trouve intéressant, si tu veux, c'est qu'effectivement, dans la démarche d'écrire. Hein, Dans l'écriture, il y a l'écriture volontaire, hein, celle que je pratique quotidiennement quand je reprends des textes, voilà.
0: Qui est même ton métier, en fait.
1: Oui, la majeure partie de mon métier. Et puis, il y a ces mots ou ces phrases qui s'imposent quand je suis dans des états plus de tranquillité, de silence, enfin de réceptivité aussi, je pense, ou de transparence, enfin je ne sais pas trop quoi dire. Se met en place un processus où un mot en amène un autre, un son en amène un autre, et des choses comme ça se déroulent. Mais ce qui fait que parfois, quand j'écris, j'ai l'impression que... Enfin, je ne sais pas où je vais. Donc ça, cette dimension-là m'intéresse.
0: Donc c'est un peu la voix ou les voix, des voix, parce que peut-être... qui tracent une voie, donc un chemin.
1: Ouais, ouais. C'est aussi une acceptation, hein.
0: Une acceptation, tu disais tout à l'heure, il faut aussi être juste réceptif à l'écoute de ça, parce qu'on peut ne pas les entendre, en fait, ou ne pas vouloir les entendre,
1: ouais.
0: C'est plutôt quelque chose qui est là et qu'on...
1: Oui, je pense que c'est quelque chose qui est déjà là.
0: Qui est déjà là et qu'on simplement...
1: On n'entend pas. On n'a pas... on n'est pas à l'écoute, on n'est pas... On est en perpétuelle agitation quand même, hein, mentale, sollicité par tout ce qui nous environne. C'est dans des moments de calme, de tranquillité, de silence. Voilà, ça permet de voir jaillir ces petits mouvements, ces petits mots, ces petits sons, ces vibrations.
0: Ces cellules qui chatouillent, non? On en revient là. Excuse-moi, hein, mais là, c'est devenu. Hein. Cette poussière là, non? Non, c'est au moment où tu parles de l'aïkido que tu parles des cellules qui chatouillent.
1: Ah oui?
0: J'ai relu, oui, c'est dedans.
1: Non.
0: Mais oui, bien sûr.
1: Ah mais ça, alors là, ah mais non, c'est pas possible.
0: Ah si, c'est totalement possible, c'est quand tu commences l'aïkido, les cellules chatouillent. Tu te souvenais pas?
1: Ah mais alors pas
0: non,
1: du
0: c'est,
1: tout.
0: C'est normal, mais tu peux pas te souvenir de tout. Attends, c'est très beau ce passage là d'ailleurs, c'est le début de Signe. Le feu entamait son œuvre de sape. Le corps fut le premier à en subir les effets. Laminé de l'intérieur... Il se mit à connaître, d'abord avec surprise, puis de plus en plus consciemment, des sensations, des expériences inédites. Un nettoyage puissant qui chatouillait chacune de ses cellules, les revigorant dans d'immenses éclats de rire ou de pleurs. C'est selon. Il faut bien que le trop-plein d'émotions passe, que la purification se fasse, car poser un pied sur les tatamis, c'était pénétrer l'antichambre des Camis, glisser doucement dans l'antre du sacré.

0: ça nous ramène à notre, comment dire, à notre petitesse, à ce qu'on est, et au fait qu'on est toujours, toujours, toujours accompagné. Du coup, ça donne une très grande confiance, ça donne la foi. Qui est la même racine que la fidesse, tu vois, la confiance, qui existe, mais je dirais éternellement, espace, alors espace, oui, parce que j'ai pas d'autres mots, mais de tranquillité, de sérénité, c'est un vide qui n'en est pas un, mais qui est là, tout le temps, présent, bienveillant. Donc, quoi qu'il arrive, chaque fois que je me retrouve avec ce silence, je ne suis pas seule.
1: Dans cette quête, dans le processus, ça t'a permis d'accepter le fait d'être, on en parlait tout au début, de pratiquer le magnétisme.
0: Oui.
1: À partir justement de ce silence, tu m'expliquais qu'en fait, c'était juste te mettre dans un état et laisser les choses se produire.
0: Oui, c'est tout à fait ça. C'est-à-dire, par rapport au magnétisme tel qu'on l'entend de façon traditionnelle, et que ma mère, sans doute, avait, mais qu'elle n'a jamais appliqué sur autre qu'elle-même. Hein. Enfin, voilà.
1: Et sur ses plantes.
0: Et sur ses plantes, et sur ses plantes.
1: Mais ça devait être beau, sa maison et le jardin.
0: Les plantes, ouais, les plantes. Mais c'est vrai qu'elle avait, elle avait le don du feu, mais elle se récitait sa prière pour elle et elle se brûlait pas. Enfin, c'était absolument incroyable. Mais nous, on en a jamais bénéficié. Enfin, voilà, les proches n'étaient pas concernés. Je crois qu'elle avait très peur de.
1: Alors le don du feu, c'est le don de le couper, c'est-à-dire de soigner quelqu'un qui vient d'être brûlé.
0: Oui,
1: hein.
0: Je
1: précise.
0: Oui, c'est ça. C'est ce qu'on appelle aussi les coupeurs de feu. Et donc c'est une prière pour beaucoup. Donc elle l'avait reçu et même à sa mort, elle a pas voulu me le
1: transmettre.
0: Enfin, à sa mort, oui, enfin oui, avant, ouais. Non, elle a pas. Bon, c'est pas. Mais donc ça, c'est ce qu'elle développait, ce qu'elle avait en tout cas en elle, c'était effectivement le magnétisme qu'on qualifie. Voilà ce que les gens imaginent et ce qui se fait assez fréquemment, c'est-à-dire des passes magnétiques. Voilà.
1: Pour les auditoristes que nous sommes, voilà, des passes magnétiques, ça, c'est quoi concrètement?
0: Concrètement, c'est des gestes qui sont faits au-dessus du corps. Voilà, les gens sont inspirés aussi, enfin, ou guidés. Enfin, bon, ils savent, ils appliquent, ils font des mouvements, et etc. Sans forcément. Enfin, bon, certains font des prières aussi, accompagnent ça de prières. Donc, avec le La volonté de guérir, enfin en tout cas de soulager, de soigner, si ce n'est de guérir. Voilà, et bien souvent, il y a, comment dire, ça se produit au niveau des champs, il y a des échanges au niveau des champs électromagnétiques, et du coup, il n'y a pas de protection forcément chez les magnétiseurs qui, à un certain moment, peuvent récupérer les maladies qu'ils sont censés soulager, enfin, voilà. C'est ce qu'on appelle un peu c'est ce qui a été mis en évidence par Mesmer, qui au 18e, je crois, qui avait effectivement mis en évidence qu'il y avait des choses qui se produisaient et qu'il a appelé ça magnétisme parce qu'il trouvait qu'il y avait des points de similitude, si tu veux, avec les aimants. Voilà, enfin bon, c'est un peu ça. Le magnétisme des vents du silence, donc, est corrélé, bien évidemment, à la pratique des vents du silence. Et donc, comme les vents du silence mènent à un état de silence, le magnétisme qui est en rapport, si tu veux,

0: je laisse faire. Mmh. Donc, c'est une sorte de syntonisation, mmh. de résonance, mmh. Qui fait que une énergie va se mettre en action, s'organiser dans le corps de la personne, à mon insu et à son insu, va aller là où ça a besoin d'aller. Et c'est l'auto-guérison qui se met en application. Donc moi, je suis là simplement pour favoriser ça, c'est tout.
1: Et après, ça rejoint un peu, beaucoup, même le non-faire.
0: Oui.
1: Propre à
0: Matsuda.
1: Matsuda, et au Setai, d'une certaine manière. Bon, le Setai peut-être a d'autres protocoles, mais oui. Il part quand même de ce... En tout cas, de ce non-mental.
0: Le Seitai, enfin en tout cas, la pratique du Yuki dans le Katsugen Undo, qui n'est pas tout à fait le Seitai, parce que le Seitai, c'est quand même une pratique qui est très spécifique à Noguchi. Mais nous, ce qu'on a pratiqué surtout, c'était le Yuki, donc une forme d'imposition des mains, dans le cadre du mouvement régénérateur, le Katsugen Undo. Il y a effectivement un non-faire, l'absence de volonté. Je dirais que la différence, c'est le point de départ. Dans le magnétisme des vents du silence, je me mets en état de silence. Enfin, je retrouve ou j'essaie de faire en sorte de retrouver cet état de silence à partir duquel tout va se mettre en place. Quand tu fais le yuki, tu ne pars pas de cet état de silence. Tu pars de ton état normal. Et que quand quelque chose part du silence, c'est comme quand tu es en méditation. En fait, donc le niveau vibratoire de départ n'est pas le même. Et donc, c'est quelque chose qui agit à ta place. C'est-à-dire qu'à un certain moment, alors effectivement, il y a des protocoles au départ, mais il y a un moment, si tu veux, où en fait...
1: Tu lâches,
0: t'es dans un état, mais complètement de... T'es dans un vide et qui fait qu'à un certain moment, tu ne sais pas pourquoi, tu peux être amené à faire un geste ou à dire quelque chose. Ça vient, ça t'est donné, ça t'est insufflé.
1: Tu décrivais que c'était plus accepté de descendre.
0: Alors, le mot descendre, il est un peu ambigu. Parce qu'on peut avoir l'impression qu'on essaye vraiment de descendre le plus bas possible. En fait, ce qu'on diminue, si tu veux, c'est la fréquence des hertz. C'est-à-dire que habituellement, on est dans des fréquences de 40 hertz, tu vois, enfin 30, entre 35 et 40 hertz. Tu vois, enfin, t'as toujours une sorte de bouillonnement, d'activité mentale, etc., enfin cérébrale. Et donc, l'idée, c'est vraiment de descendre. Donc, là, ça peut être par la respiration, ça peut être par la méditation. Enfin, voilà. Donc, quand tu descends et que tu calmes, si tu veux, cette activité cérébrale, tu finis par atteindre des fréquences très, très, très basses. Hein. Enfin, très peu de fréquences, en tout cas, au niveau des hertz. Et là, du coup, il y a des choses qui se manifestent, oui.
1: C'est donc comme un filtre radio, puisqu'on est à la radio. Parce que les hertz à la radio, c'est important. Hein. Si on n'a pas, on ne nous entendrait pas.
0: Et ben voilà, non mais c'est pour ça, je trouve ça assez, assez fascinant, parce que du coup, il y a plein de similitudes, en fait.
1: Non, en tout cas, ça rejoint la notion de pratiquer le kototama, soit en émettant réellement des sons,
0: voilà.
1: Soit simplement en visualisant ces sons, mais sans les émettre, parce que de toute façon, ils sont au-delà de... Comme le spectre de couleurs, d'ailleurs, hein, comme la vision pour le son. Donc, on est finalement dans un spectre pas très large. D'ailleurs, bon, beaucoup de souffrance mentale ou de souffrance... voilà, je pense par exemple aux enfants autistes. Un des problèmes des enfants autistes, c'est qu'ils écoutent, ils entendent et ils sont dans des réceptions sonores avec un spectre beaucoup plus large. Donc en fait, ils ont effectivement des souffrances ou des comportements qu'on s'explique mal, mais qui viennent de ça. C'est-à-dire que les bruits et les sons sont pas du tout perçus comme la moyenne, quoi. Enfin, par la moyenne des personnes, quoi. Ce qui est aussi totalement culturel, d'ailleurs. voilà, des cultures qui parlent fort, qui
0: oui, tout à fait.
1: D'autres qui

0: qui vont être dans des choses beaucoup plus petites, fragiles, subtiles, etc. Enfin, le son, c'est...
1: Oui, c'est culturel, bien évidemment. Après, il y a quand même quelque chose, si tu veux, qui peut faire aussi le lien, le rapport avec le Kototama, c'est que tout enfant qui naît a le potentiel de parler n'importe quelle langue dans le monde. Et donc, je trouve ça assez, assez fabuleux. C'est-à-dire que c'est comme si à la naissance, en fait, on était capable de saisir tous les sons, de les reproduire, mais ce qui voudrait dire aussi que on a accès à quelque chose, enfin tout le monde a accès ou devrait pouvoir avoir accès en fait à cet espace où tous les sons existent, les sons de l'univers par exemple.
0: Je voulais dire aux auditoristes qu'effectivement tu recevais sur rendez-vous, que dans la fiche de l'émission, il y aura tout ce qu'il faut pour éventuellement te contacter pour un soin.
1: Oui, tout à fait. Oui, c'est un soin dont on ne mesure pas toujours la nécessité. Enfin, c'est-à-dire qu'on peut venir pour un problème précis et en fait, l'énergie va agir à un autre niveau où c'était beaucoup plus vital, par exemple, sans qu'on en ait forcément conscience ou sans qu'on ait... Voilà. Ça peut être d'ordre physique, ça peut être d'ordre mental, psychique, enfin... Mais voilà, ça c'est l'auto-guérison quand même. Hein.
0: Allez-y, parce que c'est une forte expérience. On en sort un peu reconnecté en fait. Reconnecté, un peu plus dense, plus centré, plus joyeux. On va écouter des musiques que tu as choisies, que tu nous proposes. Est-ce que tu peux nous commenter tes choix, pas tous peut-être, mais...
1: Un en tout cas qui me tient à cœur, c'est Livia Kopman et Chaim Isaacs qui chantent ensemble, donc des Racines dans l'air. Voilà, c'était à l'époque, ils étaient membres du Roy Art et... voilà, et Livia est décédée et c'est quelque chose... qui me tient à cœur.
0: C'est super.
1: Elle.
0: Tu dis qu'elle était flamboyante,
1: elle
0: non ?
1: Elle était flamboyante, elle avait une très très grande chevelure rousse, et quand elle chantait, mais il y avait tout, c'est jusqu'au bout des doigts, c'était, ça vibrait, ça sortait, c'était absolument incroyable, incroyable. Et puis après, j'aurais peut-être aimé aussi dire trois mots sur Gaston Couté, chanté par Gérard Pierron. Donc Gaston Couté était un poète libertaire du 19e. Il a beaucoup parlé des petites gens qui cheminent, justement, et de cette disparition des chemins de terre où il y avait les colporteurs qui passaient. Et des textes que j'aime beaucoup, c'est les manges de terre. Et donc on voit le chemin, ben oui, qui se rétrécit petit à petit, et les passages qui n'existent plus dans les champs.
0: Plus donc en hommage à la ligne de ton papa.
1: Oui. Et puis autrement, ben un chant russe.

0: Merci, merci beaucoup Sylvie, merci d'être venue jusque-là.
1: Le chemin d'une révélation qui vient de sortir début mai et qui est déjà disponible en librairie, n'allez pas sur Amazon, chez votre libraire. C'est diffusé par les éditions Unicité qui donc en assure la distribution. Vous pouvez également le commander sur le site d'Unicité et il vous l'envoie.
2: Oui, et puis j'ajouterais même aussi que les éditions Unicité sont présentes à la mairie du 5e arrondissement du 31 mai au 6 juin au quartier du Livre. Et moi, je fais une dédicace le vendredi 2 à partir de 17h. Et sinon, les éditions Unicité sont présentes au stand 706 du marché de la poésie, place Saint-Sulpice. Donc là, c'est du mercredi 7 au dimanche 11. Et moi, je suis présente au marché de la poésie le jeudi 8 juin à 18h30. Enfin, à partir de 18h30. Non, de 18h jusqu'à la fin.
1: Je vous encourage, vous tous les auditeurs, à aller rencontrer Sylvie Gauthier pour la sortie et la dédicace. Et peut-être une lecture, on ne sait pas, de Le chemin d'une révélation. Merci Sylvie.
2: Merci Corinne.
1: Merci. Beaucoup merci. De choses, très dense. J'espère vraiment que ça va. Je pense que ça rend très curieux de découvrir et ton écriture qui est très belle et ce chemin. Ce chemin, voilà, qui invite chacun à cheminer. Merci beaucoup, à bientôt.
2: Merci Corinne.
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0: Bonjour à toutes et à tous, vous êtes sur Cause Commune, bienvenue dans ce nouvel épisode de Ainsi va la ville, l'émission dédiée aux pratiques urbaines contemporaines et aux réflexions autour de la fabrique de la ville. Je suis Paul Citron, urbaniste, coproducteur de l'émission avec Dominique Alba, architecte et urbaniste. Bonjour Dominique.
1: Bonjour Paul. Très souvent dans la rue, quelqu'un vient vers moi pour m'adresser un commentaire sur tel ou tel projet que nous menons et très généralement le propos tourne autour d'une question d'esthétique. Personnellement, je m'en réjouis parce que cela montre que nous sommes sensibles à notre environnement et portons une exigence de qualité. À la différence de tous les autres arts, l'architecture et le paysage urbain se donnent en effet gratuitement à voir. La beauté du cadre de vie est le patrimoine de ceux qui n'en ont pas. Elle est le premier contact sensible d'un individu avec l'histoire et la culture et participe à l'équilibre de la personne en lui offrant une forme d'apaisement propice à la réflexion. Dès lors, se préoccuper de l'esthétique urbaine devrait être un impératif démocratique et social, l'un des combats les plus constants à mener pour la démocratisation culturelle. François de Mazières.
0: Donc ces mots sont ceux d'un élu local attentif à la beauté de la ville et à la responsabilité qui est la sienne en matière d'esthétique, et donc sont issus de l'ouvrage « Pour une ville belle » paru en avril 2025 aux éditions Erol sous votre plume, François de Mazières. François de Mazières, bonjour.
2: Bonjour.
0: Merci d'être avec nous. Vous êtes ancien député, ancien conseiller culture du Premier ministre de 2002 à 2004, puis président de la Cité de l'architecture et du patrimoine de 2004 à 2012. Depuis 2008, vous êtes le maire de Versailles et vous êtes également président de Versailles Grand Parc et commissaire général de la Biennale d'architecture et de paysage de la région Île-de-France.
1: François, votre livre se présente comme un plaidoyer pour la beauté accessible à tous. Qu'est-ce que la beauté d'une ville ? Petite question de petit déjeuner.
2: Ah, évidemment, la question de la beauté est une question très difficile parce qu'on va tout de suite vous objecter que la beauté, c'est subjectif. Il y a des choses que les gens vont trouver belles et puis vous, vous n'allez pas les trouver belles et inversement. Mais le danger, c'est que si on n'a pas cette exigence d'une recherche d'esthétique, eh bien, vous livrez finalement toute la construction de la ville, tout l'urbanisme de la ville, à une logique purement financière. Ça, les maires peuvent comprendre très facilement ce que je viens de dire, parce que c'est ce qu'ils vivent. Et donc, je crois qu'il est essentiel tout de même, tout en reconnaissant que la beauté est un concept très difficile à définir, il est essentiel de porter cette exigence. Parce que ce que l'on peut plus facilement souvent définir, c'est ce qu'on appelle la ville moche. Alors il y a quelques années, le journal Télérama, l'hebdomadaire Télérama, avait fait un grand succès, c'était un de ses principaux tirages, en ayant une couverture sur la ville moche. Un concept qui était entre d'ailleurs l'esthétique et aussi le social, parce que ce concept s'appliquait aux abords des banlieues, les banlieues connaissant aussi des difficultés d'ordre économique. Donc si on peut plus facilement approcher ce qu'on ne veut pas, c'est-à-dire ce qui est moche, il faut garder une ambition vers la beauté. Et c'est le but de ce livre, c'est-à-dire comment aujourd'hui on peut garder cette ambition.
1: Mais ce que vous revendiquez, qui est intéressant, et c'est repris par Christian de Porzamparc, qui dit que diriger et aimer une ville, c'est ressentir une esthétique plurielle. Donc la France moche, en fait, ne serait pas moche, elle serait juste mal regardée.
2: Non, je pense, un peu plus compliqué que ça. Pour moi, si vous voulez, ce que j'essaie de dire, c'est que toute ville a son histoire, toute ville a son identité. Et que ce qui serait dangereux, si vous voulez, c'est d'avoir une vision qui serait totalement unitaire. Il faut commencer, et ça c'est le premier devoir d'une équipe municipale, c'est de s'imprégner totalement d'une histoire de ville. Quand j'étais à la Cité de l'architecture et du patrimoine, soucieux de cette question, d'essayer d'avancer sur la beauté de la ville avec cette ambition, j'avais suggéré que l'on crée des rencontres entre des maîtres d'œuvre, c'est-à-dire des architectes, des paysagistes, et puis des maîtres d'ouvrage, en l'occurrence des maires. Et le discours qu'ils portaient ensemble lors de ces différentes tables rondes était absolument passionnant, parce que ce sont des histoires de passion, et des passions qui doivent être partagées. Et on commençait toujours, ça avait été un principe qu'on avait adopté, par une présentation historique, par un historien qui connaissait l'histoire de la ville, pour montrer que finalement, ce qu'ils avaient porté comme projet ensemble, c'était dans une histoire de ville. et qu'on ne fait pas la même chose entre Bordeaux et Lille.
0: On assimile parfois les villes dites moches à des villes sans histoire. On parle des quartiers d'habitat social construits dans les années 50. Vous en dénoncez l'absence de considération esthétique dans votre livre. Vous dénoncez aussi le mouvement moderne en architecture comme ayant produit de la ville moche. Pourtant, Versailles est une ville nouvelle. Ville nouvelle du 16e ou 17e siècle.
2: 17e.
0: Ça veut dire qu'on peut produire de la beauté à travers une ville nouvelle mais comment faire finalement pour vous parlez aussi dans votre livre du fait que la beauté, elle se retrouve dans l'unité esthétique. Et d'autre part, dans sa préface à votre livre, Christian de Provenpart parle d'esthétique plurielle. Alors, j'aimerais bien comprendre comment est-ce qu'on peut à la fois poursuivre un objectif d'unité esthétique et défendre, comme vous le faites, une esthétique plurielle dans votre ville. Et il y a dans votre à la fin de votre livre des diverses photos de projets architecturaux que vous avez défendus à Versailles. On voit que
2: il y a de tout.
0: Comment on arrive à lier à résoudre ce paradoxe?
2: Je crois que c'est ça l'enjeu, et qui est d'ailleurs passionnant et qui est toujours difficile. On est sur une corde raide. On le voit bien. Parfois, on a été... Le mouvement moderne, je dis, est un mouvement qui correspond à une époque, qu'à une époque, on avait une sorte de confiance absolue dans ce qu'était la nouveauté, notamment du béton, qui a apporté effectivement beaucoup de choses, qui est un matériau extraordinaire. Mais il faut différencier entre les réussites, qui est incontestable. Évidemment, le nom de Le Corbusier est la grande référence. Quand j'étais à la Cité, je suis arrivé à un moment où vraiment c'était une figure tutélaire qui était revendiquée.
0: En architecture, mais en urbanisme, il est plus contesté.
2: En urbanisme, il est contesté, parce que le plan voisin, pour expliquer aux auditeurs, c'est un plan qui fait en 1924, qui fait aujourd'hui quasiment sourire, puisqu'il rasait une grande partie du centre de Paris et construisait des tours assez identiques de 50 mètres, avec grandes autoroutes, vous imaginez. Bon. Et c'est vrai que ce plan, quand on voit, on se dit heureusement que ça n'a jamais été fait. Donc, ce que je dénonçais, c'est quand la pensée devient totalitaire. Et l'architecture, elle doit avoir la capacité d'intégrer aussi les talents. Parce qu'il faut aussi bien faire attention à ça. Tout architecte n'est pas en soi quelqu'un qui va être un très grand architecte talentueux, ou même un architecte qui va porter quelque chose d'intéressant. Il faut l'admettre. On l'admet dans n'importe quelle discipline artistique. Et là où je dis attention, quand on plaide trop pour dire finalement la diversité, ça peut aboutir à du grand n'importe quoi. Or, une ville n'est pas n'importe quoi. Une ville, elle doit avoir une direction tout de même. Et c'est là où je dis qu'il y a un dialogue qui doit s'instaurer entre les équipes municipales et les architectes, pour qu'il y ait une cohérence ensemble. Et il n'y a pas un architecte qui répond cette idée. Quand vous faites un nouveau quartier, vous parlez, si vous voulez, de notre ville. C'est une ville d'histoire. Il n'y a rien de plus compliqué, en réalité, aujourd'hui, de construire dans une ville d'histoire. Parce que d'abord, il faut appréhender de façon différente les deux quartiers historiques qui sont à côté du château de Versailles. On ne va pas avoir la même approche. Mmh. Et c'est là où là, il y a en fait, effectivement, une sorte d'unité qui doit être respectée.
0: Alors, unité ou cohérence? Parce que je pense que c'est un peu différent. Et finalement, par exemple, quand on pense à la cohérence et à l'homogénéité urbaine parisienne, Haussmann, c'est des formes très, enfin c'est la même forme à chaque fois. Par contre, chaque immeuble haussmannien est différent l'un de l'autre.
1: Bien sûr. Et on a aussi le front de Seine.
0: Bien sûr. Est-ce que c'est là où on arrive à faire la synthèse entre l'esthétique plurielle et cohérence urbaine?
2: Et d'ailleurs, dans le mot, vous avez raison, c'est le bon mot, celui que j'emploie, c'est tout de même quelque part, à chaque fois, une recherche d'harmonie. C'est-à-dire, l'harmonie peut être dans une discontinuité, une portée musicale, vous pouvez avoir des discontinuités, mais il y a tout de même quelque chose qui se crée, qui est une forme de recherche d'harmonie générale avec ces discontinuités. Le problème de la discontinuité, souvent, c'est que là, elle nécessite beaucoup de talent. C'est beaucoup plus difficile. Et donc, il faut en être conscient. Et d'ailleurs, c'est la perception des gens aussi. Alors, au fond, moi, ce qui m'a intéressé, c'est de dire chaque époque a son identité. Et parce que, au fond, il y a quelque part des goûts communs qui se créent à des périodes. Je vous disais tout à l'heure, si on réfléchit, on a été marqué dans l'architecture par la grande pensée classique, inspirée ben, à les mythes voilà, grecs et romaines, et qui a vraiment eu des siècles entiers, on a été marqué par ça. Et puis ensuite, il y a eu à un moment un intérêt particulier pour l'architecture gothique, et on revoit en Angleterre, 18e, voilà, et le néo-gothique arrive, et bon, et on est au XXe siècle, on est dans cette période, finalement, après ces deux conflits monstrueux et ces villes rasées, on a cette époque moderne qui donne une identité qui est très intéressante aussi. Ben, c'est typiquement la ville du Havre, avec Perret, etc., classé aujourd'hui patrimoine mondial de l'humanité. Et je dis, quelle est aujourd'hui cette spécificité qu'il y a au XXIe siècle? Parce que, à Versailles, dans cette ville histoire, on construit beaucoup. Et vous l'avez dit, je vous en remercie, c'est vrai. On est assez culotté. On fait intervenir, j'ai eu la chance de passer à la Cité Architecture et Patrimoine, j'ai connu beaucoup des jeunes architectes talentueux et aussi des grands architectes très confirmés. Eh bien, je trouve intéressant d'essayer de les inviter dans les concours. Ils ne sont pas toujours retenus, c'est des concours, mais il y en a beaucoup qui ont été retenus. Et franchement, c'est vrai qu'à Versailles, aujourd'hui, on est sans doute une ville qui accueille le plus ce forme de... Mais pour autant, en réfléchissant, je dis, voyez, à Versailles, il y a des matériaux qui semblent être les matériaux du lieu. C'est notre histoire. Il y a eu beaucoup de pierres, il y a eu beaucoup de briques. Le château Versailles, vous regardez, c'est un mélange. Eh bien, on travaille beaucoup sur ces matériaux, par exemple.
0: Quelle est l'esthétique du XXIe siècle ? Aujourd'hui, avec le aussi, enfin, on sait qu'il y avait dans l'esthétique du mouvement moderne des considérations techniques, économiques, le chemin de grue, la nécessité de produire beaucoup de logements pas très chers, etc. Aujourd'hui, le contexte est celui de la crise écologique, de la crise sociale aussi. Est-ce que ça génère une esthétique?
2: Oui, je pense notamment, et c'est pour ça qu'on a créé les biennales d'architecture des paysages. Si aujourd'hui on va avoir une originalité en France, par rapport à la merveilleuse biennale de Venise, on s'est dit, qu'est-ce que la France peut apporter? Et dans cette réflexion sur ce renouveau de l'architecture par rapport à cette question fondamentale de l'enjeu climatique, pour moi, c'est un enjeu essentiel. D'ailleurs, aujourd'hui, on peut se dire que, avec tous les débats qui ont eu lieu, il faut s'attaquer vraiment à ça, avec le réchauffement climatique et tous les cas. C'est l'enjeu essentiel. Comment on peut l'aborder? Non pas, si vous voulez, avec un aspect doctrinaire, excessif, bien sûr.
0: Ça veut dire quoi, excessif?
2: C'est quand vous faites des boîtes isolées qui n'ont plus aucune modénature, qui sont chiantes, et la ville devient... Il y a un livre très amusant qui a été rédigé avec plusieurs architectes, coordonné par Aya Mazgoudji, c'est contre la ville chiante. Et elle a raison de le dire, il y a un risque. Mais en même temps, ce qui est original... C'est le retour de la pensée du paysage et de l'architecture. C'est-à-dire cet équilibre qu'on a parfois un peu abandonné et qui fait la richesse d'une ville comme Versailles, qui redevient une ville se faisant intéressante au XXIe siècle, c'est parce qu'on a toujours pensé cette harmonie. Voilà. Et ça, à la limite, vous voyez, je ne rentre pas dans des considérations de dire telle ou telle forme d'architecture, mais par contre, ça, c'est un principe intéressant.
3: Je crois que... C'est toujours délicat quand on entend le maire de Versailles parler d'esthétique, parce qu'il y a toujours Versailles qui se met en avant. Vous êtes entouré de morceaux de villes qui font date dans le paysage de l'Île-de-France. Je pense Saint-Quentin-en-Yvelines avec Versailles pour le peuple, Paris-Gare de Beaufil, mais aussi Saclay, le plateau de Saclay qui est plus récent, puis avec lequel vous allez être complètement relié avec la ligne 18 qui arrive. Donc Versailles qui était un peu la belle isolée, je dirais, largement aussi connue que Paris, va devenir une ville dans un réseau. Ce qu'elle n'a jamais été vraiment récemment, puisqu'elle n'était pas, elle était très desservie par Paris, mais moins desservie, je dirais, de manière tangentielle. Et comment, je sais que vous avez un point de vue sur le plateau de Saclay, qui justement est porté par cette idée de paysage, et pour autant, avec peut-être quelque chose qui n'a pas fonctionné de la même façon. Alors, est-ce que c'est aussi, peut-être ce que vous avez fait dans votre ville, qui est assez intéressant, qui est d'intervenir sur toutes les échelles? Moi, j'ai été très surprise de voir que le moindre mobilier urbain, la moindre armoire à feu, était habillée par des systèmes graphiques, soit inspirés directement par l'histoire, soit tout à fait beaucoup plus contemporains. Donc, est-ce que vous pouvez nous dire un mot un peu de ces variations d'échelle ? Parce qu'à Versailles, vous avez délibérément pris toutes les échelles. Quand on va à Saclay, on a le sentiment qu'on a considéré que deux échelles, les grandes, paysagères et bâties.
2: Oui, c'est très juste votre réflexion. Saclay, ça prend un peu, quelque part, un peu mal à l'aise, parce que, il se trouve que j'étais dans le concours, on a désigné celui qui allait penser la maîtrise d'ensemble du projet au départ. Et donc, pour la première fois, pour un grand projet d'urbanisme, on avait collectivement choisi un grand paysagiste, en l'occurrence Michel Desvignes. Et c'est tout de même une belle chose, imaginez qu'au départ, c'est un projet qui a été porté avec cette idée d'harmonie. C'est un plateau, il faut le rappeler, qui est un plateau extrêmement productif en termes agricoles. Et il y avait d'ailleurs une réflexion sur comment protéger finalement de l'étalement urbain tout en faisant un pôle autour des grandes universités et l'école polytechnique.
0: Oui, c'est ça. Peut-être vous pouvez rappeler en deux mots pour nos auditeurs qu'est-ce que c'est que ce projet de Saclay et quel, donc il y avait, c'est, ça consiste à accueillir un grand pôle universitaire.
2: Oui,
0: le pas seulement, je crois.
2: Voilà, le projet de Saclay, c'est un projet extrêmement ambitieux pour la France. Hein, c'est vraiment un projet de niveau international. C'est de dire que la France, dans le classement PISA, les classements des grandes universités internationales, était à la traîne. Et qu'il fallait constituer un pôle d'exception.
0: À l'époque, on disait cluster, mais le mot a pris une autre signification depuis.
2: Oui, alors oui, effectivement, c'était l'idée, voilà, d'avoir quelque chose d'extrêmement porteur pour la région de France et l'ensemble du pays, voilà, où qu'allait attirer tous les chercheurs du monde entier. Et c'est vrai qu'il faut rappeler que tout de même, sur ce plateau, il y avait déjà l'école PE Technique, qu'il y avait une concentration d'autres écoles centrales est arrivé ensuite, l'école des mines, enfin, il y a une concentration absolument exceptionnelle de recherche et d'intelligence. Et puis il y a le CEA aussi sur...
0: Le centre d'énergie atomique.
2: Le centre d'énergie atomique existe depuis des décennies sur ce plateau. Donc voilà, la base de ce raisonnement, c'est ça. Et en disant, il faut, ce faisant, que ce soit accompagné d'une densification au niveau des immeubles. Et donc, il y a aussi un projet urbain qui accompagne ce projet de développement économique et scientifique.
0: Donc, une ville nouvelle un plateau plutôt agricole jusque-là.
2: Absolument.
0: À proximité de Versailles, donc dans les...
2: Avec deux grandes sacs, et desservie par un nouveau métro qui est la seule ligne de l'ouest parisien qui s'appelle la ligne 18. C'est ça le projet. Voilà. Et ce métro sera le dernier achevé des métros qui font le tour. Ce que Dominique Alba rappelait tout à l'heure, c'est-à-dire cette idée finalement que les différentes collectivités autour de Paris ne soient toujours en relation uniquement avec la capitale, mais entre elles.
0: On en a parlé dans une précédente émission.
2: Et donc ce projet est aujourd'hui avec, a été construit très rapidement grâce à un établissement public d'État qui s'appelle l'établissement public Paris-Saclay. Alors aujourd'hui, les commentaires sont... Alors qu'il y a une concentration assez exceptionnelle d'efforts financiers qui ont été faits sur ce plateau, alors qu'il y a des très grands noms d'architecture française, mais aussi internationale, qui ont construit des bâtiments, la perception d'ensemble est un peu déceptive. Pourquoi ? Sans doute parce que justement, on n'a pas encore le sentiment de cette cohérence ensemble qui fait ville. Ce sont des bâtiments juxtaposés les uns à côté des autres, qui chacun d'entre eux peuvent être parfois même des références. Mais voilà, il n'y a pas cette cohésion encore. Ça viendra peut-être, mais c'est la difficulté. Et alors, pour répondre, dernier point sur ce que disait Dominique Alba, ce souci des échelles, et je crois que c'est vrai, c'est sans doute pour ça qu'il y a un problème dans cette nouvelle approche, dans ces deux ZAC, puisque c'est deux grandes ZAC, la ZAC dite du Moulon et la ZAC dite polytechnique.
0: Des zones d'aménagement concertées.
2: Zones d'aménagement concertées, pardonnez-moi, c'est le fait d'être habitué toujours dans nos jargons. Et donc, Et c'est sans doute effectivement l'absence de traitement des différents niveaux d'échelle qui manque aujourd'hui.
3: Il y a beaucoup de clôtures.
2: Beaucoup de clôtures, beaucoup,
3: pas beaucoup de ruptures,
2: beaucoup de clôtures. Alors que...
3: Un projet d'ouverture avec beaucoup de clôtures, c'est un peu un paradoxe quand même.
2: C'est un peu un sujet. Et par contre, c'est vrai que dans notre ville, je prends conscience, je suis élu depuis 30 ans, je commence à compter, j'étais élu jeune, et je prends conscience, si vous voulez, que le détail est essentiel. Et c'est ce souci, effectivement, ce mobilier urbain. Vous savez, maintenant, on vous met des mobiliers urbains, les maires n'ont pas le droit d'ouvrir la parole parce qu'on vous dit c'est indispensable pour la fibre optique, c'est indispensable pour le téléphone, c'est indispensable. Et on vous pose des armoires électriques, parfois, qui sont énormes, on ne voit plus que ça, et franchement, pour le coup, on peut dire collectivement, c'est moche. Voilà.
0: Merci pour ces mots très, très clairs, François de Mazières. On va marquer une première pause musicale et on se retrouve juste après pour la deuxième partie de l'émission sur le plateau de Ainsi va la ville sur Cause Commune 93.1 FM.

0: De retour sur le plateau de Ainsi va la ville, vous êtes toujours sur Cause Commune. Nous sommes toujours avec François de Mazière, maire de Versailles. Vous avez parlé dans la première partie de l'émission de beauté urbaine, d'homogénéité architecturale. Quand on entend le maire de Versailles parler de beauté urbaine, on se dit que c'est quand même un cordonnier très très bien chaussé qui en parle. Et alors ça pose la question de l'accessibilité et peut-être du partage de cette beauté. Aujourd'hui, Versailles et sa beauté se partagent avec le reste du monde, d'une part, avec les centaines de milliers, voire peut-être les millions de touristes qui viennent visiter notamment le château. Mais ça pose aussi la question de comment est-ce qu'on partage cette beauté avec les voisins, avec les franciliens et franciliennes. Vous parlez dans votre livre de la beauté urbaine comme étant le patrimoine de ceux qui n'en ont pas. Comment est-ce qu'on fait pour partager la beauté d'une ville?
1: Alors, c'est vrai que la première chose, c'est la déambulation. Souvent, les architectes le disent, et c'est la première chose que l'on devrait faire quand on est élu, c'est déambuler dans les autres villes. Parce que voilà, la première façon de partager les choses, c'est simplement de se promener et de regarder. Et donc, moi j'aime beaucoup aller dans d'autres villes. Le livre que j'ai écrit, vous avez pu constater, je cite énormément ouais. d'autres villes, parce que ça me paraît toujours important d'aller rechercher ce qu'il y a de bien dans les autres villes. Ce n'est pas un livre, ça aurait été la facilité, mais au départ, les éditeurs vous disent, oh, ben, vous avez parlé de la France moche. Non, j'avais pas envie de ça. J'avais au contraire envie de voir ce qui est intéressant, hein, pour essayer de se dire, on peut rester optimiste alors qu'on a un peu de discours toujours un peu négatif. Dire, on peut rester optimiste. Évidemment, moi, souvent on dit, mais vous savez, c'est facile pour vous parce que Versailles.
0: C'était un peu ce que je voulais vous dire.
1: J'ai bien compris, mais et il faut connaître. Et j'ai toujours été surpris par la méconnaissance de notre ville. Parce que vous avez évidemment tout ce passé historique que l'on connaît, et quand vous êtes dans les deux quartiers autour du château de Versailles, évidemment vous êtes dans une ville 18e comme vous pouvez trouver à Bordeaux, à Lyon, etc. Mais en fait, dès que vous vous éloignez, c'est une ville qui a été construite par strates successives et qui n'a plus rien à voir. Et alors les gens qui vraiment connaissent la ville commencent à dire « Ah mais il y a ça aussi !» Vous savez, je disais... on a trois grands quartiers sociaux. Bon, vous allez dans ces quartiers sociaux, on a les problèmes qu'il y a dans tous les quartiers sociaux, les mêmes. Et pourtant, il était important pour notre équipe de tout de suite se dire que notamment le plus grand d'entre eux, qui s'appelle Bernard de Jussieu, les gens disaient « Je suis à Jussieu ». Pour bien différencier, j'habite pas Versailles, j'habite Jussieu. Tout notre travail, c'est de dire non, ça, c'est pas logique, quelque part. Donc, on a fait un très gros travail de réhabilitation. Il se trouvait, en plus, qu'on a pu bénéficier à cette époque de tous les crédits qui existaient, c'est plus le cas maintenant, pour favoriser notamment l'isolement des bâtiments. Donc, en faisant l'isolement des bâtiments...
0: L'isolation
1: thermique des bâtiments. Oui, oui, c'est l'isolation thermique des bâtiments. L'isolation thermique des bâtiments qui est un enjeu essentiel. Mmh. Et ça a été pour nous l'occasion de modifier beaucoup la perception qu'on pouvait avoir.
0: Ça a pu améliorer aussi l'esthétique.
1: Beaucoup. Et aujourd'hui, on visite ces quartiers. C'est-à-dire, notre office fait visiter. On a travaillé aussi avec K36, qui est un organisme un peu spécialisé sur l'intégration de l'art urbain dans les quartiers. On a travaillé d'ailleurs vraiment en étroite collaboration, en se disant, bon, quel est là aussi le message qu'on va délivrer dessus? Et comme on travaille beaucoup sur cette idée de ville verte, de ville végétale, eh bien ces immenses pignons, qui étaient des pignons aveugles, un peu tristes, il faut bien dire.
0: Alors un pignon, c'est une façade, c'est ça?
2: C'est un mur sans fenêtre.
1: C'est des murs sans fenêtre. Voilà, c'est ce qu'on appelle les pignons, Les petits côtés des bâtiments sans fenêtre, qui sont parfois, lorsque c'est des grands immeubles sociaux, assez rebarbatifs. Donc on a travaillé, si vous voulez, sur l'esthétique que des façades. Et comme on avait beaucoup travaillé sur la question de la brique, on a fait une isolation de ces bâtiments, non plus avec, il faut bien dire, ce traitement, vous avez parlé de la logique du chemin de fer. Bon, c'est des grands bâtiments qui ont été construits dans les années entre 50 et 70, cette logique, c'est-à-dire vous mettiez au début du tracé la grue, elle se déplaçait le long d'une véritable ligne de chemin de fer et construisait comme ça sur plusieurs centaines de mètres des bâtiments Lafitte. Et on a voulu requalifier ces bâtiments en utilisant justement la brique avec un isolant par derrière. C'est vrai que la transformation, la perception a été très importante. Et on a réintroduit aussi beaucoup des jardins partagés, parce que les jardins partagés, c'est une forme de convivialité. Voilà, c'est tous ces éléments. Donc Versailles, ce n'est pas uniquement, je tiens à souligner, c'est pas uniquement les deux quartiers centraux.
2: Mais vous êtes allé plus loin, parce que quand on parle de partager la beauté, vous avez quand même un petit hobby qui n'est pas très caché, puisque vous écrivez des pièces de théâtre, vous êtes un des grands spécialistes de Molière, et je ne sais pas quand vous avez créé le mois Molière, mais je sais qu'à Versailles, au mois de juin, il y a quelque chose qui se passe qui est de l'ordre de l'équipement culturel unique, puisque je crois qu'il y a pratiquement 700 places gratuites tous les soirs pour voir des spectacles de toutes sortes, dont certains sont fabriqués dans la ville. Vous avez mis en place un dispositif un peu vertueux, je dirais, vous parlez des jardins partagés, mais vous avez mis aussi des artistes en résidence. Je crois que ça, c'est quand même quelque chose qui est votre façon, peut-être à vous, la signature François de Mazières pour partager la beauté, qui n'est pas obligatoirement quelque chose qui s'appuie sur des mètres carrés ou sur de l'immobilier, mais sur d'autres services apportés à vos habitants.
1: Oui, je crois que c'est vrai, le métier de maire, je dis métier, c'est un mandat, mais au fond, si vous voulez, c'est un investissement de tous les instants. Et notre satisfaction première, c'est de sentir les gens heureux. Vous savez, je crois vraiment qu'on fait ce mandat pour ça, que les gens soient heureux. Et la culture est un moyen de dialogue entre les gens, c'est un moyen de partage. Alors c'est vrai, j'ai cette passion, j'ai eu la chance quand j'étais assez jeune de rentrer au conservatoire dans ma ville, dans la classe d'art dramatique. J'ai une passion pour le théâtre, je ne cache pas, et la première chose que j'ai faite quand j'étais adjoint à la culture, il y a maintenant 30 ans, c'est de créer effectivement ce mois Molière, et l'année prochaine, ce sera la 30e édition de ce mois. Et ce mois, en fait, ce mois, j'ai voulu, avec l'équipe avec laquelle on a fait ça, parce qu'il y a beaucoup de bénévoles, ce mois, j'ai voulu justement qu'il soit accessible à tous. Ça, pour moi, c'était vraiment une idée essentielle, parce que c'est des moments de partage et on en a de plus en plus besoin dans la société. Alors comment fait-on ? On a d'abord, avec des moyens très réduits, parce qu'il faut bien dire, contrairement à une image souvent répandue, Versailles c'est une ville où les gens, potentiel fiscal des habitants est globalement assez plus élevé que la moyenne nationale,
0: on
1: à cause notamment de cette histoire.
0: 33 000 euros par an par ménage, voilà. Je crois, contre 20 000 pour la moyenne nationale.
1: Exactement, et ça tient nos quartiers centraux. Voilà. Ça tient nos quartiers centraux, mais voilà, comme je vous expliquais, il y a aussi nos grands quartiers périphériques sociaux. Et aujourd'hui, on peut tout à fait le comprendre, mais il y a un mouvement de redistribution de richesses entre les communes qui est très fort, et depuis 10 ans, et donc notre ville est appelée à contribuer à d'autres villes, ce qui fait que par contre, si vous regardez la richesse réelle qui est allouée dans toutes les formes, que ce soit la fiscalité locale ou les aides retransmises par les redistributions d'État, Versailles se trouve très en deçà de villes qui sont considérées comme beaucoup plus défavorisées que nous, et ce qui est réel parce que la population, elle, est plus défavorisée. Si vous comparez cette richesse, par exemple, avec la ville de Saint-Denis, on est très en
0: avec donc, la ville de
1: Saint-Denis.
0: De Saint-Denis.
1: Donc, en fait, nous devons être très imaginatifs parce
2: c'est
1: que
2: très bien.
1: Nous avons cette possibilité. Et comment fait-on ? Comment fait-on ? Eh bien, justement, on se dit, puisqu'on a cette chance d'avoir finalement une population qui est par au moins dans les quartiers centraux, qui est plus habitué à la forme de culture, on va faire des gros efforts pour que tout le monde puisse y accéder. Tout le monde. Et donc, on a imaginé cette forme qui est ces spectacles qui vont dans tous les quartiers. Dès le premier festival, on a voulu aller dans tous les quartiers. Et alors, c'était simple. on faisait la charrette de Molière. C'était, vous savez, toute l'histoire de Molière, ces films de Mouchkine, la charrette qui se... Alors, eh bien, voilà,
0: on allait...
1: Le théâtre itinérant. On a commencé comme ça, puis ça s'est beaucoup développé. Ensuite, on a fait notre cours d'honneur, comme dans l'histoire du Festival d'Avignon. C'est dans les grandes écuries du château de Versailles. Et là, l'accès, effectivement, il est très peu cher. Il était à 2 euros pour pouvoir réserver sur Internet. Ils sont quasi gratuits.
2: Au début, il était gratuit. Et puis, il y a tellement de monde, je crois que vous avez commencé à trouver une façon d'organiser. Oui.
1: Et c'est vrai que cette volonté, elle est très forte. Et une des techniques que nous avons employées, si vous voulez, quand on connaît bien le monde du spectacle vivant, on a une chance énorme dans ce pays, c'est l'intermittence. L'intermittence permet, si vous voulez, d'avoir le soutien à toutes les troupes de théâtre. J'ai toujours défendu l'intermittence. Quand j'étais conseiller à la culture à Matignon, je l'ai défendu. Parce que je sais que réellement, si vous voulez, c'est l'énergie créative de la France passe par l'intermittence. Et donc, je vais depuis des années au Festival d'Avignon, qui est le grand festival, une chose extraordinaire, qui est une merveilleuse référence mondiale. Et je vais détecter des troupes à potentiel. Et ces troupes à potentiel, certaines, ensuite, on les met en résidence de façon très simple, là aussi, avec peu de moyens, parce que nous avons peu de moyens, contrairement à l'image que l'on a. Eh bien, nous, par exemple, il y a un logement d'instituteur qui est libre, c'est le logement qui appartient à vie. Eh bien, on va l'affecter à une troupe qui va y rester, qui va pouvoir créer dedans. Et pendant le festival, nous achetons leur spectacle qu'ils peuvent produire et ensuite ils vont à Avignon. C'est un système vertueux. C'est un système où l'on est très respectueux de l'argent public, parce que l'argent public, il y en a peu aujourd'hui. Et en même temps, on essaye d'être efficace. Et vraiment, c'est ça notre combat.
0: Donc vous mettez en place une forme de permanence théâtrale, en quelque sorte, comme en référence à la permanence architecturale défendue par Patrick Bouchain. Pour vous, la culture, c'est un outil pour se sentir appartenir à un territoire. C'est une sorte de soft power, en quelque sorte, pour... améliorer le sentiment d'appartenance commune. Comment faire, vous parliez tout à l'heure des habitants de Jussieu, est-ce que aujourd'hui, avec la rénovation, donc le hard de leur quartier, mais aussi avec cette possibilité de cette démocratisation culturelle, est-ce que vous avez l'impression que ça avance et que on gagne en cohérence identitaire de sentiment d'appartenance des Versaillais?
1: En fait, je crois qu'aujourd'hui, le vrai problème, c'est vraiment un problème d'éducation. Parce que, je vous l'ai dit tout à l'heure entre nous, je pense qu'on a mis en place les mécanismes financiers. Il ne faut pas continuer toujours à dire égalité. Non, en réalité, les mécanismes de redistribution sont très forts dans notre pays depuis 10 ans. Et il y a, et c'est bien légitime, eu des efforts considérables qui ont été faits pour favoriser. Mais le vrai problème, il n'est pas là. C'est que il faut que les familles soient en capacité, finalement, de pouvoir appréhender tout ce qui est offert. Et là est le problème. Parce que aujourd'hui, il y a un problème d'éducation. Il y a un problème d'éducation. Nous avons de plus en plus de jeunes qui ne maîtrisent pas tout simplement le français correctement ou des langues étrangères pour pouvoir appréhender que ce soit le théâtre ou que ce soit n'importe quelle forme de discipline.
0: Donc c'est un problème d'investissement dans l'école.
1: C'est un problème d'investissement dans l'école et que l'école fonctionne bien, tout simplement. Voilà, c'est ça le sujet. Pour moi, majeur, c'est vraiment ça. Et il faut y faire très attention, très très attention.
2: Il y a beaucoup de personnes travaillent sur un sujet, je dirais un mot, qui est la ville apprenante.
1: Ouais.
2: C'est-à-dire que la ville est un endroit, vous savez, quand on est à la campagne, on vous emmène vous promener, on apprend les plantes, les champignons, la vie, le rythme de la nature, etc. Quand on est dans la ville, c'est fini, tout est caché, comme l'eau, je dirais, et on n'apprend plus rien de l'espace dans lequel on est. Est-ce que les différentes pratiques que vous évoquez, donc la déambulation, le partage, ce que vous avez mis en place avec le Mois Molière et puis des tas d'autres choses, on a parlé de la BAP, qui est quand même quelque chose aussi dont vous pouvez reparler.
0: La Biennale d'architecture et du paysage.
2: Oui, pardon, excuse-moi Paul. Je sais que maintenant, là, vous avez ouvert un premier tiers-lieu, dans l'ancien poste de Versailles que vous avez racheté à un investisseur. Enfin, en tout cas, que vous avez racheté. Comment vous voyez cette articulation? Parce que vous dites beaucoup que vous avez appris de la ville, beaucoup, pour pouvoir exercer votre mandat de maire. Est-ce que vous arrivez à utiliser ça aussi vers les écoles, vers la population? Est-ce que vous sentez quelque chose? Est-ce que vous avez des indicateurs? Est-ce que vous avez des relais? Comment on peut évaluer ça? Parce que, pour le dire autrement, en France, on a tendance à dire « il y a un besoin, on fait un équipement ». Aujourd'hui, on ne fait plus d'équipement, on en a pas mal, mais on utilise ce qu'on a et on le met en réseau, on le partage, on le fait vivre différemment. C'est exactement ce que vous faites avec le Mois Molière, qui, moi, m'a beaucoup impressionné dans la révélation des espaces que ça permet pour toutes les populations, puisque comme c'est partout, tout le monde est associé au beau de la même façon. Donc, est-ce que vous sentez quelque chose pour aller plus loin? Ça serait quoi le prochain Mois Molière des 30 prochaines années de François de Mazières?
1: Difficile question.
2: La démographie change, on va vivre très très vieux, donc c'est pour ça que...
1: Difficile.
2: Enfin, j'essaie de...
1: Oui, non. Vous voyez, actuellement, on a deux nouveaux quartiers qui sont en construction. Et donc, effectivement, ce type de questions se pose. Moi, il y a une chose qui m'a frappé, si vous voulez, c'est le besoin aujourd'hui de plus en plus fort de retrouver une convivialité, mais une convivialité du niveau local, vous voyez. Et au fond, en travaillant, et ça, c'est un peu l'expérience du Mois Molière, je me suis aperçu que la première demande en termes d'équipement, c'est pas nécessairement un grand équipement coûteux, mais c'est avoir une salle à vocation polyvalente dans chacun des quartiers. Et nous avons fait ça systématiquement. On a créé, si vous voulez, on a des maisons de quartier, alors c'est antérieur à mon arrivée comme maire, mais on a tout de même beaucoup renforcé ces dispositions. Et on a des maisons de quartier dans chacun de nos quartiers. Ces maisons de quartier, elles sont avec une équipe, une dizaine de personnes généralement, avec quelqu'un qui est plutôt dédié aux personnes âgées, quelqu'un plutôt dédié à la jeunesse. Et dans chacune des maisons de quartier, il y a une salle qui fait 200, 300 mètres carrés où on peut tout faire. On peut faire les spectacles de théâtre, de musique, de danse, on peut faire réunir des associations, on peut faire des débats, etc. Et je crois, par rapport à votre question, hein, si j'ai bien perçu la question que vous posez, Dominique Abbas, c'est ça, c'est comment finalement on arrive à avoir cette vision qui se diffuse dans la ville. Comment finalement, alors qu'on est dans cette période compliquée là, très compliquée, de tensions budgétaires, de tensions sociales diverses, d'incompréhension entre les gens, de aussi difficultés parce que vous avez une population qui, par ses origines, a des cultures différentes. Comment arriver à créer ce dialogue et cette unité et cette envie en plus de vivre des choses communes et non pas de façon séparée? Et je crois que cette approche du terrain, de la diffusion au niveau local est très importante. En même temps, c'est important d'avoir des références communes. Souvent, alors évidemment, aujourd'hui, on met très en avant les grandes réunions autour du foot, etc. Certes, c'est important. Mais le besoin premier tout de même, c'est de se retrouver dans une communauté qui est plus petite, qui est plus humaine, où il y a un vrai dialogue. On n'est pas nécessairement, on ne crie pas ensemble, on essaye de se parler. Et ça, je crois que c'est un enjeu important pour nous et qui est aussi un enjeu d'urbanisme.
0: On va marquer une deuxième pause musicale et on se retrouve juste après pour la dernière partie de « Ainsi va la ville ».

0: retour sur Cause Commune pour la dernière partie de Ainsi va la ville. Nous sommes toujours avec François de Mazières, maire de Versailles. À l'heure où on enregistre cette émission, donc on est en novembre 2025, il y a des élections municipales qui se préparent. Une élection, il y a souvent plusieurs candidats, mais on peut aussi parler de la difficulté d'être maire. Dans votre livre, vous écrivez que beaucoup de maires sont tentés d'abandonner devant la somme des contraintes et des exigences de ce mandat. Est-ce que vous pouvez nous parler un petit peu de votre métier de maire, qu'est-ce que vous tirez de votre expérience d'élu local et comment est-ce que vous arrivez à vous protéger des difficultés inhérentes à ce mandat? On attend beaucoup des maires.
1: Oui, on attend beaucoup. En fait, si vous voulez, d'abord, c'est un métier d'équipe. Faut être clair, on le vit pas ensemble, on le vit pas seul, on le vit ensemble avec ses colistiers. Et moi, si vous voulez, quand j'ai été élu maire, je devais pas l'être sur le plan de la simple perception arithmétique politique, puisque nous étions soutenus par aucun parti. Et je pense qu'il a fait élire mon équipe, c'est que le mot Molière était connu et que les gens s'y sentaient bien, et puis peut-être parce qu'on a fait une bonne campagne. Et d'ailleurs, j'avais abordé dans cette campagne deux sujets d'ordre d'urbanisme, puisque je n'étais pas favorable à une construction, et je crois que l'histoire nous a donné raison, qui était un grand centre commercial complémentaire au centre de la ville de Versailles, à coller un gros multiplex sur une grande dalle de béton avec un grand parking dessous.
2: Ça a l'air très très excitant quand vous décrivez comme ça.
1: C'était très excitant. Et j'avoue que ce projet, quand j'ai commencé à vraiment le creuser, je me suis dit non, c'est pas celui que si on est élu, on va porter. Donc on a été élu comme ça et on a été à surprise générale largement élu. Et de ça, et puis on a été réélu donc déjà deux fois au premier tour, bon, avec une adhésion de la population a priori qui est plutôt satisfaite. Ce que je sens, c'est que notre équipe, si vous voulez, renvoie une image aujourd'hui qui est une image de se battre ensemble pour un projet de ville et non pas pour des questions politiques nationales. Je me permets de le dire, c'est essentiel. Quand vous êtes dans une ville, c'est une ville que vous défendez. Et d'ailleurs, l'évolution aujourd'hui fait que de plus en plus d'élus locaux se présentent sans étiquette. Ils ont des sensibilités, bien sûr, plus ou moins, mais ils se présentent sans étiquette parce qu'ils disent c'est un projet de ville. C'est un projet d'une équipe avec des talents complémentaires qui vont essayer, et pour moi c'est un mot essentiel, qui vont essayer d'apaiser pour construire. Alors, c'est un peu ma philosophie. Alors,
0: chacun quand vous dites pour construire, c'est au sens propre ou au sens figuré? Parce qu'aujourd'hui, Versailles est en déclin démographique, le pays le sera bientôt, on n'a plus besoin de construire.
1: Alors, en

0: reconnaître. Maintenant que les gens la voient, le souci, comment elle a été faite et autres, je crois que ça s'est un peu apaisé, c'est important. Mais c'est une belle réalisation. Et donc on construit de nouveaux quartiers, un quartier qui s'appelle Galli, qui est un quartier en plus audacieux, parce qu'on est juste à côté du parc du château de Versailles, un quartier très intéressant avec énormément de contraintes, mais sur lequel on a essayé justement de travailler avec notamment Adrien Lambert, l'agence Lambert-Léna, qui est encore en coordinateur du projet. On a essayé de travailler quelque chose qui soit digne du 21e siècle, qui porte une originalité. Et puis, il y a ce grand projet porté par l'établissement public Paris-Saclay, qui est donc un projet d'État quelque part, mais on essaye d'être très présent. Donc, vraiment, si vous voulez, le déclin démographique, il est un peu derrière nous, dans cette ville où on se bat au contre-à-contre, alors que c'est une ville avec d'énormes contraintes, parce que vous l'avez compris, c'est une ville très protégée.
1: C'est pas facile d'avoir un grand château.
0: C'est pas facile d'avoir un grand château, même s'il est merveilleux.
1: Non, c'est vrai que on entend dans ce que vous dites, ça fait maintenant, vous avez été élu grâce à l'urbanisme, à vos positions sur la ville. C'est ce que vous dites, en partie, hein. Et l'histoire, déjà cette hybridation, vous n'êtes pas trop fatigué au bout de ces longues années? Quelle est la nouvelle énergie? Parce que sur le paysage, vous l'avez marqué, ça y est, vous l'avez dit, vous l'avez martelé, la ville doit être fertile, la ville doit grandir, doit pousser, mais au sens premier du terme. Qu'est-ce qui se passe là dans la tête de François de Mazières pour retrouver l'énergie, pour continuer à travailler sur cette façon d'aborder la question de la ville? Vous dites se battre ensemble pour un projet de ville. Et c'est vrai que on comprend que quand on est maire de Versailles, on ne peut pas ne pas parler de la beauté. Vous avez été courageux. Je crois que c'est bien d'avoir fait ce livre et de l'avoir dit, parce que c'était pas évident. Mais comment vous trouvez l'énergie pour la suite?
2: Et moi, je voudrais aussi prolonger la question de Dominique en vous demandant, vous qui êtes élu local depuis 30 ans, comment vous trouvez aussi l'énergie pour finalement éventuellement défendre des choses qui vont à l'encontre de ce que vous avez fait depuis 30 ans, parce qu'on fait des erreurs, les besoins changent, le contexte change, et donc parfois il y a besoin de réparer des échecs ou de réparer des erreurs. Est-ce que c'est possible, et comment on gère ça, comment on gère l'évolution des idées qu'impose la cohérence?
1: Le livre est très pudique là-dessus.
0: Oui, parce que... Alors, d'abord... c'est peut-être un peu audacieux de dire ça, mais j'ai pas le sentiment qu'on ait fait de grosses erreurs. On en fait toujours des petites, bien sûr. Mais je ne pense pas qu'on ait fait de grosses erreurs. Et par contre, j'ai peut-être conscience que notre équipe a évité beaucoup de grosses erreurs. Pourquoi? Tout simplement parce que c'est ainsi, je dirais, j'ai eu beaucoup de chance, moi, en étant président de la Cité d'Architecture et du Patrimoine. Le problème que l'on a souvent dans ces questions d'urbanisme, de penser la ville, si vous voulez, c'est qu'on arrive maire en étant complètement démuni sur ces sujets. Complètement. Alors, on peut tout à fait trouver un collègue qui va devenir l'adjoint d'urbanisme, qui lui, par son parcours, connaît ça. Mais très souvent, c'est pas ce qui se passe. C'est que pour des raisons d'équipe politique, eh bien, on va prendre un tel ou un tel et on va charger cette mission. De même qu'on peut faire ça aussi sur la culture, sur un peu quel domaine. Alors, je crois que sur ces sujets-là, c'est important d'arriver tout de même à avoir une certaine expérience, parce que certes on peut l'acquérir en exerçant ce mandat, mais on perd beaucoup de temps. Et tout est très long aujourd'hui. Vous me demandez pourquoi finalement, voilà, c'est vrai, je vais en présenter avec mon équipe ou une équipe renouvelée, comme toujours un petit peu, mais avec tout de même des éléments qui vont rester. Pour un quatrième mandat, puisque j'ai deux mandats d'adjoint et j'ai déjà trois mandats, j'achève mon troisième mandat de maire. Effectivement, nous allons nous présenter pour ce quatrième mandat. Au fond, je le fais avec la conscience, que c'est toujours renouvelé. C'est jamais... C'est une permanente évolution, la ville.
2: Qu'est-ce que vous voyez pour les six prochaines années?
0: Il y a une chose qui me fait plaisir, et je pense que tout maire porte ça, c'est que honnêtement, cette ville avait, c'était un des thèmes des campagnes il y a 18 ans, enfin

0: 7 ans, c'était de dire « réveiller à belle endormie », un thème classique dans les campagnes. Mais c'était tout de même assez vrai dans notre ville.
1: C'est vrai. Il n'y avait pas beaucoup de terrasses de bistrot.
0: Pas beaucoup de terrasses de bistrot. Et là, on a inauguré cette année, la dernière tranche de ce lieu qu'on évoquait, qui est au centre de la ville. Alors, c'était un projet assez audacieux, je dois dire, parce que effectivement, il y avait une grosse poste, idéalement située au carrefour de tous les grands axes de circulation. Sur l'avenue de Paris, c'est-à-dire vraiment très proche du château de Versailles.
2: L'avenue de Paris, c'est celle qui mène au château de Versailles.
0: C'est sa grande avenue qui mène au château de Versailles. C'est en gros les Champs-Élysées de Versailles par la largeur, mais sans l'activité, parce que c'est des grands bâtiments un peu froids, etc. Mais vous trouvez sur l'avenue de Paris, la mairie, en face la préfecture, etc. Et donc plus proche encore du château, qui est tout de même la référence, c'est là où voilà, les 8 millions de visiteurs chaque année, il y avait ce grand bâtiment. Et donc, je me suis interrogé, parce que comme je disais, notre situation financière n'est pas toujours si facile que ça, si on l'achetait. Et on l'a acheté pour la ville, et on en a fait un lieu qu'on a progressivement développé, une technique que j'avais aussi utilisée quand j'étais à l'Institut d'architecture et patrimoine, on peut faire les choses progressivement. Et on a d'abord fait un appel à idées pour un restaurant, un grand restaurant, mais alors très convivial, totalement différent de l'image qu'on peut avoir à Versailles. Et on l'a confié à des jeunes, à 4 jeunes issus de la ville, de quartiers différents, et qui portaient un projet d'une vitalité incroyable. C'est le lieu aujourd'hui. Le soir, vous venez, c'est des grandes tables, c'est sympa, c'est très convivial, etc. Et puis, il y a une grande vitre qui sépare, et ensuite, de l'autre côté, vous avez le lieu d'exposition. Un lieu d'exposition qui est ouvert à des formes d'exposition assez contemporaines et assez orientées vers le grand public, on va dire, le public familial, public. Et donc, c'est là où il y a eu les biennales architecture des paysages. Et dernière chose qu'on a faite, c'est qu'on a ouvert récemment, et c'est un lieu que j'adore, c'est une médiathèque vers la jeunesse, avec un lieu au bout, parce que c'est des grands plateaux, dédiés aux étudiants, avec 64 places pour les étudiants, et vous y allez aujourd'hui, et au fond c'est ça finalement, au cœur de la ville, vous avez une sorte de poumon, qui est un lieu où se rencontrent toutes les générations, et c'est vraiment le cas aujourd'hui. Toutes les générations sont là, parce qu'il y a un endroit convivial où on peut manger ensemble, boire un pot ensemble. Vous avez un lieu d'exposition où ça va renouveler l'intérêt sur des expositions à caractère culturel, mais aussi ces expositions ont un grand succès sur l'histoire des jeux vidéo. Et là, j'ai laissé la main d'ailleurs à quelqu'un qui travaille avec moi depuis des années, comme ça, parce que je sais, il est plus jeune que moi, et il est plus habitué à toutes ces expositions, et plus intéressant. Je vais laisser la main pour faire la programmation. Et ils font une programmation très intéressante. Voilà. Et puis, au dernier étage, il y a ce lieu consacré à la lecture des enfants. Parce que je reviens sur ça, et je pense que c'est un grand problème. La lecture est essentiel. Au moment où tout le monde, tous les enfants, on les met sur les smartphones, c'est important, mais aussi tout le monde, passer par la lecture. Et je trouve, si vous voulez, que quand vous allez là-bas et que vous voyez ces enfants qui sont souvent plongés dans la BD, mais c'est un bel BD, c'est un BD, c'est intéressant, mais aussi des livres pour enfants, et vous voyez, ils sont accompagnés souvent de leurs parents ou de leurs grands-parents, eh bien, je dis, voilà, là, on a réussi quelque chose. Voilà, ça, c'est important.
2: Finalement, des lieux de culture aux usages partagés, gratuits, mixtes. Voilà peut-être la belle ville dont on a besoin.
1: Versailles, la belle éveillée ou la jeunesse éveillée.
0: Ouais,
1: après la belle endormie, la jeunesse éveillée. Bravo.
2: C'est ça dont on aura besoin.
1: Bonne chance, monsieur le maire.
0: Merci à vous, merci pour votre accueil.
2: Ainsi va la ville. Du coup, c'est fini pour aujourd'hui. 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Merci beaucoup à vous, François de Mazière, d'être venu nous parler de votre rapport à la ville. Merci à Olivier d'avoir assuré la régie de l'émission. Et à bientôt à toutes et à tous pour un nouvel épisode de Ainsi va la ville sur Cause Commune 93.1 FM.

0: pour Alexander Calder avec un ingénieur assez bon signifie parfait, avec un artiste rien ne l'est jamais. Bienvenue dans Parlons pas boulot, votre rendez-vous travail, emploi et formation sur Cause Commune 93.1 FM. Depuis plus de 30 ans, le management de projet est au cœur des activités des organisations. Autrefois, à l'apanage des ingénieurs, le management de projet se développe aussi dans les secteurs de produits et des services, des industries et du secteur public. Les projets sont partout. On retrouve des projets dans la plupart des situations de travail, mais ce qui les rend plus complexes à définir, c'est qu'ils s'introduisent également dans la vie de tous les jours, les projets de carrière, les projets de vacances, les projets immobiliers, etc. Le projet est tellement ancré dans l'activité des entreprises qu'il y a des organisations par projet, des organisations multi-projets, des projets pour décrire des petits projets simples comme l'épisode d'une émission de radio, jusqu'à des projets complexes comme l'EPR de Flamanville. Au point même qu'il devient difficile d'imaginer que l'on ait pu s'organiser autrement que par projet. Et pourtant, le projet ne va pas de soi. Que dit-il de notre époque et de notre rapport au travail? Ce sont les questions que nous allons poser aujourd'hui à notre invité, Gilles Garel.
1: Bonjour Stéphane.
0: Alors Gilles, tu vois, tu es enseignant-chercheur.
1: Oui.
0: En sciences de gestion.
1: Oui.
0: Et tu as beaucoup travaillé sur le projet.
1: Oui, absolument. Ça a été, disons, toute la partie de mon début de carrière. Depuis ma thèse que j'ai soutenue il y a fort longtemps, en ayant suivi l'éclosion du projet Twingo, la fameuse voiture qui a d'ailleurs été retirée du marché depuis, j'ai suivi en temps réel les équipes du projet de 1991 à 1994, et la voiture a dû sortir en 1993. Et ça m'a tellement plu de voir des équipes projet au travail que j'ai choisi de devenir enseignant-chercheur. Aujourd'hui, je suis titulaire de la chaire de gestion de l'innovation du CNAM, du Conservatoire National des Arts et Métiers.
0: Oui, parce que tu as travaillé sur le projet, maintenant tu travailles sur l'innovation. On peut faire un lien entre les deux ?
1: Oui, on peut gérer une partie de l'activité d'innovation par projet. D'ailleurs, on entend souvent l'expression projet d'innovation. Donc, à ce titre, on peut faire un lien. Après, il y a des débats pour savoir si toutes les dimensions de l'innovation sont gérables par projet. En fait, disons pour aller vite que jusqu'à un certain degré de simplicité ou... Autre façon de le dire, à partir d'un certain degré de rupture, on ne peut plus gérer l'innovation par projet. C'est d'ailleurs pour ça qu'il y a des spécialistes de gestion de l'innovation. Ou alors, il faut envisager des formes de gestion très spécifiques. Mais on va certainement revenir à la nature du projet et à ce que ça implique en termes de dispositifs de gestion pour le prendre en charge.
0: Oui, bien sûr. Parce que pour commencer tranquillement, on pourrait déjà se poser la question, qu'est-ce que c'est un projet? Est-ce qu'il y a une définition académique du projet? Bon, on peut dire qu'il y a un début et une fin.
1: Y a plein de critères pour définir le projet, peut-être pourra-t-on y revenir en détail, mais de prime abord, si on considère le vocabulaire, le mot projet, et d'ailleurs on retrouve à peu près ces définitions dans d'autres langues, on a plusieurs sens associés au mot, on a le sens d'intention, de dessin, EIN, j'ai le projet 2, qui ne va pas forcément sur cet élément de définition aboutir à quelque chose de concret. Après, on a un deuxième sens qui est celui de l'esquisse, du travail préparatoire. Je vous montre le projet qui est l'ébauche de quelque chose qui peut ensuite advenir un niveau d'élaboration plus fin. Et puis, on a un troisième niveau qui renvoie à un degré d'aboutissement beaucoup plus fort et qui a d'ailleurs le niveau qui intéresse la gestion de projet et les sciences de gestion qui l'étudient. Et là, on a une définition en France qui est très ancienne, hein, qui remonte à 1992. À l'époque, il y avait un groupe de chercheurs et d'industriels qui s'appelait ECOSIP, qui était un groupe fondateur en gestion de projet, mondialement reconnu désormais, et qui a défini le projet de façon très simple. Comme une organisation collective, structurée dans le temps et dans l'espace, en vue d'une demande. Donc c'est quelque chose qui est finalement borné dans le temps, délimité par un objectif, et cet objectif, il peut être plus ou moins innovant pour reboucler sur la question précédente.
2: Alors c'est presque contradictoire quelque part, parce que si on reprend les trois définitions que tu donnes, la première définition, elle dit par exemple, je me projette dans une nouvelle vie, un nouveau rythme de vie, une nouvelle manière de faire. Il n'y a pas de livrable attendu.
1: Non, et d'ailleurs, c'est pour ça qu'en gestion de projet, on ignore cette définition. Ou plutôt, on y consacre des concessions dans les introductions, mais on s'intéresse aux projets qui sont collectifs et qui sont liés à des réalisations. Les intentions ne sont pas prises en compte. Et d'ailleurs, le projet comme intention, il est très ancien dans les définitions. On peut le retrouver dans des approches de la philosophie grecque chez Aristote. Néanmoins, le vocabulaire courant s'intéresse aussi au projet au sens de l'intention. Dans la gestion de projet, l'intention qui devient une action, qui se transforme, alors elle intéresse en tant que phase amont du projet, phase préparatoire, dont on sait qu'il sortira quelque chose, elle intéresse le gestionnaire de projet.
2: Ce qui revient à ta deuxième définition.
1: Oui.
2: Donc le projet, c'est la préparation. Et dans la troisième définition, la partie préparation est indispensable à la conception du livrable vers lequel on tend.
1: Oui, alors d'ailleurs, le mot livrable est un mot qui vient de la gestion de projet. Et qui traduit à la fois les étapes intermédiaires de la réalisation et l'étape finale. Et de la notion de livrable découle tout un tas d'outils qui permettent de piloter les projets. Mais la question, fondamentalement, elle renvoie au découpage temporel des projets. Et on peut dire que sur un projet, on a toujours trois temps. On a une phase amont de préparation, alors qui renvoie au premier élément de définition, d'intention, où on peut là poser plusieurs options. On ouvre un espace, et à l'issue de cette phase, on en entame une deuxième, qui est une phase de gel, de verrouillage, de choix. Et là, la gestion, elle apporte des outils. Première phase, amont, ouverture, phase exploratoire, éventuellement phase créative, phase de verrouillage ou de gel, et puis une troisième phase de passage à l'acte. Et on ne peut pas réduire la gestion de projet au passage à l'acte, ce qu'on appelle aussi parfois le développement du projet. Parce que il s'analyse et doit se comprendre comme le fruit de ces trois étapes, le passage à l'acte, et le fait des ouvertures qui ont lieu en amont, et de la réduction qui est due au choix de lancer ou pas un projet. Et c'est important, notamment quand on est en responsabilité sur un projet, d'avoir cette vision temporelle pour comprendre l'origine du projet, pour comprendre aussi le sens et les objectifs qu'on a attribués au projet dans les phases amont.
2: Le temps est un facteur central dans le projet. À chaque fois, on a des diagrammes de Gantt, de Peart. On voit que le temps est...
1: Alors, c'est une variable déterminante, parce que l'un des critères de l'activité projet par rapport à d'autres activités, c'est qu'il est borné dans le temps. Donc, il y a une temporalité, il y a une date de début, une date de fin.
2: Mais vraiment ?
1: Ah ben, vraiment.
2: Parce qu'il y a plein de projets qui sont en retard.
1: Oui, ça veut dire que c'est bien pour ça qu'on a besoin de définir une date de début, une date de fin. Ça permet de mesurer des dérives de délai. Mais l'une des grandes caractéristiques du projet, c'est son caractère temporaire. Il en découle qu'il y a des organisations temporaires, tout un courant de travaux sur le sujet, des organisations dédiées. Et donc, par nature, le projet, c'est une activité historique. Il y a un début. Il y a un milieu, il y a une fin. Donc, il y a des effets d'apprentissage.
2: Attends. Ouais. Tu veux dire historique dans le sens où il raconte une histoire ?
1: Au sens où c'est un ensemble d'activités qui se déroulent, des processus dont on sait au début qu'ils vont avoir un achèvement avec, pour reprendre l'expression que tu utilises très justement, un livrable. Et donc ça veut dire qu'en tant que processus historique, le projet est intéressant pour les gestionnaires, parce qu'il implique au moins deux choses, des apprentissages. Au fur et à mesure de l'histoire, on apprend des choses. On est plus savant au début d'un projet, à la fin d'un projet qu'au début. En même temps, au fur et à mesure que l'histoire avance, on perd des degrés de liberté. C'est-à-dire qu'on réduit les possibilités, au fur et à mesure du temps qui passe, de changer les options, de faire ce qu'on appelle dans les projets industriels des modifications, parce que ça devient extrêmement coûteux. Donc le temps est vraiment une caractéristique qui est fondamentale. Et pour bien comprendre ça, il faut s'imaginer que dans la gestion, il y a plein d'activités qui sont répétitives, où l'objectif, c'est justement d'organiser des activités qui ne sont pas inscrites dans une temporalité. Quand on visite une usine de fabrication d'un produit, une usine de puces électroniques, qu'on la visite le mardi du mois N ou le mardi du mois N plus 1 ou l'année d'après, on va peu ou prou retrouver la même usine. Toute l'organisation repose sur la capacité à reproduire de façon fiable les opérations. Et d'ailleurs, là, on parle d'opération. Alors que le projet, c'est une activité qui est historique, qui est finalisée, avec tout un tas de contraintes en plus, sur l'achèvement, dans ces contraintes, du livrable tel qu'on l'a défini au moment où on a décidé de lancer le projet.
2: Donc, d'un certain point de vue, si on le met en opposition avec l'opération, on peut dire que le projet est unique, en quelque sorte.
1: Absolument. C'est une activité qui est unique, non répétitive, singulière. C'est l'un des critères qui permet de l'opposer à l'opération. Il y a des travaux d'un chercheur canadien de 1980, donc là on est sur des temps anciens, qui s'appelle Roger De Clercq, avec lequel mon maître Christian Navarre a beaucoup travaillé et qui a défini le projet sur des critères l'opposant à l'opération. C'est d'ailleurs un procédé pédagogique assez classique. Pour comprendre une notion nouvelle, une notion un peu évanescente, on cherche à la positionner, à la définir par rapport à des notions qu'on connaît. Et ça, c'est l'un des critères, un critère tout à fait déterminant. On peut citer un deuxième critère qui est celui de l'organisation temporaire par opposition à une organisation stable, répétitive du côté de l'opération.
2: L'organisation temporaire, c'est une forme de projet quelque part, c'est un cas particulier. Peut-être pour éclairer un petit peu ceux qui nous écoutent, un festival par exemple, c'est une organisation temporaire, c'est-à-dire que c'est un ensemble d'acteurs avec des compétences différentes, dans un projet auxiliaire, mais qui vont se mettre ensemble en vue d'une réalisation, qui va être une réalisation concrète comme un festival par exemple. Là on parle d'organisation temporaire. Quelle différence on peut faire entre projet et organisation temporaire? À quel moment on rentre dans l'organisation temporaire? À quel moment on n'y est pas encore, mais on est déjà dans un projet? C'est quoi la limite entre les deux?
1: En fait, ce qu'on appelle organisation temporaire, c'est l'organisation qui va structurer l'activité du projet. Donc elle a la vie du projet, elle se dissout à la fin du projet. Ça, c'est le premier élément. Ensuite, tu fais référence à un festival, tu mobilises l'exemple d'un festival. Là, ça renvoie à une forme particulière d'objet de projet. C'est pas la même chose d'organiser un festival que de développer un projet de nouveaux lanceurs ou un projet de nouveaux services ou un projet de nouveaux cours, par exemple. Et plus précisément, le festival, c'est une organisation de type projet événementiel. Donc on va dans tous les cas, quels que soient les objets, quels que soient les types de projets, avoir une organisation temporaire. Mais dans l'hypothèse où le festival se répète chaque année, on va remobiliser, modulo quelques transformations, notamment liées aux apprentissages de projet en projet, pour rendre cette organisation plus performante, une nouvelle organisation temporaire pour l'année qui suit, la première année du festival, et ainsi de suite. Donc, pour résumer, l'organisation temporaire, c'est la structure qui vient porter le projet le temps de son développement. Et donc, par définition, elle se dissout, ou elle se met en veille pour se réactiver si le projet a besoin d'être relancé. Et le cas du festival, de ce point de vue, est tout à fait pertinent.
2: Par exemple, et c'est en ça, je prenais l'exemple du festival parce que ça permet aussi de voir peut-être le caractère unique du projet qui peut paraître pas forcément si évident. Une entreprise qui travaille dans le bâtiment, par exemple, elle va avoir pour mission de faire régulièrement les mêmes bâtiments, les mêmes travaux, sauf qu'en réalité, chacun de ces projets va être unique parce que ça ne va pas être au même endroit, ça ne va pas être les mêmes contraintes, pas être les mêmes attendus, et il y a toujours une spécificité, une particularité dans chacun des projets.
1: Oui, et c'est pour ça que c'est important quand on fait de la gestion de projet de bien qualifier le type de projet auquel on s'intéresse pour choisir les bonnes organisations et les bons outils. Là, tu prends l'exemple d'entreprises qui font des bâtiments. Donc, on peut élargir le propos et prendre le cas des groupes de génie civil. C'est intéressant parce que sur des gros projets d'infrastructure, qui sont au demeurant dans l'histoire, certainement les projets les plus anciens dans l'achèvement humain, on a des formes d'organisation où une seule entreprise ne peut pas aboutir le projet. Donc en fait, ça aboutit à des types d'organisation où c'est autour du projet qu'on va réaliser des montages entre plusieurs entreprises qui vont se coaliser, qui vont parfois monter des structures ad hoc le temps du projet et qui vont mettre en commun leurs moyens pour réaliser l'infrastructure. Moi, j'ai eu la chance dans mes travaux, lorsque j'étais chercheur à Polytechnique, d'accompagner des coalitions entre entreprises concurrentes sur des très très grands projets internationaux de BTP. Inversement, une entreprise qui va développer des nouveaux produits, elle peut à elle seule avoir l'ensemble des moyens suffisants pour monter en son sein les organisations temporaires. Mmh. Et donc, c'est pas la même chose de s'allier avec des concurrents ou de s'allier avec des acteurs avec lesquels on n'a jamais travaillé pour faire un grand projet d'infrastructure quand on arrive sur un nouveau territoire ou un nouveau pays, que de mobiliser régulièrement, sous des formes différentes, en fonction des projets, ses propres ressources. Et puis, il y a encore d'autres projets que ceux-là. On peut évidemment penser aux projets entrepreneuriaux, qui sont très à la mode avec la nouvelle vague de l'entrepreneuriat, mais qui sont aussi, pour le coup, des projets qui peuvent aboutir à pérenniser des entreprises.
2: Bah alors le projet entrepreneurial, c'est un projet particulier, justement, puisqu'on parlait de livrable. Ici, le livrable, c'est la constitution d'une entreprise, mais on ne peut pas savoir exactement ce que va être l'entreprise au moment où on est en train de la concevoir. On est un petit peu, si je reviens au début de l'émission, entre la deuxième et la troisième définition, là, dans le cadre d'un projet d'entreprise.
1: Ben c'est ce qui va marquer la fin d'un projet entrepreneurial. Quand on regarde les statistiques, c'est généralement l'échec du projet. Donc il n'a pas eu le temps d'aboutir. Beaucoup de projets entrepreneuriaux échouent dans le monde, mais sont relancés. Ce n'est pas le sujet. Quand il aboutit, c'est la transformation de l'intention initiale du projet d'entreprise en entreprise. Et là, on a un certain nombre de critères qui sont liés justement à des dispositifs de gestion. On parle beaucoup du mode start-up, avec des images fausses ou vraies qui sont associées au mode start-up, des jeunes ou moins jeunes qui dorment dans un garage, etc. Donc en fait, des formes d'organisation encore instables. Ce sont des caractéristiques du projet. Et puis, au moment où on va embaucher des collaborateurs, mobiliser des fonctions support, typiquement, on embauche un responsable des ressources humaines, alors on commence à structurer le travail dans une forme plus normale, plus routinière. Et au fond, on a abouti son projet entrepreneurial. Et toute une littérature sur l'entrepreneuriat parle de gouffre. Et de franchissement du gouffre, tellement l'espace à franchir est considérable entre le projet et l'entreprise. Et c'est là que beaucoup d'entreprises disparaissent. Elles n'arrivent pas à se pérenniser, à trouver les financements, à s'installer sur les marchés, à trouver les clients, etc.
2: Il y a un plafond de verre, en fait.
1: Il y a un plafond de verre. Mais on sait aussi, dans le monde de l'entrepreneuriat, que ce n'est pas l'échec d'un projet entrepreneurial qui va dissuader les entrepreneurs. D'autres vont continuer à s'investir et puis on peut relancer d'autres projets que celui avec lequel on a échoué. Donc c'est des dynamiques qui sont endogènes au mouvement entrepreneurial, mais c'est intéressant du point de vue de la gestion de projet parce que ça marque bien une phase exploratoire, intentionnelle, de recherche de stabilité, et puis la bascule dans une installation plus traditionnelle, où là on retrouve des formes de gestion différentes de la gestion de projet.
2: Mmh. Voilà. Comme quel genre ?
1: Eh ben on va, je sais pas, si on prend l'exemple d'une start-up qui développe une application de service pour personnes âgées, une fois qu'elle a conquis ses marchés, eh ben elle est installée avec une plateforme, avec des offreurs de services, avec des clients, avec une force commerciale. Elle n'est plus du tout en mode start-up. Voilà. Mais elle peut, évidemment, pour continuer à croître, se lancer dans des projets. Mais là, on n'est plus dans des projets de création d'entreprise. On est dans des projets de développement de nouveaux produits, de nouvelles offres au sein d'une entreprise qui s'est développée en projet initialement. Mmh. Voilà. Et c'est pour ça que les gens qui accompagnent des projets entrepreneuriaux n'ont pas les mêmes compétences que les gens qui vont gérer des projets événementiels, que les gens qui vont gérer des projets de transformation dans les entreprises, des projets de développement de nouveaux produits, des projets d'assemblage de compétences internationales sur des grandes infrastructures, etc., etc. Donc c'est très difficile d'être spécialiste des projets en général. On est généralement spécialiste d'un type de projet dans un domaine en particulier.
2: D'accord, mais il n'y a pas un métier du projet qui permettrait d'aller projet en projet.
1: Il y a des transversalités, évidemment, notamment dans les qualités qu'on attend d'un responsable de projet. Mais au moment où on doit rentrer dans le vif du sujet, hein, selon qu'on travaille avec des informaticiens, avec des artistes, avec des gens de l'économie sociale et solidaire, on a affaire à des connaissances, à des compétences qui ne sont pas les mêmes. Voilà. Mais le projet étant l'art de combiner ces compétences et ces ressources, dès lors qu'on sait combiner des compétences et des ressources dans un domaine, on a a priori la possibilité de le faire dans un autre domaine. Néanmoins, c'est bien la nature même de ces compétences qui comptent pour aboutir les projets quand on passe d'un domaine à l'autre. On a des spécialistes très, très transverses. Hein. On voit ça aussi chez les managers de haut niveau. On voit des gens qui passent d'un secteur à l'autre. C'est-à-dire qu'en fait, ils ont des capacités managériales reconnues. Et dans ces capacités managériales, ils vont s'en remettre pour le travail de fond à ceux qui savent. Et au fond, être coordinateur d'un projet, c'est une vraie capacité de coordination sans forcément être expert des champs de compétences et de connaissances qui sont mobilisés dans le projet.

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1: Alors on a vu le projet en allant de plus en plus grand ou alors de plus en plus loin dans le temps. On pourrait peut-être faire le chemin inverse, aller de plus en plus petit et essayer de comprendre à quel moment un projet est un projet, peut rentrer dans la définition du projet. Si on regarde par exemple les artisans qui conçoivent des œuvres au fur et à mesure de leurs opérations, ce sont des opérations successives qui vont à chaque fois aboutir à des résultats. Qu'est-ce qui nous empêcherait de dire que ce sont des projets? Par exemple, chaque guitare d'un luthier, est-ce qu'on peut dire que c'est un projet ou est-ce qu'on est encore dans l'opération?
2: En fait, ça va dépendre du degré de singularité. Si on prend le cas de cabinet de conseil, ils vont donner l'impression, voire l'illusion à leurs clients de traiter de façon très spécifique les demandes qui leur sont adressées, alors qu'en fait, ils recombinent des ressources avec des méthodes, et c'est ça qui fait leur valeur ajoutée. Mais en combinant des ressources existantes, ils vont être capables de produire des réponses singulières, adaptées à un contexte singulier. Il faut quand même faire la différence entre avoir une grande variété d'offres, exemple des guitares, hein, en gestion, en marketing en particulier, on va parler de largeur de gamme, de profondeur de gamme. Là, on est dans de l'activité d'opération qui est raffinée. Et ça, il faut le différencier d'une commande spéciale, une demande spécifique, qui demande une activité qui est justement hors du cadre du travail des opérations. Donc on peut avoir, l'économie Internet nous en offre énormément d'exemples, des activités très routinisées qui donnent beaucoup de diversité, une grande variété d'offres auprès du client. Donc là, c'est pas du projet. C'est vraiment de la gestion des opérations parfaitement maîtrisée. Mais la prise en compte d'une demande spécifique, elle oblige à déployer quelque chose de spécifique, quelque chose de particulier dans l'organisation, et donc on répond en projet. Voilà.
1: C'est très récent, cette manière de voir l'organisation de travail sous forme de projet successif.
2: Moi, j'ai toujours cherché à analyser les sujets sur lesquels je travaillais avec la perspective du temps long, et de ce point de vue, c'est une grande chance de travailler au CNAM, en particulier parce qu'on a le musée des arts et métiers comme une ressource infinie. En fait, le projet, c'est un cas très intéressant parce que c'est une activité qui est extrêmement ancienne, c'est-à-dire que si je reprends la définition de tout à l'heure, une activité temporaire, collective, finalisée, on l'observe de tout temps. D'ailleurs, il y a plein d'ouvrages qui sont pas les meilleurs, qui démarrent par « de tout temps, les hommes ont fait des projets ». Ça, c'est une chose. L'autre, c'est que la gestion de projet, elle est extrêmement récente. Extrêmement récente. En gros, elle émerge avec la Deuxième Guerre mondiale. Et donc, il faut faire une différence entre des pratiques qui sont locales, qui ne sont pas institutionnalisées, qui ne sont pas systématisées, qui ne font pas l'objet de transferts de connaissances, de formations. On ne met même pas de mots sur ce qu'on fait. Et donc là, on voit bien qu'on perd de l'apprentissage quand on termine un projet de réalisation au Moyen-Âge et qu'on n'a pas la capacité de transmettre ce qu'on a fait. Alors, c'est pas forcément le cas dans la construction, parce que justement, on avait des communautés, on avait des transferts de connaissances chez les compagnons, mais on n'avait pas de gestion de projet, on n'avait pas d'école, on formait pas dans les universités du Moyen-Âge à la gestion de projet. Ça, c'est très récent. Donc, il faut bien marquer cette différence. Et là, tu as tout à fait raison, la gestion de projet et même le mode projet, et le mode projet dans un aspect qu'on n'a pas abordé, qui est l'aspect individuel, alors que la gestion de projet n'étudie pas, mais que certains auteurs qui étudient le capitalisme ont beaucoup mis en avant, voilà, prendre en main sa vie professionnelle ou sa vie personnelle en mode projet, c'est une caractéristique qui est, extrêmement récente, à laquelle on va attacher plein d'attributs en termes d'efficacité, d'individualisme, mais aussi des effets pervers. Donc c'est récent. Le projet comme activité qu'on constate dans l'humanité est très ancien, mais le projet institutionnalisé, le projet qui est défini, le projet qui est standardisé, qui s'appuie sur processus, sur des codifications, sur des formations, lui, il est très très récent. Et cette histoire, elle est connue. Il y a des historiens des sciences et des techniques qui ont travaillé sur l'émergence de la gestion de projet pour comprendre comment ça s'est fait, parce qu'évidemment, c'est très construit.
1: Est-ce que ça veut dire qu'à travers nos sciences actuelles, bien qu'il n'existe pas une théorie du projet en soi, on est capable d'avoir un regard différent sur une conception, je reprends l'exemple du Moyen-Âge, une conception de château fort qui associe différents artisans dans la construction de l'édifice, un projet de, je sais pas moi, d'invasion de la ville de Troie par les armées mycéniennes, etc. Est-ce qu'on arrive à travers le projet à comprendre différemment des organisations historiques?
2: De mon point de vue, l'anachronisme est très pédagogique, mais évidemment aucun historien ne pourra défendre cette position. C'est-à-dire qu'on va utiliser des catégories contemporaines pour revisiter des éléments du passé. Du point de vue pédagogique, c'est très intéressant. Par exemple, la notion de maître d'œuvre et de maître d'ouvrage. Elle est récente, hein. Elle va émerger dans les grands projets militaro-industriels de la Deuxième Guerre mondiale. Et ensuite, ça va donner lieu à ce qu'on a appelé le modèle standard de la gestion de projet. Pour gérer des projets, il n'y a pas beaucoup d'innovation, pas beaucoup d'incertitude, mais énormément de complexité. Et bon, au fond, ça revient à distinguer celui qui prescrit, et celui qui paye, celui qui prescrit, qui paye, qui dit l'intention, qui dit l'objectif, qui dit le cahier des charges, pour utiliser un mot de gestion de projet, et puis le maître d'œuvre, qui est celui qui réalise. Ça résout plein de problèmes, notamment des problèmes contractuels, des problèmes de responsabilité. C'est des mots qu'on n'utilisait pas. On n'avait pas du tout codifié ces positionnements dans la chaîne de valeur. On ne parlait pas de chaîne de valeur, mais c'est comme ça qu'on a fait les cathédrales. C'est comme ça qu'on a organisé des activités économiques à une époque où il n'y avait pas d'entreprise. Donc au fond, on voit des formes d'organisation qui sont pas encore labellisées avec le vocabulaire moderne, mais qui renvoient à ce que le vocabulaire moderne va définir, standardiser, diffuser très massivement. Mais c'est vrai pour la comptabilité, c'est vrai pour l'ensemble des activités marchandes depuis qu'elles existent. Et la gestion de projet est un très bon exemple de ce point de vue, parce qu'encore une fois, on a fait des projets bien avant de savoir qu'on faisait de la gestion de projet.
1: Mais il y a quand même un anachronisme.
2: C'est un véritable anachronisme, et voilà, il ne faudrait pas faire des diocèses, des maîtres d'ouvrage qui sont des prescripteurs rationnels et on perdrait aussi beaucoup de choses sur l'intention religieuse et sur la volonté de prescrire la parole du divin. Voilà, et bon, en plus en matière de cathédrale, on a perdu, on a très peu de plans, on a très peu de traces de la manière dont concrètement les projets ont été organisés, surmontent plus loin encore dans le temps. On a des réalisations, des infrastructures qui ont survécu, et on ignore comment ces projets ont été aboutis. Voilà, et c'est pas en appliquant les méthodologies modernes qu'on va trouver des solutions. Mais on peut au moins avoir des manières de se questionner qui, en travaillant avec des historiens qui nous remettent dans le contexte de l'époque, permettent de poser des questions pertinentes.
1: Si on imagine, enfin là je suis en train de me projeter justement et d'imaginer la gestion de projet en mode conception des pyramides de Gizeh. On sait que les Égyptiens avaient une conception du temps qui était soit absolue, soit cyclique, mais qui n'avait aucune notion de début et de fin.
2: Tout à fait. Ouais.
1: Donc amener le projet dans une culture qui n'a pas de notion de début et de fin, ça fait un anachronisme qui est très
2: totalement
1: très très déboussolant.
2: Totalement.
1: Et qui, nous, dans notre culture judéo-chrétienne, enfin, cette notion de temps absolu et de temps cyclique, j'y comprends rien, évidemment, on n'évolue pas là-dedans.
2: Absolument. D'ailleurs, il y a plein de discussions sur l'étymologie du mot projet, mais En français, on sait que dans le vocabulaire ancien de l'architecture, on utilisait, d'ailleurs on trouve encore ce mot aujourd'hui, le mot purger, pour désigner des petits balcons, des dimensions d'un bâtiment qui se projetait en avant. Et l'arrivée à la Renaissance de la perspective a permis d'avoir des projections intellectuelles, des représentations d'un objet à venir, d'un objet à concevoir, qui étaient des artefacts, qui étaient un format traduit de l'intelligence humaine et qui changeait complètement l'organisation du travail. Être capable de se projeter avec des objets complexes dans un environnement en perspective, c'est totalement nouveau et sans mauvais jeu de mots, ça change la perspective de l'organisation d'avoir un document qui permet de dire cette intention sous ce format-là. Et le rapport au temps, il est effectivement complètement déterminant, mais je rappelle que dans l'histoire de l'humanité, le temps moderne, il est extrêmement récent. Il est lié à l'avènement du ferroviaire, donc il est lié au début du 19e siècle. Avant, on est dans un rapport au temps complètement différent, et que les gestionnaires et les sciences de gestion étudient peu aujourd'hui, mais qu'on aurait intérêt à bien mettre en perspective pour comprendre des organisations plus anciennes, où on avait notamment un temps répétitif, un temps agraire, un temps saisonnier dans un pays comme le nôtre. Ouais. Le temps contrôlé, il est très récent, alors même que le temps, on sait le mesurer depuis très longtemps. On porte des montres au poignet comme objet nomade depuis le 14e siècle, et c'est pas pour ça qu'on a géré le temps des projets en le découpant avec les outils que tu évoquais tout à l'heure, comme le PERT ou le diagramme Gantt ou le Critical Path Method, et ainsi de suite. Ouais. Voilà. C'est des perspectives complètement différentes qui sont liées à des formes d'organisation du travail très moderne et qu'on n'avait pas du tout à cette époque.
1: Alors, sans remonter très loin dans le temps, le projet, ça permet d'avoir un regard différent sur différentes actions qu'on mène. Toi, tu as fait l'expérience d'une expédition polaire sur laquelle tu as apporté une... alors, tu n'es pas tout seul d'ailleurs, on peut citer Pascal Lièvre, Monique Aubry. Avec toi, vous avez regardé l'expédition polaire à travers un mode projet. C'était quoi l'objectif de cette démarche?
2: Bon, en fait, au départ, il n'y avait pas d'objectif. Nous sommes partis avec trois autres personnes, dont Pascal Lièvre, qui était le chef d'expédition, sa compagne Géraldine Rix, qui était déjà munie de pas mal d'expérience en matière d'expédition polaire, et puis un deuxième novice, mon ami Pascal Crozet. Nous sommes partis en expédition au Spitzberg en 2007, je crois. On a décidé au départ, il faut dire les choses très simplement, d'organiser des vacances très sportives en montant une expédition à laquelle personne n'avait jamais participé sous cette forme. C'est-à-dire que même si le chef d'expé et Géraldine Rix, Pascal Lièvre et Géraldine Rix connaissaient le Spitzberg, avaient déjà mené de nombreuses expéditions, on comptait partir en été, en autonomie pendant un peu plus de 2 semaines, en kayak de mer. Et personne n'avait fait de kayak de mer. Et ça a donc demandé une préparation absolument considérable. On s'est préparé pendant pratiquement une année avant de partir, sachant qu'au début, on avait juste une intention de partir, qu'on ne savait pas où partir, qui a donc déjà eu tout un travail d'élaboration de la destination, et qu'ensuite il a fallu collectivement préparer cet inconnu pour tous du kayak, et puis la formation des deux novices, moi-même et mon camarade Pascal Lièvre, parce que une fois que le projet démarre, donc qu'on est dans la phase où le projet est lancé, c'est-à-dire qu'on donne le premier coup de rame, on est dans un environnement hostile, dangereux, on ne peut pas partir en arrière, il n'y a pas de retrait. Autant un chef de projet peut abandonner son équipe, démissionner, il dormira chez lui le soir. Dans une expédition polaire, c'est pas possible. Et donc il y a toute une phase de préparation très originale. Et plus on a préparé, plus on a traversé d'épreuves pendant, plus on a estimé que bah, on avait un matériau après coup à analyser. Et bah, moi j'ai contribué avec Pascal Lièvre et Monique Aubry à montrer en quoi un projet d'expédition polaire cochait toutes les cases de la préparation au livrable de ce qu'était un projet. Et j'ai d'ailleurs eu la chance de travailler sur des archives de grands et vrais explorateurs où les outils de gestion de projet montrent que ce sont des experts du projet. Il y a toute une tradition française des expéditions polaires qui a travaillé à grande échelle sur ces projets-là. Mais donc, voilà, au départ, c'est une intention de départ en vacances qui se traduit en analyse rétrospective d'un projet qu'on a mené de A à Z. Et finalement, c'est assez rare chez les chercheurs, même chez les chercheurs de terrain. Généralement, on est sur les terrains des autres. Et là, on était sur notre propre terrain. Donc, on a choisi d'en tirer parti.
1: Et c'est un projet de vacances, on peut le dire comme ça.
2: Au départ, c'est un projet de vacances, absolument.
1: Donc, on peut utiliser le terme de projet. On parle de projet de vacances, on parle de projet de carrière. On utilise le terme de projet au-delà même du travail, dans notre vie de tous les jours. Est-ce que c'est une manière de travailler, une manière de penser qui vient s'inscrire dans nos vies, ou si c'est, ou est-ce que c'est quelque chose de naturel, évident, de parler de projet tout le temps comme ça?
2: Alors là, si vous invitiez Boltanski et Capello, qui ont considéré dans leur ouvrage sur le capitalisme que la cité par projet était l'une des cités du capitalisme contemporain, on verrait du projet partout, mais avec une analyse assez critique, voire manipulatoire. C'est-à-dire que ça permet de casser des collectifs, de fixer des objectifs temporaires, d'exercer des pressions sur les individus, et finalement de discréditer tous ceux qui ne sont pas capables de fomenter leur propre projet ou de travailler en projet. Bon, mais au-delà de ce constat, et critique sur l'utilisation massive du mot projet, je pense qu'il faut revenir à cette distinction entre utiliser le mot pour définir des intentions, et là, bon, ça prête pas tellement à conséquence. Voilà, si nous avons le projet de nous revoir, si on a le projet de partir en vacances, on utilise un vocabulaire sans entraîner beaucoup de conséquences. L'autre aspect, c'est de se lancer dans des activités spécifiques qui, elles, relèvent du projet. Et là, il faut y prêter attention pour comprendre ce que ça change. C'est pas la même chose de partir en vacances comme l'année dernière, comme l'année d'avant, et comme le faisaient nos parents dans la maison de famille, puisqu'il n'y a aucune dimension projet. Il y a une dimension répétitive, fort agréable. Mais il n'y a rien à raconter du point de vue de la gestion de projet et du projet. C'est pas la même chose que de monter une expédition ou sans aller jusque à l'exploration de contrées extrêmes, d'organiser des vacances qui, du point de vue de ceux qui montent le projet, sont totalement inédites. Et dans ce cas-là, ils font œuvre de projet et ils font du projet. Ils peuvent aussi donc avoir des choses à raconter, après coup. Maintenant, on ne va pas se former à la gestion de projet pour organiser ses vacances, mais on sait que sur toutes ces questions, on a des ressources disponibles. Hein, on a des coachs, des accompagnateurs, des startups qui peuvent être des interfaces sur tout un tas d'activités qui sont nouvelles, qui sont singulières, qui sont temporaires et qui donc, pour ceux qui veulent s'y engager, relèvent du projet.
1: Et en parlant de coach, on a même des coachs agiles maintenant, parce qu'on a une nouvelle manière de faire le projet, où justement l'impératif temps ne peut plus bouger, on ne peut plus se permettre de rendre les projets en retard. Donc au lieu de jouer sur la variable temps, on va jouer sur la variable qualité, et ça c'est OK. Et on fait de l'agile et du Kanban, comme ça, pour utiliser les termes.
2: Oui, oui, alors ça reboucle aussi sur la question que je posais tout à l'heure sur les projets, en fait, ou les projets permanents, les projets où il n'y a pas de fin. En fait, ça renvoie à des changements quand même assez profonds et assez anciens maintenant, ça, puisque ça date du début des années 90. On s'est aperçu que dans le modèle standard, il y avait des lourdeurs, notamment quand on faisait face au phénomène des modifications. C'est-à-dire que quand sur un projet, on s'aperçoit que

0: des cycles longs sur lesquels on fixe des objectifs très précis et des étapes intermédiaires très précises sur un temps long, avoir des phases où on va livrer des choses qui sont pas du tout définitives, des livrables intermédiaires, mais on va le faire très très vite. Et pour ça, on a développé des méthodes et très vite dans l'univers des produits, on a eu des nouveaux outils avec, par exemple, les outils de virtualisation, les outils de CAO. Aujourd'hui, on est dans le métavers. On a eu, dès les années 80, les imprimantes 3D, c'est-à-dire des dispositifs qui permettent d'avoir des témoignages de livrables intermédiaires très très vite. Et on fonctionne en boucle courte. Et donc, au lieu de planifier sur du temps long, on va rapidement enchaîner des boucles courtes. On a tout un tas de méthodes autour de l'agilité. L'une des méthodes les plus connues, c'est la méthode ou les méthodes Scrum. Et finalement, on apprend de ces livrables intermédiaires, de l'analyse qu'on peut en faire, des échecs que l'on peut aussi faire. Mais comme finalement, on investit peu de temps et peu de ressources, le coût de l'échec est plus faible, et donc on se réajuste progressivement. Voilà. Mais cette agilité, elle crée aussi des tensions, des rythmes de travail très intenses. Elles ont aussi leurs défauts, mais elles renvoient aussi à ces propriétés que certains, dans l'analyse du capitalisme actuel, dénoncent ou chérissent. Grâce aux dynamiques individuelles et collectives que ça implique. Mais en effet, l'agilité est très très liée au projet moderne. Et là, on est sur des choses très récentes.
1: C'était ça, mais c'était la question voilà, sous-jacente. J'avais envie d'un peu de rentrer dans cette densité. Surtout que le terme d'agilité est un terme à la mode. L'agilité, c'est un mode projet un petit peu particulier. Ouais. Je me demande ce que ça veut dire de notre manière de vouloir être tout le temps en réaction ou en réflexivité. Si c'est en réflexivité, peut-être tant mieux, mais en réaction, c'est étonnant.
0: Oui, c'est vrai que si toutes les formes d'adaptation sont qualifiées d'agile, le mot ne veut plus rien dire. Comme spécialiste d'innovation, je suis bien placé pour savoir que des mots valises, on embrasse en matière d'innovation, à commencer par le mot innovation lui-même. En matière de projet, on voit bien que ça renvoie à ces raccourcissements de cycle et à ces capacités de livrer des intermédiaires non définitifs très très vite. Donc on a des supports, parce qu'on peut aller très vite en discutant, en étant sur le rhétorique, mais on peut aussi aller très vite en ayant très, très rapidement de la matière. Moi, sur des projets d'innovation, j'assiste à des réunions d'équipe où on a issu d'impression 3D dans pratiquement dans la minute ou dans de l'ordre d'une dizaine de minutes une esquisse de ce dont on a parlé 10 minutes avant. On l'a au milieu de la table. Et ben, c'est une manière qui est très ancienne pour le coup de converger ou d'organiser des débats, des controverses à partir d'un objet, mais c'est très pratique de l'avoir si vite. Et ça c'est une vraie forme d'agilité. Parce que ça permet de gagner du temps par rapport à une vision très planificatrice qui pour le coup ne supporte pas la modification. L'agilité, elle valide la transformation par rapport à des formes qui ne permettent pas la surprise. En tout cas, au-delà de ce qui a été prévu, il y a tout un tas de méthodes statistiques qui distribuent les risques sur les projets, qui les mettent sous contrôle. L'agilité, elle permet de les anticiper au plus tôt, de savoir au plus tôt. Et donc, dans les projets agiles, quand on rentre en phase de gel, de verrouillage, pour reprendre le mot que j'utilisais au début, on va rentrer dans une phase extrêmement rapide, puisque précisément, l'agilité a permis d'apprendre au plus tôt. Donc de valider au plus vite.
1: En tout cas, le mode projet est au cœur de nos organisations désormais. J'espère qu'on aura vu plus clair derrière ce mot valise, tout ce qu'on pouvait mettre et parler boulot la prochaine fois différemment. Merci beaucoup, Gilles Garel.
0: Merci Stéphane, merci à tous et bon courage dans vos projets. Ça peut être une activité très épanouissante.
1: Voilà, oui. Tu reviens quand tu veux.
0: Avec plaisir.
1: Pour parler d'innovation, par exemple, la prochaine fois.
0: Avec grand plaisir.
1: Je rappelle...

Management des situations extrêmes, des expéditions polaires aux organisations orientées exploration chez East Edition. 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
3: Bonjour à toutes et à tous, Véronique Soulet au micro pour l'actualité culturelle des enfants, petits et grands en Île-de-France. Une émission pour les adultes qui n'ont pas oublié qui elles ont d'abord été des enfants, c'est-à-dire vous, auditeurs et auditrices qui nous suivez depuis longtemps ou depuis peu, et celles et ceux qui nous découvrent aujourd'hui. Chaque mercredi sur Cause commune à partir de midi et pendant une heure et demie, ou alors on réécoute à tout moment, écoute, il y a un éléphant dans le jardin, vous fait découvrir artistes, créateurs, initiative, médiation, qui offre aux enfants de quoi nourrir leur imagination et leur curiosité. En tout cas, ce qui nous semble original, réussi, intéressant, avec des reportages, des chroniques, des interviews ou des lectures concoctées par les chroniqueuses et chroniqueurs de cette émission et moi-même. Aujourd'hui, avec moi pour cette dernière émission de la saison, Julia Segui pour sa chronique sur la bande dessinée, Elsa Gounod pour sa chronique littéraire et Lionel Chenaille pour sa lecture. Au programme donc de cette émission, la dernière avant la pause estivale. Heureusement que Elsa, Julia et Lionel ont travaillé, car j'avoue que terrassée par la chaleur, je n'ai pas vraiment mis le nez dehors pour aller rencontrer les personnes que j'avais pourtant prévu d'interviewer. C'est donc rediffusion, l'interview du Tac au Tac avec les deux éditeurs des éditions Hongfeuille, Loïc Jacob et Chang Danguier, diffusée en décembre dernier. Ce sera dans une quinzaine de minutes. Auparavant, Julia Segui propose sa chronique « Je veux une BD » et pas n'importe laquelle, ce sera dans quelques instants. Et pour terminer l'émission, on retrouvera Elsa Gounod pour sa chronique « Grand livre pour petites personnes » suivie par Lionel Chenaille pour sa lecture d'un extrait de littérature générale sur le thème de l'enfance. Écoute, il y a un éléphant dans le jardin, c'est l'émission qui ouvre des fenêtres sur l'actualité culturelle des enfants. Nous sommes ensemble pour une heure et demie, alors c'est parti.
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3: Pour commencer l'émission, on écoute un extrait de l'album CD sorti en fin d'année dernière du duo Le Petit Rayon Magique, c'est-à-dire Christophe Aline et Fred Bigot, 6 et sa saussue, et leur quatrième album pour les enfants, après Tipi Tipita, Lille La et Tonton Climat, édité par Benjamin Media sous forme de petits livres avec CD illustrés par les papiers découpés de Christophe Aline. Leur quatrième CD est quant à lui beaucoup plus sobre car il a paru en autoproduction distribué par Inouï Distribution. Un CD glissé dans un digipack avec une affiche, toujours illustrée par Christophe Aline bien sûr, au dos de laquelle sont regroupées les paroles de la quinzaine de chansons. Cette fois-ci, elle se décline sur la thématique des cinq sens, revisitée à la façon du petit rayon magique, où l'imaginaire prend toute sa place et où tous les sens se mélangent. On écoute avec les mains ou avec son nez, on goûte avec les yeux, on hume avec sa bouche. Tout se bouscule. Comme dans les précédents CD, on retrouve leur univers musical électro-aérien planant, très singulier, où se mêlent guitare, clavier, boîte à rythme, percussion, divers petits objets et talkbox, dont j'ai appris via Wikipédia que cet appareil permet aux musiciens de modifier le son d'un instrument en lui faisant imiter la voix humaine. Les deux compères sont accompagnés de plusieurs autres personnes qui assurent tout particulièrement les chœurs. Cela donne un disque original et joyeux. À noter que la dernière plage dure 16 minutes, oui, 16 minutes, intitulée Éric Bourdon, elle énonce toute une liste de noms de fleurs avant de nous faire entendre chants d'oiseaux, sons de l'eau et des vagues enregistrées certainement les pieds dans le sable. Pourquoi pas ? Si c'est sa saussue, de Fred Bigot et Christophe Aline, donc alias le petit rayon magique, un CD autoproduit et distribué par Inouï Distribution, paru en décembre dernier et vendu entre 16,50€ et 19€ selon les lieux de vente. Et j'aurais bien aimé vous dire de retrouver toutes les infos sur le site du petit rayon magique, mais malheureusement, le site n'est pas à jour, l'album n'y figure pas encore, donc on patientera. Et on écoute la chanson qui s'appelle « Pauvre Jimmy ».

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8: Bonjour, je m'appelle Julia Segui et je suis libraire jeunesse à Paris. Grandes et petites, petites et grands, ces histoires sont pour vous. Chaque mois, je vous fais découvrir une bande dessinée que j'aime bien conseiller dans ma librairie. C'est parti. Je veux une BD et pas n'importe laquelle. Bonjour à toutes et à tous et bonjour Véronique.
0: Bonjour Julia.
8: Aujourd'hui, je vous emmène sur une drôle de planète, sur la tête d'une petite fille qui s'appelle Louison. Et dans ses cheveux vit une grande famille, la famille Boulon. Il y a Papa Boulon, Maman Boulon et leurs 453 filles et fils. Ce ne sont pas les 400 coups, ce sont les 400 poux. Cette bande dessinée s'appelle « Mais où est donc Mini Boulon ?» publié le 7 mai chez les éditions Biscotto, une maison dont je vous parle souvent.
0: Très souvent.
8: Le scénario est de Yuri Roseau, le dessin de Henriette Soleil. C'est leur première bande dessinée à tous les deux et pourtant pas leur première collaboration. Ils se sont rencontrés à l'Essal d'Épinal, l'école supérieure d'art de Lorraine. Cette bande dessinée, c'est la joie de vivre. Alors, en attendant la prochaine bande dessinée, on peut déjà retrouver sur Instagram des strips de Yuri Roseau illustrés par Henriette Soleil et ça vaut le coup. C'est très drôle.
0: À quoi ressemble la BD de Mini Boulon ?
8: Le format est celui qu'on aime bien aux éditions Biscotto. C'est pas trop grand, pas trop petit. Ça représente une moitié de A4 avec une couverture cartonnée et c'est une bande dessinée de 80 pages. Henriette Soleil, après son diplôme d'art, a étudié la physique nucléaire. Oui, la physique nucléaire, ce qui explique peut-être pourquoi ses poux sont si bien construits. Yuri Roseau, lui, est bibliothécaire, ce qui n'est pas anodin. Il passe ses journées entouré de livres et ses nuits à inventer des histoires dans sa tête.
0: Alors donc, qui est Mini Boulon ?
8: C'est le petit dernier de la famille Poux. Il a 3 jours, ce qui représente 9 ans en âge Poux. Et comme tout petit dernier de 453, il est peut-être un peu plus aventureux, un peu plus solitaire aussi que ses frères et sœurs. C'est une bande dessinée qui parle d'émancipation.
0: Comment ça commence ?
8: L'histoire démarre comme ça. Qui a su résister un jour à un beau coucher de soleil ? Personne. Eh bien, les poux non plus. Juchés sur la visière de la casquette de Louison, ils profitent du spectacle, la vue est imprenable. Sauf qu'un coup de vent passe par là, les voilà partis à la dérive en pleine mer, ils arrivent donc sur une île, tous, heureusement, sains et saufs. Sauf que Mini Boulon a disparu.
0: Mais où est donc Mini Boulon ?
8: Exactement, c'est tout l'enjeu de cette bande dessinée. Sur l'île, Mini Boulon fait une rencontre, un certain Omar l'ermite, un faux Bernard l'ermite, qui passe ses journées à méditer, à faire du sport, à donner des ordres et surtout à ne rien faire. Une sorte de gourou, il propose même à Mini Boulon de devenir son disciple et lui explique pourquoi il serait l'élève parfait. Tu es petit, faible et idiot, donc tout est à changer. Et Mini Boulon accepte pour devenir aussi fort, grand et costaud qu'un Bernard l'ermite. Nous, lecteurs, on voit tout de suite que ça sent mauvais. Mini Boulon, un peu moins. Mais cette famille de poux est soudée. Leur mot d'ordre, pas de panique et on reste groupés. Et ils vont tout faire pour retrouver le petit dernier. C'est une bande dessinée qui célèbre la force du collectif, la solidarité. Cela passe par la famille, mais ils y arrivent surtout grâce à leurs nouveaux amis.
0: Qu'est-ce que tu as aimé dans cette bande dessinée tout particulièrement ?
8: C'est que cela parle de choses sérieuses. L'emprise, la manipulation, la différence dans une fratrie. Mais avec un humour absolument débridé. Les poux jouent par exemple à saute-boulon, poux-garou, policier-coiffeur. On croise aussi un ado en crise version chenille qui écoute à fond du Niagara, pam poum tiki boum. On va aussi dans une boîte de nuit pour insectes et on rencontre une libellule qui chante au karaoké « Libellule délivirule ». Je ne le fais pas très bien, mais voilà, vous comprenez le concept. On croise aussi un insecte en chemin qui ne connaît pas Mini Boulon, mais il a une tante à Toulon. Voilà le niveau et c'est parfait. En tout cas, moi, j'adore.
0: Ça m'a l'air effectivement complètement débridé. Au niveau du dessin, ça donne quoi?
8: Le dessin d'Henriette Soleil est réjouissant. Des couleurs en aplats, des traits ronds et joyeux, et ça fourmille de détails. Certaines cartouches de texte sont écrites sur un ton très sobre, presque documentaire, alors que ce qui se passe à l'écran est complètement déjanté. Ce décalage-là, ça fait toute la blague. Aussi, on n'aime pas les poux, et pourtant, là, ils sont irrésistibles. Ils ont des petites couettes façon Fifi Brin d'acier, des museaux de cochon et de très bonnes mimiques. C'est un style un peu cartoonesque, avec une inspiration, moi je dirais, japonaise pour certains décors paysagers et floraux. Et ça m'a fait penser aux albums documentaires aux éditions Actes Sud de Johanna Rezac, Mille et une fourmis par exemple. Ou encore, j'ai pensé aux meilleures réflexions d'une grenouille de Kazuo Iwamura aux éditions Casterman. Car ces petites créatures aux yeux aussi grands qu'elles, qui se baladent dans un monde immense, réfléchissent elles aussi beaucoup. Les dialogues aussi sont superbes, un peu à la Anouk Ricard. On a envie de les lire à voix haute, de faire les voix, d'incarner les personnages. Il y a de multiples petites bulles, de petits éclats de dialogue qui font toute une histoire à rebondissement.
0: Tu conseillerais donc Mini Boulon à partir de quel âge ?
8: C'est une BD que je conseillerais à partir de 6 ans pour les enfants qui aiment les histoires drôles, à rebondissement et qui s'intéressent aux insectes et qui ont besoin aussi qu'on leur rappelle en riant beaucoup qu'on ne doit jamais douter de ses forces même quand on est tout petit. Au final, c'est une sacrée aventure. Ça valait le coup d'ailleurs d'observer ce coucher de soleil, car sans lui, pas de tempête, pas de karaoké dans une boîte de nuit sur une île et pas de cette amitié-là. Je vous recommande donc « Mais où est donc Mini Boulon ?» de Yuri Rozo et Henriette Soleil, une bande dessinée de 80 pages aux éditions Biscotto qui est disponible depuis le 7 mai et c'est donc, je dirais, à partir de 6-7 ans. Dans cette bande dessinée, qui est justement très déjantée, à un moment il y a un clin d'œil à Niagara, donc on va écouter Niagara avec la musique « Cheeky Boom ».
0: C'était la dernière chronique de la saison, donc je te souhaite un bel été et on se retrouve à la rentrée.
8: Merci beaucoup, bel été à tout le monde.

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1: Cela fait quasi 20 ans que les éditions Onfeuille, créées et dirigées par John Langier et Loïc Jacob, publient des albums pour les enfants portés par la même ambition, favoriser l'interculturalité, en particulier avec les mondes chinois et plus largement asiatiques et même au-delà. Une ouverture au monde pour aller à la rencontre de l'autre de façon sensible à travers le voyage, l'intérêt pour l'inconnu et la relation à autrui et au vivant. Cette ligne éditoriale, que les deux éditeurs cultivent de livre en livre, m'avait donné envie en décembre dernier de leur poser les questions de l'interview mensuelle du Tac au Tac. Je vous propose la rediffusion de cette interview.
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1: Loïc Jacob et Sean Langier sont les deux éditeurs des éditions Onfeuille qu'ils ont créées en 2007. Depuis leur premier album, Il a vu, écrit par Gambiro Bicou, illustré par Samuel Ribeyron, ils publient une dizaine de titres par an, principalement des albums illustrés destinés aux enfants de la naissance à 12 ans et quelques carnets de voyage pour tout public à partir de 13 ans. À l'occasion de la parution de Le Bus Jaune, de l'auteur américain Lauren Long, traduit par Sean Langier et paru en octobre 2025, Sean Langier et Loïc Jacob répondent aux questions de notre du Tac au Tac.
4: Je suis Loïc Jacob, un des deux fondateurs et éditeurs de la maison Onfeuille, que nous avons créé avec Sean en 2007.
5: Je suis Sean Langier. Mes amis en France m'appellent Sean tout simplement. Donc je suis l'un des deux éditeurs fondateurs des éditions Onfeuille avec Loïc.
2: Question liminaire.
1: Par quoi commencez-vous un nouveau livre ?
4: Tous les projets ne sont pas de la même nature. Quand un éditeur les prend en main, il peut être à l'initiative. Et dans ce cas-là, on commence par une idée, un concept, un texte qu'on a quelque part très loin dans un tiroir, comme un texte de littérature classique chinois, par exemple. Et on va le proposer à des plasticiens, à des créateurs d'art visuel, à des illustrateurs ou illustratrices. Le deuxième cas, c'est le cas où on rencontre un livre publié chez un éditeur étranger. Dans ce cas-là, le livre existe et on commence ici vraiment par être un lecteur et on a la chance de pouvoir être le lecteur d'un livre complet sur lequel un travail a déjà été fait et souvent un bon travail. C'est pour ça qu'on le repère. Et donc, on est d'abord saisi comme lecteur et la question se pose très vite de est-ce qu'il est pour nous? Est-ce qu'il sera dans notre catalogue? Est-ce qu'il y sera bien? Est-ce qu'on ne le malmène pas en l'installant là? Et puis le dernier cas de figure, c'est le cas où on reçoit un projet, soit illustré par l'auteur lui-même, soit accompagné d'illustrations par un illustrateur ou une illustratrice, soit sans rien. Mais en tous les cas, chez nous, c'est toujours le texte qui est d'abord lu et je suis le premier lecteur dans la maison. Et là, un peu comme pour le livre étranger, je dois d'abord être saisi comme lecteur pour que ça passe cette première étape et qu'on en parle avec John.
5: Et si je reformule la question un peu différemment, parce que j'ai pas chance pour y répondre, c'est qu'il y a une idée ou une intention d'un auteur. Et puis, à quel moment ça deviendrait pour moi un livre possible? Si je me pose la question comme ça, donc par où on commence, c'est que j'imagine que ça pourrait être raconté à un lecteur. Dans cette chose qui était plein de possibilités, plein de potentiel, il va un jour cristalliser et devenir quelque chose qui peut être touché ou saisi par le lecteur. Dans ma tête, j'imagine, au début, il y a une errance. On se balade, c'est un vagabondage. Mais au bout de cette activité mentale, ça deviendrait un cheminement. Donc, quand on voit qu'il y a une possibilité que ça devienne un cheminement, c'est là que je pense que le début de livre est là.
2: Question poussive.
1: Qu'est-ce qui vous pose le plus de difficultés quand vous faites un livre?
5: En tout cas, je suis très prudent au début d'un échange avec un auteur, pour chaque projet. Parce que pour nous, c'est déterminant pour la qualité du livre à réaliser. Quand il y a un bon dialogue qui s'établit, l'auteur, il aura confiance. Et il aura compris que tout ce qu'on fait avec lui et pour lui, c'est pour qu'on arrive à un bon livre qui va rencontrer son public.
4: Et donc, je ne dirais pas que ça nous pose difficulté, mais ça fait partie de ce qui nous vient en en premier lieu en tête, en question, c'est comment est-ce qu'on va travailler avec l'auteur? Est-ce qu'on va travailler en confiance? Est-ce qu'on va réussir à créer ce rapport de confiance? Parce que probablement, les choses changeront entre sa proposition et le livre. Et puis, est-ce que cette proposition qui nous arrive dans son état est de nature à rencontrer un lectorat? Et je dirais, par notre intermédiaire. Il y a parfois de bons projets qu'on peut recevoir, mais nous ne sommes pas le bon éditeur pour l'éditer. Et c'est important aussi de le dire aux auteurs. Parfois, c'est compliqué de le faire comprendre. Mais un éditeur, c'est un rôle en propre, un catalogue, c'est une existence en propre, et donc tout projet n'a pas nécessairement à prendre vie dans un catalogue donné, chez un éditeur donné. Donc c'est plutôt un faisceau de questionnement qui se met en place quand on commence à saisir un projet.
2: Question artistique.
1: Quelles qualités attendez-vous des auteurs et autrices et illustrateurs et illustratrices pour faire des livres ensemble?
5: Je dirais deux qualités. Premièrement, l'originalité. Deuxièmement, la capacité d'écoute. L'originalité, parce que si on met du temps à faire un livre, si le lecteur donne du temps pour découvrir un livre, on espère toujours que ça réveille quelque chose de nouveau chez le lecteur. La banalité n'y aiderait pas. Donc, il faut une certaine originalité. Mais ça ne suffit pas. Faire un livre, c'est créer un médium qui n'est pas que pour l'auteur lui-même. Il faut que le lecteur puisse y trouver sa place. Et donc, cette capacité d'écoute chez l'auteur, c'est un rapport au monde, un rapport attentif, qui fait que ce ne sera pas un monologue, mais une possibilité ouverte et offerte au lecteur de participer à cet être au monde.
4: Je ne sais pas ce que Sean vient de dire, une certaine intention. Il ne faut pas que l'auteur confonde une intention avec une injonction. Il n'y a rien à exiger du lecteur. Mais lorsque le projet arrive, on souhaite qu'il ne soit pas juste là parce qu'il y a une histoire à raconter. Il faut que l'intention de l'auteur soit au moins sensible à l'éditeur dans un premier temps pour qu'on puisse nous vérifier, là encore, si on est le bon éditeur pour un lectorat qu'on connaît un peu. Et c'est à partir de cette intention que le dialogue va se mettre en place dans la maison. En particulier avec Sean, puisque c'est Sean qui travaille avec les auteurs, est à la manœuvre sur la création à proprement parler.
2: Question technique.
1: Comment choisissez-vous les livres étrangers que vous publiez?
5: Publier des livres ou traduire des livres de l'étranger, pour nous, c'est un apprentissage. Dans l'histoire de la maison, on avait beaucoup de facilité de découvrir des livres publiés en chinois, à Taïwan ou en Chine. Et du coup, il y a aussi des éditeurs de ces pays qui nous présentaient leurs livres. Ça nous a permis de trouver des moyens de faire la liaison entre ces bons livres d'ailleurs et le public d'ici. Depuis, notre recherche est devenue plus active et on a aussi élargi le champ de recherche. Ce qui fait que depuis 2 ans, on a aussi pu trouver plus facilement des albums liés aux États-Unis, par exemple. C'est des choses qu'on ne voit pas toujours ici en France, mais dans le même temps, les lecteurs français sont tout à fait prêts à comprendre et apprécier ces livres. Je pense que pour nous, repérer et traduire les livres étrangers, c'est une compétence. On est heureux d'avoir la chance ou l'occasion de développer.
4: D'un point de vue technique, on les choisit en les rencontrant. Donc on peut éventuellement les rencontrer sur des grands salons d'échange de droits comme Francfort ou Bologne. Mais nous achetons peu de titres. Hein. On est une maison qui publie une dizaine de titres par an et en gros, on a 20% de nos titres qui sont des traductions. Donc c'est pas toujours très efficace d'aller sur des grands espaces comme ça, rencontrer énormément de monde pour finalement choisir très peu de titres. Donc on a aussi quelques agents d'éditeurs étrangers qui maintenant connaissent bien la maison et nous envoient des titres dont ils pensent que peut-être ils pourraient rentrer dans le catalogue. Ces titres-là, on va avoir la même approche que pour un titre, un projet qui est né en France ou d'un auteur francophone. Il faut qu'ils nous saisissent comme lecteurs. C'est ça qui est essentiel. Nous sommes d'abord un lecteur devant ces livres-là. Comment on nous saisit, nous, chez Hongfei? On nous saisit par un effet de littérature. Et donc, par une présence réelle de protagonistes dans le livre, ce ne sont pas des représentations, ce ne sont pas des figures héroïques à qui on fait jouer un rôle, ce ne sont pas des marionnettes qui délivrent un message préétabli par un auteur de façon arbitraire. C'est des protagonistes qui vivent une expérience à part entière et qui ont plus de chance, du coup, de faire vivre une expérience à leur lecteur. Et en ça, on a les mêmes exigences qu'à l'égard d'un projet qui nous arriverait depuis la France dans nos boîtes mail ou dans notre boîte aux lettres.
2: Question rebattue.
1: Comment définiriez-vous votre maison d'édition ?
4: La première chose qui me vient à l'esprit, c'est qu'elle se définit par la manière dont elle se présente aux autres, c'est-à-dire par son nom. Nous avons choisi, il y a 18 ans de ça, de donner à notre maison d'édition, qui était destinée à publier des livres pour un lectorat francophone en France, et puis en francophonie, nous avons choisi de donner à cette maison un nom à consonance étrangère, et qui est un mot étranger, Hongfei, qui se traduirait par « grand oiseau en vol ». On l'emprunte à un poète chinois du XIe siècle, qui compare la vie à un grand oiseau en vol, et puis qui nous dit que cet oiseau laisse des traces sur la neige de la montagne enneigée, mais qu'il ne s'attache pas à ces traces. Les traces appartiendront à ceux qui les rencontrent, à ceux qui les lisent. Donc on avait la double très belle image de la vie comme un grand oiseau en vol, pas libre, et puis un oiseau qui laisse des traces, libre à ceux qui les croisent de les lire comme ils le veulent. Et pour nous, c'était une métaphore de la littérature. C'est cette présentation-là, avec ce double sens et d'un mot étranger pour l'annoncer et d'un sens qui nous paraît fort pour nous qui allions faire des livres pour les enfants. C'est comme ça d'abord, je pense, que la maison se définirait par cette particularité-là.
5: Et au bout de quelques années, ça fait 18 ans, je pense aussi à une ou deux choses. C'est que la maison est comme notre personne. Elle nous ressemble et donc nous sommes des personnes humaines. Donc il y a une certaine humanité dans cette existence. Ça veut dire que nous publions des albums illustrés, mais nous publions aussi des livres pour adultes. Nous publions aussi des tout cartons pour les bébés. Et pour nous, c'est une même démarche. De même, nous publions des auteurs français. Nous pouvons aussi publier des auteurs chinois ou taïwanais ou d'une autre langue. Aujourd'hui, on dirait que c'est inclusif, mais pour nous, c'est tout simplement être humain.
4: S'il fallait entrer un peu dans ce qu'on appelle la ligne, ce qui fait qu'on va choisir des projets qui entrent dans cet esprit-là, c'est un certain rapport à l'autre. C'est un peu complexe à évoquer succinctement, mais c'est un rapport à sa présence, plus qu'à son existence, qui nous intéresse. Souvent, en littérature jeunesse, l'autre ou l'altérité, ce sont des thèmes qui semblent très porteurs parce qu'ils semblent permettre aux adultes d'apprendre aux enfants à reconnaître ce qui n'est pas eux. Mais si on apprend aux enfants à reconnaître ce qui n'est pas eux, on est déjà en train de fixer les choses. Fixer qui sont les enfants en question, ce qu'ils sont, et fixer qui sont les autres en question, ce qu'ils sont. Et nous, ça nous intéresse assez peu, ça. Parce que ça, souvent, ça rend visible des choses, mais c'est souvent nous qui avons choisi ces choses, qui nous sont visibles à nous. Donc nous, on est plus intéressés par la présence de l'autre que par la représentation de l'autre dans le livre. On n'est pas très favorable à ce mot « représentation » qui est un mot qu'on utilise beaucoup depuis quelques années, pas nécessairement un bon escient, mais on l'utilise parce qu'on en a besoin dans la société dans laquelle on est. On a trop longtemps laissé dans l'ombre des gens, des situations, et donc on prétend désormais les rendre visibles, et en les rendant visibles, on annonce une représentation. C'est très lourd de charge, une représentation. Ça exige de celui qui est là qu'il représente tous les autres. Ça, pour nous, c'est pas de l'ordre de l'expérience humaine, c'est éventuellement de l'ordre de l'expérience politique. Nous, nous souhaitons travailler sur l'expérience humaine et donc que l'autre, avec ses différences, soit présent au monde et qu'il nous change, comme nous, avec nos différences, sommes présents au monde et le changeons. Donc voilà, pour dire un peu comment se construisent nos choix ensuite quand on reçoit des projets, sur quoi ils se construisent en tout cas.

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1: L'horloge de mon grand-père. Pour dire en français le titre de cette chanson, un peu écourtée, je m'en excuse, interprétée par l'artiste japonais Ken Hirai, qu'il a enregistrée en 2002. Une chanson que Chan Langier, ainsi que Loïc Jacob, aiment écouter en travaillant depuis fort longtemps, mais, m'ont-ils avoué, dont ils viennent de découvrir qu'elle est d'origine américaine. Et tout de suite, on retrouve Loïc Jacob et Chan Langier, les deux fondateurs et responsables des éditions Hongfei, qui répondent aux questions de l'interview du Tac au Tac, diffusée la première fois le 17 décembre dernier. C'est donc une rediffusion.
2: Question mélancolique.
1: Quel souvenir gardez-vous de votre premier livre publié ?
3: Le tout premier, Il a vu. Tout a commencé par là, parce qu'il fallait un texte. On venait de créer la maison d'édition. Ce texte a été repéré dans le salon du livre de Taipei. Et nous avons contacté l'auteur, qui est un moine bouddhiste, qui est né aux États-Unis et qui vivait à Taïwan. Donc déjà, c'est le début de l'aventure. Et avec ce texte, justement, nous sommes allés voir Samuel Ribeiron. Il a dit oui à notre proposition, alors qu'on n'avait édité aucun livre avant. C'est un souvenir, c'est que l'auteur, il a dit oui à une maison, et puis Samuel, il a dit oui. Ce qui est extraordinaire, c'est cette volonté de croire en quelque chose qui n'existait pas encore. C'est important pour nous parce que moi, mon ancien métier, j'étais architecte. Pour moi, faire advenir une chose qui n'existait pas encore, ça fait partie de ce pourquoi je travaille.
4: Le souvenir que je garde de ce premier livre, Il a vu, Gambiro Biku pour l'auteur et Samuel Ribeiron pour l'illustration, ça peut paraître un peu banal de le dire, hein, mais c'est la rencontre humaine qui s'est jouée là. Je n'ai pas rencontré l'auteur, mais Sean l'a rencontré. Par contre, évidemment, j'ai rencontré Samuel Ribeiron, dont nous avions trouvé le nom dans une base de ressources dans la maison des illustrateurs qui existait à l'époque. Et on s'était avancé très naïvement vers Samuel, qui nous avait fait confiance. Et lui-même, parce qu'on en a discuté il y a quelque temps, se souvenait bien de l'étrangeté de notre démarche, puisque Sean avait même, avec son consentement, débarqué chez lui pour travailler. Et Samuel nous disait, mais jamais un éditeur n'était venu me voir, en fait. Personne n'était jamais venu chez lui pour discuter avec lui et travailler sur un projet. Et si je raconte ça, c'est parce que c'est vraiment devenu un élément important pour nous de rencontrer les auteurs, les illustrateurs, les autrices, les illustratrices, de prendre le temps de discuter. J'aurais des tas d'exemples à donner de gens qui ont vraiment été surpris du temps que nous prenions à discuter avec eux avant même de commencer à parler du projet, ou même du temps que nous prenions à parler du projet avec eux. Nous deux, Sean comme moi, ne savons pas travailler autrement que dans cette rencontre-là qui doit se passer en confiance et aimablement, sinon on ne travaille pas ensemble.
2: Question compliquée.
1: Qu'est-ce qui est le plus compliqué dans votre métier ?
3: Je vais commencer par la partie direction artistique, puisque c'est ma partie. Moi, je ne parle pas de logistique, hein, parce que c'est très ennuyeux, mais la réussite de la maison tient une grande partie sur la bonne gestion, hein, je ne nie pas. Pour dire ce qui est compliqué, mais compliqué, c'est aussi une source de plaisir immense, c'est la partie création avec les auteurs. Quand ce n'est pas bien géré, un dialogue, ça peut aussi être un espace de conflit, parce qu'on ne voulait pas entendre certaines choses, ou on n'arrive pas à se faire comprendre dans un sens comme dans un autre. Un auteur peut ne pas avoir le sentiment d'être compris. De notre côté, un éditeur, quand il a des conseils ou des choses à donner, il faut que ce soit bien fait pour que ça aboutisse à une compréhension. J'étais compliqué parce que c'est une relation humaine. Mais dans le même temps, ce n'est pas si compliqué. Parce que on sait que le but commun, le but partagé, c'est qu'une création aboutisse. Ça demande du temps de mûrissement, d'exploration, et que l'autre sent qu'il y a une bonne volonté qui est à ses côtés pour l'amener à aller plus loin. Quand il y a le résultat, il est heureux. Ça, c'est très compliqué, mais ça vaut vraiment les efforts.
4: Et je crois qu'il n'y a rien de plus compliqué que ce dont Sean vient de parler. Le reste, c'est souvent de la technique ou de la réflexion. Ça peut être une technique de communication et donc il faut réfléchir à comment on va le faire. Il faut parfois, en réfléchissant à quel lectorat on va s'adresser, sans jamais fermer les choses complètement, convaincre les équipes de représentants dans un premier temps, qui devront ensuite aller vers les libraires, de l'idée qu'on a du livre ou de tel public qu'il pourrait rencontrer. C'est presque un travail de technique en réalité. Le plus compliqué, c'est vraiment les questions qui sont relatives à la création. Le reste se gère.
2: Question insupportable.
1: Censure et autocensure, quelle différence faites-vous ?
4: La différence qu'on fait, elle est nette, hein. Elle est une contrainte qui vient de l'extérieur ou une contrainte que nous nous imposons à nous-mêmes. Je ne crois pas que dans la maison, nous ayons eu l'occasion de s'auto-censurer. On a connu un ou deux cas de censure. Le terme est toujours un peu délicat. Il y a un cas où ça l'était assez nettement tout de même. C'est un livre que nous avions créé en France avec une autrice chinoise qui vit en Chine et illustré par Dahu. Le livre s'appelle « L'arbre de Tata ». C'est l'histoire d'une petite fille qui vient vivre quelques jours chez sa grande-tante et sa grande-tante a vécu un amour de jeunesse qui évidemment n'est plus là, le temps a passé et la petite fille va découvrir cette chose mystérieuse pour elle. Les deux personnages vivent pour une partie du livre dans la maison de la grande-tante et la maison de la grande-tante est celle d'une chinoise d'une époque où on avait encore des posters de Mao au mur. En tous les cas, c'était pas dans le texte, mais c'était un choix de Zahu de mettre un poster où on voyait Mao. Ce livre a été traduit en Chine, et l'éditeur chinois nous a demandé de retirer cette image. Alors dans ce cas-là, je pense que l'éditeur qui est concerné par une question comme ça doit toujours la poser au créateur. Est-ce que le créateur accepte de revenir ou pas sur son image ? Zahu nous a dit que ça ne lui posait pas de difficulté. Nous, ce qu'on a posé comme question, c'est mais pourquoi ? Et la réponse, c'était même pas « je ne veux pas que tel personnage apparaisse », c'était « le champ politique n'entre pas dans les livres pour enfants en Chine ». Alors nous, on sait que c'est sans doute se tromper que de penser les choses comme ça, parce que le champ politique n'a pas besoin d'une représentation politique pour être dans les livres. Et ce qui se disait dans ce texte illustré par Zahu était bien assez puissant sans que cette image soit là, donc on a accepté que l'image ne soit pas là, effectivement.
3: C'est aussi la question difficile à y répondre, mais si j'essaie de me dire comment, est-ce qu'il y a des moments où on s'empêche de dire certaines choses qu'on estime juste de dire? Je pense qu'il n'y a quasiment pas ce genre de situation. Si on se pose la question de si on doit dire ou pas dire, c'est plutôt, on se pose la question, est-ce que c'est la bonne façon de le dire par rapport au lecteur qui reçoit? Est-ce qu'on a trouvé la bonne façon de dire certaines choses? Généralement, oui, on a une bonne façon de dire au lecteur. Du coup, il n'a pas de raison de s'empêcher. La seule exception récente, c'est un livre traduit des États-Unis. En français, le titre, c'est « Je suis un citoyen américain », l'histoire de Wonky Mark. Donc, c'est une histoire qui est en lien avec la notion des droits du sol. À la fin de cet album illustré, les enfants qui courent voilà, sur une plage, et au fond, il y a le pont de San Francisco, sur le baie de San Francisco. Et les enfants de toutes les couleurs, de toutes origines, courent en liberté, là. Et parmi ces enfants, il y a une jeune fille, elle est voilée. Et notre réaction, c'est, nous sommes en France, comment ça va être lu, comment ça va être perçu? On a discuté, et notre choix, c'est, il n'y aura pas de censure. On ne va pas faire changer cette image.
4: Oui, on ne fait pas changer cette image, notamment parce que il est hors de question que nous disions, nous, d'ici, ce qu'est le monde ailleurs. Et puisque c'était une créatrice, alors c'est une créatrice d'origine taïwanaise qui vit aux États-Unis qui a illustré ce texte, puisque c'est le monde qu'elle avait sous les yeux et que c'est le monde qu'elle donnait à voir, il n'y avait pas de raison de nous poser davantage de questions. C'est pas en soi avoir une enfant voilée ou une jeune fille voilée n'est pas un problème, mais on sait bien qu'il y a des manières de soulever les questions qui font que parfois les choses deviennent problématiques. Et puis c'est une question qui est encore à l'ordre du jour aujourd'hui. On reparle à nouveau dans notre société ces derniers temps du fait de sondages ou de rapports sénatoriaux de ces questions. Donc c'est toujours sensible. Notre part à nous, c'est de dire cette jeune fille est là, présente au monde.
1: Quelles sont les erreurs du début que vous ne faites plus aujourd'hui ?
4: La première grosse erreur qu'on fait plus aujourd'hui, c'est qu'on n'imprime pas un peu aveuglément sans nous poser la question de combien on va vendre. Les premiers titres qu'on a faits, c'est pas qu'on les a imprimés à un volume énorme, mais je crois on était aux alentours de 3000 exemplaires. Sauf que quand on fait un premier livre, qu'on n'est pas éditeur, qu'on arrive sur le marché de l'édition et qu'on ne connaît pas ce marché, 3000 livres à vendre, ça va durer très très très longtemps. Mais il nous a fallu plusieurs années pour le comprendre. Nous sommes devenus gestionnaires un peu sur le tard dans notre métier d'éditeur. On a plus fait l'apprentissage du métier d'édition que du métier de la gestion. On s'est mis au métier de la gestion un peu après. Donc voilà, ça c'est une erreur, je crois, qu'on ne fait plus aujourd'hui.
3: Oui, il y a plein. Déjà, on n'était pas éditeur dans notre ancienne vie. Donc forcément, on doit apprendre par les erreurs. C'est par là qu'on apprend à devenir professionnel. Les erreurs qu'on n'aurait pas commises maintenant, je rejoins Loïc sur la question du tirage. On continue de faire des livres parce qu'on estime qu'il a sa place en librairie et dans la bibliothèque des lecteurs. Seulement, maintenant, le coût de fabrication a changé. C'était pas comme il y a 20 ans avec la notion de l'écologie. Donc, on fait un tirage modeste, et puis un nouveau tirage quand on voit que les lecteurs sont plus nombreux à comprendre et vouloir se l'approprier, le livre qu'on propose.
2: Question impertinente.
1: Quelle importance accordez-vous aux conditions de fabrication de vos livres ?
4: Je dirais qu'on a accorde à ces conditions de fabrication la plus grande attention possible. On est d'abord soucieux que le produit industriel qui va arriver entre les mains du jeune lecteur ou des plus grands qui l'accompagnent soit de la meilleure qualité possible. Donc on accorde toujours un soin très particulier, livre après livre, au choix du papier, à une couverture qu'on va rendre mate ou pas, sur laquelle on va ajouter un vernis sélectif ou pas. Enfin, il y a toutes sortes d'éléments comme ça qui vont venir créer vraiment l'objet que le lecteur aura en main. Ensuite, il y a les conditions à proprement parler de la réalisation. Bon, notre choix depuis très longtemps, c'est d'imprimer en Europe. On a imprimé à Taïwan tout au début de la maison pendant 2 ou 3 ans et puis on est ensuite venu en Europe. On n'a jamais imprimé en Chine, par exemple. Je le dis parce que très souvent, parce qu'on s'appelle Hongfei, les gens croient qu'on imprime en Chine. Ça n'a jamais été le cas, y compris pour les tout-cartons qu'on fait depuis quelques années. On a fait ce choix-là pour des raisons qui sont partagées aujourd'hui par un très grand nombre d'éditeurs. Qui sont des raisons de qualité, de rapport aussi, de prix et de qualité. Rapprocher une production pour qu'elle soit moins consommatrice d'énergie, enfin, toutes ces questions nous occupent. Cela étant, à la question peut-être sous-jacente qui est celle de l'écologie du livre, qui nous est parfois posée, y compris par des bibliothécaires, nous disons faisons bien attention collectivement à ne pas fixer des critères qui tout d'un coup seraient favorables à des grandes maisons qui annonceraient des choses et défavorables à des petites maisons qui n'annoncent rien. Je veux dire par là que le choix d'avoir fait 10 livres par an depuis maintenant 12 ans à peu près et de ne pas avoir augmenté cette production, d'avoir trouvé un équilibre économique dans ce choix-là, c'est une manière de travailler à une moindre production qui risque de provoquer un gâchis. Donc en soi, c'est un parti pris écologique. Ce parti pris-là, il est plus difficile à faire entendre quand on n'a jamais été dans l'excès. Comment dire ? On a entendu des maisons plus importantes faire savoir qu'elles revenaient en arrière, qu'elles produisaient moins, qu'elles produisaient plus près, etc. C'est toujours plus facile de faire connaître le pas en arrière qu'on fait que de faire connaître le grand pas en avant qu'on n'a pas fait. Voilà, je souligne juste cette préoccupation qu'on a tous, mais qui ne doit pas être au détriment de ceux qui ne peuvent pas annoncer sur la correction de l'erreur qu'ils n'ont pas commise.
3: Pour conclure, dans notre périmètre de recherche de bons imprimeurs, par exemple, c'est l'Europe. On pense que la bonne qualité, quand un imprimeur est bon, s'il est en Europe, il ne faut pas le pénaliser sous prétexte qu'il n'est pas en France.

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2: C'était le premier mouvement de la sonate pour violon numéro 2 en la mineure du compositeur Eugène Ysaÿe, interprété par Kerson Leung, extraite de son album Ysaÿe, 6 sonates pour violon seul, sorti chez Alpha Classics en 2021. Cette fois, c'était le choix de Loïc Jacob, qui ne se lasse pas d'écouter et de réécouter l'œuvre du violoniste et compositeur belge Eugène Ysaÿe, né en 1858, qu'il dit avoir découvert il n'y a pas si longtemps. On écoute la suite et la fin de l'interview du Tac au Tac de Loïc Jacob et Chang Langye, les deux fondateurs et responsables des éditions Hongfei, un interview diffusé la première fois le 17 décembre dernier.
3: Question tendre.
4: Qu'est-ce qui vous enthousiasme le plus dans ce que vous faites aujourd'hui ?
5: C'est difficile de répondre à la question de l'enthousiasme parce que, franchement, il y a de l'enthousiasme tous les jours. Est-ce que ça tient à la forme de notre maison, à son format ? Nous sommes une petite maison d'édition, nous sommes deux qui travaillons à temps plein, on a aussi une graphiste qui travaille avec nous depuis très longtemps, 14 ans, 15 ans, on

0: Mais je crois qu'on est enthousiaste parce que on a aussi des lecteurs et que on sait ce que c'est qu'avoir un plaisir de lecture. Donc on travaille avec enthousiasme à ce que le plaisir de lecture soit le plus probable chez le lecteur.
1: Je trouve assez merveilleux notre métier. On a souvent le nez dans le guidon. Donc, on travaille saison après saison. Donc, le temps passe même assez vite. Mais ce qu'on a fait il y a 10 ans, il y a 15 ans, ça fait toujours partie de notre identité, de notre histoire. Ça nous nourrit toujours. Et je pense que le métier d'éditeur a cette particularité. Ce n'est pas le seul métier, hein, dans ce cas, mais ce qui fait que nous pouvons régulièrement nous nourrir de ce qu'on a déjà fait pour aller encore plus loin. Ça, c'est une raison d'être enthousiaste. On ne fait pas le même livre d'une année à une autre, mais on creuse un sillon et dans quelques années, on dit que les années ne se ressemblent pas et c'est pas erratique. On va dans une direction et ce n'est pas que nous. Il y a les auteurs avec qui on avance ensemble, il y a les lecteurs avec qui on avance ensemble, et personnellement, quel bonheur, parce que Loïc et moi, nous sommes deux dans la maison, donc mon bonheur n'est pas pour moi tout seul, c'est que Loïc et moi, on avance dans la vie, et c'est la maison, on est deux, et on avance ensemble dans la vie.
2: Question impertinente.
3: Qu'est-ce qui vous déçoit le plus dans ce que vous faites aujourd'hui?
0: Je dirais que ce qui nous déçoit le plus, peut-être, c'est que parfois certaines des choses qu'on essaie de mettre dans les livres, ou plus exactement dans le catalogue, n'apparaissent pas très visibles aux yeux des autres. Tout ce propos que j'avais tout à l'heure à propos du nom de la maison d'édition, du rapport à l'altérité, on a peu de mots pour dire les choses, sauf à utiliser souvent mal les mots en les soulignant en rouge pour bien les faire comprendre. Et c'est pas la manière de faire de la maison, si bien que parfois nous nous disons avec Sean que nous n'annonçons pas assez ce que nous faisons ou ce que nous portons ou ce que nos livres portent, les livres que nous publions. Et on est parfois déçu que ce que nous n'annonçons pas assez ne soit pas assez vu. Mais c'est aussi de notre faute, du coup.
1: Je retourne toujours à la question, par quoi je suis déçu? Je peux chercher en quoi j'ai été trop optimiste. Si on retourne la question comme ça, en quoi j'ai été trop optimiste? Ça veut dire aussi qu'il y a des choses sur lesquelles on doit encore être patient. Parce que ce qu'on a tenté, c'est la lecture, une lecture sans entrave. Ça veut dire que le lecteur, il se laisse toucher par certaines choses inattendues. C'est vrai qu'ici, en France, on a des lecteurs formidables. Ça, il ne faut pas le nier. Mais, comme toujours, dans une culture, il y a des impensés. Ce n'est pas que le lecteur rejette certaines choses que nous proposons. C'est qu'il passe à côté, il ne soupçonne même pas que ça existait dans nos livres, dans les histoires que nous racontons. Ce n'est pas que nous, hein, c'est les auteurs aussi. Hein, ils peuvent être frustrés et déçus que ce ne soit pas compris ou perçu. Avec Loïc, on est dans la philosophie de la patience, de expliquer sans jamais brutaliser ou imposer les choses. On crée des conditions pour que le lecteur, ils peuvent le percevoir plus facilement. Et nous avons fait un travail sur nous-mêmes, sur la forme du livre, sur la façon de le présenter, sur la couverture, sur le titre, sur la quatrième de couverture. Et c'est aussi pour ça que pour ne pas risquer d'être déçu, on s'enthousiasme tous les jours pour faire notre métier.
2: Question nostalgique.
3: Quel livre relisiez-vous sans cesse quand vous étiez enfant?
1: Je me souviens d'une histoire, en tout cas, avec un pont automnal. Le titre, moi, je l'ai oublié. Je me souviens de l'histoire. Dans ce livre illustré, il y a un enfant qui prend soin d'une oie sauvage qui est blessée. Du coup, l'oie va rester un moment. Et quand il sera guéri, l'automne arrive aussi. Du coup, cette oie sauvage doit s'envoler avec ses copains vers le sud. Et donc, c'est un moment de séparation entre l'enfant et l'oie. Et là, comme enfant lecteur, j'ai ressenti à la fois une tristesse, mais à la fois un bonheur, parce que l'oie, il doit partir. C'est bien, c'est mieux pour lui. Et donc, l'enfant, dans cette histoire, il comprend aussi que l'oie, il doit partir. Et donc, c'est une petite leçon de liberté et de la pensée à l'autre.
0: Et pour ma part, alors, il y a un titre dont je me souviens l'avoir beaucoup lu, mais c'est un titre qui n'était pas à la maison par hasard. Mes parents lisaient pas mal, ma mère lisait beaucoup.

0: début de leur vie de couple, ils n'avaient pas beaucoup de moyens, donc ils n'achetaient pas beaucoup de livres. Ma mère allait dans la bibliothèque de l'entreprise pour laquelle elle travaillait, puis elle me ramenait quelques livres. Mais il m'en avait offert un. J'avais 5 ans, j'allais sur mes 6 ans, et surtout j'allais rentrer à l'école. Et donc ça s'appelle Le Commissaire Renard au Floralie, et c'est l'histoire d'un petit mouton qui mange les fleurs, et on enquête dans la ville pour savoir qui mange les fleurs, et c'est le Commissaire Renard qui mène l'enquête, et il découvre que c'est le petit mouton, et il dit au petit mouton, mais tu ne sais pas lire la pancarte, c'est écrit, il ne faut pas manger les fleurs. Et la maman du mouton explique que ben non, il n'est pas encore allé à l'école, mais qu'il va bientôt y aller. Donc je sais pourquoi ce livre était dans ma bibliothèque, je sais à quoi mes parents destinaient le livre, à me faire comprendre que j'allais devoir apprendre à lire ce qu'il y avait écrit sur les panneaux et à ne pas manger les fleurs. Mais il y en a un autre qui me revient à l'esprit, et alors qu'il y a un plus particulier, ça s'appelle le, ça s'appelait, enfin, je sais pas si ça existe encore, Le Chalet du Bonheur, j'ai aucune idée du nom d'auteur. Mais c'est un livre de lecture en classe. On a lu ce livre-là tout au long de l'année. Alors, en quelle classe? C'est peut-être CE2, quelque chose comme ça. Mais je me souviens, est-ce que c'était l'expérience collective de la lecture? Je ne sais pas. Mais je me souviens que je ressentais beaucoup d'émotions. On suivait, en fait, des enfants d'une famille qui allaient partir en vacances dans un chalet, mais aussi de la rentrée des classes. Enfin, il y avait, je crois qu'il va y avoir une jambe cassée ou des choses comme ça. On passait par beaucoup d'émotions. Je pense que ça, c'est le premier texte pour lequel j'ai ressenti librement des choses. Celui-là n'était pas commandé pour qu'il me fasse quelque chose.
1: Une question sérieuse.
2: À quel moment avez-vous su que vous feriez ce que vous faites aujourd'hui?
0: Moi, je l'ai su à partir du moment où nous avons commencé à le faire, c'est-à-dire quelques mois avant la création de la maison d'édition, c'était en octobre 2007, donc quelques mois avant, nous avons vraiment commencé à nous atteler à la tâche avec Sean et à réfléchir à ce que c'était qu'éditer, au texte que nous allions pouvoir éditer, aux choix que nous allions faire, déterminer si on serait dans le champ de la littérature générale ou si on pencherait vers le documentaire, le beau livre, le livre de photographie, le livre de culture ou la littérature jeunesse. Et puis ensuite, on a fait nos choix et on a commencé à travailler sur les premiers livres. C'est vraiment là que, en tous les cas, moi, j'ai su qu'on allait tenter de devenir éditeur puisque vraiment, nous n'étions pas du tout préalablement, pas avant. Je l'imaginais pas enfant, même si je suis lecteur depuis longtemps, je n'avais pas ça en ligne de mire en tous les cas.
3: La maison Onvé est créée en 2007. Je pense que jusqu'en janvier 2006, c'était l'année avant, je ne savais pas que je serais un éditeur. L'idée n'a jamais été là. Mais cette année-là, j'ai eu l'occasion de faire des livres sur l'architecture en 2006. Et là, j'ai eu une compétence dans la création. Je suis revenu en France après 2 ans de séjour en Angleterre et je n'étais pas prêt de rentrer à Taïwan. Donc, je vis en France à ce moment-là et crée des livres avec Loïc par la création d'une maison d'édition. C'est à ce moment, en 2007, c'est devenu un projet, une perspective. Et c'est là que j'ai su que c'est une façon pour moi et pour nous de nous réaliser en étant éditeur.
0: J'avais la plus haute opinion possible de ce qu'était un éditeur grâce à l'émission, alors je sais pas si c'est apostrophe ou celle qui précédait de Bernard Pivot, qui de temps en temps avait un éditeur ou une éditrice sur son plateau, souvent un peu inquiétant ou effrayant, parce qu'avec une parole d'autorité assez forte, mais aussi des gens dont on sentait qu'ils étaient dans une relation de grande proximité avec leurs auteurs. Ces personnages-là m'intriguaient, m'intéressaient, et parfois plus que certains auteurs. Mais j'étais loin d'imaginer que je serais un éditeur, et surtout, je pense pas être un éditeur comme ceux qui passaient chez Pivot.
1: Question trompeuse. Pourquoi éditez-vous pour les enfants?
0: Avec Sean, on avait cette idée d'un projet culturel à créer ensemble pour tenter une création à partir de nos deux expériences différentes, deux expériences humaines, deux expériences de culture, et on ne cherchait pas à ce que ce qu'on allait faire apprenne quoi que ce soit, ni à l'un ni à l'autre, ni à quiconque. C'était pas notre projet. En réfléchissant à un projet culturel, on en est venu progressivement, notamment parce que Sean avait eu l'expérience de travailler en édition quelques mois. On s'est dit, mais l'édition est peut-être un beau lieu de réalisation, et pourquoi pas en faisant résonner les cultures entre elles, non pas pour qu'elles se connaissent, mais pour que 1 plus 1 fasse plus que 2, fasse quelque chose de nouveau. Moi, j'étais historien du droit. J'aimais beaucoup notamment travailler sur les images, le pouvoir de l'image, l'image du pouvoir. Ça, c'était des choses qui m'avaient beaucoup intéressé. Donc, travailler sur l'image, c'était une des conditions. Sean était architecte. Il avait fait des beaux livres sur l'architecture. Travailler avec l'image, c'était aussi un terrain sur lequel il se serait trouvé avec plaisir. Donc on s'est dit, mais où est-ce qu'il y a de l'image? À une époque où le documentaire était déjà un peu en recul, où Internet était à ses débuts, mais on sentait que ça allait s'imposer, où les encyclopédies commençaient à disparaître des salons, on s'est dit que là où il y a de l'image en France, c'est surtout en jeunesse. Et donc on est allé en jeunesse par ce biais-là, en allant à Francfort, à Bologne, au Salon du Livre de Pékin pour voir un peu ce qui s'y passait, à Montreuil évidemment, et ça nous a convaincus.
3: En devenant éditeur, Loïc et moi, on se réalise, mais on ne fait pas ça que pour nous-mêmes. Je pense qu'au fil des années, j'ai aussi compris, c'est la seule chose, entre guillemets, que je sais faire, être éditeur, de créer avec les auteurs pour les lecteurs. Pourquoi enfant lecteur? On a commencé dans notre maison par les textes d'auteurs chinois, des textes qui n'ont pas été créés spécifiquement pour les enfants. Pourquoi ils peuvent être lus par les enfants? Parce que c'est d'abord une expérience qu'on propose aux enfants à travers la lecture. Dans la lecture d'une quinzaine de planches dans le cadre d'un album illustré. Donc en soi, c'est une expérience. On mène avec le lecteur main dans la main. Une histoire, c'est une expérience qu'on invite au lecteur de vivre. Et chacune de ces expériences, c'est comme chacun des mots qu'il apprend dans un dictionnaire. Ça va l'aider à naviguer dans la vie. C'est pourquoi on a cet attachement aussi à cette lecture jeunesse. Mais on est aussi capable de faire des livres pour adultes, comme les livres de Nicolas Joliveau et les livres pour bébés. Mais je pense que dans la jeunesse, il y a cette disponibilité à vivre des expériences et aussi à en faire une nourriture pour la vie à venir.
4: Question concrète.
2: Quels sont les trois objets qui définissent votre lieu de travail?
0: On a deux bureaux. Le mien se définit par un chantier absolu et celui de Sean se définit par, comment dire, tout est hyper bien rangé. J'adore boire du café, donc ça fait partie de mon quotidien d'avoir du café et une tasse de café. Je travaille souvent en musique, donc j'ai une chaîne Hi-Fi et je suis un adepte encore des CD et j'adore découvrir de nouveaux CD, donc c'est absolument important pour moi. Et puis, c'est pas un objet à part entière, mais j'ai un ensemble d'images qui sont réparties un peu partout dans mon bureau. C'est pas du tout des images de projet, c'est pas punaisé pour une atmosphère de livre ou quoi que ce soit, c'est vraiment des choix de telle peinture, de tel photographe, de telle personne de ma famille qui sont là et qui sont importants à mon œil à chaque moment que je suis à mon bureau.
3: Pour moi, il y a trois objets. Le premier, c'est papier et stylo. Ça, c'est le premier, parce que j'ai besoin de ça. Chaque matin, la première chose que je fais, c'est de faire ma to-do list des tâches à accomplir. Comme dans une maison, il y a plein de petites tâches, une multitude de petites tâches. Donc, c'est une façon pour moi d'avancer. Deuxième objet, c'est l'ordinateur. Parce que moi, j'ai besoin de ranger des choses dans ma tête, mais aussi l'ordinateur me permet de garder une trace de ce qui a été fait, et de ne pas oublier ce que j'ai fait, ce que j'ai dit à l'auteur, etc. Troisième objet, c'est quand je lève la tête, je vois sur le mur un caractère chinois calligraphié et encadré, c'est le mot « la joie ». C'est un mot qui revient aussi plusieurs fois dans les anciens de Confucius. Donc, c'est une personne que j'aime bien parce que je le trouve plutôt sympa. Surtout, il est sympa parce qu'il a ce mot dans sa vie, la joie.
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2: Sang Langye et Loïc Jacob, les deux éditeurs fondateurs des éditions Hongfeuille, répondaient aux questions de notre du tacotac, la rubrique mensuelle, réalisée avec la complicité de Lionel Chenaille et diffusée celle-ci la première fois en décembre dernier. Avec des questions toujours les mêmes ou presque et leurs réponses, pour entrer dans le petit monde de fabrication d'un livre, depuis l'idée de départ jusqu'à sa diffusion. À retrouver également en solo sur mon podcast Cultivons les enfants, disponible sur toutes les plateformes dédiées. Les liens sur la page de l'émission. Et on écoute les frères Casquettes chanter Château de sable, extraite de leur album CD Demain c'est bien, sorti en 2022.

0: On s'imagine qu'on emménage dans notre château de sable.
1: Elsa Gounod est libraire jeunesse et une semaine sur deux, elle choisit sur les étagères ou dans les bacs de sa librairie un livre récent qu'elle apprécie particulièrement pour le présenter dans sa chronique « Grand livre pour petites personnes ». On l'écoute.
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3: Bonjour, aujourd'hui, je vais vous parler de l'album « Croquer une belle pomme » de Jinjo et Lee Ga-hi, récemment traduit du coréen par Elvire Ball aux éditions Helium. L'on peut remarquer depuis quelques temps un certain retour du livre jeunesse illustré en photo, auparavant constitué principalement d'imagiers ou de livres documentaires, visant plus le réalisme que la recherche artistique et souvent opposé au travail d'illustration. Cette année, la photographie fête son bicentenaire et est donc à l'honneur dans diverses publications, expositions ou autres. Concernant le livre jeunesse, et particulièrement les albums, l'on remarque autant d'intéressantes rééditions patrimoniales, notamment aux éditions Mémo, que des collections dédiées à la création contemporaine en photographie, notamment aux éditions Les Grandes Personnes. Voilà que paraît donc ce livre, lauréat du prix Opéra Prima à la Foire du Livre pour Enfants de Bologne de 2025, édité originellement en Corée du Sud en 2024 et traduit ici aux éditions Helium, sous le label Helium Photo, laissant présager d'autres titres à venir dans cet esprit. Jinjo est une autrice coréenne de livres pour la jeunesse, explorant régulièrement le rapport des enfants à la nature, et dont un album a déjà été traduit en France, chez nous, aux éditions La Joie de Lire en 2021. Lee Ga-hi est une illustratrice, photographe et designer coréenne dont voilà le premier album jeunesse publié qu'elle a illustré avec des photographies argentiques mettant en scène ses deux enfants. Dans Croquer une belle pomme, on suit deux frères dont l'aîné a vu planter un pommier dans le jardin familial par son grand-père à sa naissance. Depuis qu'ils sont en âge de le faire, les deux enfants attendent, entre impatience et résignation, que l'arbre donne enfin une belle pomme rouge qu'ils pourraient manger. Un jour, Jigu, le grand frère, aperçoit enfin un tel fruit, mais est alors appelé à l'aide par ses grands-parents, qui pour trouver des carottes, qui pour trouver ses lunettes. Pourra-t-il enfin déguster cette si belle pomme ? L'attente ici est interminable. On ne sait si elle dure quelques jours, mois ou années. Le temps s'étire pour les deux enfants, entre réalité et ressenti, particulièrement bien représentés par les photographies utilisées et la mise en page. Ainsi, filent les heures et les saisons avec tout l'humour de la répétition, où l'on voit les enfants utiliser des jumelles, aux aguets, attendre sous la pluie, allongés par terre ou sous un arrêt de bus. Le tout est renforcé par l'usage du lettrage et le mot « attendre » ou un seul point d'exclamation sur une page dans une typographie grande, grasse et parfois colorée, qui s'intègre aux photographies y ajoutant tout le sel marquant de ce long apprentissage de la patience. Il est ici question du temps nécessaire à la maturation des fruits, des personnes et par là de leur vision du monde. L'on suit en parallèle le pommier qui pousse et les enfants qui grandissent en l'observant, qui apprennent à ses côtés, qui se créent des souvenirs. Le rythme de la nature devient celui de tous, entre désir, patience et émerveillement devant celle-ci. Ici, grandir et partager viennent de la magie silencieuse de l'attente dans cette vie qui ne peut aller trop vite. Si l'aîné des frères semble plus calme et observateur de ce qui l'entoure, voilà que le plus jeune file avec énergie, donnant à voir deux réactions et relations bien différentes à cette attente et au temps qui passe. C'est qu'il y a là, au-delà d'une fable autour du fait de grandir, une chronique familiale et fraternelle autour de petits riens du quotidien, aussi touchante qu'amusante, entre les enfants et leurs grands-parents, tous prenant soin les uns des autres dans la chaleur du foyer que l'on devine. Par les fonds des photos qui défilent, nous voilà plongés dans une enfance typiquement coréenne dans son environnement qui en devient universel par son propos. Le texte est sobre et délicat, confinant autant à la poésie qu'à l'humour par l'obsession des deux enfants et le fin travail de mise en page dans le rapport texte-image du livre. L'intéressant travail d'illustration par la photographie met en avant la recherche de Lee Ga-hi, de spontanéité et d'authenticité chez ses sujets, vers un effet de photo de famille prise sur le vif. Les cadrages, les jeux de marge ou de pleine page et la colorisation où le noir et blanc alternent, donnant un grand dynamisme à l'album. La photographe utilise parfois des images détourées, sans fond, pour mettre en avant certains aspects ou du flou, évoquant le mouvement et la vitesse quand les enfants courent ou dévalent l'escalier. Aux photographies se mêlent des collages, un travail graphique et un jeu typographique, apportant une dimension audacieuse vers le surréalisme, avec des décors en papier découpé intégrés aux photos, comme certaines plantes ou les lunettes de la grand-mère. J'espère vous avoir donné envie de découvrir cet album, que je conseille à partir de 4 ans. Croquer une belle pomme de Jinjo et Lee Ga-hi, traduit du coréen par Elvire Ball aux éditions Helium au prix de 19,90€. Moi, j'espère pouvoir suivre en français les prochains projets de ces deux autrices, dont le travail m'intéresse tout particulièrement dans leur rapport même à ce qu'est l'album jeunesse.
1: Merci Elsa pour ta dernière chronique de la saison qui nous invite à croquer dans Croquer une belle pomme, un album à découvrir de visu dans toute bonne librairie. Et rendez-vous à la rentrée. Et avant de conclure l'émission avec Lionel Chenaille, pour la lecture d'un extrait d'un roman de littérature générale sur le thème de l'enfance, on écoute un ou une artiste chanter l'enfance à sa façon. Aujourd'hui, Al E interprète la chanson de Michel Jonas, Les vacances au bord de la mer, que lui a enregistrée en 1975. Al E, elle, l'a reprise en 2021 et on peut l'écouter sur le net. Vous allez me dire qu'à chaque fin de saison, vous avez droit à cette chanson de Michel Jonas et vous aurez bien raison. Mais un, je l'aime bien, et surtout deux, c'est à chaque fois une nouvelle version car elle a été reprise par de nombreux artistes, alors j'en profite.

0: Bonjour Lionel.
1: Bonjour.
0: Un roman étranger, je crois, aujourd'hui.
1: Oui. Alors, je ne sais pas si c'est un livre anglais ou gallois, ça se passe au Pays de Galles en tout cas. Ça s'appelle Une chambre au-dessus d'un magasin. C'est un livre de Anthony Chapland. C'est l'histoire de M et B, qui sont deux hommes qui vivent une histoire d'amour cachée de tous, car nous sommes au Pays de Galles en 1980, dans le contexte de la dépénalisation de l'homosexualité, et tandis que déferle la vague du VIH. Et à cet endroit du roman, M est en conversation téléphonique avec sa grande fille âgée de 16 ans.
0: On t'écoute.
1: C'est ton grand jour. Oui, si c'est ce que tu veux. Il va lui céder. Elle est si jeune. 16 ans. Une gamine. Elle couvre le combiné. Sa voix étouffée transmet la nouvelle à la personne qui est avec elle. Elle oublie qu'il est là. M se tait. Ne sait pas s'il faut rompre la communication. Elle raccroche la première. Une tonalité monotone ronronne. Un vent frais siffle à travers la porte, balayant les détritus devant lui. Le soleil qui cligne lentement à travers les nuages bas éclaire la vitrine. Il était si jeune, un gamin. Il avait son âge quand il est devenu père. Il pense à sa petite main dans la sienne, à son lent pas à pas vers le haut de la colline. Une progression à deux temps ajustée à son rythme laborieux. Sa démarche chavirait, butait et trébuchait, effet d'une gravité toute neuve, rapide, puis lente, imprévisible. Elle se penchait pour observer les brins d'herbe, sa nouvelle découverte. Ses petits doigts agrippaient et arrachaient les tiges pour en faire un bouquet de fleurs jaunes vifs. Pause. Elle s'arrêtait, le lui offrait librement, aussi librement qu'elle l'oubliait. Quand elle fut revenue au bas de la colline, ses yeux tombèrent sur un emballage de chewing-gum métallisé et il cala les fleurs dans la poche de sa chemise pour accepter le cadeau argenté. Une collection croissante de totems, donnés avec sérieux, éparpillés sur les rebords des fenêtres. Il les a toujours. 2 ans, aujourd'hui. Il se souvient de la fête. Une douce brise de printemps comme aujourd'hui, début mars. Les 2 ans de la petite terreur. Les 2 ans d'une toute petite, cette tempête de colère et mauvais caractère. Sa famille, entassée dans un espace trop restreint, elle a joué, timide mais ravie devant son public. Les ballons couinaient et crissaient. Il l'a installée et le paysage de la table a rempli son horizon. Elle désignait du doigt un dôme en papier alu avec des antennes faites de bâtonnets de cocktail. Le pichet en plastique rempli de sirop. Elle l'a regardé comme elle a l'habitude de le faire. Pas. Puis a remarqué ses propres mains et saisi la chaise, les étendant, éprouvant le monde autour d'elle. Et elle a de nouveau pointé du doigt. Il lui a proposé une tranche d'ananas. Ses doigts se sont enfoncés dans les fibres juteuses et les ont approchés de sa bouche. Mon pas, pas, pas, pas. Le son qu'elle émettait était faible, tandis qu'elle le testait. Une pièce basse de plafond avec une marche qui descend à la cuisine, un lapin engelé qui trône dans un plat ovale, rose et aveugle dans un boulingrin vert visqueux, canette de bière, bouteille et cendrier. Descend encore vers la cour des voisins, bavardage et éclat de rire, s'est tenu là à fumer dans son coin, hoche la tête à l'intention de l'homme qui tenait le rôle que lui ne pouvait pas occuper. Le beau-père. Pas, pas, pas, a-t-il entendu par la fenêtre, et il lui a adressé un signe de la main. Ces mots étaient peu nombreux, ce mot criait, décrivait tout. Il les décrivait tous les deux. Légitimité. Il est sincère. Il est resté dans ce domaine-ci. Tout le monde a rejoint l'intérieur lorsque la lumière s'est éteinte. Chut, leur inspiration à eux tous. Joyeux anniversaire. Les langues qui accrochent et dérapent sur le même air. Il s'est écarté, laissant de la place pour l'attroupement éclairé par la lueur de 2 petites bougies. La pièce était étouffante, chaude de corps trop habillés et dents caustiques. Des enfants plus âgés insistants sont passés devant lui dans la bousculade de la photo de groupe. Il a reculé dans l'embrasure de la porte, son œil passant par-dessus les têtes qui regardaient toutes au loin. L'air frais l'attendait. Le hall sentait les manteaux. C'était mieux pour tout le monde ? Il s'était mis d'accord, elle vivrait donc là. Il s'est éclipsé, sans dire au revoir, et il a regagné le magasin à pied. Il a remarqué chaque pissenlit qui résistait, jaune entre les pavés et éclatant dans la pénombre.
0: Tu nous rappelles les titres de ce roman ?
1: Ça s'appelle « Une chambre au-dessus d'un magasin ». C'est un livre de Anthony Chapland qui est paru aux éditions Philippe Ray en 2026 dans une traduction de Romaric Vinet-Camerer.
0: Merci Lionel, c'était la dernière de la saison. Alors je te souhaite un bel été.
1: Ben merci Véronique, bel été à toi et bel été aux auditrices et aux auditeurs.
0: Écoute, il y a un éléphant dans le jardin, une émission réalisée et présentée par Véronique Soulet. C'est fini pour aujourd'hui et c'est fini pour cette saison. Place à la pause estivale. 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Et à toutes et à tous,

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1: Bien le bonjour, je vous invite à vous asseoir et à prendre place pour assister à ce grand procès de la spéculation immobilière. Alors pourquoi ce grand procès de la spéculation immobilière ? Je vais commencer par me présenter. Je m'appelle Florène Julien, je suis déléguée générale de l'association Surface Plus Utile, qui est une association qui rassemble des acteurs du monde de l'immobilier, des acteurs du monde de l'ESS, des acteurs publics pour essayer de trouver des solutions politiques pour faire en sorte que l'immobilier soit plus accessible aux acteurs à impact. Mais aujourd'hui, je suis en réalité la présidente de ce tribunal très expérimental. Donc je vous prie de faire part de la plus grande indulgence pour ce tribunal qui fait ses premiers pas à la kermesse de l'immobilier social et solidaire. Et nous avons décidé collectivement d'ouvrir ce dossier de la spéculation immobilière, car il impacte en réalité l'ensemble des personnes qui sont assises sur ces chaises. Il m'impacte également, il impacte l'ensemble des citoyennes et des citoyens de notre pays, bien que parfois les mécanismes de la spéculation immobilière soient, ma foi, encore très obscure pour certaines personnes. Je vous invite donc à prendre place car nous allons démarrer et je vais commencer par vous lire les chefs d'accusation qui seront les nôtres aujourd'hui. Le premier chef d'accusation est le suivant: contribution volontaire ou involontaire à l'inflation foncière et immobilière. Le deuxième chef d'accusation est le suivant: construction sociale du citoyen propriétaire amenant à la participation au système spéculatif. Le troisième chef d'accusation est le suivant: mise en vacance préjudiciable d'actifs pouvant disposer d'une utilité sociale. Je le rappelle, aujourd'hui, à la barre, il ne s'agit pas d'un homme ou d'une femme, même si en réalité ça aurait certainement été un homme, ni d'un collectif, mais bel et bien d'un système que nous allons juger collectivement. Pour juger ce système et comprendre ses mécanismes, je vais appeler une équipe très méritante qui a décidé de se prêter au jeu pour cette journée et ce tribunal expérimental. Et je vais commencer par appeler la présidente du tribunal, c'est moi. Voilà. Je vais appeler l'avocat de la défense et je vous demande de l'applaudir bien fort. Il va nous rejoindre. Il s'agit de Barthélémy Doat. Barthélémy Doat, fondateur de Madelus, qui aujourd'hui a décidé de prendre la casquette de l'avocat de la Défense pour nous expliquer que la spéculation immobilière peut également être source de richesse et apporter de la nuance nécessaire à ce débat. Je vais maintenant appeler également sous vos applaudissements Madame la procureure Catherine Sabat. Catherine Sabat, déléguée générale d'Idéal, qui va nous expliquer les mécanismes obscurs de la spéculation immobilière et surtout ses externalités nombreuses pour nos concitoyens. Enfin, je vais appeler un grand témoin qui a accepté de venir répondre aux questions de l'avocat de la Défense et de Madame la procureure, Monsieur Christophe Robert. Délégué général de la Fondation pour le logement. Alors le casting est presque complet. Il manque vous. Quel rôle allez-vous jouer dans ce grand procès ? Eh bien, vous allez être impliqué à trois reprises. La première, c'est que vous n'êtes pas des participantes et des participants, mais bel et bien des jurés. Vous avez reçu, certainement, s'il y en a assez, s'il n'y en a pas assez, je vous invite à partager avec vos voisines et vos voisins, des petits cartons verts et roses qui vont nous aider à définir, une fois que j'aurai énoncé le verdict final, si les chefs d'accusation sont recevables ou irrecevables. S'ils sont recevables, nous pourrons passer à la conférence suivante qui cherchera des solutions concrètes pour lutter contre la spéculation immobilière. S'ils sont irrecevables, la quille s'arrête. Donc, vous l'aurez bien compris, vous n'avez pas vraiment un choix très démocratique devant vous. La deuxième intervention possible, c'est que lors de l'interrogatoire du grand témoin, vous allez avoir la possibilité de lui poser deux questions. Donc des personnes seront choisies complètement arbitrairement pour poser des questions, pour nourrir le débat. Et enfin, si le temps nous le permet, et ça malheureusement j'exercerai mon rôle de juge pour vous le dire, Vous pourrez venir vous asseoir sur cette chaise et devenir le témoin spontané de ce grand procès, sortir de votre rôle de juré et vous prêter à l'exercice de répondre à deux questions. Une question de Madame la procureure et une question de l'avocat de la défense. Vous avez jusqu'à la fin de l'interrogatoire de Monsieur le témoin Christophe Robert pour venir vous asseoir sur cette chaise et nous ferons en sorte d'avoir le temps de vous interroger. Sentez-vous libre de vous asseoir et malheureusement il n'y a qu'une chaise, donc un seul témoin spontané. Eh bien, mesdames et messieurs, je m'apprête à ouvrir la séance en donnant la parole à Madame la procureure, puis je donnerai la parole à Monsieur l'avocat pour nous expliquer pourquoi est-ce qu'ils ont accepté de se saisir de ce dossier. Madame la procureure, la parole est à vous, la séance est ouverte.
2: Merci Madame la Présidente. Mesdames et messieurs les jurés, bonjour. Votre rôle est important car nous parlons ce matin d'un sujet essentiel pour la ville, pour le logement et donc pour vous et pour nous toutes et tous. Alors la spéculation intellectuelle, c'est une hypothèse hasardeuse, donc pas une vérité, ce n'est pas sûr. Et pourtant, en immobilier, tout le monde y croit. La spéculation, petite définition pour commencer, consiste à tirer profit par anticipation de l'évolution à court, long ou moyen terme du niveau général des prix ou d'un prix particulier en vue d'en retirer une plus-value ou un bénéfice. Alors, l'accusé est une vieille connaissance. La spéculation, ça n'a rien de nouveau. On en trouve des traces dans plusieurs romans. Je vous cite Zola au hasard, la curée, l'argent. C'est la spéculation qui a permis de construire la ville haussmannienne et beaucoup d'autres grâce à des achats et des reventes successives de terrains qui permettent de réinvestir et qui ont aussi enrichi énormément de personnes au détriment d'autres. Combien de films sur les manias de l'immobilier qui acquièrent du pouvoir grâce à leur fortune faite en construisant et en vendant des immeubles ? Nous en avons immédiatement quelques-uns en tête, dont la fortune les a menés très très haut. Alors depuis une trentaine d'années, l'État se retire du jeu de la politique du logement, puisque nous allons parler immobilier et surtout logement, en transférant la charge de financer les logements aux ménages. Par cet encouragement à la propriété privée, il a poussé le logement vers une économie de marché et vers la spéculation. Les prix ont été multipliés par 3 en 25 ans. Je vous propose de les comparer à vos revenus et je vais demander à Madame la Présidente de présenter la pièce à conviction numéro 1. Donc vous voyez ici ce qu'on appelle le tunnel de Frigide, qui est une comparaison des courbes du revenu et des courbes des prix de l'immobilier. Donc le revenu en bleu, les prix de l'immobilier en noir. Et vous voyez que pendant un certain temps, les deux courbes ont évolué de manière plutôt parallèle et qu'à partir des années 2000, la courbe des prix de l'immobilier a explosé. Le problème de la spéculation, c'est que nous vivons dans un monde fini. Donc l'augmentation de la valeur enrichit certains, mais appauvrit les autres, puisqu'elle les empêche de s'enrichir dans un contexte général de valorisation. Dans l'immobilier, sur les logements en particulier, elle fait aussi oublier que les logements sont faits pour loger des gens avant d'en enrichir d'autres. Alors pourquoi c'est si facile ? Pourquoi c'est si attendu ? Pourquoi c'est si inscrit dans nos esprits et dans le fonctionnement de la société ? Parce qu'on peut acheter de l'immobilier sans avoir beaucoup d'argent, en faisant fonctionner l'emprunt. Parce qu'on commence, quand on achète un appartement ou une maison, par ajouter des frais de notaire qu'on pense récupérer au moment de la revente, donc une augmentation mécanique d'autour de 8%. Parce que c'est encouragé. Il n'y a pas de taxe sur la plus-value issue de la revente d'une résidence principale. Pas de taxe sur la plus-value issue de la revente d'une résidence principale. Vous êtes beaucoup à l'ignorer. Peut-être pas ici, mais souvent on me dit « non, c'est pas vrai ». Si, c'est vrai. Sur les résidences secondaires ou les terrains à bâtir, il y a une taxe sur la plus-value à la revente, mais elle diminue au bout de 22 ans et elle est supprimée au bout de 30 ans. Donc finalement, l'encouragement, c'est à attendre que les prix montent pour revendre plus cher sans être taxé. Deux fois par an, les journaux, un certain nombre d'hebdomadaires, nous disent « les prix montent, c'est le moment de vendre, les prix baissent, c'est le moment d'acheter ». Sans penser que quand on vend, on va racheter. Il y a aussi une forme d'injonction. Si tu ne fais pas de plus-value, c'est que tu n'as pas de chance. C'est que tu as été un mauvais négociateur. C'est que tu n'as pas fait une bonne affaire. On achète en se disant qu'on revendra plus cher. Et c'est ce qui a été le moteur pendant longtemps du parcours résidentiel. Et pourtant, imaginez que dans une vitrine d'annonces immobilières d'agents immobiliers, on inscrive sur la petite annonce le premier prix auquel a été vendu un logement et le prix que vous allez payer. Est-ce que vous vous direz « Ah, il y a eu une super plus-value, donc je vais pouvoir en faire une autre à mon tour » ou est-ce que vous direz « Est-ce que je ne suis pas un peu le pigeon de l'histoire ?» Donc ça, c'est une proposition d'une association qui s'appelle ALDA, une association militante du Pays Basque, qui propose tout simplement, ça ne coûterait absolument rien, de faire cela, de mettre le prix précédent du bien immobilier. Pourquoi c'est simple, pourquoi tout le monde le fait? Parce qu'on s'imagine qu'une maison, c'est indestructible et que sur du long terme, elle doit prendre de la valeur. Investir dans la pierre, c'est du solide, c'est rassurant. Parce que quand les prix montent dans l'immobilier, tout le monde se frotte les mains. C'est un signe qui contente beaucoup de personnes. Tous les intermédiaires, les promoteurs, bien sûr, qui vendent leur logement plus cher, les commercialisateurs, dont la commission augmente, les collectivités qui encaissent plus de droits de mutation et qui vendent aussi leur terrain plus cher, l'image d'une ville qui gagne en attractivité parce que les investisseurs y viennent, les agents immobiliers qui ont une commission proportionnelle au prix, les propriétaires de terrain, les notaires, les syndics et j'en passe. Vous voyez que ça concerne beaucoup de monde et que l'inflation, finalement, fait plaisir à beaucoup de monde, à tout le monde, sauf ceux qui ne possèdent pas un logement et que la spéculation des autres empêche de devenir propriétaire. Alors il y a les propriétaires occupants, ceux-là font attention à l'usage au moins autant qu'au prix, en tout cas on peut l'espérer. Et puis il y a les propriétaires bailleurs, ceux qui louent leurs biens. À ces derniers, on fait miroiter un enrichissement possible grâce à cette activité. Elle doit donc être rémunérée par un avantage fiscal et par la plus-value encaissée au moment de la revente. Et puis il y a les multipropriétaires qui font de la propriété locative un business. Un chiffre qui a surpris tout le monde quand il a été cité par l'INSEE en 2021, 3,5% des ménages, ceux qui possèdent plus de 5 logements, possèdent plus de la moitié du parc locatif en France. 3,5 ménages, 50% du parc locatif. Et ces logements, ce sont beaucoup des logements de courte durée, détenus uniquement pour leur rentabilité, avec des loyers plus élevés, une fiscalité plus avantageuse jusqu'il y a peu, et jusqu'il y a peu aussi, pas de diagnostic de performance énergétique. Autrement dit, on peut louer un taudis hors de prix s'il a vu sur mer ou sur la tour Eiffel. Aujourd'hui, on peut dire que la spéculation est encouragée au plus haut niveau. Quand le président de la République traite les propriétaires de rentiers, les propriétaires bailleurs lui répondent « Non, non, non, nous ne sommes des agents économiques. Nous rendons service à la nation en logeant des gens. Et à ce titre, nous devons être rémunérés. On en arrive à des députés qui défendent à l'Assemblée le statut du bailleur privé qui réclame à la fois un amortissement, c'est-à-dire un avantage fiscal sur la possession et l'activité de louer un bien et la possibilité de faire une plus-value. Ça fait partie de la financiarisation du système qui transforme le logement en actif, liquide. On n'achète plus un logement, mais on achète un petit bout de logement, une part, un titre, sans trop savoir lequel, sur la promesse d'une rentabilité, puis un autre petit bout, sur une autre promesse, et encore un. On achète cher, on veut revendre cher, et on oublie l'usage, et on oublie la qualité des logements, qui se dégrade, érodée par la recherche de rendement. Aujourd'hui, on a atteint des niveaux qui font de ce système censé créer de la richesse collective un système prédateur qui appauvrit toute la collectivité au profit de quelques-uns. Le logement ne peut pas se permettre cela. S'il devient excluant à cause de la spéculation, le marché est dangereux pour la cohésion sociale. Même la théorie économique ne tient pas. Un bien qui prend de la valeur en s'usant, ce n'est pas logique. Ça marche surtout quand le système de protection sociale vacille, que les revenus augmentent beaucoup moins vite que les prix des terrains ou des logements bien placés. Ça a marché pendant un certain nombre d'années, ça commence à se gripper. Finalement, je ne dis pas que nous sommes tous des spéculateurs, je dis que le système est spéculatif, il fait de nous des spéculateurs. Merci.
1: Eh bien, merci Madame la procureure. Vous l'aurez compris, dans ce tribunal, vous avez le droit d'applaudir, donc ne vous en privez pas. Je passe maintenant la parole à l'avocat de la Défense.
3: Merci Madame la Présidente, merci Madame la Procureure, bonjour à toutes et à tous. Donc je suis le taureau dans l'arène. J'aimerais tout d'abord, puisque la procureure a commencé par la définition des termes, j'aimerais commencer par initier l'idée de création de valeur, en fait. Le terme de spéculation est très connoté et très péjoratif, et je pense qu'il faudrait plutôt parler de création de richesse. Pour partager de la valeur, il faut créer de la richesse. Et en fait, l'enjeu qui se cache derrière ce grand débat, c'est bien celui de la création de la richesse et du partage de la valeur. Ça, c'est le premier élément. Deuxième élément, je pense que c'est très important dans l'immobilier, puisque nous sommes entre professionnels de l'immobilier, et on le sait tous, il n'y a pas de rendement sans prise de risque. C'est le couple classique rendement-risque. Et ça, il faut absolument en prendre, le prendre en compte, parce qu'évidemment, on ne prendra pas de risque si on n'a pas une perspective de rendement en tant qu'agent économique. Et l'immobilier est très consommateur de capitaux, on le sait tous. Et pour engager des capitaux à hauteur de montants importants, il faut avoir une perspective de rentabilité. Il y a des risques quand on lance une opération immobilière, un risque de dérapage de coûts, un risque que le marché ne soit pas à rendez-vous, un risque que les délais dérapent, un risque que les prix qu'on imagine être ceux à la sortie ne sont pas ceux du marché dans un an, deux ans, trois ans, quand le projet sortira de terre. Et donc c'est évidemment extrêmement important que ce risque soit rémunéré, et là on va évidemment beaucoup parler de logement, mais c'est également vrai pour toute catégorie d'actifs. Je voudrais prendre un exemple sur le logement, puisqu'on va essentiellement parler de logement. Les mécanismes de la création de logement fonctionnent sur la base de la péréquation. L'idée générale, c'est de dire que pour créer du logement à prix abordable, pour créer du logement intermédiaire ou social, il faut pouvoir, dans une opération, créer du logement libre qui va équilibrer l'ensemble de l'opération. Alors, qu'est-ce que ça veut dire équilibrer une opération de promotion immobilière pour un promoteur qui va créer du logement et donc du logement social? Il va falloir écraser les coûts fixes. Donc, quand on achète un terrain, il faut parfois le dépolluer, le viabiliser, etc. Donc ça représente des surcoûts qui vont être supportés par l'intégralité du programme. Si je crée moins de mètres carrés parce que j'ai des mètres carrés plus chers, je vais pouvoir créer des espaces verts, je vais pouvoir du coup avoir une opération plus vertueuse à un certain nombre d'égards. Et enfin, une opération immobilière génère la perception de taxes, TVA, droits de mutation, etc., qui vont enrichir la puissance publique et qui vont lui permettre de déployer des équipements, notamment parce que quand on crée des logements, évidemment, il faut créer des écoles, des équipements publics autour de ces logements. Et donc ce système de péréquation entre la partie libre et la partie sociale d'une opération permet son équilibre. Et donc il faut bien créer de la richesse à travers la partie libre d'un programme pour permettre de créer du logement social et donc de loger l'ensemble de la population. Autres exemples sur l'idée de la spéculation immobilière, on oublie souvent de dire qu'un ménage, quand il achète son logement, il n'a pas de garantie de plus-value. Ça revient un peu à l'idée du rendement risque. En fait, quand on achète un logement, on peut aussi perdre de l'argent. Donc on a tendance à penser au cas inverse, mais c'est pas forcément le cas toujours. On oublie aussi les coûts intercalaires. Quand on possède un logement pendant X années, on va mettre en général entre 1 et 2% par an dans l'entretien du logement, des travaux de toute nature qu'ils soient. Et ça, quand on prend les calculs de prix de l'évolution du logement, on n'en tient pas du tout compte. Autre élément, pour ceux qui sont plus familiers de certains mécanismes, le bail réel solidaire, le BRS, qui se veut anti-spéculatif, puisqu'on a une dissociation du bâti et du foncier, et que le ménage possède le bâti, mais ne possède pas le foncier, donc ne peut pas spéculer quand il revend son logement. C'est un mécanisme effectivement anti-spéculatif, mais qui omet le fait qu'à l'inverse, le ménage peut perdre. Et donc, en fait, finalement, il y a un investissement qui ne peut que être gagnant et qui peut être que perdant. Je finirai mon propos en parlant de finalement de la production de logements. On constate, et ça c'est ma pièce à conviction ici, que la production de logements s'effondre ces dernières années, ces deux, trois dernières années. Et donc c'est toute la question, c'est comment réenclencher cette production et comment de nouveau créer de la richesse et créer du logement et produire. La vitesse d'exécution des promoteurs est sans égale. Et c'est bien eux qui produisent le plus de logements. Et j'en veux, et j'en terminerai là-dessus, j'en veux pour exemple le phénomène de la VFA inversée. Je ne sais pas si vous êtes familier de ce mécanisme, ou si finalement le bailleur social qui finit par endosser le rôle du promoteur. Donc il crée à la fois des logements sociaux et des logements libres. Et donc ça me semble être une indication intéressante que des acteurs publics se saisissent du mécanisme de la promotion immobilière pour eux-mêmes créer des logements et du coup accréditent ce fonctionnement. Merci à toutes et à tous.
1: Nous vous remercions, monsieur l'avocat de la Défense. Nous commençons à entrevoir la complexité du sujet. Nous allons pouvoir passer maintenant à l'interrogatoire du témoin. Merci d'être présent. Et nous commençons avec une question de madame la procureure.
2: Bonjour, monsieur le grand témoin.
4: Madame la procureure.
2: Une question pour commencer. Diriez-vous que la spéculation immobilière, ou la création de richesses, comme préfère l'appeler l'avocat de la Défense, est directement responsable de la situation du mal-logement ou de fragilité de logement qui concerne aujourd'hui plusieurs millions de personnes dans notre pays?
4: Bonjour à toutes et à tous. Écoutez, ça n'est pas le seul. Ça n'est pas le seul facteur en cause dans la situation que connaissent aujourd'hui, la situation que notre pays sur le front du mal logement. Le fait que nous ayons 6 à 8 000 personnes à la rue chaque jour qui appellent le 115 à qui on ne propose pas de solution, c'est aussi le fait de défaillances publiques diverses et variées. Insuffisance continuité de l'accompagnement, de l'accueil des jeunes sortant de l'aide sociale à l'enfance, absence de solution pour les personnes qui sortent de prison, solution de logement, des politiques qui sont en matière de prévention, par exemple des expulsions locatives quand on rencontre des difficultés à payer ses loyers, qui ont eu tendance à aller plus vers une logique moins préventive que taper dessus les locataires en difficulté. On l'a vu récemment avec la loi Casbarian-Berger qui produit des effets considérables. Donc ça n'est pas le seul phénomène, ça n'est pas le seul facteur en cause qui fait qu'aujourd'hui nous avons 4,1 millions de mal logés dans notre pays. Néanmoins, c'est sans doute l'un des plus déterminants. Et surtout, c'est celui qui a progressé, dont l'impact est le plus fort depuis maintenant 20-25 ans. Et la courbe de la pièce à conviction qui est présentée là est très éclairante. Ce que nous avons vécu dans les années 2000 et ce que nous continuons à vivre aujourd'hui est extrêmement préoccupant pour la capacité à répondre aux besoins sociaux en logement dans notre pays.

0: augmentation des prix, certains diront, Madame la procureure, de la spéculation, il est devenu le premier poste de dépense des ménages. Si on prend tous les coûts liés aux dépenses de logement, on se situe autour de 30%. Si on y ajoute l'assurance, si on y ajoute un abonnement Internet. Mais 30%, c'est en moyenne. Donc ça intègre les riches, les très très riches, les ultra riches et les pauvres. Mais pour beaucoup de ceux dont nous sommes le témoin, c'est 50%, c'est 60%. Et puis pour beaucoup, ça passe même plus. Donc ça n'est pas possible de se loger. Et donc il y a un effet domino considérable lié à la spéculation, donc au final à la cherté, pour exclure tout un pan de la population, y compris avec des évolutions qui sont extrêmement préoccupantes. Il y a 30 ans, de la même manière qu'on disait que quand on avait un travail, on n'était pas pauvre, aujourd'hui on peut avoir un travail et être pauvre. Eh bien aujourd'hui on peut avoir un travail et être pauvre et on peut être mal logé. L'autre point sur lequel je voudrais insister, c'est que contrairement à ce que j'entends depuis 20 ans que je suis témoin de ce qui se passe sur le front du logement, ça fait 20 ans qu'on me dit, rassurez-vous Christophe Robert, occupez-vous des pauvres, laissez les grandes personnes s'occuper d'économie, tout ça finira par s'autoréguler. Je l'ai entendu beaucoup de fois, de manière agressive, de manière sympathique, de manière pédagogique. Je l'ai moins entendu après la crise des subprimes et après la montée des années 2000, que décrit très bien la pièce à conviction. Tout simplement parce qu'il n'y a pas de limite à la spéculation. Je crois que vous l'avez dit, Madame la procureure. Paris pourra continuer à voir des logements vendus à des personnes extérieures, y compris au pays, qui sont prêts à débourser deux fois le prix, trois fois le prix, ce qui pourrait conduire à en faire une ville musée, certes très belle, mais dans laquelle pas grand monde pourrait continuer à habiter. Donc ça n'est pas vrai que tout cela s'autorégule. C'est vrai que s'il y a plus de logements, ça fait baisser un peu les prix, mais, ou s'il y a une surabondance de logements. Mais globalement, ça n'est pas vrai. Deuxième élément, un troisième élément, en réalité, ça n'est pas terminé cette histoire. Nous venons de dire, vous venez de dire, Madame la procureure, et c'est pour ça que c'est très important, la présidente, d'avoir ce procès aujourd'hui, que ça avait fortement évolué depuis 15-20 ans, mais l'histoire n'est pas finie. Regardez ce qui se passe dans les secteurs attractifs touristiques, avec la prolifération des locations touristiques, avec l'augmentation considérable des résidences secondaires, qui fait que des territoires ne permettent plus aux habitants de vivre, aux jeunes de décohabiter dans cette ville, aux travailleurs d'y vivre, sans limite. Et en prenant ce seul exemple, mais sans doute nous allons en prendre d'autres, de se dire que s'il n'y a pas de régulation de ces marchés de l'immobilier, il n'y aura pas satisfaction des besoins sociaux. Et je terminerai en disant, la question qui nous est posée, j'ai commencé en disant que tout le monde avait besoin d'un logement et partout, tant que nous regarderons le logement à travers ses coûts, ses dimensions purement techniques, sans penser que derrière la question du logement, il y a la ville que l'on veut, sans penser que derrière le logement, il y a la capacité des enfants de se scolariser convenablement, des personnes, des familles, des gens de vivre convenablement, sans penser qu'il y a des impacts sanitaires considérables, sans penser que le pouvoir d'achat est attaqué, sans penser que l'immobilier est des principaux émetteurs de gaz à effet de serre. Bref, en isolant le logement sur son volet purement économique et technique, on passe à côté de tout ce que le logement recouvre pour la vie quotidienne de nos territoires, de nos concitoyens.
1: Alors, merci beaucoup. Vous venez de faire passer le sujet sur le plan politique, s'il ne l'était pas encore. Et il est vrai que le sujet est souvent absent des campagnes électorales. Le dernier slogan qu'on a entendu date un peu, c'était une France de propriétaires prônée par Nicolas Sarkozy, repris récemment par un ancien Premier ministre qui s'est remis dans la peau de cet ancien président pour réclamer à son tour une France de propriétaires. Alors je voudrais vous poser la question. On a coutume de dire que la propriété, c'est la meilleure des protections physiques, sociales, et ce qui encourage les ménages à chercher à être propriétaires, une aspiration qui peut être légitime d'ailleurs. Aujourd'hui, comment est-ce que vous analysez les politiques publiques qui encouragent cette aspiration à la propriété et qui finalement rendre responsable de la spéculation

0: populations, les ménages, en leur transférant la charge de financer, d'entretenir et de finalement organiser la politique du logement.
1: Comme vous y allez fort, Madame la procureure. D'abord, c'est une aspiration. Je dirais que la question qui se pose, c'est accéder à la propriété, mais à quelles conditions ? Au fond, on ne peut pas dire que la propriété est la solution. D'ailleurs, les comparaisons internationales nous montrent que là où il y a le plus de propriétaires, ce n'est pas forcément les pays les plus vertueux, où la mobilité est plus grande, où le pouvoir d'achat lié au logement est le plus important. Ça n'est pas vrai. Si on compare la France avec d'autres pays, il y a plein de pays. C'est l'Albanie, je crois, qui a le plus fort taux de propriété. Et puis, vous avez la Suisse, l'Allemagne, où le taux de propriété est plus bas. Je ne suis pas sûr qu'ils se portent moins bien. Nous, de là où nous observons en tant que témoins, la situation du logement et du mal-logement, on rencontre beaucoup de propriétaires en très très grande difficulté. Donc d'abord, se dire que la propriété ne protège pas des difficultés, ne protège pas toujours de la difficulté. Au point même, je vais partir tout à l'heure à Grenoble, je vais rencontrer des équipes de droit au logement qui soutiennent des familles actuellement qui sont dans des anciennes copropriétés, qui ont été utilisés par des marchands de sommeil parce que ces logements étaient vides dans une opération de renouvellement urbain pour le louer très très cher à des personnes qui n'ont pas d'autre solution que d'accepter ces solutions parce qu'ils sont sans papier, parce qu'ils sont à droit incomplet ou parce que les préfectures ont fermé leurs portes pour les renouvellements de titres de séjour. Donc c'est aussi un amortisseur de crise. On se trompe souvent quand on parle des quartiers nord de Marseille. On pense souvent que c'est que du logement social. Il y a énormément de copropriétés et de copropriétés qui n'ont pas pu dans le temps évoluer comme l'auraient souhaité les copropriétaires. Donc, se dire d'abord que la propriété ne protège pas forcément. C'est la raison pour laquelle vous avez fait référence à différentes politiques récentes, ou slogans politiques, ou de volonté politique sur le fait de permettre à d'autres de devenir propriétaires, faire une politique en soi. Si on regarde bien ce qui est par exemple dit depuis 2 semaines sur le sujet, faisons un tout petit peu d'actualité, c'est qu'en réalité, parce qu'on a coupé dans la capacité à financer les bailleurs sociaux comme jamais, il y a des ponctions de 1,3 milliard depuis 2018 chaque année, 1,3 milliard en moins sur la capacité des bailleurs sociaux de produire, de rénover, d'apporter des services aux locataires dans les quartiers populaires, etc. On leur dit, depuis ces coupes, faites autrement, vendez ce logement social pour vous redonner la capacité de produire à hauteur des besoins du pays. Donc, on voit bien que là, on est dans une mécanique qui est périlleuse. Ce logement social vendu, c'est quand même le patrimoine de la nation. C'est celui sur lequel nous avons apporté des aides directement en subvention. Nous avons apporté, grâce à l'épargne populaire, des prêts préférentiels. Et on a là un modèle, le logement social, un modèle économique qui est extraordinaire, qui fonctionne très très bien depuis plus de 100 ans, que nous envient beaucoup de pays européens. Donc non, ça n'est pas la solution, ça n'est pas à n'importe quel prix. Maintenant, il y a une chose qui est sûre, c'est que c'est une grande aspiration et que du point de vue du patrimoine, la constitution d'un patrimoine, d'une forme de sécurisation ou de capacité à transmettre ce patrimoine, si on n'est pas dans le cas des multipropriétaires auxquels vous faisiez référence, ça a une vertu certaine quand même pour nos concitoyens.
2: Merci beaucoup pour ces questions et ces riches réponses. Je passe maintenant la parole à l'avocat de la Défense.
3: Merci. J'ai 2 questions pour vous, cher grand témoin. On a mentionné le fait qu'aujourd'hui la production de logements est à l'arrêt ou en tout cas très fortement ralentie face aux besoins de nos concitoyens de se loger, qui est de plus en plus prégnant et vous le savez aussi bien, voire beaucoup mieux que moi. La question est la suivante, comment relancer la production de logements dans une logique qui se voudrait purement anti-spéculative ?
1: Oui, mais alors là, on en a pour monsieur... Alors, je vais venir sur les capacités ou les possibilités ou les leviers de relance de la production. Ou alors, je vais commencer par votre question, monsieur l'avocat de la Défense, qui a courageusement occupé cette place aujourd'hui, face à des jurés, à mon avis. Bon, bref. Pardon, madame la présidente. Pas de corruption, elle a dit. OK. Écoutez... Le débat depuis très longtemps, c'est où est-ce qu'on met les moyens de la puissance publique dans ce domaine. C'est ça la question qui est posée. Moi, j'y accolerai, si vous permettez, monsieur l'avocat de la Défense, d'autres éléments autour de la régulation des marchés. Parce que tout est lié. Si aujourd'hui, nous avons 2,8 millions de demandeurs de logements sociaux dans notre pays, c'est un record absolu, c'est parce qu'ils ne trouvent pas chaussures à leurs pieds ailleurs. C'est-à-dire que les marches entre le logement social et le locatif privé, les marches entre le logement social et l'accession à la propriété pour ceux qui le souhaiteraient, sont trop hautes. Et parallèlement, l'autre facteur qui crée les tensions que nous connaissons aujourd'hui, c'est qu'il y a beaucoup moins de mobilité dans le parc social. La baisse de mobilité dans le parc social fait qu'on nous avons 100 000 logements sociaux en moins à proposer sur le marché chaque année que ce que nous faisions il y a une dizaine d'années. Donc, baisse de la production d'un côté, baisse de la mobilité, marche trop haute pour sortir du logement social. Donc, pourquoi je prends cet exemple du logement social ? Parce que tout est lié. Si nous ne calmons pas les marchés, et c'est l'objet de ce procès, l'augmentation du nombre de demandeurs de logements sociaux continuera. La baisse de mobilité dans le logement social continuera. Et l'augmentation des situations de mal logement dont tous les indicateurs sont au rouge continuera également. Donc, il nous faut l'intervention de la puissance publique pour la production. Pour la production, il nous faut l'intervention de la puissance publique sur le logement social. C'est un financement intelligent, pertinent pour la nation. Pour que vous mesuriez à quel point les coupes dont je parlais tout à l'heure ont eu un impact considérable, en 2017, nous financions par an 125 000 logements sociaux. Enfin, dans l'année, 125 000 logements sociaux. L'année dernière, c'est 85 000. Avec les paramètres du modèle économique du financement du logement social aujourd'hui, ce que nous dit la Caisse des dépôts, c'est que si rien ne change, nous serons à un rythme de 70 000, 72 000 par an. Et on sait que les besoins sont plutôt de l'ordre du double. Donc il faut produire du logement social, il faut mettre le paquet sur le logement social pour pouvoir répondre aux besoins sociaux de nos concitoyens. Après, ça ne suffira pas. Donc il faut produire plus. Mais la question, c'est qu'est-ce qu'on produit et comment on produit ? On pourrait produire 400 000 logements pour les riches, que ça ne résoudrait pas nos problèmes. Et d'ailleurs, il y a eu des périodes où il y a eu un accroissement de la production, mais qui n'a pas détendu le marché, qui n'a pas répondu aux besoins sociaux du pays. Donc si la question que vous posez, monsieur l'avocat, c'est de savoir où est-ce qu'on met des moyens pour la production maintenant privée, eh bien, c'est une question d'équilibre. Vous évoquez, madame la procureure, la question du statut du bailleur privé. Derrière la notion de statut du bailleur privé, il y a une volonté d'avoir une fiscalité avantageuse. Est-ce que la nation doit mettre des moyens pour encourager les investisseurs à ne pas simplement investir dans des actions sur les marchés économiques, mais drainer une partie, flécher une partie de leur argent dans la production de logements ? Je pense que oui. Pas me faire que des amis, mais je pense que oui. La question, c'est l'équilibre. Et je vais vous prendre une anecdote. Il fut un temps où ces outils de défiscalisation étaient relativement équilibrés. Je pense, par exemple, au dispositif de Louis Besson. Et puis après, il y a eu un temps où les dispositifs d'incitation à la production pour faire du logement, produire du logement pour le mettre sur le marché locatif privé, le cellier, où alors là, il n'y avait plus de limite. Ça a coûté une blinde à la collectivité. Et en plus, vous pouviez le louer à votre fille, à votre fils, à votre grand-mère, à votre grand-père, à vos ascendants, à vos descendants. Ça a coûté un fric de malade pour ne pas répondre aux besoins sociaux parce qu'il n'y avait pas de contrepartie sociale. Donc il me semble qu'il y a une notion d'équilibre qui peut être trouvée, peut-être avec les jurés, sur la manière de savoir où se situe le bon équilibre d'investissement public avec des contreparties sociales, mais vraiment sociales, voire très sociales, et écologiques. Donc, on peut discuter de cela. Mais ça montre bien qu'il y a un déséquilibre considérable, si on en est à penser comme ça. Si moi, le témoin, j'en suis à penser comme ça, c'est que je pense qu'aujourd'hui, nous en avons besoin, mais j'espère que demain, nous n'en aurons pas besoin. Demain, nous n'aurons pas besoin, je l'espère, parce qu'il va nous falloir développer une autre façon de faire du logement. Il va nous falloir encadrer l'ensemble des marchés. Mon propos n'est pas du tout idéologique. il est le reflet de la réalité de ce que vivent aujourd'hui nos concitoyens, les difficultés qu'on rencontre sur les territoires. Je veux parler ici de la nécessité d'encadrer les loyers dans nos villes tendues. Vous savez qu'aujourd'hui, il existe un dispositif, mais il est difficilement, sur la base du volontariat et à titre expérimental, accepté par le gouvernement en place. D'ici novembre 2026, si rien n'est fait, s'il n'y a pas une nouvelle loi, il tombe. Or, il produit aujourd'hui des effets positifs pour faire baisser au moins les loyers les plus élevés. Ensuite, il va nous falloir encadrer les locations touristiques. Ça a commencé avec des textes législatifs récents. Jusqu'à aujourd'hui, les collectivités, jusqu'à il y a quelques mois, les collectivités ne pouvaient pas intervenir sur ces locations touristiques. Pourtant, voyez partir tous les locatifs privés vers la lucrativité de ces biens-là. Il faut les encadrer autant que nécessaire. Regardez ce qu'ont fait des grandes villes comme New York ou d'autres. Elles ont carrément interdit à certains endroits ou demandé des compensations, comme c'est le cas à Paris, lorsque vous faites sortir un bien du locatif privé vers la location touristique. Il faut absolument que nous développions les outils de dissociation du foncier du bâti. Vous en avez parlé, monsieur l'avocat, les BRS, les OFS, les foncières solidaires, drainer l'épargne des citoyens français pour permettre cela. Mais il y a un point qui va être incontournable dans cette histoire-là, c'est l'encadrement du foncier. C'est aujourd'hui ce qui a fait monter les prix dans notre pays, la valeur du foncier, et rendu impossible un certain nombre d'opérations que nous menons, que d'autres mènent, que vous menez. Il nous faut impérativement encadrer les prix du foncier en se disant « Mais ce foncier, ça aussi c'est le patrimoine de la nation, c'est ce que nous ferons demain, c'est la dimension écologique, c'est la dimension des services publics, c'est la dimension des équipements et c'est la dimension de la nature des logements que nous faisons sortir de terre ou que nous rénovons. » Une petite anecdote, le président de la République de ce pays, Emmanuel Macron, avait demandé à un Conseil national de la refondation sur le logement pour remettre à plat les enjeux avec tous les acteurs. Je faisais partie de ceux qui l'ont animé avec d'autres, avec vous, avec des gens dans la salle, avec des gens, avec madame la procureure. Nous avions tous atterri, promoteurs, banques, associations d'élus, bailleurs sociaux, associations de défense des mal logés, bref, sur la nécessité d'encadrer le foncier. Pas facile de le faire, mais il faut le faire. Si nous ne faisons pas ça, nous n'arriverons pas à faire baisser les prix. Et enfin, je pense qu'une partie de la lutte contre la spéculation passera aussi par une fiscalité dissuasive. Je pense qu'il faut aller chercher, par la fiscalité, une partie des plus-values à la revente. C'est ce que nous avons appelé la contribution de solidarité urbaine qui permettrait aussi d'alimenter une partie des caisses des collectivités locales pour être en capacité de produire du logement et de le faire en luttant contre la ségrégation territoriale. Parce que produire du logement social ou à vocation sociale, là où il y en a déjà beaucoup, ça ne peut pas être la seule solution. Il faut aussi rééquilibrer les territoires. Il faut aussi produire du logement accessible sur toutes les parties des territoires. Et d'ailleurs, nous avons, Madame la Présidente, une loi qui a été votée en 2000 qui a contribué à cela, la loi SRU, qui est une vision de la société, en disant il n'y a pas de raison qu'une ville ait 60% de logements sociaux et celle d'à côté n'en ait que 5%, que tout le monde doit participer à l'effort d'accueil des classes moyennes inférieures, des catégories modestes, des plus pauvres. Et donc, ça a été la moitié de la production de logements sociaux. Donc, il nous faudra de la fiscalité, il nous faudra de la régulation, il nous faudra de l'encadrement et il nous faudra sans doute, dans l'esprit de la loi SRU, légiférer pour nous dire la ville que nous voulons, avec derrière un dernier sujet, mais je sais que le temps manque, arrêter de grignoter l'artificialisation et donc vraiment aller au bout du zéro artificialisation nette qui est déjà bien enclenché malgré les critiques et malgré la manière dont les populistes s'en saisissent aujourd'hui et qui a de beaux jours devant lui.
3: Vous me tendez une perche justement parce qu'on a assez peu parlé d'environnement, écologie et vous venez de parler du ZAN. On a parlé il y a quelques instants aussi des copropriétés dégradées et donc ma deuxième question porte justement là-dessus. Comment parvenir à la rénovation énergétique de notre parc sans création de richesses ?
1: Vous pouvez répéter
3: Comment pouvons-nous parvenir à rénover énergétiquement nos logements si on n'intègre pas une dimension de création de richesse, création de valeur dans nos raisonnements économiques?
1: Ok. Il nous reste combien de temps, madame la présidente? Waouh. Bien. D'abord, je ne comprends pas, monsieur le... Vous êtes quoi déjà? L'avocat, vous, oui. Monsieur l'avocat, au vu des urgences écologiques, comment vous voulez absolument lier la nécessité de rénovation énergétique et création de valeur?
3: Si on ne dégage pas des marges de manœuvre et si on ne dégage pas...
1: Non, j'ai compris votre question. Voilà. je ne vous demandais pas de répéter une troisième fois la question. J'avais compris la question. Je dis simplement que les urgences écologiques nous appellent à penser autrement que ce que vous venez de dire. Mais je vais m'expliquer, si vous permettez, monsieur. D'abord, il faut dissocier si l'on parle de propriétaire-bailleur ou si l'on parle de propriétaire-occupant. Si l'on parle de propriétaire-bailleur, il me semble que la responsabilité d'un propriétaire-bailleur, étant donné qu'il produit un contrat et qu'il va tirer des ressources de ce contrat de location, c'est de fournir des logements de qualité. Donc pour moi, c'est pour ça que je ne peux pas lier les deux. La question de la qualité aujourd'hui intègre pleinement la question de la performance thermique des logements. Donc il est de la responsabilité du propriétaire que de fournir à un locataire un logement digne, décent. Il y a un arrêté qui définit ce qu'est la décence dans ce pays et dans lequel, désormais, la dimension de la performance thermique doit rentrer. Donc ça, c'est le premier élément de réponse. Il se peut néanmoins, et c'est le cas de beaucoup de monde, et là votre question devient tout à fait légitime, qu'une partie des gens n'ont pas les ressources pour pouvoir faire ces travaux, pour mettre un niveau de performance thermique acceptable, pour faire que ce logement ne soit pas humide, faire que ce logement, etc., etc. Pas dangereux pour la santé, avec des installations électriques qui soient convenables, etc. Et c'est là où intervient la puissance publique. C'est là où, quand des personnes n'ont pas la capacité, les moyens de le faire seules ou pas du tout, d'intervenir financièrement dans ces opérations, qu'il faut que nous mettions en place des outils d'aide aux propriétaires bailleurs, aux copropriétaires. Ce que nous faisons d'ailleurs, avec des périodes plus ou moins fastes, avec des aides locales et avec des aides nationales de l'ANA, via notamment MaPrimeRénov. Donc, la question, elle est à nouveau politique, madame la procureure. C'est que, est-ce que nous voulons que le parc français de logements soit mis à niveau pour pouvoir baisser la facture des ménages, baisser nos émissions de gaz à effet de serre, limiter les effets sociaux, sanitaires, par exemple de la précarité énergétique d'hiver ou des bouilloires thermiques l'été dont on commence à mesurer les impacts considérables, notamment pour les ménages les plus fragiles, et y compris sur le fait qu'il y a un risque de doter beaucoup, beaucoup de logements de climatisation à terme qui viendraient faire que on serait encore plus émetteurs de gaz à effet de serre. Donc il faut des moyens financiers de la puissance publique. Mais pour ceux qui en ont les moyens, et madame la procureure a dit quelque chose de très important, nous assistons quand même, depuis quelques années, une petite bonne décennie, à une concentration des multipropriétaires, d'une partie des locations, des logements locatifs via des multipropriétaires qui ont tout à fait les moyens de le faire. Donc, comme tout, il faut rentrer un petit peu dans la complexité. Quand vous entendez un certain nombre de propriétaires dont on sait qu'ils sont multipropriétaires et qu'ils se sont enrichis comme aucun bien ne l'a permis pendant 15 ans, de 2000 à 2015, et qui sont aujourd'hui détenteurs de 50, 100 logements et pleurent sur la capacité à rénover les passoires thermiques, je dis non, c'est faux. Mais quand vous entendez des personnes qui disent « je ne peux pas le faire », oui, il va falloir les accompagner, et ça on sait faire dans ce pays. Déterminer qui doit pouvoir bénéficier de quelles aides, à quel niveau ou pas, etc., etc. Donc je crois que c'est un enjeu qui est essentiel. Je terminerai ces 4 minutes pour rappeler que toute l'histoire des normes du logement se sont passées comme ça. On a évolué, on a constaté des défaillances, on a constaté des faiblesses de notre parc historique, de la manière dont la ville s'est construite. Et à chaque fois, ça a été du débat avec des tensions. Je prends l'exemple du décret d'essence. Le décret d'essence, il est tout, je ne sais pas, il doit faire 3-4 pages. trois pages peut-être, mais il dit quelque chose. Il dit, quand c'est moins de 9 mètres carrés, c'est pas un logement. D'accord ? C'est pas un logement. Donc, si c'est pas un logement, vous n'avez pas le droit de le louer. Nous, tous les jours, on voit des logements loués à 2 mètres carrés au sens de la loi Carrez. 3 mètres carrés, 1,5 mètres carrés, 5 mètres carrés, 500, 600, 700 euros pour les personnes qui n'ont pas d'autre solution. C'est là le procès de la spéculation. Les conséquences les plus extrêmes du procès de la spéculation. Et beaucoup nous disent, il faut faire péter le 9 mètres carrés. Parce que c'est quand même dommage. C'est pas vous, monsieur Robert, qui allez me dire que les personnes à la rue, elles seraient pas mieux dans 7 mètres carrés qu'à la rue. Ah ! Mais c'est toute l'histoire de la modernité. C'est toute l'histoire de la responsabilité collective d'apporter des conditions de vie dignes à chacune, à chacun, qui est posée derrière cette question. Non, en dessous de 9 mètres carrés, on ne vit pas bien, donc ça n'est pas un logement. Et quand on regarde l'histoire, parce que nous avons collectivement résisté à ces 9 mètres carrés, le premier qui avait attaqué, c'était M. Bayrou, je me souviens, il y a 15 ans. J'étais en face à face avec lui, il m'avait dit « il faut faire péter ce 9 mètres carrés ». Bon, il n'est plus Premier ministre, donc il n'y a plus trop de risques. Mais ce bon sens de base, a priori bon sens, ben ça n'est pas du bon sens. Et parce qu'on a tenu bon, eh bien, allez, on va prendre Paris, ben on a rassemblé deux chambres de bonne, et puis on en a fait un logement, et puis ceci, et puis cela. Si on ne tient pas bon sur les fondamentaux de ce qui nous permet de vivre toutes et tous dans de bonnes conditions sociales, économiques, écologiques, on court à notre perte.
2: Je vous remercie pour ces réponses. Je me tourne maintenant vers vous, cher juré. Avez-vous une ou deux questions pour monsieur le témoin ? Il y a une question par ici et une question par ici, madame. Ce sera la deuxième à poser sa question par ici.
4: Je commence ?
2: Vous pouvez commencer.
4: Bonjour. J'aurais une question sur ce qui est annoncé par les médias avec force sur l'avenir aussi de trois termes, trois mots clés principaux. La grande transmission dans le cadre des héritages qui vont arriver, des successions qui vont arriver, notamment sur le territoire français, mais également sur ce qui est dans les médias, on parle aussi de bureaux vides qui pourraient devenir des logements demain, et aussi sur ce qui est autorisé par la loi, qui est l'augmentation légale du loyer pour les locataires avec un taux. Est-ce qu'un moratoire ne pourrait pas être demandé aussi ? Est-ce que ce n'est pas un outil ? Anti-spéculatif. Et je reviens sur cette histoire des grandes transmissions. Est-ce que, en tant que grand témoin à la Fondation, vous avez déjà anticipé ce qui pourrait venir dans les 10, 15 ou 20 ans ?
1: J'ai pas compris la grande transmission, pardon. Enfin, si vous pouvez préciser, si ça vous dérange pas, monsieur le juré.
4: On parle de 9 000 milliards de transactions qui vont arriver chez les notaires là prochainement dans le cadre des baby-boomers qui deviennent des gens qui vont effectivement céder à leurs propres héritiers. Est-ce que ces héritiers-là vont devenir des spéculateurs ? Est-ce qu'ils vont être en capacité de gérer eux-mêmes ces logements ? Est-ce qu'ils vont devenir des bailleurs sociaux, des bailleurs...
1: Ok, j'ai compris. Voilà. D'accord, merci. Non, c'est le mot, la grande...
4: C'est le terme employé, effectivement.
1: D'accord, je ne savais pas. Je n'avais pas compris, c'était moi qui devais répondre, mais je vais répondre. Enfin, je vais essayer. Alors, sur le premier sujet, pour moi, c'est un sujet qui dépasse la question de l'immobilier et du logement. Quoique... Parce que vous savez que le patrimoine des ménages en France est composé à deux tiers de patrimoine immobilier. Donc je disais tout à l'heure que quand on reprend les chiffres de madame la procureure, si vous aviez la capacité d'acheter l'année 2000 10 logements à 100 000 euros, 10 ans après, vous les revendiez, je ne parle pas de Paris, hein, je parle en moyenne en France, vous les revendiez 200 000 euros, 10 fois 200 000 euros. Alors il y a bien sûr de la fiscalité, etc., mais très faible. Donc quand on parle patrimoine des ménages, dans leur ensemble, par rapport à votre question, souvenons-nous que les deux tiers sont composés de patrimoine immobilier. Donc quand on parle de creusement très très fort des inégalités dans notre pays depuis maintenant 20 ans, 15-20 ans, une accélération du creusement des inégalités, on parle aussi de l'importance du patrimoine dans cette histoire. Je suis convaincu qu'on peut mieux répartir les richesses dans ce pays de la même manière qu'on peut mieux dépenser via les dépenses publiques, aux entreprises, via la répartition vis-à-vis des ménages, avec l'impôt sur le revenu qui peut être plus évolutif, on peut rajouter une tranche, bref. Mais il est sûr et certain qu'en termes de volume et d'inégalité, au sens propre du terme, c'est le moment de la transmission du patrimoine qui est le plus important pour rétablir les choses. On a tous entendu, toutes et tous ici, à quel point les économistes nous montraient qu'on redevenait une société de rentiers. c'est-à-dire que les richesses accumulées et qui creusent les écarts d'inégalité, oui, sont vraiment le fait d'héritages. Enfin, c'est plus hérité que mérité, voilà, pour résumer et trouver un slogan. C'est pas tellement les fruits du travail que le patrimoine que l'on reçoit, c'est plus en plus le patrimoine que l'on reçoit que l'on peut faire fructuer, on dit comme ça, fructifier. J'ai une bonne fièvre, je vous cache pas. Fructifier. Et donc, si on n'intervient pas au moment de la transmission du patrimoine pour rétablir l'égalité, un peu, on n'y arrivera pas. Donc, c'est le principal sujet. Alors évidemment, on sait que ce n'est pas du tout quelque chose qui est apprécié dans la société française. Mais il faut regarder. Regardez en fait qui est taxé au moment du patrimoine. Très peu de gens au moment de la... J'avais un collègue qui disait « Taxons les morts pour aider les vivants ». Eh bien, regardez qui doit payer quand il y a une transmission. Déjà, vous avez 100 000 euros qui sont exonérés. Vous voyez ce que je veux dire ? Donc vous, déjà, vous regardez, ça ne fait plus beaucoup de monde, parce qu'il n'y a pas tant que ça de monde, en quantité, je parle, hein, qui ont plus de 100 000. Et regardez quelle est la fiscalité au-delà des 100 000. La tranche qui est au-dessus, c'est un peu le même système que l'IR, c'est l'impôt sur le revenu, si vous voulez. Donc, il faut impérativement qu'on ait un débat de société sur ce sujet pour se dire, waouh, ça fera de mal à personne. Faut que je fasse plus court ? Ah oui, vous me posez des questions. Donc, j'arrête là ? Est-ce qu'il y a deux autres questions, en fait ? Je ne sais pas si vous... Ouais. Bon, les bureaux, bon, bah, écoutez, franchement, on n'a pas le temps, mais... Vous avez vu à quel point les bureaux étaient vides aujourd'hui, vous avez vu à quel point c'était juteux pour les collectivités de faire ça plutôt que du logement. La transformation de bureaux en logement, c'est pas si simple que ça, ça se fait, ça pourra se faire, mais franchement, il ne faut pas que ça soit une occasion à nouveau pour faire des culbutes pour ceux qui ont investi là-dedans, parce que ça permettait de faire des culbutes, sachant que ça ne correspondait pas à des besoins. Et je situe ma réflexion avant même la crise du Covid, bref. Donc, franchement, là, il y a beaucoup d'éléments qui auraient pu être mis à charge dans ce procès de la spéculation. Les loyers, écoutez, c'est compliqué. Aujourd'hui, on a donc un système sur la base du volontariat qui permet de faire baisser uniquement les loyers les plus chers. Donc, c'est très minime, mais c'est le pied dans la porte de l'encadrement et des marchés. Un bailleur social qui fait le gel, c'est un bailleur social pour qui l'argent ne rentre pas. Vous pouvez peut-être le faire un an, deux ans, mais attention, si vous le faites pendant 30 ans, vous n'avez plus la capacité de continuer à produire, rénover, apporter des services aux locataires. Donc il faut faire très attention. J'ai vu que Paris venait de l'annoncer, parce qu'ils ont sans doute les moyens, ils ont fait leurs calculs, et c'est bien pour les locataires. Par contre, garder une maîtrise me paraît... Il faut être prudent. On a l'expérience aussi des loyers de la loi 48, où il y avait eu un blocage des prix. Ça n'a pas été que concluant. Donc pour moi, c'est un peu comme les autres sujets. Il faut trouver le bon équilibre. Mais il faut que la force publique intervienne dans la recherche d'équilibre. Et je terminerai en disant... je termine comme ça.
2: Merci, il y a déjà énormément d'arguments qui, je pense, ont aidé nos jurés. Il y a une dernière question de madame juste là. Et puis après, nous passerons aux plaidoiries et le grand témoin pourra se reposer.
5: Oui, merci. En fin de compte...
2: On vous entend.
5: Ah bon, merci. Non, mais toutes ces suggestions ne sont que des soins palliatifs pour moi. Et j'avais l'impression qu'on allait pouvoir ouvrir le débat sur un autre sens de la propriété, sur la propriété collective, etc. quoi. Mais c'est peut-être pas le sujet... c'est peut-être trop tôt pour ce tribunal.
2: Madame la jurée en demande plus. Alors sachez, madame la jurée, qu'il y a une plaidoirie juste après qui peut-être abordera ces sujets, et que si vous jugez le cas recevable, il y a une table ronde ensuite dédiée aux solutions.
1: Et oui, c'est ce qu'on nous avait dit, madame la jurée, que le travail, il y a beaucoup beaucoup d'innovations, il y a beaucoup beaucoup de manières de penser la ville autrement, de penser le foncier autrement, on est bien d'accord, de partager, de vivre ensemble, bref, donc, mais ce n'était pas l'objet, si j'ai bien compris, de ce procès, ce qui me permet de dire que j'ai fini de répondre à cette question.
2: Quelle efficacité, c'est impressionnant. Et donc, madame la jurée, nous vous invitons à juger ce cas recevable afin que la conférence suivante puisse être abordée dans les meilleurs délais. Je vais donc maintenant passer la parole à l'avocat de la Défense pour procéder à sa plaidoirie finale, avant que, collectivement, vous puissiez rendre un verdict.
3: Mesdames et messieurs les jurés, dans ce débat extrêmement à charge, j'aimerais essayer de remettre le cycliste sur le vélo. Et finalement, me repasser sur le plan d'un ménage. En fait, un ménage qui va revendre son logement, personne ne lui en voudra de chercher à tirer le meilleur fruit de la vente de son logement. Donc ça, c'est et ce qu'on appellera spéculer, mais malgré tout, ça sera le comportement rationnel d'un agent économique. J'aimerais raisonner en termes de péréquation. C'est comme ça que j'avais démarré les débats. La péréquation, c'est comme ça que fonctionne le logement social et c'est comme ça qu'on a réussi à produire beaucoup de logements sociaux dans ce pays, ce qui est bien nécessaire, comme l'a mentionné le grand témoin. Et quand je dis péréquation, finalement, ça serait l'idée de dire à la fois une péréquation entre public-privé, parce qu'on a beaucoup parlé de l'intervention de la puissance publique et de la nécessité d'apporter des fonds, etc. Mais on sait bien que les poches ne sont pas illimitées. Donc j'aimerais esquisser quelques idées d'intervention de la puissance publique qui permettraient, sans nécessairement taper encore plus dans les caisses, mais en tout cas d'aider à la production de logements. Je pense à l'élargissement et à l'assouplissement des conditions d'accès à des prêts de longue durée pour des opérateurs immobiliers qui pourraient ainsi à la fois produire du logement, équilibrer des opérations, mais ceci en le faisant dans une durée plus longue, ce qui permet probablement d'atteindre des équilibres économiques plus avantageux au global. Je pense aussi aux garanties des collectivités locales. Quand une opération est financée et qu'il y a des garanties derrière apportées par les collectivités locales, ça permet de sécuriser des financements et ça permet du coup de produire du logement. Voilà, ça c'est sur la partie publique. Sur la partie privée, il y a beaucoup de choses, beaucoup d'initiatives qui existent aujourd'hui et qui s'intègrent dans cette logique de péréquation. Je pense à tout ce qui est le domaine de la finance solidaire. Le domaine de la finance solidaire fonctionne sur le principe de ce qu'on appelle les fonds 90-10. Un fonds 90-10, c'est un fonds qui va investir 10% de sa poche dans des projets d'économie sociale et solidaire, dans des entreprises solidaires d'utilité sociale, ESUS, mais qui va investir le reste, 90%, dans le marché lucratif traditionnel. Et on voit bien que là, on est exactement dans cette logique de péréquation dont je parlais, où pour pouvoir financer des projets à dimension sociale, ayant l'agrément ESUS, il est nécessaire qu'une poche, en l'occurrence importante, puisse être consacrée à de l'investissement lucratif traditionnel. C'est typiquement le placement de l'intéressement et de la participation des salariés en France, qui peut se faire à travers ce mécanisme. Alors après, on pourrait effectivement interroger les curseurs. Bon, ça c'est un débat qu'on va pas ouvrir maintenant, mais c'est intéressant. Je prendrai un autre exemple d'une initiative qui est pas la mienne, mais que je trouve très intéressante, qui est un entrepreneur qui a créé UpFactor. UpFactor, c'est une société qui vient surélever des bâtiments de logement dans des zones denses, et qui vient financer la rénovation énergétique d'une copropriété à travers la charge foncière qui est créée en surélevant le bâtiment. Et là, on voit bien qu'on répond à la fois à une logique de production, à une logique de rénovation énergétique, et à une logique d'accès à des nouveaux logements, qui peuvent d'ailleurs être en partie des logements sociaux, parce que quand on crée des logements, une partie de la production doit être du logement social. Et on voit bien qu'il y a donc des initiatives qui sont basées sur une logique spéculative ou en tout cas lucrative qui permettent de concilier enjeux environnementaux qui sont évidemment essentiels, enjeux de production, enjeux de logement et enjeux sociaux.
2: Eh bien, merci beaucoup pour cette plaidoirie. Je pense que nous pouvons collectivement vous applaudir pour cet effort. Je passe maintenant la parole à Madame la procureure.
0: Merci Madame la Présidente. Je vois que Monsieur l'avocat de la Défense a abandonné en fait l'idée de sortir d'une société capitaliste ou libérale et compte sur la création de richesses et sur le marché pour réguler ce que nous avons appelé la spéculation. Moi, non. Peut-on sortir de ce marché spéculatif en régulant justement les marchés, comme l'a brillamment expliqué notre témoin avec pas mal de possibilités? Alors pourquoi on le ferait? Parce que ce serait juste, Je vais peut-être résumer quelques-uns des arguments pour vous permettre ensuite de voter, de donner votre verdict. Ce serait juste, car cela éviterait à la plupart des ménages de consacrer plus de 30% de leur budget à leur logement. Parlons de richesse créée, là, elle est gâchée. Elle n'est pas dépensée dans l'économie productive. Elle n'est pas consommée. Elle est payée en remboursement de crédits et de loyers. Certes, elle va dans l'économie, mais avec quelques détours. Ce serait politiquement prudent, car le logement trop cher ou inaccessible est un grand danger pour la cohésion sociale. Il crée des inégalités qui déchirent, on l'a dit, les classes sociales, les générations, les territoires et même les genres. Ce serait pragmatique, car la hausse des prix, finalement, n'est pas garantie, on l'a dit aussi. Il y a certains endroits où les prix baissent. Donc, organiser un système, une sorte de cavalerie en tablant tout le temps sur l'inflation, c'est dangereux. Et lorsque les taux d'intérêt ont brutalement monté en 2022 et grippé tout le système, on a dit « Oh là là, les taux d'intérêt ont monté ». En fait, les taux d'intérêt qui étaient à 1% ou moins de 1% sont passés à 4%, ce qui, dans le système immobilier, n'est pas du tout prohibitif. Ce qui s'est passé, c'est qu'ils se sont fracassés contre le mur des prix trop élevés. Et, paradoxe incroyable, les prix n'ont toujours pas considérablement baissé. Ce serait enfin faire fi, ne pas essayer de sortir de ce marché spéculatif, ce serait enfin faire fi des évolutions de la société, et notamment de la crise climatique. Les maisons ne sont pas indestructibles. Elles peuvent être inondées, submergées, emportées par un ouragan. Et ça va se produire sous nos latitudes. C'était relativement exotique jusqu'à présent. Ça ne va plus l'être. Et quand votre maison a été inondée 4 fois, quelle est la valeur de tout ce que vous avez mis dans cette maison en tablant sur une revente qui vous enrichirait ? Cette maison ne vaut plus rien. Et ce n'est pas la peine de compter sur les assurances, elles ne seront pas là. Les logements, on l'a dit, coûteront plus cher à isoler, à rénover. Peut-être que certains logements vont gagner une valeur verte, mais d'abord, ils vont surtout en perdre. La question du vieillissement a été évoquée, les changements sociétaux, la décohabitation, la taille des ménages. D'ici à 2050, la taille des ménages sera de 1 à 2 personnes. La taille des nouveaux ménages sera de 1 à 2 personnes. Les jeunes qui décohabitent et qui restent seuls, les personnes âgées qui deviennent veufs et veuves, dont les enfants partent, etc. Donc la taille des ménages, la taille des logements n'est plus du tout adaptée à la taille des ménages. Donc tout ça crée un système dans lequel la spéculation attendue ne va plus être possible pour créer de la propriété. J'ai un rêve, et je vais peut-être répondre à votre question, madame. Celui d'une troisième voie, d'un marché non spéculatif dans lequel les logements pourraient servir à plusieurs générations, seraient accessibles à toutes les classes sociales. Alors ça existe presque, ça s'appelle le logement social. Mais il n'y en a pas assez, on a expliqué aussi pourquoi. Et l'INSEE nous dit que la grande majorité des Français rêvent de propriété. Ils en rêvent, mais ils n'y accèdent plus, surtout les jeunes, surtout les personnes seules, surtout les ménages modestes, surtout tout le monde finalement. Sauf celles et ceux qui sont devenus propriétaires il y a 20, 30 ou 40 ans. Et pour toutes ces raisons invoquées, la propriété ne tient plus ses promesses. Elle ne protège pas toujours. Elle n'enrichit pas toujours. Elle ne constitue pas toujours un héritage. Elle devient parfois un fil à la patte. Alors pourquoi se saigner aux 4 veines pour y accéder ? Alors qu'est-ce que peut être cette troisième voie ? Entre le logement social qu'il faut chérir et protéger, on a dit c'est un système qui fonctionne, que beaucoup de pays nous envient, et la propriété spéculative qu'on ne va pas interdire, mais libre à ceux qui veulent la payer très cher leur logement, les revendre très cher, de le faire, à condition qu'entre ces deux secteurs s'en développe un troisième, celui d'un logement sorti du marché, celui d'un logement non spéculatif. Et ça existe. Ça existe dans des pays voisins que sont la Suisse, l'Allemagne, sous la forme des coopératives, qui sont une manière de détacher l'usage du bâtiment qu'on occupe, l'usage du logement qu'on occupe, de la possession du capital. Et ça fonctionne. Et les loyers des uns servent à investir pour créer les logements des autres à un prix abordable, qui reste solidaire. Le BRS, on en a parlé, le bail réel solidaire, qui permet de détacher les droits liés à un terrain des droits liés à un bâtiment et qui permet d'habiter, d'être propriétaire, de revendre son logement, d'être garanti contre la perte de capital, mais de ne pas faire de plus-value. Cette alternative existe. Elle est possible, mais elle commence sans doute par une réflexion sur notre sacro-saint droit de propriété. C'est un long combat dont je crois nous avons au moins ce matin désigné l'adversaire. Je vous remercie.
2: Eh bien, je vous remercie. Fallait bien que j'utilise une deuxième fois ce marteau parce que sinon je l'ai amené pour rien. C'est maintenant que vous entrez en jeu. Vous avez reçu des petits cartons de couleur. Nous allons vérifier que suffisamment de personnes en ont. Pouvez-vous lever votre carton vert bien haut, de telle manière à ce que je puisse observer? Pouvez-vous lever vos petits cartons roses? C'est bien, les règles de la démocratie semblent à peu près respectées. Je vais donc procéder à la lecture des chefs d'accusation. Je retiendrai de l'ensemble de ces échanges que la discussion est certes complexe, mais que les idées ne manquent pas, et que cette recherche d'équilibre qui a été mentionnée à plusieurs reprises pourrait être trouvée tant en investissant des solutions qui parfois sont lucratives qu'en cherchant des solutions purement anti-spéculatives. Je vais donc revenir au premier chef d'accusation. Contribution involontaire ou volontaire à l'inflation foncière et immobilière. Je retiendrai ici une responsabilité collective distribuée entre acteurs privés, publics et financiers où chacun alimente un système globalement inflationniste. Jugez-vous que le chef d'accusation suivant, contribution volontaire ou involontaire à l'inflation foncière et immobilière, est recevable? Je vous invite à lever vos cartons de couleur en fonction de votre choix. Allez lever bien haut, sans avoir peur du jugement de vos voisins, car nous sommes dans un tribunal citoyen extrêmement bienveillant. Je vous remercie, ce chef d'accusation est jugé recevable. Vous pouvez vous applaudir. J'ai repéré une jurée particulièrement ingénieuse qui s'est saisie de son programme de la Kermesse de l'immobilier social et solidaire pour voter. En effet, vous avez une partie verte et une partie rose. Donc pour les personnes qui n'ont pas eu de petits cartons, car je pensais que pas grand monde ne viendrait à ce grand procès, bah finalement, vous pouvez utiliser votre programme. Deuxième chef d'accusation. Construction sociale du citoyen propriétaire amenant à la participation au système spéculatif. Je retiendrai ici l'accusation d'avoir construit via un imaginaire collectif et des politiques publiques un système qui valorise l'idée d'un citoyen propriétaire, contribuant ainsi à renforcer mécaniquement des dynamiques spéculatives. Jugez-vous que le chef d'accusation suivant, construction sociale du citoyen propriétaire amenant à la participation au système spéculatif, est recevable? Je vous invite à lever vos petits cartons de couleur. Je vous remercie, ce chef d'accusation est jugé recevable. Le troisième chef d'accusation était le suivant, mise en vacance préjudiciable d'actifs pouvant disposer d'une utilité sociale. Alors il est vrai que nous n'avons pas forcément eu le temps d'aller en profondeur dans le débat sur ce sujet, mais que nous avons quand même évoqué via les enjeux énergétiques de rénovation de bâtiments et de certains logements ce sujet. Nous reconnaissons ici, et je retiendrai, que la faute reprochée n'est pas l'abandon volontaire, mais pour la majorité des cas, la non-mobilisation d'actifs pourtant nécessaires dans un contexte où les besoins sociaux et écologiques sont particulièrement présents. Jugez-vous le chef d'accusation suivant, mise en vacance préjudiciable d'actifs pouvant disposer d'une utilité sociale recevable? Je vous remercie, ce chef d'accusation est jugé favorable. Pour conclure, nous nous accordons sur le fait que si des solutions existent pour proposer une voie ambitieuse à des dispositifs, certains lucratifs, d'autres antispéculatifs, il convient de les populariser et de les accompagner dans un changement d'échelle massif, et que cette question est éminemment politique. Je juge à la lumière de vos avis que vous êtes d'accord avec cette conclusion finale, et je vais donc pouvoir inviter le prochain intervenant qui va entamer la prochaine table ronde, Alexandre Borne, qui est le cofondateur de la Foncière Belleville, à venir présenter et prendre la scène pour nous présenter un certain nombre d'initiatives et de solutions antispéculatives qui ont été mises en place partout sur le territoire français. Je vous remercie pour votre écoute attentive. La séance est levée.
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2: 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Bonjour à toutes et à tous et bienvenue sur Radio Cause Commune 93.1 dans Le Monde en Question. Aujourd'hui, j'ai le plaisir de recevoir Luba Jorgensen. Bonjour Luba Jorgensen.
3: Bonjour.
2: Vous êtes vice-présidente de l'association Mémorial France. Vous êtes écrivain, professeur de littérature russe à Sorbonne Université au département des études slaves, mais vous êtes aussi directrice du centre de recherche Eurorbem, culture et société d'Europe orientale, balkanique et médiane. Nous vous avions reçu l'an dernier parce que vous aviez publié un très beau livre sur Varlam Chalamov, et cette année, vous publiez à la fois une traduction de Vassili Grossman, Souvenirs et correspondances et pour une juste cause aussi, et vous publiez aussi un autre livre chez aux éditions, à la collection Contrebande, Luba Jorgensen, Sortir de chez soi, c'est un essai sur la traduction, et également chez Verdier, vous avez publié un petit ouvrage à propos de ce qui s'est passé le 24 février avec l'invasion de l'Ukraine, et vous étiez aussi venu témoigner, et on aura aussi l'occasion de parler de ça. Mais peut-être commençons tout d'abord par Vassili Grossman. Qui est Vassili Grossman? Quelle place tient-il dans l'histoire de la Russie, de l'Union soviétique et dans la littérature mondiale?
3: Ça fait beaucoup de questions.
2: Ça fait beaucoup de questions, on va les unes après les autres. Oui,
3: oui, on va essayer d'y répondre brièvement. Donc Vassili Grossman est un écrivain soviétique, oui, de langue russe, né en Ukraine, dans une famille juive. Donc ça fait déjà beaucoup d'identités, oui, qui se croisent. Et ces trois identités, en fait, sont très importantes parce qu'il est à la fois, bon, cette naissance en Ukraine, dans la zone de résidence juive, puisque à l'époque, les juifs n'avaient pas le droit de vivre dans les grandes villes de l'Empire des Tsars, bien sûr, conditionne énormément de choses. Oui. Cette zone de résidence sera abolie après, ouais, la révolution de février 1917, et donc on va observer des migrations importantes de ces confins occidentaux de l'Empire, l'Ukraine, la Biélorussie, les Pays-Baltes, ouais, vers le centre, et Grossman fera partie de ces juifs qui bougent vers la capitale, c'est-à-dire qui fait ses études à Kiev. Il va ensuite entrer à l'université de Moscou. Donc ça, c'est son identité ukraino-juive. Oui. Et il y a la question de l'appartenance à la culture soviétique est également très importante, puisque Grossman, né en 1905, fait partie de cette génération d'écrivains qui cherche à s'intégrer directement à la littérature, à la culture soviétique, c'est-à-dire qu'il a, voilà, il a 20 ans en 25. Il entre dans la littérature au début des années 30, c'est-à-dire en même temps que s'élaborent les canons du réalisme socialiste. Il va être adoubé par Gorky. Et cette entrée dans la littérature soviétique sera facilitée par le fait qu'il a aussi une formation, enfin aussi et en premier lieu une formation d'ingénieur. À une époque où l'establishment cherche à susciter à créer une littérature qui parle de l'industrie, et donc à susciter des vocations parmi les écrivains pour aller dans les usines, pour parler aux ouvriers, pour observer le mode de vie des ouvriers. Bon, tout cela évidemment au service de la propagande, hein, ce n'est pas le vrai ouvrier et la vraie usine que ces écrivains vont la plupart du temps observer. Et Grossman, lui, il a une expérience réelle, ouais, de travail en usine, de travail comme ingénieur, de travail dans les mines du Donbass. Donc dans une région qui attire nos regards aujourd'hui à cause de l'actualité. Et donc Grossman a cette expérience-là de travail côte à côte avec les ouvriers, avec les mineurs. Et d'ailleurs, c'est là qu'on voit, il a à un moment une controverse avec Gorky. Gorky qui adore son premier livre et qui le fait entrer dans la littérature soviétique, à un moment sera très critique vis-à-vis d'un de ses romans plus tardifs, Stepan Kolchugin, parce qu'il considère que le livre de Grossman ne reflète pas la réalité telle que le réalisme socialiste veut la promouvoir, à savoir la réalité du futur, la réalité potentielle, ce qui devrait être, et non pas ce qui est. Et Grossman répond, mais moi j'ai écrit ce que j'ai vu, j'ai écrit la vérité, et Gorky lui répond, mais il y a deux vérités, il y a la vérité du passé qui est toujours là, qui nous poursuit toujours, mais ce n'est pas cette vérité-là qu'il faut décrire. Enfin, sous-entendu, l'alcoolisme des mineurs, leur vie très très difficile. Non, il faut décrire ce qui en sera plus tard. Et en fait, cette phrase, j'ai décrit ce que j'ai vu, j'ai écrit la vérité, elle va accompagner Grossman toute sa vie, parce que on anticipe un petit peu, mais son œuvre majeure, Vie et Destin, lui sera confisquée, il se battra en vain pour la récupérer, en écrivant des lettres aux dirigeants de l'Union soviétique, à Nikita Khrushchev lui-même, à Suslov, qui était alors responsable à la culture au sein de l'appareil État, et en disant, mais je ne renie rien dans mon livre, j'ai écrit ce que j'ai vu.
2: Ouais.
3: J'ai écrit la vérité. Donc voilà. Donc Grossman est à la fois un produit parfait, on pourrait dire, entre guillemets, de cette nouvelle culture soviétique, et en même temps, d'emblée, un peu décalé, parce que il ne veut pas admettre qu'il y a deux vérités, mais il cherche pour lui le. Là, ce réalisme socialiste, consiste à décrire ce qu'on voit et non pas ce qui pourrait être.
2: Ce qui devrait être. C'est-à-dire, et non pas un avenir radieux, hypothétique et qu'on n'observe pas. Il a aussi, justement, en particulier, un excellent talent d'observateur. C'est un très fin observateur, aussi bien du travail des ouvriers dans les mines que quand il va être aussi journaliste pendant la Seconde Guerre mondiale.
3: Mais il est très observateur, il est extrêmement attentif aux petits détails, et tout réaliste, socialiste qui soit dans la première partie de son œuvre, il a absorbé quelque chose de la modernité qui est en train d'être détruite par cette nouvelle doctrine et cette nouvelle méthode de travail, à savoir une attention aux petites choses, une attention aux détails. C'est-à-dire que il a aussi un côté monumental à la Tolstoï, d'écrire des scènes de masse, etc. Mais
2: des grandes fresques.
3: Mais il y a cet amour du tout petit détail et de l'objet.
2: Ouais.
3: Par exemple, il y a une scène, il y a des scènes où il se rapproche d'écrivains comme Platonov, où à partir de l'objet, il déploie quelque chose qui autour de l'humain, c'est-à-dire que en fait l'objet est à la fois la présence et l'absence de l'humain. Et selon le contenu, en fait le

0: rapporter et qui doit disparaître avec le réalisme socialiste, parce qu'on ne s'intéresse plus aux choses personnelles, on s'intéresse au travail à la chaîne, on s'intéresse à l'industrie.
1: Oui, on a plutôt une vision macro, on va dire.
0: C'est ça.
1: Et lui, il fait effectivement, il a une importance sur un détail, je pense en particulier dans un de ses livres, Que la peste avec vous, quand il parle du petit costume bleu de la jeune mariée. Il va assister à un mariage il décrit son petit costume, et c'est sans doute le seul costume, c'est une famille paysanne très pauvre, et c'est le seul petit costume que donc ils ont dû trouver. Mais on voit très bien, effectivement, comment à travers un petit détail, il fait dérouler, il fait naître une existence et quelque chose, enfin l'humain.
0: Voilà, c'est-à-dire que bon, c'est très cinématographique hein, son écriture, oui. Mais à côté de ça, il y a toujours, l'humain est toujours là, qu'il soit mort ou vivant, mais il est toujours là et il se pose, et cette attention à l'humain, Grossman va... Effectivement, en faire le cœur même de son œuvre. Et effectivement, alors que dans cette littérature des années 30, ce qu'on veut voir, on veut voir finalement l'humain disparaître au profit de la chaîne, au profit de la machine. Et l'humain doit se... Voilà, c'est un rouage dans le collectif, donc il doit se dissoudre dans
1: cette... C'est un maillon.
0: C'est un maillon.
1: Alors, oui.
0: Mais pour Grossman, c'est jamais un maillon.
1: Non, et ça n'est pas possible aussi de penser effectivement la vie en termes de maillon et de chaîne.
0: Non, bien sûr, mais il y a eu des tentatives. Des tentatives. Effectivement, cette littérature qui est allée jusqu'au bout, enfin la littérature factographique, comme on l'appelait, dans les années 20, hein, qui est allée jusqu'au bout de la disparition de l'humain, enfin qui a tenté d'évacuer l'humain de la littérature. Bon, elle n'a pas eu de grande postérité, mais on peut dire que dans les que la production cette production de masse de romans industriels en Union soviétique, dans laquelle on trouve des écrivains aussi qui n'ont pas fait œuvre majeure. Ouais. Voilà, cette production de masse, en fait, d'une certaine façon, elle évacue l'humain, parce qu'on est, on essaie de répondre à la commande sociale en faisant du roman industriel. Et Grossman, lui, ce n'est pas ça, parce que c'est sa vie, cette industrie, ce travail. Bon, bien sûr, il est encouragé par le discours, mais il n'est pas, ce n'est pas simplement une commande sociale, c'est aussi une nécessité intérieure que de parler de ce travail qu'il observe et qu'il fait.
1: Et peut-être c'est la façon dont il fait les reportages de guerre sur le front est très intéressante et éclaire très bien ce que vous dites à propos de son écriture et de son attachement à l'humain, parce que il parle des soldats. Il parle des soldats, de ce qu'ils endurent, de leur vie, de la difficulté, et les soldats lisent ce qu'il écrit.
0: Alors là aussi,
1: même si c'est un journal, il écrit dans un journal qui pourrait paraître, qui est aussi à l'Étoile Rouge, un journal de propagande. Néanmoins, sur le front, on veut lire le reportage que Vassili Grossman a fait sur effectivement les soldats au front.
0: Tout à fait. Et il est vrai que ces reportages étaient souvent censurés.
1: Oui.
0: Et il raconte que, notamment dans ses lettres à sa femme, il parle de ces bifures qu'il a du mal à accepter. Et il constate aussi que, parce que là aussi, il entre dans une dans le mainstream, c'est-à-dire que voilà, après la littérature industrielle, et voilà, le par la force des choses, la décennie suivante, la décennie des années 40, ce sera la littérature de guerre.
1: Tout à fait.
0: Mais c'est une, comme vous l'avez dit, c'est une littérature de propagande dont le but est aussi de galvaniser, de soulever l'enthousiasme patriotique en vue de l'effort de guerre. Et Grossman, donc là encore, se trouve dans le système et hors du système.
1: Ouais.
0: Et donc il est effectivement, il prend des risques énormes. Il va à Stalingrad, il va dans des lieux dont il n'est pas du tout sûr de ressortir vivant.
1: Ouais.
0: Enfin, parfois, ça tient du miracle. Il est là sous les tapis de bombes.
1: Ouais.
0: Donc, c'est en fait le prix de ces textes peut être la vie aussi.
1: Ouais.
0: Et
1: ouais.
0: On voit

0: bien à quel point il est prêt à prendre, voilà, à risquer sa vie pour écrire ses textes. Mais là aussi, il s'intéresse à des petites choses, aux anecdotes, à la musique que les soldats écoutent dans un souterrain, alors voilà, au tapis qui est sur un mur dans un blindage, voilà, aux attitudes des soldats. Il s'intéresse beaucoup moins aux généraux, hein, donc ça lui sera reproché, bien sûr. Et là, bon, il se situe aussi dans, c'est aussi un peu l'héritage tolstoïen, où la guerre, voilà, la guerre est faite par les soldats, tandis que les généraux, bon, ils sont là en quelque sorte pour constater ce que ce qui se fait. Donc il est
1: loin du front.
0: Il est très très voilà, mais lui il est très très près des gens qui font vraiment qui font la guerre. Et puis il va comme ça jusqu'à Berlin.
1: Ouais.
0: Où finalement il n'assistera pas à la reddition de l'Allemagne parce qu'il sera remplacé par quelqu'un d'autre. Mais et d'ailleurs il dit que finalement il est content de quitter Berlin parce que les scènes de destruction de la culture allemande lui sont insupportables. Voilà, donc il est aussi pendant cette période-là, il mène un journal, il tient un journal dans lequel il puisera des éléments pour son voilà pour cette œuvre, ce diptyque composé de Pour une juste cause et de Vie et destin. Ouais. Donc on voit comment ce journal se transforme en laboratoire pour le roman à venir, enfin ce roman qui sera écrit en deux fois, séparé par quelques années. Et dans ce journal, ben, on voit bien que son adhésion à la juste cause ne l'empêche absolument pas d'être très très critique vis-à-vis de certains phénomènes de l'armée, notamment l'antisémitisme, qu'il observe justement, et puis les exactions commises par les soldats soviétiques dans les pays qu'ils libèrent. Hein, ça, c'est voilà, c'est le cas de libérateurs. Ce sont des libérateurs extrêmement violents vis-à-vis des populations. Des pays qui traversent et jusqu'à l'Allemagne, des viols massifs, y compris d'enfants. Enfin, bon, voilà, il y a des scènes très, très dures dans ce journal. Et on voit bien que Grossmann souffre de constater que ces mêmes soldats qui ont été si extraordinaires se transforment en brutes.
1: Ouais. Alors, il y a aussi la découverte des camps de la mort, de la Shoah par balle d'abord, et des camps de la mort aussi par Vassili Grossman.
0: Donc Grossman est un des, effectivement, il est un des premiers à entrer dans ce qui était les centres de mise à mort en Pologne, notamment à Treblinka. Donc il rendra compte de ce moment dans son texte L'Enfer de Treblinka. Mais auparavant, il découvre effectivement l'exécution des Juifs dans les villes occupées par l'Allemagne nazie, les exécutions de masse, et notamment dans la ville de Berdichev, d'où il est originaire et où sa mère disparaît donc dans un de ces massacres en septembre 41. Cet événement, d'abord il ne s'en remettra jamais parce qu'il y a cette culpabilité de n'avoir pas fait venir sa mère à Moscou.
1: De penser qu'il aurait pu la sauver et qu'il ne l'a pas fait.
0: Il ne pourra jamais. Cette pensée va le hanter au point qu'il écrira à sa mère morte des lettres. Donc, le lecteur français connaît très très bien cette lettre à la mère qui est un des passages peut-être les plus forts et les plus insupportables de Vie et destin. Et on le connaît peut-être même. Enfin, ce texte a été adapté au théâtre. Il a été réédité séparément, ouais. Donc je veux dire que même certains lecteurs qui n'ont pas lu Vie et Destin ont eu accès à ce texte. Mais ce qu'on sait moins, c'est que cette lettre imaginaire a eu des réponses, ouais. Et que Grossman, à peu près 10 ans de distance, écrit à sa mère morte,
1: ouais.
0: Des lettres dans lesquelles il l'assure de son amour, et puis il va lui dédier Vie et Destin. Alors, c'est des lettres qu'il a écrites, elles sont très poignantes. Mmh. Elles apparaissent d'ailleurs, enfin, elles sont reprises dans, ouais. dans le volume
1: Souvenirs et correspondances.
0: Et ces lettres correspondent à des moments de grande crise. Donc, la première vient donc à peu près 10 ans après la mort de sa mère, donc c'est le
1: 51,
0: moment.
1: 51. Ouais.
0: Voilà, donc c'est le moment où il a des déboires avec la publication de Pour une juste cause, ouais. Donc le premier volet de la du diptyque, et la deuxième, il l'écrira lorsque Vie et Destin lui est confisqué. Voilà, donc c'est alors là on peut suivre effectivement l'évolution de Grossman, c'est-à-dire qu'il est toujours, comme on l'a dit, dans le système et à côté. Mmh. Il ne sort pas... voilà, il reste un écrivain soviétique, mais tout en élaborant des chemins qui lui sont propres.
1: Ouais.
0: Et il cherche à le rester, parce que lorsqu'il publie pour une... Enfin, lorsqu'il écrit Pour une juste cause, c'est encore un texte où il y a des éléments de roman industriel, il y a des éléments de roman de guerre. En fait, ouais. C'est un texte qui prépare Vie et Destin.
1: Et de transition, un petit peu, de maturation où,
0: voilà,
1: de l'œuvre.
0: Sent,
1: oui.
0: On sent ouais, la ouais. maturation. Et puis, Vie et Destin, bah là, avec ça, il sort du système.
1: Mais à tel point que...
0: Au point que le livre lui est confisqué.
1: Ouais.
0: Mais il en sort parce que... voilà, c'est pas sûr que je pense qu'il n'imaginait pas à quel point il était ce roman était inacceptable. Ça paraît étonnant parce que on sait comment fonctionnait la littérature soviétique, et en même temps il y avait eu le dégel. Voilà, à un moment on a pu croire que la littérature allait s'ouvrir à des thèmes nouveaux,
1: ouais.
0: Et notamment au thème du camp.
1: Ouais.
0: Au thème des camps du goulag,
1: ouais. Hein,
0: au thème des camps soviétiques. Là où, bon, ça n'a pas été le cas, le seul texte qui a été publié, c'est le texte de Solzhenitsyn, qui a été publié d'ailleurs après la confiscation, ouais. de Vie et Destin. Donc, il y a aussi, dans ces moments de très relative ouverture, ces moments de déstalinisation, il y a des va-et-vient. Tout n'est pas forcément très logique.
1: Ouais.
0: Voilà, on confisque Vie et Destin, on publie... Une journée d'Ivan Denisovitch, bon, mais qui est un livre beaucoup moins subversif,
1: ouais.
0: d'une certaine façon. Voilà, et donc Grossman, finalement, il reste dans ce qui pourrait être une nouvelle voie pour la littérature, ouais. soviétique, mais ce n'est pas comme ça que ça se passe.
1: Hein. Ouais.
0: Ses espoirs sont complètement...
1: Mais il représente une possibilité, effectivement. En fait, ça, ce qui reste de son œuvre, c'est effectivement ce qui aurait pu peut-être... et c'était une voie dans laquelle il s'engage et à laquelle il croit. Parce qu'il garde une foi en un progrès et en quelque chose...
0: Je pense qu'à la fin, il ne la garde plus, enfin qu'il est tout à fait désespéré, mais qu'il a pu penser que désormais, puisque le stalinisme avait été condamné, même si c'était, ouais. Du bout des lèvres par Khrushchev, il a pu croire que qu'on avait le droit de critiquer et d'analyser cette période de l'histoire soviétique comme une période de, je veux dire, le régime s'est doté d'outils pour expliquer que c'était une sorte de déviation, que le système n'était pas en cause, que c'était le culte de la personnalité, c'était Staline qui était coupable. Donc il y avait des excuses, enfin des voilà. Donc on aurait pu croire que, bah, en mettant tout sur le dos de Staline,
1: qu'avec le départ de Staline, ouais. le décès de Staline, Staline et son remplacement, on pouvait effectivement, ben, on était sorti de, on peut rentrer dans une voie à peu près plus normale ou c'est au sortir de la déviation qu'aurait représenté Staline.
0: En tout cas, qu'on n'était pas, qu'on pouvait représenter ce régime comme étant un régime criminel. Mais ce n'était pas du tout le cas. Et là où Grossman va clairement trop loin, c'est lorsqu'il compare le système soviétique avec le système nazi. Ça, c'est vraiment quelque chose qui est tout à fait inaudible dans le cadre de même de la dans le contexte post-stalinien.
1: Ouais.
0: Ce n'est pas possible. Alors il met ce propos dans la bouche d'un nazi, mais personne n'est dupe.
1: Ouais.
0: On sent bien. Et ce propos, en fait. Grossman ne l'invente pas, c'est quelque chose que beaucoup de gens pensaient. En comparant simplement les logiques, les logiques répressives des deux régimes, bon, sans entrer dans le détail, qui font que ces deux régimes sont quand même assez différents, mais pour les gens qui subissaient les répressions soviétiques tout en entendant parler du nazisme en Allemagne, ils pouvaient très facilement faire le rapprochement, et c'est un propos qui circulait. Mm-hmm. Donc Grossman le met dans la bouche d'un nazi, mais évidemment, ça ne trompe pas les censeurs.
1: Je vous propose, si vous voulez bien, Luba Jorgensen, une pause musicale, et puis nous nous retrouvons tout de suite après.

0: 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Dans Le Monde en question, nous recevons Luba Jurgensen, écrivain, professeur de littérature russe. Vous êtes aussi traductrice et nous parlons avec vous de Vassili Grossman, de sa vie, de son œuvre. Et peut-être que maintenant nous allons plus précisément parler de votre traduction de Vassili Grossman. Est-ce que souvenir et correspondance, et puis pour une juste cause?
1: Oui. Oui, j'ai donc traduit ces deux livres à beaucoup d'années de distance et puis quelques récits qui étaient parus dans la collection bouquins chez Lafont au début des années 2000 dans l'édition dirigée par Tsvetan Todorov. Alors, j'ai traduit d'abord pour une juste cause qui, dont la première version est sortie en l'an 2000 à l'âge d'homme. Et c'est grâce au traducteur anglais de Grossman, Robert Chandler, que l'on dispose aujourd'hui des passages qui ont été censurés dans ce livre. Parce que voilà, ce qu'on pensait à l'époque, c'est que il y a pour une juste cause qui appartient encore complètement à la plume. Du Grossman soviétique. Et puis il y a la guerre, la prise en compte de son identité juive, l'assassinat de sa mère, Treblinka, etc. Et puis voilà, on a un autre Grossman qui nous arrive avec Vie et Destin. Et cette vision des choses était facilitée par le fait que Vie et Destin a eu ce destin absolument incroyable. On croyait que le livre était détruit, puis
0: il a été confisqué, mais vraiment confisqué.
1: Ah oui, confisqué tous les exemplaires,
0: absolument.
1: Tous les brouillons, tous les tapuscrits, tous les manuscrits et même les rubans des machines à écrire. Donc voilà.
0: Noir, oui.
1: On pensait que ce livre était vraiment assassiné et comme le dit Bulgakov, les manuscrits ne brûlent pas.
0: Ouais.
1: Et donc on retrouve ce livre en 1980. Envoyé en France, enfin apporté en France sous forme de microfilm, donc voilà, puis traduit en français et très vite il a un immense succès c'est alors que pour une juste cause bon, on n'intéressait pas grand monde et c'est tardivement que Dmitrievitch décide de le donc le directeur des éditions L'Âge d'Homme décide de le publier.
0: Ouais.
1: Et donc voilà, ce livre, quand je l'ai traduit, moi je sentais quand même, enfin, je sentais une sorte d'évolution, c'est-à-dire la fin du livre était, on retrouvait presque le Grossman de Vie et Destin, mais il y avait de très longs chapitres sur l'industrie, qui je dois dire sont pas très faciles à traduire, et puis pas très, voilà, c'était pas très drôle.
0: Ouais.
1: C'était pas très drôle. À la fin, je connaissais par cœur le vocabulaire de la mine.
0: Ouais.
1: Mais c'est pas ce que je préférais. Et puis, voilà, je sentais quand même bien l'empreinte du réalisme socialiste. Et ce qui fait que, voilà, c'était pas la. Enfin, il y avait des choses que j'avais beaucoup aimées dans ce livre et d'autres moins. J'étais un peu partagée. Ça, je pense que ça se ressentait dans la préface que j'avais faite à l'époque parce que j'essayais par un. Elle est très dithyrambique alors que c'est pas du tout mon style. Et donc je me suis dit après coup, mais en fait j'essayais de me démontrer à moi-même que ce livre valait la peine d'être traduit. Et puis là-dessus, voilà, on découvre tous les passages, donc récemment, tous les passages censurés, et ça devient un autre livre. Ça devient un autre livre d'abord parce que ces passages sont assez nombreux et que Robert Chandler a fait un travail extraordinaire de comparaison de différents tapuscrits en choisissant chaque fois le passage qui lui semblait dans ces 9 versions différentes, le passage qui lui semblait le plus approprié,
0: cohérent, pertinent
1: sous la plume de Grossman. En fait, c'est maintenant, pour une juste cause, cette dernière édition, les chercheurs peuvent s'en servir aussi pour comprendre la nature de cette censure qui n'est pas toujours facile à décrypter. Pourquoi ?
0: Et
1: parfois c'est évident, mais parfois pas du tout.
0: Et puis, c'est pas la même exactement à tous les moments.
1: Exactement, parce
0: que ce qui rend très difficile l'édition du livre et sa lecture, parce qu'effectivement la censure peut couper un passage que on laisse dans une autre édition, mais on en coupe un autre.
1: Alors, en fait, il y a eu grosso modo trois éditions, donc dont une pendant en 51, donc encore du vivant de Staline, une autre la deuxième au lendemain de la mort de Staline, et la troisième en 56. 56, donc l'année du 20e congrès et de la du début de la déstalinisation. Mmh. Et on voit bien que certains passages coupés en 51 ont été restaurés en 54. Mais ce qu'on voit aussi, c'est que certains passages que Grossman a été obligé d'ajouter, notamment à la gloire de Staline, sont coupés ensuite en 56. Que... et comment savoir ce que Grossman aurait coupé de son... Voilà, ce qu'il a ajouté vraiment parce que on a fait pression sur lui, et ce qu'il a écrit parce que l'époque vous le voulez. Ouais. Voilà, ça pose énormément de questions en fait, sur les intentions de l'écrivain.
0: Sur l'herméneutique.
1: Sur l'herméneutique, absolument. Mais ce qui est extraordinaire, c'est par contre les passages qui ont été clairement éliminés de toutes les trois éditions, et qui rend ce livre, qui rapproche ce livre de Vie et Destin, au fond, il est aussi subversif pour l'époque où il a été écrit que Vie et Destin l'est pour les années 60.
0: D'accord.
1: Et vous savez, parfois, il suffit de remplacer un mot, de couper une phrase pour que le passage change complètement. Mm-hmm. Je ne sais pas, il y a un cafard qui passe sur la carte d'état-major que les généraux sont en train de regarder. Eh ben, ce cafard, évidemment, il est coupé, mais ce cafard en dit très très long sur ce qui se passe. Il y a le général Vlassov, par exemple, qui apparaît. Alors Vlassov, qui est une figure absolument taboue aujourd'hui en Russie. Donc c'est le général qui a été à la tête, qui s'est rendu aux Allemands et qui ensuite a pris la tête d'une armée russe au sein de la Wehrmacht. Voilà. Donc il apparaît dans un passage au détour d'une phrase, mais parmi les autres généraux, c'est-à-dire qu'il n'est pas montré comme un diabolique absolu. Ce qu'on comprend, c'est que cette trahison était aussi le fruit de toutes les erreurs qui ont été commises et Grossman le montre très très bien. Alors là maintenant, dans cette nouvelle version, la débâcle, enfin les deux grandes débâcles de l'armée soviétique devant les Allemands sont rendues de manière extrêmement détaillée, fidèle et extraordinaire. Voilà. Donc ce livre nous apprend beaucoup aussi sur le cours de la guerre, surtout qu'on entend aujourd'hui de propagande russe sur la Grande Guerre patriotique, l'héroïsme des soldats soviétiques, etc. Et là, on voit l'envers du décor. Ouais. Aujourd'hui, il faut lire Grossman pour comprendre.
0: Ouais. C'était aussi une question que je voulais vous poser. Effectivement, qu'est-ce que Vassili Grossman? Pourquoi lire aujourd'hui Vassili Grossman? Et à quoi? Enfin, mais surtout, on voit depuis quelques années un grand mouvement pour éditer de façon complète son œuvre.
1: Alors, les éditions Kalman-Lévy ont entrepris cette réédition, ce travail qu'on doit absolument saluer.
0: Tout à fait.
1: Parce que il y a effectivement, les lecteurs français connaissent principalement Vie et Destin, mais il y a d'autres œuvres qui méritent absolument d'être connues. Et je crois que c'est un écrivain qui aujourd'hui peut nous apprendre aussi beaucoup de choses. Sur la façon dont la Russie mène la guerre.
0: Aujourd'hui,
1: sur le mépris de la vie humaine, y compris de ses propres soldats, et pas seulement de la vie de l'ennemi, et sur la violence intrinsèque des rapports au sein de la société donc soviétique, mais aussi de la société qui est issue. Qui en est issu.
0: Est-ce que c'est à ça aussi? Est-ce que quand vous avez écrit « Quand nous nous sommes réveillés, nuit du 24 février 2022 », ce petit essai que vous faites, est-ce que vous avez pensé qui est paru aux éditions Verdier, est-ce que vous pensiez aussi à Vassili Grossman?
1: Oui, je pense que je l'ai même cité. Oui. Je l'ai cité au sujet de pillage. Oui. Parce que les choses qu'il décrit, voilà, notamment certains pillages perpétrés par l'armée soviétique, oui, dans les pays qu'elle traverse, si on enlève ça du contexte, on se dit ça se passe aujourd'hui en Ukraine. Mm-hmm. Enfin, peut-être de manière encore plus violente aujourd'hui. Il raconte des viols. Mm-hmm. Et là aussi, on se dit, est-ce que mm-hmm. ça parle d'aujourd'hui? En fait, j'ai sorti quelques-unes de ces phrases du contexte pour montrer que, ouais, qu'on a la postérité de cette brutalisation, hein, pour citer donc les travaux d'historiens, enfin, ouais, cette brutalisation de la société soviétique qui a, voilà, qui n'en finit plus, qui continue toujours, mm-hmm, et on est encore aujourd'hui dans la postérité de cette violence qui s'est exercée voilà, à travers les pratiques de l'armée, mais surtout à travers le goulag dont Grossman parle aussi. Ouais. Mmh. Je veux dire, 70 ans de camp, ça passe pas inaperçu dans une société. C'est une, ouais, violence qui est toujours là, qui s'est diffusée dans la société.
0: Ouais. Et lorsque vous traduisez souvenirs et correspondances, vous retrouvez quelle atmosphère, quelle autre expérience par rapport à votre traduction de Pour une juste cause?
1: Alors, souvenirs et correspondances, donc c'est un ouvrage composé par, ouais, le fils adopté de Grossman, qui a vécu avec lui et qui a été sauvé en fait par, ouais, Grossman, puisque Fyodor Gober est le fils de l'écrivain Gober, qui a été fusillé en 37. Et Grossman a à ce moment-là pris chez lui les... Donc Grossman, en fait, Olga, la femme de Gober, a quitté Gober pour, ouais, Grossman. Ouais. Donc on est dans une situation où les deux enfants... Alors Olga est arrêtée à son tour, ouais, après l'arrestation de son ex-mari. Et les enfants se retrouvent sans parents, donc candidats à l'orphelinat.
0: À l'orphelinat, oui.
1: Et c'est là que Grossman les récupère. Il fallait un certain courage, ouais, pour prendre chez lui les enfants d'un ennemi du peuple. Ouais, voilà,
0: de
1: personnes arrêtées. C'était, ouais, vraiment un geste extraordinaire. Olga est ensuite relâchée. Et donc Fyodor, ce qui est très intéressant, c'est de... Donc il raconte, en fait, dans ce livre, les souvenirs de Fyodor, ouais, sont croisés avec les lettres que Grossman écrit et reçoit. Donc on a à la fois la voix de son fils, ouais, enfin de Fyodor, et la voix de Grossman et des personnes qui l'entourent. Ouais. Donc voilà, on peut se faire une idée assez... assez riche de l'environnement, ouais, de Grossman. Voilà, même si si tout cela est, comment dire, c'est Fyodor qui, ouais, voilà, qui sélectionne les lettres et qui donne un éclairage personnel, ouais, à tout toute à cette histoire, ouais, ouais, parce que pour lui c'était aussi il a très peu connu son père, donc Grossman, ouais, était vraiment un père de substitution. Et moi, ce que j'ai aimé dans ce livre, c'est justement tous les petits détails par lesquels on peut approcher Grossman.
0: Ouais.
1: Et voilà, ces choses du quotidien, les chansons qu'il aimait, ouais, les poètes et les écrivains qu'il lisait, puis je ne sais pas, des détails, par exemple, qu'il aimait se promener au zoo. Ouais. Voilà, alors il y avait... Moi, quand j'habitais à Moscou, j'habitais tout près du zoo. Et c'était effectivement... c'est un lieu qui... Voilà, un lieu symbolique très fort au, ouais, sein de Moscou. Mais du coup, j'ai compris, par exemple, l'intérêt de Grossman pour les animaux. Ouais. Voilà, ça, c'est quelque chose qui ressort de ce livre. Parce que Grossman a écrit plusieurs textes où la vie, notamment la guerre, est vue par les yeux des animaux.
0: Aussi, oui.
1: Et un de ces textes, Tiergarten, c'est un petit récit justement qui se trouve dans l'édition bouquin. Eh bien, là, c'est tout le nazisme qui montrait à partir de la relation entre un vieux gardien de zoo et le gorille dont il s'occupe.
0: Ouais.
1: Voilà, mais c'est le nazisme, mais on pourrait dire c'est aussi le stalinisme qu'on retrouve là. Eh bien, là, j'ai compris que Grossman, réellement, il allait visiter le zoo. C'était à l'époque, c'était une distraction très très répandue.
0: Ouais.
1: Hein, chez Solzhenitsyn, à la fin du pavillon des cancéreux, le personnage principal qui arrive dans une grande ville, la première chose qu'il fait, c'est d'aller visiter le zoo.
0: Ouais,
1: voilà.
0: Ouais.
1: Mais c'est ce genre de détails qui permettent de situer Grossman à la fois dans la culture de l'époque, dans son environnement, comprendre aussi la vie littéraire, voilà, comment ça a fonctionné, comment l'écrivain il touche une avance pour écrire son livre. Et puis si jamais son livre est refusé ensuite par la censure, il doit rembourser l'avance.
0: Ouais, ouais.
1: Voilà, c'est des choses comme ça, comment fonctionne la censure. Ça, c'est vraiment très intéressant dans ce livre.
0: Oui, puis les déceptions. Plus on va vers la fin de sa vie, où effectivement, après la publication, la confiscation de vie et destin, plus c'est un écrivain qui devient marginalisé, et plus personne ne veut le publier. Or, il doit vivre de sa plume. Et on sent... la souffrance.
1: Les écrivains soviétiques, effectivement, étaient, lorsqu'ils avaient du succès, ils étaient très privilégiés. Ils avaient un grand nombre de privilèges, des dachas, des
0: maisons des écrivains,
1: des vacances luxueuses au bord de la mer, etc. Des avances très conséquentes. Et Grossman avait tout ça. Et donc, lorsqu'il se bat pour son livre, finalement, il doit aussi renoncer à cette essence matérielle. Donc, il se réfugie dans la traduction, en partie, qui compense en partie ses pertes matérielles. Et voilà, donc ça, c'est très, très intéressant de voir tout ça. Puis de voir comment il se bat et de voir aussi toutes les instances qui interviennent pour la publication d'un livre en Union soviétique.
0: Un parcours du combattant.
1: Oui.
0: Je vous propose, si vous le voulez bien, une seconde pause musicale et nous nous retrouvons tout de suite après l'Urba Jürgensen.

0: Vous êtes sur Radio Cause Commune 93.1 dans le monde en question. Nous recevons Luba Jurgensen, je rappelle, vice-présidente de l'association Mémorial France, écrivain, professeur de littérature russe à Sorbonne Université au département des études slaves, et vous dirigez aussi le centre de recherche Eurorbem, culture et société d'Europe orientale, balkanique et médiane. Alors il y a Vous avez justement traduit Vassili Grossman. C'est pas le premier livre que vous traduisez, mais vous êtes traductrice aussi. Alors c'est cette expérience de la traduction dont vous faites un essai qui s'appelle Sortir de chez soi. Et vous parlez en particulier de cette particularité chez vous. En tant que traductrice, c'est que vous ne traduisez pas dans votre langue maternelle, mais ce qu'on dit qu'il faut faire, ou ce que beaucoup, mais vous faites dans une langue autre.
1: C'est ça. En fait, je suis un peu une traductrice hérétique, puisque je traduis de ma langue, depuis ma langue maternelle, ouais, vers la langue soi-disant acquise. Je dis toujours que le français n'est pas ma langue maternelle, mais c'est ma langue natale, ouais, parce qu'on peut naître plusieurs fois, ouais, et on peut renaître dans une autre langue. Lorsque j'ai fait du français ma langue d'écriture, et ça remonte à il y a plus de 40 ans, ouais, il était évident pour moi que le français deviendrait ma langue. En fait, c'était une façon de m'approprier le français. Mais lorsque la traduction m'apparaissait, donc j'ai commencé à écrire, j'ai mon premier livre est paru en 81, ça ne me rajeunit pas, et donc je l'ai écrit en français, mais ensuite il m'a semblé important, tout en continuant à m'approprier la langue française par l'écriture, de le faire également à travers la traduction, parce que c'est... lorsqu'on écrit, on invente sa langue. Ouais. Donc, on peut très très bien naviguer, rester dans son propre univers
0: de confort où on se choisir ses mots.
1: Choisir ses mots. Alors que la traduction est une véritable leçon d'humilité, parce que là, on doit inventer la langue d'un autre. Mmh. Et pour inventer la langue d'un autre, il faut sortir de chez soi. Il faut sortir de soi et sortir de chez soi. Donc ce titre, en fait, j'ai commencé à traduire, du coup, c'est beaucoup plus difficile, en fait, que d'écrire ses propres livres. Même si, il y a une sorte de va-et-vient, évidemment, entre le travail de traduction et le travail d'écriture.
0: Bien entendu. Ça l'enrichit particulièrement. Ça doit être tout à fait autre chose, quelqu'un qui ne traduit pas, mais qui écrit seulement.
1: Certainement. Alors maintenant, je ne peux pas le dire, puisque ce n'est pas la voie que j'ai choisie. Je pensais aussi que c'était une sorte de devoir, quand on écrit, de faire connaître aussi des livres qui...
0: D'un autre,
1: qui ne sont pas connus, de transmettre, de jouer ce rôle de passeur. Pour moi, c'est l'écriture et d'une certaine façon indissociable de la traduction. J'avais l'impression, je sais que c'est une illusion. En fait, c'est assez amusant, mais je constate que tout ce que je peux dire des différences entre traduction et écriture, ou des différences entre traduire de sa langue maternelle ou traduire d'une autre langue, finalement, on peut toujours... On pourra toujours dire le contraire. je ne peux pas affirmer quoi que ce soit. Ouais. Ce sont des impressions. J'ai l'impression que certains traducteurs en traduisant, ramènent chez eux quelque chose qu'ils prennent dans une autre culture. Ouais. Qu'ils vont chercher ailleurs pour ramener chez soi. Et moi, j'ai fait un autre parcours, c'est-à-dire je suis sortie de chez moi. Je n'ai rien, je ne ramène rien, je ne rapporte rien. Je suis sortie et je ne suis plus revenue. Et j'aime bien être dans cet état d'être sur le chemin, d'être en, en route.
0: En route.
1: Peut-être en travaux, en quelque sorte.
0: Pas fixé. Ou pas enraciné de trop au point de ne
1: pas... En tout cas, pas avoir l'illusion que le texte que je traduis acquiert là une dimension définitive. Mais je pense que mes confrères et consoeurs qui traduisent vers leur langue maternelle sans doute partageraient aussi cette vision des choses. C'est-à-dire que voilà, le paradoxe du traducteur, c'est que lorsqu'il prend un texte, ce texte est censé être achevé. En principe, on travaille sur un livre qui est achevé.
0: Publié, donc voilà.
1: Sauf, mais on laisse ça de côté quand on travaille sur les témoignages qui n'ont pas été édités.
0: Oui.
1: Mais lorsqu'on a un livre, voilà, un roman ou une nouvelle qui a été édité, on a un texte en quelque sorte définitif. Mais du fait qu'on va le traduire, il cesse d'être définitif.
0: Tout à fait.
1: C'est-à-dire que ma traduction, c'est le devenir d'un texte. Qui a été écrit.
0: Oui, ça fait encore partie de sa vie.
1: Ça fait partie de sa vie.
0: Il suit son chemin.
1: Absolument.
0: Alors, il y a quelque chose quand même d'extraordinaire que vous dites, c'est qu'une fois que vous avez, donc il y a un texte, vous le traduisez, donc il revit, enfin, il n'est pas achevé, puisqu'il y a, ce que le statut de votre traduction. Et une fois qu'il y a une traduction, elle-même n'est pas achevée. Comme le livre aussi ne l'est pas, puisqu'il y a une traduction, parce que vous avez envie de faire le chemin inverse.
1: C'est-à-dire qu'une fois qu'on a...
0: De reprendre ce qui est traduit et de le traduire dans l'autre sens.
1: C'est toujours une tentation. D'ailleurs, je le fais sur mes propres textes. Voilà. Comme ça,
0: c'est un dialogue.
1: C'est une sorte de va-et-vient, de dialogue. Et puis, comme ça, on découvre en fait des potentialités du texte qui peuvent ne pas apparaître immédiatement. Mais c'est vrai que la traduction, en quelque sorte, sonne le glas de toute idée d'achèvement.
0: Ouais.
1: Et on voit bien qu'un texte qui vit, c'est un texte qui continue de s'écrire. Parce que même les textes, même dans la même langue, je veux dire, si nous prenons un texte de Rabelais, par exemple, il n'est pas lu de la même façon par nous aujourd'hui que par les contemporains.
0: Et
1: il sera lu encore différemment dans 100 ans. Et ce sont des sortes de traductions au sein d'une même langue. Certains textes ont besoin de traductions, d'ailleurs, comme Rabelais, ou certains textes ont besoin de commentaires.
0: Ouais.
1: Je veux dire, même Proust, aujourd'hui, nous avons besoin de notes pour comprendre certaites choses.
0: Notes, appareils critiques, tout ça, oui.
1: Oui, et donc ces lectures... Le traducteur, au fond, est un lecteur.
0: Ouais.
1: C'est un lecteur qui décrypte le texte, qui s'acharne dans sa lecture. Mais au fond, je crois que c'est tout à fait... c'est la même chose. Pour moi, la traduction est une lecture en profondeur.
0: Ouais. Une lecture en profondeur et une expérience de l'inachèvement. On n'a jamais fini...
1: Et on n'a jamais fini cette lecture.
0: Cette lecture, voilà. Ouais. Parce qu'en fait, le texte vit aussi par notre lecture. Sinon,
1: bien sûr, tout seul,
0: dans une bibliothèque. Oui, non, mais
1: le lecteur est un acteur essentiel de cette aventure.
0: Ouais.
1: Et donc c'est pour ça. Moi, je pense que c'est un grand talent que d'être lecteur.
0: Ouais. Je vous remercie Luba Jorgensen de votre participation à notre émission. Merci de votre fidélité parce que vous étiez déjà venu nous voir plusieurs fois. Merci en régie à Olivier et à très bientôt pour une prochaine émission.
1: Merci beaucoup pour cette invitation.
0: Merci à vous Luba Jorgensen. Au revoir.
1: Au revoir.

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1: Bonjour, vous écoutez Cause Commune pour un nouvel épisode d'Ainsi va la ville, l'émission dédiée aux pratiques urbaines contemporaines et à la réflexion autour de la fabrique de la ville. L'émission est animée aujourd'hui par Olivier et Lolita. Bonjour Olivier.
2: Bonjour à tous.
1: Et nous posons la question suivante. Que sont devenus les mots de la ville, une pathologie de la ville ordinaire, en compagnie d'Éric Chauvier. Bonjour.
3: Bonjour.
1: Et bienvenue.
3: Dans les rues de nos villes, qu'elles soient petites, moyennes ou grandes, centrales ou périphériques, les mots sont partout. Les voix robotiques ou les conversations entre passants, les slogans publicitaires des écrans, des affiches et des vitrines, les petites annonces scotchées au feu rouge, les graffitis chromés sous les ponts, la une des journaux et des magazines, les pochoirs sur le sol et les tags sur les murs. Les mots sont partout dans la ville et cette omniprésence ne date pas d'hier. Le langage, verbal et non-verbal, fait exister la vie urbaine qui repose sur d'innombrables formes de communication symbolique. Écrivain naturaliste dans la grande ville industrielle, mythe poétique des villes tentaculaires, roman policier, film noir, rap commercial, chant militant, imagerie et contre-imagerie des banlieues, série télé sur la vie pavillonnaire, une longue histoire littéraire et artistique a forgé ce qu'on appelle parfois des cultures urbaines, la rencontre des traditions populaires et des industries culturelles. Face à ce flot de paroles et d'images, les chercheurs en sciences sociales, depuis un siècle environ, se sont mis à l'écoute de situations urbaines ordinaires. Dans leurs enquêtes de terrain, sociologues et anthropologues observent et transcrivent les conversations quotidiennes, les parlers populaires, les discours politiques, les propos médiatiques. Auprès des citadins, ils recueillent des récits de vie dans des entretiens et remarquent les silences, les accents, les clichés, les résistances. À travers les voix des habitants, des travailleurs ou des passants, ils tentent de faire parler la ville. Cette écoute des autres ne va pas de soi. Elle rencontre même des obstacles. Des raccourcis péremptoires, des formulations standards recouvrent parfois les expériences vécues. Les mots, alors, semblent vides et nous ne savons plus bien nommer les choses. Ville globale, bouge ta ville, éco-quartier, happy hour, réinventer, zone touristique, action cœur de ville, jeune de cité, le pavillon de vos rêves, fan zone, marché des artisans créateurs, fête des voisins, ambiance start-up, coulée verte, résidence connectée, smart city. Le malaise grandit, le trouble s'étend. Qu'est-il arrivé aux mots de la ville pour qu'ils semblent avoir perdu leur sens? Difficile de parler avec justesse de la vie urbaine quand la langue s'éloigne de nos expériences. Dans les différents lieux de la ville contemporaine, les mots n'ont-ils pas remplacé les choses?
1: Telles sont entre autres les questions que se pose Éric Chauvier, que nous avons le grand plaisir d'accueillir dans les locaux de Cause Commune. Merci vraiment beaucoup d'être là. Vous êtes anthropologue et vous avez publié de nombreux ouvrages à partir de vos enquêtes urbaines et périurbaines. Par exemple, on peut citer Contre Télérama, Les mots sans les choses, ou encore Les nouvelles métropoles du désir. L'un de vos ouvrages vous présente en expliquant que vos enquêtes déconstruisent les situations les plus ordinaires de la vie quotidienne. Est-ce que pour vous présenter, vous pouvez nous expliquer ce que vous entendez par ces mots? Enquête anthropologique, déconstruire, situation ordinaire, vie quotidienne.
4: Bon, c'est une question d'emblée assez pas simple. Je dirais simplement que l'enquête, lorsque nous parlons en fait, et lorsque nous ne sommes pas spécialistes de quelque chose, nous utilisons des mots pour classer le réel, en gros, pour essayer d'être didactique. Sauf que la plupart du temps, ces façons que nous avons d'utiliser des mots pour définir simplement pour décrire ce qui nous arrive, sont en quelque sorte engluées, étouffées par des concepts un peu fumeux. Et mon travail consiste, d'une certaine façon, à retrouver les façons qu'ont les personnes dans la vie ordinaire, les usagers de la vie ordinaire, de décrire leur ordinaire.

0: se protéger de l'ordinaire. On ne sait pas travailler l'ordinaire. Donc j'essaie de faire parler l'ordinaire sans être représentatif, pour le coup, je ne peux plus être représentatif, mais en essayant d'engager des questions un peu spécifiques, un peu inédites, à partir de situations qui ne sont pas questionnées. On pourrait en citer plein, hein. Enfin, tous les livres que vous avez cités, enfin certains livres que vous avez cités, et la plupart de mes livres, parlent de situations qui sont dans l'angle mort de la vie sociale, en fait. C'est ça le truc.
1: Alors, vous citez Philippe Cadic, c'était intéressant, ça n'est pas un sociologue, vous pouvez dire juste en quelques mots qui il était pour les auditeurs qui peut-être ne le connaîtraient pas encore.
0: C'est un auteur de science-fiction, plutôt axé sur l'anticipation des années 50 aux années 80. Il est mort dans les années 80. C'était, c'est Blade Runner, par exemple. Hein. C'est un auteur qui a beaucoup théorisé la paranoïa. Il y a toujours une dominante psychopathologique qui est la base de son œuvre. Et puis, outre ça, c'est un auteur que j'aime beaucoup.
2: Et... Toutes vos enquêtes dont vous faites, dont vous nous parlez, se rapportent à des contextes spatiaux plus ou moins particuliers. Est-ce que vous pouvez nous les raconter ? Je crois qu'ensuite on s'appuiera sur la façon dont vous vous êtes aussi petit à petit posé des questions sur des espaces de plus en plus nombreux pour construire notre émission. Je crois que vous êtes parti plutôt des zones pavillonnaires périphériques. Est-ce que c'est bien le cas ?
0: Je suis parti de ma famille au départ, donc c'est vraiment un espace domestique en fait. Pour un anthropologue, ça pose problème le mot espace, parce que l'espace c'est un truc d'architecte ou de physicien, mais pour moi l'espace n'existe pas vraiment, quoi. Je vois juste des usages. Non, mais en tout cas, je suis parti effectivement de la zone pavillonnaire où je vivais à l'époque. Je dis zone plutôt qu'espace, parce que c'était un lieu indistinct en fait. On revient à cette idée qu'on ne sait pas nommer ces lieux en fait. Donc je suis parti de là, c'est mon premier terrain urbain on va dire. Et ça part évidemment de ce que je connaissais, ce qui était mon environnement quotidien, à la fois très aliéné. Vous voulez que j'en parle plus ou...
2: On en parlera peut-être dans la première partie de l'émission. Et ensuite, vous êtes décalé vers... c'est comme ça en tout cas qu'on a construit l'émission, et c'est aussi comme ça qu'on va pouvoir déconstruire les choses. Mais on partira effectivement dans le premier chapitre de la zone pavillonnaire dont vous parliez, pour aller ensuite vers le centre des métropoles et enfin pour ouvrir sur l'échelle de la petite ville, en suivant l'ordre de vos publications.
1: Ce qu'on pourra montrer bien sûr, c'est que ces contextes qui sont à chaque fois des lieux de vie, effectivement, avant d'être des espaces, vous les avez abordés en partant de votre propre expérience. Et ça, je pense que c'est un bon fil pour progresser aussi dans ces trois séquences. Alors, on commence peut-être tout de suite par la première, donc les immersions périurbaines, c'est le terme qu'on proposerait pour aborder ça avec vous, autour d'un enjeu qui serait celui d'un certain malaise dans le langage. Et pour introduire ce point, je propose qu'on écoute un bref extrait d'un reportage télévisé de 1999.
3: La périurbanité, sous son appellation technique et rugueuse, est enfin une définition des zones agricoles en bordure des villes. De plus en plus fragilisés, ces espaces ont vu en Île-de-France la disparition de nombreuses installations de jeunes agriculteurs. De 158 en 1990, elles n'ont été que de 64 en 1998. À cela, une cause, la lente mais certaine progression des zones urbaines associées à leur infrastructure de ville, découpant, isolant les bastions agricoles de la région. Après 18 mois de concertation, le rapport sur le devenir des espaces agricoles et naturels en zone périurbaine vient d'être rendu par le Conseil économique de la région d'Île-de-France. Parmi les mesures d'équilibrage des zones d'urbanisme, des priorités se font jour.
4: L'urbanisme dévorant a été cadré, puisque nous sommes dans un régime où il existe un schéma directeur régional d'Île-de-France depuis 1994, et ce schéma régional a prévu que 1700 hectares seulement d'espaces naturels et agricoles devaient pouvoir subir des transformations et aller dans le sens des besoins et de la réponse à nos besoins, c'est-à-dire l'installation de chacun dans son bourg, dans son village, dans sa commune, dans sa ville.
3: Les maires désormais ne pourront établir qu'un plan d'occupation des sols par mandat municipal, plan qui a vocation à équilibrer la part d'expansion des villes sur les champs.
2: Alors on entend dans cet extrait de nombreux mots pour décrire cet espace qui est nommé ici en termes de périurbain. Ce mot est apparu dans les discours techniques, puis médiatiques, et jusque maintenant dans le langage courant. Je pense qu'un habitant peut se dire, habitant du périurbain par exemple, c'est des choses qu'on peut entendre. Selon vous, que signifie ce mot et d'où provient-il ? Quelle est son histoire ?
0: Il provient de... Là, on le voit assez bien dans l'extrait, même s'il y a beaucoup de non-dits dans cet extrait.

0: D'abord, la réalité n'est pas du tout celle qui était annoncée, puisque les schémas directeurs n'ont pas vraiment été suivis. C'est le périurbain, comme on dit, obéit à aucune planification en réalité. C'est un étalement, c'est du zoning, c'est quelque chose qui n'est pas du tout planifié. Après, pour répondre à votre question plus précisément, le mot vient d'emblée de zones qui sont à conquérir par la ville. Et je pense qu'il y a une logique d'extension. La ville, elle absorbe du capital, donc il faut trouver des façons de parler de ces lieux qui en fait existent positivement. C'est le monde rural, il y a des habitants, il y a des personnes qui vivent là positivement, mais on va dire périurbain, pour montrer que c'est déjà par l'usage de ce mot, c'est annexé ces territoires-là à la question urbaine. Mais c'est assez malhonnête finalement. Je veux dire que c'est l'exemple que je prends toujours quand je parle du périurbain, mais vous avez un mouton et un cheval dans un pré, le mouton, il n'est pas péri-cheval. C'est un mouton qui existe à part entière. L'exemple est absurde, mais ça montre bien que ces territoires-là ne sont définis que par défaut par rapport à ce qui n'est pas la ville. Pour mieux montrer que la ville doit s'étendre et doit gagner sur ces territoires-là. Et c'est directement ce qu'on entend là. Si on prend ça 20 ans plus tard, on comprend totalement le mouvement des Gilets jaunes, par exemple, qui souffre précisément d'une absence totale de visibilité. En commençant à décréter que des territoires sont péri ou post-ruraux, post-industriel, en fait, on crée des angles morts, si vous voulez. Et c'est ce qui s'est passé ici, c'est très intéressant déjà. Donc c'est une façon de disqualifier purement et simplement ce qui était autrefois la campagne, en fait.
1: Alors, puisqu'on parle de disqualification, est-ce que dans ce terme, vous trouvez une distinction forte avec le mot de banlieue, par exemple ?
0: Oui, très clairement, la banlieue, pour moi, c'est vraiment lié aux grands ensembles. Enfin, les mots ont un sens aussi par rapport aux usages qu'on en fait. Donc c'est vraiment les grands ensembles, la fin des Trente Glorieuses, des dites Trente Glorieuses, et les pauvres qui se retrouvent avec les pauvres une fois que les questions, enfin, que le chômage apparaît. Donc c'est des lieux de stigmatisation, de ghettoisation, des lieux qui sont aussi dans l'angle mort d'ailleurs, hein, parce que c'est quand même, il y a quand même des décennies d'échecs de politique de la ville, il faut quand même le rappeler. Et donc je dissocie vraiment le périurbain qui est pour moi les premières, deuxièmes couronnes de ville, par exemple. Mais ça peut être des territoires, il faut une typologie assez précise en réalité, de territoires qui dépendent de l'économie de la ville, où il y a encore une programmation culturelle, où il y a des mobilités, où il y a une économie, alors que la banlieue, par exemple, si on va dans certains quartiers, justement, ce qui marque, c'est l'absence d'estime de soi des habitants. Et ça, c'est le caractère type du péri-métropolitain, en fait. Moi, je fais cette distinction, je ne suis pas le seul à le faire, mais on travaille pas mal de collègues sur ces questions-là. Péri-métropolitain, c'est des territoires où il n'y a plus l'influence positive de l'économie de la ville. Là, on a une foule de territoires très différents, les petites villes, les banlieues. Pour moi, c'est la même chose, en fait. Il y a des traits communs. D'ailleurs, c'est assez ironique pour les soi-disant racistes, white trash des petites villes, de considérer qu'ils ont les mêmes problématiques, en fait, que les banlieues aujourd'hui, en fait. C'est-à-dire qu'ils souffrent d'un manque d'urbanité et de représentation négative vis-à-vis des villes.
2: Et quels sont les mots qui manquent le plus pour qualifier la vie, par exemple, ordinaire de ces espaces périurbains, de ces lieux?
0: On a des décennies d'entraînement à ne pas les nommer, donc c'est très difficile. Il faut aller, c'est ce que je raconte dans mon livre La Petite Ville, par exemple, partir des catégories des habitants. Évidemment, il y a beaucoup de traumatismes, parce que c'est des territoires lessivés. Comme un grand ensemble, le point commun d'un grand ensemble est une petite ville qui a eu son heure de gloire et qui aujourd'hui est dans la difficulté, une ancienne sous-préfecture, etc. Le point commun, c'est ça, c'est l'absence de mots pour nommer ce qui se passe autour. Un centre-ville lessivé, il n'y a plus de commerce, par exemple, où on n'a plus que des entrées de ville, quand il y en a, parce qu'il y a des communes qui n'ont même pas d'entrée de ville avec les commerces. Comment est-ce qu'on parle de sa ville, en fait? C'est une vraie question, ça. Et on n'en parle pas, parce que c'est traumatique. C'est traumatique, et le traumatisme, par définition, c'est l'absence de mots. Et du coup, on n'en parle pas. Et je pense que plus on aura... Et les expertises, elles viennent toujours des villes, de toute façon. Il y a quand même quelque chose qui est assez... Qui est contradictoire. Les expertises, l'information des médias de masse est toujours urbano-centrée, comme on dit. Et c'est un vrai problème. Donc il faut réhabiliter des enquêtes en immersion sur ces territoires-là et accepter de se coltiner des questions très difficiles, très négatives aussi, hein, l'émergence de la parole raciste, l'homophobie, et pas que, je ne réduis pas ces territoires-là à ça, évidemment, mais ça apparaît un peu plus qu'ailleurs, parce que c'est des marques de désarroi, de situations, et puis de la violence conjugale, le passage à l'acte. Et à nouveau, je ne veux pas réduire ces territoires-là à ça, mais il faut scoltiner ces questions-là pour, je pense, arriver à les redéfinir par des mots qui qualifient les territoires et qui qualifient leur territoire, mais qui ne qualifient pas par défaut ce que la ville a décidé pour ces territoires-là. Il y a quelque chose de schizophrénique, en fait, je trouve.
1: Dans ce que vous dites, d'ailleurs, on entend bien qu'il y a aussi des troubles de communication entre les personnes, finalement, elles-mêmes, les habitants de ces endroits, qui certes ne sont pas les seuls à avoir des troubles de ce type, mais vous parlez de catégorisation qui sont aussi jetées un peu à la face les uns des autres. Et finalement, comment se positionne un enquêteur de ce point de vue-là, comme un anthropologue ? Est-ce que vous pourriez parler un petit peu de ça ? Vous avez travaillé aussi là-dessus, sur la réflexion même du métier d'anthropologue, on pourrait dire.
0: Oui, mais là, je me démarque de beaucoup de mes collègues qui vont chercher à lier les choses, c'est-à-dire à dire, il y a des groupes, les Gilets jaunes, c'est un groupe, il y a beaucoup d'ethnographie qui fleurit aujourd'hui sur les Gilets jaunes. Moi, je dis non, absolument pas, il n'y a pas de groupe. Et tant qu'on continuera à faire des groupes de punk à chien, de Gilets jaunes, de Roms, le monde ne peut qu'aller. On va comprendre de moins en moins ce qui se passe en réalité. Donc, il faut travailler sur des récits de vie, il faut rendre le plus irréductible possible ce qui se passe. Et le moins partageable, le moins, normé, finalement. Ce sont des récits de vie très singuliers. Et mon prochain livre parle de l'itinéraire d'une femme qui a mon âge, donc elle n'est pas forcément jeune, mais en tout cas, elle a été jeune à une époque en même temps que moi. Et elle a eu un parcours traumatique, hein, c'est-à-dire le rapport de classe, le mépris de classe, et puis quelque chose de très personnel. Et c'est ça, il faut partir de là, de ces questions-là, de ces situations singulières, sinon on ne peut pas comprendre ces territoires. Sinon on va considérer que les Gilets jaunes, c'est quoi en fait ? C'est une espèce d'entité collective, archaïque, quelque chose de qui s'engouffre plus ou moins dans les analyses de Christophe Guillouis, et que je conteste vraiment. Quoi.
2: Et qu'est-ce qui déclenche justement une enquête anthropologique chez vous ?
0: C'est le trouble psychoaffectif, c'est-à-dire le fait d'être scandalisé, d'être ému, d'être troublé. C'est très important. Ça, s'il n'y a pas ça, c'est pas possible. Et ça part toujours de ça. C'est quelque chose d'un peu scandaleux. La petite ville, par exemple, c'était l'enfouissement de la piscine municipale. La piscine municipale qui était le lieu de drague de tous les adolescents de la petite ville. Et pas seulement, on y allait aussi pour nager, un peu. C'était un lieu de sociabilité très très fort, en fait. Chargé de souvenirs avec une mémoire très forte de la ville. J'adorais, je me posais même pas la question de savoir si j'aimais ça. Simplement, la voir aujourd'hui enfouie sous les herbes folles, c'est très révélateur en fait. C'est-à-dire qu'on est passé à autre chose, l'époque a changé, il y a quelque chose de cet ordre-là qui est le déclencheur de l'enquête en fait, qui est vraiment le déclencheur de l'enquête, comme ces rues qui sont vides, la rue du marché où il n'y a plus un seul commerce ouvert, ça fait partie de ces éléments qui sont des déclencheurs de l'enquête. On ne peut pas partir en essayant de comprendre des choses si on sait déjà les choses à l'avance. Il faut accepter de se laisser perturber, de se laisser bouleverser, emporter, et après on essaie de mettre en mots pour le coup. C'est là que ça devient intéressant, en écoutant les gens.
1: On va revenir bien sûr sur la petite ville juste un peu plus tard, mais en l'occurrence, le trouble dont vous parlez, vous l'avez ressenti, vous en faites part, en tout cas dans l'ouvrage Contre Télérama, dont vous avez déjà eu beaucoup d'occasions de parler, mais ce serait intéressant de revenir sur notamment une formulation que vous avez dans cet ouvrage. Je lis cette phrase qui fait référence en plus à un nom propre qu'on pourra expliciter, mais vous écrivez « Le propre de la vie mutilée, pour reprendre l'expression d'Adorno, est cette standardisation de nos existences qui nous apparaît comme telle dans la mesure où, précisément, nous ne pouvons pas la tirer de son néant mutique. » Donc, face à cette situation-là, vie mutilée, néant mutique, on dirait que l'enjeu est bien de faire parler les banlieues résidentielles, mais aussi de trouver une forme d'expression qui puisse leur convenir. Est-ce que c'est comme ça que vous décririez votre projet initial de Contre Télérama, ou comment est-ce que ça s'est né chez vous ?
0: Oui, c'est faire parler effectivement autrement, en tout cas de trouver d'autres procédés descriptifs de ces territoires. Télérama avait fait sa une en 2010 sur cette question-là en disant comment la France est devenue moche. C'est une sorte de blague, parce que j'ai fait semblant d'être hyper offusqué par ce titre.
2: En tant qu'habitant vous-même.
0: En tant qu'habitant, en tant qu'indigène du périurbain. J'ai fait semblant, donc c'était une espèce de blague. Et en même temps, je notais le jugement de classe, très urbano-centré pour le coup. C'est-à-dire que les détenteurs du bon goût sont dans la ville, sont dans les métropoles, et autour, ça devient moche. Et c'est complètement bidon, ce jugement, puisque si vous lisez les grands écrivains comme Thomas Pynchon, par exemple, ils situent toute leur intrigue dans le périurbain, dans la suburbia américaine. Il faut de Desperate Housewives jusqu'au Soprano, jusqu'à aujourd'hui des séries et aussi de la bonne littérature, le périurbain est un haut lieu de créativité, de mystère. Halloween, la nuit des masques de John Carpenter. Donc, c'était plongé dans l'angle mort, un territoire qui en réalité est passionnant parce que, évidemment, ambivalent. Évidemment, quand il y a une dépendance vis-à-vis de la bagnole fétiche, de l'hypermarché, des modes de vie standardisés. Évidemment que c'est peut-être... Alors, mais moi, je ne dis pas que c'est moche, je dis qu'au contraire, il y a des pratiques beaucoup plus libérées qu'en centre-ville en réalité. Parce que c'est des lieux interstitiels, des friches, du zoning. Et dans ce zoning-là, par exemple, les adolescents, mais y compris des adultes, tout le monde peut se retrouver sur des pratiques un peu informelles, un peu beaucoup moins codifiées que ce que proposent les villes-centres. Si vous voulez vraiment avoir des vrais trips hyper intéressants dans la vie ordinaire, il faut aller dans le périurbain pavillonnaire. Aujourd'hui, c'est là que ça se passe. Il y a des communautés, il y a des sociétés secrètes, il y a des tas de choses totalement surprenantes, quoi. Donc, ce n'est pas la France moche, c'est au contraire la France qui est dans l'angle mort, la France qui souffre. Et en même temps, qui bénéficie d'un angle mort qui lui permet d'être très créatif. À Bordeaux, je finirai là-dessus, mais c'est un exemple que je cite toujours parce qu'il est très remarquable. On a créé des rock schools, des façons d'apprendre la musique rock ou la musique électro dans le centre-ville, mais il n'est jamais rien sorti de bon de ces trucs-là. Tous les groupes intéressants musicalement venaient de la périphérie, quoi.
2: Des garages.
0: Du garage ou des collectifs qui se créent de façon totalement informelle dans la périphérie.
1: Juste en termes de démographie, le nombre de personnes à peu près qu'on estime habitants de ces zones-là, vous avez un chiffre en tête ?
0: Alors, quand j'écris contre Télérama, on parlait d'autour de 20 millions de personnes qui... mais à l'époque, on parlait du périurbain, sans faire vraiment cette distinction périurbain, périmétropolitain. Ce qui n'est pas la ville, ça peut faire peut-être 30 millions en France, il faudrait faire parler un démographe, mais en tout cas, c'est une partie très importante. Et puis, surtout, il faut une typologie très fine pour parler de ça, parce que c'est pas... il y a une foule de territoires possibles.
2: Et alors peut-être pour terminer ce premier chapitre et surtout continuer à échanger sur tout le reste de votre travail, quels sont selon vous les pires mots qui circulent sur le périurbain, la périurbanisation ? Les mots qu'il faut éviter à tout prix ou qui font le plus de mal à ces espaces, à ces habitants ?
0: Je pense que la situation n'est pas si mal en réalité, parce que tant qu'on va qualifier ces territoires comme des territoires par défaut, tant que finalement on va convoquer des experts qui n'ont pas les outils pour moi, mais je ne me sens pas supérieur à eux, simplement j'y vis. Mais pour l'instant, d'une certaine façon, on a un peu les coups des franges dans le périurbain, c'est-à-dire que tant que ça reste un angle mort, c'est peut-être pas si mal. Évidemment, vu des villes-centres, on ne parvient pas à définir positivement ce qui s'y passe. Ça reste un problème, sans doute, mais on n'a pas intérêt à définir positivement ce qui s'y passe tant qu'on n'a pas à exploiter ces territoires-là. Finalement, il y a quelque chose de cet ordre-là. Donc finalement, c'est assez logique. On n'en parle pas parce qu'on n'a rien à... Mais si vous lisez certains ouvrages qui commencent à parler de ça, un livre qui était paru chez Aliade, Simon Johannin, L'été des charognes, qui parlait de ce qui se passe dans des petites communes complètement oubliées, de l'Aveyron, Moi, c'est un peu... Je passe une partie de ma vie sur ce type de territoire. Là, j'étais à Marmande ce week-end, vous voyez. Et Marmande, qui est une ville qui d'ailleurs est en train de, qui est très belle et qui en plus est en train de revenir un peu un second souffle. Mais en tout cas, donc il faut cette typologie très fine et en même temps, il s'y passe beaucoup de choses qu'on ne soupçonne pas. C'est la force de ces territoires-là d'ailleurs. Les villes sont très ennuyeuses, sont très programmatiques. À Paris, vous savez comment, à peu près ce qu'il faut faire, sauf si vous allez dans les catacombes, mais sinon vous savez à peu près ce qu'il faut faire pour consommer vintage, pour consommer éco-responsable, branchouille et machin. Tout est très programmatique à Paris. La vie sauvage, elle n'est plus du tout dans les métropoles, elle n'est pas dans les métropoles, quoi.
1: C'est une très bonne conclusion pour cette première partie, cette première séquence. On va tout écouter un extrait musical qui pourra nous permettre de prolonger un tout petit peu ces échanges pour passer à notre deuxième partie.
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0: Vous écoutez Cause Commune et l'émission Ainsi va la ville, aujourd'hui avec Éric Chauvier. On vient d'entendre un extrait musical d'un clip donc de PNL, Le Monde ou Rien, qui date de 2015, qui en est actuellement, donc le chiffre d'hier, c'était 109 millions de vues. Ce qui me semble intéressant, donc, ça vous arrivait à plusieurs reprises de parler du rap, c'est d'essayer de parler justement du langage qui est employé ici et peut-être de la différence de ce groupe, ce qui explique son succès, on peut le dire, planétaire aujourd'hui. Est-ce que vous pourriez en dire quelques mots?
1: Quelques mots. Bah d'abord, c'est vraiment une drôle d'univers dans lequel il nous embarque, PNL, en réalité. C'est assez une espèce de neurasthénie, passer sa journée à couper des blocs de shit. C'est quand même un drôle de programme. Et étrangement, je trouve, c'est ce que les linguistes appellent l'indexalité, c'est-à-dire la capacité à parler précisément. Et je trouve qu'ils parlent très précisément de cet acte-là, de cette pratique-là, qui est quand même assez fumeuse, c'est ce qu'il y a de le dire. Et du coup, ils vont mêler l'arabe, l'espagnol, des onomatopées, une foule d'éléments lexicaux. Ils vont créer, c'est très créatif, une langue qui est, en fait, parle très précisément de cette neurasthénie-là. C'est toujours le même truc qu'ils font, en fait, toujours la même histoire. Maintenant, ils vont au-delà de la Tour Eiffel, mais ils continuent à déprimer totalement. Et en fait, c'est très fort, ça, c'est extrêmement créatif. Je trouve beaucoup plus, peut-être, que d'autres groupes de rap qui recyclent des formules du gangsta rap en les traduisant en français, quoi. Il y a vraiment quelque chose de très original dans leur univers.
0: Alors, ça nous permet justement, en évoquant cet univers-là, d'aborder notre deuxième séquence qui s'intéresse aux circulations qu'il peut y avoir entre justement ce qu'on a évoqué jusqu'ici et puis les métropoles, ou plus exactement, comme vous l'avez formulé vous-même, les nouvelles métropoles du désir, en s'interrogeant justement sur les ressorts qui permettent de décrire ces espaces-là, ces lieux-là, ces usages. Donc, avant d'entrer dans le vif du sujet, si je puis dire, on voulait vous proposer de réagir à un tout autre type de langage, qui est un extrait d'un auteur qui vous est cher, Michel de Certeau.
2: D'habitude, l'étrange circule discrètement sous nos rues. Mais il suffit d'une crise pour que de toutes parts, comme enflé par la crue, il remonte du sous-sol, soulève les couvercles qui fermaient les égouts et envahisse les caves, puis les villes. Que le nocturne débouche brutalement au grand jour, le fait surprend chaque fois. Il révèle pourtant une existence d'en dessous, une résistance interne jamais réduite. Cette force à l'affût s'insinue dans les tensions de la société qu'elle menace. Soudain, elle les aggrave. Elle en utilise encore les moyens et les circuits, mais c'est au service d'une inquiétude qui vient de plus loin, inattendue. Elle brise des clôtures. Elle déborde les canalisations sociales. Elle s'ouvre des chemins qui laisseront, après son passage, quand le flux se sera retiré, un autre paysage et un ordre différent. La possession de Loudun, présentée par Michel de Certeau.
0: 1970, hein, c'était le tout début dans son texte introductif. J'imagine que ce texte a joué un rôle aussi pour vous dans votre formation. C'est un anthropologue du religieux au départ, Michel de Certeau, mais on voit ici combien il est attaché à la langue et au langage.
1: Oui, il est assez inclassable, c'est ça qui le rend assez passionnant, parce qu'il s'est permis d'étudier des thèmes très différents. Et là, il y a une référence à Wittgenstein, en fait, qui est un philosophe que j'utilise beaucoup, qui est un philosophe de la vie ordinaire. Lui parle de la vie ordinaire et dit tous les concepts qu'on peut construire, qu'est-ce qu'ils deviennent si on les utilise dans la vie ordinaire. Et là, c'est un peu l'invitation que fait c'est ce que nous propose de Certeau, c'est-à-dire cette idée que le quotidien n'est pas le banal, le quotidien peut être un objet d'étrangeté. Et la plupart du temps, si nous considérons que notre quotidien est banal, c'est que nous ne regardons pas assez en profondeur, d'une certaine façon, c'est ce qu'il nous dit. Et c'est une idée qui est vraiment passionnante, parce que l'ordinaire, du coup, c'est tel que le formule Wittgenstein. L'ordinaire, il est manifeste aussi dans ses dysfonctionnements, dans son étrangeté. Il parle du sol râpeux de l'ordinaire. Donc c'est jamais quelque chose d'agréable, l'ordinaire. Simplement, on prend des distances pour ne plus voir ou pour ne pas voir. Et là, il est très étrange, ce texte. On dirait du Baudelaire, l'espèce de fantôme qui revient dans Paris, qui revient dans la ville, avec une force d'étrangeté, capacité à un peu ectoplasmique, à sortir comme ça du bâti. Et c'est un texte qui me parlait beaucoup sur les nouvelles métropoles du désir, sur ces trois jeunes filles trois jeunes filles venues des banlieues. Elle a, vous voyez, c'est très... Pourquoi elles viennent des banlieues? Parce qu'elles portent un habit des banlieues. Elles ont les signes distinctifs. Ce n'est pas forcément la vérité, mais c'est comme ça qu'on l'interprète. Et elles vont taper un jeune homme, elles vont le molester. Voilà, on utilise un vieux mot, le molester. Un jeune homme un peu hipster. Et ça part de là, de ce fait divers, en fait. Qu'est-ce qui se joue dans ce fait divers? Et je pensais vraiment, évidemment, à ces trois jeunes filles, quand vous lisiez votre texte. C'est-à-dire, elles reviennent comme ça. On ne les voit pas dans la ville. On les voit seulement quand elles passent à l'acte, en fait. Évidemment, à Paris, ça prend le passage à l'acte résonne quand même de façon très cruelle et douloureuse. Donc, c'est aussi ce paysage-là qui permet de déblayer de Certeau. C'est pour ça qu'il est aussi visionnaire, en fait.
2: Justement, vous avez choisi de commencer votre ouvrage Les Nouvelles Métropoles du Désir par cette scène très, très particulière, cette description à laquelle vous assistez et même à laquelle vous participez en essayant d'aider ce jeune homme qui refuse votre aide, je crois.
1: Oui, la scène de la rixe, comme on dit, elle le tape assez violemment. Hein. C'est moins choquant au final, je trouve, cette violence physique que lui, son silence, son mutisme, après le fait que lorsque nous voulons l'aider, parce que certains passants, on essaie de l'aider, il refuse, il fuit. Et c'est ça qui est au fond assez troublant. Le plus troublant, c'est ça. Cette espèce de honte intériorisée qui fait qu'il ne peut pas... accepter notre aide. Voilà, c'est plus ça qui m'a troublé que la violence physique en elle-même qui fait partie du... Ben voilà, quand on n'est pas habitué. Mais enfin...
0: Donc c'est à nouveau un trouble finalement des situations d'interlocution ou de non-communication qui ont pas lieu. Finalement.
1: Total. Ouais. Redoublé. On est toujours à cette double sanction. Adorno, c'était pareil, tout à l'heure sur le périurbain, il y a quelque chose qu'on ne comprend pas et qui est encore renforcé. Il y a un double effet qui se coule dans l'incompréhension.
0: Dans ce déplacement donc, de votre regard vers ce qu'on pourrait appeler, donc, pour faire simple, hein, mais la ville dense ou les centres-villes, vous avez parlé de cet ouvrage Les Nouvelles Métropoles du Désir, on va revenir peut-être sur son titre, mais vous en avez aussi un autre qui l'évoque de 2 ans auparavant, qui s'appelle Les mots sans les choses, et qui consacrait un chapitre, bref, mais bien ramassé, aussi bien dense dans son propos, dont on voulait également vous relire un petit extrait qui permettrait de compléter peut-être ce qu'on vient de dire. Donc je lis à la page 26 des mots sans les choses. Le simple fait de marcher dans une ville occidentale implique désormais un état psychologique paradoxal, suscité à la fois par l'impression d'évoluer dans un monde globalisé et par celle d'être incapable de transcrire ce qui est vécu au niveau local, en particulier les anomalies, des rencontres ou des visions malheureuses. Le citadin hypermoderne a l'impression de participer à la grande marche du monde d'être infiniment connectable, mais par suite d'un trouble qu'il ne peut expliquer, parfaitement déconditionné. Il pressent qu'il n'évolue plus dans une rue peuplée de visages, mais au cœur d'un réseau global d'informations et de capitaux propres aux grandes métropoles. Sa vision devient haute, son pas léger. Alors, à quoi est dû cet allègement et cette déconnexion du sol ?
1: Et évoluer dans une métropole comme Paris, mais moi je vis à Bordeaux, enfin, mais peu importe. Le principe de la métropole, c'est nous amener, ce que disait Georges Simmel, un sociologue, il y a déjà un siècle, c'est nous amener à intellectualiser nos pratiques, nos actes. Lorsqu'on évolue dans la ville, il faut tout intellectualiser. Pas au sens philosophique du mot, mais rationaliser. C'est-à-dire penser en permanence à ce qu'on va faire et aux effets produits de ce qu'on va... Et du coup, cette rationalisation à l'extrême fait qu'il n'y a plus prendre place pour l'émotion. Simmel disait l'émotion, elle est à la campagne. C'est pas une vision naïve, en fait, c'est vraiment... c'est pour ça qu'on est... c'est ce qui manifeste notre attitude dans la ville, c'est la réserve. Tout le monde est un peu réservé, un peu à distance. Si on prend les choses à cœur, on devient fou. Si on salue tout le monde dans Paris, on devient fou. Donc, c'est aussi ce comportement-là qui nous met à distance de tout, finalement. Et donc, ça génère une angoisse qui est assez forte, qui est une angoisse par rapport à l'impossibilité. Le mode de vie métropolitain est fondamentalement basé sur le refus d'une angoisse, qui est sur la création d'une angoisse. Dans la ville médiévale, dans la ville jusqu'avant Haussmann, en fait, dans la ville, la mort, elle est notre lot commun, quoi. C'est-à-dire que un proche peut mourir dans la cuisine à côté, et puis on va laisser le cadavre quelques jours dans la ville et dans l'espace domestique, on vit avec... On accepte, on meurt beaucoup plus tôt qu'aujourd'hui. Certes, Haussmann apporte ce progrès, il faut le reconnaître. Mais en même temps, Haussmann apporte, déjà avec cet urbanisme-là, une mise à distance de la question de la mort. Donc une création d'une angoisse par rapport à la mort. Donc vivre aujourd'hui dans les métropoles, d'une certaine façon, c'est ne plus savoir affronter ça. Et c'est une vraie question, c'est-à-dire qu'on vit dans un monde illusoire. Donc la moindre éruption d'anomalie, de dysfonctionnement, devient quelque chose qui relève de l'effroi, quelque chose du collapsus, quoi. On est complètement tétanisé parce qu'on ne sait plus faire face. Donc on crée des armées d'incompétents dans les villes. Non, je plaisante, évidemment, c'est suite d'une mauvaise foi totale. Mais on crée pas d'incompétents, mais incompétents au sens où... Une compétence serait d'être capable de questionner, c'est ce que disait Camus, la seule question fondamentale, c'est la mort. Comment on questionne ça dans la ville? C'est une vraie question, dans la ville 2.0.
0: Vous y allez assez fort, comme on le voit, et on peut se demander, du coup, le titre même des nouvelles métropoles, du désir, qu'est-ce qui reste de désir? Le désir de qui? Pourquoi? Est-ce que vous pourriez commenter un petit peu cet aspect-là?
1: Mais le titre était ironique. C'était une façon de montrer que ce désir aujourd'hui, enfin que le désir est que Haussmann a parfaitement réussi son plan, c'est-à-dire en créant ces grands boulevards pour mettre en scène la marchandise fétiche derrière des vitrines, il a parfaitement réussi. Le désir, il est complètement là. Le désir d'urbanité est quelque chose de très fort qu'il ne faut pas minorer et qui n'est pas réservé juste aux métropolitains, aux habitants des métropoles, qui est aussi l'apanage de ceux qui n'y sont pas et qui souffrent de ne pas y être. C'est ça, le mouvement des Gilets jaunes, à mon avis, part quand même assez fondamentalement de là, à la veille des fêtes de Noël, faire des cadeaux aux enfants, et le prix de l'essence, on est sur des questions très économiques, et très dans la possession aussi de ce que peut procurer la ville. Quand vous ne pouvez plus procurer ça, on est dans une sorte d'impasse, en fait, sociale, hein, c'est-à-dire que ceux qui n'y sont pas souffrent de ne pas y être, et ceux qui y sont ont un mode de vie qu'on pourrait qualifier de... Ce serait dur de dire qu'il est faux, mais en tout cas qu'il est complètement... sans doute falsifié, que le désir est sans doute mal dirigé.
0: Quand on lit le mot désir, donc dans votre titre, il faut comprendre frustration, inégalité, comment le comprendre? Ou justement éviter les généralisations, certes, mais...
1: Il faut éviter les généralisations et les schématismes. Ce que je dis là, c'est peut-être des tendances générales. Oui, il faut vraiment le comprendre comme des tendances générales, et ça n'a aucune valeur sociologique ou anthropologique, ce que je dis là. C'est des tendances générales. Mais je pense que c'est des tendances qui nous dominent assez, effectivement. Que le fait d'exister dans la ville... Il y a ce poème à 1h du matin de Baudelaire qui reste hyper d'actualité. Il revient la nuit, puis dans sa chambre seule, il mesure toutes les méfaits d'hypocrisie, toutes les injonctions que lui ont fait la ville. La ville l'a amené à des comportements totalement... où il a hyper intellectualisé tous ses actes, quitte à être menteur, quitte à être vantard, quitte à être hypocrite. Et quitte à désirer surtout tout ça. Il y a quelque chose de très ambivalent dans cette modernité qui nous fait désirer, qui en même temps nous rend d'une certaine façon... il est terrible ce poème de Baudelaire, puisque là, il ne s'aime plus. Évidemment, quand il revient chez lui la nuit, et tout ce qu'il a accompli dans la journée, il ne s'aime plus. Évidemment, c'est un tableau un peu noirci, mais c'est une tendance aussi qui, je pense, est assez intéressante à travailler.
2: Et vous, en tant qu'anthropologue, pour observer ça, justement, tous ces comportements, vous passez souvent par une scène ou par une description de ce qui serait un cassage d'ambiance, justement, un truc qui correspond plus à ces comportements attendus et intellectualisés. Est-ce que vous pouvez revenir sur ce besoin de passer par ces moments-là comme des clés pour comprendre ce qui est en train de se jouer?
1: Oui, parce que là aussi, si vous essayez de comprendre la norme, de décréter la norme dans un lieu, dans un groupe, dans un bar par exemple, vous n'allez pas y arriver parce que vous allez dire « ouais, ils sont tous, il y a des hipsters, ils ont des barbes, donc c'est un bar à hipsters ». Par contre, si vous cassez l'ambiance par un acte totalement inapproprié, vous allez voir que des comportements normatifs vont apparaître autour de vous pour résorber cette anomalie. Et c'est là que ça devient intéressant, si on analyse des comportements adaptatifs. Et parce que la norme s'exprime dans ces deux comportements adaptatifs. Ça, c'est une façon... Alors, c'est Garfinkel, un sociologue, qui avait théorisé ça, Harold Garfinkel. C'était très intéressant. C'est anti-Durkheim. Durkheim, c'est le sociologue de la norme. Mais c'est de la fiction, la norme. C'est toujours été une fiction décrétée, malgré les enquêtes très élaborées. La norme, elle s'explique plutôt dans le dysfonctionnement, dans l'anomalie. Il y a une sorte de révélation cachée qui surgit.
0: C'est presque une méthode, d'ailleurs, chez Garfinkel, de parler de breaching experiment. Comment est-ce qu'on traduit ça?
1: Les expériences de perturbation.
2: Et ça, sont des expériences de perturbation que vous provoquez vous-même ou que vous attendez de voir?
1: Je peux les provoquer si besoin. Et on en fait tous les frais, donc il suffit de
2: pas grand-chose.
1: Il suffit de pas grand-chose. On perturbe toujours une espèce d'écosystème ou d'environnement humain dans lequel on est amené à être sans le vouloir, par exemple.
0: Alors dans le texte de justement toujours cet ouvrage-là, vous insérez plusieurs citations de l'album West Side de Booba, commence à être un petit peu ancien, 2006, avec cette idée voilà, d'une forme d'expression de la violence, au moins à travers le dispositif de la chanson et et du rap. Pourquoi ce choix finalement? Est-ce que selon vous c'est un choix qui permettrait de le faire apparaître dans le texte des aspérités? Quel est le rapport avec votre démarche d'écriture?
1: Booba était intéressant pour moi parce qu'à cette époque-là, je travaillais dans un dispositif relais en Seine-Saint-Denis avec des adolescents. J'étais en résidence d'écriture là-bas. Et c'était une expérience vraiment formidable. Avège 93, ça s'appelle. Rencontre 93, Avège. C'est en Seine-Saint-Denis, à Saint-Denis. Et c'était très intéressant parce que quand je posais, les jeunes écoutaient Booba, pas que, mais beaucoup Booba. Et surtout les jeunes filles, je leur demandais, mais enfin, vous écoutez Booba, mais vous avez vu comment il parle des femmes, c'est quand même c'est moyen et tout. Et en fait, je me rendais compte qu'elle n'avait pas forcément de réponse à ça, même si ça pouvait éveiller, susciter des questionnements. En fait, c'était leur bande originale, c'est la bande originale de leur vie, quoi. Et peu après, j'ai commencé à donner des cours en une école d'architecture à Nantes. Et les étudiants en école d'archi de Nantes, qui étaient des jeunes gens assez branchés, assez sympathiques aussi, très sympathiques, écoutaient Booba aussi. Et là, je me suis dit, il y a vraiment un gap entre les écoutes de Booba, ce qu'il écoute au premier degré et ce qu'il écoute au second degré pour... qu'est-ce qu'il cherche là-dedans? Et moi-même, je l'écoute au second degré, Booba. Je trouve qu'il a un certain flow, qu'il est assez drôle. Enfin, c'est une espèce de bashing permanent. Mais en même temps, ça pose vraiment la question des usages, de comment on écoute Booba. C'est pour ça que je dis l'ironie de Booba est insondable dans le livre. Parce qu'il y a quelque chose qui résiste à ça. Et dans cette violence qui apparaît, qui surgit avec ces trois jeunes filles qui vont tabasser ce jeune homme, il y a quelque chose de cet ordre-là. C'est-à-dire qu'il y a une incompréhension, comme si toute la ville avait écouté Booba au second degré, alors qu'elles l'ont écouté au premier degré. Qu'est-ce qui se passe à ce moment-là? C'est assez intéressant. Là. Enfin, c'est évidemment un peu tragique, mais intéressant.
0: Donc par rapport à cette question d'ailleurs du second degré, de l'écriture, mais vous allez dans votre ouvrage qui s'appelle Le Revenant, paru en 2018, un petit peu plus loin, au fond, de Booba à Baudelaire, on pourrait dire, avec un nouveau seuil dans le registre du fantastique, voire du gore bien saignant, des scènes et des visions qu'on peut dire monstrueuses. Et en fait, c'est aussi votre premier livre, vous me corrigez si je me trompe, mais il me semble qu'il se passe au fond au cœur de Paris, même au cœur historique de la ville de Paris, dans le quartier du Marais. Mais c'est pas exactement comme un guide touristique, c'est plutôt une sorte de stratégie de provocation par l'écriture. En tout cas, vous avez parlé d'ironie, etc. Je ne sais pas si c'est encore le bon mot ici. Je pense que dans la voie autre, la contre-voie poétique qui intervient ici, hein, qui n'est pas du tout la même, évidemment, que celle de Booba, vous faites parler, au fond, la poésie de Baudelaire, tout en décrivant ce qui arrive, hein, donc à une sorte de zombie, hein, de revenant zombie qui revient de manière très très diminuée, sans pouvoir lui-même d'ailleurs parler. Il n'a pas le langage, il n'a pas la mémoire, mais il est doté d'un corps, d'une présence physique et en particulier d'une sensibilité importante à la douleur. Tout au long du livre, il est traversé de toutes sortes d'émotions fortes, en particulier en regardant les passantes, qui sont des figures féminines, mi-fantasmes, apparitions, idéalisées, plutôt que des femmes. Et finalement, il est réduit au fur et à mesure, hein, on ne va pas tout raconter, mais toujours avec cette impossibilité d'interlocution, à une forme de mutisme et de violence lui-même par la dévoration. Et donc, ce qui résonne en sourdine dans cette figure-là du mort-vivant, sans toujours qu'on puisse bien comprendre, c'est quelque chose de, voilà, du cassage d'ambiance dont on parlait, avec une suite de péripéties qui voit finalement le pauvre zombie rejeté de ce centre avec violence. Donc on revient finalement dans la circulation, les liens qui existent entre les différents espaces, même si là il passe par un recours qu'on pourrait dire à la fiction. Mais justement la question qu'on voulait vous poser pour finir cette partie-là, c'est est-ce que c'est bien le mot de fiction qui convient pour évoquer votre stratégie d'écriture elle-même, je dirais, troublée et troublante, quoi. Comment vous qualifieriez votre démarche?
1: C'est une fiction, mais c'est pas suffisant de dire ça. C'est-à-dire que c'est un dispositif littéraire. J'essaie de mettre en place un dispositif à partir de Baudelaire. Baudelaire qui est le témoin des changements, de l'aménagement de Paris par Haussmann, puisqu'il meurt en 69. De 52 à 69, il a vu Paris se transformer, il a vu les boulevards se creuser, les gares se créer, etc. Les parcs, etc. Et donc il est un témoin de l'apparition du Paris moderne. C'est quelque chose qui est très intéressant. Et si on relit les tableaux de Paris, le spleen de Paris, pardon, les tableaux parisiens, on se rend bien compte qu'il est, aussi le témoin à la fois horrifié, parce qu'il voit qu'un monde disparaît, un monde qu'il a connu, et en même temps fasciné, parce qu'il comprend que c'est dans cette modernité, il peut trouver quelque chose de l'ordre de l'émotion esthétique qu'il recherche. Mais c'est là que naît l'oxymore de Baudelaire, hein, les mystérieuses horreurs, etc. Ce genre de... Et donc, c'est un dispositif littéraire. Comment Baudelaire, qui a été le témoin privilégié de ces changements-là, revient dans Paris 2017 en état d'urgence, avec les lois post-état d'urgence, avec la gestion des flux, avec les logiques totalement, finalement, un peu totalement, quel est le mot ? C'est-à-dire un peu évidemment nécessaire, je ne remets pas en question ça, évidemment, mais en même temps un peu disproportionné, et qui en tout cas a... Ben, disproportionné, je ne sais pas. En tout cas, ça a totalement impacté nos rapports, nos représentations de la ville, puisque nous étions désormais des entités reproductibles d'un flux, quoi, de flux plutôt. Il fallait une espèce de transparence permanente. Les fans, c'était l'époque des fanzones, l'Euro de football 2016, où on était 50 000 entassés, les derniers arrivés n'ayant pas vu le match avant d'entrer sur la fan zone. Donc il y avait comment Baudelaire, qui a observé Paris, les turpitudes des Parisiens déjà à l'époque, la scène, les rôles joués, tenus sur la scène sociale, etc. Qu'est-ce qu'il peut dire aujourd'hui de ce Paris-là, en fait ? C'est un peu ce que je souhaitais faire. Donc c'est juste un dispositif heuristique, littéraire, pour comprendre ce qui se passe aujourd'hui.
2: Et on avait envie de vous poser cette question pour terminer ce chapitre. Que peut encore la poésie pour la ville ?
1: Je pense qu'elle est... Là, j'ai l'air de faire un portrait un peu... Je ne voudrais surtout pas faire un portrait schématique ni de Paris, ni des villes. Moi, j'adore Paris. En fait, j'adore me promener dans Paris, marcher dans Paris, arpenter Paris, aller vers le Père-Lachaise, aller dans certaines zones. Enfin, l'histoire est très présente dans Paris. Donc, la poésie, elle est très présente dans Paris. On peut imaginer d'avoir un regard critique sur Paris et de faire revenir Baudelaire pour critiquer les comportements. Mais ça, c'est un biais. Pour moi, la ville, la grande ville, elle ne peut pas totalement lisser son histoire aussi. Donc, il y a une poétique, à mon avis, qui est possible, et qui est très présente dans Paris sur cette histoire qui se ramène à nous dans des ambiances, dans des situations, dans des façades, dans des détails. Voilà.
2: On va tranquillement terminer et refermer ce chapitre pour ouvrir le dernier en écoutant un nouvel extrait musical.

0: Écoutez, toujours Cause Commune, et nous sommes en compagnie de l'anthropologue Éric Chauvier. On aborde le dernier chapitre de cette émission que nous avons intitulé « Retour dans la petite ville, mener l'enquête à l'écoute de ceux qui restent ». En effet, Éric Chauvier, plus récemment, votre travail d'écriture s'est tourné vers les petites villes, qui donne d'ailleurs le nom à l'un de vos ouvrages, qui est paru en 2017 aux éditions Amsterdam. Et justement, dans cet ouvrage, le narrateur qui ne se présente pas comme distinct de l'auteur revient sur les lieux de son enfance. Et là aussi, il est question d'histoire, dans une petite ville du sud-ouest. Avec les années, puis les décennies de crise, le contexte a changé. Revenir en situation d'enquête, c'est modifier son regard sur ce qui était familier, c'est s'apercevoir des profonds bouleversements qui ont transformé l'équilibre de la vie sociale que l'on avait connu. Et on a la chance d'entendre un petit extrait de ce texte tout de suite.
1: Comment nomme-t-on les situations à Saint-Thierry-la-Perche désormais? Si la toponymie parle avec une acuité sans pareille de nos vies, quelque chose résiste concernant ces quatre mots, Saint-Thierry-la-Perche, comme s'ils étaient usés, comme si ce nom propre avait trouvé son aura dans les années 1970-80-90, à l'époque où la petite ville connaissait sa pleine activité, pour aujourd'hui se limiter à quatre mots en partie désamorcés, Saint-Thierry-la-Perche. Aux phrases claires et assurées d'autrefois, se sont substitués ces mots essoufflés, presque épuisés.
2: Merci. C'est dans le chapitre que vous avez intitulé « Usure de la toponymie », justement. Alors la première question que vous souhaitez vous poser à ce sujet, c'est cette posture d'enquêteur dans sa propre ville d'enfance, au fond, de quelle nécessité est-elle partie? C'est-à-dire, pourquoi à ce moment-là et pas plus tôt?
1: Pourquoi ce moment-là? Parce que j'y reviens régulièrement. Mes parents habitent toujours là-bas. J'ai des liens forts avec cette ville, puisque j'y ai passé mon enfance, mon adolescence. Et puis, je suis toujours revenu depuis maintenant 25 ans. Un peu plus, 25 ans. Et j'ai vu ces transformations. J'ai vu cette ville changer. Alors, je vais pas faire de misérabilisme. J'ai vu cette ville changer et muter, et puis avec quelque chose d'assez implacable sur la logique économique mondiale aussi, hein, c'est-à-dire ce qu'on a appelé le capitalisme industriel, bon, pour employer les grands mots. En tout cas, il y avait des industries à Saint-Thierry-la-Perche, il y en a moins maintenant. C'était un lieu aussi où il y avait beaucoup de viande bovine, c'était le marché la viande bovine, donc, avec beaucoup d'agriculteurs qui avaient des petites parcelles. Et donc j'ai le souvenir d'un monde où les gens, des Trente Glorieuses comme on dit, où les gens vivaient à peu près correctement et des sociabilités avec des commerces, avec des dans le centre-ville. Et donc, pourquoi j'en parle maintenant? C'est parce que tout ça a plus ou moins disparu, ou plus ou moins en voie de mutation. On va essayer d'utiliser des mots un peu appropriés, un peu optimistes aussi, puisque je pense qu'il y a peut-être un second souffle à chercher. En tout cas, c'est vraiment parti de ce trouble-là. Ce qui caractérise toujours mes enquêtes au départ, c'est la familiarité rompue. C'est quelque chose qu'on connaît, qu'on peut reconnaître, qui nous parle et en même temps qui disparaît d'un coup, qui est brisé. C'est un peu ce qui revient un peu dans tous mes livres.
0: Bon, voilà. Et là, c'est parti de ce que vous nous racontiez tout à l'heure, la fameuse piscine.
1: Il y a eu la piscine et le fait d'être avec ma fille qui à l'époque avait 5-6 ans et qui, voilà, un samedi après-midi dans les rues de la ville, elle me dit, y a personne, il n'y a que des vieux. Et c'est parti de là aussi, de cette autre... comme si des images surgissaient qui étaient plus fortes que tous les concepts. Il n'y a pas à juger d'une image, en fait, il n'y a pas à dire. C'est pour ça que, quelles qu'aient pu être les réceptions du livre, au départ, il y a simplement des images qui surgissent et qui nous parlent, en fait, et qui sont l'origine de l'enquête.
0: Qu'est-ce qui est petit dans la petite ville?
1: Bonne question. Ce qui est petit, il y a beaucoup de... C'est une ville qui a eu un passé très, très florissant, un prestige, qui continue à l'avoir, d'ailleurs. Mais ce qui est petit, peut-être, c'est ce qui s'est passé tout au long de cette époque, des Trente Glorieuses. C'est-à-dire que c'est une ville qui s'est assez peu ouverte. C'est une théorie que tient un historien local et que je trouve intéressante. C'est pour ça que l'histoire nous parle beaucoup, l'histoire contemporaine, de ce qu'il en est aujourd'hui. C'est-à-dire que la ville, comme d'autres, à l'instar d'autres villes, aurait pu s'étendre avec des voiries, avec des... Et il y a eu une entente entre les patrons locaux et les élus pour contenir... C'est l'hypothèse de cet historien, ce qu'ils appelaient les rouges. Les rouges, c'était vraiment les mouvements syndicaux. Limoges, comme vous le savez, c'était un haut lieu de... C'est la création de la CGT, c'était un haut lieu des mouvements des porcelainiers, c'est des mouvements très forts en termes de contestation sociale. Et il y avait cette crainte des édiles locaux et des notables de la ville de sans doute Il y avait une volonté de se protéger aussi de ça. Et du coup, la ville s'est pas tellement ouverte comme elle aurait pu. Et aujourd'hui, c'est une ville qui est enclavée, en fait, en termes de voirie. Les autoroutes, elles passent beaucoup plus au sud, beaucoup plus à l'ouest. Et il y a une géographie des petites villes qui est implacable, qu'on le veuille ou non. Si le territoire se trouve trop loin des grands axes, des aéroports, simplement, c'est beaucoup plus difficile, quoi. Et c'est ce qui se passe aussi là-bas.
2: Et pour évoquer un petit peu les causalités, finalement, pourquoi est-ce que les gens sont partis et d'autres sont restés? C'est un peu l'un des objets du livre.
1: Là, on peut dépasser le cadre de Saint-Thierry. C'est-à-dire que les villes apprennent des seuils migratoires, comme disent les démographes. C'est-à-dire qu'elles accueillent ou non des... Là, c'est des villes qui sont un peu plutôt vieillissantes. Si on voit la pyramide des âges, c'est éloquent. Il y a des phénomènes de paupérisation. Hein. Les associations caritatives marchent bien. Hein. Secours catholique, secours populaire. Bon. Mais une précarisation de l'emploi aussi avec les... Je ne sais pas si je réponds à votre question, mais enfin... Précarisation de l'emploi sur les l'aide à la... En fait, c'est des villes qui bénéficient encore de revenus via les retraités, souvent. Là, j'élargis le débat hein, sur d'autres petites villes sur lesquelles j'ai enquêté. Et donc, cette classe-là a encore assez de revenus pour s'offrir les services, parce qu'il n'y a que le tertiaire qui reste, en gros. Du tertiaire au rabais, des gens qui ont des deux tiers de SMIG. Hein. L'entretien des espaces verts, l'accompagnement des personnes âgées, ce type de services. Et donc ça, c'est une affaire à très court terme, puisque lorsque...
0: Une affaire de génération.
1: De génération. Dans une génération, les personnes qui aujourd'hui travaillent dans ces emplois-là ne pourront pas s'offrir elles-mêmes ces prestations-là. Donc on est sur un court-termisme total. Et donc voilà, l'économie, pour moi, c'est ce qui m'a aussi un peu troublé, c'est l'économie de ponction, c'est-à-dire qu'on va se payer sur la bête tant qu'elle bouge encore. Il y a quelque chose de cet ordre-là, quoi. C'est-à-dire qu'on va encore, on va fleurir ces institutions qui... Bon, voilà, bref, je ne vais pas trop en parler, j'ai du problème avec elle. Mais mon propos, il est plus général, si vous voulez. Il est beaucoup plus général, il dépasse le cadre d'un territoire, de cette petite ville-là.
2: Pour remonter justement aussi en généralité, l'anthropologue que vous êtes, qu'est-ce qu'il peut constater en observant sur le terrain, justement, de ce qui détruit la vie sociale de ces petites villes? Pas seulement de celles-ci, bien sûr, mais...
1: La sociabilité depuis la Mésopotamie, c'est le commerce. Et là, il n'y en a plus. Ou alors il est dans des entrées de ville qui ne sont pas forcément propices à ça, parce que la voiture, tout est conçu pour la voiture. Donc la question, c'est quelle est l'estime de soi habitante lorsque vous êtes, là à nouveau je parle de territoires similaires, lorsque vous êtes face, j'ai observé ça le week-end dernier, face à un distributeur de baguettes de pain par exemple. Évidemment, la rencontre, l'expérience d'altérité, elle se fait par la diversité des visages qu'on croise. Un distributeur de baguettes de pain n'a pas de visage. Et l'estime de soi habitante, elle est proportionnelle à ça. Et du coup, je pense que c'est aujourd'hui le principal problème, quoi. C'est le désarroi, les questions d'addiction, comment on tient, comment on supporte, en fait, ce mode de vie. Il y a quelque chose d'assez difficile à admettre, qui part de là, de l'absence d'estime de soi.
0: Et est-ce que dans vos enquêtes, vous avez constaté que si des gens sont partis ou des gens sont restés, il y a aussi des gens qui reviennent?
1: Oui, il y a des initiatives. Si on parle de la petite ville que j'ai étudiée, il y a beaucoup d'initiatives. Il y a une génération de gens qui ont 20-30 ans qui tentent des choses. C'est aussi des territoires, en fait, pour moi, d'utopie réaliste. Il y a des choses à tenter. Il y a vraiment des choses à tenter, mais il faut que ce soit des volontés locales, des volontés politiques. Que les édiles suivent, les élus suivent ces programmes-là. Quoi. Mais ce qui reste, pour certains, c'est un peu ce que je disais sur le périurbain tout à l'heure, c'est-à-dire que c'est des territoires aussi où il y a pas mal de liberté en réalité. Et donc il y a pas mal de pratiques à imaginer. Alors évidemment, toujours les mêmes, un peu les circuits courts, les fermes éducatives, le Montessori. Mais il ne faut pas réduire ça. Enfin, à partir de là, il y a une foule de fils à tirer extrêmement intéressants. Pour réapprendre un peu à être en prise avec un environnement. Je pense qu'il y a beaucoup de choses à imaginer, des projets à tenter.
0: Et justement, par rapport à ça, et pour revenir au sujet de l'émission, est-ce qu'il y a des mots qui manquent aux habitants de la petite ville?
1: C'est cette question d'arriver à décrire son quotidien. Si vous un quotidien qui change considérablement et que vous n'arrivez pas à nommer, à désigner, et si vous ne comprenez pas les causes, et s'il y a quelque chose qui est perturbant, quand on voit les commerces fermer un à un, quand on voit les bars qui ferment, par exemple. Les bars, c'est des lieux de sociabilité, où on pouvait parler, justement. Ce qui est important, c'est d'être capable de critiquer le patron. C'est pas pour critiquer le patron, c'est qu'on peut le faire. Et ça, c'est nécessaire. Cette réflexivité, elle est nécessaire à la vie humaine, en fait. Et là, le problème, c'est ça, c'est qu'on est chez soi, en fait. Il n'y a plus de lieu où la sociabilité... Si on voit le nombre de bars qui ont fermé dans France, c'est considérable, en fait. Le déclin est énorme, sauf dans les métropoles, où il y en a de plus en plus. Petit bar à Smoussi, mais des bars quand même.
2: Un petit extrait que vous souhaitez lire de cet ouvrage. La moitié de la population a plus de 60 ans, soit 2600 retraités pour 6900 habitants.
0: Je touche 8 euros net de l'heure.
2: Le regroupement d'offres multiservices résonne curieusement, comme si la vie commerciale passée trouvait là son point ultime de ravalement, en même temps que son dénouement, pour un temps en tout cas, celui de la génération à laquelle s'adressent ces offres de services.
0: Je bosse 25 heures par semaine, plus le temps passé sur les routes.
2: Lorsque les trois sociétés multiservices installées dans la ville ont réalisé leurs études de marché, quels scénarios ont-elles mis au point à moyen terme ? Ont-elles prévu d'absorber de façon clinique les restants du capital de la première génération avant de quitter les lieux ?
0: Ça me fait à peu près 800 euros par mois. Ça me paie l'essence pour aller bosser, mes clopes et la bouffe chez Netto.
2: Ces échanges que vous donc écrivez dans votre ouvrage à deux voix. Il y a une voix qui est indiquée en italique entre parenthèses, tandis que l'autre décrit de la façon la plus sociologique dans ce passage en tout cas, mais en posant également des questions. Il témoigne au fond d'un sentiment d'étrangeté, d'un éloignement entre les deux personnes et à nouveau d'un trouble de la communication. Dans ce cas-là, d'où vient-il ce trouble ?
1: D'une incompréhension, parce que moi en tant qu'observateur, on apprend ça assez tôt en anthropologie, en tant qu'observateur on modifie ce qu'on observe. Et cette femme-là, je l'ai connue, on s'est connus quand on était adolescent. J'étais un peu amoureux d'elle à l'époque en plus. Donc il y a quelque chose qui n'est pas totalement résolu, si vous voulez. Et le fait de se retrouver des années plus tard comme ça, avec nos différences de classe sociale, de catégorie socio-professionnelle, comme disent les sociologues, fait qu'on ne comprend pas tout, on ne se comprend pas totalement en fait. Il y a quelque chose de l'ordre de l'incompréhension et du malaise. Et c'est pour ça que le livre, mon enquête, elle ne triche pas avec ça. Je me coltine la question du malaise. Elle est très importante, en fait. C'est-à-dire qu'il y a un moment où le livre bascule dans le malaise total. Bon, c'est pas très vendeur, mais ce que je vous disais, c'est important de se coltiner la question du malaise. C'est-à-dire que c'est là qu'on comprend ces rapports de classe. Je ne suis pas en train d'être misérabiliste avec cette femme-là, de dire elle est... Parce qu'en fait, elle me dit qu'elle aimerait bien voter Marine Le Pen, mais qu'elle va voter Macron parce qu'il est mignon. C'est juste avant les élections. Et moi, j'essaie d'entreprendre un débat, parler avec elle. Et ça me ramène à mes propres classements, à mes propres jugements, en fait. Et c'est là que ça devient intéressant, je trouve. Quand on sort de l'urbanocentrisme, c'est des villes qui jugent, mais quand on est en immersion et qu'on est confronté à ses propres contradictions ou à ses propres classements. Et l'incompréhension, elle naît de ça. Et le livre s'engouffre là-dedans, parce qu'aujourd'hui, c'est une réalité. Je veux dire, il y a quand même une incompréhension. Qu'est-ce qui nous amène à étudier ces mouvements-là qui sont en train de se créer, un peu insurrectionnels, là, c'est quelque chose de... Voilà, c'est la question que j'essaie de poser, en fait.
2: Donc le trouble, il vous permet au fond d'éprouver une réflexivité, c'est ce que vous êtes en train de dire, presque de se regarder aussi.
1: Mais la réflexivité, elle fait partie de l'enquête, en fait. Ouais. C'est-à-dire que c'est ce que j'éprouve pour elle. Et les ratés, ou les non-dits, ou les espoirs, ou les désirs enfouis, etc., qui font du sens à cette relation. Et c'est à nouveau ce que je disais, j'essaie de rendre irréductible cette relation. Et c'est ça qui existe, c'est pas un groupe qui serait, elle, potentiellement, leader des Gilets jaunes, ou je ne sais quoi. C'est vraiment... elle, dans son parcours traumatique, et moi qui tente d'essayer de comprendre. Je pense que l'expertise, elle est sérieuse si on restitue ces conditions-là, en fait. Si on étouffe ça, on passe à côté de questions très importantes.
0: Voire même on fabrique du malentendu encore davantage.
1: On fabrique du malentendu, bien sûr, bien sûr.
0: On arrive bientôt à la fin de cette émission. Est-ce que vous pourriez nous dire quelques mots sur les enquêtes urbaines pour lesquelles vous travaillez actuellement ? Dans quel lieu vous vous rendez en ce moment et pourquoi vous travaillez ?
1: Là, c'est des questions beaucoup plus... Alors, je dissocie un peu mes façons d'écrire, mes façons d'enquêter. Là, on va travailler avec des collègues sur Magny-en-Vexin, qui est une petite ville là, du pourtour parisien. Et je travaille actuellement... Enfin, j'ai fini donc à nouveau, j'ai fait la suite de ce livre-là, en anonymant cette fois. Et en délocalisant, disons de proposer quelque chose d'un peu plus générique sur toujours ces questions de monde suburbain, en fait, c'est ce qui me passionne. Donc je travaille là-dessus actuellement.
2: Merci beaucoup, Éric Chauvier, d'être venu à la rencontre de nos auditeurs et de l'émission. On va, pour finir, écouter un morceau que vous citiez en exergue de cet ouvrage, La Petite Ville.
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0: Salut à tous et bienvenue. L'émission Séance Cycli, moi c'est Marianne et ça se passe sur Cause Commune, fréquence 93.1.
1: 2m10, un clando, un bon morceau, mais ce soir c'est sûr qu'on aura de bons morceaux.
0: Une fois par mois, je vous raconterai un cycle entier sur un artiste ou un courant musical, divisé en quatre parties complémentaires qui forment un tout. Alors d'abord l'événement, un film, un documentaire, un livre, un album ou un concert, ensuite l'avant, les influences, puis l'après les résonances.

0: France. Et enfin, le presque inénarrable, le morceau qu'il faut chérir et retenir.
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0: Pour ce cycle, on va parler du Brian Johnstown Massacre et le programme, c'est le suivant. En partie 1, leur concert au Trianon en 2016. En partie 2, l'une des influences du BJM, le Velvet Underground, au travers du morceau Venus in Furs, sorti en 1967. En partie 3, l'une de leurs résonances actuelles au travers du morceau Istanbul is Sleepy des Liminianas. Et en partie 4, le presque inénarrable, le morceau Anemone du Brian Johnstown Massacre. Du tambourin, de la guitare, de la déglingue, sans filtre et de l'expérimentation hypnotique pour ce cycle consacré au rock psychédélique de la fin des années 60 à aujourd'hui. Tout de suite, la première partie, l'événement, au travers du concert au Trianon du Brian Johnstown Massacre en 2016.

Un été qui commence avec BJM est un été qui commence bien. En guise d'introduction, il faut préciser que ce concert, c'était il y a bientôt 6 ans. Le texte qui va suivre n'a souffert d'aucun changement depuis son écriture le 28 juin 2016. Et il est un témoignage imprégné de l'ambiance de la veille, post-pogo, post-peinte, post-découverte du groupe. On refait pas l'histoire, c'est toujours mieux quand c'est spontané avec des souvenirs frais, des formations minimales et honnêteté maximale. Alors de l'indulgence. Avant de le livrer tel quel, il faut juste savoir que The Brian Johnston Massacre est un groupe de rock psychédélique américain, actif depuis 1990 et ayant pour leader Anton Newcomb. Le nom du groupe, c'est ce qu'on appelle un mot valise, associant le guitariste des Stones, Brian Jones, avec le suicide collectif de Johnstown en 1978, c'est la grosse fête. Le groupe est mythique parce qu'indépendant et affilié à une image sulfureuse et très agitée, entre héroïne, baston et engueulade entre ses membres. Une troupe de mecs ayant un peu l'air pété de la coquille, capable d'autant de génie que de foirage sur bande ou sur scène. Voici donc le témoignage du concert du 27 juin 2016 à Paris au Trianon, objectivement la plus belle des salles parisiennes. Certainement pas le meilleur concert du groupe d'après ce qu'on peut imaginer et surtout d'après ce qu'on a pu entendre de la bouche de nos potes qui n'en sont pas à leur preuve.

concert néanmoins à la hauteur de ce que nos oreilles alors novices en Brian Johnstown Massacre pouvaient espérer de mieux. Les mecs de BJM se sont calmés, en tout cas le leader Anton Newcombe, et certainement heureusement pour lui parce qu'il avait l'air d'être un sacré spectacle. La drogue, la drogue, la drogue. Il est le seul étant là depuis le tout début du groupe en 90, ultra prolifique mais certainement ultra dur à vivre. Alors BJM, c'est des Américains, du tambourin, du solo, de la voix usée et envoûtante, et surtout, surtout, un flegme sans faille. Les mecs s'en battent les couilles. Oui, ça aussi c'était écrit. Parce qu'ils savent que notre réponse au fait de les voir sur scène sera crier, taper, onduler, et eux nous regarderont comme si c'était normal et facile. Facile de bouger, de chanter, de balancer son tambourin dont la trajectoire n'est probablement pas très anticipée, puis facile de s'allumer une bonne grosse clope sur scène. Le Trianon est à eux, donc nous aussi. Et novice, ça veut dire anémone. Et anémone, c'est le seul morceau qu'on connaît quand on va voir le concert, mais tellement bien qu'on ne doute de rien. Alors quand on apprend qu'ils ne la jouent pas à tous leurs concerts, on bade. Franchement, on a prié. Et quand dès les premières notes, le pote nous regarde et nous dit « C'est celle-là », bah là c'est la Noël. Là c'est parti, plus personne ne parle, mais tout le monde crie, et on gigote comme les groupies lancinantes et un poil pouf du premier balcon à droite. Le concert est ensuite une survie au pogo et au slam sur solo de guitare, qu'on sent tous arriver mais qui font kiffer comme jamais.

mec pue la déglingue, mais semble être habité d'une déglingue d'avant qu'on a vu dans les docus et films sur Woodstock par exemple, ou sur le New York des années 70 et 80. Il transporte vers ces différentes époques que chacun aurait un peu voulu vivre, prémices, insouciance, découverte, liberté et artifice. Quand ça se termine, on n'attend même pas le rappel parce qu'on sait très bien qu'il n'y en aura pas. Lumière directe, puis bon, on reste un peu sur sa fond, quoi. Et du coup, sans surprise, bière pas loin. On retrouve les potes qui ont sué comme des bœufs au soleil dans les pogos, et on se laisse raconter les histoires des concerts d'avant qui font réaliser que les mecs de ce groupe étaient réellement des gros fonce-dés des glingos, surtout Anton Newcomb. Cette histoire, à l'époque, elle avait été ponctuée par la phrase suivante. Un été qui commence avec BJM est un été qui commence bien. Pas mieux, vivement le solstice.

passe maintenant à la deuxième partie et donc à l'une des influences du Brian Jonestown Massacre au travers du morceau Venus in Furs sorti en 67 par les géniaux Velvet Underground.

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1: 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La chanson a pour thème le sadomasochisme, le bondage et la soumission. Ok, rien d'étonnant à ce que Venus in Furs ait servi de morceau pour soutenir élégamment le formidable film Saint-Laurent de Bonello, la vie d'Yves sans paillettes ou six paillettes des paillettes parfum drogue, le dépeignant accompagné de ses démons dans une atmosphère pleine d'excès, fin 60 et 70. Andy Warhol sera l'un de ses amis. Il le fera tourner dans un film et réalisera une série de portraits du couturier et de son bulldog Mujik, aussi mythique aujourd'hui que celle de Marilyn Monroe. C'est toute cette atmosphère d'explosion artistique qu'on ressent lorsqu'on plonge dans le Velvet Underground. Oui, c'est un vrai plongeon parce qu'on a l'impression d'être sous l'eau, coupé de la réalité, immergé et parfois submergé. C'est souvent lent, contemplatif, expérimental et très fort, fort dans le sens d'intense. Entrer dans un univers pour vivre une expérience. 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Et tout est une expérience, à la fois pour celui qui écoute et pour celui qui joue. Compliqué de trouver deux versions un peu similaires d'un même morceau du Velvet, parce que Lou Reed et sa clique ne jouaient jamais comme sur l'album. On peut parler de performance à chaque nouvelle apparition, et Andy Warhol n'y est bien entendu pas pour rien. Ce n'est pas qu'un groupe, ce n'est pas que de la musique, c'est de l'art, avec un grand A. Le Velvet, c'était un coup de génie, et avoir imposé Nico, c'était au-delà du génie. Une association sans pareil au service de l'art sous toutes ses formes. Musique, esthétique, mythique, cinématographique.

Venus in First dépeint à merveille cette posture et cet esprit de l'expérimentation perpétuelle. La musique ne ressemble à rien d'autre, on est noyé dans un melting pot, instrumental et parfait dans son imperfection. Les textes sont écrits de manière poétique, ils sont déclamés et traitent de sujets oscillant entre drogue dure, pratiques sexuelles, sadomasochistes et homosexualité. Ils sont un reflet de la Factory, l'atelier d'artistes d'Andy Warhol dans lequel le Velvet passe pas mal de temps. Un réel vivier fait de fabuleuses fulgurances sous acide, de l'art sous toutes ses formes mais loin d'être lisse. Le morceau dont nous allons parler est bien entendu extrait de l'album des Tubes, l'album à la banane, aussi mythique que la banane sous zip de peut-être mais a priori non Mick Jagger sur Sticky Fingers.

Les deux pochettes ont d'ailleurs été imaginées par, roulement de tambour, Andy Warhol, définitivement de tous les bons coups. Un propulseur né, un influenceur 1.0, le premier des influenceurs, si on y pense bien d'ailleurs, qui ne se serait probablement pas abaissé à aller commander un KFC à SSD contre rémunération comme Keane et Kanye. De la profondeur et de l'intelligence, noyée dans la dissonance, surprenante par le plaisir d'écoute qu'elle donne. Ça pourrait n'être qu'une douleur, mais c'est aussi et surtout du plaisir. Démystification musicale et textuelle de pratiques sexuelles qu'ils défendent comme du plaisir dans la douleur, le masochisme quoi. Et la chanson Venus in Furs, elle est inspirée du roman du même nom de Leopold von Sacher Masoch. Vous l'aurez compris, c'est de masoch que vient le mot masochisme. D'ailleurs, le nom même du groupe The Velvet Underground est issu d'un livre du même nom parlant de perversion sexuelle. Mais la musique, au-delà du texte, constitue à elle seule une expérience auditive d'un tout nouveau genre dans sa construction. L'alto électrique, décrit le plus souvent comme cacophonique et rythmant tout le morceau, est interprété par John Cale. Il hérisse autant qu'il fascine, c'est à chaque fois une nouvelle petite agression, délicieuse mais grinçante.

La guitare à une seule note de Lou Reed le soutient, permanente et entêtante. On dirait de la vielle à roue, ça bourdonne presque, un bourdonnement fumant. Parce que oui, lorsqu'on écoute Venus in Furs, on imagine des volutes de fumée et un concert en noir et blanc, avec les meilleures balances de lumière de la Terre sur un film argentique en 100 hasard. Un témoignage sans filtre de la période la plus vibrante du Velvet et de la Factory. Le tambourin typique du groupe est joué par Nicolas Muse, gravure de mode, est le repère, celui sur lequel tout s'assied. Immuable, un véritable métronome. Il permet toutes les divagations instrumentales, notamment l'alto lorsque la tonalité change et que Lou Reed se met davantage à chanter qu'à parler. Shiny, shiny, shiny boots of leather. La voix de Lou Reed comme une évidence dès le départ. Bizarrement, elle rassure, elle endort, elle tempère la musique, mais finalement, elle épuise. Le morceau dans son entièreté est un périple musical vécu tout autant comme le plus agréable que le plus laborieux des voyages, malgré sa lenteur et son côté lancinant. Parce que ça parle de sexe et que ça parle de pratiques sexuelles qui induisent du mal dans le bien, de la douleur finalement agréable. Et là est le génie de Lou Reed et du Velvet, l'immersion de celui qui écoute dans un univers qu'il ne connaît pourtant pas forcément. Venus in Furs, dans sa thématique sadomaso, est à l'image de l'addiction aux drogues dures dans Heroine, description de ce qu'ils vivent et expérimentent à leur assistance, une déglingue assumée, déclamée en toute liberté.

On passe maintenant à la troisième partie et donc aux résonances actuelles du BJM avec le morceau Istanbul is Sleepy sorti en 2017 par les formidables Liminianas.

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moins de Kim, plus de Cool. Impossible de ne pas choisir les Liminiana, c'est donc encore plus impossible de ne pas choisir leur morceau Istanbul is Sleepy, alors que ce cycle a pour point de départ le Brian Johnstown Massacre. Oui, mais pourquoi? Très simple, trois raisons. Alors la première, c'est parce que le featuring, c'est Anton Newcomb, le chanteur et le leader du BJM. La deuxième, c'est qu'il y a du tambourin. Et la troisième, il y a l'univers. Comme les jurys de télé-réalité M6 disaient aux futures vedettes en ton quart de notre adolescence, nourrissant chaque jour un peu plus le mauvais goût des années 2000. L'écriture tardive de ce texte est un rempart à la paraphrase et surtout la tergiversation, pas le time d'y mettre trop de forme, excuse présentée par avance. Nous développerons donc de manière concise et modérément organisée les trois points précédemment cités, après une introduction de l'histoire du groupe lui-même. Alors le groupe est constitué de Marie et Lionel Liminiana, les Liminianas donc, et il existe depuis 2009. On en entend parler depuis moins de temps que ça en France, notamment parce qu'ils ne seront diffusés que par des labels américains au départ. Ils feront d'ailleurs partie de la bande originale d'un épisode de Gossip Girl. Voilà, on a découvert ça après les mecs de Gossip Girl. Je vous laisse méditer là-dessus.

accéderont ensuite à une notoriété plus grande à partir de 2015 grâce à leur signature chez Because, et c'est depuis maintenant 5 ans nos Liminianas sûrs. Quadra Underground aux 1000 vies. On dirait des Vernon Subutex mais sans le côté glocky, vendre des disques, être musicien, avoir des groupes, tourner. Tout ça semble s'être fait sans la moindre avidité et on a plaisir à parler d'un succès mérité pour un groupe qui apparaît comme ultra déter, de déterminé. Pas de concession, ils font ce qu'ils aiment sans vouloir rentrer dans un moule. Ça ressemble à plein de trucs, oui, ça ressemble beaucoup aux Velvet et aux Stooges, oui oui, mais franchement qu'est-ce qu'on s'en fout, parce que qu'est-ce que c'est cool. Et ce qui est encore plus cool, c'est qu'ils sont d'une génération qui en France nous a habitués à sortir des trucs que jamais on ne qualifierait de cool, no offense Benabar, mais c'est comme ça. Eux ils sont dans le rock, le garage, le psyché, c'est un peu crade parfois mais c'est fin, et ça n'a surtout pas la prétention de la perfection.

On sent que c'est important pour eux de ne pas exister que sur des pistes. Il faut aussi exister sur scène par la musique, et la scène, c'est de l'instantané et de la liberté. Il faut que ça soit l'occasion de sortir autre chose, de quelque chose qui existe déjà mais qui pourrait exister différemment encore. Compliqué cette phrase. C'est pour cela que lorsqu'ils se produisent, ils font chanter les autres. Et là, mais quel bol putain, ils ont un jour de 2016 apparemment rencontré Anton Newcomb, l'ex déglingo et toujours membre du BJM, et après que ce dernier leur ait produit un album en 2018, ils ont tous les trois décidé avec Emmanuel Seignet de constituer un nouveau groupe, l'Épée. Pour couronner le tout, c'est Bertrand Belin qui leur écrit les textes.

0: Le morceau Istanbul is Sleepy n'est pas issu de cette alliance, mais d'un EP du nom du titre sorti en 2017, sur lequel Anton Newcombe et Emmanuel Seigné prêtaient déjà leur voix. Quand on écoute ce morceau, Anton n'est plus Anton, Anton est Iggy, et un peu Ian Curtis aussi. Que ça résonne, que ça réverbe, que ça entraîne, que ça déchire, que ça enfume, que ça hypnotise, limite que ça drogue à l'écoute quoi. La voix, plus la guitare, plus le tambourin. On n'est clairement pas à Perpignan, on a l'impression d'être dans la série Vinyl, ou en pleine teuf dans la Factory, avec Nico qui tape le temps, avec Lou qui gratte les cordes.
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0: Les premières pulsations des cymbales sont comme les secondes pendant lesquelles on marche sur un plongeoir. On sait que dans 2 secondes, c'est plongeon, impression éphémère de s'envoler et atterrissage immersif dans l'eau. Des moments introspectifs, fusionnels, attendus et connus, mais toujours uniques. Métaphore du genre de morceau de Istanbul is Sleepy qui fait passer dans son propre univers parallèle en ayant l'impression d'être invincible. Le peak time dans une soirée, les bras levés et les yeux fermés. Le plus beau et contemplatif moment tourné au ralenti dans un film qu'on aimerait de Jim Jarmusch. L'esthétique des Liminianas laisse place à l'imagination, parce que c'est la musique qui est importante. C'est une ambiance, un goût d'avant, un retour à l'essence du rock underground des années 70, c'est un ressenti. On s'en fout de savoir quelle tête ils ont, mais vraiment on s'en fout, mais royal. Parce que c'est juste factuellement bien, et qu'on commence à capter qu'Instagram et les filtres c'est quand même pas la panacée, et qu'il s'agirait de grandir. Proposer plus de fond et moins de forme, offrir moins de Kim et plus de cool.

Anémone, 18 juin 96, Wannabe, 8 juillet 96. Grandir. Pas vieillir, non, juste grandir. Écouter, adorer, oublier, se rappeler, constater, juger, se juger. Comprendre, trier, se déculpabiliser, se féliciter et kiffer. Le plaisir coupable n'existe pas lorsqu'on parle de musique. Nous avions Masso Menos 10 ans à la sortie de Wannabe, le soleil de notre préadolescence. Aujourd'hui, ce soleil ne réapparaît et ne nous réchauffe avec nostalgie qu'avec 3 bons grammes d'alcool dans le sang. Nous avions également Masso Menos 10 ans à la sortie d'Anémone, néant total à l'époque. Aujourd'hui, c'est le disque lunaire, la lune donc, qui cache entièrement la surface du soleil et du soleil précédemment cité, donc les Spice Girls. Éclipse totale, suffisamment rare pour la raconter. Cette éclipse musicale ayant donc pour titre Anémone est extraite de l'album Their Satanic Majesty's Second Request, sorti en 1996, second des 3 opus sortis cette même année par le Brian Johnstown Massacre. Les mecs étaient autrefois autoproclamés groupe le plus prolifique de l'Amérique du Nord, peut-être un poil exagéré, mais ne leur ôtons néanmoins pas leur besogne, leur productivité et leur talent, sans pour autant mettre le voile sur leur arrogance. Classique, on pourrait dire, Oasis, les Stones, mais JM, les bandes de mecs de tous les excès qui ne se sentent plus pissés. Alors déjà, deux références aux Stones avec les BJM, à la fois le nom du groupe, puis le titre de l'album, qui renvoie à Their Satanic Majesty Request, qui était sorti en 67 par les merveilleux Rolling Stones, donc. Des idoles des BJM, visiblement.

Anemones est un véritable voyage, le tube de l'album, le grand bleu en musique, sans Jean-Marc Barr, et heureusement. Même si nous aussi on aimerait rester dans ce bain des anges sans avoir à en remonter et vivre éternellement dedans. Sans le tragique pour pouvoir être heureux à son écoute encore et toujours. Anemones, c'est une véritable omniprésence, musicale au premier abord, musicale et textuelle ensuite. Un martèlement. Le tambourin et la batterie comme ingrédients constituants, la guitare et la voix comme nappage et les paroles comme liant. Un space cake d'après-rupture, ça accapare, ça enveloppe et ça fait partir ailleurs. Anemones est probablement le prénom d'une femme qui, d'après ce qu'on peut décrypter, a tout l'air de s'être cassée parce que le mec avait l'air d'être un peu trop. Tu m'étonnes si c'est Anton. Le chanteur balance toute son obsession, l'omniprésence de cette femme, incompatible néanmoins avec lui-même. Elle n'aurait pas dû le laisser, « You should be picking me up, instead you're dragging me down », parce que le mec a l'air de tant en souffrir et de tant souffrir d'être si intense. Anemones, c'est tout l'après-rupture condensé en un peu plus de 5 minutes. 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Tu sais quoi, bah maintenant que t'es plus là, bah tant mieux, et c'est comme ça. C'est assez simpliste, mais pas suffisamment pour se dire trop simple, parce que c'est comme ça que ça se passe.

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Entêtant et incessant et incalculable pour terminer le morceau, se convaincre que c'est fini pour le mieux, puis en être sûr. Ôter la tristesse ou plutôt la transformer. Un presque tour de magie qui transformerait la tristesse en nostalgie, métaphore des amours qui même s'ils se terminent jamais ne meurent. À taper, BJM Anemone Cardinal Sessions, tambourin et batterie métronomique, sans frasque, sans artifice, avec concentration et avec précision.

0: me tricard. Merci infiniment de votre écoute, c'était En Cycliste, c'était Marianne. Et tout à l'heure, on démarre un nouveau cycle, consacré cette fois-ci à Lizzie Mercier des Clous.
1: 5 landos, un bon morceau, mais ce soir c'est sûr qu'on aura de bons morceaux. Dans les poches, plein de bifton.
0: Ça se passera toujours sur Cause Commune et donc toujours sur 93.1.

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1: Bonsoir à tous les auditeurs branchés avec nous ce soir dans l'émission Panam by Mike pour notre 132e numéro en direct. Les amis, ce soir nous allons recevoir un artiste qui vient nous présenter son dernier projet musical, mais il ne fait pas que de la musique, il a d'autres compétences aussi. Vous allez voir, c'est un vrai personnage. On est avec vous comme tous les vendredis soirs de 22h à 23h sur le 93.1 FM en Ile-de-France et sur Cause Commune partout ailleurs. Avec nous dans la team Panam by Mike, celui qui vient tout droit du 91 mais qui est au States dans sa tête. Nel est avec nous, ça va ou quoi Nel?
2: Ouais, tranquille et toi?
1: Ouais,
2: mon gars.
1: Tranquille, gros plaisir de t'avoir avec nous ce soir là.
2: Partagé, en
1: face de moi en plus là, tu
2: partagé,
1: vois,
2: genre,
1: grand plaisir. Il est pas tout seul, il est avec celui qui gère les manettes ce soir, Cablan à la Real. Ça va ou quoi?
3: Ça va et toi?
1: Yes, ça va, il nous fait un signe
3: du poignet comme
1: yes, d'hab. Exactement, conducteur, c'est toi qui drive ce soir. Sans plus tarder, je vous propose d'écouter un des titres de notre invité. Ça s'appelle Plein Vol et c'est maintenant sur Panam by Mike. On en reparle juste après.

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0: Vous êtes toujours sur Radio Cause Commune et on vient d'écouter le morceau Plein Vol qui fait partie des titres du dernier projet de notre invité de ce soir. Qui est notre invité de ce soir? Quelques mots tout de suite. Nous recevons ce soir un artiste multi-compétence qui excelle aussi bien dans la musique que derrière l'écran et aussi avec une appétence dans le sport. Originaire de la région d'Ille-et-Vilaine et plus précisément de Rennes, notre invité est un rappeur. Vous l'avez peut-être découvert sur un télécrochet à la télévision où il s'est démarqué avec une interprétation de Imagine Dragons, Believer. La musique c'est son univers mais pas que. On va en parler ensemble ce soir et il vient nous présenter d'ailleurs son dernier album Odyssée dégradée qui est disponible partout depuis le 25 février dernier. Maïeul est avec nous ce soir.
1: Yeah. Ça va les gars ou quoi?
2: Ça va et toi?
1: Ouais, tranquille, content d'être là, très content d'être là.
0: Et ben nous aussi très content que tu sois à la table de Panam by Mike ce soir, bah, pour parler de toi, parler de ton dernier projet aussi, hein, cet album de 8 titres qui est maintenant disponible, que les gens ont sûrement écouté. En tout cas l'idée bah, c'est de te découvrir un peu plus en détail et puis bah, de savoir comment tu travailles et comment tu as travaillé sur ce dernier album.
1: Eh ben écoute, de manière globale, comment je travaille.
0: Ne grillons pas les étapes, Avant de savoir comment tu travailles, on veut savoir qui tu es.
1: Qui je suis?
0: Yes, Maïeul, c'est un blaze qui vient d'où? Est-ce que c'est ton vrai prénom,
1: ouais,
0: par exemple?
1: Maïeul, c'est mon prénom.
0: C'est ton vrai prénom?
1: C'est mon vrai prénom, ouais. En fait l'idée, c'est qu'à la base, j'ai eu des pseudos. Ouais. Et à un moment donné, je tombe sur une interview, je sais plus de quel artiste, et qui dit, mais en fait, moi, j'aimerais trop me présenter sous mon prénom. Il y a rien de plus simple, en fait, tu vois.
0: Ouais.
1: Et j'ai dit, ouais, en fait, il a raison. Puis Maïeul, tu vois, il n'y en a pas des centaines, quoi.
0: C'est vrai.
1: Et je me suis dit, bah allez, vas-y, je garde mon prénom. En fait, c'est too much le truc.
0: C'était quoi les... Attends, allez, tu vas nous dire c'était quoi les blazes avant.
1: J'ai eu Jack Maïeul.
0: Jack Maïeul.
1: En référence avec forcément Maïeul, le Grand Bleu, etc. Jack ouais. Maïeul et tout.
0: Ouais.
1: Et après, je suis passé aussi sous le pseudo de 13, donc 13. En ouais. anglais, parce que voilà, groupe, alors je me suis dit, voilà, on va donner un nom, un numéro, porte-bonheur, le 13.
0: Ouais.
1: Puis après, j'ai dit, non, en fait, Maïeul, c'est très bien.
2: Maïeul, c'est original,
1: c'est
2: hein.
1: Ouais, ouais. Moi, je kiffe. Hein.
2: Ouais, bah ouais.
0: Bah, t'as bien raison. Mais du coup, et c'est vrai que c'est un choix qui peut avoir aussi, bah, justement, plusieurs intérêts de choisir son prénom, mais c'est aussi peut-être une exposition un peu plus forte aussi, d'avoir son propre prénom en tant qu'artiste.
1: Ouais, c'est une exposition un peu plus forte, mais en même temps, comme tu l'as dit, je fais aussi de la comédie. Et du ouais. coup, en fait, je trouve que c'est plus simple pour les gens de te retrouver et de voir du coup toutes les facettes de ce que tu peux faire en tant qu'artiste. Et voilà, qu'on m'appelle Maïeul ou qu'on suive avec mon nom de famille qui est Durand. Moi, peu importe. Le plus important, c'est
0: la même personne.
1: C'est ce que je fais, c'est pas comment je te présente sur le truc.
0: Ouais. Exactement.
2: Et d'être facilement trouvé et référencé.
1: Tout à fait.
2: Ouais.
1: Également.
0: Comment ça s'est passé pour toi la rencontre avec la musique? Genre tes premières rencontres avec la musique c'était quoi?
1: Première rencontre avec la musique c'est MC Solar, 5ème As.
0: Ok.
1: Voilà, c'est le premier album de rap que j'écoute.
0: Dans quel contexte tu l'as entendu?
1: En fait c'est du coup quand il sort, je sais pas, je dois avoir 9 ans je crois, un truc comme ça.
0: Ouais.
1: Et en fait c'est mon anniversaire et ma mère elle m'offre le CD d'MC Solar. Tout simplement.
0: D'accord.
1: Voilà, en fait c'est comme ça que ça se fait.
0: Avant t'écoutais pas du tout de,
1: non, en fait,
0: de
1: avant,
0: rap ou musique en particulier?
1: Non, bah si, j'écoutais de la musique, mais la musique des darons, quoi.
0: La musique des darons,
1: donc,
0: c'était quoi?
1: Bah ma mère c'était Renaud,
0: ouais.
1: Claude François,
0: okay.
1: Et mon daron c'était principalement Johnny, Eddie Mitchell, tu vois, enfin tout ce rock un petit peu
0: ouais.
1: français, quoi.
0: Mm-hmm.
1: Donc moi je commençais aussi par les copains, tu vois, écouter un petit peu de rap, mais alors de là je pense que tu vois ça se limitait, je pense, à Skyrock et puis les petites compiles qui pouvaient sortir, tu vois, droite et gauche.
2: Ouais.
1: Et vraiment, ma première rencontre avec la musique rap, c'est MC Solar. Voilà,
2: c'est celui à Solar Pleur.
1: Tout à fait, ouais, c'est ça.
0: Okay. Bah justement, ça fait partie de tes inspirations. Tu nous l'avais dit, en effet. On va écouter un petit extrait en fond sonore, voilà, d'MC Solar.
1: Ouais, hasta la vista.
2: Ouais.
0: Yes. Qu'est-ce que t'aimes bien chez MC Solar? Pourquoi ça fait partie des artistes qui t'ont inspiré?
1: Bah, en fait, je trouve qu'il a une technique.
0: Ouais.
1: Tu vois, il a une technique, il a un flow, un phrasé qui fait que, en gros, quand je l'entendais, parce que maintenant, voilà, il est plus dans le circuit, mais je sais pas, il y avait quelque chose qui se créait au fond de moi, tu vois, une sorte ouais. de magie en fait. Il m'embarquait avec lui. Tu vois, je me laissais embarquer. Je trouvais que c'était bien écrit. Il y avait une manière poétique d'écrire, même limite en fait philosophique. Tu vois ce que je veux dire?
0: D'accord.
1: Et je sais pas, je kiffais bien ça, ça. Puis il y avait aussi, tu vois, tout ce côté chanté, justement,
0: oui,
1: sur beaucoup des titres,
0: c'est
1: où à l'époque, les rappeurs faisaient amener des chanteuses ou des chanteurs pour avoir des featuring, tu vois.
0: Ouais, dans le refrain et tout.
1: Voilà,
2: bah ouais.
1: Tu vois, et je trouvais, je sais pas, je trouvais ça... je kiffais, ça, j'aimais vraiment. Et j'ai tous les albums en physique d'MC Solar.
0: D'accord.
1: Ouais.
2: Ah ouais.
1: Sauf Pros Combat, je l'ai pas. Mais
2: ah ouais.
1: Sinon, après MC Solar, Maxis, Chapitre 7. Ouais, je les ai, ceux-là.
0: Je les ai tous.
1: Ouais, je les ai en physique, quoi.
2: Mais il est sorti il y a pas longtemps, là, Pros Combat, finalement, ils l'ont remis dans les bacs.
1: Ah ouais, ouais. Bah tu vois, bah faudrait que j'y aille. ça fait longtemps que je suis pas allé chez un disquaire, tu vois.
3: En physique, en vinyle ou en CD?
2: Les deux.
3: Les deux.
2: Ouais, ils ont remis ça il y a pas longtemps, là.
1: Eh ben, je vais prendre les deux.
0: On va se remettre au vinyle. Yes. Alors, ça fait partie de tes inspirations, mais ce n'est pas la seule. Hein. Il y en a d'autres, justement. Bah, on va en profiter, justement, pour les découvrir avec toi.
1: Ouais, carrément.
0: Seconde inspiration musicale qui t'a donné envie de faire de la musique?
1: Ouais.
0: FF.
1: Ouais, la FF. Mais en fait, j'ai découvert la FF du coup un peu sur le tard. C'est-à-dire que je devais avoir plus 14-15 ans, tu vois. Et en fait, c'est la FF qui, notamment, voilà, L'amour du risque, cette chanson-là,
0: ouais,
1: qui m'a fait dire, ok, t'as peut-être des choses à raconter.
0: Ah ouais?
1: Ouais, gratte-les sur un papier, tu vois. Mais au début, c'était juste en mode, je sais pas, ça me parlait, tu vois, le fait que des gars sans histoire particulière ont des choses, tu vois, à écrire.
0: Ouais.
1: Il y a des histoires à raconter, des thèmes à aborder, et juste pour moi, en tant que ado, tu vois, qui vient d'une classe sociale standard, tu vois, et en gros, je me dis, ouais, mais moi aussi, j'ai envie d'écrire des trucs.
0: Ouais, ouais.
1: Et j'ai commencé à gratter comme ça. Et c'est venu comme ça, en fait.
0: Et tu parlais de quoi, du coup, dans les premières choses que t'as écrites?
1: Je parlais de mes déboires amoureux, je parlais de mes galères que je vivais, notamment avec le football, tu vois.
0: Ouais.
1: Parce que ça a été une période de ma vie ultra enrichissante, mais ultra traumatisante aussi. Et du coup, voilà, je grattais un peu ce que je pouvais pas, ce que j'osais pas dire, tu vois, que ce soit à mes parents ou à mes potes.
2: Mm-hmm.
1: Ouais. Voilà, je trouvais ça... Il y a juste un pote avec qui on échangeait parce qu'on traînait énormément ensemble, et du coup je l'avais embarqué aussi un peu dans le rap. Et depuis on est toujours potes, mais lui il a pas du tout continué dans
0: le
1: rap, tu vois. Du tout, tu vois, lui il est parti dans le business. Après voilà, c'est son choix, c'est toujours un pote à moi, tu vois.
0: Ouais, c'est le principal.
1: Et voilà, mais non, voilà, du coup c'est venu comme ça, tout simplement, sur l'écriture.
0: Dernière inspiration qui fait partie de ces titres qui inspire toujours.
1: Ouais.
2: Ouais, totalement.
1: Bah lui, là d'ailleurs ça a été annoncé, c'est peut-être l'un des artistes, je crois, les plus certifiés de tous les temps. Bah le titre là, T-Lay Collapse, je crois qu'il est diamant,
0: ouais,
1: en single. Je crois qu'il est même d'ailleurs troisième diamant sur toute la liste, en fin de compte, de ses certifications en termes des
2: comptes. Ah ouais, carrément.
1: Ouais, ouais, j'ai vu ça. Bah en fait, j'ai vu ça sur les réseaux, je crois, aujourd'hui, tu vois.
2: Ah ouais.
1: Et je crois que leur numéro 1, c'est Lose Yourself. Numéro 2, je sais plus c'est lequel, et après numéro 3, je crois que T-Lay Collapse arrive. Ouais, il arrive. En termes de certification, je crois que c'est celui-ci. Ouais.
2: Ah ouais, ça veut dire qu'il est peut-être devant The Rhythm Shady, Without
1: Me. Oui, ouais, il est devant.
2: Ah
1: ouais. Ouais, il est devant. Ouais, ouais, non, non. Ouais, non, c'est. Et en fait, ça, ce titre-là,
0: ouais,
1: je me suis dit, si un jour j'arrive à faire un truc aussi puissant que ça,
2: mm-hmm,
1: personnellement, j'aurais réussi ma carrière, tu vois. Bon, j'ai toujours pas réussi, mais je sais pas si un jour j'arriverai, tu vois. Mais je sais pas, il y a un truc dans ce titre là qui est incroyable.
0: Ah ouais, bah c'est quoi, c'est l'énergie,
2: c'est incroyable.
1: Ouais, en fait, c'est à dire que c'est une prof de chant qui me l'a dit, et je pense que je me suis beaucoup inspiré de lui dans ma façon de rapper. C'est que,
0: ah ouais,
1: gros, ouais, en fait, il rappe comme un rocker. C'est-à-dire qu'en fait, il tape sur,
0: oui,
1: chaque mot, tu vois.
0: Ouais, ouais,
1: c'est,
0: ouais,
1: pas avec un flow, tu vois. Aujourd'hui, on est dans une hype où, notamment, côté ricain, plus français, beaucoup moins. Enfin, quand je dis français, c'est francophone.
0: Ouais, ouais,
1: hein,
0: ouais.
1: Je prends belge, tout cette partie-là aussi. Où on est sur une move, tu sais, on va rapper.
0: Ouais,
1: tu vois, en mode. Tu sais, c'est un flow un petit peu désinvolte, tu vois.
0: Ouais. Oui. Ça percute en tête.
1: Ouais.
0: Et ça, t'essayes de le trouver, en tout cas, enfin de le proposer.
1: Ouais, je l'ai proposé à un moment quand j'ai vraiment commencé à vouloir faire du rap quelque chose de sérieux. C'était,
0: ouais,
1: ma première influence, c'était de me dire, ok, voilà la direction que je veux prendre pour,
0: okay,
1: l'instant. Après, j'ai pris d'autres voies parce que j'avais envie aussi, tu vois. J'avais envie, du coup. Je suis un curieux et j'aime pas me cantonner qu'à une seule chose.
0: T'as envie d'essayer, en fait.
1: Ouais,
0: il faut essayer, de toute façon.
1: Ouais, ouais.
0: Il faut essayer.
1: Au-delà d'essayer, c'est que j'ai envie de faire.
0: T'as envie de faire.
1: J'ai envie de faire plein de choses. Tu vois, la preuve en est, je fais du rap, je fais de la comédie, et je suis un passionné de sport et je joue toujours encore, tu vois, au foot, à un bon niveau en plus. Et du coup, voilà, je me dis, en fait, tout ce qu'on va me dire, c'est pas possible. T'inquiète pas, je vais me débrouiller.
2: Tu joues en quel div?
0: Justement.
1: N3.
2: Ok, ah ouais, quand même. Hein.
1: Ouais.
2: Sachant que le foot.
0: Il y a une histoire derrière,
2: chaud.
0: Justement. Il y a une histoire derrière. Parce que le foot, c'était un des sports que tu faisais depuis petit. Hein.
1: Ouais, depuis gamin.
0: T'as commencé basket et foot, c'est ça. Et après, t'as pris la direction d'aller plutôt vers le foot parce que c'est compliqué de faire les deux entraînements.
1: Ouais, c'est un job.
0: C'est sûr, c'est sûr.
1: Les deux tombent en même temps.
0: Et pourquoi le foot et pas le basket d'ailleurs?
1: Je pense que c'est parce que en fin de compte ma mère a arrêté le basket, donc du coup j'avais plus à la voir sur le terrain et mon père lui a continué le foot, donc j'allais le voir sur le terrain de foot, donc je me suis identifié à, en fin de compte à ce que j'allais voir.
2: Ouais.
0: De 9 ans à 17 ans t'es en centre de formation, c'est ça?
1: Ouais, tout à fait.
0: Alors qu'est-ce que c'était à ce moment-là tes aspirations? C'était vraiment le sport à 100%? Autre chose?
1: Ah ouais, non, il y avait rien d'autre dans ma vie, il y avait rien d'autre. Je vivais que pour le foot. Je mangeais, je me dormais, je faisais tout foot. C'est-à-dire que je voulais même pas avoir de petit ami à l'époque parce que pour moi, ça allait être nocif, tu vois, dans mon objectif et tout. J'étais focus, quoi. Ah, j'étais vraiment focus. Et puis arrive à un moment donné, le moment fatidique où soit il choisit, soit tu t'es pris pour aller sur stagiaire pro et puis pro derrière, soit t'es pas pris. Et je suis pas pris. Voilà, c'est tout. Ça s'arrête là. Moi, il n'y a pas d'histoire de croisés, blessures.
0: C'est vrai qu'il y en a beaucoup entendu. Tu vois, c'est vraiment croisés.
1: Les croisés, tu connais. Non, moi, il n'y a pas cette histoire-là. C'est juste qu'il y a eu un choix. Ils ont considéré que des joueurs étaient meilleurs que moi. Et voilà, c'est comme ça.
0: Mais tu aurais pu retenter ta chance après.
1: J'aurais pu tenter ma chance, tu sais.
0: Ou ailleurs, même.
1: Ouais, ailleurs, tu sais, essayer de trouver peut-être un agent pour aller tester sur d'autres clubs pro, peut-être à l'étranger. Je pense notamment à la Belgique ou à la Suisse, ou des joueurs français ou de formation, notamment plus au Stade Rennais, qui était le centre de formation numéro 1 à l'époque. Forcément, tu peux être le bienvenu, mais j'avoue que j'étais dans une phase où justement. J'avais tellement donné en fin de compte pendant mon adolescence et mon enfance que
0: déception.
1: Pas une déception mais une sorte
2: de saturé.
1: Ouais, j'ai saturé, ouais. C'est exactement ça. Et en fait, j'avais qu'une envie, c'était un peu de me retrouver, de retrouver aussi un peu mes potes parce que du coup, je les voyais plus.
0: Ouais.
1: Et j'ai fait le choix de me dire OK, en fait, peut-être que d'avoir une vie entre guillemets standard, peut-être que ça va me plaire.
0: Et ton rapport avec la musique à ce moment-là, pendant cette période, c'était à côté aussi? Ou ça continue?
1: Comme je te dis, vers l'âge de 14-15 ans arrivent justement mes premières prémices d'écriture. Et un moment où, en gros, la dernière année au centre de formation où je sens que ça sent mauvais, tu vois, ça sent un peu le sapin, là je commence vraiment à gratter. Là je gratte beaucoup.
0: Ce que tu disais tout à l'heure, hein, c'est que ça t'a beaucoup inspiré dans l'écriture, ce que tu pouvais pas dire en fait, c'est ça?
1: Tout à fait. Puis peut-être à 16-17 ans, t'es dans le milieu du sport, dans un milieu compétitif. Malgré tout. Mes parents m'ont jamais mis de pression, mais tu sais, dans ta famille, quand t'as un mec qui est au centre de formation, etc., tu représentes quand même un peu quelque chose.
2: Ouais.
1: Difficile de dire je veux arrêter, alors que j'avais pas envie d'arrêter, tu vois, mais voilà, ça se passait pas très bien, donc je gratte énormément, sans rapper, juste je gratte.
0: Juste l'écriture.
1: Ouais, juste je gratte le papier. De toute façon, je savais pas rapper à l'époque, et quand je revois mes vidéos des... Ma femme, justement, a retrouvé des vidéos des premiers raps que je fais. Oh mon dieu, c'est catastrophique. C'est calamiteux, franchement.
0: Le début, c'est toujours.
2: C'est la base, hein, ça.
1: Ah, c'était bancal de ouf.
0: On commence par le bas et on gravite au fur et à mesure.
1: Après, c'est l'amour de la musique et de ce que ça m'a apporté qui m'a fait continuer.
0: Justement, à quel moment s'est fait la bascule entre le sport et la musique de manière concrète?
1: Vraiment à l'âge de 19 ans, quand je fais mon premier concert en fait.
0: Okay.
1: C'est-à-dire que j'arrive, je crois que je suis en fin de lycée. Ouais, fin de lycée au début d'études sup, parce que j'avais redoublé. Et en gros, je rencontre un pote qui me dit je fais du rap. Je fais, moi j'écris énormément, vas-y on fait un truc. Finalement, lui dans son bahut, il y a une fête de fin d'année où ils font un concert, on fait un titre. Puis après on se dit deux semaines après, tiens il y a un open mic là-bas, vas-y on y va. Puis on a un autre là-bas, vas-y on y va. Tiens on est invité sur un concert dans un bar, vas-y viens on le fait. On écrit des textes et en fin de compte on prenait que des prods sur YouTube, tu vois.
0: Ouais.
1: Et en fait on faisait des concerts avec ça. Notre DJ derrière il balançait les prods, enfin un DJ c'était juste un pote en fait qui appuyait sur play, tu vois.
2: Ouais.
1: Voilà. Et du coup c'était cool et en fait ça a démarré comme ça. Après on a commencé à se mettre un peu à la prod vite fait. On a commencé à aller dans des studios pour faire mixer trucs.
0: Donc à deux au départ, un démarrage à deux en fait, c'est ça.
1: Démarrage à deux, ouais, totalement. Démarrage à deux et puis après nos chemins se sont séparés parce que la vie a fait que et moi j'ai poursuivi parce que je savais que j'avais la sensation qu'il y avait un truc à faire avec la musique, vraiment.
0: Et justement comment on poursuit du coup quand on est seul comme ça, parce que du coup là il y a que la passion qui nous anime à ce moment là
1: tout à fait.
0: Comment tu rebondis toi en tant que personne, en tant qu'artiste, pour vraiment aller là où tu veux aller?
1: Bah comme je t'ai dit, j'ai été bercé toute mon enfance et ma jeunesse par le côté compétition. Et quand on fait quelque chose, enfin moi quand je fais quelque chose, je le fais à 100%. Sinon je le fais pas, ça sert à rien. Je fais jamais les choses à moitié. Et là je me suis dit, je sens qu'il y a quelque chose à faire dans la musique, ouais. Je vais y aller. Comment, j'en sais rien, mais je vais y aller. Et en fait, j'avais déjà commencé à gratter avec mon pote. On commençait à plus être sur la même longueur d'onde dans ce qu'on voulait faire, dans les ambiances, etc. Lui, il était très basé sur le old school. Et moi, je voulais passer un peu. C'était à la mouvance où la trap commençait à vraiment prendre le dessus, tu vois. Ouais. Et je voulais m'essayer à ce style, justement, un autre BPM, un autre style d'écriture, des nouveaux flows et tout. Et du coup, c'est là où ça a un peu, on s'est un peu séparés. Moi, je me suis dit, vas-y, c'est pas grave, t'inquiète, on se retrouvera un jour. Bon, c'est pas retrouvé, la vie a fait que. Mais je me suis dit, voilà, j'ai envie de faire, j'ai envie de tester. Je sens qu'il y a un truc. Et puis, je commence à rencontrer des gens du milieu de la musique. Et, ouais. Et forcément, bah, tu commences à créer un groupe de potes. Et puis, bah, tu commences à parler musique. Puis, ouais. Et ainsi de suite. Et voilà, là, effet boule de neige, en fait.
0: Et comment t'en es arrivé à faire un premier album en 2018?
1: Bah tout simplement tous mes écrits que j'avais justement, en gros avec mon ancien pote en 2016 on sort un EP, ouais. De 6 titres et après on part sur l'écriture du second EP ou d'un album même, et sauf que c'est là où ça s'arrête. Sauf que moi j'avais déjà commencé à gratter à balle
0: en solo de ton côté.
1: Ouais de ouf.
0: Tu savais déjà que tu voulais faire ça.
1: Ouais, et en fait je me suis dit un peu, c'est à l'image du groupe Columbine, où en gros leur album il y a des groupes à deux mais il y a des groupes aussi solo. Ouais. Et je me suis dit ça pourrait être cool de faire ça. Donc j'avais déjà commencé à gratter des textes et sur des prods aussi en solo quoi. Et en fin de compte, ouais. Bah les, je sais pas, à la fin je me suis retrouvé avec je sais pas 30
0: titres.
1: Ouais, 30 titres, un truc comme ça. Ouais. Alors plus
0: c'est le meilleur moment ça, putain. Non, ouais. Et encore c'est dur parce que tu dois choisir. Putain.
1: Ouais, mais en fait la sélection elle se fait naturellement.
0: Ouais. Ouais, tu sais déjà les 5 que tu vas mettre.
1: Ouais,
0: tu sais
1: franchement,
0: déjà.
1: Tu le sais,
0: les 5 premiers tu les sais.
1: C'est un ressenti, tu dis bon ça c'est qualitatif, on va y aller déjà, après le reste on verra en fonction, peut-être poser la question à tes potes, ceux qui préfèrent, pour qui, pourquoi. Et voilà, et puis bah du coup c'est au moment où vraiment j'ai commencé à me dire ok, dans la musique je veux faire quelque chose. Donc c'est en 2017 avec mon batteur Julien Manuche, qui est toujours mon batteur aujourd'hui, on crée le groupe 13. Et justement avec batteur, rappeur, le reste est lancé, ouais. Par des samples par le pad. Et puis on y va à deux. Voilà, on part avec désolé du terme, mais notre beat et nos couteaux. Et puis voilà, c'est feu quoi.
0: Et Spiral sort.
1: Et Spiral
0: sort en 2018.
1: Et j'ai réussi à ma grande surprise en fin de compte à voir qu'il y a des gens qui me suivent, parce que ma release party c'est dans une salle à Rennes qui s'appelle les Jardins Modernes, et ouais. Je remplis la salle.
0: Ok.
1: On est 200.
2: Bien.
1: Je suis un rappeur pas connu, j'ai 500 followers à l'époque
0: sur
1: les réseaux. Je suis même pas sur Instagram, et en fait les gens me suivent, les gens achètent les CD.
0: Est-ce que tu sais qu'est-ce qui a attiré les gens à t'écouter? Est-ce que t'en as parlé un peu avec eux à ce moment-là?
1: Non, mais je pense l'authenticité et la volonté de faire les choses bien. Parce que je revois le concert, j'ai des images, tout n'est pas bon. Tu
0: mais
1: vois,
0: tu t'es donné, on voit que tu t'es donné.
1: J'ai tout fait de mes mains. C'est-à-dire que je suis allé voir la salle, j'ai réservé la salle, j'ai payé la salle. J'ai trouvé ma femme qui est ma copine de l'époque, de toute façon ça fait 12 ans qu'on est ensemble, elle me dit vas-y je m'occupe du merch et je m'occupe de la billetterie.
0: Ah yes.
1: Et en gros tous mes potes ils m'ont dit tiens, moi j'ai un pote qui peut te faire les lumières, j'avais un pote qui était du coup du studio pour le son, ouais. J'avais réuni toute une équipe, on avait fait un peu de promo et puis voilà en fait on remplit la salle. Alors j'avais fait un financement participatif, donc il y avait une partie de la salle qui était remplie parce que les gens avaient participé justement à ça,
2: ouais.
1: Et l'autre les gens avaient payé, donc ça a fait un peu plus de, ça a fait 75% de payants et 25% en fait de personnes qui étaient là gratuitement, enfin plus ou moins parce qu'ils avaient participé au projet quoi.
0: Ils avaient participé, donc du coup ils sont venus
1: ils étaient invités, ça faisait partie en fin de compte de leur rétribution par rapport à l'album, de dire. Mais l'album, pour être honnête, en plus on le fait avec des moyens, mais des bouts de ficelle, j'avais demandé 3 000 euros je crois, tu vois.
0: Ouais.
1: Et en fin de compte c'est mon pote de qui a le stud qui me dit vas-y mais t'es mon pote, je te fais mix master, tu viens recorder les voix,
2: ouais.
1: tu me donnes tout ce que t'as, puis voilà, c'est bon.
2: Ouais.
1: Ce qui normalement coûte 7 fois plus, non j'abuse, mais au moins 3 fois plus cher quoi, tu vois.
2: Ouais, si, ouais,
1: il me dit vas-y avec 3 000 c'est bon, pas de soucis.
0: C'est ça qui est important dans le démarrage, c'est d'avoir un entourage en fait qui a envie aussi que tu avances dans ce que tu fais.
2: Comme quoi l'union fait la force.
1: Ouais, et après je pense que c'est aussi le fait de... Faut savoir bien s'entourer, mais faut savoir convaincre les bonnes personnes de travailler avec toi aussi. Et ouais. Ça c'est une chose qui je m'aperçois, après j'étais tout seul, hein. J'avais personne dans mon entourage proche ne connaissait le milieu musical, tu vois.
0: Ouais.
1: Mais aujourd'hui, je m'aperçois en suivant les réseaux et du coup avec maintenant un petit plus de connaissances, je vois des artistes qui n'ont pas forcément un gros background derrière eux,
0: ouais.
1: Mais qui convainc les gens, les bonnes personnes de travailler avec eux et du coup ils avancent plus, je dirais pas plus vite, mais ils font des choses plus conséquentes dès le début.
0: Mmh. Ouais, et ça, c'est important. Ils ont des coups de pouce qui sont plus puissants. Et justement, qu'est-ce que tu conseillerais à un artiste peut-être qui nous écoute, qui a besoin de, peut-être de convaincre, qu'est-ce que tu donnerais comme conseil pour qu'il soit plus convaincant justement dans ce qu'il fait?
1: Je sais pas s'il y a un conseil, je pense juste qu'il faut qu'il y croit assez, qu'il soit assez fou en disant au gars, viens, franchement, tu vas voir, ça va le faire, on va faire un truc bien. Je sais pas où ça va nous mener, je sais pas comment, mais tu vas voir, ça va être un truc bien. Et je vais tout faire pour que ça soit un truc bien. Juste épaule-moi sur ça parce que je sais pas le faire, mais tu vas voir, quoi qu'il arrive, ça nous fera que avancer tous les deux. C'est juste ça. Après, comment amener... Il y a le feeling aussi, tu vois, il y a l'humain, on est sûr.
0: L'humain,
1: est...
0: c'est dans la musique.
1: Dans la musique, c'est bien justement le problème, c'est qu'il y a l'humain qui rentre en compte, et des fois tu rencontres des bonnes personnes, et des fois tu rencontres des mauvaises personnes. Mais je pense qu'il faut y aller vraiment avec sincérité et authenticité, et croire. Si toi-même tu crois pas déjà en ton projet, t'es mort dans l'œuf. Ton projet est mort dans l'œuf.
2: Ouais.
1: Tu vois, faut vraiment y croire. Faut être fou hein, pour y croire. Moi je suis fou, tu vois, je me dis, vas-y, est-ce qu'un jour ça va péter vraiment fort, tu vois.
0: Ouais.
1: Mais je lâche pas. Je me dis qu'un jour, il y aura forcément quelque chose qui va faire que j'arriverai au moins à ce que moi, je me suis fixé comme objectif. Tu vois.
0: Il y a eu quelque chose, en tout cas, aussi, en 2019, auquel t'as participé.
1: Ouais.
0: Malgré toi, si j'ai bien compris.
2: Qui te montre que ça peut marcher.
1: Ouais, malgré moi, il y a eu The Voice, du coup.
0: Ouais.
1: C'est concours de circonstances, pareil, en fait, tu vois. Quand je te dis, je rencontre des gens, je rencontre, du coup, un guitariste qui est chanteur aussi, qui prod aussi, et qui me dit, tiens, il y a un manager qui travaille, qui cherche des gars pour The Voice parce qu'il cherche des rappeurs.
0: Ok.
1: Et je dis, ok. Donc, je dis, qui m'appelle ?
0: Ok.
1: Il m'appelle et je dis, non, moi, je me souviens de Booba, la Starac, les gars, c'est mort.
0: C'est quoi, c'est l'image, c'est...
1: Ouais, en fait le truc c'est que j'étais un peu resté, tu sais, dans le mec des années 90, la street cred, tu vois, c'était important et tout, même si j'avais pas forcément à la valoriser parce que je viens pas d'un milieu forcément très populaire, tu vois, standard quoi. Mais du coup je me dis c'est quand même important pour respecter la culture hip-hop et tout. Ouais. Et finalement on me dit, ah mais aujourd'hui le milieu musical urbain il s'ouvre, il s'élargit, donc... pourquoi pas. Et je fais, ouais, après avoir discuté, je fais, ouais, en fait ça peut être une opportunité.
0: Ouais.
1: Et ça a été une bête d'opportunité parce que ça m'a permis de vivre de la musique, en fait.
0: Qu'est-ce que tu retiens le plus de cette expérience?
1: Je pense l'aboutissement de me dire, ok, c'est ça que je veux. Quand j'arrive sur le plateau, je me dis, ok, c'est ça que je veux faire tous les jours demain.
0: D'être convaincu, en fait, c'est ça?
1: Ouais, ça
0: encore
1: m'a...
0: plus.
1: Ouais, c'est-à-dire qu'en fait ça m'a convaincu et puis ça m'a surtout mis un objectif, mais réel.
0: Ok.
1: Tu vois, c'est-à-dire que j'avais jamais fait de scène aussi aussi imposante, si, mais tu vois, avec le côté télé, autant de monde sur le plateau, autant de personnes qui s'occupent de toi, autant de préparation pour un show, tous les détails, la minutie, des choix dans les lumières, des choix dans ta tenue, tout le nombre de répétitions que tu peux faire, etc. Enfin, le professionnalisme qui s'impose à une personne quand tu veux arriver au niveau d'une personne qui est, on va dire, télévisée très très fréquemment, tu vois.
0: Ouais.
1: Voilà, ça c'est ce niveau-là qui est demandé. Donc ton corps, c'est important. Comment tu vas t'habiller, c'est important. Comment tu communiques, c'est important.
0: Ouais.
1: Ton histoire aussi. Mm-hmm. Enfin voilà, tout prend une place importante dans ton schéma artistique.
0: Et t'étais seul à ce moment-là ? Ou t'étais accompagné toi aussi derrière pour t'aider aussi
1: Non, j'étais déjà accompagné. En gros, je travaillais déjà avec un coach scénique et un coach vocal. Donc déjà sur Rennes.
0: Ouais.
1: J'étais déjà aussi accompagné par mes musiciens et également par mon pote qui a le studio. Donc on était un petit groupuscule de 4-5 personnes avec ma femme forcément, qui aujourd'hui elle est ma femme et mon manager aussi, tu vois. Donc c'est-à-dire que s'il y a des contrats à passer, c'est d'abord vers elle que ça passe.
0: Yes.
1: Et après on discute et je lui dis, moi ça m'intéresse. Elle dit ok, mais on peut changer ça. Enfin bref.
0: Tu sais en tout cas que ça ira dans le bon sens.
1: Voilà. elle fera tout pour que ça aille dans le bon sens et c'est bien parce qu'en plus du coup elle a ce recul, elle est pas forcément du milieu musical, elle est du milieu de l'événementiel mais pas même forcément de la musique. Et du coup c'est cool aussi, donc elle a un bon recul. Mais non, j'étais déjà accompagné de personnes, en tout cas c'est les fameuses personnes dont on dit que tu peux compter sur le doigt de la main, ou t'es sûr que de toute façon peu importe où tu iras, ils iront avec toi.
0: Comment on vit l'exposition après un télécrochet comme The Voice?
1: Tu le vis forcément bien. Après attention, je vais rectifier. Moi, je fais ce métier parce qu'en fin de compte, j'aime ça aussi, tu vois.
0: Ouais.
1: J'aime l'exposition, j'aime la scène, j'ai pas de mal avec les gens, au contraire, tu vois, j'ai pas de mal à aller à l'encontre des gens, j'adore ça.
0: Ouais.
1: Donc non, je le vis très très bien, c'est l'après qui est plus dur. Surtout quand tu vis en plus la période Covid.
0: Ah ouais.
1: Parce que en fait, t'as l'après où t'enchaînes des concerts, donc les gens continuent en fin de compte d'être dans la dynamique, The Voice, etc. Tu commences à mettre des compos, c'est intéressant.
0: T'as fait beaucoup de concerts en plus. Ouais, énormément. Plus de 70 concerts.
1: Ouais, en 2 ans, ouais, total. Ça fait, je crois que la première année, j'ai dû en faire à peu près, ouais, je pense 25, tu vois. Tout confondu, hein, quand je dis concert, c'est café-concert, festival, multiplateau sur des salles de concert.
0: Physique, hein, c'est physique.
2: Ah, c'est ouais, un beau chiffre. Hein.
1: Ouais, c'est un beau chiffre. Ouais. Et puis surtout que c'est pas principalement dans ma région, le Grand Ouest, tu vois. Mais on s'est exporté, tu vois. On est allé en Allemagne, je suis allé en Corse, je suis allé du côté de Montpellier.
0: Et le public allemand alors?
1: Ouais, le public allemand, mec, ils sont sur une autre planète.
0: Ah ouais, ouais. C'est-à-dire
1: ouais. Bah c'est... Je saurais même pas expliquer. En fait, faut s'imaginer un festival en France. Tu multiplies par 2, mais tu mets tout ça dans une salle de 800 personnes.
2: Voilà. En gros, ils sont sans filtre.
1: Ils ont zéro filtre. Et en fait, mais ils sont sans filtre, mais bienveillants.
2: Ouais.
1: Ils sont vraiment... Les gars, franchement, et puis j'ai pas un mot de ce que je racontais, tu vois.
0: C'est clair.
1: J'étais à Leipzig,
2: ouais.
1: Allemagne, faut quand même, il y a une histoire, Allemagne de l'Est, tu vois. Ou d'ailleurs, ça se sent dans les bâtiments quand tu rentres dans la ville que tu vois bien. Il y a une histoire derrière. Et t'arrives dans des hangars, c'est que des salles de concert. La salle est blindée, mais elle est noire. Noire de chez noire de monde. Tu mets le premier son... Premier coup de batterie de mon batteur, et là tu vois le public qui hurle et tout. Tu rentres, tu fais, t'es une rockstar. Tu fais ok.
0: Tu reçois ça.
1: Ouais, tu reçois ça. Puis tout ce qu'il y a à côté, c'est-à-dire l'accueil des artistes, etc. Pour des artistes à ce moment-là, où moi je sors de The Voice, mais en Allemagne, personne ne me connaît, tu vois.
0: C'est sûr.
2: Ouais.
1: Tu vois, et même en France, c'est-à-dire, je suis même pas sûr que dans une salle j'aurais eu cet accueil de la part même de la part de l'équipe du public et puis de la part de l'équipe aussi de l'équipe du festival, quoi, tu vois. Ok. Non, c'était un délire. J'ai retrouvé ça après en France derrière.
0: Ouais.
1: Mais en niveau ambiance, j'ai jamais retrouvé.
0: T'as jamais retrouvé ça, c'était vraiment à ce point-là.
1: Ouais, jamais.
0: Putain. Alors vous voyez les artistes, hein, comme quoi l'Allemagne, il faut y aller.
1: Si les artistes ont la possibilité d'aller à l'étranger, il faut le faire. Vraiment, parce que moi on m'a parlé de l'Allemagne, on m'avait déjà dit, mais on parle aussi de la Belgique.
0: Ouais, la Belgique.
1: Et
0: aussi,
1: du coup, je serais curieux d'aller faire un tour là-bas. Donc s'il y a des programmateurs qui nous entendent, voilà.
0: Pour la Belgique. Notre ami Mayol est avec nous. Alors, c'est pas le seul moment où tu es exposé à la télévision, puisque justement, un peu plus récemment, tu incarnes un rôle dans la série Demain nous appartient. Comment tu t'es retrouvé justement à être derrière l'écran, mais pas pour chanter, mais plutôt pour interpréter, pour jouer tout simplement un rôle?
1: L'histoire elle est simple, The Voice, fin de The Voice, Stéphane Maître, mon agent de chez Artistic Rush, m'appelle, il me dit écoute salut Mayol, je t'ai vu à la télé, est-ce qu'on peut se parler? Je dis oui, il me dit tu veux faire de la comédie? Je fais ouais mais j'ai jamais fait, il me dit t'inquiète on va trouver des trucs. Voilà.
0: Et là qu'est-ce qui s'est passé chez toi à ce moment-là?
1: Bah là j'étais, bah moi tu sais...
0: T'avais toujours... déjà fait des courts-métrages en plus?
1: Non pas encore.
0: Pas du tout?
1: Non pas encore justement, en fait le premier court-métrage arrive justement après.
0: Ok.
1: Et en fait je lui dis bah tiens je suis contacté pour un court-métrage, il me dit bah vas-y. Donc parce que la personne n'était même pas passée par l'agence mais par moi directement, donc je le contacte quand même. Il me dit vas-y ça va te faire une expérience, ça va être cool. Il me dit entre temps on va te trouver des castings, tu vas pouvoir te faire la main, tu vas pouvoir voilà t'entraîner et tout, y a pas de souci. J'y vais, bête d'expérience, bête de rencontre, parce que du coup il y a quand même en notable, il y a Samira Lachab en tant qu'actrice reconnue en France qui est présente. Il y a également Christopher Journet qu'on a pu avoir paraître sur pas mal de films. Xavier Widoff qui lui est déjà sur la série Demain nous appartient, sur un gros rôle récurrent. Donc je vois ces gens-là, j'apprends avec eux. En plus de ça, des bars, il y a Just Riad qui est présent, tu vois, sur le court-métrage, tu fais ok. What the fuck, mais cool. Et du coup, première bonne expérience. Et finalement, après, j'enchaîne les castings. Forcément, au début, comme tout, hein, tu t'essuies des refus.
0: Ouais.
1: Et puis arrive Demain nous appartient.
0: Mais t'avais justement, tu t'es dit, je vais aller jusqu'au bout aussi là-dedans, toujours dans cet esprit de compétition.
1: Ouais. Bah, tu m'offres la possibilité. Je sais pas ce que je veux. Donc, si je vais pas au bout, je saurai jamais. Peut-être que c'est pas fait pour moi. Mais bon, en l'occurrence, j'ai redécroché derrière un rôle pour une série qui s'appelle Scam sur France TV /.
0: Ouais.
1: Là tu vois j'ai d'autres castings qui tombent, donc ça veut dire que mon profil intéresse. bah ouais. Faisons. De toute façon, si tu essaies pas, tu sauras jamais. Si tu te diras pas dans 20 ans, 30 ans, de te dire bah merde, si j'avais su.
2: Ouais.
0: Et si demain devait se faire le choix entre cinéma, télé et musique?
1: Ah, franchement, je peux pas faire le choix. Mais j'avoue, franchement, j'adore la musique, hein, je surkiffe ça. Mais j'avoue que le côté ciné, c'est quand même cool.
0: C'est cool.
1: Ouais, c'est quand même cool. Franchement, c'est... Il y a un côté prise de recul que t'as pas dans la musique. Tu vois, dans la musique, c'est mon prénom, avec mes histoires que je raconte, ou des histoires de potes, il y a quand même quelque
0: c'est
1: chose...
0: C'est toi, en fait.
1: Ouais, il y a quelque chose de personnel. Surtout que j'écris, je compose, donc du coup, tu vois, il y a quand même quelque chose de personnel. Là, t'arrives, tu joues un rôle, c'est pas toi.
0: C'est pas toi.
1: C'est pas toi, tu te incarnes la personne. Donc du coup, dans sa façon de parler, tu soignes ton vocabulaire, ta tenue de tête, d'épaule, de tout ce que tu vas faire, mm-hmm. C'est pas toi. Je reçois des messages des gens, notamment quand j'ai diffusé, qui me disaient « Ouais, t'es pas un vrai prof, t'es qu'une enflure, voilà, l'éducation nationale, l'image que tu leur envoies et tout, machin. » Je lui renvoie, je lui dis « Non, mais moi je suis pas à plomb, tu vois. »
0: C'est un rôle, mec, tu vois.
1: C'est pour te dire, en fait, mais ça m'impacte pas. Quand quelqu'un va sur, YouTube ou un de mes clips et met un commentaire en mode hater, ça mort. Sur le moment, bah, je fais toujours oh putain, fichier. Puis après, je passe, tu vois, parce que bon, je m'arrête pas sur ça, mais ça fait toujours mal de dire ouais, ce que tu fais, c'est de la merde. Ça fait mal. Sur le moment, ça pique, puis après, tu fais bon, ok, c'est bon, il n'y a pas aimé.
0: Ça peut pas plaire à tout le monde.
1: Bah, c'est ça, si tu veux plaire à tout le monde, tu plairas à n'importe qui, et c'est juste pas possible.
0: Comme dirait quelqu'un, je peux pas aimer tout le monde, j'ai qu'un cœur. Prof. Yes, ce que je propose, du coup, c'est d'écouter un autre titre, justement, bah, de ton projet, Odyssée dégradée, qu'on va aborder juste après l'écoute. Ça s'appelle Rage en moi, et c'est maintenant sur Panam by Mike.

0: Vous êtes toujours sur Radio Cause Commune, émission Panam by Mike. Nous sommes avec Mayeul. Mayeul, ça va toujours ou quoi?
1: Bah toujours.
0: On vient d'écouter le titre Rage en moi de ton dernier projet.
1: Ouais.
0: Dont on va parler maintenant que on te connaît un peu mieux, que tu nous as expliqué un petit peu ton parcours, ce que tu fais, parce que tu fais pas seulement de la musique, tu fais aussi donc de la comédie tout simplement, et puis aussi sportif.
1: Ouais, sportif.
0: Donc ça fait une personne qui est très occupée, pense, au quotidien.
1: Ouais. J'aime bien.
0: Eh ben écoute, tu as bien raison. Alors justement, on va parler de Odyssée Dégradée, hein, qui est sorti donc le 25 février dernier. Un album qui est composé et coproduit avec Charles Rocher.
1: Tout à fait.
0: Donc alias Équateur en nom d'artiste.
1: Tout à fait.
0: Et derrière, l'idée c'était de proposer donc un univers qui mélangeait plusieurs choses, c'est ça, un peu cohérent, mélanger la cohérence de la partie harmonique et puis en même temps d'avoir quelque chose d'assez unique en fait.
1: Ouais, bah en fait, ça s'est fait tout seul dans le sens où de toute façon. Charles, pendant des années, avec Équateur, il a opéré dans la French Touch. Et moi, en fin de compte, mis à part le rap, j'ai opéré nulle part. Donc forcément, il fallait qu'on trouve quelque chose qui fasse que, justement, nos deux univers puissent se marier. Ouais. Et en fait, c'est en faisant les premiers titres. Donc dans les premiers titres, tu vois, il y a Fané, qui ont été écrits et composés. Et puis après, est venu Rempart aussi.
0: Ouais. Mmh.
1: Et puis forcément après on a trouvé en fin de compte une couleur au mort, enfin et une façon de travailler qui nous convenait très bien, c'est-à-dire qu'en fait on écrit en même temps que la prod se fait.
0: Ah ouais?
1: Ouais. Et dans la foulée je pose.
0: Tous les titres. Sérieux?
1: Ouais.
0: Ok.
1: Tout. C'est-à-dire qu'en gros j'arrivais en studio. Alors des fois j'avais déjà des 16 ou quelques mesures décrites, tu vois.
0: Ouais.
1: Mais le problème c'est que moi j'ai du mal à me projeter si j'ai pas la prod sur un thème.
2: C'est important.
1: C'est une façon de travailler. Il y en a qui vont écrire et vont du coup derrière pouvoir poser sur un truc parce que ça.
0: Ils vont l'adapter à la prod. Voilà. Ou alors trouver la prod qui peut aller avec.
1: C'est ça. Et moi, c'est plus l'inverse. C'est-à-dire qu'en fait, la prod, les notes, la mélodie va me donner un mood, une ambiance. Okay. Et dans ce cas-là, je vais pouvoir trouver un thème à aborder de tel ou tel angle et je vais pouvoir continuer à gratter.
0: Okay.
1: Et donc, en gros, Charles, ça a commencé par des accords.
0: Ouais.
1: On faisait tourner les accords en boucle.
0: Ok.
1: Et après, j'ai dit, ok, j'ai quelque chose, j'ai des top lines, j'ai des machins, et on teste tout. Et il me dit, attends, moi j'ai rajouté une batterie comme ci, comme ça.
0: Ok. Des fois, toi, tu proposes aussi, du coup,
1: dans la construction de la prod, ouais, bien sûr. Pas sur les accords, parce que moi je connais pas les accords, tu vois.
0: Bien sûr,
1: en gros, j'étais là, je fais, ouais, tu vois, là je pense qu'il faudrait breaker ici, en fin de compte, le pont il soit là et pas là. Enfin, après, c'est dans la structure, tu vois, c'est dans la construction, dans la réelle, mais ouais, bien sûr, c'était vraiment un échange. Et quand on passait une journée en studio, on faisait un ou deux sons.
0: Ouais.
1: Et on partait de zéro.
0: Et vous partiez vraiment de zéro.
1: De zéro.
0: Ouais. Même les textes, quoi.
1: Même les textes.
0: C'est ouf.
1: Ouais, c'est une façon. J'avais pas l'habitude de bosser comme ça, mais au final, pour qu'on puisse justement se comprendre et que ça se marie bien, justement, qu'on marie nos univers,
0: bien sûr.
1: Je pense qu'il fallait.
0: Il fallait effectivement construire ensemble.
1: Parce que si on avait travaillé à distance, j'aurais jamais pu m'imprégner, tu vois. C'est une ambiance aussi, le studio. C'est quelque chose où, du coup, tu ressens quelque chose et sur l'instant T, et notamment, tu vois, sur les voix, j'avais posé les voix témoins, j'ai refait des voix définitives après derrière, je suis revenu les enregistrer. Mais sur certains titres, par exemple, c'est du. Je prends ça Briquet.
0: Ouais, Briquet, ouais. Qui
1: c'est
0: sorti,
1: du
0: one.
1: C'est du one shot. C'est-à-dire qu'en gros, je suis arrivé, j'ai pris mon truc, boum, j'ai posé. Ok, c'est bon. Terminé. Après, quelques petits backings, quelques petits trucs par-ci par-là, des petits rectifs. Mais en vrai, Briquet, c'était assez one shot. Briquet one shot.
0: Briquet one shot, qui est sorti du coup un peu avant.
1: Briquet qui est sorti en décembre dernier.
0: Ouais.
1: C'est un peu. C'est un titre que j'avais envie de faire en mode un petit peu, tu sais, outro.
0: Ouais.
1: Voilà, un titre très court, de à peine 2 minutes où. Il y a quand même côté refrain et tout, mais il y a un côté, tu vois, justement plus dans la vibes de maintenant, dans la façon de rapper. Tu vois, j'allume mon briquet dans le vide, la flamme de Bach et ma lead. C'est un truc, voilà, que je sais pas, j'ai kiffé le délire. Et d'ailleurs, je crois que même ce flow là, c'est Charles qui l'a trouvé. Il m'a dit, tu pourrais pas faire un truc un peu.
0: Ah ouais, ah oui, d'accord, ok. Donc c'est vraiment coproduction.
1: Ouais, c'est vraiment
0: dans les deux sens.
1: De A à Z, ouais. De A à Z. Après, ça, je pense à compteur à zéro. Là, par contre, c'est Charles, il m'a dit. J'ai un truc, est-ce que t'es d'accord pour interpréter un titre que t'as pas écrit? Je dis bah donne toujours, on verra. Si moi,
0: c'est lui qui a apporté le mood avec le piano
1: Sur compteur à zéro, ouais, c'est lui qui a tout fait.
0: D'accord.
1: Il m'a dit voilà, j'ai aussi l'écriture là, Alors j'ai demandé à modifier 2-3 trucs, mais c'est pas à écrire pour moi, tu vois. C'est-à-dire que j'ai dit ça je peux pas le dire, c'est pas possible, ça je peux pas le dire, c'est pas possible. Mais j'ai dit sinon le reste on le garde comme ça. Ok, vas-y, je fais que l'interprète. L'idée c'était que j'interprète au mieux possible. C'est quelque chose de dur en fait.
0: Donc c'est lui qui a écrit alors?
1: Ouais, sur compteur à zéro, il a écrit toute la chanson. Okay. Il a composé toute la chanson.
0: Et qu'est-ce que ça fait justement d'interpréter sur ton projet?
1: Sur le moment, c'est perturbant.
0: Ouais, je me doute.
1: Surtout quand t'as l'habitude d'écrire et de composer toi-même.
0: Ouais.
1: Mais au final, tu vois, je suis content parce que ça a permis à un autre public aussi de me rencontrer. Notamment, je pense à un public un petit peu plus féminin, tu vois. Et grâce à ce titre-là, une certaine douceur qu'on peut percevoir grâce à ce titre, compteur.
0: Est-ce que ça n'a pas été évident pour toi justement de te livrer sur le côté un peu intimiste, histoire d'amour au début?
1: Ah ouais, galère. Hein,
0: c'est compliqué.
1: Ah ouais, galère. Pour moi, c'était pas du tout un thème à aborder, l'amour avec moi. Je trouvais ça trop chiant en fait.
0: Ouais,
1: tu vois.
0: Ouais, ouais.
1: Y a la pop qui le fait, t'as la variette qui le fait.
0: Ouais.
1: Le rock sur leur balade, c'est toujours des trucs d'amour.
0: Ouais.
1: Et en fait, c'est vrai que ça parle beaucoup d'histoires d'amour dans Odyssée dégradée, mais en fait, c'est pris sur des angles différents et tu peux justement facilement changer l'histoire d'amour avec une histoire d'amitié, une histoire de famille, une histoire professionnelle qui s'est mal passée, une expérience. Tu peux tout transformer selon l'angle de comment est-ce que tu prends la chanson. Et c'est ça aussi du coup que j'aime bien dans ce projet.
0: Et toi, comment t'as fait justement pour passer un petit peu cette idée reçue autour de l'amour et puis y aller?
1: Y a eu le confinement. Il y a eu le confinement qui m'a beaucoup aidé parce que tout n'avait pas été écrit avant le confinement. On a continué à travailler aussi pendant, etc. Je grattais, et en fin de compte, je voyais que l'amour revenait vachement, tu vois. Et je me suis dit, vas-y, je vais faire des sons test. Et je me suis dit, tiens, de toute façon, le projet, on peut pas le balancer comme ça. On est en plein confinement, on peut pas le défendre sur scène et tout.
0: Ouais.
1: Donc je dis à Charles, je fais, écoute, vu la période qu'on vit, est-ce que ça t'embête? Si j'ai des titres au chaud, est-ce que si je les balance en mode en attendant l'album, quoi, tu vois? Et
0: okay.
1: En fait,
0: c'est ce que t'as fait d'ailleurs.
1: Et c'est ce que j'ai fait en sortant l'EP qui s'appelle Roi. Et déjà, on commence à sentir dedans. Il y a un titre qui s'appelle All In, tu vois, où je mettrais All In, All In. Et en gros, pour toi, je mettrais All In, All In. Déjà, je commence à parler, tu vois, d'une nana, d'une histoire, etc. Et enfin, c'est les prémices de.
0: Petit à petit.
1: Ouais, petit à petit. Tu vois, il y a un titre qui s'appelle Ma Belle. Je parle d'une histoire de plan cul avec Fantasy. Ça y est, ça arrive, tu vois.
0: Ça arrive.
1: Et là, du coup, on arrive sur
0: le titre. Tu te sentais à l'aise?
1: Ouais, c'est venu tranquillement.
0: C'est une sacrée transition, ça. C'est vrai que c'est pas évident.
1: Et finalement, maintenant, j'adore parler d'histoire d'amour. Tu vois, Hamster, qui est le dernier titre qui est rentré sur l'album.
0: Ouais.
1: En fait, là, pour le coup, je l'ai composé et écrit.
0: Ok.
1: Et j'ai envoyé à Charles, il m'a fait, vas-y, feu, on le met dessus. Je dis, ok, vas-y.
0: Qu'est-ce que tu dirais justement à des personnes qui n'ont pas encore écouté l'album? Et qui nous écouteraient ce soir. Et qu'est-ce que tu leur dirais justement par rapport à cet album pour qu'ils aillent justement cliquer et écouter?
1: C'est un album unique. En France, je suis le seul à faire ce style-là. Voilà, donc je revendique moi-même mon style. Certains vont me comparer avec des Lompal ou des Depreto, c'est pas le cas. Je suis ni un Nekfeu, ni un Lompal, ni un Depreto, ni un Orelsan, c'est ma gueule.
0: C'est un
1: Odyssée
0: gueule.
1: Dégradée, avec un style bien affirmé, où on sent justement la patte French de Charles Rocher. Voilà, c'est un produit unique qu'on a coproduit, vraiment le terme coproduit ensemble de A à Z. Donc si vous voulez de la nouveauté, quelque chose de frais et d'innovant, allez-y, c'est lourd.
0: Est-ce qu'on va avoir l'occasion de te retrouver sur scène, peut-être pour interpréter des titres d'Odyssée dégradée?
1: Tout à fait, donc le week-end du 26-27 août prochain, donc 2022, je serai au Festival du Roi Arthur, donc c'est à Brial-sous-Montfort, donc c'est en Bretagne.
0: Dans le 35.
1: Dans le 35, tout à fait, dans une belle affiche sur ce festival, parce qu'il y a notamment Damso et je crois Angèle aussi, si je ne me dis pas de bêtises, qui sont présents. Et puis le 18 mars 2023. Alors je sais que ça fait loin pour certaines personnes, mais pour moi c'est ouf parce que je vais faire ma première date parisienne en mon nom et ce sera à la Boule Noire
0: à Paris.
1: Ouais,
0: à
1: et
0: Paris.
1: Ça c'est cool. Le 18 mars 2023, la Boule Noire à Paris. La billetterie est déjà ouverte. Elle est en lien sur mes réseaux sociaux, donc vous pouvez y aller.
0: Justement, en parlant de réseaux sociaux, comment on peut retrouver toutes ces informations? Qu'est-ce qu'on marque sur Instagram pour te retrouver?
1: Mayeul Off, M-A-Y-E-U-L-O-2-F. Alors le Off c'est pour officiel, parce qu'on est deux Mayeul quand même, malgré tout, c'est un prénom qui est rare, mais il en fallait un. Voilà, et non, et du coup, voilà, Mayeul Off, vous tapez ça sur tous les réseaux sociaux, vous me trouverez, vous tapez ça aussi sur Google, vous allez tomber sur mon site internet, vous tapez Mayeul sur YouTube, vous me trouvez. Voilà, je suis sur TikTok, Snapchat, Twitter, Instagram, Facebook et site internet.
0: Il est connecté.
1: Ouais, bah il faut.
0: Eh ben écoute, on va dans quelques instants se connecter aussi avec les auditeurs au travers de la musique. Mais avant, j'aimerais faire un petit jeu avec toi.
1: Vas-y.
0: Ça s'appelle Avec des si, on fera un Mayeul.
1: Ok.
0: En fait, je vais t'expliquer, c'est très simple. Je vais te donner des débuts de phrases. Et l'objectif, c'est que tu les complètes le plus rapidement possible. Avec vraiment ce qui te vient à l'esprit tout de suite, tu vois.
1: Ok.
0: Sans trop de réflexion, sinon c'est pas drôle.
1: Vas-y.
0: Est-ce que t'es prêt?
1: On va voir.
0: C'est parti. Si tu devais faire un featuring avec un ou une artiste étranger ou étrangère, ce serait
1: Eminem.
0: Avec un ou une artiste français ou française,
1: Clara Luciani.
0: Si tu devais choisir un son qui te définit le mieux, ce serait
1: Tila et Collapse.
0: Si tu devais citer trois morceaux qui sont dans ta playlist du moment, ce serait
1: Oh la vache, c'est dur. Je dirais Fils de joie de Stromae qui est sorti récemment.
0: Ouais.
1: Je dirais Genèse de Django.
0: Ouais.
1: Et pour finir, qu'est-ce que je dirais d'autre rapidement on va dire Rockstar de Post Malone.
0: Yes, on prend. Si tu devais citer une punchline, ce serait
1: je pense que ça serait sur attends, je vais te la faire carrément, hein, tiens. Je crache dans tes règles, ça fait ketchup mayo, je te baisse sur un tas de boîtes, attrape une syphilis de derrière les fagots. Orelsan sur Jimmy Punchline.
0: Yes.
1: C'est bien sale, mais je la kiffe.
0: Si tu pouvais changer quelque chose dans ton parcours, ce serait
1: rien du tout.
0: Si tu pouvais revivre un moment de ton parcours, ce serait
1: The Voice.
0: Si tu pouvais choisir n'importe quel beatmaker pour te faire une prod, tu appellerais
1: Junior à la prod, je pense.
0: Si tu pouvais programmer une tournée complète dans n'importe quel pays, ce serait
1: la France.
0: Et dernière question, si tu devais faire un film sur ta vie, il s'appellerait, bien sûr, pas autre que Mayeul.
1: Overdose.
0: Et c'est déjà prévu.
1: Voilà.
0: Merci Mayeul d'avoir joué le jeu avec nous. Overdose, bien vu, on a noté, hein. On va rester à l'affût.
2: Ouais, bah.
0: Vous êtes toujours sur Panam by Mike, on est avec Mayeul, Nel aussi est avec nous à la table, Cablan à la Real, et on va passer tout de suite à la session live si t'es chaud, Mayeul.
1: Vas-y, je suis chaud.
0: C'est parti, et ça commence avec Fané, tu en parlais tout à l'heure.
1: Allez, go.

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Je suis un petit peu de stress, un petit peu de... Voilà, ok, on va reprendre ça comme il faut. Ok, go. C'est Odyssée dégradé, Mayel au micro.

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0: faire ça.
1: Yes, Maïeul qui est avec nous ce soir sur Panam by Mike.
2: Merci les gars.
3: Belle presta.
1: Merci Maïeul d'avoir été avec nous ce soir sur Panam by Mike et d'avoir partagé ton histoire, ton parcours, parce que c'est un parcours qui on peut le dire, n'est pas commun. Surtout par rapport à la musique, justement, ce dernier projet que tu es venu nous présenter, Odyssée Dégradée, qui est disponible partout depuis le 25 février.
2: Tout à fait.
1: Merci à toi.
2: Merci à vous les gars, franchement c'était très très cool. Merci pour l'invite, ça fait grave plaisir.
3: Partagez. En tout cas, que les gens ils aillent choper ça en physique, hein, parce que la pochette elle est chambée.
1: Exactement.
2: Cool. Ils peuvent la choper directement sur mon site internet myelof.com, il y a tout le merch dessus, donc ils peuvent y aller.
1: Yes, vous avez retenu, j'espère. Merci aussi à l'équipe Panam by Mike, Cablan, à la Real et Nel qui est avec nous au micro ce soir.
2: Yes.
1: Merci aussi surtout aux auditeurs qui est avec nous ce soir. On espère que vous avez kiffé, que vous avez appris des trucs aussi, des choses, des conseils grâce à Maïeul. Voilà, merci à tous. On se retrouve vendredi prochain, toujours de 22h à 23h. Bon week-end à tous, c'était Panam by Mike.
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0: Donc bonjour à toutes et bonjour à tous, c'est Liberté sur Parole sur Cause Commune 93.1, une émission de rentrée avec une invitée très spéciale et dans un lieu très spécial. Je commence par l'invitée, c'est Monique Pinson-Charlot. Bonjour Monique.
1: Bonjour.
0: Ravie de recommencer cette année de radio avec vous. Vous êtes une habituée de l'émission et puis vous sortez un nouveau livre, Le Méprisant de la République, qui sort donc ce 6 septembre. Et voilà, c'est un livre, comme tous vos livres, profond et drôle, et vengeur. Et ça, ça fait du bien pour commencer l'année. Et j'allais dire dans un lieu très spécial, parce que nous enregistrons cette émission dans une librairie, à la librairie Le Genre Urbain. Un grand merci à Xavier Capodanno qui nous accueille dans ce lieu chaleureux et plein de monde, qui est au 60 rue de Belleville, si je ne me trompe pas. C'est ça, dit-il. Donc, merci à lui de nous accueillir. Et

0: Merci à tous les, toutes les personnes présentes, nombreuses, je ne peux même pas vous compter, d'être venues écouter Monique ce soir. Donc Monique, le méprisant de la République, alors je ne rappelle pas vos états de service, beaucoup de gens les connaissent, mais quand même un petit peu, vous êtes bien sûr sociologue, avec votre mari Michel, vous avez travaillé tout au long de votre vie, tout au long de votre carrière sur la classe dominante, avec des focus particuliers sur les présidents de la République, le président des riches, le président des ultra-riches. Donc il y a eu Sarkozy, il y a eu Macron, enfin ça n'arrête pas. Et là c'est le méprisant de la République. Après donc vous êtes intéressé à la manière dont les présidents servaient les classes dominantes, comment ils les biberonnaient à l'argent public, comment ils leur facilitaient par des lois ad hoc et autres déductions fiscales, l'enrichissement. Vous vous intéressez dans ce petit ouvrage à la manière dont ça se fait, en plus à la morgue de ce dernier président de la République en date, Emmanuel Macron, qui fait la même chose que notamment Sarkozy, qui continue ce processus d'écart entre les classes sociales, d'enrichissement des riches, de prendre à ceux qui ont déjà à ceux qui ne sont rien, comme il dit, pour donner à ceux qui ont déjà tout, mais avec cette petite touche qui lui est particulière, qui est le mépris. Et donc vous citez en introduction toutes les phrases qui prouvent ce mépris. Comment ça vous a sauté aux yeux? Ça saute aux yeux de tout le monde, puisque les statistiques le disent, tout le monde le pense qu'il est méprisant. Mais comment vous avez eu l'idée d'en faire un objet de sociologie? Qu'est-ce que ça dit? Qu'est-ce que ce mépris dit de lui, mais aussi de sa façon de gouverner, de sa façon de...
1: C'est-à-dire que le mépris, le dédain, le processus de déshumanisation de ceux qui ne sont pas du monde de celui qui est aujourd'hui le fondé de pouvoir de l'oligarchie à l'Élysée, Emmanuel Macron, ça relève, disons, du registre de la psychologie, ça relève de quelque chose qui aurait un trait de caractère d'Emmanuel Macron, alors que nous, sociologues, on analyse ce mépris, cette psychologisation du social d'une façon totalement différente. C'est-à-dire que je pense que ce petit livre montre que désormais le mépris de classe, la déshumanisation de l'autre, la stigmatisation, la délégitimation, on ne sait plus quel mot employer quand on entend Macron parler des gens qui ne sont rien, des gens qui sont des fainéants, pire, des fraudeurs. Ça va quand même très très loin. On peut se dire que finalement, ce qui est en jeu, c'est véritablement une accélération, une amplification de la violence de classe. C'est-à-dire qu'aujourd'hui, le mépris, la déshumanisation de l'autre, des travailleurs, des membres des classes moyennes et des classes populaires, est une stratégie. Tout se passe comme si, nous apprenait Bourdieu dans ses cours de sociologie, tout se passe comme si c'était une stratégie des dominants pour écraser, pour stigmatiser, pour avilir, pour tétaniser, pour rendre impuissant toute forme de révolte et de contestation.
2: Nous sommes en 2017 après Jésus-Christ. Toute la France est envahie par les salariés fainéants et les syndicalistes extrémistes. Le peuple est au bord de la décadence, noyé dans les allocations et les acquis sociaux. Seul un héros sera capable de sauver la France de la catastrophe qui s'annonce. Mais là, regardez dans le ciel. Est-ce un oiseau? Est-ce un avion? Est-ce un cerf-volant?

0: On parlait du mépris, on peut en donner quelques exemples, ce que vous faites dans le livre, hein. je cite vos citations, Monique. Voilà, bien sûr, une gare, c'est un lieu où on croise des gens qui réussissent et des gens qui ne sont rien. 29 juin 2017 à Paris, je ne céderai rien ni aux feignants, ni aux cyniques, ni aux extrêmes. Toujours en 2017, à Néfaste, à Athènes. Voilà, puis bien sûr, bah, sur les feignants toujours, hein, il y avait l'histoire de traverser la rue, je traverse la rue et je vous trouve un emploi. En 2018, il y revient. En 2023, le 24 juin, je fais le tour du Vieux-Port avec vous et je suis sûre qu'il n'y a même plus un emploi, mais 10 offres d'emploi, toujours plus. Voilà, on est dans ce... Voilà, le meilleur moyen de se payer un costard, c'est de travailler. Voilà, tout ça, au lieu de foutre le bordel, certains feraient mieux d'aller regarder s'ils ne peuvent pas avoir des postes. Enfin, voilà, c'est un petit florilège, hein, que vous citez. Mais ce qui est marrant, c'est que justement, vous, quand même, vous donnez la parole aussi au peuple dans ce livre, puisque ce livre est rythmé par des slogans délicieux que vous avez relevés lors des manifestations contre la loi qui recule l'âge des retraites, de la retraite.
1: Voilà, j'ai participé, donc comme beaucoup d'entre vous qui sont ici ce soir, j'ai participé à l'ensemble des manifestations contre cette réforme profondément injuste des retraites avec le recul de l'âge de 62 ans à 64 ans, avec cette idée dès le départ, grâce au slogan « Pourrais-je encore respirer avant d'expirer ?» Macron, tu nous chauffes la planète, tu nous chauffes de trop, enfin je ne me rappelle plus exactement, tu nous chauffes de trop, la planète brûle. Avec cette conscience qui m'est apparue dès la première manifestation, entre le fait que cette réforme des retraites va amputer l'avenir des travailleurs qui ont les conditions de vie les plus dures et les conditions de travail les plus dures, puisque je vous rappelle dès le début de cet entretien que les ouvriers ont une espérance de vie de 6 ans inférieure à celle des cadres. Donc si vous voulez, c'est énorme, et si on recule de 2 ans l'âge de la retraite, on peut comprendre que pour les familles les plus maltraitées, les plus précarisées, c'est quelque chose d'inenvisageable.
0: Et c'est vrai que vous parliez tout à l'heure, Monique, du mépris pour le peuple, des gens qui ne sont rien, etc. Mais les gens qui sont fort utiles quand même à l'enrichissement, tout comme c'est ce mépris. Alors je vais peut-être un peu loin, mais je vais vous proposer ça. C'est vrai qu'il y a des thèses qui disent que le racisme a été inventé en même temps que l'esclavage, parce qu'il fallait bien justifier le fait qu'on faisait travailler gratuitement des gens. Et que bah, si c'était pas des gens, c'était quand même moins grave de les faire travailler gratuitement. Ben, on a un peu l'impression d'être dans un processus similaire où on méprise le peuple parce qu'il faut se servir du peuple.
1: Oui, c'est vraiment un processus de déshumanisation qui autorise après toutes les formes
0: de violence.
1: De violence, vraiment de mépris, de toutes ces phrases dédaigneuses. C'est tout un ensemble, toute une panoplie qui est mise en œuvre pour vraiment empêcher toute forme de révolte. Or, là, avec la réforme des retraites, ce qui s'est passé, c'est bien au contraire une révolte inédite, déterminée, avec l'unité syndicale, l'union des partis politiques. On était tous ensemble réunis et au-delà de nos divisions qui sont voilà, qui sont pas normales, disons, dans la situation dans laquelle nous sommes, c'est-à-dire avec des capitalistes, c'est-à-dire les détenteurs des titres de propriété qui naissent avec ces titres de propriété à Neuilly, avec une place dans une dynastie familiale, c'est-à-dire dans une espèce d'immortalité symbolique avec un passé, un présent et un futur, puisque les héritiers, une fois ayant été dignes de leur héritage, doivent évidemment transmettre les patrimoines à la génération future. Et donc ces dynasties familiales de la noblesse et de la grande bourgeoisie qui s'accaparent les richesses et les pouvoirs dans le long terme de l'histoire, dans le long terme des quartiers de noblesse et des quartiers de bourgeoisie, afin que, évidemment, ça ne ruisselle pas vers les classes dominées.
0: Et en fait, ce que vous disiez tout à l'heure aussi sur la différence d'espérance de vie, et elle est encore plus importante si on prend l'espérance de vie en bonne santé, c'est-à-dire que les ouvriers sont non seulement ils vivent 6 ans de moins, mais en plus ils sont malades bien plus tôt ou invalides. Donc il y a cette notion d'immortalité que vous développez dans le livre qui est fort intéressante. C'est vrai qu'on a beaucoup de grands patrons de 70, de 80 ans qui nous disent « mais quoi, ces ouvriers, moi je travaille toujours ». Et en fait, vous expliquez dans le livre que ça aussi, ça fait partie du mépris, parce que déjà, ils font peut-être un travail moins harassant physiquement. Et en plus, ça a cette notion de perpétuation qui rend une projection dans l'avenir. L'avenir ne s'arrête pas à eux pour ces gens-là. Tandis que pour les gens qui n'ont pas de patrimoine, l'avenir, c'est maintenant, en fait.
1: Mmh. Oui, j'ai essayé de développer la notion d'immortalité symbolique. Qui ne fonctionne évidemment que pour les membres de ces dynasties familiales fortunées de la grande bourgeoisie ou de l'aristocratie, et qui aboutissent à ce que finalement la mort humaine n'est qu'un épisode par rapport à la continuité dynastique. Continuité dynastique qui, je vous le dis, vaut bien mieux qu'un hypothétique au-delà. Parce que là, au moins, c'est quand même du solide. Vous savez que vous allez être un espèce de mort. Vous allez être mort, mais vous allez être un mort vivant. C'est-à-dire que toute la famille, vous aurez d'abord votre photo au château, vous aurez des peintures, vous aurez toutes sortes de choses qui vont, des arts de la célébration des disparus, qui sont vraiment omniprésents dans les châteaux, dans tous les hôtels particuliers dans lesquels non pas vécu, mais nous avons enquêté. Et donc cette immortalité symbolique, c'est la constitution du dominant, c'est important de comprendre ça. Et par rapport à la réforme des retraites, ce que j'ai essayé de montrer, c'est que précisément, j'ai pas appréhendé la réforme des retraites de façon technocratique, de façon avec des arguments chiffrés. Non, je l'ai appréhendé comme un enjeu existentiel. À un moment où le dérèglement climatique, le chaos climatique, qui ne s'explique que par le fait que les riches, les pays riches et les riches détruisent la planète en produisant beaucoup trop de gaz à effet de serre de multiples façons, et notamment évidemment les jets privés et les yachts sont toujours des emblèmes faciles à critiquer, ampute l'avenir des classes moyennes et des classes populaires. Et si à cette amputation-là que l'on ressent, ben là aujourd'hui on est quand même pas mal dans nos corps avec une chaleur tout à fait anormale en ce 5 septembre 2023, eh bien ce recul de 2 ans a pris corps, s'est imbriqué, s'est enchevêtré avec le chaos climatique. Et donc cette amputation de l'avenir avec la réforme des retraites et tout en même temps avec le dérèglement climatique, je pense que c'est une des explications de ce mouvement inédit et profondément unitaire. Et que même si, là je vais peut-être te laisser, parce que même si on croit avoir perdu, en réalité c'est pas vrai. C'est eux qui ont perdu, c'est eux les vaincus. C'est-à-dire, comment peut-on être content, se sentir victorieux lorsque l'on a utilisé tout ce qu'il était possible d'utiliser avec la Constitution de 1958 pour bafouer le Parlement, pour travailler avec les camarades de classe du Conseil constitutionnel pour valider une réforme qui était rejetée par les trois quarts de la population active française. Comment est-il possible de se sentir vainqueur? Moi, je dis que ce qui s'est passé pour nous, en tout cas, qui nous sommes battus contre cette réforme, c'est quelque chose d'irréversible. Ce moment-là d'unité, ce moment-là de solidarité, pour un enjeu qui n'est pas un enjeu technocratique ni administratif, c'est un enjeu existentiel de la plus haute importance, eh bien ça, personne ne nous l'enlèvera. C'est irréversible. Pour moi, c'est un effet de cliquet. Et je suis bien contente de cet effet de cliquet.
0: Et pour rebondir à ce qu'on disait tout à l'heure, il y a une citation d'un slogan dans ce livre que j'aime beaucoup, c'est « L'obou à 100 degrés, le peuple à 49,3 ». Et c'est vrai que ce 49,3, ça a été en fait le déclic de la vraie colère. Il y avait des manifestations pleines d'espoir, d'unité, il en est question dans le livre. Mais c'est vrai que l'utilisation du 49,3, ça a été, pour reprendre ce thème du mépris, ça a été l'expression du mépris, enfin du 49,3, plus après tous les autres articles qui ont été utilisés, on s'est rendu compte à cette occasion, et c'est peut-être éclairant, que la Ve République nous proposait des institutions tout à fait détournables de manière tout à fait non démocratique. Et c'est vraiment intéressant aussi de comment ça nous a éclairé, parce que le mépris, c'est aussi, et vous le rappelez dans le livre, illustré par la manière dont, je crois que c'était Aurore Berger, a fait quasiment la morale aux députés, en instrumentalisant un horrible fait divers pour dire « Oh là là, il se passe quelque chose de grave, quand même, n'allez pas faire un peu de bazar à l'Assemblée ». C'était très infantilisant, c'était le mépris, il s'est aussi exercé à l'encontre de l'opposition à l'Assemblée nationale même.
1: Absolument. Et on l'a bien vu avec le groupe Liot, on l'a bien vu un petit peu à tous les niveaux, c'est-à-dire qu'il y avait véritablement un acharnement de l'oligarchie pour aboutir à cette défaite, si on veut, de la réforme de retraite. Mais ce que je voulais dire, mais je l'ai oublié, alors essaye de m'aider. Non.
0: Je ne sais pas. C'était à propos de la fameuse bordélisation.
1: Oui, voilà, alors ça y est, c'est ce que je voulais dire. Et donc, donc on peut prendre l'exemple du 49.3, mais il y a le 47.3, et puis il y a d'autres articles qui ont été mobilisés, qui sont dans la Constitution, et donc qui ont été légitimés par le Conseil constitutionnel. Mais quand on voit la composition sociale du Conseil constitutionnel, on se rend compte que c'est la même classe sociale, c'est la même oligarchie. Et justement, si j'ai fait ce petit livre, c'est justement, je me suis dit, ma fille, tu vas te concentrer sur un truc très précis, cette réforme des retraites, et tu vas essayer de montrer, puisque vous tous, vous avez participé à ça, ou vous vous sentez concernés par cette lutte, eh bien, on va mettre toute la sociologie de l'oligarchie que j'ai menée avec Michel, dans la vie la plus intime de ces familles qui sont au sommet des richesses et des pouvoirs, à propos d'un truc très précis, la réforme des retraites, et ça va faire un bouquin, parce que les éditions textuelles m'ont proposé, quand Marianne Théry, la directrice, a su que je tenais un journal de bord des manifestations, elle m'a dit, mais pourquoi est-ce que tu en ferais pas un livre? Et j'ai dit, si j'en suis capable, ça m'irait très bien.
0: Il s'appelle Le méprisant de la République, et c'est donc effectivement aux éditions textuelles.
1: Voilà. Et donc ce qu'il y a d'extraordinaire dans l'actualité la plus brûlante, c'est que finalement ce 49.3 qu'on a reçu quand même comme un coup de marteau sur le dos, comme quelque chose quand même qui nous a beaucoup choqués, est en train de se banaliser, puisque vous avez tous entendu Elisabeth Borne annoncer que désormais c'est le 49.3, puisqu'il n'y a plus de majorité à l'Assemblée, qui fera en sorte que les velléités de la Macronie en matière de violence de classe, en matière d'inégalité abyssale entre les plus riches et les plus pauvres, sera notre pain quotidien. Et ce, sans Borne. Mais avec Elisabeth, voilà. La millionnaire. Hein. Parce que c'est important de savoir, hein, pas dans le. Alors je sais pas, j'ai pas fait le travail là sur le nouveau conseil des ministres, mais dans le précédent, il y avait quand même 19 millionnaires sur 41. Donc c'est pas rien, 19 millionnaires, dont Elisabeth Borne, qui se revendique enfant de la pupille de la nation, qui se revendique transfuge de classe, etc., etc.
0: Voilà. Et quand vous parlez de classes, c'est aussi les classes de l'ENA, les classes de Sciences Po, puisque vous notez que parmi les hauts fonctionnaires ou les gens qui ont été récemment nommés à des postes clés, comme par exemple la direction de chaîne publique de radio, ce sont beaucoup des camarades de classe ou des gens qui ont fait des études en même temps qu'Emmanuel Macron. Enfin voilà, il y a vraiment aussi la classe, c'est vraiment presque la classe d'école, qui en plus d'être la classe sociale.
1: Oui, c'est ça. C'est-à-dire que souvent, on pense dans nos têtes l'État comme une espèce de chose un petit peu autonome par rapport aux classes sociales. En réalité, l'État, c'est simplement l'État du rapport de force entre les classes. Et là, aujourd'hui, c'est vrai qu'avec Emmanuel Macron, on est arrivé à vraiment à un État au service quasiment exclusif des plus riches, et vous n'allez pas être déçus avec le prochain projet de loi de finances qui sera très à la défaveur toujours des plus démunis et toujours au service des plus riches. Parce que quand même, je rappelle, alors c'est un autre livre, c'est le président des ultra-riches, mais quand même, dès qu'il est arrivé à l'Élysée, et ben, tout de suite, dès octobre 2017, il a supprimé l'ISF, c'est-à-dire il a supprimé la solidarité des gens de capital vis-à-vis des autres classes sociales salariées, en supprimant les valeurs mobilières de ce qui constituait l'ISF pour créer l'IFI, qui est uniquement sur la fortune immobilière. Or, ce qu'il faut savoir, c'est que Michel et moi, on a fait un travail avec la Direction Générale des Impôts, grâce à Laurent Fabius, en 1999. Peut-être beaucoup d'entre vous n'étaient même pas en projet ou pas nés, mais peu importe. En tout cas, Laurent Fabius nous a accordé la demande que nous lui avions faite de pouvoir avoir accès aux 100 plus riches de l'ISF à cette époque. Évidemment, nous n'avions pas accès aux fichiers, mais nous pouvions demander aux hauts fonctionnaires de la Direction Générale des Impôts de répondre à toutes nos questions. Ils l'ont fait, et le seul contrat que nous avions vis-à-vis du ministre de l'Économie et des Finances, Laurent Fabius, à cette époque, c'était que nous ne pouvions rien publier sans lui soumettre, et soumettre à la DGI et au ministre, ce que nous voulions publier. Ce qui nous a paru tout à fait normal, parce que c'était quand même un sujet très sensible. Mais ce que nous avons découvert était absolument hallucinant. C'est-à-dire que, déjà à cette époque, et alors aujourd'hui, bien entendu, les choses se sont aggravées, mais on ne sait pas dans quelles limites, parce que déjà à cette époque, les valeurs mobilières, c'est-à-dire les actions, tous les actifs financiers hautement spéculatifs, représentaient déjà 97,5% des fortunes des 100 plus riches de l'ISF. Et donc, en supprimant l'ISF en 2017, tout de suite après son élection, dès octobre 2017, ça devait être en principe en octobre 2018. Mais la pression des donateurs d'Emmanuel Macron a été telle qu'il a dû avancer le processus, et il a bien fait, parce qu'après il y a eu les gilets jaunes, alors ça aurait été la cata. Octobre 2017, donc il supprime carrément la fiscalisation du stock des valeurs mobilières des plus riches. Et en même temps, il supprime la solidarité, et en même temps il crée la flat tax, ou la flat tax ou on appelle le prélèvement forfaitaire unique. Il supprime, tenez-vous bien, la progressivité de l'impôt sur les revenus du capital. Et les revenus du capital, à partir d'octobre 2017, sont forfaitaires à 12,8%. Alors que pour les salaires, tout monte jusqu'à 45%. Donc si vous êtes Bernard Arnault, ben voilà, vous voulez tous les revenus. Donc si vous voulez, le stock est désolidarisé et les flux c'est-à-dire les revenus du capital qui viennent arrondir, agrandir, faire exploser le stock, sont à 12,8%. Et donc, finalement, on comprend pourquoi les déficits publics dans la santé, dans l'enseignement, dans l'information, dans la presse, dans l'agriculture, de partout. Enfin, il manque de l'argent de partout pour que nous vivions normalement, parce que ce sont des dizaines, des centaines de milliards d'euros qui sont aujourd'hui, qui manquent aujourd'hui dans les caisses de l'État chaque année.
0: Et par contre, l'argent, il y en a, puisque les distributions de dividendes augmentent chaque année. Et je crois que la France est l'un des pays où le nombre les sommes versées en dividendes sont les plus élevées. Et c'est hallucinant. Et à chaque fois, c'est des nouveaux records battus. Mais j'allais vous dire, Monique, vous oubliez quand même que récemment, M. Attal a fait des déclarations fortes. Sur le fait qu'il allait pourchasser les riches qui faisaient de l'évasion fiscale. C'est bien ça quand même.
1: Oui, c'était bien, mais enfin c'était de la communication.
0: D'ailleurs, ça n'a pas du tout fait peur.
1: On a l'habitude de nous dire que le verrou de Bercy c'est fini, alors que le verrou de Bercy est toujours là.
0: Alors, faut expliquer qu'est-ce que c'est que le verrou de Bercy, si jamais il y a des gens qui ne savent pas encore.
1: Ah ben si, tout le monde sait depuis l'affaire Cahuzac quand même. C'est pas possible.
0: Bon, on va rappeler pour ceux qui
1: étaient pas nés. Je vais le rappeler. Parce que quand même, ça, c'est vraiment une dérogation au droit commun qui est incroyable. C'est-à-dire que lorsque vous avez Jérôme Cahuzac, mettons, qui a fraudé le fisc, ça on le sait, c'est établi, d'une manière qui est quand même pas du tout négligeable, eh bien, il aurait dû passer par le ministre du budget pour négocier soit un passage devant les tribunaux, soit un passage devant les cellules de repentance de Bercy. Mais comme il n'y a que le ministre du budget qui peut décider de ça, et qu'il a été nommé en toute connaissance de cause ministre du budget, parce que tout le monde savait bien, enfin les gens au plus haut niveau savaient très bien ce qui se passait, eh bien voilà, vous voyez, vous comprenez le vice. C'est-à-dire qu'il n'y a que le ministre du budget qui peut orienter vers le pénal les fraudeurs fiscaux de son choix. Et évidemment, c'est toujours les pauvres petits poissons qui sont aiguillés vers les tribunaux, et les gros poissons se repentent dans ces cellules de dégrisement de Bercy. Et soit ils sont acquittés, soit ils payent une amende, c'est ce qu'on appelle la justice négociée. Ils payent une amende et puis, ma foi, ils recommencent.
0: Voilà. Et d'ailleurs, pour revenir toujours sur cette thématique du mépris et puis peut-être faire un petit pas de côté sur l'actualité, on a appris récemment que les organismes d'aide alimentaire et notamment les restaurants du cœur étaient en difficulté, manquaient de moyens pour nourrir la masse croissante des gens qui avaient besoin de leur secours. Et là, on voit qu'on a un milliardaire qui va faire un geste, c'est-à-dire qu'il va, toute caméra allumée, ce matin même, nous sommes le 5 septembre, donner un chèque de 10 millions d'euros au Resto du Cœur. Est-ce qu'on est en train de basculer vers quelque chose qui est un petit peu à l'américaine, c'est-à-dire qu'on est dans la charité et on n'est plus dans l'impôt, on n'est plus dans la solidarité. Ça, c'est une marque de mépris aussi, très claire. Mais est-ce qu'on est en train de basculer là-dedans en France ?
1: On n'est pas en train de basculer, on a déjà basculé. Franchement, la loi Ayagon sur le mécénat date de 2003, et puis c'était bien avant. Nous, ce qu'on demande aux riches, c'est qu'ils payent leurs impôts, c'est tout. Qu'ils les payent, sonnant et trébuchant.
0: Et qu'ils payent les salaires aussi, éventuellement, avec les cotisations sociales qui vont avec.
1: On est d'accord. Tandis que là, ils font une espèce de charité. Alors là, Bernard Arnault, tu ne l'as pas cité, c'est lui donc qui a proposé de donner ces 10 millions d'euros. Mais qu'est-ce que c'est pour lui ? Il est classé premier des fortunes françaises, avec 203 000 millions d'euros. C'est-à-dire que c'est une goutte d'eau pour lui. Et donc, Là, il a dit que ça ne serait pas défiscalisé, parce que pour tout ce qui est l'aide, par exemple, à la reconstruction de la cathédrale Notre-Dame, tout ça, c'est défiscalisé. La fondation Louis Vuitton, en fait, c'est nous qui sommes les actionnaires, c'est vous, c'est moi, c'est toi. C'est nous qui sommes les actionnaires de la fondation Louis Vuitton, parce que nous, on a payé, si ma mémoire est bonne, là, je suis un peu fatiguée, je dirais de mémoire que nous, on a payé 588 millions sur les 800 millions qu'a pu coûter cette fondation. Donc, vous voyez, chaque fois, on est un peu les dindons de la farce, il faut bien dire les choses. Et c'est curieux qu'on accepte ça. Voilà. Et donc, moi, ce que je propose, c'est évidemment... de faire une espèce d'omelette, puisque alors je vais vous dire...
0: Maintenant, je pensais qu'elle allait dire révolution. Par omelette.
1: Oui, parce que j'ai remarqué que c'était plus recevable de citer le poème de Robert Desnos, le pélican de Jonathan. C'est Jonathan qui se promène un jour dans une île d'Extrême-Orient et puis qui trouve un pélican qui pond un œuf tout blanc. D'où il sort un pélican qui lui ressemble étonnamment. Ce nouveau pélican pond un œuf tout blanc, d'où il sort un pélican lui ressemblant encore plus étonnamment. Et cela peut durer pendant très longtemps, sauf si l'on fait une omelette. Et donc, quand je vous parle des dynasties familiales, voilà, vous pensez à Robert Desnos et le pélican de Jonathan.
0: Ah bravo, très bien, effectivement. Je voulais, attendez, on n'a pas tout à fait fini, j'avais encore une question parce que quand même, on a essayé de faire l'omelette. C'est-à-dire qu'on était quand même tous dans la rue. On avait déjà les casseroles et les poêles pour faire l'omelette. Hein. Franchement, Monique, on était sur la bonne voie. Bon, le problème, c'est que les casseroles, il nous a renvoyés dans nos cuisines, mais surtout, elles n'ont pas pu être entendues. On n'a pas pu aller au contact du méprisant de la République. Parce que vous parlez aussi, alors pas directement des violences policières, ça serait peut-être une autre émission, un autre sujet, mais quand même de l'empêchement de pouvoir rentrer en contact. Il va dans la rue, mais il y a des cordons d'hommes en bleu qui empêchent le contact entre le peuple dangereux et le président ou les représentants du gouvernement.
1: Oui, il parle même pas de peuple, hein, il parle de la foule. Ouais. C'est le héros solitaire qui fait le malin et qui va au devant de la foule anonyme. Mais largement protégé par toutes les forces de police. Donc franchement, voilà, non. Aujourd'hui, ça sera peut-être mon mot de conclusion. Je ne sais pas si on... Non, pas on encore. Non, ce que je voulais dire, c'était que franchement, la démocratie a été bafouée. Et il faut s'attendre, donc Elisabeth Borne l'a annoncé officiellement, et il faut prendre très au sérieux cette annonce, parce que c'est une banalisation de la mise à mal de la démocratie, avec l'utilisation systématique du 49-3. La démocratie est devenue peut-être, sûrement, incompatible avec la radicalisation du système capitaliste. C'est-à-dire qu'aujourd'hui, avec deux éléments très importants, qui sont la marchandisation généralisée, la financiarisation généralisée de tous les secteurs de l'activité économique et sociale, c'est-à-dire que rien aujourd'hui ne doit échapper à la gourmandise des actionnaires, pas même la moindre petite plante au fin fond du Sri Lanka doit produire des dividendes à des actionnaires. Tu me suis ?
0: Oui, mais je suis, mais je n'anticipe pas.
1: Alors, où est-ce que j'en suis ?
0: Donc, ce qui menace la démocratie, en
1: oui,
0: fait.
1: C'est ça. Alors, donc la démocratie est menacée par cette radicalisation du système capitaliste et, deuxièmement, par, tout est lié, hein, par le chaos climatique et la menace réelle, très forte, de la mise à mal de l'habitabilité sur notre planète. Et donc, aujourd'hui, j'estime qu'avec ce qui s'est passé avec la réforme des retraites, avec ce qui se passe avec ces canicules à répétition, on pourra quand même prendre conscience et se mettre d'accord sur le fait que nous sommes aujourd'hui à un rendez-vous historique comme autrefois il y a bien eu l'abolition de l'esclavage, comme il y a eu l'abolition du colonialisme, enfin plus ou moins, il y a tous les relents du néocolonialisme qui nous reviennent aujourd'hui chaque jour davantage avec les informations, eh bien aujourd'hui, il faut envisager, il faut se battre, il faut combattre le système capitaliste et envisager une sortie de ce système avec une autre conception de la société, une conception de la société basée sur le partage, sur l'humanité, la sobriété. Qu'est-ce que, par rapport à notre finitude humaine, mais c'est quand même pas possible qu'on soutienne un régime aussi prédateur, aussi destructeur. Et là, aujourd'hui, ce que nous vivons dans nos chairs, je vous le dis, c'est voilà, on a tous les outils, on a tous les arguments pour se dire ça ne peut plus continuer comme ça. Et voilà, donc il faut continuer à lutter ensemble et sans être divisés. Nos divisions ne sont rien à côté de la gravité de la situation à laquelle nous sommes confrontés. Et pour vous assommer un petit peu plus, je vous dirais que dans la grande bourgeoisie, il fonctionne comme ceci. Chacun fait ce qu'il veut. La seule condition qui lui est imposée, c'est de servir les intérêts de sa classe. Donc, si je prends l'exemple de la famille Rothschild, pour laquelle nous avons réalisé un livre à soi seul sur cette famille, on voit très bien que si on est intéressé par la banque et les affaires financières, les portes des banques, des cinq branches, des cinq fils Rothschild dans cinq capitales du monde différentes leur sont ouvertes. Si c'est le vin qui vous intéresse, eh bien les portes du Bordelais vous sont ouvertes et les moutons Rothschild et autres grands vins seront la récompense personnelle et la récompense pour la classe. Si c'est la vénerie, c'est Monique de Rothschild qui était maître d'équipage d'un très grand équipage en forêt de Compiègne et avec laquelle nous avons pas mal travaillé. Voilà, donc on a pu voir que chacun était heureux d'être là où il était, mais toujours dans la défense des intérêts de sa classe. Et quand il y a des concurrences, quand il y a des problèmes entre Bernard Arnault et François Pinault, par exemple à propos de Gouchy, eh bien, qu'est-ce qui se passe? On envoie le cher Marc Ladreit de la Charrière essayer de trouver une solution au problème afin que la classe ne soit pas salie. Et en effet, voilà, Marc Ladreit de la Charrière a réussi la médiation comme il l'a fait en d'autres circonstances. Donc pour nous, et puis alors très important, et pour que ça fonctionne, il crée toutes sortes d'institutions pour coordonner sans arrêt les intérêts de cette classe. Alors je donne un petit exemple qui va tout de suite vous faire comprendre le système, et que du coup ça va être notre système à nous, vous allez voir. Le bois de Boulogne, à l'ouest de Paris, qui a été conçu sous le Second Empire comme le bois de Vincennes, a été considéré dès 1848 comme étant le parc de l'oligarchie, le parc des dominants, le parc privé, alors que c'est un espace public. Et en effet, avec des concessions négociées avec les responsables de la ville de Paris, il y a eu dès 1848 la création du Cercle du Bois de Boulogne, du Polo de Paris, du Racing, la création de restaurants tellement chers que de fait ils sont réservés à cette élite. Et du coup, le Bois de Boulogne a été considéré, alors avec le jardin d'acclimatation aujourd'hui, qui est sous concession pour LVMH et Bernard Arnault en particulier, le bois de Boulogne est devenu le parc privé de l'oligarchie. Et pour le défendre, pour empêcher qu'il y ait un centre d'hébergement d'urgence qui se construise aux abords du bois de Boulogne, pour empêcher toute intrusion, eh bien, ils ont créé 20 associations du bois de Boulogne et la 21e, alors c'est par secteur, hein, par secteur et par problème. Et la 21e s'appelle l'association de coordination des associations de défense du bois de Boulogne. Voilà. Et ça, c'est trop fort.
0: Mais alors justement, il faut qu'on fasse pareil. C'est-à-dire qu'il faut qu'on arrête, je dis on, mais il faut qu'on arrête de prêter l'oreille à ce qui nous est largement diffusé comme élément de haine qui vise à opposer les un peu moins pauvres contre les un peu plus pauvres ou les un peu plus blancs contre les un peu moins blancs. Enfin voilà.
1: Oui, il faut qu'on ait cette même au sein de la gauche, les plus à gauche de plus à gauche, les plus à, enfin voilà, d'arriver à.
0: Alors nos clubs, c'est quoi? C'est les syndicats. J'allais dire presque tous les syndicats. Le syndicalisme, le fait de pouvoir, par rapport à un patron, être un collectif, c'est même pas une question de marque de syndicat, c'est une question d'avoir cette conscience qu'on peut faire front, qu'en se mettant ensemble, on est quand même plus nombreux.
1: Ah ben on est plus nombreux, puis ça fait classe contre classe, c'est frontal. Je veux dire, ce qui s'est passé pendant la réforme des retraites, c'est ça. Alors, ok, ça n'a pas abouti à ce qu'on aurait voulu, mais je l'ai déjà dit, je pense qu'on a gagné quelque chose de
0: très
1: fort.
0: On s'est compté. Voilà.
1: Mais plus que ça, je pense qu'il y a quelque chose qui est irréversible et on va pas être déçu par ce qui nous attend et ce qui va se passer.
0: On se donne rendez-vous pour en reparler alors.
1: Oui.
0: On fait ça.
1: On a rendez-vous
0: on fait ça
1: déjà
0: avec vous.
1: le 13 octobre déjà.
0: Ben voilà, ouais. Déjà dans la rue. Et puis
1: surtout, ça sera tous les peuples d'Europe. Et ça, le 13 octobre, c'est vraiment important d'être très nombreux, même si c'est hétérogène. Mais on s'en fout. La classe dominante est profondément hétérogène. Je donne juste un exemple. Dans la fortune de Bernard Arnault, 203 000 millions d'euros, c'est-à-dire 203 milliards d'euros, il y a 864 fois la fortune du 500e. Du même palmarès de Challenge, c'est la famille Roche-Beaubois, l'ameublement de luxe. 864 fois, dans l'univers, dans notre univers à nous, des classes moyennes et des classes populaires, il n'y a pas une hétérogénéité de cette ampleur. Donc c'est une classe extrêmement hétérogène. Et c'est d'ailleurs pourquoi il n'y a pas de seuil de richesse. Quand François Hollande faisait le malin en disant « Pour moi, le seuil de richesse, c'est au-dessus de 4 000 euros ben », c'était une ânerie pour nous, sociologues et les statisticiens de l'INSEE. On sait très bien qu'il ne peut pas y avoir de seuil de richesse parce qu'il y a une telle hétérogénéité, premièrement, et deuxièmement, parce que la richesse des riches, ça n'est pas seulement la richesse économique. La richesse économique est une condition nécessaire mais pas suffisante. Et depuis l'immense travail de Pierre Bourdieu, on sait très bien que la richesse des riches, elle est enchevêtrée de multiples formes de richesse, de quatre formes de richesse. La richesse économique, je viens d'en parler. La richesse sociale, c'est-à-dire qu'on ne peut pas rester longtemps riche tout seul. Il faut faire partie du Gotha, il faut être sans arrêt dans les cercles, il faut être sans arrêt justement au bois de Boulogne, jouer au tennis, etc. Participer à la sociabilité mondaine, vous pouvez même pas vous imaginer ce que c'est que cette joie d'être toujours entre soi. Nous, on a participé à tout ça avec Michel puisqu'on a été d'une certaine manière un petit peu coopté. Et puis après, tout s'est écroulé, hein, bien entendu, quand on a publié le livre sur Nicolas Sarkozy, le président des riches, ça a été fini. Alors ne parlons pas du président des ultra-riches et du méprisant de la République.
0: Vous avez raté, là, jamais à l'Élysée, plus jamais à l'Élysée.
1: Ah ben alors attends, j'ai une anecdote trop drôle. Alors après je reprendrai. Donc quand on sort le président des riches en 2010 sur Nicolas Sarkozy, je suis désolée de dire des choses comme ça, c'est 150 000 exemplaires, donc c'est un best-seller. Donc du coup, juste quelques mois après, l'Express organise une grande fête au Bristol, juste en face de l'Élysée, le restaurant de luxe où Nicolas Sarkozy avait l'habitude d'aller régulièrement, et avec les écrivains best-sellers de l'année. On n'est pas très nombreux, je vous rassure. Et eh bien, nous, alors donc il y a un plan de table. D'abord, moi, il y a la photo. Et moi, qui suis petite, on me place derrière Amélie Nothomb, qui refuse d'enlever son chapeau. Comme ça. Donc, moi, qui ai quand même mauvais caractère, je dis, je ne suis pas d'accord. Je refuse cette situation. Je veux être au premier rang et qu'elle soit derrière moi. Donc, j'ai gagné. Je suis au premier rang. Voilà. Ensuite, on passe à table. Les plans de table sont faits. Nous, on est avec notre éditeur François Gès, qui est mort la semaine dernière. Et j'ai un certain plaisir et une certaine tristesse à évoquer ce moment avec François Gès, qui, en tant que notre éditeur à La Découverte, accepte de venir participer à ce déjeuner au Bristol. Et il est placé entre les deux frères Bogdanov, les deux frères jumeaux Bogdanov. Moi, je suis à côté de l'un d'eux. Michel est à côté de, je ne me souviens plus qui. Enfin bref, on est à cette table-là. Et nous sommes les seuls à manger, à boire et à avoir, comme tous les autres, une semaine après, le compte-rendu dans l'Express de ce déjeuner exceptionnel. Et nous apprenons que tous les auteurs ont été invités la veille par Nicolas Sarkozy à un dîner à l'Élysée, sauf les Pinson Charlot. Tous les auteurs ont droit dans l'Express à un compte-rendu de leur travail intellectuel sur le fond des intellectuels qui ont produit des idées, tandis que les Pinson Charlot ripaillent avec plaisir et sont les seuls qui n'ont pas été donc invités à l'Élysée. Et voilà, j'ai raconté cette petite anecdote,
0: voilà,
1: parce que je trouve qu'elle est bavarde quand même.
0: Oui,
1: sur,
0: ben, ça dit beaucoup.
1: C'est drôle, hein. Voilà. Richesse économique, richesse sociale. Ensuite, c'est la richesse culturelle, c'est-à-dire, comme on a déjà parlé pas mal de Bernard Arnault, on va continuer sur lui. Après tout, maintenant, c'est l'emblème de la France, hein, c'est l'homme le plus riche du monde. Donc voilà, collectionneur d'art, propriétaire de sociétés de vente aux enchères, propriétaire de la enfin propriétaire provisoire, hein, parce qu'il devra rendre la fondation Louis Vuitton dans 58 ans à la mairie de Paris. On en reparlera pour ceux qui seront encore là. Voilà, le mécénat, enfin vous voyez tout ça. Donc très souvent, ils sont même au cœur des musées. Marc Ladreille de la Charrière est au cœur du choix des peintures que le musée du Louvre doit acheter. Donc du coup, ils font des dons et tout ça. Ils ont leur nom comme mécène dans l'entrée des musées. La richesse culturelle. La richesse culturelle, c'est aussi le monde des grandes écoles, hein, vous voyez. Et enfin, la richesse de la richesse, c'est la richesse symbolique. C'est-à-dire cette richesse qui vient symboliser l'ensemble des autres formes de richesse et qui se manifeste particulièrement dans les corps. C'est-à-dire que les corps des dominants sont fabriqués, sont conçus dans un habitus de classe tout à fait spécifique, un habitus avec des dispositions aptes à dominer les autres, jusqu'à l'incorporation. C'est-à-dire que, là je ne ferai pas de commentaires désobligeants parce que j'ai personne qui est avachi, même pas toi. Bon, moi j'essaye de me tenir, enfin voilà, les corps doivent être droits, jamais adossés un fauteuil, la pas de frange, le port de tête altier, des corps fins, des corps qui manifestent une supériorité de classe, qui renvoie à l'idéologie du sang bleu, c'est-à-dire vraiment à quelque chose qui est dans le sang. L'idéologie du sang bleu, c'est parce que avant le bronzage sur les plages, c'était la blancheur qui était valorisée. Et donc, plus on était blanc, plus on voyait les veines bleues, plus ça voulait dire qu'on faisait partie de l'aristocratie de l'argent. Donc, une incorporation de la domination dans les moindres détails. Une jeune femme me décrit une scène dont elle se souvient. Elle dit qu'elle a 4 ans, qu'elle a plongé dans la piscine de sa grand-mère dans un château en Normandie, et que quand elle est sortie, sa grand-mère était là, lui dit, alors j'ose pas dire Aude parce que c'est le nom de mon attaché de presse, ça doit être Aude, enfin un nom composé, appelons-la comme Marie Chantal, enfin peu importe, un nom composé, relevez, remettez en place vos sourcils. parce que ses sourcils en plongeant, c'était hop. Donc elle me donnait cet exemple pour montrer que le contrôle sur le corps était absolument de tous les instants, mais d'une façon gentille, c'était pas agressif de la part de cette grand-mère, mais c'était pour montrer qu'il fallait se tenir et se contenir.
0: C'est pas rigolo quand même d'être dans la classe dominante, on peut même pas s'avachir, rien. La liberté, c'est pas mal non plus, hein.
1: Ah oui, mais eux, ils ont la liberté de leur habitus, parce que finalement, ils rencontrent, je suis désolée, hein, le bonheur est toujours là-haut. Hein, parce que eux, leur habitus de classe, eh bien, ils vont rencontrer tout le temps, jusqu'à leur mort et même après leur mort, ils vont rencontrer des conditions de la pratique en harmonie avec leurs dispositions, avec les dispositions intériorisées, avec cet habitus, pour reprendre ce concept de Bourdieu. Et le bonheur, je suis désolée, eh ben on l'a retrouvé là-haut. Le communisme de luxe et de pouvoir, le communisme, la solidarité, le partage, c'est là-haut que nous l'avons rencontré, alors que je peux vous assurer que Michel et moi, nous avions toujours cru que le communisme, c'était nous, que c'était nous tous, quoi. C'était les travailleurs, c'était...
0: Mais c'est nous aussi, et on n'a pas forcément les mêmes désirs que ces gens-là.
1: Non, c'est pas ça. Nous, on est divisés, il faut pas se raconter d'histoire. C'est très intéressant ce que je vous dis, de ce qui se passe là-haut, et il ne faut pas essayer de faire de te réjouir facilement. Non, là, l'heure est grave, ce que je dis est sérieux. Et nous devons réfléchir ensemble à tout cela. Et donc, je ne sais pas si je peux dire encore quelque chose sur ce petit livre, Le méprisant de la République. C'est précisément ça qui fait l'intérêt d'un travail précis sur une période précise où il s'est passé quelque chose de collectivement extraordinaire. On se pose, on chante ensemble, il y a même des chansons, alors je vais vous épargner parce que j'ai pas apporté les textes sinon, et que je chante trop faux, sinon je vous signale qu'il y a une chanson, un détournement du déserteur de Boris Vian, Monsieur le Président, je vous fais une lettre, qui a été détournée d'une façon absolument extraordinaire par les militants de la CGT Île-de-France, et que j'ai reproduite dans ce livre, et que j'ai déjà chanté collectivement avec d'autres publics, mais là aujourd'hui ça s'est pas présenté, sinon on serait parti en chantant tous ensemble Monsieur le Président, je vous fais une lettre, et vous verrez, elle est super. Et puis le livre se conclut, et c'est important, sur la chanson On est là. Comment est-il possible que cette chanson ait détrôné l'International, ait détrôné Bella Ciao, et avec son rythme incroyable. Et finalement, et ça je le dois à mon attaché de presse qui est ici, Aude Vaudoyer, qui m'a dit hier soir, ce « on est là », il est trop fort face, il est trop fort face au déni de présence du président de la République. Simplement un rythme fort, on est là, et même si Macron ne le veut pas, on est là. Et cette chanson était chantée par l'ensemble des syndicats pendant les manifestations, par tout le monde, par la France insoumise, par le Parti communiste, par le NPA.
0: Par les gilets jaunes aussi.
1: Bien sûr, les gilets jaunes. Et elle a été, d'ailleurs vous verrez l'histoire de cette chanson, parce qu'il se trouve que j'ai eu la chance de rencontrer le cheminot Clément Dargonne, qui mesure, moi je fais 1m50 et lui il fait 2m.

0: cheminots arrivent pour le troisième acte des Gilets jaunes en gare de Lyon et ils chantent cette chanson adaptée aux cheminots. Vous verrez, parce que je préfère pas vous sentir.
1: Là, vous avez déjà ça, presque tout dit, hein, Monique.
0: Ça va vous saper le moral. Et donc, les Gilets jaunes font la gueule parce qu'ils croient que les cheminots, avec leur gilet orange, viennent leur donner des leçons. Et Clément d'Argonne se réunit avec quelques autres cheminots, ils changent tout et ça devient la chanson actuelle. Ils sont partis ensemble avec les Gilets jaunes et ils racontent ça pendant 2 heures sur les Champs-Élysées. Ils ont chanté cette chanson en boucle avec son rythme qui est simplement « on est là, on est présent et on sera toujours là, quoi qu'il advienne ».

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1: Oui, c'est l'hôtel des voyageurs.
2: Bonsoir monsieur. Pas exactement, mais on s'occupe de logement.
1: Bien. Est-ce que par hasard...
2: Souvent les gens ouvrent de nuit, changent les verrous et barricadent directement. Et il est aussi possible de tenter l'ouverture directement de jour, au culot.
1: Ah, mais...
2: Par exemple, habillé en bleu de travail.
1: Ah, c'est très très bien monsieur, c'est très professionnel. Moi j'apprécie...
2: On peut occuper de manière visible en groupe ou à la fin d'une manif. Dans ce cas-là, poser immédiatement des verrous, changer les barillets ou saboter les serrures pour ne pas que le proprio puisse encore utiliser sa clé.
1: Enfin...
2: Et n'oubliez pas, barricader les entrées potentielles de lieu.
1: Ah oui, mais alors là vous tombez bien parce que
2: je... très important, réparer le plus vite possible tout dommage matériel causé aux portes et fenêtres.
1: Bah oui, je comprends bien.
2: Pour amoindrir les risques d'une procédure de flagrant délit pour dégradation. Oui, on n'est pas à l'abri.
1: Ah mais je n'en doute pas une seconde.
2: Et vous pouvez faire connaître au voisinage votre installation sur les lieux par des petits tracts distribués dans les boîtes aux lettres.
1: Bravo monsieur, bravo.
2: Et n'oubliez pas que les preuves permettent de dater le moment de l'ouverture pour démontrer que vous occupez les lieux depuis au moins 48 heures lors de passage de la police. Que ce soit vrai ou non.
1: Si tout le monde faisait son travail correctement, j'ai bien compris, monsieur, maintenant. Est-ce qu'il vous reste des chambres ?
2: Ah non, mais nous, on fait juste des émissions. On n'ouvre pas de squat.
1: Ouais, bah, vous l'auriez dit...
2: Ah, mais je vous le dis, hein. Il ne peut y avoir d'expulsion sans décision exécutoire du tribunal.
1: C'est pas tout...
2: Donc,
1: bah oui, c'est pas
2: si
1: tout...
2: Si les flics tentent quoi que ce soit,
1: bien.
2: Leur expliquer que des gens vivent ici, que c'est leur domicile et leur résidence principale.
1: Allez, bonne nuit. Oui, allez, bonne nuit.
3: T'as l'air nul.
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0: Au début des années 2010, on va avoir le label Écoquartier, donc Confluence, en 2009. Ce sont des ménages aisés qui sont venus investir ici avec de la défiscalisation, c'est-à-dire que l'État va faire cadeau de jusqu'à 25% du prix des appartements aux personnes qui les achètent. Il faut se rendre compte, c'est absolument monstrueux.
1: Si tu dors quelque part, tu y habites, j'ai envie de dire. C'est bien pour ça que tous les gens qui habitent ici devraient avoir le droit de faire ce qui accompagne le fait d'habiter, c'est-à-dire travailler, par exemple.
2: La nouvelle métropole a décidé d'expulser. C'est des femmes qui ont déjà fait toutes les démarches pour avoir un hébergement et l'État ne leur a quand même pas donné d'hébergement.
3: Il y a ceux qui habitent un écoquartier, celui de Confluence à Lyon, celles et ceux qui vivent en squat ou attendent un logement, celles et ceux qui habitent la rue.
1: Là, aujourd'hui, on est plutôt réunis pour la question des mineurs isolés. Le but, c'est qu'ils soient plutôt scolarisés qu'ils travaillent.
2: Et donc, nous, ce qu'on demande, c'est que le collectif ne soit pas remis à la rue et qu'on puisse surtout avoir un délai pour continuer à lutter, continuer à négocier avec les pouvoirs publics pour que toutes les personnes qui vivent dans le bâtiment, qui sont à la rue, aient un hébergement, ce qui est un droit inconditionnel, normalement, en France.
3: Pendant une heure, Mayday se plonge dans les manières d'habiter, le droit au logement et les pseudo-enjeux de mixité sociale et de vivre ensemble, derrière lesquels les métropoles et les investisseurs se cachent.
0: Dans une logique politique, on pourrait dire que l'objectif, a priori, c'est plutôt l'abolition des classes sociales, c'est plutôt d'exterminer la pauvreté. Et à partir du moment où on se dit, mais en fait, c'est génial si y a des pauvres parce que tes gamins vont fréquenter des pauvres. Alors, premièrement, je disais précédemment que c'était rarement le cas. Et deuxièmement, est-ce que ce serait pas mieux si les gamins du voisin, ils n'étaient pas pauvres ?

0: Quand on parle d'habiter, d'habitat, d'habitation, plein de mots nous viennent à l'esprit. Plein de réalités, vues ou vécues, choisies, défendues ou contraintes.
1: Appartement, maison, logis, chez soi, crèche, pénate, piole, nid, baraque, campement.
2: L'abri, qu'il soit solide, permanent ou non, mobile ou non, précaire ou protégé, semble bien être un invariant anthropologique. Les ethnologues et les géographes, lorsqu'ils s'intéressent à un peuple et à sa culture, commencent souvent par en décrire le logement.
3: Logement, loué, colocataire, acheté, propriétaire,
1: habité,
3: taudis, maison de ville, terrain, villa,
1: habité,
3: pavillon, parc, cité, HLM,
1: dans mon HLM,
3: immeuble, résidence,
1: vide ou meublé,
3: avec une cave, un garage, une place de parking, avec un balcon, un ascenseur, une cour, une terrasse,
1: habité,
3: au sous-sol, à la cave, au grenier,
1: habité, sans domicile fixe, habité, à la rue.
0: L'absence de point de chute ou loger est une réalité qui est apparue comme une aberration pour certaines sociétés qui ne pouvaient tolérer de laisser une personne à la porte de la ville ou d'une maison. Jusque fin 18e et le début 19e, les nécessiteux, les pauvres, les fous, les personnes à la rue se réfugiaient dans différents hospices comme l'Hôtel Dieu à Lyon. L'hôpital, avant de soigner, offrait l'hospitalité. Mais loin de se réduire à la charité chrétienne, il est avant tout affaire de contrôle social, tenir à l'œil la classe dangereuse.
2: Aujourd'hui, on peut douter des politiques mises en place sur ce sujet. Alors certains se mobilisent fort pour que le droit au logement reste un droit fondamental.
0: Avec la marchandisation, le logement est devenu un bien comme un autre, qu'il faut acquérir sur un marché, acheter avec de l'argent et entretenir. Avec la marchandisation, la charité aussi devient un business, la mixité sociale un leurre, et le bien vivre ensemble, une façade pour de vilains investisseurs.
3: Avec un jardin, une piscine, un concierge, une gardienne, une caméra.
1: Vilain investisseur, c'est diffamatoire. Comme vous y allez.
3: Nous ne faisons plus du Airbnb, madame.
1: La ville nous soutient.
3: Nous ne gentrifions pas, nous densifions.
1: Nous répondons à la crise du logement.
3: Nous proposons du co-living dans une ambiance joyeuse et chaleureuse.
2: Longtemps focalisée sur Airbnb, la bataille pour le droit au logement laisse encore largement hors champ un autre modèle en pleine expansion, le co-living.
0: Les premières initiatives de co-living sont apparues dans les grandes villes comme New York, San Francisco et Londres, souvent en lien avec la montée des start-up et des jeunes professionnels qui cherchaient des solutions de logement pratiques.
2: Le co-living n'est pas une colocation. Les résidents louent une chambre souvent à des prix élevés pour des périodes plus ou moins courtes, engagement flexible et loyer tout compris, leur facilitant les mobilités de travail. À cela s'ajoute une panoplie de services, sport, télétravail, restauration, parfois cinéma ou piscine. Ainsi, dans certaines villes, la crise du logement ne disparaît pas, elle mute. Sous couvert d'innovation, une ville plus sélective se fabrique, rentable pour les nouveaux venus, toujours plus difficile à habiter pour ses habitants permanents.
3: Mais enfin, pourquoi vous nous critiquez ? Avec le co-living, nos locataires sont sélectionnés avec soin pour une dynamique harmonieuse au sein de nos résidences. Nous transformons chaque mètre carré en actif performant et durable. Des rendements optimisés, impact positif, design durable.
0: Présentée comme une forme d'habitat partagé innovante, à la croisée de la colocation et des services hôteliers, le co-living attire des investissements massifs. Et voilà l'avenir en rose. 455 millions d'euros y ont été injectés à l'échelle nationale l'an dernier. Ces opérateurs ne construisent pas, ils s'incrustent. Sans toucher aux façades, ils reprogramment les usages. Le logement ne disparaît pas, il change de fonction, de temporalité et surtout de public. Et les métropoles applaudissent. Comme si habiter n'avait jamais été une affaire de droit, de racines, de conflits, mais seulement une variable logistique parmi d'autres.
2: Le fast habitat s'impose. Rotation permanente, loyer variable, renégocié à chaque départ. Ainsi, malgré une quantité conséquente de logements vacants dans chaque ville, la pénurie de logements est toujours invoquée pour expliquer la galère dans laquelle se trouvent celles et ceux qui cherchent à louer. Dans de nombreuses villes, construire un dossier pour une agence de location sans l'aide de Photoshop relève désormais de l'exploit, y compris pour celles et ceux qui ont un emploi stable. À l'autre bout de la file d'attente, difficile d'obtenir un logement social sans l'aide d'une personne qui trie les dossiers ou qui s'en approche.
0: Le co-living arrange donc tout le monde. Les investisseurs qui peuvent poursuivre la recherche de juteux de profits autour de nouveaux projets taillés pour cette nouvelle forme d'habiter. Mais aussi les municipalités, les bailleurs sociaux et l'État qui peuvent se décharger tranquillement de leur responsabilité de garantir un toit pour pour toutes et tous.
2: Alors, si même les salariés start-upeurs rencontrent des difficultés à se loger, qu'est-ce qui reste pour ces personnes arrivées fraîchement en France, leur route parcourue d'embûches et de violences et qui atterrissent sur les trottoirs de nos villes? Abandonnés à leur sort, ce sont les associations, les collectifs de soutien qui s'engagent pour que le droit au logement ne soit pas qu'un mot dans la Constitution. C'est ce que fait depuis des années le collectif Soutien Migrants à la Croix-Rousse, un quartier du centre-ville de Lyon.
4: Merci tout le monde qui est venu depuis. Je voulais juste rappeler quand même pourquoi on est là. Ça me fait plaisir de faire ce concert gratuit parce que des fois c'est cher. Mais c'est pas vraiment gratuit. Le but c'est que si vous avez 2-3 euros à dépenser, voire plus, vous le passiez ici pour le collectif Soutien Migrants. C'est des journées comme ça qui font fonctionner le collectif. Il y a toujours 150 jeunes qui sont dans les tentes là-haut parce qu'ils sont en attente de reconnaissance de minorité. Donc n'hésitez pas à faire tourner la boutique, qui sait. Et merci déjà d'être là, c'est top.
5: On a 3 lieux différents. On a le campement où il y a donc 150 gars. Il y a aussi un squat de 50 personnes qui se trouve à Hénon. Il y a beaucoup de choses à faire. Il y a beaucoup de jeunes à suivre. On vit des moments un peu compliqués, mais on vit des moments aussi très très forts. Et on a besoin d'argent, mais on a aussi besoin de soutien. Enfin, les jeunes ont aussi besoin de soutien. On fait du soutien scolaire, on a besoin pour laver le linge des gars, on a besoin pour les accompagner parfois à leurs rendez-vous médicaux, on a besoin pour les accompagner aussi parfois au tribunal quand ils sont en recours ou voir leurs avocats. Et même 1 heure, 2 heures, 3 heures dans la semaine ou même une fois tous les 15 jours, c'est déjà très très cool. Donc merci à vous si vous avez envie de rejoindre l'équipe.
6: Alors ici on est à l'amphithéâtre des Trois Gaules. On est au Dimanche Solidaire organisé par le collectif Soutien Migrants Croix-Rousse qui vise à financer en fait les activités de l'association qui tout simplement anime, soutient, accompagne les habitants des squats comme de celui actuellement il y a à Rouville, au parc des Chartreux, un collectif qui existait déjà à l'époque où le squat Morissette était occupé, qu'il y avait des centaines de personnes qui le squattaient. Là, aujourd'hui, on est plutôt réunis pour la question des mineurs isolés. Le but, c'est qu'ils soient plutôt scolarisés qu'ils travaillent. Mais c'est un même problème qui se présente à la majorité, c'est-à-dire qu'en dehors de la procédure de demande d'asile, il y a très peu de moyens d'avoir le droit de travailler. Et là, je viens de faire un petit concert, tout simplement, et puis ça me fait plaisir. Je fais de la Croix-Rousse, donc... C'est un lieu que je vois tout le temps depuis que je suis petit. Et j'ai pas vu beaucoup de concerts ici, donc j'ai l'impression que c'est un moment rare, donc j'ai profité. Okis, rappeur de la Croix-Rousse. Donc ce que je fais, c'est principalement du rap. Là, maintenant, je fais aussi mes propres prods. Alors, je le fais pas systématiquement, mais mon dernier EP, je l'ai entièrement composé aussi, produit. Moi, j'aime bien dire que je suis un rappeur de Lyon, justement, parce que j'ai pas l'impression d'avoir réinventé la musique. Je m'inscris dans le courant du hip-hop. Tu vois, j'ai une niche... Par exemple, j'utilise beaucoup de samples, c'est assez classique hein, dans les hip-hop, mais j'utilise beaucoup de samples, assez peu de drums modernes, de batteries modernes. Je suis dans des sonorités un peu plus acoustiques, mais après ça évolue. Certains disent que je suis old school, moi j'aime pas dire ça, mais en tout cas, c'est du rap qui suit les codes de la boucle, du sample, et j'aime bien sampler du jazz, du rock progressif, j'aime bien sampler un peu à droite à gauche, des trucs un peu psychés, j'aime bien. Je suis un disciple musical du beatmaker Manny Days, qui est un beatmaker de la région parisienne, qui est un beatmaker très important de l'underground français, qui est un de mes beatmakers préférés, avec qui j'ai fait 4 projets, un 17 titres et 25 titres répartis en 3 EP. Et là, j'ai fait un petit EP solo que j'ai pu présenter pour la seule et unique fois en entier auprès du quartier, ça fait plaisir. Et en vrai, je prends grave du plaisir à avoir un public. Longtemps, c'était principalement une sorte de journal intime, un exutoire très personnel. Et il se trouve que j'ai trouvé un public à un moment, donc je m'y fais. Mais du coup, j'ai un rapport un peu différent à la musique maintenant. Des fois, j'ai des retours, je peux rien y faire. C'est-à-dire que les gens, ils ont un avis dessus. Donc j'imagine que objectivement ça vient un peu toucher à la musique, mais voilà. C'est avant tout, je dirais, un peu une passion autistique, tu vois, un truc... que j'ai besoin de faire à plein de moments. Que ce soit écrire très longtemps et désormais produire. 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

0: qu'on les ait appelés à venir travailler ici en France afin d'exécuter les basses œuvres et occuper les postes que les Français ne voulaient pas occuper eux-mêmes, ou qu'ils aient choisi de venir seuls, espérant améliorer leurs conditions de vie, l'histoire du logement des immigrés pauvres en France en dit beaucoup sur la manière dont on les a toujours marginalisés. Au début du XXe siècle, en région parisienne, ils se logent notamment à côté des autres pauvres, dans la zone. La zone, c'est cet espace aux portes de la capitale, bande de terre de 250 mètres de large, long de 34 km, zone militaire le long des fortifications de Paris, où s'enchevêtrent bientôt habitations précaires, cabanes en tout genre, baraques de fortune. Dans la zone vivent d'abord des Français déclassés venus des campagnes pauvres du pays, ces immigrés de l'intérieur. Mais bientôt, les étrangers deviennent nombreux. Italiens, Arméniens, Espagnols, Portugais, quelques familles algériennes également. À la veille de la Première Guerre mondiale, la zone abrite 40 000 personnes. Jules Romain en parlait en ces termes peu reluisants dans son livre « Les hommes de bonne volonté ».
1: Au contact même de l'enceinte, surtout son pourtour, il s'est développé et fixé à peu près un grouillement singulier. Une membrane de population, tout juste épaisse d'un demi-kilomètre, mais étirée sur 36. Une sorte de ville annulaire, collée à l'autre et vivant de ses résidus. Un peuple d'irréguliers, de nomades, de déchus ou d'immigrants en attente en avait profité pour s'établir là. Cramponné à la glaise, fangeux, clandestin, encore à demi flottant, mais qui enfonçait peu à peu dans le sol des habitudes, des traditions, des droits. Toute une nouvelle nation bohémienne, molle en apparence comme de la glu sur la carapace du rempart, mais tenace en réalité comme une maladie, et qui, lorsque le rempart aurait craqué, résisterait encore.
0: Cet extrait en dit long sur l'inconscient collectif de l'époque. Au sortir de la Première Guerre mondiale, on prévoit de tout raser et de construire à proximité des logements sociaux, des HBM en briques rouges, ancêtres des HLM. Beaucoup des habitats bon marché et des immeubles à loyer modéré qui forment la ceinture de briques rouges de Paris sont sortis de terre dès le début des années 30. Ils sont censés atténuer la crise du logement dans la capitale. Mais les zoniers, expulsés, n'ont pas les moyens d'avoir accès à ces logements sociaux, qui, au moins, coûte ce que ces familles dépensent en une année pour un terrain et une baraque sur la zone.
2: Pendant toutes les années 30, cohabitent dans cet espace les nouveaux locataires des HBM et les zoniers qui n'ont pas été expulsés. Souvent, comme entre Paris et Ivry, l'usine immense où l'on va s'employer n'est pas loin. Dans les années 40, le régime de Vichy procède à l'expulsion complète de la zone. La construction du périph à partir des années 60 enterre définitivement sous le bitume les derniers vestiges de ce territoire en marge. À partir des années 50, le logement informel parisien se concentre autour de d'autres espaces périphériques. Ce sont les bidonvilles de banlieue, où vit essentiellement la main-d'œuvre immigrée recrutée dans les anciennes colonies du Maghreb et en premier lieu l'Algérie. Ceux de Nanterre, ceux de Villeurbanne en région lyonnaise ou celui de Lorette dans les quartiers nord de Marseille, autour de Saint-André notamment. Comme dans la zone autrefois, les habitants de ces quartiers informels construisent souvent leurs baraques eux-mêmes, l'agrandissent à mesure que la famille s'étend. Les quartiers ne disposent le plus souvent ni d'électricité ni d'eau courante.
0: Les périphéries des villes sont donc déjà à l'époque des lieux de relégation urbaine. La grande majorité de ces communes est écrasée par la misère sociale. Les logements, y compris lorsqu'ils n'étaient pas des bidonvilles, étaient dénués de tout confort domestique, sans eau chaude et sans toilette le plus souvent. Les murs, qui tenaient les toits, étaient constitués de matériaux précaires, rapidement périssables. À partir de la fin des années 50 et plus encore dans les années 60, l'État planifie la construction d'un nouveau parc de logements. Ce sont les grands ensembles des banlieues françaises, faits de tours et de barres d'immeubles. Ce sont ces zones à urbaniser en priorité, ZUP, qui deviendront à peine deux décennies plus tard, ces zones urbaines sensibles, ZUS. Dans sa petite histoire politique des banlieues populaires, Hassène Belmessous rappelle comment nombre de bailleurs sociaux, ces gestionnaires du parc HLM, recalaient méthodiquement les demandes des familles immigrées pour éviter une trop forte concentration de maghrébins et de populations noires africaines dans ces cités dortoirs fraîchement sorties de terre. On plaidait alors pour une limitation des immigrés à 6 ou 7% par cité HLM. S'ils représentaient déjà 4 millions de personnes indispensables à l'industrie et au BTP français, il fallait les reléguer aux confins de l'espace français. 45% des migrants vivaient à l'année à l'hôtel, 20% dans un bidonville, 15% dans un logement vétuste, 20% donc en HLM.
1: Rapidement, les grands ensembles apparurent aux premiers locataires pour ce qu'ils étaient, le plus souvent des bâtiments construits à la va-vite, avec des matériaux de mauvaise qualité. La Grande Borne, grand ensemble construit à Grigny dans l'Essonne, à 40 minutes en RER de Paris, en est un bon exemple. La cité fut d'abord construite pour vider le 13e arrondissement de sa population pauvre, immigrée et mal logée. Les expulsions y furent si brutales qu'on vit fleurir sur les murs du 13e des graffitis. Rénovation urbaine égale déportation. Les travaux commencent en 1967 et s'achèvent en 71. Bouygues, comme souvent, en est le maître d'œuvre, une entreprise choisie sans appel d'offres. Tout est fait pour réduire les coûts. Les façades en particulier sont réalisées à partir de panneaux préfabriqués. Bouygues économise ainsi plusieurs milliers de mètres cubes de béton armé. Mais nombre d'entre eux s'avèrent défectueux avant même qu'ils soient terminés. À peine un an après l'inauguration de la Grande Borne, plus de 100 appartements sont déclarés insalubres en raison d'infiltration d'eau.
3: Voici venu le temps des casernes civiles. Univers concentrationnaire payable à tempérament, urbanisme pensé en termes de voirie, matériaux pauvres, dégradés avant la fin des travaux. Le paysage étant généralement ingrat, on va jusqu'à supprimer les fenêtres, puisqu'il n'y a rien à voir. Les entrepreneurs entretiennent la nostalgie des travaux effectués pour le compte de l'organisation TOD. Parachèvement de la ségrégation des classes, introduction de la ségrégation des âges, parents du même âge, ayant le même nombre d'enfants du même âge, on ne choisit pas, on est choisi.
2: L'arrêt brutal de la construction de grands ensembles en 1973, conjugué à la promotion idéologique de la maison individuelle, a partiellement mis fin aux pratiques discriminatoires dans l'attribution des HLM. Tous les émigrés sont désormais les bienvenus dans les cités HLM pour y occuper les logements laissés par les premiers arrivants qui avaient eu les moyens de s'en sortir. Car, pour les bailleurs sociaux, gestionnaires du parc HLM, il y a urgence. Ils doivent rembourser les prêts contractés pour la construction de ces logements. Des appartements vides, c'est de l'argent en moins pour le bailleur social. Les familles n'ayant pas les moyens pour s'acquitter de ces loyers, l'idée du gouvernement de Raymond Barre au milieu des années 70 est de faciliter les conditions financières de ses locataires par la mise en place des aides personnalisées au logement, APL, qui permettent de payer les loyers. Ainsi, l'État vient au secours des bailleurs sociaux et offre aux familles plus pauvres une trajectoire résidentielle qui prend des formes de justice sociale.
0: En région lyonnaise, ces quartiers populaires de Villeurbanne, de Bron, de Vaux-en-Velin, de Vénissieux furent ceux où s'expriment les premières révoltes des banlieues du début des années 80 et jusqu'à aujourd'hui. Ces quartiers qui eurent droit à leur ravalement de façades, mais pas que, construction également de nouvelles écoles, MJC, bibliothèques, et puis bientôt destruction de bars et de tours pour favoriser la mixité sociale. Cette idée qu'en attirant des ménages plus aisés et en reléguant toujours plus loin ceux que l'on expulsait, les problèmes des cités s'en trouveraient magiquement solutionnés. C'est pour revenir sur cette histoire de la fin du XXe siècle et du début du XXIe siècle que l'on pourrait maintenant s'arrêter sur le cas du quartier de Confluence, un quartier populaire de Lyon qui eut lui aussi droit à sa rénovation urbaine. Une rénovation urbaine récente qui prit des airs écologiques.

0: qu'on est à la confluence du Rhône et de la Saône, qui, comme son nom l'indique, est une confluence naturelle entre deux cours d'eau, où la Saône théoriquement se jette dans le Rhône, même si on pourrait tout à fait se poser la question de qui se jette dans qui. Et à la confluence du Rhône et de la Saône, il y a un quartier qui a pris l'appellation Confluence, qui est beaucoup connu par les Lyonnais en réalité maintenant pour son centre commercial, qui est en réalité un quartier issu de la rénovation d'un quartier industriel à partir du début des années 2000. Moi, je m'appelle Mathieu Adam, je suis chercheur au CNRS dans un laboratoire qui s'appelle Environnement, Ville, Société. Je m'intéresse à la production capitaliste de l'espace et en particulier à l'écologisation de cette production capitaliste, c'est-à-dire la manière dont la production de l'espace ingère l'écologie. Je viens de publier un petit ouvrage aux éditions Grévis qui s'appelle « Contre la ville durable, une écologie sans transition », qui est un petit ouvrage qui synthétise 15 ans de ce travail d'analyse critique de ce que cette écologie capitaliste qu'est le développement durable a fait à la ville. Et donc, dans cet ouvrage figure l'exemple de Confluence, qui est un des deux terrains sur lesquels j'ai travaillé notamment durant ma thèse de doctorat à l'époque, qui portait à la fois sur les politiques publiques qui ont été mises en place à Confluence, et quand je dis politique publique, j'y inclus le rôle des acteurs privés, et donc j'ai fait à l'époque toute cette batterie d'entretiens avec architectes, promoteurs, bailleurs sociaux, urbanistes notamment, et de l'autre côté je m'intéressais aussi aux pratiques, et donc j'ai fait pas mal d'entretiens avec des habitants habitantes de Confluence.
1: Il y avait quoi dans ce quartier avant la rénovation ?
0: Alors, si je me fie aux discours municipaux et aux discours de pas mal d'habitants, il n'y avait rien. C'est même tout un discours qui est tenu, qui est assez classique d'ailleurs de la requalification urbaine, parce que quand il n'y a rien, ça permet d'y aller soi-même. Et puis après, quand on s'y intéresse, on se rend compte qu'il y avait plein de choses et que c'était beaucoup, à la fin, avant les années 2000, au moment où ça a été rénové, c'était beaucoup un quartier de relégation urbaine où on avait les activités subalternes de la ville, donc des activités industrielles, logistiques, mais c'était aussi le quartier de la prison, c'était aussi le quartier de la prostitution, enfin tout un tas d'activités en fait que beaucoup de gens ne voulaient pas trop voir. C'est pour ça que ça autorise à dire il n'y avait rien. En réalité, c'est un peu plus compliqué que ça. Ça va être important à comprendre dans les transformations actuelles du quartier. Ce « il n'y avait rien », il va aussi être permis parce qu'évidemment, on a beaucoup de populations ouvrières en fait, qui sont issues de l'immigration. D'ailleurs, assez longtemps, Confluence, la plupart des Lyonnais ne l'appelaient pas Confluence, ni même Perrache, pour la partie immédiatement au sud de Perrache, ou encore Sainte-Blandine, qui sont les petits quartiers qu'on retrouve en dessous. Les gens disaient « derrière les voûtes ». C'est-à-dire qu'on qualifiait cette zone-là, non pas par elle-même, mais par les voûtes, donc ces grands passages sous le train, sous l'autoroute, etc., qui font en fait des ponts très très profonds, qui marquent la limite entre cette presqu'île bourgeoise et cette presqu'île industrieuse. Et donc on disait derrière les voûtes, c'est un peu le quolibet qui renvoie à une disqualification quand même relativement marquée à cet endroit. À partir du début des années 90, ces dizaines d'hectares à proximité du centre-ville, on est à peu près à 3-4 km de la place des Terreaux, va commencer à faire rêver les élus, parce que c'est génial. On va pouvoir construire, on va pouvoir attirer des promoteurs immobiliers, on va pouvoir attirer des investisseurs. Et progressivement, on va voir apparaître le projet qui va devenir Confluence. Donc, dans un premier temps, c'est un projet d'un type qui a été très peu de temps maire de Lyon, mais qui a eu un pont à son nom qui s'appelle Raymond Barre. Et puis surtout, ce projet-là, il va être repris à son compte par un certain Gérard Collomb, qui est quand même le maire qui a impulsé vraiment cette logique néolibérale, compétitive, du côté de Lyon. Et c'est ce maire-là qui fait du projet Confluence l'un des symboles urbains de son mandat. Confluence, on est quand même plutôt sur du logement haut de gamme, même s'il y a des logements sociaux, mais on est surtout sur du logement haut de gamme. Et puis on va avoir cette grande architecture, on va faire venir des stars, Jean Nouvel, Christian de Porzamparc, MVRDV, et on va avoir le gros pôle de commerce, on va avoir aussi donc ces sièges d'entreprise avec ce cube orange, cube vert, etc. Toute la partie tout au sud en fait, celle qui va jusqu'à la Confluence, qui est vraiment une partie tertiaire, et on va avoir aussi les lieux de pouvoir politique, notamment le palais de région va se trouver à cet endroit-là, et le musée des Confluences, qui est certes un endroit culturel, mais qui est d'abord un symbole de puissance politique.

0: Donc le projet Confluence, il va mettre évidemment un peu de temps à se lancer. Le projet est encore en cours, hein, donc on est en gros sur un projet qui a été lancé officiellement en 99, qui va se terminer 30 ans plus tard. Et au moment où ce projet bat son cœur, hein, donc dans les années 2000-2010, apparaît une nouvelle catégorie d'action publique qui est l'écoquartier. Si Confluence va être un écoquartier, c'est parce que l'écologie, qui venait plutôt du côté contestataire, elle a vécu au même moment que le néolibéralisme devenait triomphant et s'imposait un peu partout dans le monde. L'écologie s'est institutionnalisée à travers ce qu'on a appelé le développement durable. Le développement durable, qui est une idée originalement social-démocrate de « il faut verdir la croissance, il faut améliorer les conditions sociales de la croissance pour produire plus longtemps », c'est-à-dire organiser une croissance moins destructrice. Et donc ce développement durable, il va devenir important et il va produire une chose, c'est que l'écologie qui aurait pu et qui a longtemps été vue comme un frein à la croissance, comme un frein à l'activité économique, va devenir un levier de croissance. Ça va permettre de vendre. Et donc, quand Confluence voit le jour, tous ces projets qui sont censés attirer des gens, il faut qu'ils correspondent aux normes du moment. C'est vraiment toujours une espèce de double jeu entre une conformité, il faut être conforme à ce que sont les attentes actuelles, donc la grande architecture, la sécurité aussi, le côté un peu festif, et puis donc l'écologie qui va intégrer ce logiciel-là, qu'elle intègre parce qu'elle va séduire les populations qui vont acheter, mais aussi les investisseurs. L'écologie est devenue quelque chose de rassurante pour un investisseur dans l'immobilier, parce qu'un immeuble bien isolé, mieux construit, il va se revendre ou se louer plus cher, donc ça devient une convention d'investissement. Donc d'un côté, on a cette conformité, dans laquelle l'écologie va être intégrée, et de l'autre côté on a la singularité, c'est-à-dire qu'il faut quand même se distinguer un peu, mais en gros on va en faire des tonnes, et puis après quand c'est plus assez distinctif, Confluence va devenir un moment une smart community. Donc ça c'est le moment, il suffisait plus de mettre de l'écologie et du festif et du sécuritaire, fallait mettre du numérique parce que quand même c'était le futur. On faisait des smart grids, on avait des bâtiments qui devaient produire de l'énergie, plus d'énergie, on dit bâtiment énergie positive, plus d'énergie que ceux qu'ils consommaient. Et donc on a intégré ce truc-là. Aujourd'hui, Smart City, c'est devenu has-been encore plus vite qu'éco-quartier. On n'en parle plus du tout. Mais voilà, tout ça a été enrôlé là-dedans. Donc il y a une première phase de ce projet Confluence. Donc ça, c'est la partie qui donne sur la Saône, celle dans laquelle on se trouve actuellement. Et il y a une seconde phase qui regarde le Rhône, qui est encore en cours de construction, qui est un peu plus sobre architecturalement parlant. Enfin, il y a moins le grand moment où on met des parements en métal un peu flashy. Il faut imaginer le quartier dans lequel on se trouve, quoi. Les parements en métal bleu, blanc, gris, ceux qui sont un peu effet miroir, ceux qui sont orange fluo, vert fluo. La partie qui se situe à cet endroit-là, donc ce qui est la première phase de construction de Confluence, elle a largement été financée par des opérations de défiscalisation. C'est-à-dire, en fait, ce sont des ménages aisés qui sont venus investir ici. C'est-à-dire que l'État va faire cadeau de jusqu'à 25% du prix des appartements aux personnes qui les achètent. Il faut se rendre compte, c'est absolument monstrueux. On est au sortir de la crise financière de 2007-2008, et globalement le secteur de l'immobilier est à l'arrêt, et on va lancer une série de lois, dont notamment la loi Cellier, de la défiscalisation pour l'investissement locatif, chose qu'on continue de faire encore aujourd'hui, on subventionne à fond les propriétaires parce que c'est quand même sympa qu'ils puissent exploiter des gens qui vont travailler à leur place, et les locataires derrière arrivaient avec des loyers qui étaient plafonnés les quelques premières années.
1: Non mais attends là, Alban, ce que tu es en train de nous dire, c'est que ça fait 10 ans que tu t'occupes un logement social à Confluence.
2: Sans le savoir.
1: Et en étant multipropriétaire.
3: Non mais
1: attends là, explique.
3: C'est un peu plus compliqué que ça. C'est un peu plus compliqué.
2: Ouais.
3: Bah oui, c'est François qui m'avait conseillé cet appart et j'ai pas fait gaffe.
1: En attends,
3: fait.
1: François, quel François?
3: François de Rugy, évidemment.
1: Ah, mais qu'est-ce qu'il a à voir là-dedans de Rugy?
2: Ils sont potes.
1: François, quoi. Ah, première nouvelle, tiens, je ne savais pas.
2: Et donc?
3: Eh ben, il m'a conseillé ce logement et c'est vrai que le loyer était pas bien élevé. J'ai filé mon avis d'imposition, ils ont accepté mon dossier et j'ai pas fait gaffe, quoi.
1: Ouais.
2: Mais il y a eu des révélations justement à propos de Rugy.
3: Oh,
2: quand il était ministre de la transition écologique sous Édouard Philippe, il était locataire d'un logement social qui avait été acheté dans le cadre de la loi Cellier.
1: Mais donc l'appart avait bénéficié d'une réduction d'impôt pour les acheteurs.
3: Voilà, exactement.
1: Ah.
3: Et les loyers des locataires étaient plafonnés en fonction des ressources, de leurs ressources.
1: Ouais, mais attends, comment ça...
3: Attends, ça a fait pareil pour moi. Voilà, c'est tout, quoi. Non, comment ça, quoi?
1: Mais ce que je comprends pas là, mais comment ça a pu passer? Le dossier, l'avis d'impôt, tout ça.
3: Je sais pas comment te dire. Je mets pas tous mes œufs dans le même panier. Tu fais comment, toi?
2: Attends, mais t'es plus vegan?
3: Hein? Laisse tomber.
1: Ok, mais alors pourquoi cet appart?
3: À cause du quartier, guy. I love it. Confiance.
1: Ouais. Enfin, c'est quand même très conceptuel, hein, cette architecture, non? Oh.
2: Mais c'est ça qui est génial, Eric. Ici, c'est the future.
3: Ah, thanks, Vero.
2: Moi, mes employés à la start-up, ils sont so inspired ici.
1: Attends, Vero, de tes collaborateurs, tu veux dire?
2: Of course, mes collaborateurs. Tu devrais nous rejoindre, Eric. Tu adorerais.
1: Ah ouais? Et pourquoi ils sont si inspirés?
2: Je sais pas, moi. Par exemple, je suis hyper vigilante à leur well-being. J'ai mis en place des espaces de coworking climatisés, on fait des week-end team building à la montagne, et des after-work sur des péniches.
1: Dis donc, tu parles super bien anglais, Véro.
3: Bon, écoute, moi, en vivant et en travaillant ici, si tu veux savoir, j'ai vraiment le sentiment de faire partie d'un tout, tu vois, une espèce d'intelligence collective hyper stimulante.
1: Ouais.
3: Un mélange, une mixité, voilà, une mixité.
2: Voilà, c'est ça, Alban, de la mixité.
0: Il y a un certain nombre de logements sociaux à Confluence. Mais une fois qu'on a dit ça, on n'a absolument rien dit. Pour la simple raison que le logement social est une grande catégorie qui décrit plusieurs types de biens. En fait, il y a une stratification du logement social en fonction des prêts que les bailleurs sociaux sont capables d'obtenir. En gros, il y a trois catégories. Le cœur du dispositif HLM, c'est le PLUS. En dessous, il y a le PLAI, ça veut dire prêt locatif à l'accession intermédiaire. Et au sommet, il y a le PLS. Prêt locatif social, et le prêt locatif social, on va dire, c'est le logement social entre guillemets haut de gamme, c'est-à-dire celui qui est accessible à 70% de la population. Donc pour une personne seule, aujourd'hui, ça doit tourner aux alentours de 30 000 euros de revenus nets annuels. Et puis pour un couple qui aurait deux enfants, on peut atteindre 100 000 euros et être éligible au logement social. Moi, je trouve que c'est une bonne chose, en réalité, que 70% de la population puisse accéder au logement social, dans la mesure où on aurait intérêt à ce qu'il y ait beaucoup plus de logements sociaux et beaucoup moins de logements privés, sans doute. Et puis que, par ailleurs, c'est aussi une modalité qui permet l'adhésion, quelque part, à l'impôt, d'une part assez large de la population, dans la mesure où c'est l'impôt, aujourd'hui, qui finance le logement social. Là où ça devient discutable, c'est que ce que je viens de dire permet quand même de comprendre pourquoi la mixité sociale, souvent, elle se fait dans des très petites différences. C'est-à-dire qu'à Confluence, on a notamment construit beaucoup de PLS. Et donc, en fait, finalement, les personnes qui sont locataires d'un logement dans le marché locatif libre ou dans le locatif social, en fait, socialement, elles ne vont pas être très différentes. Donc, la première chose, c'est ça, c'est qu'on a une mixité sociale qui est discutable, premièrement. Deuxièmement, on sait aussi depuis carrément les années 70, hein, c'est le début de la sociologie urbaine, qu'en fait, c'est pas parce qu'il y a une proximité spatiale que ça va créer de la proximité sociale. C'est pas parce que tes voisins ont beaucoup plus d'argent ou beaucoup moins d'argent que toi que le fait que ce soit tes voisins va faire que c'est tes amis, va faire que tu passes du temps avec eux, va faire que tes enfants passent du temps avec eux. Ce qui marche bien en termes de mixité, ce qui va être intéressant, c'est notamment la mixité scolaire, mais on sait pas par ailleurs qu'aujourd'hui, les plus aisés, ils font de l'évitement de la carte scolaire, ils mettent leurs gamins dans le privé ou ils les inscrivent à des options cheloues qui vont leur permettre de se retrouver dans des espaces très très peu divers socialement. Donc ça, c'est quand même une des choses. Après, la problématique de la mixité sociale, et c'était intéressant, donc moi j'ai fait un travail de recherche à l'époque à Confluence et dans un autre espace, on va dire assez comparable à Nantes. Et en fait, je posais la question à mes interlocuteurs, qui étaient des urbanistes, des architectes, des promoteurs immobiliers, et je leur demandais, mais pourquoi la mixité sociale, c'est bien? Et alors là, bon, c'était rigolo parce que ils comprenaient pas la question, en fait. Alors, la mixité sociale est devenue complètement une norme, parce que, bah oui, en fait, l'idée de mélange, elle est quand même plutôt positive. Moi aussi, j'adhère à l'idée de mélange. Ne pas adhérer à l'idée de mélange, schématiquement, ça renvoie à la xénophobie ou à la ségrégation. Et ça renvoie à une image, par ailleurs, complètement fausse, mais qui m'était toujours renvoyée, hein, qui est celle de la ville moderne, donc notamment des quartiers de grands ensembles, comme étant des ghettos. Hein, c'est un truc qu'on répète beaucoup, dans les milieux de l'urbanisme, notamment. Et c'est, on va le dire, c'est un fantasme total. Les quartiers de grands ensembles français ne sont pas des ghettos. Socialement, ils sont très mélangés. Racialement, ils sont mélangés. Il y a un endroit qui est un vrai ghetto, c'est les gated communities où il y a des personnes riches. Et donc, moi, je posais quand même cette question. Alors, pourquoi je posais cette question? Donc, premièrement, cette mixité sociale, en fait, elle est brandie très souvent dans la rénovation urbaine qui va toucher les quartiers populaires pour virer les pauvres. Pour dire, vous êtes trop de pauvres entre vous, et ça, on ne sait jamais, c'est jamais trop trop bon, c'est pas trop ce que ça fomente. Et donc, on a quand même cette chose-là. Je ne sais pas si tu as déjà vu ne serait-ce qu'évoquer la possibilité d'aller déloger des riches de leur quartier pas assez mixte socialement, de raser leurs bâtiments et de les disperser dans le reste de l'agglomération en expliquant que c'est pour leur bien. Moi, je ne l'ai jamais vu. Donc, c'est uniquement déjà ce point-là qui est le point de départ. Et ça pose quand même un certain nombre de questions sur mais de quoi avez-vous peur précisément ? Est-ce que la problématique, c'est bien le fait que ce soit mixte socialement ou c'est le fait que trop de pauvres ensemble, ça finit par poser un certain nombre de problèmes ? Et puis, fondamentalement, il y a une autre problématique, c'est que la mixité sociale, donc son principe, c'est de dire il faut qu'il y ait du mélange de classes sociales et on va disperser les pauvres sur le territoire. Donc en fait, ça abdique la lutte contre les inégalités en disant il faut lutter contre les inégalités, schématiquement, il faut qu'il y ait plus de pauvres. Pour limiter la pauvreté, pour qu'il n'y ait plus de pauvres, il y a une solution relativement facile, c'est donner de l'argent aux pauvres, en disant globalement, c'est pas ce qu'on va faire. On abdique ça et on dit on va disperser les pauvres et il y aura moins de problèmes. On va diffuser spatialement, on va diffuser les pauvres. S'il y a des pauvres un peu partout, alors la problématique se pose plus. Donc voilà, c'est un renoncement quand même à la lutte contre les inégalités. Dans une logique politique, on pourrait dire que l'objectif, a priori, c'est plutôt l'abolition des classes sociales, c'est plutôt d'exterminer la pauvreté. Et à partir du moment où on se dit, mais en fait, c'est génial si y a des pauvres parce que tes gamins vont fréquenter des pauvres. Alors, premièrement, je disais précédemment que c'était rarement le cas. Et deuxièmement, est-ce que ce serait pas mieux si les gamins du voisin, ils étaient pas pauvres ? Donc, ça pose quand même cette question fondamentalement. Et en fait, cette mixité sociale, elle est devenue une norme qui n'est même plus discutée. On n'essaie même plus de réfléchir à ce qu'elle produit, qui la désire, ce que ça raconte réellement. Et on a cette idée que, ce qui est répété notamment par les élus, mais aussi par tout un tas d'acteurs de la fabrique du territoire, comme les architectes, c'est l'idée que en fait, les pauvres ils vont bénéficier de la fréquentation de populations plus aisées. Et ça, très honnêtement, c'est quand même assez difficile à vérifier. Si je caricature légèrement, c'est la croyance dans le ruissellement. Le savoir-vivre et les bonnes manières, la bonne éducation plus aisée va se répandre chez les pauvres pour leur bien. Ça pose souvent en fait cette question de la mixité sociale, plutôt que de se poser une réelle question légitime hein, par ailleurs sur le peuplement. Elle pose une vision un peu morale sur les classes sociales en disant le mélange c'est quand même vachement bien. Et je pense que c'est un peu léger comme fondement d'une politique.

0: Je suis mort.
1: Au moins 929 personnes sans domicile fixe sont décédées en 2025 en France, selon un décompte provisoire du collectif Les Morts de la Rue, dont la mission est de recenser, visibiliser, soutenir les proches et sensibiliser le public et les autorités à la réalité brutale de la vie sans chez soi.
2: Mourir de la rue, c'est mourir prématurément. C'est voir son espérance de vie réduite à seulement 49 ans en moyenne, soit plus 30 ans de moins que pour l'ensemble de la population. Vivre à la rue abîme inexorablement la santé physique et mentale des personnes concernées, soumises à des conditions de vie extrêmes. Violence, isolement, précarité sanitaire et absence chronique de soins médicaux adaptés. Aujourd'hui, avec les dérèglements climatiques, c'est aussi être exposé à des températures toujours plus extrêmes. Et ça, hiver comme été.
0: Chaque année, des centaines de personnes décèdent à même la voie publique, dans des lieux isolés ou dans des structures de soins et d'hébergement, laissant derrière elles des parcours souvent tragiques, marqués par la rupture familiale, l'exclusion sociale, la maladie ou encore la violence.
1: Xavier, 53 ans, le 26 juillet à Valence. Ovidiu, dit chaman, 62 ans, le 12 novembre à Grenoble. Une femme, 40 ans environ, le 20 octobre à Lyon.
2: Une femme dont on ne sait même pas le nom.
0: Le SDF, sans domicile fixe, est souvent associé à l'image d'un homme marginalisé, français, âgé d'une cinquantaine d'années et dormant dans l'espace public.
1: Il y a une certaine invisibilité des femmes sans domicile, aussi bien dans l'espace public, les représentations, mais aussi au sein des travaux académiques et des politiques publiques. Si elles sont moins visibles et moins marquées par les stigmates de la grande exclusion, c'est tout d'abord parce que l'espace public, au cœur même des rapports de genre qu'il produit, qu'il reproduit, est généralement considéré comme dangereux pour les femmes. La division socio-sexuée de l'espace exerce un certain nombre de contraintes sur les femmes, qui se sentent moins légitimes que les hommes à fréquenter certains lieux, à certains moments, la nuit par exemple. Ces représentations sociales partagées favorisent la mobilité et les stratégies d'invisibilisation des femmes. Évitant de se clochardiser dans l'espace public, elles ont tendance à alterner les solutions d'hébergement entre la rue et ces espaces de repli comme les cages d'escalier, les urgences des hôpitaux, l'assistance dans des hôtels sociaux et les réseaux familiaux ou extra-familiaux. Les femmes sans domicile en demande de logement ont le plus souvent subi des violences, notamment de genre, ainsi que d'autres propres au trajet migratoire.
2: Là, on est à Lyon, devant le tribunal judiciaire. La métropole demande l'expulsion du squat Milan, mais le collectif Soutien Femmes à la rue a formulé un recours. Milan, c'est le nom du squat dont il est question ici, celui Place de Milan. Il a été ouvert avant les élections municipales dans un bâtiment de la métropole dans le 3e arrondissement de Lyon. Il y a environ 280 personnes qui y vivent, principalement des femmes et des enfants. Il y a régulièrement des coupures d'eau et de courant qui sont le fait de la métropole.
3: On a des femmes de la rue, c'est pour cela qu'on a venu ici pour l'allongement. On a déjà exploité le logement à la place de Milan. Ça fait au moins 4 mois qu'on est là bientôt. Bon, du coup, on a notre souci. On ne peut pas rester dans les lits, dans la rue. Comme on a envoyé l'appartement là, c'est vide. C'est pour cela qu'on a entré là-bas. Même pour manger, on a coupé les courants là-bas. Ça fait au moins 4 semaines. On a acheté des provisions, tout dans les frigos. On a jeté ça. On dort comme ça, même pour manger. De l'eau froide avec les enfants. Il y a des femmes enceintes, il y a d'autres personnes là. Ils dorment avec les appareils. En tout cas, c'est difficile. Du coup, comme moi, je suis là. J'ai fait au moins 11 ans dans les territoires français. Je n'ai pas les papiers. Alors, si j'ai les papiers, je ne peux pas aller chercher les logements pour dormir. Du coup, je dois travailler pour contribuer pour les impôts. Et puis, je dois trouver mes logements, je travaille. Là, je suis bien.
4: Donc on est là aujourd'hui parce qu'on a commencé à occuper un bâtiment vide qui appartient à la métropole juste avant les élections municipales et métropolitaines. Et donc la nouvelle métropole a décidé d'expulser. On n'a pas eu de contact avec eux depuis qu'on est rentré, enfin, la nouvelle métropole en tout cas. On n'a pas pu négocier avec eux et donc le seul moment où on peut vraiment se battre finalement c'est sur le terrain juridique. Potentiellement leurs arguments ça va être tout le temps la sécurité, c'est pas notre compétence, c'est l'État, le bâtiment il nous appartient, vous n'auriez pas dû rentrer, c'est un squat, ce genre de choses. Et nous ça va être, enfin les arguments de notre avocate ça va être c'est des femmes qui ont déjà fait toutes les démarches pour avoir un hébergement et l'État ne leur a quand même pas donné d'hébergement. Elles sont vulnérables, la rue les met en danger. Et donc nous, ce qu'on demande, c'est que ces femmes soient, enfin que le collectif soit pas remis à la rue et qu'on puisse surtout avoir un délai pour continuer à lutter, continuer à négocier avec les pouvoirs publics pour que toutes les personnes qui vivent dans le bâtiment, qui sont à la rue, aient un hébergement, ce qui est un droit inconditionnel normalement en France. Avec les écolos, on pouvait se réunir autour de la table, on réussissait à négocier. Évidemment, ils avaient un discours avec lequel on n'était pas du tout d'accord sur beaucoup d'aspects et ils ont expulsé aussi beaucoup de squats. Mais on avait au moins un terrain d'échange, un espace d'échange pendant lequel on pouvait établir un rapport de force, essayer de négocier, essayer d'argumenter. Là, il n'y a absolument rien. Et en plus aussi, ce qu'il faut dire, c'est que même avant même qu'ils soient élus, la nouvelle liste, ils ont, pendant leur campagne, ils ont annoncé qu'ils allaient expulser tous les squats. Donc clairement, il y a une différence. Les écolos, ils faisaient au moins semblant, en tout cas dans leur discours, ils disaient qu'ils avaient à cœur le social, les personnes à la rue, qui ne comptaient pas mettre tout le monde dehors, que c'était contre leur gré ou ce genre de choses. Et donc on pouvait utiliser leur discours, leurs arguments pour dire ça ne correspond pas aux actions de votre métropole.
5: Quand les personnes dorment dans la rue et qu'elles décèdent dans la rue, c'est la faute de personne presque. Alors que quand elles décèdent dans un squat, c'est la faute du propriétaire. Mais en fait, alors certes, c'est la faute du propriétaire parce que c'est à lui de faire en sorte que les bâtiments soient safe, de permettre au collectif de s'installer convenablement en coupant l'eau, en coupant l'électricité. On crée aussi de l'insalubrité dans un bâtiment qui se dégrade très vite quand il y a 300 personnes. Donc évidemment que c'est un enjeu de prendre soin du bâtiment et que c'est une responsabilité des pouvoirs publics. Mais en fait, c'est tellement moins onéreux de prendre un peu soin d'un bâtiment avec des personnes qui sont installées dedans, où il y a un collectif qui aide à prendre soin, où les personnes sont organisées, plutôt que de laisser les personnes s'installer dans des tentes, les expulser à foison, etc. Alors c'est sûr que la droite et les Républicains et Cœur Lyonnais prônent la chasse aux migrants et prônent des frontières autour de Lyon qui empêchent les exilés de passer. Ça marche pas comme ça. Et il y a aussi des personnes qui habitent à Milan qui sont dans le droit commun, des personnes qui ont eu des titres de séjour européens, des personnes qui ont le statut de réfugié, des personnes qui sont en demande d'asile. Et de toute façon, le droit à l'hébergement est inconditionnel. Donc même les personnes déboutées ont le droit à un hébergement. Mais au-delà de ça, il y a quand même des personnes qui sont particulièrement vulnérables, qui devraient être prises en charge par l'État et qui sont des publics prioritaires de l'État, qui sont à Milan. C'est quand même intéressant aussi de parler du fait qu'il y a eu vraiment un changement aussi dans le traitement politique et médiatique des squats à Lyon depuis l'incendie de Denusières, parce que il y a toujours eu des conditions de vie difficiles dans les squats, avec des bâtiments qui sont plus ou moins délabrés, plus ou moins vieux, plus ou moins dangereux. Avec justement ces coupures d'électricité, ces réductions d'électricité qui obligent les personnes qui habitent dans des lieux bidonvilles ou squats à utiliser par exemple des bonbonnes de gaz, des choses qui sont très dangereuses. Et ils font comme si c'était la faute des personnes concernées qui se mettent en danger, qui sont pas responsables de leurs conditions de vie, qui font pas attention, alors que je pense qu'au contraire, les personnes qui habitent dans les squats ont à cœur que les choses se passent bien, que le bâtiment soit sécure. Et en fait, ce qui s'est passé à Denusières, c'est clairement la faute des politiques publiques, puisqu'il y avait du budget pour rénover le bâtiment, il y avait eu du délai, il y avait eu plein de choses qui avaient été faites, et c'est les pouvoirs publics qui avaient bloqué le fait que les travaux se fassent. Et maintenant, ils nous ressortent cet argument de danger, et que les personnes, parce qu'il y avait eu une personne qui est décédée à Denusières, Sonia, et donc ils utilisent un peu, je trouve, le nom de Sonia, ou en tout cas son décès, pour dire que les squats, c'est pas safe. Mais je pense qu'ils ne soulignent pas assez le fait que les personnes meurent aussi dans la rue. Il y a eu le décompte qui a été fait il n'y a pas longtemps. Je crois qu'il y a eu plus de presque 300 personnes qui sont décédées en 2025 à la rue. Et en plus de ça, c'est une compétence métropolitaine d'héberger les femmes avec enfants, notamment les personnes qui sont hors procédure. Et il y en a plusieurs à Milan. Donc je trouve que ce renvoi de balles est un truc qu'ils ont créé en fait. Donc voilà, moi c'est ça qui m'agace beaucoup.

0: Alors j'y vais de cette petite liste, petite histoire politique des banlieues populaires d'Hassan Belmessous, grand ensemble de Fabien Truong et Jérôme Truc. La zone, petit livre lié à une expo organisée au festival de la photo d'Arles par Marion et Philippe Jacquier. Et puis évidemment contre la ville durable de Mathieu Adam en entretien dans cette émission.
1: On a aussi écouté de la musique, on a eu Okis avec Téléfilm, Louise Attaque, Vous avez l'heure, et là, c'est Monsieur Oiseau.
2: Et dans cette 254e émission de Mayday, autour des micros, il y avait Luigi, Namé,
3: Le Frigo
2: et Le Retour de Mouche.
0: On avait aussi un auditeur et peut-être prochain animateur. Il nous donnera son nom quand il reviendra. Bonne écoute sur les ondes de Radio Canu. Dans un instant, c'est les infos, le Canu Info du mercredi.
2: À la semaine prochaine.

0: Bonjour à toutes et bonjour à tous, vous écoutez l'Histoire en roue libre sur Cause Commune 93.1 FM, c'est une émission animée par Baptiste Martin, soyez les bienvenus dans cet épisode consacré à l'histoire de la consommation des classes populaires. Nous sommes entre le 19e et le 20e siècle, une période connue sous le nom de la Belle Époque, et à Paris, les salaires sont en hausse. De plus en plus d'ouvriers, d'employés, de commerçants ou de petits fonctionnaires accèdent à la consommation. Vous connaissez sûrement les grands magasins, le Bon Marché, le grand magasin du Louvre, le Printemps, la Samaritaine, construits sous le Second Empire. Ils ont inspiré le roman de Zola, Le Bonheur des Dames, et ils sont souvent associés à la naissance de la consommation moderne. Sauf que ces derniers s'adressaient à une clientèle bourgeoise, ce n'est qu'à la fin du siècle que les classes populaires peuvent se procurer des meubles, des objets de décoration, des bijoux, des accessoires et les plus aisés d'entre eux une bicyclette ou encore une machine à coudre. Mais des pauvres qui consomment, cela inquiète et suscite des commentaires moraux que l'on entend encore de nos jours. Dans son ouvrage « La vie à crédit, la consommation des classes populaires à Paris 1890-1920 », l'historienne Anaïs Albert mène une remarquable étude sur cette nouvelle culture matérielle et ses conséquences sur les classes populaires. L'enquête s'échappe des présupposés moraux et cherche à comprendre les motifs ainsi que les facteurs de la consommation populaire sans la juger. Nous découvrons au fil du récit une histoire sociale des objets, de leur acquisition et de leurs usages. Un Paris populaire peu présent dans les représentations de la Belle Époque. Anaïs Albert, bonjour.
1: Bonjour.
0: Merci d'avoir accepté cette invitation. Vous êtes maîtresse de conférences en histoire contemporaine à l'Université de Paris, spécialiste d'histoire économique et sociale de la France à l'époque contemporaine et de l'histoire des classes populaires et du genre. Vous êtes donc l'autrice de cet ouvrage, La vie à crédit. C'est sorti en septembre 2021, c'est aux éditions Presse de la Sorbonne, et il est issu de votre thèse obtenue en 2014. Je suis ravi de vous accueillir et j'ai introduit cette émission comme vous commencez votre réflexion par ces lectures morales de la consommation dont on a les échos aujourd'hui. En plus, c'est la période des soldes en ce moment, je crois. Elles viennent à la fois des conservateurs et des progressistes. Elles sont nées dans ce 19e siècle. Quels sont les ressorts de ces discours pour commencer ?
1: Alors oui, quand je commençais à travailler sur ce sujet, je me suis effectivement tout de suite heurtée, je pourrais

0: dire à des discours moraux très présents dès qu'on parle de la consommation et des classes populaires. Les deux parties de ce sujet étant sujettes elles-mêmes à des discours moraux. Les classes populaires sont très souvent lues sous l'angle du misérabilisme ou du populisme, donc dans une lecture morale, hein, soit elles incarnent le bien dans le populisme, soit on les voit sous un prisme négatif avec le misérabilisme, mais c'est aussi le cas de la consommation qui est souvent lue aussi dans une grille morale comme soit une aliénation, hein, économique, culturelle, soit une libération. Et donc, quand on croise les deux grilles de lecture, on se retrouve avec des discours moraux très profus. Et finalement, j'en ai identifié trois à la Belle Époque. Hein. On a à la fois un discours qui vient du monde catholique, on pourrait dire, surtout des réformateurs sociaux, pour qui, effectivement, les pauvres, il y a un risque dans la consommation populaire, c'est la dette. Alors, pour les hommes, c'est l'alcoolisme. Pour les femmes, c'est la consommation conduisant à la prostitution.
1: Le vice.
0: Le vice, exactement, lu sous le prisme du vice. On a aussi finalement, de manière assez étonnante, parce qu'à l'opposé du bord politique, on pourrait dire dans le mouvement ouvrier, on retrouve aussi ce discours moral avec là l'idée un peu différente que accéder à la consommation, en fait, ça endort les aspirations révolutionnaires. Donc c'est le risque de l'embourgeoisement et donc la consommation comme un opium du peuple finalement. Et puis, donc ces deux discours moraux sont très très forts et on a un discours différent, qui vient lui logiquement de la sphère du marché, hein, des grands magasins, un discours beaucoup plus libéral qui dit que finalement l'accès au confort va permettre aux classes populaires de s'épanouir, de bien vivre.
1: Alors quand est-ce que la consommation est devenue un objet de recherche en histoire et est-ce que ces approches morales se retrouvent au sein de ces recherches?
0: Alors la consommation est devenue un objet de recherche, on pourrait dire, il y a plusieurs histoires de la consommation, mais l'histoire matérielle que moi je fais, qui est une histoire de la consommation, on la retrouve déjà avec Daniel Roche, notamment, en histoire moderne. Donc ça, c'est une approche des années 70-80, on va dire. Et puis, il y a une histoire de la consommation du consommateur, qui est aussi une histoire plus politique, qui, elle, a beaucoup été faite aux États-Unis au départ, et qui est arrivée en France dans les années 90-2000, avec par exemple Marie-Emmanuelle Chessel, en France, qui en est une représentante. Et non, ces approches-là sont pas, c'est des recherches historiques, donc elles n'ont pas ces présupposés moraux. Par contre, ces deux approches qui ne dialoguaient pas vraiment. Hein, on avait d'un côté l'histoire de la culture matérielle et de l'autre une histoire plus culturelle, une histoire aussi politique. Et c'est vrai que j'ai essayé de faire le pont un peu entre ces deux approches et de prendre les deux en compte pour cette étude.
1: Il me semble que vous remarquez dans votre livre que la consommation étudiée dans les années 90-2000 en France intervient justement au moment où on étudie moins les classes sociales et où l'histoire sociale est moins en vogue.
0: Tout à fait. Et effectivement, c'est un historien anglais qui dit que finalement le consommateur est venu un peu prendre la place de l'ouvrier dans les recherches, hein, et que c'est pas du tout un hasard si quand on s'intéresse moins aux producteurs, aux ouvriers en tant que producteurs, en tant qu'histoire du travail, on voit émerger, hein, cette histoire de la consommation qui porte sur un peu un individu qui serait abstrait des structures sociales, hein, qui devient un consommateur qu'on cherche à voir dans différentes sphères, hein, économiques et sociales. Oui.
1: Et donc, vous étudiez la période entre 1880 et 1920. En quoi ouvre-t-elle un cycle nouveau dans la consommation populaire? J'ai dit tout à l'heure que les salaires étaient en hausse, mais à quoi c'est dû?
0: Alors, oui, les salaires sont en hausse à la Belle Époque, parce qu'on est en hausse à Paris, parce que j'étudie Paris, et c'est une situation spécifique quand même. C'est pas du tout le cas dans d'autres zones du territoire à la même époque. On est dans le moment de la deuxième révolution industrielle, donc il y a des industries nouvelles qui ont besoin de bras, donc les salaires augmentent. D'une part, donc ça fait quelque chose d'original. Et puis on est aussi à ce moment-là encore à Paris, dans une ville interclassiste, donc dans une ville dont les classes populaires n'ont pas été totalement expulsées. C'est en cours, hein, avec l'haussmannisation, mais il y a encore une forte fraction de la population qui appartient aux classes populaires. Et donc on est dans une ville où les modèles de consommation peuvent circuler entre la bourgeoisie, les classes supérieures et puis les classes populaires. Et ensuite, mais on en reparlera, hein, ce qui permet ce moment de consommation, c'est évidemment l'augmentation des salaires, mais aussi l'accès au crédit à la consommation.
1: C'est le cœur de votre ouvrage et de votre étude. Qu'est-ce qu'on entend par classe populaire, pour bien définir le sujet?
0: Alors, c'est une grande question, mais effectivement, j'ai choisi... Alors, évidemment, on pense tout de suite aux ouvriers, qui sont le cœur de ce groupe, hein, et celui aussi dont les valeurs et dont les modes de vie sont très visibles, aussi parce que c'est le groupe le plus politisé. Mais quand on s'intéresse à la consommation, des oppositions qui sont très fortes dans le monde du travail, travail manuel, travail intellectuel, sont beaucoup moins fortes du côté de la vie privée. Et donc, j'ai choisi d'inclure aussi les employés, les petits commerçants, les petits fonctionnaires, puisque quand on regarde par la vie privée, en fait, ces gens se côtoient dans le cadre du quartier. Et d'ailleurs, ont donc des enjeux de distinction hein, forts, puisque justement, quand on vit côte à côte, on a envie de montrer qu'on est différent de son voisin. Donc, en réalité, la consommation va aussi incarner des distinctions à l'intérieur de ce groupe. Mais pour les voir, j'ai choisi une définition large des classes populaires.
1: Et on va le voir après, mais donc, vous vous êtes posé la question de savoir que fait la consommation à la classe, c'est-à-dire quelle influence et quelles conséquences elle a sur ces classes populaires. Est-ce que vous pouvez expliciter votre problématique?
0: Oui, en fait, je suis partie d'une formule un peu simple, hein, c'est qu'est-ce que la consommation de masse ou dite de masse fait à la classe sociale. En fait, il y a eu beaucoup de débats et de théories dans les années 60, notamment autour d'Henri Mondras, hein, qui parlait de moyennisation de la société, du fait que finalement, la consommation se développant, alors dans un autre moment qui était l'après-guerre, finalement, les distinctions sociales s'amenuisaient, disparaissaient.
1: Avec un accès à la propriété immobilière, la voiture,
0: voilà,
1: etc.
0: Exactement. Et donc, moi, dans le moment que j'étudiais, qui était aussi un moment d'élargissement de la consommation, je me suis dit, est-ce que réellement, quand on a accès à des nouveaux biens, en fait, on se sent appartenir à la société englobante et moins à son groupe social. C'était vraiment ma question de départ, d'essayer d'articuler classe et consommation et de voir les effets que ça avait. Et de fait, ça ne fait pas disparaître l'appartenance à un groupe social, ça peut la reconfigurer et surtout ça provoque des distinctions internes.
1: Et alors, vous avez étudié un nombre assez conséquent d'archives. Est-ce que vous pouvez nous en faire un tableau général des sources qui vous ont permis de mener cette enquête?
0: Alors, effectivement, hein, comme on disait tout à l'heure, je suis d'abord rentrée par les discours, des discours moraux, qui me semblaient faire écran aux pratiques. Et donc, j'ai essayé de trouver des sources qui parlaient des pratiques économiques, des pratiques sociales, de comment on achète les objets, qu'est-ce qu'on en fait, comment on les vend, etc. Et pour ça, j'ai trouvé une source très riche, assez au début de ma recherche, qui a été, donc, c'est des sources judiciaires, ce qui n'est pas le plus évident sur ce sujet-là, les sources de la justice de paix. Donc, c'est le plus petit échelon judiciaire, hein, celui qui est une justice de conciliation, dans lesquelles les juges à la fois peuvent trancher des litiges, par exemple sur des dettes de crédit à la consommation, mais aussi ont ce qu'on appelle des actes de juridiction gracieuse. Donc ils font des actes pour la société qui ont une caution juridique, et notamment les scellés après décès. C'est-à-dire quand quelqu'un meurt sans héritier, on va chez lui et on décrit tout pour éviter que des objets soient volés. Et c'est vraiment cette source-là qui m'a permis d'entrer dans les logements, très concrètement. Et ensuite, j'ai complété avec beaucoup d'autres sources, notamment des sources commerciales pour essayer de comprendre les grands magasins, la consommation dans ces grands magasins populaires. Évidemment, des archives policières, puisque les classes populaires sont toujours à la lisière, ou soupçonnées d'être à la lisière de la légalité. Et donc, dans les sources policières, on a des informations sur la consommation, les sources du Monde Piété aussi, puis des sources imprimées classiques, hein, les enquêtes sociales. Et je signale, parce que c'est une source très riche, les thèses de droit pour la fin du 19e siècle, qui se rapproche en fait de ce qu'on appellerait plutôt nous des thèses de sociologie ou de socio-économie.
1: Et donc c'est à travers cette masse d'archives qui au premier abord apparaissent peu passionnantes, il y a des noms et il y a des vies, vous êtes entré dans le quotidien, dans la vie des gens. Il y a par exemple Jean Gravier, ouvrier boulanger de 61 ans, il est né à Saint-Gervais dans le Puy-de-Dôme, il possède une malle, aucun mobilier, le juge mentionne un drap, 5 torchons et un réveil. On lui réclame à sa mort 3 mois de loyer à 20 francs par mois. Il y a aussi Léonide Guiwa, âgée de 43 ans, elle est garde-malade, avant cela elle était courturière, elle est mère d'un enfant âgé de 7 ans, elle possède un peu de vaisselle, un panier, 2 draps, 3 têtes d'oreiller, 10 serviettes de table et une serviette de toilette. Elle doit 7 francs pour 8 journées de chambre. Anaïs Albert, Léonide Guiwa et Jean Gravier sont parmi les franges les plus précaires des classes populaires. Ils habitent dans ce qu'on appelle un garni. Ce sont les logements les moins chers de Paris. Vous explorez la diversité d'habitats et de logements des classes populaires dans la capitale. Pourquoi c'est important de commencer par là? Qu'est-ce que le logement nous apprend sur la consommation?
0: Alors d'abord parce que pour les classes populaires, c'est dans le logement qu'on trouve les objets. Donc d'une certaine manière, il fallait entrer dans le logement pour voir les objets. Mais entrant dans les logements, on s'aperçoit aussi que ces logements sont stratifiés et qu'ils sont des indices d'une position sociale. Donc effectivement, le garni, hein, c'est vraiment l'hôtel garni, l'hôtel meublé. C'est la première porte d'entrée vers le logement, mais qui est pas si peu cher. Parce qu'à la journée, c'est plus cher finalement qu'un logement loué vide. Mais par contre, comme on le paye à la journée ou à la semaine, ça demande moins d'investissement. Et ensuite, le rêve hein, des classes populaires, c'est d'avoir, d'être ce qu'on appelle dans ses meubles. Dans les mots des classes populaires, on dit être chez soi. Et pour ça, pour avoir accès à ce qu'on appelle un logement loué vide, hein, qu'on connaît aujourd'hui, il n'y a pas de caution, il n'y a pas de caution en argent, la caution c'est les meubles. Donc en fait le logement et les meubles sont loués, puisque pour rentrer dans un logement, ce que va regarder le propriétaire et ce qui sera sa caution juridiquement, hein, c'est les meubles. Et donc si vous avez un lit, une table de nuit, bon, et surtout une armoire, et surtout si elle est à glace, puisque ça vaut cher, vous êtes quasi assuré
1: d'avoir... Vous avez la confiance du propriétaire.
0: Et vous pouvez louer un logement. Et donc les meubles permettent d'entrer dans le logement, et en retour, ce logement loué vide, être dans ces meubles, c'est quasiment un statut
1: donc
0: social.
1: Donc il y a une aspiration importante à posséder les meubles, et donc un premier objet de consommation, la recherche de meubles.
0: Tout à fait. Le mobilier est important, évidemment, pour le confort, pour le quotidien, mais aussi parce qu'il a ce rôle d'entrer sur un marché locatif plus valorisé.
1: Et pour revenir aux deux locataires en garni, ils sont endettés à leur mort. Le titre de votre ouvrage, c'est « La vie à crédit » et la dette est omniprésente dans le quotidien des classes populaires, notamment parce que, vous l'analysez, de nombreux domaines de leur vie sont désormais insérés dans une logique de marché. C'est aussi un changement dans cette fin du 19e siècle.
0: Oui, alors j'ai identifié effectivement plusieurs domaines qui passent de forme de consommation ou de solidarité traditionnelle au marché. Le premier, c'est tout ce qui est autour du soin et de la santé. Avec l'émergence à Paris particulièrement d'un marché du médicament extrêmement développé et donc qui est à la fois qui passe par les pharmaciens mais aussi par des ventes par la presse de remèdes un peu miracles, etc. Et l'autre domaine qui devient très marchandisé, c'est la mort en réalité. Et bon, Céline, hein, il était médecin des pauvres et quand il écrit mort à crédit, c'est de quoi il parle. Et en fait, à la campagne encore au même moment, dans des régions plus rurales, par exemple l'enterrement est assuré par des voisins qui portent le cercueil, etc. Alors qu'à Paris, on est déjà rentré dans les pompes funèbres qui sont un service qui se paye cher et qui est donc effectivement là marchandisé. Il y a aussi les assurances, hein, l'assurance contre l'incendie par exemple, puisque ces meubles ont un prix, on essaye de les assurer contre l'incendie et donc là aussi, hein, c'est marchandisé, c'est-à-dire on paye pour ça.
1: Et c'est donc des solidarités traditionnelles et familiales qui sont désormais marchandes par rapport à la maladie, c'est aussi des prémices, des tout débuts de protection des travailleurs qui arrivent à ce moment-là.
0: Oui, il y a la loi 1893 hein, qui permet une assurance minimale sur les soins gratuits pour les plus pauvres. Mais l'hôpital ayant encore très mauvaise réputation, on préfère toujours passer par le médecin qui, lui, vaut très cher. Et donc, ça reste un motif d'endettement fort hein, dans les classes populaires. Alors, on fait appel au médecin que quand vraiment on n'a pas le choix, mais ça vaut cher. Et donc, ça provoque de l'endettement qu'on voit au moment des scellés, puisque la mort tranche les liens économiques et donc les gens viennent réclamer leurs dettes et donc on voit apparaître toutes ces dettes évidemment autour notamment de la maladie et de la mort.
1: Et ces scellés donc après décès nous montrent également donc les biens que possédaient les individus de votre corpus, les vêtements, les meubles dont on a parlé et ou les objets de décoration. Vous confirmez un processus d'imitation de la bourgeoisie et même une circulation de haut en bas des mêmes objets. Alors comment sont-ils diffusés ?
0: Alors oui, effectivement, ça c'est un des acquis de la sociologie de la consommation, hein, de dire que les modèles partent des classes supérieures et descendent vers les classes populaires. C'est quelque chose que je voulais vérifier. Effectivement, quand on prend la masse des objets de ces scellés, on la répartit par groupe social, c'est ce que j'ai essayé de faire, on se rend compte hein, que en fait, les classes populaires possèdent les mêmes meubles ou aspirent en tout cas aux mêmes meubles que les classes supérieures. Généralement, elles en ont moins en nombre, souvent dans des matières d'imitation, dans des matières moins nobles, qui valent moins cher. Et aussi, on a certains indices de passage par un circuit de la revente. Donc en fait, effectivement, hein, dans les classes supérieures, ou dans les, voilà, à un moment, on peut revendre ces meubles qui vont passer par un circuit de seconde main, qui vont être vendus de main en main, notamment par des brocanteurs, et qui peuvent finir par arriver dans les classes populaires, parfois un peu démembrées. Pour prendre un exemple, un des objets de décoration très désirés, c'est ce qu'on appelle la garniture de cheminée à la fin du 19e. Donc c'est une horloge sous cloche et deux flambeaux assortis. Et on trouve parfois dans les classes populaires un flambeau et l'horloge, mais pas la cloche. Enfin, on voit bien que l'objet a circulé, mais pas totalement au complet, et qu'on le voit arriver dans ces intérieurs populaires.
1: Et il y a toutefois des frontières, il y a des biens plus rares qui restent inaccessibles. Alors qu'est-ce qui distingue vraiment les classes populaires et la bourgeoisie ? Qu'est-ce qui est vraiment inaccessible ?
0: Qu'est-ce qui est vraiment inaccessible ? Il y a les meubles, alors les meubles de vraiment du repos, type le divan ou le sofa, là vraiment on est très loin de l'éthos des classes populaires qui est quand même forgé autour du travail, donc s'allonger dans un sofa ou dans un divan, il y en a un et c'est dans une loge de concierge et on peut penser que le concierge l'a récupéré chez par des habitants qui partaient, mais sinon il n'y en a pas. Et même les fauteuils qui relèvent un peu la même chose sont assez peu présents. Et un autre meuble...
1: Le loisir n'est pas matérialisé voilà. dans les logements des classes populaires.
0: En tout cas, des loisirs bourgeois. Et il n'y a pas la grande pièce du loisir et de la réception qui est le salon, par exemple, qu'on ne trouve jamais dans les logements populaires. Et l'autre chose qui est vraiment absente, c'est le bureau, qui est le meuble du travail intellectuel. Et même chez des employés ou chez des gens qui ont un travail intellectuel, il n'y a pas de bureau. Et il n'y a pas non plus de piano, qui est aussi incarnation de l'éthos bourgeois, sauf dans un logement. Et voilà, c'est une dame qui s'appelle Marie-Louise Gault, et la présence de ce piano m'a tellement intriguée que j'en ai fait un article qui s'appelle « La lingère et son piano en palissandre », parce que ce n'est pas du tout cohérent avec son intérieur.
1: Et sur les habits ?
0: Alors sur les habits, globalement les classes populaires possèdent de quoi se vêtir évidemment au quotidien, mais aussi au moins généralement un habit dit du dimanche à la fin du 19e, donc un habit distingué, un veston avec un gilet pour les hommes et puis une jupe un peu distinguée, un chapeau pour les femmes. Après ce qu'on voit c'est qu'il y a la distinction est dans le détail, et notamment dans les accessoires. Donc par exemple les hommes ont assez peu de gants, il y en a certains mais assez peu. Les femmes vont parfois avoir une voilette ou un boa ou un tour de cou en fausse fourrure. Voilà, donc c'est des petits objets comme ça qui sont très distinguants, qui peuvent être chers. Et donc on retrouve, mais sur des profils assez spécifiques qu'on ne retrouve pas dans la totalité du groupe social.
1: Et vous vous êtes plongé sur les distinctions internes parmi les classes populaires. Elle n'est pas simplement économique selon si on est employé, petit commerçant ou ouvrier. Elle est aussi de genre, de génération et de statut matrimoniaux. Et c'est vrai qu'on ne consomme pas de la même façon si on vit seul ou à deux ou avec une famille. Et dit comme ça, ça a l'air évident, mais pourquoi c'était important de le souligner ?
0: Alors parce que finalement c'est vrai que la sociologie avait beaucoup dit finalement la grande fracture c'est employés-ouvriers. Les employés et les ouvriers consomment pas du tout pareil. Moi dans les archives que j'ai dépouillées c'est un peu plus compliqué que ça, j'ai plutôt préféré parler d'idéotypes quoi. C'est-à-dire on a des intérieurs très dépouillés, assez pauvres, qui sont plutôt des intérieurs masculins, plutôt de travailleurs manuels, plutôt âgés on va dire. À l'autre bout du spectre on a des intérieurs voilà, qui cherchent vraiment, qui sont dans l'imitation de la bourgeoisie, avec beaucoup de décorations, avec des meubles un peu soignés. Et ça, c'est plutôt des femmes plutôt jeunes et qui gagnent plutôt ce qu'on appelle au 19e un salaire pour vivre. Elles sont souvent célibataires hein, et elles peuvent vivre toutes seules de leur salaire. Et au milieu, on a des individus ou des couples qui investissent dans un domaine au gré soit de leurs envies, soit de leurs possibilités économiques, puisqu'effectivement, la mise en couple est un moment, enfin, et surtout l'arrivée des enfants en réalité, est un moment de contraction économique. Et donc, les logements des couples avec enfants en bas âge sont plutôt des logements plus dépouillés. À une exception, c'est l'armoire, puisque que l'armoire, c'est vraiment un meuble conjugal et donc c'est un meuble que possèdent beaucoup plus les couples mariés que les célibataires.
1: Et alors, il y a deux objets qui irriguent nos représentations de la Belle Époque, c'est la machine à coudre et la bicyclette qui font l'objet d'une partie dans votre premier chapitre, je crois. Et pourtant, l'analyse de votre corpus témoigne d'une diffusion bien moindre que l'on imagine au sein des classes populaires. Alors, comment ça s'explique ?
0: Alors, ça s'explique parce que c'est cher. Ouais. La bicyclette, c'est dans les années 1890... 6 mois de salaire d'un ouvrier, donc c'est l'équivalent aujourd'hui d'une voiture d'occasion à peu près, si on fait un ratio rapide. Donc c'est très cher, les deux objets demandent des compétences techniques. Donc sur la bicyclette, hein, ça se diffuse, on voit bien que c'est très très désiré, chez les jeunes hommes de classe populaire surtout, alors les femmes aussi, mais il y a plus de réticence dans les classes populaires pour que les femmes fassent du vélo. Il y en a quand même un peu plus à Paris que dans le reste de la France, mais... ça reste très peu diffusé. Et pour la machine à coudre, pareil, c'est cher. Alors c'est un peu différent pour la machine à coudre, c'est dû à des procédés un peu compliqués juridiquement qui s'appellent la location-vente notamment, qui font que les machines à coudre, elles peuvent être louées, louées pour acheter, mais que si on manque une traite, la machine à coudre est reprise. Et donc c'est vrai que j'ai été assez surprise que dans mon corpus, il y a assez peu de machines à coudre, notamment dans les intérieurs des couturières. En fait, c'est probablement que c'était trop cher pour être acheté et que donc c'était loué en partie.
1: Et récupéré donc à leur mort par les instituts de location. Donc la sortie d'usine à vélo porte de Vanves, c'est bien plus tard.
0: Ouais, c'est plutôt l'entre-deux-guerres.
1: Bon, d'accord. Ben, on a fait le tableau général des enjeux que vous soulevez et de quelques objets que vous avez pu retracer. On va faire une courte pause musicale et puis on va creuser, rentrer dans le vif du sujet sur le fonctionnement du crédit à la Belle Époque. 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

0: C'était Fréhel et le titre Où est-il donc, qui date de 1936. 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Nous sommes avec Anaïs Albert pour parler de son ouvrage La vie à crédit, la consommation des classes populaires à Paris dans les années 1880-1920. Peut-être que Fréhel regrette cette période dans son texte. Nous avons donc revu ensemble les différents objets possédés par les classes populaires à la Belle Époque. Anaïs Albert, cette période est donc marquée par l'entrée des classes populaires dans la consommation. Elle est rendue possible en premier lieu par le développement de systèmes de crédit. Plus qu'une invention, c'est un changement d'échelle du crédit à la consommation et un personnage se dégage dans cette économie, c'est Georges Dufayel. Qui est Georges Dufayel ?
1: Alors Georges Dufayel, c'est une grande passion de cet ouvrage, enfin c'est une grande découverte en tout cas pour moi. Donc c'est le patron dans des très grands magasins, du plus grand magasin à la fois de vente d'objets mais aussi de crédit. Il dit beaucoup qu'il est né en Normandie mais en réalité il est né à Paris. Il est assez mégalomane et probablement partiellement avec beaucoup d'inventions biographiques, mais ce qu'on peut en retracer c'est que donc c'est le fils d'un représentant de commerce qui rentre dans un grand magasin déjà existant qui s'appelle Crépin, qui est boulevard Ornano devenu boulevard Barbès à Paris, et petit à petit il va gravir tous les échelons dans ce magasin jusqu'à en devenir propriétaire. Et il va développer un système complexe avec plusieurs branches dans son entreprise qui va un peu lui donner pas un monopole mais on va dire une prévalence dans la consommation populaire parisienne. En fait, son magasin s'appelle donc le Palais de la Nouveauté. C'est à la fois un endroit, un bâtiment très impressionnant au pied de la butte Montmartre où on peut venir contempler des objets et surtout acheter des meubles. Il vend surtout des meubles. Mais il a aussi à côté un système de crédit, c'est-à-dire que tous ces meubles, on peut les acheter à crédit. Et il a aussi une société d'affichage qui lui permet de recouvrir les murs de Paris d'affiches. Mmh. En premier lieu pour ses propres magasins et puis en second lieu donner de l'espace publicitaire à d'autres magasins ou entreprises.
0: On va y revenir, et donc, mais comment fonctionne ce système de crédit à la consommation ? On arrive dans son magasin et puis on dispose d'un bon, d'une obligation pour avoir un meuble ou autre chose qu'on rembourse par échéance.
1: Oui, alors ça s'appelle la vente à l'abonnement. En fait, le principe, c'est qu'on donne d'abord entre un tiers et un quart du prix de ce qu'on veut acheter. On doit le payer ça au comptant, enfin on doit donner l'argent. Ensuite, très important, on repart avec l'objet et on paye ceux qui restent par petites traites, donc ils peuvent être payés toutes les semaines, tous les 15 jours ou tous les mois. Là où c'est très adapté aux pratiques des classes populaires, c'est qu'évidemment, ce qui importe, c'est la jouissance de l'objet. C'est de l'avoir chez soi, de pouvoir s'en servir. Épargner ad vitam pendant 6 mois pour pouvoir à la fin s'acheter un objet, ça correspond beaucoup moins à l'éthos des classes populaires. Et donc, ça, c'est très adapté, c'est-à-dire on épargne un peu quand même pour que le risque ne soit pas trop grand pour l'entreprise. On part avec l'objet et ensuite, Dufayel va collecter le reste des traites. Et il y a un observateur, Charles Couture, qui dit très justement que c'est un genre d'épargne forcée. Et que finalement, ça permet aux classes populaires d'épargner pour un objet précis, dans un but précis, forcé, puisque tout ça est enserré dans un système de contrôle social, hein, avec des gens qui viennent récupérer à domicile, toutes les semaines ou tous les mois, les traites de crédit.
0: Et quand on dit que c'est un changement d'échelle, c'est qu'il est-ce qu'il récupère d'une certaine manière les endettements qu'on pouvait avoir dans le quartier auprès des petits commerçants, la note que les gens pouvaient avoir et qu'il le met en place à l'échelle du grand magasin.
1: En fait, il s'inspire effectivement des pratiques des petits commerçants, puisque la vie se fait à crédit dans les classes populaires, pas seulement pour ces objets-là, mais aussi pour l'alimentaire, pour le charbon, etc. Et donc, il s'inspire de ses pratiques, c'est-à-dire l'interconnaissance, bien choisir les gens à qui on prête. Ça, pour ça, il a une technique imparable. Enfin, ses magasins, mais évidemment, c'est pas lui personnellement. Il s'adresse aux concierges. Les concierges sont des informateurs économiques extrêmement fiables dans le Paris du 19e siècle. Ils savent très bien qui est endetté ou pas dans l'immeuble, qui paye son loyer, qui a déjà des recouvrements en cours à la justice, etc. Donc, on demande au concierge. Si le concierge dit les loyers sont payés, on prête. Donc, en ça, il s'inspire de l'interconnaissance. Dans le petit commerce, on fait crédit parce qu'on connaît, parce qu'on connaît très bien la personne en face. Ensuite, c'est un changement d'échelle parce qu'à partir de cette interconnaissance, il va introduire des mécanismes de mise à distance progressive, je ne vais pas tous les passer, mais qui aboutissent à ce qu'à la fin, on soit dans un système de crédit à distance, c'est-à-dire où finalement, celui qui a emprunté de l'argent est très loin des personnes qui gèrent son dossier, qui est devenu un numéro et qu'on peut transmettre à la justice en cas de défaut de paiement.
0: Mais ça, ça se fait par étapes, parce qu'il y a quand même là un personnage important dans le mécanisme, c'est la bonne heure. Ce sont des... très souvent des hommes, j'imagine, qui se baladent dans Paris pour aller chercher l'argent que les consommateurs doivent à Dufayel et pour les inciter aussi à prendre un nouveau crédit. Ouais. À partir de là, c'est quand même une sorte de proximité qui se noue entre les deux acteurs.
1: Tout à fait, ça c'est la première étape qui est encore partiellement dans l'interconnaissance. Hein. C'est que donc une fois qu'on a contacté ce crédit et qu'on doit le rembourser, il y a un abonneur qui vient à domicile, on les appelle abonneurs, c'est des receveurs Dufayel, mais dans le langage populaire, on les appelle des abonneurs. Et qui va toutes les semaines se présenter, il est très reconnaissable avec sa casquette, avec Dufayel en lettres dorées. Et surtout, ils ont une tournée de deux rues. Deux rues très adaptées à la géographie sociale de Paris. C'est-à-dire, en deux rues, vous pouvez vraiment connaître tous les habitants, monter les étages, etc. Ces gens récupèrent toutes les semaines. Ils peuvent être partiellement tolérants s'il y a un enfant malade, si quelqu'un ne peut pas travailler, etc. S'il y a un défaut de paiement d'une semaine. Et puis, effectivement, quand la dette arrive vers sa fin, on repropose des produits pour réengager les consommateurs. Mais là où la mise à distance commence déjà, c'est que Dufayel a mis en place des trios d'abonneurs, donc c'est pas toujours le même qui passe, pour éviter qu'il y ait trop de liens, parce que la dette,
0: oui,
1: le crédit...
0: Oui, et qu'on puisse s'arranger avec lui.
1: C'est des liens réciproques, le crédit, c'est des liens très forts, en fait, et c'est des obligations réciproques, en réalité. Donc il y a tout un système pour éviter casser ces liens réciproques, donc le trio d'abonneurs, et ensuite le système des abonnements qui va formaliser tout ça de manière plus administratif.
0: Et vous remarquez que pour ce qui est du surendettement, il touche plus largement les employés et les fonctionnaires que les ouvriers. Et qu'est-ce que ça signifie que ce ciblage est fait à partir de l'estime sociale où on va considérer que c'est cette catégorie-là qui va être plus à même de reprendre du crédit.
1: Oui, en fait, le surendettement, c'est profondément les gens qui en prêtent plus. Hein.
0: Oui.
1: Et donc, à qui on prête plus ? On prête plus pour des raisons de culture, de perception de l'autre. On prête plus aux employés qui ont un salaire mensuel plus régulier que des ouvriers qui ont un salaire souvent à la semaine. Et ce qui est intéressant dans le surendettement, c'est à qui sont les profils de surendetté, c'est qui ? C'est les forces de l'ordre. Mmh. Pourquoi ? Parce que, en fait, l'autorité joue, et donc on pense qu'ils vont rembourser, et donc on leur prête. Mmh. Et encore aujourd'hui, hein, les gendarmes et les militaires sont les plus surendettés.
0: Intéressant, je ne le savais pas, on en apprend tous les jours. Et donc, on parle là donc de deux acteurs, trois, Dufayel, les abonneurs et les consommateurs, qui reconfigurent la relation au crédit. Et il y a en plus la loi du 12 janvier 1895 qui va introduire un nouvel acteur, c'est le patronat. Quel est l'objectif de cette loi ?
1: Alors cette loi, elle est votée justement parce que ce système de crédit à la consommation se développant, il y a une angoisse morale, hein, dont on a déjà parlé, avec l'idée que c'est un mauvais crédit qui va surendetter les ouvriers, les classes populaires. Et donc il faut le contrôler. Donc il y a une loi qui est votée, qui est un peu technique, je ne vais pas rentrer dans le détail, mais qui permet de saisir une partie du salaire. C'est-à-dire que si le travailleur ne rembourse pas, on peut directement aller voir son employeur, son patron, pour qu'il saisisse 10% du salaire. Dans l'idée des députés qui votent cette loi, c'est censé tarir le crédit. On pense que ça va l'empêcher. Très mauvaise lecture de la situation. En fait, ça le garantit très fortement et donc ça le fait exploser. Et cette loi, elle introduit aussi un tiers dans la relation qui normalement est une relation à deux entre créditeurs et débiteurs, puisqu'on va saisir directement le salaire auprès du patron, bah les patrons vont découvrir l'endettement de leurs salariés, de leurs employés, de leurs ouvriers, souvent de manière assez effarée, en disant mais ils achètent n'importe quoi. Et donc on a là un moment intéressant, hein, où dans une relation hiérarchique, les patrons rentrent un peu dans l'intimité et dans la vie privée de leurs salariés via les objets qu'ils achètent.
0: Et donc ça suscite des débats et en fait on la vote, mais tout le monde est d'accord pour la modifier dans un sens ou dans l'autre.
1: Oui, mais on ne va pas y arriver. Enfin, les députés ne vont pas réussir à se mettre d'accord parce qu'en fait, ça met en jeu un point très important qui est la question de la liberté du consommateur. Puisque finalement, pourquoi empêcher les consommateurs d'avoir accès au crédit ? Jaurès, qui à un moment se range à l'idée qu'il faudrait tarir ce crédit, dit quand même qu'il en est très mal à l'aise parce qu'il dit on demande toujours des lois pour protéger l'ouvrier, mais c'est très différent de le protéger contre des forces qui l'oppressent et de le protéger contre lui-même. Et finalement, je préférerais qu'il y ait une liberté du consommateur. Et de fait, la loi ne sera pas modifiée, en tout cas dans la période que j'étudie, et ça restera comme ça, et donc avec une garantie forte de ce crédit par le juridique.
0: Il y a le système de crédit qui permet l'entrée des classes populaires à la consommation, et l'autre facteur de cette diffusion qui va de pair avec ces magasins, c'est la publicité. Elle se développe à la belle époque. Comment est-ce qu'on s'adresse aux ouvriers et aux employés? Comment est-ce qu'on les convainc de consommer? Comment est-ce qu'on les amène dans son magasin alors qu'il et elle travaillent entre 60 et 72 heures par semaine à l'époque?
1: Alors, pour les convaincre de consommer, il y a une forme d'enveloppement par la publicité. Donc, il y a plein de moyens de diffuser de la publicité. Il y a évidemment la presse, avec les annonces classiques, mais aussi avec de la publicité cachée, hein, ce qu'on appellerait aujourd'hui des publi-reportages, mais à l'époque, ça n'est pas signalé. Il y a les catalogues, évidemment, qui là vont à domicile montrer tous les objets possibles, donc pour donner envie de consommer. Il y a les chromos aussi, qui sont des petites images qu'on donne plutôt aux enfants, mais avec de la publicité. Et puis, il y a les affiches qui font dans Paris une espèce d'enveloppement visuel. Hein. Et en fait, quand on a ça dans l'œil et qu'on regarde des cartes postales de la Belle Époque, on voit très souvent au fond une publicité du Fayel, puisque en fait, elles sont partout dans Paris, sur les palissades, dans les hôpitaux, etc. Voilà. Et donc, pour les convaincre de consommer, on adapte les horaires de ces grands magasins et on fait en sorte que, alors avant la loi 1906, ces grands magasins sont ouverts le dimanche, puisque c'est le moment où les ouvriers peuvent consommer, et après la loi 1906 qui oblige les magasins à fermer le dimanche, on va étendre les horaires pour que les ouvriers puissent venir après le travail notamment.
0: Ce que vous racontez, ça nous rappelle que cette histoire s'inscrit dans les marqueurs de la Troisième République, la loi du 21 juillet 1881 sur les libertés de la presse, qui permet un tirage massif des journaux, qui rend possible l'affichage politique et commercial sur la voie publique. On a peut-être tendance à oublier cet aspect aussi commercial, cette naissance de la publicité. Autant de moyens de promotion pour du Fayel ou pour d'autres.
1: Tout à fait. Et effectivement, il y a un débat à la Belle Époque. Cette loi sur l'affichage, elle va aussi susciter des formes de résistance, disant que cet affichage défigure Paris. Il y a notamment une association qui s'appelle les Défenseurs du Vieux Paris qui essaye de lutter contre cet envahissement visuel qui est perçu à la fois comme, selon des grilles esthétiques comme l'aide, mais aussi selon des grilles morales comme un danger toujours pour ces classes populaires qui seraient naïves et donc très sujettes à être réceptives sans esprit critique aux messages publicitaires. Il faut dire que Dufayel avait frappé fort, il a une branche qui s'appelle l'affichage national qui peut afficher sur toutes les palissades de la ville de Paris, bon, sachant que Paris est très en travaux, donc il y a beaucoup de palissades, et donc il a aussi acheté les espaces muraux des hôpitaux parisiens, ce qui est une très bonne idée, parce que comme on le disait tout à l'heure, les hôpitaux sont fréquentés essentiellement par les classes populaires, et les gens qui viennent voir les malades sont aussi des membres des classes populaires, et donc quand on rentrait dans un hôpital, on avait des murs d'affiches du Fayel, voire des peintures murales avec écrit du Fayel en énorme. Donc il y a effectivement un vrai, aujourd'hui on dirait un matraquage publicitaire de ce grand magasin, qui connaît très bien la géographie sociale de Paris, donc qui investit aussi dans les quartiers où il y a des classes populaires, etc.
0: Et s'il y a une lecture qui va pointer la supposée naïveté des classes populaires, y en a-t-il déjà une autre, plus socialiste, sur l'aliénation produite par la publicité de cette époque ?
1: Je crois que j'ai pas trouvé tellement de textes socialistes qui parlaient de la question de la publicité. Mais les socialistes sont assez embêtés avec cette consommation populaire et finalement, dans les années 20, commencent à prendre en compte cette question du désir de consommation des classes populaires, pas comme un signe d'embourgeoisement, mais comme un signe de confort, et commencent à contester cette lecture morale de la consommation populaire avec le tout début, dans les années 20, de ce qu'on appellera le pouvoir d'achat. C'est-à-dire ne plus lire le salaire que comme le résultat
0: d'une force de travail,
1: mais comme quelque chose qui permet de consommer, ce qui change complètement la lecture du salaire.
0: Et donc ces grands magasins de crédit provoquent une crise pour une institution de crédit aussi et plus ancienne, s'appelle le Mont-de-Piété. Est-ce qu'on peut rappeler le principe du Mont-de-Piété qui a été créé au XVIIIe siècle à Paris ?
1: Oui, alors le Mont-de-Piété, c'est un autre système de crédit très différent, mais qui est aussi du crédit sur les objets. Donc le Mont-de-Piété, c'est le prêt sur gage, c'est-à-dire on amène un objet, on repart avec des liquidités, de l'argent.
0: C'est l'inverse, là.
1: Voilà, c'est exactement. C'est l'inverse de Dufayel. Et c'est créé en 1776, si je ne me trompe pas. Surtout, ça a le monopole du prêt sur gage, parce que le prêt sur gage existait, mais à des taux très usuraires. Et donc, le monde-piété municipal de Paris va avoir le monopole du prêt sur gage. Normalement, il n'y a que lui qui peut faire du prêt sur gage. C'est une institution qui est très fréquentée par les classes populaires, qui, on le disait tout à l'heure, ont envie à la fois de jouir des objets, donc de les avoir, mais aussi gardent en tête leur valeur. C'est cette idée d'épargne forcée. On sait que les objets ont de la valeur, et on pourrait parler d'épargne solidifiée aussi, incarnée dans un objet dont on se sert, mais qu'on sait qu'on peut gager, et notamment on voit bien au monde-piété, ce qu'on appelle l'engagement, augmente au moment où on doit payer les loyers qui sont trimestriels à Paris, et on voit très bien des courbes, donc par exemple, quand on n'arrive pas à payer son loyer, on met en gage un objet au monde-piété, la bicyclette si on en a une, une montre, des draps, pour payer le propriétaire qui ne veut plus attendre, en espérant qu'on arrivera ensuite à rembourser cet objet pour récupérer l'objet.
0: Mais ça rajoute encore plus encore du surendettement.
1: C'est un peu différent. Ouais. C'est juste que c'est un peu des gages enchâssés. Moi, c'est ça qui m'a intéressé. C'est-à-dire que finalement, quand j'appelle ça la vie à crédit, c'est parce que vraiment, dans les classes populaires, en fait, on vit à crédit au sens où les possessions sont transitoires. Les objets, on les a à un moment, on sait qu'on peut les gager, on sait qu'on peut les revendre, on peut les acheter à la brocante, etc. Donc, c'est des vies. Le rapport aux choses est assez instable. Alors, sauf pour certains objets qui incarnent très fortement, notamment la famille. Ça, on le voit très bien au monde-piété, ce qu'on appelle les gages anciens. Ceux-là, on va s'y attacher très fortement. Par exemple, des timbales de la grand-mère, des timbales en argent qu'on va continuer à payer pendant des années et des années sans aucune rationalité économique, parce qu'il ne faut pas laisser partir ce gage. On ne peut pas le racheter, on n'a pas l'argent, mais on continue à payer les intérêts pour surtout pas qu'il soit vendu. Mais à part ces objets qui incarnent vraiment un lien familial, beaucoup d'objets... on sait leur valeur économique et finalement c'est une forme d'épargne.
0: Oui, parce que le gage, quand il est libéré, il est ensuite vendu aux enchères. Et du coup, vous racontez que le monde-piété semble être en décalage avec son temps. Il n'arrive pas trop à suivre ce qui se passe en 1880-1920. Ces dirigeants se représentent une mission qui ne correspond plus à la réalité?
1: Alors effectivement, le monde-piété au départ... c'est une institution charitable. Donc, c'est pensé comme une institution de bienfaisance. C'est donner du crédit pas cher aux classes populaires. Et donc, dans la vision du monde-piété, l'idée, c'est d'aider des très très pauvres, des miséreux, qui viennent gager des haillons. Et donc, un des objets symboles de ça, c'est le matelas. Parce qu'évidemment, si on gage son matelas, c'est qu'on n'a plus rien. On n'a plus rien pour dormir. Donc, on est au comble de la misère. Et ça, c'est une vision qui vient du XVIIIe siècle, qui continue au XIXe siècle, et qui, du coup, rentre en collision avec tout ce qu'on vient de décrire, c'est-à-dire ces nouvelles pratiques de consommation populaire, le fait que les classes populaires ont plus de meubles, parfois de moins de valeur, puisque c'est des meubles produits en série, etc. Et ça, on sent bien que le monde-piété a du mal à le comprendre, à le percevoir, reste sur un discours de la bienfaisance, alors que ce que demandent les classes populaires, en fait, c'est du crédit marchand, d'avoir recours à cette institution sans être miséreux. Et de fait, l'inadaptation, bon, il y a plein de raisons, mais il y a une crise, en gros, de cette institution à la Belle Époque, on voit bien que le nombre d'engagements baisse fortement. En même temps, il y a encore 4000 personnes par jour en 1913 qui vont au monde-piété de Paris. Donc ça reste une institution très utilisée, même si en général, structurellement, elle l'est moins.
0: Et concrètement, comment est estimé le prix d'un bien gagé au monde-piété?
1: Eh bien, c'est intéressant, c'est très... La valeur des objets, en réalité, elle n'a rien d'objectif. Et donc, moi, il m'a semblé, enfin, en tout cas, c'est ce que je défends dans ce livre, que c'est toujours le résultat d'un rapport de force. Donc, en gros, quand on amène un objet au monde-piété, cet objet est estimé par un commissaire-priseur ou par son assesseur, si on est dans des endroits un peu moins prestigieux que la rue des Francs-Bourgeois, parce qu'il y a des bureaux auxiliaires. Sauf que l'estimation elle-même, c'est-à-dire le fait de regarder l'objet et de dire combien il vaut, se fait hors de la vue des emprunteurs, dans un bureau séparé, et l'emprunteur ne peut jamais demander à discuter avec le commissaire-priseur de la valeur de son gage. Donc en fait, il est totalement dépossédé, il amène un objet, et on lui dit la valeur qu'il a. Or, un des gros problèmes du monde-piété, c'est que ces commissaires-priseurs sous-estiment perpétuellement les gages, puisqu'ils sont responsables sur leurs propres fonds, c'est-à-dire si l'objet n'est pas remboursé et qu'il est vendu à la fin, s'ils ont prêté trop d'argent, c'est eux qui devront payer la différence. Mmh. Donc, ils les sous-estiment chroniquement, ce qui est un énorme problème pour les classes populaires, qui en fait ne tirent pas autant de crédit qu'elles pourraient légitimement en espérer de la mise en gage de leur bien.
0: Et alors j'ai trouvé ça passionnant dans votre ouvrage, je l'ai découvert, hein, que c'est, cette valeur étant systématiquement sous-évaluée, les emprunteurs se tournent vers des marchands de reconnaissance. Ça signifie déjà une résistance qui est possible face à, face à une bureaucratie du monde-piété qui leur est imposée. Alors c'est un marché complexe, les marchands de reconnaissance à l'époque.
1: Tout à fait. Alors effectivement, quand on sort du monde-piété, donc on a engagé son objet, on part avec une reconnaissance du monde-piété, qui est un papier, un titre, qui est un titre au porteur. C'est-à-dire qu'il n'y a pas de nom dessus. C'est la personne qui porte ce titre peut dégager l'objet, ou etc. Comme c'est très sous-estimé, que font les membres des classes populaires? Ils se tournent vers un marché illégal, puisque normalement, seul le monde-piété peut faire du prêt sur gage, mais très important, qui sont donc des brocanteurs marchands de reconnaissance. Ces gens, on arrive avec la reconnaissance du monde-piété et systématiquement, ils prêtent plus. Ils regardent l'objet, ils prêtent un tiers ou la moitié de plus. Sauf que, il le prête à un taux, lui, usuraire. Mmh. Donc, autant le monde-piété a un taux fixe de crédit qui est de 7%, autant là, on est à 120% par an, donc c'est des taux de crédit très usuraires. Alors, on peut se demander pourquoi, au vu de ce taux usuraire, les emprunteurs y vont quand même. Bon, d'abord, parce qu'ils peuvent avoir vraiment besoin d'argent, et ensuite, parce que ces marchands de reconnaissance sont pris dans l'interconnaissance. Ils ont des liens réciproques, ce que n'ont pas du tout les commissaires du monde-piété. Donc, on retrouve une marge de manœuvre.
0: Une négociation qui peut se faire... En connaissant l'interlocuteur.
1: Exactement. Et par ailleurs, on sait que c'est cher, mais ce qui est important, c'est le service. C'est le service qui est rendu parce qu'on a besoin de cet argent. Et juste pour finir là-dessus, ce qui est quand même du coup jamais dit, me semble-t-il, sur le monde-piété, c'est que, en fait, 80% des emprunteurs ne récupèrent jamais leurs objets. Mmh. Puisqu'en gros, c'est ces marchands de reconnaissance qui vont ensuite récupérer les objets et, comme ils sont brocanteurs, les revendre. Donc en fait, ça repart dans un grand circuit.
0: C'est là où je voulais en venir. Les marchands de reconnaissance sont pour la plupart des brocanteurs et ils connaissent un certain succès parce que tout ce dont on raconte, l'accès au crédit, la production en série de meubles et de divers objets, finit par ruisseler, si j'ose dire, sur le marché de l'occasion, qui est tout aussi important à la belle époque. Comme vous l'avez dit d'ailleurs, quand vous parliez de la manière dont les objets sont diffusés d'en haut vers le bas par les brocantes, le marché d'occasion. Et donc, il y a toujours une forme d'acquisition alternative que le système de crédit du Fayal.
1: Tout à fait. En fait, vraiment, il y a toute cette modernité dont on a parlé, du Fayal, la publicité, le crédit à la consommation. Et à côté, subsistent quand même des pratiques beaucoup plus anciennes et de très longue durée, dont le marché de l'occasion. Donc, les brocanteurs, les vieux objets qu'on peut acheter. Alors, pourquoi c'est différent? Pas seulement parce que les objets sont anciens, aussi parce qu'on peut en négocier le prix. Donc, on n'est pas dans le système du prix fixe. Voilà, les grands magasins, on a un prix sur le catalogue, on doit le payer. Chez le brocanteur, la valeur, elle est négociable. Tout comme Opus aussi, qui continue à prospérer. Qu'on envoie un peu loin de Paris, hein, à Saint-Ouen, au Kremlin-Bicêtre, mais qui continue à exister. En même temps, quand même, ce qui se passe sur ce marché de l'occasion à la belle époque, c'est la distinction du vieux et de l'ancien. Il y a les objets que le temps anoblit, et c'est le moment des antiquaires. C'est eux qui vont récupérer ces objets qui, plus ils sont vieux, plus ils ont de valeur. La brocante, c'est les objets que le temps dégrade. Donc ceux qui perdent de la valeur avec le temps. Mais dans cette brocante, on peut trouver à peu près tout, en fait, en réalité, pour se meubler, cuisiner, se vêtir, etc. Et donc, effectivement, il y a une circulation gigantesque des objets. À la fois une circulation verticale des classes supérieures vers les classes populaires, mais aussi une circulation horizontale à l'intérieur des classes populaires, de ces objets qui vont avoir une très longue vie dans le circuit de l'occasion, souvent.
0: Mais vous parlez d'une progressive érosion d'une profession qui était très symbolique à Paris, qui sont les chiffonniers. Mmh. Qu'est-ce qui leur arrive aux chiffonniers?
1: Tout à fait, parce que une fois que cet objet a circulé très longtemps dans les classes populaires, qu'on l'a réparé, qu'on l'a bricolé, qu'on l'a entretenu, il y a quand même un moment où il n'a plus de valeur d'usage. Et d'habitude, quand il n'a plus de valeur d'usage, il retrouve une valeur d'échange, c'est-à-dire un prix, quand on le donne ou on le vend, ça dépend aux chiffonniers. Et ces chiffonniers faisaient repartir... Alors, ils démembraient les objets selon leur matière première. Donc, on perd la question de l'usage, on retourne à la valeur de la matière première. Et ça repartait dans le circuit de l'industrie. Par exemple, les chiffons faisaient du papier. Ceci dit, ils disparaissent petit à petit, à la fois parce qu'il y a une législation qui les fait disparaître, et aussi parce que le système industriel qui fonctionnait sur ce recyclage disparaît lui aussi. Et c'est aussi le moment où... le modèle des classes supérieures s'impose, c'est-à-dire qu'une fois que les objets n'ont plus d'usage, on les jette, et on disparaît ce monde du recyclage, qui était un monde en circuit pas fermé, mais quand même...
0: On est sur une histoire de l'économie circulaire avant l'heure.
1: Tout à fait, et c'est vraiment un moment d'économie circulaire qui s'interrompt complètement à ce moment-là, on voit vraiment la baisse des chiffonniers. Bon, c'est aussi des questions symboliques, du rapport à l'ordure, des choses qu'ont étudié les anthropologues, quoi.
0: Mais de la modernité... urbaine.
1: Tout à fait.
0: Dans cette période 1880-1920, il y a quand même une bascule centrale qui est la Première Guerre mondiale. S'il y a la possibilité d'acquérir de nouveaux biens, les classes populaires restent fragiles, et particulièrement pendant ce conflit qui va déstabiliser ce nouveau modèle de consommation.
1: Oui, alors ce qui est intéressant avec la Première Guerre mondiale, donc c'est un moment de crise, économique pour deux raisons. D'abord, il y a des pénuries, parce que la guerre désorganise l'approvisionnement de Paris, et donc on va devoir, les autorités à la fois nationales et municipales vont devoir rationner certains produits, le pain, le charbon, etc. Et puis, il y a l'apparition de quelque chose de très nouveau, qui est l'inflation. La dernière épisode inflationniste, c'est les assignats sous la Révolution française. Donc, pour tout le 19e siècle, les prix étaient stables, en fait. Et là, apparaissent des inflations très importantes, une inflation à un taux très important, qui, du coup, déstabilise complètement ce qu'on pensait savoir du prix des objets, avec par exemple des denrées alimentaires qui, d'un jour sur l'autre, peuvent changer de prix. Donc ça, évidemment, ça fragilise économiquement très fortement les classes populaires. L'inflation, ça érode les salaires, donc on peut acheter beaucoup moins de choses avec le même salaire. Et donc, face à cette déstabilisation de la consommation populaire, puis il y a aussi moins d'accès à tous ces nouveaux biens, par exemple la trolle du Faubourg Saint-Antoine qui fabriquait des meubles est quasiment à l'arrêt. Enfin, en gros, il y a les biens aussi qui étaient consommés sont moins disponibles. On voit les classes populaires repasser très facilement à justement des formes plus traditionnelles d'entretien des biens, d'économie, de comptabilité populaire. Et bon, ce que j'en ai tiré, c'est aussi l'idée que justement ce que les économistes ou les anthropologues appellent les savoirs pratiques de la pauvreté, c'est-à-dire quand on est pauvre, en fait, on sait plein de choses, on sait faire plein de choses, parce qu'on est obligé, on est socialisé à la pauvreté. Ça reste disponible pour les individus et pour le groupe social. Et dans ce moment de crise économique qui est la Première Guerre mondiale, on voit ressurgir très fortement ces pratiques. Donc on peut revenir vers des modèles plus anciens à ce moment-là.
0: Un ancrage qui nous montre que cette période est finalement... Enfin, c'est un cycle qui ne fixe pas la consommation des classes populaires. Ce conflit est marqué par la grève des femmes donc, qui remplaçaient les hommes dans les usines parce que les hommes étaient au front en mai 1917. Et selon vous, la consommation serait le texte caché de ces grèves. C'est une mobilisation pour mieux vivre, pour mieux consommer. Faut-il le rappeler, cette mobilisation réclamait une hausse des salaires et la semaine anglaise.
1: Alors oui, ça c'est intéressant, c'est un cas de figure différent de ce que je viens de décrire, c'est-à-dire dans ce moment de crise, il y a un certain nombre de membres des classes populaires qui se tournent vers des pratiques plus anciennes, mais il y en a aussi qui veulent continuer ces pratiques modernes, et particulièrement celle que j'ai étudiée, c'est les midinettes. Les midinettes, c'était des ouvrières de la haute couture parisienne, de la mode des chapeaux, qui gagnaient vraiment bien leur vie, un salaire pour vivre, 5 francs par jour. Elles font vraiment partie de celles que je décrivais tout à l'heure, comme celles qui étaient vraiment rentrées dans la consommation populaire. Donc elles, la guerre remet vraiment en question leur modèle de consommation, elles gagnent beaucoup moins. Et donc, en 1917, moment de cristallisation, de tension sociale très forte, il y a les mutins à l'arrière, et elles lancent, c'est les midinettes qui lancent les grandes grèves du printemps 1917 à Paris, en réclamant, en gros, une indemnité de vie chère, c'est-à-dire que leur salaire s'aligne sur l'inflation, et la semaine anglaise, c'est-à-dire arrêter de travailler le samedi midi en étant payé. Donc qu'est-ce qu'elles demandent ? Elles demandent de l'argent, elles demandent du temps. Elles disent pas pourquoi. Et quand on les regarde faire, ce qui est hyper intéressant sur les images, c'est qu'elles se présentent pas du tout comme des ouvrières miséreuses qui disent « on peut pas manger, c'est terrible ». Elles se présentent en grève avec des tenues splendides, avec des parapluies, des ombrelles, des bottines, de la soie, enfin pas du tout comme des ouvrières miséreuses. Alors évidemment, en faisant ça, elles montrent leur savoir-faire d'ouvrières de la haute couture. Mais d'une certaine manière, elles font ce que James Scott, elles expriment ce que l'anthropologue James Scott appelle le texte caché, c'est-à-dire tout ce qu'on ne peut pas dire au pouvoir parce qu'il y a un tel discours moral. Elles ne peuvent pas dire en pleine guerre, quand les soldats sont au front, elles ne peuvent pas dire on veut consommer, c'est pas possible, c'est pas dissible. Mais elles le disent d'une autre manière. Elles le disent avec leurs vêtements, elles le disent avec leurs chansons, et finalement elles gagnent. C'est ça qui est quand même très symptomatique. Elles gagnent très vite en 10 jours. Évidemment, le gouvernement n'a pas du tout envie que ça fasse tache d'huile, donc il force les patrons à céder. Et elles gagnent très vite, et elles pourront faire ce qu'elles veulent de cet argent et de ce temps libre qu'elles ont gagné.
0: Et alors, on approche de la fin de cette émission. La bande chronologique donc, s'arrête en 1920, dans les années 1920 dans votre étude. Ensuite, la consommation de masse mondialisée, si j'ose dire, intervient après la Deuxième Guerre mondiale, dans les années 50, où il y a de l'accès à la propriété, la voiture, etc. Le plastique qui révolutionne les usages et les objets. Et donc, entre les années 20 et 50, enfin 40, qu'est-ce qui se passe en guise d'ouverture dans la pratique de la consommation ?
1: Eh bien, il se passe d'abord cette inflation. En fait, il se passe en moment de pause. Ouais. C'est-à-dire que l'inflation, ça efface les dettes.
0: Oui.
1: Donc, ça va faire faillite à tous ces grands magasins de crédit à la consommation dont j'ai parlé, qui en fait voient leurs profits fondre, puisque l'inflation, en gros, efface les dettes des consommateurs. Donc, ce système de crédit fait faillite massivement. Enfin, les entreprises, on le voit, font faillite assez massivement dans les années 20. Alors, il y a le début d'un nouveau cycle, la radio, les lampes électriques, qu'on voit commencer à arriver avec un très fort désir. Mais la crise des années 30, puis la guerre, vient complètement interrompre le début de ce nouveau cycle, qui ne reprendra finalement qu'après 45, dans les années 50, avec, sauf un cause et élème, des nouveaux systèmes de crédit à la consommation, des nouveaux objets, l'électroménager, l'automobile, un nouveau moment de hausse des salaires que sont les 30 Glorieuses. Et donc, voilà, là, on a une interruption de presque 30 ans, enfin 25-30 ans, qui repartira dans l'entre-deux-guerres. Dans l'après-guerre.
0: Et les discours sur la consommation sont toujours entendus aujourd'hui, reviennent régulièrement. Pour revenir à la première... Oui. Pour revenir à la Première Guerre mondiale, les autorités ont distingué les biens de luxe et les biens nécessaires dans le rationnement pour les gens qui n'étaient pas au front. Quel regard portez-vous sur ces échos à ce phénomène de nos jours ? Et je pense en particulier, ça m'a fait penser, entre les biens essentiels et non essentiels que l'on connaît malheureusement si bien aujourd'hui.
1: En fait, il y a quelque chose d'assez intéressant, c'est qu'à chaque époque d'élargissement de la consommation, donc évidemment, les biens changent, les pratiques changent. Par contre, les discours moraux sont extrêmement pérennes. Et un des axes du discours moral, c'est cette distinction luxe et nécessité. En gros, les classes populaires, tant qu'elles consomment du nécessaire, ça va. Mais dès qu'elles consomment ce qui est considéré par les autorités, les classes supérieures, comme du luxe, là, tout le monde dit c'est insupportable, elles vont être endettées, ils n'en ont pas besoin, etc. Et ça, c'est vrai pendant la Première Guerre mondiale, c'est-à-dire on essaye de fixer une loi sur le luxe qui permettrait dans un esprit égalitaire en plus. Et sauf que les objets qui sont dedans, les ouvriers disent, mais moi, une canne à pêche ou une bicyclette, j'en ai besoin, c'est pas du luxe. Et c'est vrai que c'est quelque chose qu'on a vu rejouer très fort pendant la crise sanitaire, avec au moment des confinements, donc tout le débat sur ces rayons essentiels, non essentiels dans les supermarchés, et avec en fait une impossibilité à fixer ce qui est essentiel ou pas, puisque c'est profondément un regard moral. Typiquement, moi j'ai été très frappée de la question de la réouverture des librairies.

0: jouer des rapports moraux qui sont en fait aussi des jugements sociaux. Et cette condamnation de la consommation populaire au motif qu'elle est immorale ou non essentielle, en fait, elle est extrêmement pérenne.
1: Merci beaucoup, Anaïs Albert, d'avoir accepté cette invitation. C'était l'Histoire en roue libre sur Cause Commune 93.fm. Merci à vous, chers auditeurs et auditrices, pour votre écoute. Vous pourrez retrouver, comme d'habitude, toutes les références bibliographiques et la pause musicale sur la fiche podcast de l'émission, sur la page d'Histoire en roue libre, sur le site internet cause-commune.fm. Merci à vous, et je vous dis à la prochaine, et bonne soirée, bonne journée, ou bonne nuit selon l'heure à laquelle vous nous avez écoutés.

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1: Bonsoir à toutes, bonsoir à tous pour ce 68e épisode de Chemin de traverse, d'autres voies pour imaginer demain. Dans Chemin de traverse, Julie, Mehdi, Élise et moi-même Fred, nous espérons vous proposer de belles rencontres et mettre en avant des parcours personnels, professionnels, des passions, des engagements. C'est la dernière émission de la saison avant la rentrée en septembre. Notre invitée est Cécile Gintrac, qui enseigne depuis plus de 20 ans la géographie en classe préparatoire littéraire. Dans sa thèse, elle a étudié la géographie critique urbaine, qu'elle nous définira tout à l'heure. Elle a été porte-parole au sein du comité de vigilance JOP, Jeux Olympiques et Paralympiques à Saint-Denis. Elle est devenue en mars 2026 première adjointe au maire de Saint-Denis-Pierrefitte-sur-Seine à l'urbanisme, projet urbain, rénovation urbaine et foncier. Bonsoir Cécile.
2: Bonsoir.
1: Nous sommes installés dans le concombre du studio. Prenez place avec nous pour cet échange qui va suivre. Avant que la discussion de comment, je vous rappelle que nous sommes en direct ce mercredi 1er juillet 2026 sur Radio Cause Commune, La Voix des Possibles, sur 93.fm et en DAB+, en Ile-de-France, partout dans le monde sur le site causecommune.fm. Et vous écoutez peut-être une rediffusion ou un podcast. N'hésitez pas à participer, à intervenir en direct. Julie réalise l'émission ce soir. Bonsoir Julie.
2: Bonsoir et belle émission à vous.
1: Merci. Julie attend vos appels. Pour cela, le téléphone est branché. Vous pouvez nous appeler au 09 72 51 55 46. Je répète, 09 72 51 55 46. Ou alors vous pouvez réagir sur le salon web de la radio. Rendez-vous sur le site causecommune.fm, bouton de chat, salon, chemin de traverse. Rebonsoir Cécile. Et c'est un grand plaisir de t'avoir pour cette dernière émission.
2: Merci, moi aussi.
1: On va pas le cacher, on se connaît un petit peu, on habite Saint-Denis tous les deux et on était même voisines et voisins il y a encore quelques temps.
2: C'est ça.
1: Et tu as un parcours qui me paraît passionnant entre la géographie, le communalisme, les JOP et l'expérience récente, les 100 jours de première adjointe au maire de Saint-Denis-Pierrefitte-sur-Seine. On va parler de tout ça pendant à peu près une heure et demie. Et on va commencer, comme toutes les émissions Chemin de Traverse, par parler un peu de l'enfance, parce que, évidemment, dans la construction d'une personne, dans ses engagements ou dans ses parcours pro ou personnel, l'enfance joue souvent un rôle important. Alors, pour cadrer un petit peu les choses, tu es de quelle génération et où as-tu vécu quand tu étais jeune?
2: Eh ben, je suis née en 1981. Je suis née à Paris, dans le 19e arrondissement, qui est un quartier assez populaire, donc la place des Fêtes. Et donc c'était mon cadre de vie et souvent je me dis que ça ressemble un peu à Saint-Denis le 19e, la place des Fêtes des années 80, ça ressemble un peu à Saint-Denis, il y avait eu trafic de drogue.
1: Une diversité culturelle aussi,
2: des problématiques urbaines, la place des Fêtes c'est des grands immeubles, ça c'est pas très étranger à ce que j'ai connu quand j'étais petite.
1: D'accord. Et dans quelle famille as-tu vécu? Est-ce que c'était en termes de socio-professionnel et en termes d'engagement?
2: Alors, en tout cas, dans le contexte général, c'est que je dirais que j'étais de famille plutôt classe moyenne, mais surtout j'étais dans une famille communiste.
1: D'accord.
2: Donc, ma grand-mère était résistante. Elle avait été élue à la Libération. Après avoir été résistante.
1: Élue dans une ville ou
2: à Paris.
1: D'accord.
2: Ouais, okay. À l'époque, c'était le Conseil de la Seine.
1: D'accord. Ok.
2: Et donc, elle était, c'était une très forte personnalité. Donc, en tout cas, de côté de ma mère, tout le monde était communiste.
1: D'accord.
2: C'était pas vrai.

0: choix.
1: Mes parents étaient communistes, donc que du
0: tout
1: côté
0: de ta
1: mère,
0: la
1: c'est
0: chance,
1: ça
0: ouais, tout le monde n'a pas la chance d'avoir des parents communistes.
1: Donc c'est un film pour les personnes de notre génération, avec Josiane Balasco et je ne sais plus qui, et je ne sais pas qui l'a réalisé, mais vous chercherez. Donc ça, c'est côté mère, maternelle, ouais. Côté paternel, pareil ou
0: non, enfin, mon père était aussi communiste, donc ils se sont rencontrés, je ne sais plus trop comment, par des amis communs, donc je pense quand même que c'était cette ambiance-là, donc il y avait des réunions de cellules à la dans la maison régulièrement. Ma maîtresse était communiste et je la retrouvais en réunion de cellules. Enfin, c'était le 19e arrondissement, c'était une ambiance, ouais.
1: Alors je suppose en plus quand t'es né, non seulement tes parents ont dû être contents, parce qu'en 81, c'était aussi l'arrivée des communistes au pouvoir, enfin en partie en tout cas, dans le gouvernement de François Mitterrand.
0: Alors ouais, moi quand j'étais petite, je sais qu'il y avait quand même, parce que j'ai commencé à pouvoir suivre les conversations un peu plus tard, ouais. Et il y avait quand même une certaine animosité contre les socialistes déjà.
1: Oui, tout à fait. Mais en tout cas, il y avait dans le premier gouvernement de Mitterrand, il y avait des communistes. D'ailleurs, justement, à la maison, bon, t'avais un peu répondu à la question, mais donc à la maison, ça parlait beaucoup de politique, même devant toi.
0: Oui, quand même, ouais, bah, oui, très régulièrement. On allait tous les dimanches chez ma grand-mère. Elle avait l'humanité. On parlait régulièrement de politique. Et bon, de cuisine aussi, quand même, faut bien le dire.
1: D'accord. Donc un environnement très politique, donc plutôt que donc communiste. Et à l'école, quelles étaient tes matières préférées? Est-ce que tu étais une bonne élève? Est-ce que ça te plaisait d'être à l'école, la collectivité?
0: Ouais, j'adorais être à l'école. Ouais, non, j'étais une bonne élève. J'ai toujours été une bonne élève. Est-ce que j'avais des matières préférées? Bah, pendant longtemps, ouais, non, le français, ça me plaisait bien, je pense. Je m'intéressais à l'histoire géo, la connaissance, les éléments politiques, ça me plaisait bien, ouais.
1: Et à partir de quand tu t'es intéressé à cet aspect-là, à l'aspect histoire géo? En plus, souvent, dans l'histoire géo, bah, c'est l'histoire qui est en premier, la géo qui est en deuxième, qui est peut-être un peu moins valorisée ou un peu moins comprise d'importance quand on est élève. Toi, qu'est-ce qui t'a intéressé à partir de quand, en fait, par rapport à justement cette matière?
0: Ouais. Et ben alors là, la géographie, c'est quand même venu assez tard. J'ai pas eu un déclic tout de suite, c'est que j'ai fait mon lycée. J'étais en matière scientifique parce que j'étais en l'équivalent de ce qu'on appelait la première S, la terminale S, enfin les matières scientifiques, parce que je voulais faire ingénieur du son quand j'ai
1: faire ingénieur du son.
0: Ouais, moi j'aime beaucoup la musique et donc je me disais que c'était une bonne chose, et en fait ça s'est confronté au fait que j'étais vraiment très nulle en physique.
1: Ah oui.
0: Donc malgré tous mes efforts, ça n'a pas abouti, et donc en revanche, arrivé en première scientifique, il y avait une prof de lettres qui était aussi prof en prépa littéraire. Donc après, je suis devenue prof en prépa. Mais elle était prof en prépa littéraire. Elle m'avait dit, vous devriez peut-être faire une prépa littéraire, en fait. Donc c'est ce que j'ai fait.
1: Donc t'as fait un bac scientifique et ensuite une prépa littéraire, c'est ça?
0: Tout à fait.
1: D'accord.
0: Réorientation totale.
1: Oui,
0: au bout de... Je pense que la première semaine de cours en prépa littéraire, il y a un cours spécifique de géographie avec un prof de géographie. Et franchement, je crois qu'au bout de deux semaines, je savais que je voulais faire de la géographie. Le prof était super.
1: Donc c'est la rencontre avec un prof,
0: ouais,
1: comme souvent.
0: Ouais, c'est ça. Et là, je me suis dit, au bout de deux semaines, en fait, c'est ça qu'il faut que je fasse.
1: Mais est-ce que tu avais déjà une idée? Alors, je vais préciser que Julie me dit que le film Tout le monde n'a pas la chance d'être des parents communistes est réalisé par Jean-Jacques Zimmermann. Voilà. Et donc par rapport à la géographie, est-ce que tu avais déjà une idée de ce que tu allais pouvoir en faire? Parce qu'il y a des métiers, enfin, entre prof, recherche ou autre, est-ce que tu avais déjà une idée?
0: Alors pas du tout, parce qu'en plus en géographie, il y a quand même différents courants de la géographie.
1: Ouais.
0: Et moi, ce qui me plaisait bien, c'était la géographie dite physique.
1: Les dimensions, tout ça.
0: Pas tant ça. C'est tout ce qu'on appelle la géomorphologie, la climatologie. Enfin, c'est assez proche des sciences naturelles, cette facette-là. La biogéographie, c'est-à-dire la géographie de la végétation, des choses comme ça. Et moi, j'adorais la géomorphologie littorale. Donc, j'avais lu un livre complet de géomorphologie littorale, c'est-à-dire un bouquin qui dit comment les plages sont constituées, les évolutions, le recul, l'érosion, les types de littoraux, les marées maritimes et tout ça. J'étais assez calée là-dedans.
1: Et c'était le côté littoral qui t'intéressait, ou c'était de comprendre comment on partait d'un état pour arriver à l'état actuel et peut-être anticiper l'état futur?
0: Bah, je crois qu'il y avait un petit tropisme vers le, un petit intérêt particulier vers le littoral, mais après, c'est vrai que, en fait, j'avais découvert que quand on pense au littoral, on se dit que c'est comme ça et que c'est pas autrement.
1: Oui, ça a toujours
0: été
1: comme ça, oui.
0: Et en réalité, enfin, la complexité du milieu littoral, ça m'avait vachement intéressé. Et donc, bon, j'en étais à peu près là quand j'étais, donc, étudiante. Et donc, je suis arrivée ensuite à la fac de géo. Et là, j'ai eu encore
1: donc
0: eu.
1: T'as fini ta prépa ouais. littéraire,
0: oui.
1: mais t'as pas voulu poursuivre.
0: Oh bah, j'ai surtout pas eu le coup court, donc je suis allée. Enfin, j'étais bonne élève, mais pas tant que ça.
1: Pas assez pour avoir, en tout cas, quelque chose qui t'intéressait peut-être pas forcément, ceci dit.
0: C'est ça.
1: Voilà. Okay.
0: En tout cas, non, parce que la prépa littéraire, il fallait quand même aussi être très fort en philo, en lettres. Alors après, c'était pas honteux, mais c'était pas non plus.
1: D'accord. Donc t'as pas le diplôme, donc tu te réorientes en histoire en.
0: Ouais, j'arrive à la fac,
1: à quelle
0: de
1: fac
0: géographie à Paris 4.
1: Qui est
0: plutôt, c'est la Sorbonne.
1: Ah, la Sorbonne, d'accord, ok.
0: Qui est plutôt une fac de droite, mais je ne le savais pas. Donc, il y avait des profs très old school. Et parmi les profs old school, mais que j'ai vraiment adoré, il y avait un prof qui s'appelait Daniel Ballon, paix à son âme, et qui était spécialiste, qui nous avait fait un cours sur les pays riverains de la Caspienne.
1: D'accord.
0: Ouais. Et qui connaissait, franchement, on avait l'impression, enfin, lui, il avait vécu en Afghanistan. Dans les tribus pachtounes, etc. Il connaissait la géographie de l'Iran, pareil. Enfin, il nous parlait de villages. J'avais l'impression qu'il nous donnait l'altitude du village, sans notes. Enfin, c'était un truc incroyable.
1: En fait, il était passionné par cette région-là.
0: Ouais.
1: D'accord.
0: Donc, tous les pays riverains de la Caspienne, Azerbaïdjan, bon, Russie, Kazakhstan, Turkménistan, Iran. Donc, moi, j'avais fait le tour. Et donc, à la fin de la licence, il nous avait dit qu'il y avait des bourses d'études pour faire des recherches en maîtrise, donc c'était l'équivalent du master, la première année de master, au Turkménistan. Moi, comme j'avais adoré ce cours, je me suis dit, bon, bah, je parle pas russe, mais c'est pas grave, j'y vais au culot, je vais lui dire que je vais apprendre le russe et que j'y vais. Donc je vais le voir à la fin d'un cours. Il y avait plusieurs personnes qui voulaient cette bourse d'études pour aller au Turkménistan, qui est un vrai pays, je le signale, si les auditeurs se demandent, c'est un vrai pays. Et donc, au début, il me dit non, faut vraiment parler russe. Et puis, bah, j'insiste, d'autant qu'en fait, au fur et à mesure que les gens découvrent que c'est quand même une dictature, enfin que les autres étudiants découvrent que c'est une dictature, je pense que peut-être qu'il y a des parents...
1: Ouais, qui sont inquiets, peut-être.
0: Un peu inquiets, qui finissent par dire non, c'est peut-être pas une bonne idée. Finalement, on n'est plus que deux à pouvoir partir et à vouloir partir. Donc, ma camarade Anne Fesneau, avec qui après j'ai écrit un livre sur le Turkménistan, et moi.
1: Vous êtes parties toutes les deux ou
0: Ah oui,
1: D'accord.
0: Voilà, on est parties à deux. On a pris l'avion, un petit changement à Bakou, en Azerbaïdjan.
1: C'était vers quelle année, ça?
0: Eh bien, c'était en 2003.
1: D'accord, ok.
0: Donc, j'avais
1: 21 ans.
0: 22 ans.
1: Bah, 22 ans, ça, ouais.
0: 22, voilà. On n'était pas bien, voilà, pas bien fini, on va dire, et pas très consciente quand même de ce qu'on faisait.
1: Mais sans aucune inquiétude alors.
0: Ah ouais, non, on y est allé comme ça, en se disant c'est bon, on a une bourse, c'est une opportunité, on y va. Et effectivement, on s'est retrouvé dans ce pays pendant 3 mois. Et qui était une dictature, donc avec très peu d'accès internet, de téléphone et tout ça, on avait vécu un peu en vase clos. Et heureusement, il y avait un centre culturel français. On a rencontré plein de gens. Et puis assez vite, on s'est dit, bon, ça va être très très compliqué de faire des recherches parce que personne ne voulait parler bien légitimement. Il n'y avait personne qui avait envie de parler. Et puis finalement, on a réussi qu'un cas, aussi parce que je pense qu'on paraissait pas vraiment dangereuse.
1: Mais sans parler russe, alors?
0: Ah si, moi j'avais appris par russe la méthode Assimil à partir du mois de, je sais plus, à partir du mois de septembre, quand j'ai su que j'allais partir en maîtrise sur le Turkménistan, très sérieusement, je me suis fait mes...
1: D'accord, tes maisons d'Assimil. Hein.
0: Ouais, Dobridien, Kagdila, Kharasho.
1: Et il t'en restait des trucs
0: Bah ça.
1: Ça. Je sais même pas ce que tu m'as dit, ça trouve tu as dit des choses horribles.
0: C'est la leçon numéro 1 de la méthode Assimil.
1: C'est vrai. Ok. D'accord. Et donc vous vous retrouvez. Donc vous passez là-bas 3 mois, c'est ça?
0: Ouais, 3 mois. Mais
1: et vous êtes logé où en fait?
0: Alors on louait un truc parce qu'on avait en fait eu un contact par une boîte française. Enfin, on avait quand même un contact sur place qui nous avait accepté en stage. Et faussement en stage. Donc on faisait en plus pas vraiment de la recherche. On était là incognito. Et puis on a réussi, voilà, on est. Mais c'est long quand on a très peu de contact avec l'extérieur. Enfin, 3 mois sans contact avec l'extérieur, c'est assez long. C'est pas la même chose que quand on est, enfin voilà, 3 mois à l'extérieur avec les contacts maintenant internet, etc. Ça n'a rien à voir. Il n'y avait pas de téléphone. On appelait nos familles une fois par semaine ou un truc comme ça. On avait quasiment pas. On avait peut-être un petit peu des internet. On pouvait envoyer une fois un message de temps en temps, mais sinon on était toutes les deux tout le temps dans notre appartement ou au centre culturel français.
1: D'accord.
0: Dans un pays qui est complètement différent, c'était une expérience assez intéressante.
1: Et c'est une expérience dont tu es contente, dont tu as ressorti, enfin tu as, il nous est ressorti des choses vraiment intéressantes.
0: Oui. Parce que on a tissé des amitiés sur place. Certaines personnes dont on a toujours les contacts.
1: Ouais.
0: Après, je suis toujours amie avec ma camarade Anne. Et puis on en a fait un livre. C'est un livre confidentiel, hein, publié à l'Harmattan.
1: L'Harmattan, c'est pas une petite maison, quand même.
0: C'est souvent. Est-ce que je peux donner les recettes de publication de l'Harmattan qui sont souvent financées par les auteurs eux-mêmes en partie? Donc,
1: ce que je veux dire, c'est que les gens payent eux-mêmes pour.
0: Là, en l'occurrence, c'était le centre de recherche sur l'Asie centrale qui avait payé une partie du truc. Donc, c'était. Ça allait. Mais en fait, c'était quand même géré. Ça a été relu par notre prof, justement. C'était à partir de nos deux maîtrises. Et donc, ça s'appelle, avec un titre tout à fait intéressant, qui s'appelle Ashgabat, une capitale ostentatoire, urbanisme et autocratie au Turkménistan.
1: D'accord.
0: Voilà, donc je faisais déjà un petit peu de la question de l'urbanisme.
1: Oui, déjà. Déjà. Parce que les deux autres livres, je les ai trouvés, mais celui-là, je l'avais pas vu passer dans mes recherches. D'accord.
0: Celui-là, il est collector.
1: Donc, c'est la maîtrise en 2003-2004, c'est ça?
0: Ouais.
1: Tu poursuis ensuite en DEA ou
0: Non, j'ai passé l'agrégation après. J'ai passé la grecque dans la foulée en 2003-2004.
1: Donc, tu voulais pas faire de recherche, en fait. Est-ce que tu t'es posé la question de savoir de faire de la recherche? Ah, d'accord, vas-y.
0: Ah, ouais. Non, c'est-à-dire que je m'étais dit, pour faire de la recherche, il fallait quand même, pour devenir prof en fac.
1: Ouais.
0: Potentiellement, être chercheuse, il fallait quand même l'agrégation.
1: Ah, ok, d'accord.
0: Donc, j'étais partie là-dessus. Donc, je m'étais dit, je fais la grecque. Donc, j'ai passé la grecque, en 2003-2004. Donc, que j'ai eu, la grecque de Géo. Et ensuite, j'ai fait mon stage dans la foulée. Et en même temps, je devais faire mon DEA sur les capitales d'Asie centrale.
1: D'accord.
0: Et finalement, j'ai commencé à enseigner. Et ça, là aussi, ça a été un peu une révélation.
1: T'as enseigné en classe prépa, en lycée?
0: En seconde. Au lycée Hélène Boucher dans le 20e. C'était mon premier stage.
1: D'accord, ok.
0: Et là, j'ai commencé à enseigner et je me suis dit, en fait, j'adore ça. Et vraiment, le contraste que c'était quand même entre la recherche, la fac, qui était un peu, c'était une ambiance parfois un peu plombante, enfin voilà, ce que c'était que d'être dans une classe, je me suis dit, en fait, j'adore ça, voilà.
1: C'est le goût du partage, la rencontre avec des étudiantes et des étudiants, c'est...
0: Ah ouais, l'enthousiasme, ouais. Le fait que moi, j'étais plutôt de nature enthousiaste, les élèves, ils étaient enthousiastes, tout le monde était enthousiaste, une heure, ça passait vite, quoi. En fait, on s'ennuie pas, du tout.
1: D'accord.
0: Voilà. Et donc, enseigner, j'avais l'impression que j'étais plutôt faite pour ça. Donc après, je me suis dit, l'Asie centrale, ça supposait d'y aller, du coup, en plein été, à 50 degrés, ou à 40 degrés, maintenant on sait ce que c'est ici, hein, mais...
1: C'est classique.
0: À l'époque, ça faisait un peu peur. Et donc, je me disais, oh là là, qu'est-ce que je vais aller faire? En plus, je parlais pas très, objectivement, je parlais un peu russe, mais j'étais pas non plus, j'étais pas du tout revenu bilingue, fallait potentiellement, en plus, quand on faisait une thèse, apprendre des langues d'Asie centrale. Donc l'ouzbek ou le turkmène ou le kazakh. Là, je me suis dit, bon, c'est peut-être un défi,
1: Un peu trop.
0: Ouais, je me suis dit, c'est peut-être pas mon truc. Donc j'ai un peu temporisé et puis après du coup j'ai enseigné au lycée Utrio de Stain, donc pas très loin de Saint-Denis.
1: T'habitais toujours dans le 19e en fait, c'est ça?
0: J'habitais à Paris. Et je faisais évidemment comme en tant que jeune prof, on n'a jamais un poste à Paris, sauf pour le stage. Et généralement, quand on est titulaire de son poste, on est généralement envoyé dans l'académie de Créteil ou de l'académie de Versailles. Donc, moi, j'étais à Créteil. Et pour être sûre de ne pas être remplaçante, on m'avait dit faut que tu ailles à Stein, c'est un des pires lycées du 93, là au moins t'es sûre d'être prise. Je fais bon vas-y, on y va.
1: Et t'es sûre que personne voudra ta place après, c'est ça hein?
0: Ouais, et il y avait 4 postes vacants, je m'en souviens très bien. Donc 4 postes vacants, ça veut dire quand même qu'il y a quasiment la moitié de l'équipe d'Histoire Géo qui s'en va. Donc je suis arrivée sur place. Et c'était pareil, enfin de toute façon j'aimais bien enseigner, donc bon c'était quand même un peu c'était plus sport qu'Hélène Boucher, quoi, ça c'est sûr.
1: Les élèves étaient moins intéressés ou ils étaient juste différents?
0: Super enthousiastes aussi, ouais. Plein de super bons élèves, très, très mignons, très gentils. Après, il y avait aussi des élèves en difficulté, des gamins qui ont du mal à se concentrer, qui ont été, je pense, aussi pas mal habitués à ce que les profs serrent la vis. Donc j'avais une collègue, parce qu'en fait c'était un lycée qui était zone sensible. Donc d'accord. C'était vraiment les lycées où il y avait même eu des problèmes, des bagarres, des trucs comme ça. C'était plus que REP, c'était plus que ZEP, c'était zone sensible. Donc dans ces cas-là, il y avait une double prof principaux. Et d'accord. Double prof principaux, donc j'étais avec ma collègue d'espagnol qui faisait 1m50 et qui était la terreur du lycée, donc qui m'a appris quelques ficelles. Bon, enfin, cela dit, j'ai jamais appliqué cette technique-là, parce que c'était pas mon style. Mais on faisait une bonne équipe quand même, elle m'a donné quand même quelques tuyaux, quoi.
1: Donc tout de suite, t'as eu la confirmation que finalement, t'étais faite pour enseigner.
0: Ouais.
1: Mais en parallèle, tu fais ta thèse, c'est ça?
0: Alors non, pas tout de suite. Au bout de... assez vite, j'ai été nommée en classe prépa.
1: Ouais.
0: Bah, parce qu'en fait, en classe prépa, c'est du détail, et je sais pas si c'est fascinant, mais il y a en prépa littéraire, il y a de l'histoire et de la géo. Et généralement, les géographes, on est beaucoup moins nombreux. Donc, on a plus de chances d'être nommés assez vite en prépa. Je me suis retrouvée assez rapidement nommée en prépa. Donc là, à Enghien-les-Bains, où je suis toujours, et en partie à Nanterre. Voilà, j'avais un double service. Et donc j'ai enseigné quelques années en prépa, j'adorais ça, j'adore toujours ça. Je suis toujours prof là-bas.
1: Parce que t'es toujours prof là-bas, ça fait 20 ans maintenant, c'est ça?
0: Bah ouais. En fait, j'ai pas vu les années passer. Voilà, ça m'ennuie pas. C'est un travail qui m'ennuie pas du tout. Je m'en lasse pas. Je suis toujours contente, j'adore les élèves. Il y a plein d'élèves après qui veulent faire, il y a une partie des élèves qui veulent faire de la géo. J'ai des profs qui sont maintenant des anciens élèves qui sont agrégés de géo. J'en ai plusieurs. J'ai même une collègue qui va devenir, enfin qui est une ancienne élève et qui va devenir ma collègue au lycée. On va partager le service. Oui, parce que maintenant, comme je suis élue, je peux pas tout faire.
1: Oui, donc, c'est une de mes questions après.
0: Voilà. Et du coup, ouais, j'ai une autre élève qui est devenue prof en classe prépa et avec qui je fais mes cours. Donc ça c'est super.
1: Et t'arrives à garder l'envie de continuer à faire des cours tous les ans, parce que est-ce que tu changes tes cours régulièrement par rapport à en géo, parce que...
0: Ouais, alors pas, alors en hypocagne, je change mes cours quasiment un an sur deux.
1: D'accord.
0: J'arrive à faire une rotation.
1: T'as une liberté d'action par rapport pédagogique, c'est ça?
0: C'est génial. En fait, en prépa littéraire, je sais pas combien de temps dureront les prépas, mais en tout cas en termes de liberté pédagogique, c'est quand même très important, sauf en deuxième année où il y a un programme.
1: Ouais.
0: Mais par contre, on a la liberté pédagogique de faire le programme à peu près comme on veut, tant que les élèves y réussissent au concours. Enfin,
1: d'accord.
0: Ils se débrouillent bien au concours. Donc chacun sa méthode. Moi, j'ai la mienne. J'ai trouvé mon style, on va dire. Et donc chaque année, il y a un sujet qui change. Donc l'année dernière, par exemple, c'était les mondes indiens. L'année prochaine, c'est les systèmes de transport urbain et les mobilités urbaines. J'ai des années où j'ai eu les pays du cône sud de l'Amérique latine.
1: Et comment tu les choisis, ces sujets?
0: Ah, ça, c'est l'ENS qui les donne.
1: Ah, c'est l'ENS qui les donne.
0: Ouais,
1: ah,
0: j'ai
1: d'accord.
0: Un programme fixe.
1: Ah, ok, d'accord.
0: Mais alors, du coup, c'est ça.
1: L'ENS,
0: ça...
1: c'est l'École nationale supérieure, c'est ça?
0: C'est l'École normale supérieure. Voilà, le concours censé être très prestigieux, ouais. Tout ça. Bon, alors, nos élèves, ils y vont pas forcément. Enfin, on en a eu quelques-uns qui l'ont eu, mais la plupart du temps, nous, on est ce qu'on appelle une petite prépa. Et donc voilà.
1: C'est quoi une petite prépa? Il y a pas beaucoup d'élèves ou...
0: Alors c'est des prépas où les élèves intègrent pas massivement
1: les grandes écoles.
0: Ouais.
1: Ah ok, d'accord.
0: Voilà. Mais cela dit, on a des fois des élèves qui l'ont fait et puis ils font d'autres choses. Là j'ai un élève, un étudiant qui est pris en master d'humanitaire, enfin voilà, des choses assez techniques où il n'y a que 10 élèves qui sont pris par an, donc c'est quasiment aussi sélectif que l'ENS, donc on est plutôt content, quoi.
1: D'accord, ok.
0: L'important, c'est que les gamins trouvent leur voie. Et ça, c'est assez sympa d'accompagner les gamins à trouver leur voie, je trouve.
1: Je suppose que ça doit être très enrichissant et très... On doit ressentir une sorte de fierté quand on voit justement ces élèves, comme tu dis, trouver leur voie, en fait.
0: Oui, c'est touchant, en plus, c'est cette période-là.
1: Oui, touchant, c'est
0: chercher. Ouais, parce qu'en fait, je trouve que la période 18, 19, 20 ans, c'est à peu près cette période-là où on les a. En fait, c'est un moment où ils deviennent un peu adultes, où ils se cherchent.
1: Alors, ils cherchent beaucoup, en fait, à
0: cette
1: période-là.
0: Ouais, souvent, ils vont pas très bien, d'ailleurs, à cette période-là, je dois dire. C'est pas leurs meilleures années, donc il y en a qui sont un peu paumés. D'autres qui changent beaucoup, qui s'affirment, on les voit changer en fait, et je pense qu'ils passent d'une phase où ils sont encore lycéens à une phase où ils essayent de trouver qui ils sont, ce qu'ils ont envie de faire. Donc ça, c'est hyper touchant. Donc ça crée des liens assez forts. En fait, la plupart des étudiants, ils sont, ils reviennent souvent nous voir, ils nous écrivent des mots.
1: Ouais.
0: Ça crée un lien. Un lien assez fort généralement.
1: Et la période de comment s'est passée la période de Covid justement pour à la fois pour toi en tant que prof et pour tes élèves.
0: Nous en fait en tant que prof on n'a pas eu très longtemps sans cours en fait, on a été renvoyé rapidement sur place. C'est-à-dire qu'on a eu en mars 2020. Bon, mais ça, j'étais déjà sur la liste, une liste électorale. En plus, il y avait la campagne électorale.
1: Municipale de 2020, oui.
0: De 2020.
1: On en parlera tout à l'heure, oui.
0: Ouais. Mais sans transition, donc on est arrivé et on a fait des cours en distanciel pour la première fois. On a découvert ça. Mais ils étaient plus ou moins déjà, en fait c'était un peu la fin d'année, ils étaient à moitié en concours, on avait quasiment
1: D'accord,
0: fait
1: okay.
0: la plupart des cours. J'ai continué à faire des cours quand même en distanciel. Et après, dès septembre, en fait, nous, tout le monde était plus ou moins en télétravail, tout ça. Mais nous, on était, nous ils nous ont renvoyés au charbon avec nos masques en tissu là et et nos gels hydroalcooliques comme on pouvait quoi.
1: Donc, et est-ce que t'as intégré le Covid et tout ce qu'on racontait autour dans tes cours? Est-ce que t'en parlais dans tes cours ou pas du tout? Ou ça avait aucun rapport
0: Pas tant que ça. Enfin, cela dit, des fois en géographie, ça a quand même eu des impacts sur certains pays. Par exemple, je fais souvent la géographie des îles. En Hippocagne. Et bon, il y a certaines îles, par exemple, je sais pas, Malte, toutes les îles touristiques, pendant le Covid, ça a été
1: une catastrophe.
0: Donc, c'est des réorganisations importantes. Mais après, il y a une année, mais c'était avant le Covid, bien avant, quand un des thèmes, c'était la géographie de la santé et la géographie la géographie de la santé. Donc, c'était pas la question des propagations des maladies, je l'avais un peu étudiée en format géographique, déjà. Ouais.
1: Ok. On va faire une pause musicale avant de parler de ta thèse.
0: Ok.
1: Alors, pause musicale, il y en a... Je t'ai donné les deux pauses musicales, mais je ne sais pas si tu as un choix particulier ou si entre donc Basta de Lio ou Au Café du Canal de Pierre Perret par les Ogres de Barbac.
0: Bon, on va commencer par la première.
1: Alors, la première, donc, c'est dans le dernier album de Lio, qui a été un album autofinancé, enfin pas autofinancé, financement participatif, excusez-moi, et qui a été coécrit par pas mal d'artistes. Donc le titre qu'on va écouter notamment a été coécrit par Oshi. Ça s'appelle Basta par Lio. On se retrouve dans 3 minutes 10. Belle soirée à l'écoute de Cause Commune, La Voix des Possibles.

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2: Eh bien écoutez, si ça vous dit, on se voit dès vendredi 3 juillet à partir de 19h30 donc pour la prochaine soirée Cause commune. Nous venons d'entendre donc Basta par Lio. 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Je répète, 09 72 51 55 46 ou sur le salon web dédié à l'émission sur le site causecommune.fm. Bouton de chat tout en bas, salon Chemin de Traverse. Alors nous sommes toujours avec Cécile Gintrac qui est professeure géographie en classe préparatoire littéraire notamment, parce qu'on va pas parler que de ça, c'est aussi une militante, on va parler de plein de choses, mais on va quand même continuer un petit peu sur ce parcours donc d'enseignante et puis aussi de la thèse, parce que en introduction j'ai dit alors que tu avais fait une thèse, dans ta thèse tu as étudié la géographie critique urbaine. Bon, j'avoue que je ne savais pas du tout ce que ça pouvait être. Donc cette, déjà, première question, à quel moment tu t'es dit, tiens, je vais. Tu es enseignant donc au lycée donc Enghien, en classe préparatoire littéraire, depuis quelques années, et tu te dis je vais faire une thèse. Déjà, c'est pourquoi, ça. En fait ? Quelle est l'envie ? D'où ça vient ?
3: Eh bien, je pense que peut-être j'ai été rattrapée par mon engagement ou le milieu militant de mon enfance, peut-être, parce que à un moment donné, je me suis demandé s'il y avait un moyen d'être géographe et engagé en même temps. Et donc, je me suis dit, mais est-ce qu'il y a des modes de géographie un peu militante ? Voilà. Donc, j'ai cherché et j'avais pas forcément le terme, justement, de géographie critique. J'ai découvert ce terme. Qui était donc une manière de dire que il y avait une géographie qui était engagée, que ce soit de la géographie marxiste, féministe, anarchiste, des géographies postcoloniales. Et donc j'ai découvert ce terme qui était plutôt employé aux États-Unis, donc critical geography.
2: Pas trop en France, c'est ça ?
3: Bah pas trop, non. Alors il y avait eu des emplois de géographie critique dans certaines revues, des choses comme ça, mais c'était pas aussi établi, à tel point que, bon, voilà, même en ayant fait ma thèse, pas encore fait ma thèse, mais en ayant l'agrégation, je connaissais pas vraiment ce terme. Et donc, j'ai été voir ce qui se faisait ailleurs. Et donc, au Brésil, c'était employé, aux États-Unis aussi, en Allemagne aussi, et c'était assez revendiqué. Et donc, je me suis dit que j'allais travailler là-dessus. Par ailleurs, l'autre chose qui avait bougé, c'est que il y avait un géographe, David Harvey, comment
2: un anglais américain,
3: un anglais qui enseigne aux États-Unis,
2: d'accord,
3: qui commençait à être traduit en France, enfin qui avait été un peu traduit en France, et qui est un géographe marxiste, qui est un des géographes les plus lus dans le monde. Et qui travaillait beaucoup, parce qu'à l'époque aussi, c'était un moment un peu de switch au début des années 2010. On sortait de la crise financière, avec la crise des subprimes, les crises urbaines, les villes américaines qui avaient été soudainement en proie aux ventes de masse, de la crise immobilière, les rachats, etc. etc. Qui avait donc un géographe qui avait analysé ça. Et donc on était quand même dans une forme de crise financière qui remettait pas mal de choses en cause. Et donc de ce point de vue-là, je me suis dit bon, on peut pas. Je commençais à me dire déjà qu'on pouvait pas continuer à vivre dans le monde tel qu'il était sans le remettre en question. Et donc je me suis demandé si la géographie, s'il n'y avait pas d'autres personnes que ce géographe-là, d'autres courants, etc., etc. Et puis je trouvais pas des milliards de choses, mais du coup j'ai commencé un peu à chercher et j'ai trouvé des références aux États-Unis, j'ai trouvé des références au Brésil, en Allemagne, etc., etc. J'ai découvert donc un réseau de géographes qui faisait une conférence internationale de géographie critique tous les 4 ans, Donc je me suis retrouvée dans cette conférence avec des copines
2: qui étaient en France ou
3: qui étaient à Francfort.
2: Francfort en Allemagne.
3: J'ai découvert toutes les géographes critiques, enfin de la géographie, les représentants de la géographie critique allemande. Et en fait, dans cette conférence de géographie, il y avait une partie qui était à Francfort et une autre partie qui était à Berlin, où on faisait des visites de terrain, des sortes de voilà de déambulations sur les problèmes. Le tourisme de masse à Berlin, les squats, les questions des migrations, etc., etc. Et c'était à chaque fois des rencontres avec les collectifs aussi. Donc là, je me suis dit bon, c'est hyper intéressant. Et c'est là que je me suis dit en fait, faut faire une thèse dessus parce que c'est pas bien connu. Mmh. Faut mieux faire connaître ces courants-là de la géographie. Et je me suis dit aussi peut-être qu'il y avait des choses qui existaient en France. Et de fait, il existait aussi des choses en France. Par exemple, il y avait un courant un peu plus bourdieusien. Donc, dans la fac de Rennes, par exemple, ce qu'on appelait les facs de l'Ouest de la France, qui avaient été un peu plus militants, qui cherchaient vraiment à essayer de faire des études sur les inégalités, par exemple. Donc l'Ouest, les facs de l'Ouest de la France étaient plus militantes, un peu à l'image de ce que fait toujours Rennes, où on sait que souvent il y a des grèves étudiantes et des choses comme ça, mais c'était un peu plus, ça bougeait un peu plus qu'à Paris, voilà. Et j'ai cherché des informations et donc j'ai commencé ma thèse et je me suis dit soit pour ma thèse je lis en fait tout ce qui se fait et j'essaye d'en faire une sorte de synthèse. Soit j'essaye de
2: donc suivre... un travail purement universitaire,
3: ouais,
2: on va dire
3: très théorique de
2: très théorique,
3: bibliothèque,
2: ouais. D'accord.
3: Soit j'essaye
2: ça,
3: de
2: ça te ressemble pas ça en fait
3: modérément, ouais. Bon, c'était moins sympa que d'aller au Brésil, donc ouais. Je me suis dit
2: c'est voilà. Ma question, où est-ce que tu as été?
3: Et ben en fait je me suis dit je vais suivre des groupes de géographie critique qui se revendiquent comme tels,
2: ouais.
3: Parce que là moi je peux pas me tromper, je peux pas dire ça c'est pas moi qui décidais si tel texte était de la géographie engagée ou pas. Je me suis dit je prends des géographes qui se déclarent engagés. Et je vais voir ce que ça donne.
2: D'accord.
3: Voilà.
2: C'est une géographie qui, je laissais continuer, mais c'est une géographie qui se met au service des personnes dominées quelque part.
3: Oui. Alors après, il y a plus. Oui, tout à fait. Qui cherche à transformer le monde qu'elle décrit. C'est-à-dire, soit on se dit, voilà, le monde qu'on voit dans. Parce que la géographie, on pense souvent à ce qu'on pourrait appeler la topographie, les montagnes,
2: ouais, c'est ça. Ouais.
3: Mais en fait, c'est une science sociale. Donc, c'est surtout comprendre. Pourquoi il y a des phénomènes dans tel espace et pas un autre.
2: C'est de la géographie humaine, quoi, quelque part.
3: Ouais, c'est de la géographie humaine. Pourquoi il y a des yachts dans un endroit et pourquoi nous, on a des cités à Saint-Denis ou, par exemple, même dans la géographie, on parlait de la géographie de la santé. Pourquoi il y a des gens qui ont, si on regarde un phénomène, je sais pas, le diabète, la répartition du diabète, pourquoi il y a du diabète à tel endroit ou pas, des cancers pédiatriques dans tel espace ou pas, enfin voilà. Et donc à chaque fois, ça révèle quand même des inégalités et ça révèle des choses sur notre société. Donc partant de là, je pars du principe que la géographie révèle beaucoup le fonctionnement capitaliste de notre monde et les limites auxquelles on est confronté actuellement. Et il y a beaucoup de géographes qui l'étudient en le dénonçant, en se disant bon, ça veut pas dire qu'on raconte n'importe quoi et qu'on essaye pas d'étudier la réalité, mais qui quand même essaye de constater que tel problème est lié au fonctionnement capitaliste du monde. Par exemple, les subprimes, c'était quand même une dérive du capitalisme et la manière dont ça, c'est une forme de géographie. Les personnes qui ont, c'est une analyse géographique de savoir où ont été où les maisons ont été hypothéquées, qui a récupéré les maisons, c'était des populations noires qui avaient pris des populations racisées qui avaient pris des prêts à risque, vendus par des banques qui l'avaient revendus, revendus les prêts, un peu à la découpe. Bon, toujours est-il que ça, c'est intéressant de comprendre pourquoi ça se passe à un endroit et pas ailleurs.
2: Mais
3: et soit on se dit ça se passe à un endroit et pas ailleurs et c'est juste le fait du destin, comme ça, voilà, c'est le hasard, c'est les inégalités, on constate. Soit on va un peu plus loin et on se dit on constate et on essaye de comprendre qu'est-ce qui sous-tend en fait ces inégalités diverses et variées. Et faut pas être trop, devin pour voir que, par exemple, les inégalités de répartition géographique de genre sont liées au fait qu'on est dans une société patriarcale, par exemple.
2: Et ça a une visée transformatrice, je suppose. C'est pas uniquement d'étudier, c'est aussi d'essayer de transformer pour changer les choses.
3: Ouais, d'une certaine manière. Alors ça dépend, il y a différents cas de figure. Il y en a qui se disent, moi je m'arrête juste à l'analyse et à l'identification de la cause et des phénomènes et à identifier un peu qui est responsable. C'est comme quand on parle, vous voyez, je prends un exemple concret. Voilà, quand on étudie le changement climatique, ou ce qu'on appelle maintenant l'anthropocène, soit on se dit, ah bah tiens, on constate, ah tiens, il fait plus chaud, ça a plus de risques, etc., etc. Soit on se dit, bon bah on peut peut-être essayer de chercher un petit peu les responsables. Et là, en l'occurrence, même d'un point de vue géographique, on sait bien que c'est pas tout le monde n'est pas responsable de la même manière. C'est-à-dire que c'est à la fois concentré géographiquement et en termes de classe sociale aussi. Et pour certains, c'est pour ça qu'il y a eu d'autres termes que l'anthropocène. Ça peut être le capitalocène. Il y a même des gens qui partent du principe que c'est le capitalisme britannique et américain qui sont essentiellement responsables du changement climatique, avec un capitalisme fossile qui a complètement transformé les composants même de l'atmosphère. Bon, voilà. Et donc là, partant de ça, voilà, on peut pousser plus loin. Et après, on peut même assumer d'être un peu plus activiste et de le revendiquer, soit dans les médias, par exemple, se dire je vais vulgariser, je vais aller au combat face à des Bolloré, des Pascal Pro, voilà. Donc moi, je vais porter une autre voix.
2: Soit en politique.
3: Soit effectivement dans le militantisme.
2: Dans le militantisme.
3: Ouais. Voilà, par exemple, ou potentiellement même en politique.
2: D'accord. Et c'est même si on va y revenir tout à l'heure, est-ce que c'est cette thèse-là qui t'a donné envie ensuite de t'investir en politique, ou c'est une des parties uniquement, des motivations?
3: Je pense que ça a joué fortement, parce que de toute façon, en fait, c'était une manière pour moi, je pense, de renouer avec une forme de militantisme. Et en tout cas de lier mes convictions et mes valeurs avec la géographie. Et ensuite, ce qui s'est passé, c'est que j'ai pas fait de carrière universitaire, je suis restée en prépa, ce qui m'allait bien. Et je me suis dit qu'en fait, un des moyens après ma thèse, d'utiliser ça, ça a été de militer au sein d'un collectif à Saint-Denis, donc quand on a découvert que les JO allaient être attribués à Saint-Denis.
2: Alors, on va y venir, on va juste finir sur la thèse. Ouais. Donc ta thèse, c'est, je vais dire le titre.
3: Hein. Ouais, je m'en souviens même plus, moi.
2: Tu t'en souviens plus? En ce moment, je t'avais pas demandé, alors. Hein. Au seuil critique de la ville, trois groupes de géographie engagés. Donc, thèse soutenue en 2015, et c'est 308 pages, 2018.
3: Ouais.
2: Voilà. Le lien est évidemment sur la page consacrée à l'émission du jour. Hein. Donc, si vous avez envie de la lire, et puis il y a peut-être des résumés qui traînent.
3: Oui. J'ai dû faire des articles.
2: Oui, t'as dû faire des articles. Donc, ça, c'est 2015. Et donc, on va enchaîner. Après, on va en changer à nouveau de sujet tout à l'heure. Mais effectivement, ça me paraît intéressant qu'on parle tout de suite donc des JOP, des Jeux Olympiques Paralympiques de Saint-Denis. Tu l'as dit en introduction, tu as vécu à Paris. Tu arrives à Saint-Denis en 2011, c'est ça?
3: Ouais, parce que pour me rapprocher d'abord de Stein, puis
2: d'Anguin. De Stein où tu travailles, ouais. Et d'Anguin où tu travailles maintenant. Donc, c'était septembre 2017, l'attribution des JOP à Paris,
3: ouais,
2: je crois,
3: tout à fait.
2: Comme ça. Et donc alors je sais pas si c'est toi d'ailleurs qui lance le collectif, je vais poser la question, mais donc il y a un collectif de vigilance qui se crée. Donc il se crée dans comment et quelles sont vos inquiétudes à l'époque?
3: Alors en fait, je me souviens à un peu près de la scène, parce que j'étais...
2: Alors JOP, c'est Jeux Olympiques Paralympiques, réponds à la question.
3: Et donc je me baladais avec mon fils en poussette, et à Saint-Denis je connaissais aussi déjà des gens militants, etc. Et je me souviens d'avoir appelé une camarade qui par ailleurs a été aussi dans la campagne de Bali là récemment,
2: Bali Bagayoko, quoi,
3: qui est le maire de Saint-Denis actuel.
2: Ouais.
3: Donc déjà à l'époque je la connaissais, et je lui ai dit, mais tu, en fait, si les JO arrivent à Saint-Denis, ça va être un énorme chambardement quand même. C'est énorme, il faut faire quelque chose, quoi. Il faut suivre ce qui va se passer. Ça va se transformer complètement notre ville. Partant de là, je me dis, bah en septembre, on va lancer. Enfin, je réunis justement plusieurs personnes qui sont intéressées, et on lance une première réunion pour se dire, bon bah voilà, les JO vont être en partie à Paris et en partie à Saint-Denis, puisqu'il y aura le village olympique, le centre aquatique, et il y avait aussi d'autres choses qui étaient même prévues avant. Donc il y avait d'autres.
2: Il y avait des choses au Stade de France aussi.
3: Ouais, et puis il y avait le Stade de France. Et là, on s'est dit, bon, en fait, ça va être un. En fait, c'est quasiment une annexe vraiment des JO, donc ça va être hyper importants et ils vont transformer une partie de notre ville. Et puis comme on connaissait quand même tous les problèmes avec les JO dans les autres pays,
2: qui sont référencés. Hein,
3: voilà, ouais. les éléphants blancs, la gentrification, tous les problèmes. On s'est dit, il faut peut-être suivre les choses de près. D'où l'idée d'un comité de vigilance qui a été lancé en septembre 2017.
2: Donc dès la création, dès l'attribution en fait.
3: Dès l'attribution et pendant plusieurs années, jusqu'au JO de 2024, donc ça fait quand même 7 ans, on a fait des réunions, on a participé à toutes les enquêtes publiques dès qu'il y avait un projet, donc pour le village des athlètes, pour le centre aquatique, pour donc il y avait une piscine, il y a la piscine Marville, on a suivi tous les dossiers d'assez près.
2: Et vous étiez en relation avec les pouvoirs publics, que ce soit Saint-Denis, préfecture, État
3: Alors, avant 2020, et à l'époque, il y avait encore, à Pleine Commune, Patrick Braouezec.
2: Donc l'ancien maire de Saint-Denis et de président de Pleine Commune,
3: voilà,
2: donc, communiste.
3: Qui avait sans doute des défauts, mais qui laissait quand même la parole
2: à l'opposition.
3: À l'opposition. Donc on avait pas mal on a fait des réunions qui étaient assez mouvementées. Et puis ensuite en 2020, donc les socialistes ont gagné la mairie et c'était là il y avait beaucoup moins d'espace de discussion. Cela dit, pendant un moment, on a fait aussi un contre-projet. Parce qu'en fait, il y a beaucoup de projets d'aménagement, et nous, on pensait que tous ces projets segmentés, c'était pas très satisfaisant, et donc avec plein de collectifs de Saint-Denis, on a réuni plein de collectifs, on a essayé de faire un projet alternatif.
2: Ah, projet alternatif à quel niveau ?
3: C'est-à-dire qu'en fait, on essayait de, notamment, en fait, un des problèmes des JO, c'est assez technique, mais il y a un échangeur autoroutier dans le projet des JO. Qui desservait le village olympique. Alors au passage, pour ceux qui connaissent Saint-Denis, ça libère aussi ce qu'on a les bretelles de la porte de Paris. Mais bon, toujours est-il que ça rapporte, enfin ça augmentait beaucoup la circulation autour d'une école qui est l'école Anatole France à Pleyel. Mmh. Et donc là, les parents d'élèves de cette école s'étaient pas mal mobilisés, ils avaient rejoint le comité de vigilance et on avait lancé pas mal d'actions. Et on s'était demandé comment on pouvait faire un plan de circulation plus intelligent que ça, faire des sorties d'autoroute différemment, etc. Donc nous, on avait essayé de porter ça auprès de la Solideo, la société de livraison des ouvrages olympiques.
2: D'accord.
3: Qui avait été créée spécifiquement pour ça, qui était présidée par Anne Hidalgo. Qui en fait finançait et suivait les travaux et assurait la livraison de tous les ouvrages olympiques. Donc on a essayé de proposer quelque chose de différent. Au début, ils avaient même accepté qu'on présente notre contre-projet et puis finalement tout a été annulé patatras parce qu'en fait il faut savoir qu'avec les JO, c'est vrai que c'était une course contre la montre pour tout livrer à temps. Donc ils se sont dit, si on commence à étudier des contre-projets, on n'est pas rendu, ce qui est vrai, hein, mais en même temps, il y a des choses qui sont pas forcément très satisfaisantes et je pense que on aurait pu faire mieux.
2: Est-ce que tu as eu le sentiment d'obtenir quand même quelques résultats?
3: Oui, par exemple, c'est relatif, hein, mais par exemple, on avait pas mal râlé parce que dans le village des athlètes, il y avait 5 immeubles supplémentaires qui devaient être construits. Je ne sais pas si toi qui habites... Je ne sais pas si je révèle un secret, mais qui habite Saint-Denis.
2: Non, c'est pas un secret.
3: C'est pas un secret.
2: Je l'ai dit tout à l'heure.
3: Tu l'as dit tout à l'heure. Donc ça va, je ne révèle rien. Il n'y a pas de spoiler alerte. Toujours est-il que c'est un quartier très dense et c'est devait être encore plus dense. Et donc, nous, on avait quand même hyper insisté pour qu'il y ait un parc parce que c'est quasiment, si je ne me trompe pas, 8000 habitants supplémentaires. Et il y avait un tout petit parc. Donc là, on s'est dit, c'est pas possible d'accueillir 8000 habitants sans un nouveau parc, sachant que le quartier Pleyel, pour ceux qui connaissent, c'est vraiment hyper minéralisé. Donc déjà, il y a un déficit. Si en plus, avec 8000 nouveaux habitants, plein d'immeubles, on rajoute pas un parc, on crée pas un parc, c'est quand même vraiment une honte, quoi, pour être censé être dans un quartier durable des JO. Ça ressemblait plutôt à une blague. Donc là, on a alerté la presse, etc. Et je pense que, je dis pas que c'est nous qui l'avons obtenu, mais le fait d'avoir, c'est dans toute décision politique, je le vois même maintenant aujourd'hui, en fait, c'est un rapport de force entre différents acteurs. Et donc, le fait qu'il y ait une forme de lobbying citoyen ou des collectifs, bah, ça peut même servir de temps en temps les politiques qui n'arrivent pas à faire passer des choses pour des questions de rentabilité financière.
2: Ouais. Et qu'est-ce que tu retires à titre personnel de cet engagement ? Qui était un de tes premiers finalement engagements, ouais. En fait
3: Oui, alors j'avais fait des petites choses, j'avais fait des choses avant quand même. Avant, j'avais quand j'étais juste après le bac, j'avais un peu milité à ACT UP, parce que j'avais un copain, d'accord, qui militait chez ACT UP. Donc là, c'était un bon engagement pour apprendre des techniques militantes, parce qu'ils sont très forts.
2: ACT UP.
3: Ils sont très disciplinés aussi, enfin disciplinés dans le sens où c'est très efficace. Enfin, pas forcément le terme discipliné, pas forcément.
2: Non, mais c'est organisé, quoi.
3: Très très organisé, très efficace. Il y a des commissions, la prise de parole est très efficace. Les fameuses AG aux Beaux-Arts, c'était hyper intéressant. Ensuite, j'avais milité aussi un peu dans un squat en 2012 à Paris pour aider des personnes qui cherchaient un logement et tout ça. Et puis donc il y a eu les JO. Et alors, ce que ça m'a appris, bah déjà, j'ai compris la complexité, en fait, tout ce qui est complexité urbaine, les enquêtes publiques, les projets d'aménagement, etc., etc. On a fait énormément de médias aussi, donc il y avait une grosse dimension communication.
2: C'était une des porte-parole, toi.
3: Ouais. Et donc ça supposait d'être en lien avec les journalistes.
2: Il n'y avait pas un côté stressant ou autre ou non, ça te paraissait tranquille.
3: Non, parce que on y croyait donc on se pose pas trop la question.
2: Oui, c'est plus simple quand on y croit, mais non.
3: Non, mais on n'a pas besoin de faire de média training, enfin on croit à ce qu'on dit, donc c'est plus facile, je pense.
2: Oui.
3: C'est pas comme Gabriel Attal ou.
2: Tu peux y aller, hein, tu sais, il n'y a pas de souci.
3: Ça va, il n'y a pas de macroniste.
2: Ça, je ne sais pas. Je ne connais pas les sensibilités politiques les bénévoles de la radio et de tous les auditeurs et éditrices.
3: C'est plus dur quand on doit faire semblant. Quand on ne fait pas semblant que les paroles et les convictions sont alignées, c'est pas si difficile que ça, en fait.
2: Et est-ce que ça te donnait de l'énergie ou ça te fatiguait parce que le militantisme, l'engagement, ça peut être très fatigant avec l'engagement, mais ça peut être aussi très énergisant justement avec ces rassemblements, tout ça.
3: Il y avait des phases, puis il y a des moments un peu où on se dit peut-être qu'on va arriver à avancer. On a fait aussi des trucs très sympas, on a fait des toxic tours, donc on organisait des balades urbaines. Alors c'était des balades urbaines sur les sites des JO avant que ce soit construit, pour montrer les problèmes de pollution, etc., etc. Donc il y avait des moments hyper sympas où en plus on a rencontré, moi j'ai rencontré plein de gens aussi à cette occasion. Après des fois les réunions c'est aussi fatigant qu'intéressant. Parce que les réunions militantes, c'est aussi pas forcément toujours évident. Hein. Mmh. Il y a des conflits en interne. Des fois, on sort de la réunion, on n'a pas réussi à faire grand-chose, ou on se rend compte que on a fait déployer beaucoup d'efforts, il s'est rien passé. On a envoyé des lettres, des communiqués, et puis au final, il se passe rien. Donc en fait, il y a eu des phases, et je dois dire que plus on avançait vers les JO, quand même, plus on commençait à fatiguer, parce qu'on avait commencé quand même en 2017.
2: 2024,
3: ouais. Après, en 2023, à partir de 2022-2023, on avait surtout des demandes journalistes. Donc nous, on avait développé à peu près notre argumentaire pour dire les trucs qui n'allaient pas. Donc par exemple, la pollution dans le village des athlètes, le fait qu'il y avait ce qui posait problème aussi, c'est le fait qu'il y avait très peu de logements sociaux qui étaient prévus, que ça faisait augmenter les prix. Que par exemple la piscine olympique qui est très sympathique à Saint-Denis, mais c'est toujours le cas. Hein. Moi quand j'y vais avec mon fils, ça coûte 16 euros.
2: 16 euros pour les résidents, pour les personnes qui habitent Saint-Denis.
3: Pour les résidents.
2: D'accord.
3: Pour faire le bassin dit aqualudique, qui est quand même grosso modo une piscine un peu plus chaude et avec quelques jets d'eau.
2: Ouais, c'est cher quoi. Hein.
3: Ça fait 16 euros pour un parent et un enfant, ouais. Donc ça coûte cher. Parce que c'est un modèle économique, il faut que ce soit rentable, etc. Donc ça, on l'avait déjà dit. Alors c'est pas dramatique, on a une piscine, elle est par ailleurs, il est vrai, utilisée pour les scolaires, parce que le bassin était utilisé pour les scolaires. Mais ça aussi, c'est pareil, le fait qu'on ait fait quand même beaucoup pression, je peux pas dire que c'est nous qui l'avons obtenu, mais je pense que s'il y avait eu zéro opposition, en fait, je sais pas s'ils auraient négocié autant les lignes d'eau, l'utilisation de la piscine pour les scolaires, on peut pas savoir.
2: Ouais, c'est une des difficultés dans le militantisme, c'est que des fois on a du mal à évaluer l'impact réel, et des fois on le sous-estime d'ailleurs, en fait. Ça peut arriver qu'on le sous-estime, et ça peut être très déprimant d'ailleurs de ça. Alors le temps avance, à moins que tu veuilles continuer sur les JO, mais sinon je vais switcher sur... enfin switcher, pas tellement changer de sujet, mais... Là, sur le comité de vigilance JOP, donc Jeux Olympiques Paralympiques, tu étais du côté face finalement aux élus, au pouvoir public. Et puis, à partir de 2020, tu vas te lancer dans pour intégrer le pouvoir public via la commune. Sauf erreur de ma part, 2020, c'est la première fois que tu es candidate sur une liste municipale, ouais. Donc une liste menée à l'époque par Bali Bagayoko, qui était déjà LFI ou pas, je me souviens plus.
3: Oui, il était déjà France Insoumise. Ouais.
2: D'accord. Et comment s'est fait cette envie, en fait? Qu'est-ce qui t'a... Comment tu t'es dit, tiens, il y a des élections qui arrivent. Alors, à l'époque, c'est Mathieu Notin qui est... c'est Mathieu Notin qui est déjà maire à l'époque.
3: Non, c'était Laurent Russier.
2: Ah non, c'était Laurent Russier, excuse-moi, PC, oui, Laurent Russier, PC. Mathieu Notin, qui sera candidat et qui sera élu socialiste. Donc, pourquoi cette démarche, finalement? Qu'est-ce qui te donne envie de faire ça?
3: Ben, c'est un peu à cause des JO, parce qu'en fait, le seul candidat qui, à l'époque, nous avait un peu soutenu, c'était Bali Bagayoko, qui, à l'époque, n'était pas connu comme il l'est maintenant.
2: Hein. Ah bah, c'est une star, maintenant.
3: C'est le maire le plus connu de France. Hein,
2: ça.
3: Mais avant, ça n'était pas du tout le cas. Donc, il a un peu fait scission avec le PC. Enfin, en tout cas, il avait rejoint la France Insoumise. Et à ce titre, il s'est dit qu'il allait lancer sa liste.
2: D'accord.
3: Parce qu'il n'était pas d'accord avec un certain nombre de choses, y compris sur les questions d'aménagement et un peu de JO. Et c'était un des seuls candidats qui avait pris un peu au sérieux les alertes du comité de vigilance.
2: En plus, c'est un ancien sportif, basketball.
3: Et en fait, on aurait pu se dire, il va à fond dans le truc des JO, etc. Et il avait pris quand même ses distances.
2: D'accord.
3: Et il s'était quand même intéressé à ce qu'on avait fait. Il nous avait pris un peu au sérieux. Donc on avait écouté Il avait même été sur la question de l'échangeur autoroutier. Il avait même été partie civile quand il y a eu une procédure. Il s'était joint au recours juridique.
2: D'accord. Okay.
3: Contre le tribunal administratif. Enfin, pour le tribunal administratif. Donc il avait un peu mouillé le maillot.
2: Donc c'est un candidat auquel tu croyais, en fait, par rapport
3: à
2: ses engagements, quoi.
3: Et puis l'idée, c'est en 2020, par rapport à la campagne de 2026 de la France Insoumise, c'était une campagne qui était censée aussi être citoyenne, en partie. Donc ils avaient proposé à des mouvements citoyens de rejoindre au titre de citoyen. Donc à l'époque, j'étais pas France Insoumise.
2: Toi, t'étais pas France Insoumise à l'époque, c'est ça? D'accord.
3: Donc, et Bali m'avait demandé si je voulais participer à la liste sous ce format-là. Et puis après moult réflexions, je me suis dit, on y va, parce que peut-être que justement, c'était avant les JO, peut-être que ça peut faire basculer
2: Tu t'es dit que c'est une manière peut-être d'agir encore plus efficace, un complémentaire en tout cas du comité de vigilance.
3: Je m'étais dit, si ça passe, on peut peut-être vraiment faire modifier certains projets et avoir gain de cause sur certaines choses. Donc, finalement, Bali n'a pas gagné en 2020. Il a fallu attendre un peu.
2: On va y revenir juste après.
3: Hein. Voilà. Mais par contre, on a fait la campagne ensemble. Bon, du coup, on a appris à se connaître. Finalement, moi, j'ai pris pas mal de

0: Fondation de la Boétie, c'est ça ?
1: Institut.
0: Ouais. Institut, ce que je confonds. Donc qui dépend de la France Insoumise. Tu rentres quand à la France Insoumise et donc tu rentres pour faire de la du programmatique en fait quelque part, c'est ça ?
1: Bah, en fait, je suis d'abord rentrée techniquement à la Boétie.
0: D'accord, ok.
1: J'avais un camarade géographe que je connaissais et qui faisait aussi un peu de la géographie critique d'une certaine manière, comme quoi tout est lié. En tout cas, qui avait travaillé aussi sur un géographe américain, qui est un géographe, un autre géographe qui s'appelle William Bungy, qui avait fait ce qu'il appelait les expéditions géographiques à Détroit. Il avait écrit un article dans Le Monde diplomatique là-dessus, qui s'appelle Alan Poplar. Et je sais plus en quelle année, je crois que c'est en 2023, il m'appelle pour me demander si je veux bien rejoindre la Boétie, parce que j'avais fait la campagne de 2020, j'avais fait ma thèse sur la géographie critique. Je connaissais justement David Harvey, que la Boétie voulait faire venir, etc. etc. Et donc, bah, j'accepte, en me disant, bon, on verra bien ce que ça donne. Et puis finalement, donc, l'Institut La Boétie, franchement, j'ai trouvé ça très rapidement formidable. On a réussi à faire venir David Harvey, Andreas Malm, qui a justement travaillé sur le fameux Capital Océan dont je parlais tout à l'heure. Voilà. Et c'est comme ça qu'aussi j'ai rencontré, donc, comme le président c'est Jean-Luc Mélenchon, que la vice-présidente, enfin la coprésidente c'est Clémence Guettet, bah, j'ai rencontré un peu une partie des élus France Insoumise, des députés, etc. Mmh. Et franchement, j'ai trouvé ça, je les ai trouvés très solides intellectuellement, en termes de valeurs. Enfin, ça m'a vraiment. Et tout ce qu'on faisait avec la Boétie, ça me paraissait vraiment passionnant. Et je me suis dit, c'est complètement aligné avec ce que je fais. Donc, plus le temps passait, plus je me disais, bon, bah voilà, ça y est, j'ai trouvé ma famille politique. C'est la France Insoumise. C'est ce à quoi je crois. Ça correspond à mes idées. Eux-mêmes s'alignent, sont très curieux et s'alignent sur les idées, les idées par exemple de la géographie critique.
0: Non, justement,
1: quand
0: toi t'arrives à l'Institut La Boétie, est-ce que c'est les gens de LFI, la France Insoumise, ont une connaissance justement de cette géographie critique
1: urbaine,
0: ou pas du tout?
1: Bah, à part alors oui et non, parce qu'en fait il y a notamment un des animateurs de l'Institut La Boétie qui est quand même dans le cercle proche de Jean-Luc Mélenchon aussi, qui travaillait pas mal avec lui, qui avait fait un master de politiques urbaines à Sciences Po, Paris, et qui à ce titre connaissait les travaux sur David Harvey.
0: D'accord.
1: Et je pense que lui, il était très, pour ne pas le nommer, Antoine Salès-Papou, mais il y avait aussi Manuel Ménal, après avec qui j'ai écrit le livre sur le communalisme dont on va parler.
0: Dont on va parler juste maintenant, ouais.
1: Voilà, les choses sont liées.
0: Ouais, ouais.
1: Et en fait, eux, ils connaissent David Harvey, ils veulent le faire venir, et ils sont assez, ils ont découvert en fait la géographie critique, ils connaissent la géographie critique. Et donc je pense que peut-être qu'ils connaissaient même mes travaux aussi. Et donc ces gens-là, je les connais. Et là, ils font en fait aussi découvrir un peu aussi à Jean-Luc Mélenchon la géographie critique. Et David Harvey qui vient, donc il y a une rencontre. Et là, je pense que Jean-Luc Mélenchon, il a trouvé ça passionnant.
0: D'accord.
1: Et à partir de là, bah voilà, c'était. On va dire que c'était fait. Enfin, c'était fait.
0: Alors c'est fait, donc tu commences à travailler, et effectivement, l'un des résultats, en tout cas concrets, c'est un livre qui sort en 2025, qui s'appelle donc « Pour un nouveau communalisme, les communes au cœur de la révolution citoyenne », qui est publié en 2025, donc les livres de l'Institut La Boétie. Alors, j'aimerais bien que tu nous expliques, c'est quoi concrètement le communalisme ? En tout cas, quelle est votre vision à vous, à toi, ou en tout cas LFI, j'en sais rien, mais du communalisme?
1: Il y a différents, en fait, on va dire qu'il y a eu différents courants du communalisme dans l'histoire. On peut dire même que la Révolution française, avec la création des communes, c'est une forme de communalisme. Même au Moyen-Âge, en fait, la création aussi des communes médiévales, c'est une forme de prise de distance avec le féodalisme et les seigneuries. C'est une forme d'autonomie. Et donc, dans le communalisme, il y a effectivement une recherche d'autonomie politique et d'innovation politique contre les pouvoirs dominants. Et puis après, il y a eu différents types de communalisme. Le communalisme d'inspiration communiste avec les communes à partir des années 30 qui ont essayé de mettre en place des formes de communisme. C'est eux qui ont créé les stades publics, les piscines municipales, les bibliothèques... certains.
0: C'est notamment
1: même la capacité. HLM, quoi, en fait,
0: c'est
1: tout ça.
0: C'est notamment la capacité de créer des lieux publics

0: Dans la commune, c'est ça?
1: En tout cas, oui, d'avoir des éléments de commun, au sens où des choses qui sortent du marché. Donc, un des éléments du communalisme, c'est vraiment sortir une partie des activités de la logique de marché. Et donc de créer des communs, des formes voilà de services publics aussi. Il y a aussi le fait que ça suppose une activité démocratique. Normalement aussi, il y a dans les inspirations, il y a tout ce qui est l'activité de démocratie directe, que ce soit dans la Russie communiste, dans l'Espagne des années 30, etc. Enfin, de toutes ces villes qui sont voilà en quelque sorte rebellées contre les pouvoirs en place et des expériences de démocratie directe, qu'elles soient anarchistes, communistes, etc., etc.
0: Donc c'est d'essayer de mettre ça en place au niveau français avec du budget participatif, de la démocratie.
1: Alors, un peu plus que ça, parce que l'idée, c'est là, c'est un peu de la participation.
0: Ouais.
1: Et l'idée, c'est normalement d'aller un peu au-delà et de vraiment avoir une démocratie plus directe avec des référendums.
0: Donc des référendums comme le RIC, mais au niveau communal, c'est ça?
1: Ouais, c'est ça. Dans notre programme, on avait le référendum d'initiative locale.
0: D'accord. Le RIC, c'est référendum d'initiative citoyenne.
1: Citoyenne, tout à fait. Et c'est-à-dire qu'au bout d'un certain niveau de sollicitation, un référendum... un certain nombre de votes, on peut mettre à l'agenda le fait de créer un référendum, et c'était une revendication des Gilets jaunes. Donc voilà, c'est aussi un héritage de cette période-là.
0: D'accord, donc tu participes via l'Institut de la Boétie, dans le département géographie, donc à la constitution d'une position de la LFI sur ce sujet-là, en fait.
1: Oui, tout à fait.
0: Dont l'une des publications, quelque part, c'est ce livre qui sort en 2025 et qui synthétise.
1: Oui, c'est-à-dire en fait, on s'est rendu compte qu'il y avait assez peu de choses quand on regardait sur le... En fait, toutes les communes cherchent à avoir leur programme, mais il n'y a pas vraiment de réflexion théorique ou générale sur les communes. Donc l'idée, c'était d'essayer de développer une... Alors, pas forcément une ligne dont on ne dévirait pas, mais au moins une réflexion générale sur la politique des communes qui est souvent... juste limité à il faut être juste des bons gestionnaires, faut être efficace, il y a des bons maires et des mauvais maires. Et en fait, c'est pas juste ça, parce que c'est pas juste le bon maire qui appliquerait, qui serait plus efficace que son voisin. Bon, ça peut arriver, hein, cela dit, mais c'est surtout, en gros, qu'est-ce qu'on défend? Et ce qu'on a vu aussi, c'est que la politique communale a été souvent dépolitisée, dans le sens où on se dit juste, bon voilà, si on est un bon gestionnaire, si on sait bien gérer, ça va suffire. Mais en fait, il y a des options qui sont très différentes. Si on privatise, le nettoyage des écoles, si on met l'argent dans une police municipale, ou si on décide de laisser les promoteurs construire n'importe quoi, parce qu'en fait, on se dit qu'il faut faire venir des gens, il faut faire venir de la taxe foncière, c'est pas exactement la même chose que si on se dit on va continuer à faire du logement social, on considère qu'il vaut mieux avoir des animateurs que plein de policiers municipaux ou des caméras de vidéosurveillance, etc., etc.
0: On va y revenir, même si l'émission avance, on va y revenir, parce qu'on va... On va poursuivre par la dernière partie, qui est la suite logique. Donc, en 2020, Bali Bagayoko n'est pas élu, tu es sur sa liste. En 2026, tout le monde le sait, il est élu au premier tour. On va pas revenir, peut-être que j'aurais quand même une question sur le déferlement de haine qu'il a subi. Mmh. Peut-être que je te demanderai quand même comment vous l'avez, toi tu l'as vécu en interne. Mais surtout ce qui est important dans notre échange, parce que c'est toi l'invité, c'est pas Bali, c'est que tu deviens première adjointe. En charge de l'urbanisme, projet urbain, rénovation urbaine et foncier.
1: Donc, c'est ça.
0: Donc c'est quand même pas un poste, c'est pas un petit poste.
1: Ouais.
0: C'est dans ta thématique de compétences. Parfaitement. Ouais.
1: Oui, c'est ça. Comme on le voit, ça m'intéresse depuis que j'ai 22 ans, en fait.
0: Donc là, c'est au bout d'une vingtaine d'années, tu as 6 ans, enfin presque, même 7 ans, a priori, pour mettre en place des projets. Et donc, t'avais un petit peu commencé à en parler, mais qu'est-ce que vous souhaitez mettre en place, en fait, dans les grandes lignes?
1: À Saint-Denis ou en général, oui.
0: Oh, bah, à Saint-Denis, à Saint-Denis, à la France, général, en attendant 2027 pour savoir.
1: Oui, oui, oui. Non, bah, à Saint-Denis, déjà, on était arrivé à une situation, il faut bien le dire, particulière, où en plus, par ailleurs, Saint-Denis a fusionné avec Pierrefitte de manière assez autoritaire. Donc c'est maintenant Saint-Denis, Pierrefitte, et on a 150 000 habitants. On est la deuxième ville d'Île-de-France. Donc ça, c'est déjà une donnée. Et puis c'était une ville qui avait fait vraiment le pari de l'attractivité, à la fois économique, en termes social aussi, qui jouait beaucoup le fait de changer d'image. Voilà. Il fallait donner une autre image de Saint-Denis, une forme un peu de normalisation. Donc ça, c'était la municipalité précédente socialiste avec Mathieu Hanotin. Qui voulait modifier l'image de la ville. Nous, ce qu'on avait constaté au fur et à mesure des années, c'est que il y a eu un peu une forme de rébellion contre le fait de vouloir changer d'image. C'est une partie des habitants, je pense, qu'ils le vivaient pas très bien de sentir. Ça voulait dire que
0: ils sont un peu rejetés quand même par la municipalité. Enfin,
1: à partir du moment où on se dit que la ville doit changer d'image, c'est qu'il y a quelque chose qui va pas. Et s'il y a quelque chose qui va pas, en fait, c'est pas juste, c'est pas la basilique qui allait pas, quoi. C'est derrière, c'était on peut dire la délinquance. Bon, bien sûr qu'évidemment la délinquance, personne n'a un goût démesuré pour les actes de délinquance. C'est pas le problème, mais derrière, il y avait quand même un sous-texte qui était que la population actuelle n'allait pas. Qu'elle était trop pauvre, qu'il y avait trop de problèmes, etc. Et les habitants, en fait, ils l'ont mal vécu. Il y a aussi un fait que cette ancienne municipalité qui était socialiste, c'est des gens qui étaient pour la plupart pas issus de Saint-Denis, mais qui étaient arrivés un peu, d'ailleurs comme moi, dans les années 2000. C'était ce qu'on appelait aussi... C'était sociologiquement ce qu'on a appelé les Bartho Boys, parce que Claude Bartolone avait pris le 93 et ils avaient...
0: C'est un grand hiérarque socialiste.
1: Voilà, il avait pris le département et ils avaient placé plein de jeunes socialistes dans toutes les villes du 93 qui avaient pour mission de remporter les mairies. Et d'ailleurs, ils l'ont bien fait, ils ont bien réussi.
0: Oui, parce qu'en 2020, Mathieu Hanotin prend la mairie communiste.
1: Parce que les communistes étaient un peu à bout de souffle. La banlieue rouge était clairement à bout de souffle. Mais pour autant, cette manière de se dire on va complètement transformer cette ville a pas été bien acceptée, je pense, par la population. Preuve en est que on est passé au premier tour. Et par ailleurs, alors ça c'est pas juste le rejet des socialistes, il y avait en partie ça, mais il y a eu le fait de défendre les classes populaires, de défendre plutôt les services publics, je pense. De se positionner clairement sur certaines idées antiracistes et de se dire que la mairie de Saint-Denis, elle avait un rôle politique. Et on le voit aujourd'hui avec Bali. Là, aujourd'hui, on vient de hisser le drapeau de la Palestine sur le
0: aujourd'hui,
1: de la mairie. Aujourd'hui, j'en viens. Okay. Voilà. Et on a déclaré Marwan Barghouti, qui est un prisonnier politique citoyen d'honneur. Alors des gens qui pourraient dire quel est le rapport avec l'action municipale. Ouais. Eh ben en fait, c'est pas parce qu'on est élu municipal qu'on porte pas aussi une politique. Et les habitants, en fait, ils ont aussi des. Ce sont des citoyens qui sont animés par une volonté de solidarité, y compris mondiale. Et donc, il y a beaucoup d'habitants qui sont attachés à ce qu'on prenne position sur certaines questions. Et justement, qu'on s'en tienne pas à la pure gestion. Alors, c'est vrai que, par ailleurs, ce qui est très compliqué dans la gestion du municipal, c'est que, il y a à la fois, il y a un trou dans la chaussée à quelle position on prend sur une situation internationale en tant que mairie. Parce qu'en fait, on a une coopération décentralisée. Ça peut aller de il faudrait une pelouse à cet endroit à quelle position sur le service public on prend.
0: Alors justement par rapport là on arrive au samedi, c'est les 100 jours, les fameux 100 jours assez classiques en politique, en gros 3 mois. Et au bout de 3 mois, qu'est-ce qui te surprend positivement ou négativement par rapport à ce que tu pouvais t'attendre en tant que de l'extérieur, ce qu'est le rôle d'une adjointe, d'une première adjointe au maire?
1: Bah déjà, on a vraiment pas chômé.
0: Ouais, c'est intense.
1: C'est hyper intense. Après, je peux raconter à quoi ça ressemble concrètement, parce que moi, j'avais jamais été élue. Hein, ouais, donc, ouais. Bah déjà, c'est la deuxième ville d'Île-de-France, où techniquement, en tout cas pour ma délégation, c'est une des villes de France où il y a le plus de projets d'aménagement et où il y a le plus de quartiers prioritaires de la ville. Donc, c'est-à-dire les fameux projets en rue, l'Agence nationale de renouvellement urbain, de la rénovation urbaine, qui en fait donne des subventions pour réaménager des quartiers, mais alors pas sous n'importe quelles conditions. Hein, il faut détruire certains bâtiments et en recréer d'autres pour créer de la mixité sociale, avec des contreparties à Action Logement, c'est assez technique, mais qui doit faire de l'accession à la propriété ou du logement social supérieur pour justement modifier un peu la composition de certains quartiers. Donc ça c'est, mais c'est du coup nous on a parmi les plus gros dossiers de France en fait. Donc déjà en termes concrets, ça suppose des dizaines et des dizaines de réunions sur tous les projets d'aménagement pour comprendre sur telle parcelle qu'est-ce qu'on fait. Là ça bloque, voilà. Et quand on est adjoint à l'urbanisme aussi, on regarde toutes les passages permis de construire, vente, achat. Et on peut voir aussi, par exemple, j'ai découvert, chose intéressante, qu'on voit passer un certain nombre de noms, de familles, de marchands de sommeil régulièrement.
0: D'accord.
1: Qui achètent des lots dégradés. C'est pas pour en faire de la déco intérieure, hein, on peut imaginer. Donc on peut voir certaines choses comme ça. Et on voit certaines dynamiques. Parce que souvent, on parle de la délinquance au coin de la rue, mais la délinquance des marchands de sommeil, c'est pas mal non plus. Hein, c'est... Voilà. Et ça, par exemple, on va essayer de s'y attaquer. Parce qu'en fait, on a découvert qu'on avait des possibilités d'astreinte financière. On peut faire en fait, en quelque sorte, une police de l'urbanisme.
0: D'accord.
1: Et moi, j'ai dit avec une des directrices, je me suis dit, on va devenir les shérifs de l'urbanisme. Comme quoi, je peux avoir un petit goût pour la police. C'est étonnamment.
0: Étonnamment, oui. Et en termes de charge de travail, c'est une activité à temps plein, voire plus. Est-ce que tu es toujours prof à côté? Comment ça se passe?
1: Là, j'ai terminé mon année, les élèves passaient en concours, etc. Et en fait, moi, comme j'aime beaucoup enseigner, comme je l'ai dit, je m'étais dit que j'allais garder quelques heures d'enseignement. Donc, c'est ce que je vais faire l'année prochaine et on va voir si ça tient. Voilà.
0: D'accord. Et en termes de vie de famille, parce que tout à l'heure, tu as dit que tu avais un enfant, donc je ne révèle aucun secret.
1: Oui, c'est ça.
0: Ça se passe comment? Parce que j'imagine qu'il y a beaucoup de réunions le soir, des choses
1: c'est
0: comme ça.
1: Il faut un peu naviguer à vue, trouver des babysitters, ou emmener son enfant avec soi en réunion.
0: Tu l'emmènes des fois en réunion?
1: Ouais, ça m'arrive. Là, il est venu au conseil territorial, par exemple.
0: Ah, ça va être marrant pour un enfant de son âge, parce qu'il est pas très grand. Hein.
1: Et ben oui. De temps en temps, il y a du jus de fruits, donc ça peut donner des... Voilà, c'est le type d'intérêt qu'on peut avoir. Mais après, c'est... c'est très sportif. Et puis ça demande, en fait, petite chose, quand on... En fait, je pense que la politique locale, c'est pas la politique, par exemple, d'être comme quand on est sénateur ou même ministre. C'est-à-dire que quand on va chercher une baguette en bas de chez soi, il y a une chance non négligeable qu'on rencontre quelqu'un.
0: Qui va te parler de politique.
1: Qui va nous parler. Ouais. Alors, comme tout est politique, ça peut être aussi. Faut imaginer, mettons que demain, tu rencontres, le ministre de l'écologie. Alors soit tu lui dis rien, il y a des gens qui disent rien, et soit tu dis ah ça tombe bien parce que quand est-ce que vous allez faire quelque chose? Normal, on se dit on rencontre une personne qui a une responsabilité, on tente le coup quoi.
0: Normal.
1: Et faut imaginer que c'est ça, mais dans une ville où on a une responsabilité directe, donc normalement je dirais qu'il y a une partie des interactions qui sont moi j'ai un problème. Dans l'école de mon enfant, par exemple, il y a eu la canicule, il n'y a pas de volet, on n'a pas eu un ventilateur, ou il y a des travaux qui n'ont pas été faits. Ça peut être moi dans ma rue, il y a des gens qui stagnent, ou alors c'est pas propre. Tout peut arriver.
0: Il n'y a pas de pause en fait.
1: Pas de pause. Oui, c'est vrai que disons que.
0: Moins.
1: Non mais de fait, faut arriver justement à scinder, mais en politique, à mon avis, locale, tout est très entremêlé. C'est-à-dire que la vie locale, la vie de parents d'élèves, la vie même quotidienne.
0: Oui, parce que toi, t'es parents d'élèves, donc quand tu vas à l'école, les autres parents savent qui tu es, donc ils peuvent te parler aussi de...
1: Oui, quand on est sorti de l'école, il y a quelqu'un qui peut... Enfin, ça peut toujours arriver, dire, bah voilà, j'ai un problème, moi j'ai besoin d'un logement, parce qu'il y a beaucoup de gens qui ont des problèmes de logement, par exemple. Ça fait partie du job. C'est normal.
0: Avant la fin de l'émission, je voulais quand même revenir sur l'élection de Bali Bagayoko et le torrent de haine qui s'est abattu sur lui. Lui, il a expliqué comment il vivait ça, mais vous, autour de l'équipe sociale, et toi en particulier, comment vous avez vécu ça? Est-ce que vous attendiez un tel niveau et comment vous l'avez ressenti, vous?
1: Finalement, c'est quand Bali a été élu, j'étais pas été complètement surprise en fait du niveau de racisme en France, parce que je le percevais quand même assez bien. Je l'avais aussi perçu pendant la campagne, parce qu'en fait il faut savoir que pendant la campagne, moi enfin comme tous les militants, on a aussi travaillé un peu sur, enfin, on a fait sur, on gérait un peu les réseaux, et déjà pendant la campagne, dès qu'on mettait une photo de tractage devant les écoles, on avait des centaines de messages d'insultes.
0: Alors, sur les réseaux, tu parles X et compagnie, c'est ça?
1: Ouais, Facebook, Instagram, des centaines et des centaines. Donc j'étais pas complètement... En fait, on n'était pas complètement surpris parce qu'on avait déjà vu, pendant la campagne, vraiment des torrents d'insultes. Alors on se demandait si c'était des bots qui...
0: Ou des gens vraiment, quoi.
1: Et en fait, il y a une partie, c'est des vrais gens. Hein. C'est des fois, je veux pas dire, mais c'est Jean-Michel de Dax, quoi. Qui se permet... Enfin, il y a une partie qui sont générées. Et puis il y a une autre partie, c'est des vrais gens qui s'habitent pas forcément à Saint-Denis du tout, et qui vont dire ouais, quand il a été plus ou moins traité de singe, etc. Nous, ça faisait longtemps qu'on voyait des commentaires avec salut les macaques, etc. Donc moi, enfin, d'une certaine manière, j'étais pas surprise.
0: D'accord.
1: Je le voyais venir depuis longtemps.
0: Mais même si on n'est pas surpris, comment on le ressent en fait? Ça, on arrive à passer outre en se disant bah, c'est la politique, il y a des connards partout, machin. Ou quand même on se dit
1: c'est déprimant, ouais, je pense que c'est déprimant. Mais après nous, ça nous a pas déprimé parce qu'on a ressenti aussi beaucoup de soutien inversement.
0: Oui, aussi, ouais.
1: Donc et en local, bon, on n'en ressent pas. On ressent pas du tout ce niveau de racisme ou d'agressivité quand même, donc c'est plus facile à vivre. Saint-Denis, c'est un peu un îlot quand même, avec 50 tendances de gauche, quoi. Donc en fait, il y a quasiment pas de droite à Saint-Denis, par exemple. Il y a quasiment pas d'élus RN ou enfin de personnes RN identifiées. Donc ça n'empêche pas qu'il y ait parfois des choses tendues, mais en fait, on est dans un îlot de gauche quand même à Saint-Denis. Hein.
0: Oui, donc, tout à fait. Ouais.
1: Donc on se sent pas en danger à Saint-Denis. Mais c'est vrai que je sais pas si Bali il allait se balader dans le Var, je sais pas.
0: Je sais pas comment ça se passerait, ouais. Mais moi je vais te raconter un petit truc rapidement. Enfin, il y a quand même un de mes potes qui m'a envoyé un SMS en me disant bon courage avec ton maire. Parce que suite à des images de violence, etc. Et en fait, il n'y avait pas d'images de violence, c'est des montages, etc. Et c'est quelqu'un qui habite pas du tout Saint-Denis, quoi. Et j'étais très étonné quand même de cette réaction à ce point-là. Alors, peut-être que c'est lié aussi que c'était la plus grande ville de LFI, française prise par LFI, avec Roubaix qui est derrière, qui donne aussi peut-être d'ailleurs, peut-être une dernière question d'ailleurs par rapport à ça, est-ce que il y a un sentiment de pression en se disant avec Roubaix, Saint-Denis, c'est un peu deux villes qui vont être beaucoup suivies par rapport à ce que vous allez faire pour LFI. Est-ce qu'il y a une sorte de pression ou pas du tout?
1: Ah oui, clairement. Ouais. Non, on n'a pas le droit à l'erreur.
0: Ouais, c'est ça, ouais.
1: Non, on n'a pas le droit à l'erreur. Parce qu'en fait, effectivement, ce qui s'est passé, c'est qu'on est la seule ville à être passée au premier tour pour LFI. On est la deuxième ville d'Île-de-France, je l'ai dit. Donc symboliquement, c'est devenu très important. C'est le premier maire noir d'une aussi grande ville. Bali, il a tout de suite été visible. Et donc, ça a vraiment mis les projecteurs sur nous. Il y a eu aussi le meeting de Jean-Luc Mélenchon à Saint-Denis qui a aussi fait que Saint-Denis est devenu est associé à France Insoumise clairement. Et donc il est clair que le moindre truc, on va le, enfin si on fait la, des erreurs, des fois il y a des choses qui fonctionnent pas, qui peuvent ne pas fonctionner déjà, hein, ça peut arriver. Personne ne va nous louper. Là l'autre jour je suis passée devant un kiosque Valeur Actuelle, ils font des régulièrement des articles sur Saint-Denis. Pour parler soit du narcotrafic ou enfin des trucs supposés ou enfin voilà des choses
0: Mais pendant la campagne il y a eu beaucoup de d'accusations mensongères notamment menées par l'équipe d'en face et puis même là on voit que je sais plus quelle structure de droits humains qui attaque Saint-Denis pour le logo avec les trois visages, alors que c'est un logo, la LICRA, alors que c'est la municipalité précédente qui l'a mis en place, mais là tout d'un coup parce que c'est alors peut-être parce que c'est LFI et un maire noir, tout d'un coup on l'attaque.
1: C'est ça. Donc c'est on va être au centre de l'attention. Ça on en est bien conscient. Donc on a une grosse responsabilité. Inversement, tout ce qu'on peut faire aussi en positif, vu la visibilité maintenant de Bali, ça a un rôle important. Donc
0: Bali président 2027 ou 2030
1: Ah 2027 non.
0: Ou 2032 non.
1: Ah ben je sais pas. Je blague.
0: Hein, mais
1: déjà je pense qu'il est très très attaché à Saint-Denis vraiment. Oui. C'est sa ville et je pense que c'était vraiment l'endroit. Enfin c'est politiquement c'est essentiellement Saint-Denis qui l'intéresse dans le sens où il est passionné par cette ville. Il y a toujours été.
0: Tout à fait.
1: Donc je pense que c'est surtout Saint-Denis voilà.
0: D'accord. Bah écoute, merci Cécile. J'ai les deux dernières questions finales. À moins que tu veuilles rajouter quelque chose, hein, sens-toi libre si tu as envie. Hein.
1: Non.
0: Deux questions finales, si tu as les réponses, si tu n'as pas les réponses, c'est pas très grave. Hein. Est-ce que tu aurais envie de partager quelque chose qui t'a émerveillé ou fait du bien dernièrement?
1: Là, si je prends juste la journée... Cette journée, je sais pas, j'ai vu le drapeau de la Palestine sur la mairie de Saint-Denis. C'était très émouvant, on était plusieurs, on avait un peu la larme à l'œil parce que, enfin je sais pas, soudainement je me suis dit ça c'est un symbole. Voilà.
0: Et deuxième question, si tu avais la possibilité de parler à toi quand tu avais 10 ans ou 15 ans, que lui dirais-tu? Quel conseil lui donnerais-tu?
1: C'est plutôt une bonne idée de vouloir changer le monde actuel.
0: Très bien. écoute, merci Cécile. Notre invité donc était Cécile Gintrac. Un grand merci pour la confiance et le temps accordé. Hein. Voilà, c'était un grand plaisir de t'avoir pour cette dernière émission de la saison. Merci aussi à vous, auditrices et auditeurs, d'avoir été avec nous pendant cet échange. Merci également, j'en profite comme c'est la dernière émission de la saison, aux bénévoles de la radio, aux directeurs d'antenne bénévoles de la radio, Olivier Grieco, sans qui Radio Cause Commune n'existerait pas, et évidemment les auditrices et auditeurs, dont notamment l'une des plus fidèles, Coralie, mon épouse. Je me permets, c'est la dernière.
1: Si je peux faire un petit coucou à Coralie, hein, je l'embrasse.
0: Voilà, et écoute, normalement elle écoute sur son poste radio DAB+. N'hésitez pas à nous contacter pour toutes questions ou suggestions, et notamment pour nous suggérer des personnes à inviter, l'occasion de mettre en avant un parcours, des engagements, des passions. 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Je vous rappelle la soirée radio ouverte ce vendredi 3 juillet à partir de 19h30. L'adresse 22 rue Bernard Dimet, Paris 18e. Je répète, 22 rue Bernard Dimet, Paris 18e. Ce mercredi, juste après Chemin de Traverse, à 23h30, la dernière émission inédite de nos amis de Minuit Décousu, une émission sur le désespoir. Je lis, entre le dérèglement climatique et le fascisme, la température de cuisson d'ambiance n'incite pas à l'optimisme. Il semble assez illusoire de s'imaginer une révolution dans les temps qui viennent, même si on en aurait bien besoin. Mais connaissant Minuit Décousu, à mon avis, ça va pas être que du désespoir dans cette émission. De notre côté, c'est le cœur en joie qu'on se retrouvera en direct mardi 9 septembre 2026 pour l'émission de rentrée. Nous vous souhaitons de passer un bel été, moins étouffant que ces derniers jours, de belles vacances si vous avez la possibilité de pouvoir en prendre, de bien profiter de 100 heures de repos, de loisirs et de ressourcement. Salut et solidarité !

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6: À compter du 1er septembre,
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11: Voilà, donc toi Virginie, tu n'étais pas forcément très convaincue de l'intérêt d'aller bosser.
12: C'est l'intérêt général, c'est l'intérêt du pays, c'est l'intérêt des retraités, c'est l'intérêt des jeunes de ce pays aussi.
13: Non, non.
12: Faut accepter de travailler un peu plus longtemps.
13: Je vous jure que je peux pas, je vous jure que je ne peux pas.
14: Nous allons travailler plus longtemps.
13: Je suis pas venue ici pour souffrir, ok?
15: Cette expression légitime de désaccord puisse se faire sans créer trop de désagréments pour l'ensemble de nos compatriotes.
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23: Ah là là là là. Ah, ah, c'est quoi ce bouton rouge là? Ah! Voilà, ça finit par fonctionner cette affaire. Les jaunes, vous êtes prêts et prêtes là? On lance l'émission?
24: Oui, on est là.
23: Yeah.
24: Yep,
23: yep.
25: Il est 23h passé, il est temps de commencer l'émission de ce soir.
26: Et pas d'inquiétude, car Minuit Décousu aura lieu comme tous les mardis et nous, on est là pour s'en assurer.
27: Oui, vous avez pu entendre des revendications dans le jingle d'introduction, parce qu'à Radio Canu, on est ouvert, on est d'accord avec le droit fondamental de donner son opinion. En revanche, on ne laissera pas une poignée d'agitateurs prendre en otage les ondes et avec elles la majorité silencieuse que sont nos auditeurs.
23: Bien dit.
25: Et dans un souci d'impartialité journalistique, je propose d'ailleurs qu'on écoute tout de suite des contradictrices.

0: dans l'actualité ce soir. Un mardi noir s'annonce dans les transports.
1: Génial, la SNCF.
2: Pour pas changer, c'est toujours pareil.
0: Attention, si vous avez prévu de prendre le train, trafic SNCF très fortement perturbé.
2: Ça fait 24 ans que je les supporte, j'en ai ras la casquette.
0: Un TGV sur 3, 2 TER sur 10.
2: SNCF,
1: SNCF, vous êtes des connards.
0: De la journée de mobilisation contre la réforme des retraites.
3: Notre pays est
4: bloqué, pays va mal, de mal en mal, mon pays va mal.
0: Avec ce soir le témoignage à contre-courant de Yolande qui nous replonge dans l'actualité de la réforme des retraites. Les trois quarts des Français soutiennent le mouvement contre la réforme, mais il y a ceux qui n'y adhèrent pas et que l'on entend moins.
5: Elle s'appelle Yolande, elle est mère de trois enfants, elle vit aujourd'hui à Montrouge, en région parisienne. Yolande respecte éminemment le mouvement. Elle dit juste attention, attention, la retraite, c'est pas si rose.
0: Yolande, qui se souvient comme si c'était hier de cette sensation de vide qu'elle a ressentie, comme elle le dit elle-même, quand elle a quitté le métier qui la passionnait.
6: Pour moi, ça a été presque un fiasco. Naufrage. Naufrage plus que fiasco. Faut pas trop en rêver. C'est pas très drôle, la retraite. On peut profiter de la vie tout en travaillant. Ça sert à quoi, la retraite?

0: Alors, l'équipe habituelle de Minuit Décousu a décidé lamentablement de faire grève.
1: C'est moche.
0: Ouais, c'est moche, franchement. On est là, Radio Canyon, radio amateur, c'est difficile à faire tenir, etc. Ils décident de pas se pointer. Du coup, on fait quoi? On prend l'antenne, on va assurer.
1: Est-ce que ça nous fait plaisir?
0: Non, franchement, j'aurais préféré dormir, quoi, tu vois, l'heure qu'il est, quoi. C'est l'émission de nuit, vraiment, pour les branleurs, quoi. Ouais. Mais enfin, bon, on est là. On va essayer d'assurer ça un petit peu, quand même. On nous a dit, premier truc, faites des brèves. Alors, on commence avec des brèves. Alors, déjà, il y a un petit son sympa, quand même. Hein. On voit
2: désormais, quand il y a une grève en France, personne ne s'en aperçoit.
0: Quand il y a une grève en France, personne ne s'en aperçoit. Ça, c'était prononcé par Nicolas Sarkozy, qui était complètement hilar, voire probablement ivre, devant ses petits potes de l'UMP en 2008. Alors, bien sûr, c'est de la provo, mais c'est pas totalement faux. En fait, les grosses grèves, elles ont bien galéré ces dernières années à se faire entendre, même si la grève, c'est un truc qui marche encore hein, dans les petites boîtes, dans les grèves sectorielles. Mais cette phrase, elle a eu d'autres conséquences. Par exemple, nous, à Radio Canu, on a pris cette grève méga au sérieux. Radio Canu, c'est une histoire longue et compliquée, on va pas la résumer ici, mais en gros, c'est une radio créée par des Mao et des trotskistes qui a progressivement passé sous drapeau noir.
1: Surtout des Mao.
0: Surtout des Mao. Oh, enfin bref, ça a évolué, mais autant vous dire que même encore aujourd'hui, Radio Canu, chers auditeurs, c'est tout un tas de grévistes. On a été obligé de mettre en place un service minimum à la radio pour que certains et certaines émissions restent quand même un peu présentes à l'antenne et pour pas vous laisser tout seul. Et on est là ce soir avec quelques camarades jaunes. Vous êtes bien là?
3: Ouais.
0: Ouais, ils sont là. On va vous montrer que c'est pas la chienlit. Désormais, à Canu, quand Minuit Décousu fait grève, personne ne s'en aperçoit.
4: Ce soir, je pense à mon père, ingénieur, syndiqué à la CFDT, qui a défendu corps et âme la loi travail et la loi Touraine. Il a aujourd'hui 61 ans. Il a fait un burn-out il y a 3 mois, une crise cardiaque il y a 2 semaines, et ses patrons ont refusé sa retraite anticipée. Il en a encore pour 2 ans, mais pour l'instant, il profite de ses 2 semaines d'arrêt maladie et soutient, enfin, les manifestantes. Ce soir, je pense à ma mère, éducatrice de jeunes enfants en crèche, qui a arrêté de travailler pour s'occuper de ses enfants, qui est de gauche depuis toujours et qui est énervée contre Macron depuis qu'elle connaît son nom. Elle a aujourd'hui 57 ans. Elle a déménagé il y a peu, et vous ne serez pas surprise de savoir que personne ne veut l'employer à cause de son âge et de sa carrière hachée. Elle voulait que je passe ce message ce soir. Il n'y a pas de borne à la colère de ma maman.
5: Ouais, j'ai préparé ça un peu à l'arrache, c'est pas grand-chose, mais ça devrait marcher. Ouais. Enfin, en tout cas, j'essaie de rester dans le ton. Hein. Non, mais ça va le faire. Hein?
6: Vas-y.
5: Quoi? C'est mon tour, là?
6: Ouais, vas-y, ouais, c'est ça.
5: Oh, désolé, je ne savais pas que c'était à moi d'y aller.
6: Ouais, bah, faut suivre.
5: Il est 21h30 et la journée était longue. La manif était grosse, la manif était bonne. Le nuage de lacrymo à la sortie du pont de Bellecour était gros, le nuage n'était pas si bon. Le niveau de flemme pour aller briser la grève des Munis Décousus est donc intense. D'autant plus qu'il faut aller se cogner d'écrire des brèves au pied levé. Alors on commence par un petit hommage à Finkielkraut qui s'est pas encore le jeté dans le canal. Check. Et puis on part à la pêche aux nouvelles. Et on n'est pas déçus. Aujourd'hui, la commission des affaires sociales qui a examiné le projet de réforme des retraites, la députée RN Laure Lavalette, a sorti une dinguerie sexiste à la députée NUPES Marie-Charlotte Garin. Hier sur BFM TV, Arnaud Bontebourg a dit des dingueries sur la critique des milliardaires et le gauchisme culturel. Mais à Marseille, les manifestants étaient 250 000. Sans déconner. Et voilà. C'est fini? Oui, c'est fini. Et ouais, quand on écoute la radio un jour de grève nationale, faut pas s'étonner d'avoir le service minimum.
7: Tu peux me passer tes brèves, je les ai pas préparées.
0: Ouais, je t'envoie un truc, attends. Vas-y, ça... tu peux passer le truc?
5: Merci.
7: Ça parle de quoi?
0: Ça parle de surveillance, je crois. Enfin, essayer de lire le truc à peu près.
7: Okay. Aujourd'hui, le Sénat a validé le projet de loi relatif aux Jeux Olympiques et Paralympiques. L'article 7 de ce texte prévoit d'autoriser le traitement des images de vidéosurveillance par des systèmes d'intelligence artificielle. On dit pas vidéoprotection, normalement?
0: Ouais, mais du coup, enfin, ouais, j'ai bugué, je...
7: Bon, allez, je continue. En gros, c'est un logiciel qui décidera de ce qui est suspect ou non, sans aucun autre contrôle, puisque la définition du suspect est appréciée par le logiciel. Si vous ne marchez pas dans le bon sens, ou pas droit, si vous vous arrêtez, si vous êtes masqué, tout cela pourrait être suspect, et la liste, évidemment, est infinie. En théorie, il s'agit d'une expérimentation, mais on n'y croit pas trop, parce que la période d'expérimentation dure 2 ans, alors que les Jeux, ça dure 4 semaines. En théorie aussi, ça peut être retoqué à l'Assemblée, mais l'Assemblée est mi-droite, mi-faf. Mi-droite, mi-faf, à Reims d'ailleurs, la municipalité a déployé un logiciel développé par Thales sur ses 225 caméras pour surveiller, superviser, identifier, classer les formes et les objets. Le tout sans l'annoncer à personne, évidemment. En pratique, on vient de basculer dans l'autorisation durable de surveillance algorithmique de nos vies quotidiennes. Malgré le slogan « Souriez, vous êtes filmé », ça donne plutôt envie de faire la gueule.
0: Et surveillance toujours, peut-être que certaines d'entre vous ont déjà mis les pieds aux lentillères ou aux tanneries, hein, deux espaces un peu phares hein, de la vie mitante de Dijon, voire même en fait de tout l'Est de la France, voire même de la France entière, voire même du monde. Bah moi, j'ai un peu traîné mes basques là-bas, j'ai des souvenirs vraiment chouettes et puis j'ai des camarades là-bas. Et du coup, ça m'a fait un peu drôle en fait d'apprendre que pendant les trois dernières années, les faits et gestes de celles et ceux qui y vivent et de ce qui se passe globalement là-bas ont probablement été filmés par les flics avec des caméras situées devant les entrées. Les caméras étaient planquées dans ces boîtiers électriques blancs, des boîtiers assez familiers, hein, chacune on a déjà vu ici, ce qui fait que les camarades ont mis beaucoup de temps en fait à les débusquer. Et puis leur utilisation est probablement illégale, elle est sans doute conduite en fait à nourrir ces notes blanches, vous savez ces petites notes que font les renseignements généraux, un petit peu, on ne sait pas trop où ça se situe légalement, qui permettent de colorer les procès militants. Par exemple, toi qui es en face de moi, je sais que tu as été à telle manif, je sais que tu as été dans tel lieu, et du coup bah, ça prouve que t'en es quand même.
7: Et je suis allé au lentillère en plus.
0: Ouais,
7: pas moi.
0: Je m'en doutais, d'ailleurs j'ai regardé les bandes et il y a ta plaque d'immatriculation il y a 2 ans. Enfin, outre ces notes blanches, ce sentiment d'avoir été épié, en fait, n'est pas très agréable à ressentir, mais c'est rien du tout les sentiments qu'on peut avoir ici, ou pas grand-chose en tout cas, par rapport à ce que doivent ressentir en fait les camarades dont toute la vie quotidienne a été filmée et probablement analysée pendant les 3 dernières années. Et c'est bien sûr à elles et eux qu'on pense, un peu démunis de savoir quoi faire. En tout cas, on espère qu'il y aura masse de monde à leur bal contre la surveillance qui aura lieu le 18 février.
4: Donc maintenant, qu'est-ce qu'on fait ? Il paraît qu'à Minuit Décousu, d'habitude, ils font un reportage. Donc je suppose qu'on va faire ça, si ça vous va.
7: Ouais, vas-y.
4: Donc nous, encore une fois, on a été prévenus un petit peu à la dernière minute. Donc évidemment, on n'a rien préparé.
0: On a bricolé
4: des brèves il y a 10 minutes.
7: C'est un brave canut.
3: Mais tu sais faire les montages, toi ?
4: Bah écoute, absolument pas. D'ailleurs, c'est ma première journée à la radio, soirée. Encore une fois, il est tard. Mais du coup, j'ai été fouillée dans les archives de Minuit Décousu, parce que j'ai tendance à écouter les très vieilles émissions de radio. Et donc, je me suis dit que ce serait sympa, si vous êtes d'accord, de diffuser un vieux reportage donc, qui a été pris en charge par l'équipe habituelle.
7: Ouais, bah, c'est une bonne idée, ça.
0: On n'a pas trop le choix, de toute façon, on n'a rien d'autre.
4: Ouais, c'est pas faux.
7: et il faut appuyer sur quel bouton pour le lancer ? Tu crois
8: play?
7: Que c'est celui-ci-là ?
8: C'est le bouton play, je crois.
9: Ouais. Allez, lance ça, bouge la piste de plus. Mais moi j'aurais pas fait ça sur le
10: papier.
9: Ok. Il n'a pas son sabre de Jedi.
10: C'est pour la caisse de la solidarité.
9: Tu veux de la monnaie ou pas?
10: Non, c'est ça. Allez hop, on met ça.
9: Merci.
10: Pour la solidarité des copains qui sont en grève.
11: Alors que la nuit tombe doucement, l'ambiance est bonne sur le parvis. Un air de colo, les grévistes, gilets de CGT, cheminots, étudiantes jouent avec leurs flambeaux en attendant le départ.
9: C'est une matraque, mais...
12: Qu'est-ce que c'est, Flora, que tu tiens dans ta main ?
9: C'est une matraque. Je me transforme en CRS.
12: Pour une meuf socio flamboyante.
11: On rit, on parle politique, et le speaker se chauffe au micro de la CGT. Petit à petit, le cortège se met en place sur les rails du tram. Il fait presque nuit désormais, on attend tous avec impatience le signal pour allumer nos flambeaux. Entre autres questions existentielles, on se demande vaguement avec les copains si les lacrymos sont faits à partir d'un gaz inflammable. Si c'est le cas, ça va être chaud. Mais on rigole, parce que ce soir, les flics brillent surtout par leur absence.
13: Allez, Kevin ! On est prêts, on démarre tous ensemble ! C'est la retraite, voyons !
11: Et puis ça y est, il fait nuit et le cortège démarre un peu laborieusement niveau slogan, mais on se marre bien parce que le speaker du camion CGT est particulièrement en forme.
13: Tous ensemble ! Et tous ensemble ! Et tous ensemble ! Et tous ensemble ! Et tous ensemble ! Et tous ensemble ! Et tous ensemble ! Et tous ensemble ! Et tous ensemble ! Et tous ensemble ! qui est soufflé. Faites le son, camion. Et tous ensemble, et tous ensemble. Et toi, c'est beau. Ah, c'est beau. Et des camarades avec des flambeaux.
8: Ça va changer.
13: Devant le camion avec des flambeaux. C'est bon, les flambeaux. Pour la photo. Tous ensemble et tous ensemble. Et tous ensemble et tous ensemble.
14: Rêve général.
13: Oh c'est beau, regardez comment c'est beau. Et tous ensemble et tous ensemble.
14: Rêve général.
13: Et tous ensemble et tous ensemble. Mais regardez comment c'est beau. Arrêtez de vous retourner. Et tous ensemble et tous ensemble. Il n'a pas compris Macron. Il n'a pas compris quoi. C'est la grève. Et le mouvement continue. Et BFM TV vont finir par le dire. Il ne faut pas écouter tous ces éditorialistes qui disent que le mouvement s'essouffle. Est-ce que ça s'essouffle? Et non, ça s'essouffle pas, c'est le feu.
11: Alors petit à petit, eh bien la manif se lance, on se chauffe et c'est beau, comme dit le speaker, c'est beau, ces flambeaux portés par une foule soudée par le rire et des idées communes. Ça nous fait à tous beaucoup de bien de marcher ensemble à travers les rues, de voir les travailleuses et les habitantes s'agglutiner aux vitres des immeubles pour nous voir passer.

Et dans la rue, il y a des flammes, des centaines et des centaines de flambeaux qui forment une nuée de lumière. Et ce qu'on voit ce soir, c'est moins notre colère que notre espoir. 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

la lutte est festive. Et si on chante et si on rit, c'est qu'on a besoin de courage. Parce que dès demain, quand la nuit sera passée, on sait qu'on retournera affronter les lacrymos et les matraques. Mais ça, on s'en fout. On n'a pas peur. 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Et au fond, ça nous fait marrer parce qu'on sait que s'il le faut, on finira effectivement par

0: malgré tout, petit à petit, l'ambiance s'échauffe. 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Voilà donc qu'on arrive sur la place à Charpennes. 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
1: Un point dans sa gueule!

C'est au rythme de ses propres pas que la foule ce jeudi a continué d'avancer dans le noir. Mille petites flammes, mille voix, un écoulement de colère et d'espoir sur la ville, dans toutes les villes. La grève est belle cette nuit, belle, loin des yeux crevés, des mains arrachées, des crachats et haut-le-cœur dans les nuages de lacrymo. Feu d'artifice ce soir sur Lyon, esthétique de la politique et non plus politique dans l'esthétisme.

0: Et il est 23h26. Oh, 23h26.
1: C'est complètement ça en plus.
0: Mais ils sont dingues de faire ça si tard. Bon, il est 23h26 et vous écoutez Radio Canu, la plus rebelle des radios, au 102.2. Et vous venez d'entendre un documentaire sur la marche au flambeau contre la réforme des retraites en 2019. Et j'espère que vous avez apprécié ces sons à la fois véhéments et festifs, chaleureux et revendicatifs. Putain, mais je dis n'importe quoi!
2: C'était quoi la chanson avec l'accordéon là?
3: Nous présentons toutes nos excuses présentement aux auditrices et auditeurs de Radio Canu pour cette diffusion impromptue de HK. On lâche rien, ça ne se reproduira pas. Pardon.
2: Ah oui, c'était ça. Ah voilà.
0: Et vous écoutez l'équipe jaune de Minuit Décousu, que vous pouvez appeler quand vous voulez au cours de l'émission au 04 78 39 18 15. Putain, vache, c'est efficace! Voilà. Et nous avons déjà.
2: Je suis sûr que ça leur arrive jamais à la vraie équipe.
0: Jamais, personne n'appelle. Nous avons une auditrice qui nous appelle. Allô?
4: Ouais, salut Radio Canu. Alors écoutez, moi je vous appelle en direct du quartier d'Ainé. Je profite de la grève pour visiter un peu, me balader, m'imprégner de cette ambiance si particulière hein, des rues de la Presqu'île. Et je tiens à dédicacer une chanson à tous les habitants, à toutes les riveraines d'Ainé. Elle est pour vous, celle-là.

0: C'est fini là ?
1: Enfin.
2: Oui. Okay. Oui, s'il n'y a plus de musique, oui.
3: Ouais. Et il se passe quoi là ?
4: Je sais pas, mais en fait, tu sais, il passe ces trucs.
3: Il s'est passé des trucs, mais je sais pas quoi.
0: Tu peux me passer la boîte d'archives là-bas ? Merci. Alors. Ah, c'est bien rangé, il range bien, Minuit décousu.
3: Ouais, l'archive un peu coulante.
0: Prison. Féminisme.
4: Ça pue la poussière du coup.
0: Chanson française, c'est le cas de le dire. Sexe.
4: Pas de drogue.
0: Bière. Travail. Ah, travail. On parle travail là ce soir, non ?
4: Bah non, c'est alors, pas le travail.
0: Travail. Il y a un truc de Maé là, je crois. Une militante des années 70 qui nous cause de son rapport au travail. Ça vous dit ça ?
1: Bah, je sais pas, t'as d'autres idées ?
0: Moi non, hein. Bah, tiens, tiens, tiens, prends celui-là, il y a la boîte d'archives est là.
2: Ouais,
4: on va fouiller ça.
0: Allez, on lance, je crois que c'était le... Comment c'était, quel bouton, tu savais, toi ?
3: Là, c'était play.
5: Comme bon, ça. Mec, je pose le micro là.
6: Voilà, c'est parti.
5: Et ça devrait enregistrer toute la conversation.
6: On se franchit les flics, là, hein.
7: Ce qui serait difficile, c'est de savoir quels ont été les syndicalistes avant. C'est... Celles que j'ai vues évoluer autour de moi, étant donné leur comportement, me donne l'impression que ça peut être d'excellentes amies, de très bonnes syndicalistes, mais pas de bonnes femmes.
6: Je travaillais d'abord, dans la région, à Salange, je travaillais à Concession Citroën, enfin, je travaillais à Issy,

0: un espèce de microcosme familial, et alors tu pouvais pas bouger, il y avait toujours quelqu'un qui était sur ton dos. Quand tu rentrais là-dedans, c'était à vie, tu vois. Alors d'ailleurs, moi, on m'a dit, écoutez, nous logeons notre personnel. Je me suis dit, oulala, on va me loger, ça veut dire qu'on va avoir un regard sur moi, sur ma vie et tout. Alors j'ai argumenté, écoutez, c'est très aimable de votre part, n'est-ce pas? Et j'ai dit, écoutez, moi, je suis avec une amie, c'est vrai, je vis avec une copine. Et j'ai dit, bon, on est toutes les deux en partage de loyer, et il n'est pas question que je la laisse tomber, tout ça, on est à deux pour payer le loyer. Donc, je vous remercie, mais je refuse votre proposition. Ça ne s'en avait pas plus du tout. Et on m'a dit aussi, mademoiselle, au bout de 4 ans de présence ici, on va vous commencer un service de verre en cristal. Alors je me suis dit tout de suite, je ne verrai pas le premier verre à pied. Hein. Je suis mal barré là-dedans, on est en train de me phagocyter. Donc je partais longtemps, je suis resté pile 9 mois. 9 mois, parce que j'ai commencé déjà, pas les anciennes, j'ai voulu enseigner à l'entirer, tout ça, c'était comme ça, complètement formaté. Mais il y avait une ou deux jeunes, donc j'allais les voir et puis commencer à essayer de les syndiquer et tout ça, tu vois. Et moi, en fait, j'étais le loup dans la bergerie, finalement. Il y a eu quelques clashs avec le patron, qui était un type très impressionnant d'ailleurs, même physiquement. Ah, puis un jour, j'ai pété les plombs. J'ai dit au patron, je lui ai dit, mais quand j'y pense maintenant, ça fait sourire. Je lui dis, l'esclavage est aboli depuis Abraham Lincoln. Tu vois le genre? Je suis arrivé chez ma copine là, je lui dis, sers-moi un whisky, donne-moi une lettre, et j'ai donné ma dème.
1: Pour moi, c'est quand même prendre les responsabilités, intervenir, ça c'est faire du syndicalisme.
0: Mais même déjà à 20 ans, la première boîte, je me souviens, bon, alors le patron, il me dit, bon, ben, vous restez ce soir, là j'avais 20 ans et demi, hein, vous restez ce soir, je vais vous dicter une lettre, je sais pas quoi. Alors moi, du haut de mes 20 ans, je fais, écoutez monsieur, là, c'est 18h, là, moi je m'en vais, comment vous vous en allez? Je dis, écoutez, j'ai fait mes 8h, maintenant je ne vois plus rien. Alors il me dit, comment vous n'avez plus rien? Je dis, ben non, j'ai fait mes 8h, donc maintenant je m'en vais chez moi. Alors il me dit, ah ben dis donc, hein, si j'étais comme vous, ben, où est-ce qu'on irait, hein? Alors j'ai répondu, vous êtes le patron, moi je suis l'employé. Nuance, je m'étais cassé. On avait une conscience politique du boulot, c'est avec les anciennes, c'est ce qu'on dit, mais on avait la conscience politique du travail. Tu restais après l'heure, mais t'étais pas payé, tu vois. C'était pour le principe que t'as pas, bon, dans la vie, tu n'as pas à travailler gratuitement. Le patron des fois, il m'appelait. Si vous continuez votre cirque, c'est montrer la porte. Alors moi, je saute du gauche, je fais, eh bien licenciez-moi. Et je pétais la porte. Je savais pas où j'allais, mais à l'époque, c'était. Il y a rien à faire. Je me dis, je peux pas rester là-dedans, moi, c'est pas possible. Là, j'y vis complètement. J'ai remonté, et puis j'avais une copine là aussi, on est très politisé dans le boulot. Ah ben moi j'étais syndiqué déjà à Annecy, dans la concession Citroën. Et puis alors je récoltais, parce qu'on avait des petits tickets là, en tant que délégué, j'allais voir les employés pour qu'ils payent leurs cotisations. D'après la loi, j'avais le droit pendant le travail. Alors je passais voir les employés, et elle, les employés, elles ne veulent surtout pas que les patrons sachent qu'elles étaient syndiquées. De toute façon, non, mais fais pas ça. Maintenant, fais ça après le boulot. Je fais, non, mais d'après la loi, j'ai le droit de faire mon travail.

Ah oui, franchement, on s'aidait, quoi. On voulait sortir des carcans, tout ça. Par exemple, il y avait une petite assistante, là, tout ça, puis elle avait deux enfants. C'est sûr qu'un patron, quand tu lui dis que tu es enceinte, il ne saute pas toujours le patron. Hein. Encore maintenant, hein, il ne te dit pas « Super, super, c'est vraiment bien !» Ah, pas du tout. Hein. Et je me rappelle, la petite, là, elle voulait un troisième enfant. Et j'ai entendu dire par une autre nana que je connais, là, elle dit « Tu sais pas ce qu'elle dit, le patron ?» Je dis « Non, il a dit, si elle fait un troisième enfant, je la vire. » Ça, c'est des trucs qui sont vrais, tu vois. Elle fait un troisième enfant, je la vire. Il dit pas que c'est parce qu'une femme, mais le seul problème, c'est que, bon, l'enfant, il est malade, elle arrive en retard et tout, bon, ben, ça va pas. Moi, je rappelle, des fois, la petite, là, elle arrive en retard parce que, bon, le patron, il la cherchait. Alors, moi, j'étais toujours en train d'arranger les choses. J'ai dit « Non, non, mais elle est là. » Elle dit « Mais écoutez, bon, c'est 8h35, elle est là, j'ai besoin d'elle et tout. » J'ai dit « Non, mais elle est là, je l'ai vu arriver. » Alors, putain, je l'appelais sur son portage, je dis « Vite, vite, vite, arrive. » Elle arrivait à l'accueil, tout ça, elle disait « Enlève ton manteau, laisse ton... » Je planquais son manteau, son sac, je donnais un bloc, j'allais vite voir le patron, il disait « Tu te cherches. » C'est pour ça, les femmes sont dans des situations très difficiles, quoi, par rapport à ça.

après, il y a eu 68, bien sûr. Voilà, 68, ça a été... Tout a bougé, ça... Les verrous, ils ont sauté, c'était... Ah, c'était la liberté, c'était incroyable, hein. C'est vrai qu'à cette époque-là, j'ai dit, j'aurais bien aimé être à Paris, tu vois. Parce que c'est là-bas que ça bougeait, en fait, hein, le plus, tu vois. Mais au niveau du féminisme, c'est là que les manifs, bon, les... On revoit des fois des reportages comme ça, c'est les 70, hein, où les femmes, c'était un enfant, quand je veux, si je veux, il y avait ces slogans. Il y avait aussi des slogans, c'était le mariage, la prostitution légale. C'est qu'on était, dur. Oula, on était dur, mais c'était super. Solidarité entre les femmes, c'était incroyable. Moi, j'ai vécu des moments, mais alors,

bah, toutes les manifs, on faisait, parce que mon bureau, il y avait les filles. Et puis j'allais bien à la manif, alors bon. Alors ouais, puis j'allais quoi. Alors, là, de cette lambeau à la manif, je disais, toi, t'es marié pourquoi? Parce que t'es pas enceinte, tu peux marier autrement. Donc c'est des arguments, mais attention. Hein. Alors, je dis, bon, donc tu viens à la manif. Et à Paris, il y avait des éditions des femmes. Il y avait des féministes à l'époque qui écrivaient des livres. Moi, je sais plus le bouquin, je me rappelle. C'était extraordinaire, les analyses qu'il y avait. Moi, j'ai rencontré des analystes, c'est l'avocate qui avait défendu la petite qui s'était fait avorter, là, au procès de Bobigny. J'ai rencontré Simone de Beauvoir. Oh non, mais c'était des années mais géniales, géniales. On était à fond. Hein. Oh, on était à donf. Hein. Oh non, non, non, non, non. Et magnifique, machin. On s'investissait là-dedans.

0: c'est ça. Allez, pouvoir vivre en fonction de ses convictions. Hein. C'est ça qui tient le beau. Hein. Faut pas vivre pour les autres, autrement, t'écroules. Faut garder tes convictions. Même si tu les payes cher des fois, hein, comme moi, les engagements politiques, c'est payé très cher. C'est très, très cher dans les boîtes et tout.
1: C'est vous dans la bergerie finalement. Partout où je passais, c'est de la révolution, des gros problèmes.

0: y a des moments où je me dis, c'est vrai que même dans mon boulot, à des moments, j'ai pu avoir une carrière beaucoup plus intéressante, beaucoup mieux rémunérée. Mais mes idées faisaient que, bon, Because you and I are living the same way.
1: Ouais, vous êtes sur Radio Canu. Alors, il est hyper tard.
2: Trop tard.
1: Je peux vous assurer que ça nous gave un peu. On vient d'écouter un reportage, en plus, qu'on n'a même pas choisi. Alors moi perso j'ai pas trop apprécié.
3: Elle se plaint tout le temps la meuf.
1: Ouais non.
4: Enfin on l'a pas choisi, excuse-moi, mais on en a discuté avant le. Enfin on
1: avait pas. Moi j'ai rien choisi du tout.
4: Ouais, on avait pas le choix. En fait on avait pas le choix, mais on l'a choisi quand même.
3: Ouais bof. Tu l'as tiré un peu.
1: Ouais moi je suis pas hyper d'accord avec ce.
2: Au moins le format était lisible.
4: Non mais c'est déjà assez compliqué ce soir. On va pas non plus.
1: Putain merde, le numéro que t'avais tout à l'heure, je crois qu'il est. Bon ok. Allô.
5: Salut Mini Décousu. Déjà, je voulais vous dire que c'était vachement mieux que d'habitude ce que vous faisiez là. Donc, merci pour cette belle émission. D'habitude, j'appelle jamais, mais là, ça m'a donné vachement envie. Si vous pouviez faire passer le message à l'autre équipe, vous êtes super. Moi, j'aurais bien aimé que vous passiez la musique Tempête de Mansfield Tia. C'est une super musique qui me rappelle le meilleur concert que j'ai vu de ma vie parce qu'elles sont vraiment trop fortes ces filles sur scène. C'était vraiment complètement fou. Donc voilà. Merci beaucoup.

0: Donc ce soir, c'est presque minuit décousu, sauf que c'est fait par des jaunes. C'est cousu par des jaunes. Et minuit décousu, c'est une émission faite par des jeunes. Et les jeunes, ils s'envoient des vocaux. Ouais, bon.
1: C'est quoi un vocal?
0: On dit un vocal.
2: C'est des trucs sur WhatsApp, ma mère, elle m'envoie ça, c'est hyper relou, je les écoute jamais.
0: Ouais. Okay. Ta mère t'envoie les vocaux, toi?
2: Ouais, ma mère a découvert les vocaux. T'sais, ma mère a découvert les smileys, c'est l'horreur.
0: Ah ouais, ok. Et vous, votre mère? Parce que vous êtes de l'équipe jaune de Minuit Décousu, vous êtes les plus jeunes.
3: Ma mère, c'est plutôt les gifs hyper gênants avec plein de cœurs et de paillettes pour me dire je t'aime. Bonjour,
1: ah, mais ça, les gifs, je connais.
3: Bienvenue,
1: ouais,
3: pour lundi.
1: Ça, c'est pas mal.
3: C'est horrible.
1: Quoi.
2: D'ailleurs, à un moment, il y avait un débat, on dit gif ou gif?
1: Non, on dit gif. Alors ça, c'est pas, y a pas de débat.
3: Je suis assez d'accord.
1: Le créateur des gifs dit gif. Ok.
2: Ok. Ouais. Mais comment tu mets un gif dans un vocaux?
1: Alors ça, je sais pas. Mais je connais pas vocaux. Alors du coup.
0: Mais attendez, pourquoi vous dites un vocaux? On dit oui, un vocal.
2: Parce que c'est
0: un vocal.
2: C'est écrit sur la feuille. Vocaux avec
0: ailleurs. Allez, bon, enfin, c'est pas parce qu'on fait une émission un peu à l'arrache comme des jaunes qu'on n'est pas obligé d'accorder, quoi. Enfin, non. Enfin, je sais pas.
4: Je crois que c'était un objet.
0: Conjugué, les mecs.
2: Ça fait prof l'ambiance quand même.
0: Ouais, pardon. Allez, les vocaux de la manif de Lyon et de Paris. On écoute.
5: Alors là, c'est la fin de manif. On est à Bellecour. Et on vient entendre un mec au thème qui dit que la queue du cortège n'est même pas encore arrivée à Saxe. Du coup, bah là, on va compter non pas les moutons, hein, mais les canettes et par type. On note une nette préférence pour les crocs, 7,2 degrés, quelques lèvres. En revanche, on voit là quand même que les Reims cochons rubis et les goudales, elles ont un peu moins la cote.
6: Bon alors, nous on s'est retrouvés au milieu du cortège de tête qui en fait était au milieu du cortège lui-même, donc un cortège de tête du milieu. Et ça a commencé à péter, on s'est retrouvés un peu derrière la vitrine d'un restaurant, enfin, ce n'est pas très clair. Puis on a vu des mecs, enfin des flics avec des casques arriver, tout ça.
5: Voilà, pas le buzzer est décerné à Sud quand même, il y a une putain d'ambiance.
7: On pensait que c'était la fin.
5: Et non.
7: Il y a encore du monde en fait.
6: Même si le départ était vraiment très cool, il y avait plein de monde, c'était assez bien, on a passé du temps avec la fanfare, avec Solidaire Rail qui passait du diable, c'était trop cool.
5: Alors le SNES, LFSU, c'est officiellement le générique de Pokémon, voilà, c'est génial.
7: C'est la session Open Mic.

0: Ok, donc en fait, un voco, c'est un truc avec des meufs sur un camion qui rappe mal du rap ringard.
1: Mmh, le SNES, ça donne envie de casser des vitrines. Hein.
0: Ça donne un peu. Alors, moi, je dirais pas ça, car on est contre la violence sur Radio Canu. Je tiens à rappeler qu'on tient tes propos. Et par ailleurs, une fois de plus, on nous fait écouter des trucs incroyables. Voilà, les gauchistes qui comptent des canettes, sérieusement, quoi. C'est ça de la radio, quoi. Alors, on va essayer de faire un peu d'objectivité, un minimum. Je suis allé sur le Fig, lefigaro.fr pour les non-intimes. Mmh. Et du coup, je constate quand même un propos un peu plus équilibré sur cette manif qui ne se résume pas à bonne ambiance chez Sud, les canettes de Ruby je sais pas quoi sont meilleures que les autres.
1: Il y a des bons trucs sur le Figaro souvent.
0: Ouais, franchement,
1: il y a des pages intéressantes.
2: Canard, ça, ouais,
1: non mais sérieusement, c'est pas parce qu'on est sur le 102.2 qu'on peut pas le dire. Et d'ailleurs, il y a des belles photos. Souvent les journalistes qui font des photos dans le Figaro font de très belles photos.
0: Tout à fait, en général, c'est plutôt mieux que sur le Monde. Enfin, on peut le dire.
1: Tout à fait.
2: Osons le dire.
0: Osons le dire, voilà, on n'hésite pas, sur Radio Canyon, on balance. Et en attendant, le Figaro nous donne quand même aujourd'hui une indication un peu plus précise sur le contenu des manifs, avec cette question fort bien posée à tout le public, 43 415 votants, c'est plus que de manifestants à Lyon, donc je veux dire, à un moment, on est plus sûr de la représentativité quand même, parce que, comme disait Dominique de Villepin, j'entends ceux qui manifestent, j'entends aussi ceux qui ne manifestent pas. Considérez-vous que cette deuxième journée de mobilisation contre les retraites a été un succès? Eh bien, sur le Figaro, on répond non. À 51,3%.
1: Et d'ailleurs, ça me fait penser à un truc. Dominique de Villepin, je ne sais pas ce qu'il est devenu, mais lui aussi disait pas que des conneries.
0: Non.
1: Sur la guerre en Irak.
0: C'est vrai, il était contre la guerre en Irak.
1: Voilà.
0: Ouais.
1: Sur Napoléon, il était moins bon, mais.
0: La droite, c'était mieux avant. Mais la droite dit encore des choses, et apparemment, nous, en tout cas, pour tenir cette neutralité, on y est obligé par le CSA. C'est pas forcément notre faute, c'est pas la faute de Dominique Cousu. De toute façon, ils sont pas venus.
1: Ils sont pas venus, on peut dire ce qu'on veut. Il avait une carrure d'âne présidentiable, Dominique de Villepin.
0: Il avait carrément une carrure d'âne. Et il a été assassiné lâchement par une affaire montée dans ses oeufs.
1: Par la mafia, Nicolas Sarkozy, c'est la mafia. Et on sait très bien que c'est Nicolas Sarkozy qui a.
0: Ah bah ça, et on donne pas toutes les infos qu'on a à Radio Canu parce
1: et
0: que
1: je suis pas sûr qu'à l'époque on en a parlé beaucoup à Radio Canu, donc c'est bien de rattraper le truc.
0: C'était compliqué Canu quand même, ouais. Les années 2007-2008, à nouveau on va peut-être pas raconter notre gare à l'antenne parce que ça ennuie les gens, mais en attendant on est là,
1: Dominique si tu nous écoutes, bisous.
0: Bisous, pensez à toi, très beau brushing aussi, on en parle. Et donc du coup... Ouais, et bronzage. Bon, j'essaie d'y venir. Du coup, ce qu'on voulait faire, c'était quand même un peu laisser la parole aux personnes qui sont pas forcément hyper défavorables à la réforme des retraites, et on écoute.
3: La France heureuse, la France qui va bien, qui formerait une majorité silencieuse.
4: Cette façon de voir le monde, néanmoins, et elle n'est pas française. Elle est mondialisée, encore une fois, elle touche toutes les démocraties où les gens sont des enfants gâtés, qui ont oublié ce que c'était que la dictature, qui ont oublié ce que c'était que les vraies tragédies où l'État ne venait pas à votre secours. Et par contre, il y a un marché de boutiquiers de la haine en ligne qui va venir les régaler, qui veut tenir boutique. Et ça, encore une fois, c'est peut-être un phénomène minoritaire et qui, effectivement, Patrick a raison de le rappeler, est en décalage avec une grande partie de la France, fort heureusement.
5: Mais
4: par
5: c'est
4: contre,
5: une réalité.
4: Ça fait du bruit, ça pèse sur nos débats, ça pèse sur notre morale.
6: Une grève surprise, bravo. 30 tonnes de barbac sur le carreau alors qu'on meurt de faim à Chandernagor. Hourra. Monsieur Grafouillère, vous êtes un meneur et vos petits camarades des inconscients. Vous semblez oublier en effet, mes amis, que vous n'êtes que des salariés. C'est-à-dire les êtres les plus vulnérables du monde capitaliste. Des chômeurs en puissance. Le chômage. Le chômage et son cortège de misère. Y avez-vous pensé?
7: Fini la petite auto. Fini les vacances au crottoir. Fini le tiercé.
6: C'est pourquoi, mes amis, si vous avez des revendications de salaire à formuler, vous m'adressez une note écrite et je la fous au panier et on n'en parle plus. Nous sommes bien d'accord?
8: Oui.

0: Bon, du coup, c'est bon, on peut reprendre le propos militant, là, ou ça se passe comment?
1: Je sais pas, on peut dire deux mots, quand même. Gabin, c'était un acteur.
0: Non, mais enfin, vous êtes gentil, mais...
2: Non, Gabin, c'était un rappeur. Enfin, c'est l'époque où il y avait encore acteurs.
3: C'est un rappeur aussi.
0: Non mais enfin ok d'accord c'est sympa mais on m'a dit tout à l'heure on est des jeunes jaunes au bout d'un moment les extraits de vieux films avec Gabin enfin ça va quoi.
1: Non mais vas-y allez.
0: On peut faire autre chose.
1: Vas-y.
2: Ok.
1: T'as raison.
0: Non parce que du coup moi je suis.
2: Fais tes trucs.
0: Ouais merci. Je suis retournée fouiller dans les archives du Menu Décousu et j'ai trouvé une action militante à vous faire passer parce que moi en tant que jeune je la trouve pas mal. Parce que donc c'est sur la grève des prisonniers et prisonnières américaines de 2016. Est-ce que je trouve... Non mais attends, laisse-moi finir.
1: Encore un truc sur les prisons.
0: Non mais je sais, mais c'est pas la question. Ce qui est intéressant, c'est la grève. Parce que moi, je trouve ça beau, dans la mesure où il y a une répartition des luttes que je trouve belle, parce qu'en fait, on peut tout faire en même temps aujourd'hui, en étant de gauche. On peut tenir en même temps ceux qui font la grève, et nous, faire la continuité du service, et communiquer sur ces grèves-là. Et moi, je trouve ça beau,
1: ouais,
0: pouvoir
1: vrai,
0: faire
1: hein.
0: les deux. Voilà.
1: C'est pas bête, ouais.
0: Ça
1: ouais.
0: vous va?
1: Ouais, ouais, carrément.
0: On
1: ouais.
0: peut lancer, ouais.
1: Ouais, j'ai jamais vu les. T'avais vu les trucs dont, comme elle dit?
2: Ouais, en tout cas, moi j'aime bien parce qu'avec ce genre de discours, on va vite avoir des subs.
1: Ouais.
0: Non, mais c'est disruptif.
1: Non, mais c'est
2: ça disrupte de ouf.
0: Merci.
1: Ouais. Bravo. Non, bravo. Ouais.

La date n'a pas été choisie au hasard. On commémore le 45e anniversaire de la révolte d'Attica aux États-Unis. Ce 9 septembre 2016, un mot d'ordre a circulé dans les tôles américaines. C'est un appel à l'action contre l'esclavage en Amérique. Construire la plus grande grève de prisonniers dans le pays le plus carcéral du monde. Un projet qui se monte petit à petit pour culminer cette rentrée 2016 pour contrer près de 50 tôles à l'arrêt sur quelques

La mobilisation des tolards-tolards américaines ne part pas de rien et son succès en termes d'implication s'explique par un appui sur des mouvements importants qui n'ont cessé d'augmenter aux États-Unis depuis les années 2000. Des manifs non violentes, des arrêts de travail, des grèves de la faim et des révoltes ont participé à briser la routine carcérale. En 2010, en Géorgie, avait déjà eu lieu une grève des prisonniers-prisonnières. En 2013, en Californie également, une grève de la faim où 30 000 prisonniers-prisonnières s'étaient coordonnés pour refuser l'usage de l'isolement. En Alabama, le mouvement Free Alabama Movement organise un arrêt du travail coordonné dans l'ensemble de l'État en 2016. Des grèves de la faim ont éclaté alors en Ohio, en Illinois, en Virginie. Les actions s'interconnectent et incluent les centres de détention pour immigrés et pour jeunes. À l'automne 2015, une grève de la faim est lancée dans la prison du comté de Yuba, en Californie. Elle est alors initiée par des femmes détenues dans les centres de détention pour migrants de Californie, du Colorado.

Les prisonniers lancent ainsi cet appel pour le 9 septembre contre l'esclavage en prison et l'enfermement. D'une seule voix qui monte depuis les cellules des couloirs de longue peine et qui fait écho dans les dortoirs et dans les cellules de la Virginie à l'Oregon, nous, les prisonniers prisonnières à travers les États-Unis, nous promettons de mettre un terme à l'esclavage en 2016. On ne demandera pas seulement la fin de l'esclavage carcéral, mais nous cesserons également nous-mêmes d'être

Les prisonniers sont forcés de travailler pour peu ou pas de salaire. C'est de l'esclavage. Le 13e amendement de la Constitution des États-Unis maintient une exception légale pour perpétuer l'esclavage dans les prisons américaines. Il statue que, je cite, « ni esclavage, ni servitude involontaire, si ce n'est en punition d'un crime dont le coupable aura été dûment condamné, n'existeront aux États-Unis, ni dans aucun des lieux soumis à leur juridiction. » Les surveillants regardent le moindre de nos mouvements. Et si nous n'exécutons pas les tâches qui nous sont imposées selon leur vouloir, nous sommes punis. Ils ont remplacé le fouet par le spray au poivre. Et il reste encore de nombreux autres tourments. Isolement, position de contrainte, arracher nos vêtements et fouiller nos corps comme si nous étions

L'esclavage est sain et sauf dans le système carcéral, mais d'ici la fin de l'année, il ne le sera plus. C'est un appel pour abolir l'esclavage en Amérique. Cet appel va directement aux esclaves eux-mêmes. Nous ne faisons pas de demandes ou de requêtes à nos ravisseurs. Nous appelons nous-mêmes à l'action. À chaque prisonnier et prisonnière de chaque État et chaque institution fédérale à travers le pays, nous t'appelons à arrêter d'être un esclave, à laisser la récolte dans le champ de la plantation, à te mettre en grève et à cesser de reproduire les institutions.

présidentielle Clinton-Trump. Et quelques mois seulement après le nouveau soulèvement afro-américain de Ferguson, qui ravive le mot d'ordre Black Lives Matter après la mort de Mike Brown. L'émergence d'un large mouvement anticarcéral construit par les prisonniers-prisonnières dénonçant le racisme institutionnel à l'intérieur et à l'extérieur des tôles met un sérieux coup de pression aux gouverneurs locaux démocrates comme républicains qui devront gérer les tôles à l'arrêt, assurer la répression et la remise au travail. Il faut rappeler que le système carcéral américain avec ses 2,3 millions de détenus, c'est près d'un adulte sur 100, dont 40% d'afro-américains, est une des conditions même du maintien de l'ordre et de l'économie. Une industrie de 2 billions de dollars par an qui repose sur l'emploi de 900 000 détenus payés à peine quelques cents.

Il existe un mythe selon lequel les prisons américaines auraient pour but de réhabiliter les prisonniers, ou bien que les prisons seraient nécessaires afin d'isoler les populations dangereuses et de sécuriser la communauté. La réalité, c'est que les prisons sont un gigantesque business. Construire des prisons est une entreprise extrêmement lucrative, car les prisonniers constituent une main-d'œuvre gratuite, exploitable à merci. Ils élèvent des troupeaux qui sont vendus à McDonald's, travaillent dans des centres d'appel pour AT&T et Verizon, produisent des vêtements de papier, des meubles. Tu prends n'importe quelle marchandise, il y a de grandes chances qu'elle soit produite dans une prison, quelque part. Ces travailleurs ne sont pas payés, ou au mieux, quelques cents de l'heure. Il y a donc quelqu'un, quelque part, qui gagne de l'argent sur leur travail. Ce serait peut-être acceptable si cet argent servait à indemniser d'éventuelles victimes, mais ce n'est pas le cas. Il en va de même avec l'idée que la prison sécuriserait la société. Lorsqu'ils sortent, ces hommes et ces femmes sont encore plus accoutumés à la violence et souffrent souvent de syndrome de stress post-traumatique. Le taux de récidive aux États-Unis est incroyablement élevé, au point que l'on pourrait se dire que l'objectif est de disposer à l'un

tout un réseau de téléphones de contrebande qui se met en place pour coordonner l'arrêt de travail dans les tôles. Les pages sur les réseaux sociaux tournent à plein régime pour mobiliser à l'intérieur comme à l'extérieur et le soutien des alliés se renforce. L'Incarcerated Workers Organizing Committee, section du syndicat révolutionnaire International Workers of the World, coordonne le mouvement à l'échelle du pays. Un des premiers rapports qui arrive à la presse le 9 septembre vient de la prison d'État de Holman Atmore en Alabama, un poids chaud de l'organisation des prisonniers depuis 2014. Selon les détenus sur place, vers midi, tous les détenus ont refusé de pointer à leur travail sans incident particulier. Avec le lever du jour est monté un silence. Les détenus lisaient ou dormaient sur leur couchette. Les surveillants assurent les tâches nécessaires pour retourner la prison. Les prisons du sud du pays mènent la grève. Les prisons d'Alabama, de Virginie, de Caroline du Nord, du Sud s'arrêtent très rapidement. Au nord, dans le Michigan, plusieurs manifestations sont organisées dans les cours et une révolte détruit en partie une des prisons. 150 prisonniers sont alors transférés

En tout, la grève est suivie par un peu plus de 1% des prisonniers des États-Unis. Le chiffre peut paraître dérisoire, mais c'est bel et bien l'une des plus importantes mobilisations de prisonniers-prisonnières de l'histoire des États-Unis. Il ne faut pas oublier que les conditions de mobilisation sont loin d'être similaires à celles dont disposent les personnes libres. Que le contrôle à la fois physique, mais également des communications et des échanges est quasi permanent en tôle, compliquant d'autant plus l'ampleur possible des mobilisations. Les actions ne se limitent par ailleurs pas à l'intérieur des prisons, mais les familles, amis, alliés des personnes incarcérées prennent alors la rue à travers l'ensemble du pays pour montrer leur solidarité et rapporter leur soutien à la grève, soit dans la rue, soit en faisant piquer.

La grève tient alors presque une semaine et les informations sortent très peu. Une sorte de blackout se met en place, notamment à cause des directions pénitentiaires qui choisissent largement les détails à ébruiter ou non. Dès le démarrage de la grève, des rapports ont annoncé la mise en confinement des tôles en grève, parfois même mise en confinement total préventivement. De nombreux organisateurs sont placés à l'isolement à l'issue de la grève. Finalement, la répression permet aux autorités de reprendre le contrôle sur les prisons et sur le travail.

Si la grève est brisée par la répression, elle n'en est pas moins, elle n'en a pas pour le moins constitué un moment extrêmement important de mobilisation et de coordination des prisonniers à l'échelle des États-Unis et a permis de poser les bases pour de futurs mouvements. Du 21 août au 9 septembre 2018, un nouveau mouvement d'une ampleur quasi similaire s'est mis en place, de nouveau à l'appel des prisonniers et prisonnières pour une grève internationale. De nouveau, les tôles sont bloquées et des révoltes se produisent pour arrêter le travail. L'organisation de prisonniers et prisonnières syndicats appelle à coordination front de lutte à les 50 États. Ce mouvement est d'autant plus important en regard de la réputation des États-Unis comme pays n'ayant que peu de traditions syndicales.

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Quand nous nous levons et que nous refusons le travail le 9 septembre 2016, nous avons besoin de nos amis, de nos familles et de nos alliés à l'extérieur pour nous soutenir. Ce printemps et cet été seront les saisons de l'organisation. Faites passer le mot. Construisez des réseaux de solidarité et montrons à quel point nous sommes sérieux et ce dont nous sommes capables. Levez-vous et rejoignez-nous. Contre l'esclavage carcéral, pour la libération de toutes.

0: Et il est encore plus tard que tout à l'heure, il est minuit 12, on a dépassé les minuit et vous écoutez donc l'équipe de remplaçants de Minuit Décousu qui fait des heures sup en plus de briser la grève et tout ça non payé et même si elle l'était, elle serait défiscalisée parce que ce soir, l'équipe B de Minuit Décousu visiblement prend un tout autre tournant et part à droite, vire à droite. Dérape à droite.
1: Ah, on peut arrêter le téléphone.
2: Oh non.
0: Est-ce que
3: c'est encore des gens qui vont parler?
2: Bah, décroche.
0: Eh ben, oui, allons, décrochons. On va pas aller.
4: Salut, salut l'équipe B. Eh ben, franchement, ça a l'air de pas mal se passer cette émission. Je pense même qu'on devrait songer à vous rémunérer un peu plus parce que ça tourne bien tout ça. En tout cas, aucun regret d'être resté sur mon canapé ce soir. Franchement, c'est au top. La petite journée sans taf, c'est un régal. Bon, bah, c'est tout, je crois. Hein. Gardez le smile pour la fin d'émission et n'oubliez pas que ça termine à minuit, hein. On sait jamais. Allez, je vous laisse avec un petit son. Bisous, bisous.

0: Enfin fini ?
1: Ouais, je crois.
2: Bah, il serait temps, hein.
1: Ce soir, on a recousu jusqu'à presque minuit 20. Il est minuit 16, en fait. Et si vous avez préféré l'équipe de ce soir, vous pouvez envoyer des mails à minuitdécousu@laposte.net pour demander un remplacement express de l'équipe.
0: Vous pouvez appeler aussi tout de suite pour dire ok, on veut que vous restiez à l'antenne jusqu'à
3: la fin des temps.
0: Jusqu'à la fin des temps.
1: C'est quoi le numéro de téléphone pour.
0: J'ai oublié.
3: Le numéro. Mais non, on n'a pas oublié.
2: Mais si, mais moi je l'ai
3: 04
2: noté.
3: 04 78 39 18 15. Et tu l'as noté aussi, tu peux le rappeler.
2: Oui, le 04 78 39 18 15.
1: Et si vous écoutez sur les audioblogs d'Arte, le podcast, eh bien, vous pouvez aussi laisser un message mail pour demander le remplacement de l'équipe ou pour faire un bisou.
3: Ouais, vous pouvez dire que c'était super. Vous pouvez aussi émettre des critiques, mais elles seront mal prises.
1: Minuit décousu, c'est tous les mardis à 23h et ce jusque minuit. Et je crois que c'est aussi rediffusé en région parisienne sur Cause Commune. 23h.
3: Direct, les émissions qui se la pètent et rediffusées, tout ça. Bon, on a dû casser la grève, un service minimum sur Radio Canyon, on sera là pour le faire sur d'autres émissions. Retrouvez-nous d'ailleurs dimanche dans une émission de reggae dont on assurera le service minimum avec du hard rock.
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7: Bonjour à toutes et à tous et bienvenue sur Radio Cause Commune 93.1 dans Le Monde en question. Aujourd'hui, j'ai le plaisir de recevoir David Le Breton, professeur à l'Université de Strasbourg, membre de l'Institut universitaire de France et chercheur au laboratoire Culture et Société en Europe. Bonjour David Le Breton.
8: Bonjour Isabelle.
7: Vous êtes anthropologue et sociologue, spécialiste des représentations et des mises en jeu du corps humain. Et vous avez étudié notamment, parmi énormément de choses, les conduites à risque. Mais vous avez écrit également sur des thèmes un peu plus personnels, on va dire, comme le silence ou bien le rire, la douleur également. Mais aussi, vous avez énormément écrit sur la marche. C'est aujourd'hui le troisième livre que vous écrivez sur la marche, qui paraît aujourd'hui aux éditions Métayer, « Marcher la vie, un art tranquille du bonheur ». Nous allons donc parler essentiellement de la marche, mais on va voir finalement que c'est un sujet qui nous permet d'aborder énormément de questions. Ma première sera pour vous, David Le Breton, est-ce que la marche, c'est le fil conducteur de toute votre œuvre, sinon de toute votre vie ?
8: Alors, sans doute, de ma vie, évidemment, puisque j'ai commencé par être un homme dans les rues, d'une certaine manière, puisque j'ai fait énormément d'autostop quand j'étais plus jeune. J'étais un jeune un peu en rupture, mal dans sa vie, mal dans sa peau. Et puis, je suis parti un jour au Brésil, et je vais pas vous raconter toute cette histoire, mais notamment, j'ai énormément marché partout autour du Brésil. J'ai fait quasiment le tour du Brésil, non pas uniquement à pied, je l'ai fait aussi par moments en stop, par moments en bateau évidemment, quand je suis arrivé à Belém en Amazonie. Cette marche dans une certaine détresse, dans une quête de signification à ma vie, a été quelque peu fondatrice d'une certaine manière. Parce que c'est là où j'ai finalement décidé de vivre, si je peux dire les choses ainsi. Et puis, marcher était une manière aussi d'essayer de laisser derrière moi ma difficulté d'être de l'époque. Et puis quand j'ai commencé à écrire, donc j'ai soutenu ma thèse, et puis après un certain nombre d'années, j'ai été nommé d'abord maître de conférence à l'Université de Strasbourg, et puis professeur à
7: des universités,
8: avant de revenir à Strasbourg. Et j'ai commencé donc à écrire, à publier. Et je dirais que finalement, tous mes livres sont en effet des livres d'un homme en marche. Hein. C'est-à-dire, la vie quotidienne est un petit peu mon angle de regard sur le monde. Et puis, je travaille sur des thèmes qui sont liés aussi d'une certaine manière à la marche. Hein. Beaucoup vous l'avez dit, j'ai énormément travaillé sur le corps, sur le mal de vivre adolescent, donc sur les conduites à risque de nos jeunes, sur le silence, sur d'autres thèmes par contre sont un peu différents. C'est sûr que le travail que j'ai mené sur la douleur, par exemple, est davantage fondé sur des interviews, sur des observations, sur une certaine immobilité. Hein, observer comment on accueille les personnes douloureuses au sein de l'hôpital, comment on trouve des solutions pour elles, etc. Mais j'aime bien l'idée que l'anthropologue que je suis est d'abord un marcheur.
7: Bon, alors, est-ce que vous diriez, en tant qu'anthropologue, par exemple, que marcher, c'est le propre de l'homme, comme quelque part le rire est le propre de l'homme? Est-ce que vous diriez cela?
8: Oui, je dirais ça, parce que la verticalisation, le redressement de nos ancêtres il y a déjà plusieurs millions d'années, a été fondatrice de la... Le redressement a été fondateur de la condition humaine, de notre émergence en tant qu'espèce parmi les innombrables autres espèces. C'est-à-dire que le redressement de nos lointains ancêtres a libéré, par exemple, le visage, a libéré également les mains, et puis a donné à nos ancêtres un pouvoir de mobilité, de déplacement, de protection également, parce qu'ils pouvaient voir au-delà des herbes, par exemple, l'arrivée des animaux, l'arrivée des ennemis éventuellement. Et donc ça a contribué à fonder la condition humaine. Et encore aujourd'hui, même si évidemment, je l'ai souvent dit, nous entrons dans une ère de l'humanité assise, même si énormément de nos contemporains passent presque toute la journée, la plupart d'entre eux assis derrière le volant de leur voiture, assis derrière leur écran d'ordinateur. Oui. Et souvent, ils rentrent le soir pour s'asseoir devant leur télévision.
7: Ou la console de jeu, oui.
8: Ou la console de jeu. Et donc, on se dit à quoi bon, finalement, le corps, d'où d'ailleurs le discours transhumaniste d'aujourd'hui, qui veut nous expliquer que le corps ne sert à rien, qu'il est obsolète, qu'il est anachronique, que c'est une sorte de fossile dont il faut absolument se débarrasser. Mais pourtant, si nous étions privés de cette possibilité de marcher, nous perdrions évidemment notre autonomie sur le monde extérieur. Et d'ailleurs, lors de la période de confinement, je pense que nous avons tous énormément souffert de cette sédentarité obligée qui nous contraignait à une marche à un kilomètre au-delà de chez soi et pas plus d'une heure. Je crois que nous avons pris conscience combien la marche également nous faisait du bien, comment elle nous mettait au monde, comment elle nous donnait des bonheurs innombrables.
7: Alors, très intéressant. D'abord, quelque part, quand on marche, on va en parler longuement, mais c'est le plaisir de marcher, c'est aussi se rappeler quelque part l'oscillation de l'humain entre la condition de nomade et celle de sédentaire. Est-ce que c'est ces deux notions-là qui sont en jeu ? Aussi.
8: Oui, bien entendu, il y a cette espèce d'alternance, vous avez raison, du nomadisme et de la sédentarité. C'est-à-dire que nous sommes devenus majoritairement une espèce plutôt sédentaire, plutôt vouée à l'immobilité, puis à circuler un petit peu autour de notre lieu de vie. Mais en même temps, il y a toujours en nous cette aspiration à l'ailleurs, ce désir d'ailleurs, qui nous amène à voyager ou qui emmène plus modestement les marcheurs à parfois quelques dizaines de kilomètres de chez eux, mais pour des parcours d'une journée. Et parfois, évidemment, pour ceux qui marchent plus longuement vers Saint-Jacques-de-Compostelle, sur la Via Francigena en Italie ou dans d'autres domaines, là, on peut partir pendant des semaines, on peut partir pendant des mois, là, vraiment comme un nomade, avec uniquement son sac à dos et avec une disponibilité de tous les instants. Donc, je crois que ce qui fait notre identité d'humain aujourd'hui, ça peut être effectivement cette alternance entre l'immobilité et le nomadisme. Et la marche, évidemment, est une voie royale pour retrouver toute cette unité, finalement, qui est en nous.
7: Alors, quand on marche, quel est l'équipement du marcheur ?
8: Ça dépend si vous marchez très longtemps ou si vous marchez simplement quelques heures.
6: Oui.
8: Là, cet après-midi, par exemple, avec ma compagne, nous allons marcher pendant quelques heures dans les Vosges. Donc là, je dirais que pour ma part, je marche les mains dans les poches. Ma compagne aussi, des fois, on emmène un sac ou on prend, par exemple, des sacs en plastique parce que vous savez qu'en ce moment, dans les Vosges, c'est la pleine saison des myrtilles. Hier, on a passé un bon moment à cueillir des fraises sauvages, par exemple. Donc, si vous êtes parti sans rien pour les mettre, évidemment, vous êtes un peu démunis. Donc, mais par contre, si vous partez une semaine ou si vous partez pendant un mois ou deux mois, il est nécessaire d'avoir un sac à dos avec quand même le minimum de matériel, parce que plus vous portez un poids lourd sur vos épaules, et plus vous allez vous fatiguer, plus vous allez vous provoquer des problèmes physiques. Voilà, puis vous allez ralentir votre progression, elle ne va plus être vraiment agréable. Donc il faut trouver la juste mesure, et très souvent des marcheurs de longue haleine qui partent ont un sac bourré de choses absolument inutiles. Et ce qui est, je crois que c'est l'expérience de quasiment tous les marcheurs, après quelques jours de marche, ils découvrent qu'ils n'ont absolument pas besoin d'avoir emmené deux ou trois pulls, d'avoir emmené deux ou trois pantalons ou d'autres ustensiles qui pèsent lourd dans leur sac et dont ils n'ont pas vu encore la moindre utilité. Donc j'avais, comme ça, sur ces longs parcours, énormément de marcheurs qui vont poster les objets superflus pour les renvoyer à leur domicile ou alors à des amis dans les lieux où ils vivent. Voilà, donc il faut être très, très méfiant de ce qu'on emmène. Quoi. Je pense que la marche, c'est une expérience de dépouillement.
6: Oui.
8: Donc si on veut tout emmener avec soi, si on s'emmène avec soi aussi, c'est mauvais.
6: Oui, on allège la barque.
8: Voilà. Mais de toute façon, je pense que ces marches de longue haleine sont forcément des expériences de dépouillement, où on hiérarchise davantage ce qui fait la valeur de nos vies. On s'aperçoit que finalement, on n'a pas besoin de telle ou telle chose, on n'a pas besoin d'être connecté à longueur de journée, par exemple, ou d'appeler sans arrêt ses proches sur un portable. Parce que là, on découvre finalement qu'on a une espèce de plénitude de vie, une disponibilité aux événements, une disponibilité à l'occasion, qui fait que vous pouvez très bien vous défaire de tous les ustensiles qui nous soutiennent, entre guillemets, dans la vie quotidienne, mais qui soutiennent plutôt d'ailleurs nos routines, hein, nos habitudes. Et marcher, c'est justement se réinventer, se mettre dans une dimension de nos existences que nous n'aurions jamais eu l'occasion de vivre dans d'autres circonstances. C'est pour ça que j'aime bien dire que quand on marche, il faut pas s'emmener avec soi, quoi. Il faut laisser derrière soi une part, en tous les cas, de notre identité pour essayer de se réinventer, de se renouveler.
6: Alors, on se réinvente, mais je voulais revenir à l'équipement parce que il y a quand même des bonnes chaussures qui sont nécessaires, mais c'est pas pour parler des chaussures ou des modèles de chaussures que vous allez nous recommander que je dis ça, mais c'est pour qu'on en arrive aussi à la question pourquoi, si la marche c'est le propre de l'homme, pourquoi le pied est-il si dévalorisé? Pourquoi il y a Prévert qui a un jour a fait un poème sur le pied en disant mais on dit c'est bête comme ses pieds, mais non, voilà, où il y a plein d'autres vocabulaires, un casse-pied ou une mise à pied pour dire qu'on est censé quelqu'un. Qu'est-ce que ça veut dire cette hiérarchisation? La main, par exemple, qui est libérée du fait que l'homme est un bipède sans plume, comme dirait Platon, cette main qui se libère, bon, il y a des éloges de la main qui ont été faits et pas vraiment du pied qui est toujours dévalorisé, on va dire. Le plus bas.
8: Parce qu'en fait, il y a une espèce de hiérarchisation des composantes du corps, et plus on est haut, plus on est élevé. Mais élevé aussi au sens quasiment spirituel. Et plus on descend, plus on est du côté du profane, plus on est du côté du terre-à-terre. Vous voyez, on rejoue encore avec les mots. Donc ce qui est valorisé, c'est le visage. Le visage, évidemment, c'est le haut lieu du corps, c'est le lieu de notre identité, c'est le lieu à travers lequel nous sommes reconnus, nous sommes nommés, nous sommes identifiés. Et plus vous descendez, déjà quand vous arrivez au ventre, et aux organes sexuels, les choses se gâtent un petit peu. Et puis, quand vous arrivez au pied, là, les choses sont encore pires. Donc, on est plutôt bête comme ses pieds, etc. Mais en effet, ce ne sont que des jugements de valeur, parce que quand on a perdu ses pieds, on a perdu aussi son rapport au monde, on a perdu sa jouissance dans le monde.
7: Alors, vous avez parlé de la marche comme une invention, aussi une façon de s'inventer soi-même. En fait, ce qui se passe aussi dans la marche, c'est une expérience fondamentale dans laquelle l'être humain, précisément, peut dépasser le dualisme entre le corps et la tête ou l'esprit et le corps. Est-ce que vous diriez cela ?
8: Oui, tout à fait, bien sûr. La marche, c'est une expérience de l'incarnation. C'est un retour à une présence plénière au monde. C'est un retour à la sensorialité, à l'affectivité qui nous relie au monde, qui nous relie aux autres, qui nous relie d'ailleurs aussi aux animaux. Hein, quand vous marchez, vous êtes dans la plénitude de vos sens. D'abord parce que quand on marche, on va dans des endroits qui sont beaux. Vous marchez dans les forêts, vous marchez dans les montagnes, vous marchez au bord de la mer ou parmi les collines. Donc vous êtes plutôt dans la contemplation du monde. Alors vous n'êtes plus simplement dans la vision, entre guillemets, du monde tel que, par exemple, nous l'avons dans la ville, où la vue est plutôt associée à la prudence, au fait de ne pas se faire écraser, de ne pas cogner contre un autre piéton. Mais quand vous marchez, vous baignez dans la beauté des choses, dans la beauté du monde. On peut dire la même chose, évidemment, de l'ouïe. Hein. Quand on marche en ville, on entend plutôt les coups de klaxon, le moteur des voitures, le vrombissement des motos. Mais en revanche, quand vous êtes dans la forêt, vous entendez le cri des oiseaux, enfin le chant plutôt des oiseaux, vous entendez les torrents qui dévalent les collines, vous entendez le vent dans les arbres, vous entendez peut-être au loin des enfants qui jouent dans une ferme. Donc vous retrouvez à nouveau le silence, hein, mais un silence habité de sons qui nous enveloppent, qui nous font du bien et qui nous donnent un sentiment aussi d'apaisement.

0: ou sa casquette, par exemple, comme je fais souvent, après avoir marché un long moment, vous êtes trempé de sueur, voilà, vous aspergez d'eau, c'est un bonheur infini. Et puis parfois même, on peut carrément se baigner dans un lac qu'on découvre, ou dans une rivière. Et les odeurs, j'allais oublier les odeurs, mais les odeurs également sont infiniment présentes encore en ce moment, hein, partout en France, puisqu'il y a encore énormément de fleurs, qui sont, de fleurs, de fruits, d'arbres qui sont en train de fleurir. Donc vous baignez dans un univers d'odeurs, mais d'odeurs qui sont évidemment agréables, qui n'ont rien à voir avec les odeurs de la ville, qu'on a plutôt tendance à fuir. Donc vous voyez, marcher, c'est retrouver cette incarnation, c'est retrouver la chair du monde, et retrouver sa propre chair. Et en cela aussi, d'ailleurs, c'est se sentir à nouveau exister, parce que on n'est pas dans une méfiance envers le monde environnant, on est dans une totale confiance, et vous avez le sentiment que la nature vous prodigue justement d'innombrables dons, en vous envoyant ces odeurs, en vous envoyant ces beautés, en vous envoyant ce silence, etc. Et donc souvent on marche avec un sentiment de gratitude. Et puis en plus, parfois, vous allez rencontrer un animal, et là, c'est le surgissement du sacré, parce que là, les citadins que nous sommes, pour la majorité d'entre nous, apercevoir un renard au bout d'un chemin, apercevoir un cerf, ou même simplement des fois un écureuil, ça nous arrête net, quoi, parce qu'on est émerveillé de voir des animaux en liberté. Voilà, et ça aussi, ça nous redonne un sentiment d'incarnation, un sentiment de présence au monde, et aussi un sentiment de solidarité avec le monde végétal, avec le monde animal.
1: Alors, nous allons revenir sur cette solidarité et sur ce rapport au corps, hein, qui se dégage dans la marche. Mais tout d'abord, une première pause musicale. Vous avez parlé du Brésil et de vos longs séjours au Brésil, David Le Breton. On va écouter Dessina Filho de João Gilberto.

0: Vous êtes sur Radio Cause Commune 93.1 dans Le Monde en question. Nous recevons David Le Breton et nous parlons de la marche. David Le Breton, marcher, c'est prendre conscience pleinement de son corps.
1: Oui.
0: C'est d'être en phase avec lui. Est-ce que ça ne correspond pas aussi à une période particulière de notre histoire, celle de l'adolescence en particulier, où le corps se transforme et où on a effectivement on a besoin de, même quand on grandit, de, le rapport à l'espace se modifie. Est-ce qu'il n'y a pas quelque chose, un enjeu important dans la marche et dans le rapport au corps et la question de l'adolescence qui se pointe aussi?
1: Oui, mais je pense que la marche est une problématique de tous les âges. Oui. Évidemment, c'est une problématique un peu plus saillante sans doute au moment de l'adolescence, mais c'est quand même aussi sacrément important dans les premières années de la vie. Regardez un enfant qui apprend à marcher, il a 9-10 mois, 1 an, un petit peu plus. Tous les enfants ne marchent pas
0: au même âge, ils ne parlent au même âge, voilà, absolument.
1: Voilà, mais ils ont, et regardez-les, quand ils commencent à marcher, c'est aussi la découverte de leur autonomie, c'est l'émerveillement de mettre un pied devant l'autre, et puis c'est aussi le bonheur que la mère soit là, que le père soit là pour les rattraper au moment où ils ont du mal à tenir leur équilibre. Donc c'est un moment quand même fondateur dans notre histoire, quand nous avons été des tout petits et que nous avons fait nos premiers pas dans la vie, comme on dit, C'est une formule aussi pour dire que c'est là où on a vraiment commencé à exister. Alors la question se renouvelle évidemment au moment de l'adolescence, au moment d'un corps qui change. Pour les adolescents qui vont bien, finalement, il n'y a pas trop de tracas. Ils marchent, ils vont voir leurs copains. Ils aiment énormément courir. C'est le moment où on se lance dans les activités physiques, sportives. On commence à faire du football ou du basket ou de l'athlétisme, du cross-country, etc. Bon, c'est le moment où on a envie aussi de se mesurer aux autres. C'est une période d'émulation. Et souvent, là, la marche sera un petit peu... Enfin, elle est présente, mais elle va être un peu rendue secondaire au regard du fait que c'est important de courir vite derrière un ballon ou de courir vite derrière les autres concurrents dans une course à pied. Ceux qui vont mal, par contre, évidemment, vont être vont se sentir en porte-à-faux avec le monde. Un certain nombre d'entre eux vont justement partir marcher. Ce sont ces jeunes qu'on appelle en errance, des jeunes de la rue, qui sont souvent extrêmement jeunes, qui peuvent être encore des mineurs et qui n'ont pas trouvé leur place, on pourrait dire, dans le monde. Ils ont d'ailleurs souvent été jetés dehors carrément par leurs parents ou par leurs beaux-parents. Ils sont considérés comme superflus, on ne les aime pas, voilà.
0: Rejetés.
1: Donc, ils ont été rejetés, sont des gamins dans une grande détresse personnelle et qui vont aller d'un squat à un autre, qui vont énormément s'alcooliser, qui vont consommer énormément de substances, de médicaments, etc. Ça, c'est un peu ce que j'ai traité dans un autre de mes livres, le disparaître de soi, c'est ne plus être là, quoi. C'est tellement dur d'être soi qu'on ne veut plus être soi, on veut oublier qu'on existe. Bon, c'est une problématique.
0: Oui, mais on n'est pas soi non plus spontanément. Oui, mais on n'est pas soi non plus spontanément, disparaître. Oui, à l'adolescence, c'est à la fois, oui, on disparaît de soi dans certains cas, mais en même temps, il faut apprendre à être soi.
1: Bien sûr, mais en même temps, c'est pour ces jeunes qui sont dans une détresse personnelle, disons qu'ils sont dans une zone de turbulence. Ça a été un peu mon histoire quand j'étais au Brésil, j'étais relativement jeune. On n'a pas encore, à ce moment-là, ceux-là n'ont pas encore trouvé leur place dans le monde, donc ils se cherchent justement. Et souvent, ces longs déplacements à travers l'espace sont une manière de chercher son lieu, de chercher sa demeure. Alors bien entendu, beaucoup ne la trouvent pas, ils sont encore dans les routes 2 ou 3 ans après. Il y en a qui se chronicisent, qui finalement jamais ne trouveront leur place. Voilà. Puis il y en a d'autres qui sont évidemment dans des formes de toxicomanie, d'alcoolisation, d'anorexie, etc. Bon, c'est toujours le corps qui est mis en branle au moment de l'adolescence. C'est le corps qu'on attaque à travers les scarifications. Par exemple, mais c'est logique parce que quand on est mal dans sa peau, finalement, on s'agrippe à sa peau pour ne pas mourir, pour ne pas disparaître. D'où d'ailleurs aussi l'intérêt d'utiliser la marche comme une technique de prévention et d'accompagnement. J'en ai fait un chapitre dans mon livre « Marche et la vie », parce que je suis de très près cette histoire depuis le début. Par exemple, l'association Seuil, qui est une association parisienne, mais qui est diffusée dans toute la France, et qui fait marcher des jeunes, des mineurs délinquants, donc des gamins qui ont généralement en dessous de 18 ans, qui ont des problèmes avec la justice, ou alors ça peut être aussi des jeunes qui sont très très mal dans leur peau, hein, qui attaquent leur corps en permanence, qui commencent un parcours de toxicomanie de plus en plus dur. Alors on leur propose, alors quand ils ont eu des problèmes avec la justice, le juge pour enfants par exemple peut leur proposer au choix soit la prison, soit ces procédures d'internement très dur qui touche aujourd'hui les adolescents, soit la marche. Mais c'est pas une marche paisible de quelques heures dans les Vosges, c'est aller marcher sur 2500 km pendant presque 2 mois, entre 2 et 3 mois, dans un pays étranger, et avec une seule, sans portable, sans musique, et avec une personne accompagnante. Et évidemment, la plupart de ces jeunes préfèrent quand même marcher d'être en prison, et ils vont effectivement donc relever le défi, et ils vont vivre ces moments d'émerveillement, d'aventure, et avec une efficacité absolument sidérante, hein, parce que il n'y a eu aucune récidive avec l'association Seuil. Oui. Ce sont des enfants qui ont repris leurs études pour la plupart d'entre eux, qui avaient pour beaucoup donc rompu leur formation, leurs études, etc. Beaucoup vont lire pour la première fois de leur vie. Évidemment, ils ont du temps à revendre d'une certaine manière, parce qu'on ne marche pas de 9h du matin jusqu'à 18h ou 19h le soir. On marche sur une trentaine de kilomètres par jour, ce qui fait que généralement vers 15-16h, les jeunes sont en train de monter leur toile de tente ou ils sont arrivés au gîte, et donc ils ont du temps, ils peuvent explorer les environs, etc. Mais ils peuvent aussi lire, ils peuvent écrire. On leur demande d'ailleurs aussi d'écrire un journal de bord de tout ce qu'ils vivent. Voilà, donc ce sont des moments, vous voyez, de remise au monde, de renaissance, ce sont des jeunes qui se sentent reconnus aussi dans le regard des autres, alors que très souvent dans leur cité ils ne le sont pas, ou alors ils ont une réputation simplement de caïd, hein, c'est, oui. Et malheureusement il faut être à la hauteur de sa réputation, en tous les cas quand on est un garçon, et donc continuer à faire les 400 coups, même quand ils n'ont pas spécialement envie de le faire. Mais là ils n'ont plus ce public qui les force finalement à répéter inlassablement les mêmes, ce qu'ils appellent eux-mêmes des conneries. Et au contraire, je vous raconte une anecdote que je trouve très belle, d'une gamine, elle doit avoir 15-16 ans, et elle a eu des problèmes aussi avec la justice à travers des vols dans des magasins, etc. Et elle arrive avec sa compagne de route, je ne sais pas si c'est un homme ou une femme, dans un gîte sur le chemin de Compostelle. Et donc le soir, tout le monde est réuni et échange autour du repas, et puis des marcheurs lui disent, mais vous êtes toute jeune, vraiment, vous venez du Puy-en-Velay, vous avez marché tout ça, mais c'est pas possible, là, vous marchez peut-être simplement depuis une centaine de kilomètres. Et la gamine dit, non, pas du tout, on est bien parti du Puy-en-Velay, etc. Et elle est émerveillée de voir que tout le monde la regarde avec admiration, en disant, mais vous avez déjà marché depuis si longtemps, mais c'est extraordinaire, mais vous êtes quelqu'un d'absolument formidable, etc. Vous voyez, ces formes de valorisation, de reconnaissance que cette gamine n'avait jamais eue de sa vie et qui l'a absolument illuminée. Et là, c'est un pas évidemment formidable vers une insertion sociale infiniment plus heureuse.
0: Mais c'est important de souligner le regard qu'on a posé sur cette jeune femme qui tout d'un coup était un regard différent de ceux qu'on posait sur elle d'habitude, ou qu'elle a ressenti la nouveauté, un nouveau regard se posait sur lui,
1: voilà,
0: sur elle, pardon.
1: Plus une valorisation, mais oui. Vous êtes quelqu'un de formidable, etc. Alors que sans doute, elle n'a cessé d'entendre peut-être ses parents lui dire, mais tu fais rien à l'école, t'es mauvaise en tout, oui. Qu'est-ce qu'on va faire de toi, etc. Les profs ont peut-être dit la même chose. Bon, et tout d'un coup, non, on lui dit, mais vous êtes quelqu'un d'extraordinaire. Et ça, évidemment, ça peut sonner comme une forme de renaissance, de remise au monde pour une jeune qui est en plein désarroi, qui a l'impression d'être insignifiant, de ne rien valoir, etc. Et non, là, tout d'un coup, c'est formidable.
0: Oui, je pense beaucoup à l'Émile de Rousseau, quand je vous écoute, parce que d'abord, le regard, c'est très important, et ensuite, lui aussi, il encourage à la marche, en particulier les jeunes. À l'époque de l'adolescence, il leur dit, il faut les marcher, il faut absolument qu'ils prennent conscience de leur corps, il faut les fatiguer avec la marche.
1: Oui, Oui, mais parce que la marche est aussi évidemment un apprentissage du monde, c'est un apprentissage de la débrouillardise, de la curiosité envers de tout ce qu'on croise, quoi, les animaux, mais même si c'est un gamin qui marche en ville, par exemple, oui, qui va tout seul, qui va à pied à son école, qui est à 1 ou 2 kilomètres, ça donne des gamins qui vont être curieux de tout, qui vont lever les yeux sur le, sauf s'ils sont pas hypnotisés par leur portable. Et ça, c'est encore un autre problème. Mais en tous les cas, s'ils sont à plusieurs, par exemple, s'ils sont entre copains, entre copines, s'ils ont les yeux levés vers le monde environnant, ben, ils apprennent le monde. Alors que les gamins qu'on emmène en voiture à l'école apprennent la passivité et ils apprennent aussi. Ils sont pas, quand ils ont leur première mobylette ou leur premier vélo plus tard, ils sont complètement démunis parce qu'ils n'ont jamais finalement appris à se comporter à l'intérieur de l'espace public avec tous les pièges qui peuvent, enfin je parle de la ville, hein, évidemment, oui, tous les pièges que peuvent receler les trottoirs, etc. Donc je suis mille fois d'accord avec Jean-Jacques Rousseau, qui est un merveilleux écrivain de la marche aussi. La marche, oui, est un élément d'éducation finalement, c'est une pédagogie. Et c'est très bien aussi d'ailleurs de faire sortir les enfants de leur école pour les emmener visiter les musées, les emmener faire des balades, les emmener découvrir des régions, etc. Alors évidemment aujourd'hui on est dans une période de déconfinement où on se recherche, etc. On ne sait pas encore bien comment se comporter avec les enfants. Mais en tous les cas, dans les mois qui ont précédé l'arrivée de la pandémie, c'était des moments très importants pour les enfants, que ces sorties où ils allaient au bord de la mer, ils allaient au bord des lacs, ils allaient dans des forêts, ils allaient faire des fois faire des petites marches ou faire des jeux de piste, par exemple, ouais, dans les bois, etc. Ça, moi, pour ma part, vous voyez, j'en ai encore des souvenirs éblouis de ces moments-là quand j'étais petit, quand c'était rare à l'époque qu'on fasse des grandes choses dans nos écoles, mais quand on le faisait, c'était extraordinaire. Et puis, quand on était dans les centres aérés ou dans les colonies de vacances, justement, c'était des moments prodigieux de découverte de la nature. Ce sont des moments qui forment vraiment votre regard sur le monde, qui vous donnent aussi le désir de voyager plus tard. Moi, je me souviens de colonies de vacances dans le Jura, où on allait marcher. J'ai grandi au Mans, hein, oui, petite ville ouvrière, et je découvrais les forêts du Jura, etc. Et en plus, on nous lâchait, on était 4 ou 5 gamins avec un moniteur et on campait, etc. On gérait notre propre budget. C'était des moments éblouissants d'apprentissage, d'autonomie également. Et quand je suis devenu adulte, l'une de mes premières aspirations, ça a été de revenir sur ces lieux pour marcher là où j'avais marché quand j'avais 12, 13, 14, 15 ans, retrouver le lac où j'avais tellement aimé me baigner après avoir marché pendant des heures, etc. Vous voyez, la marche forge chez l'enfant aussi une mémoire, un désir de revenir. Et puis ça nous donne des tas de souvenirs je me souviens aussi du soleil, par exemple, et quand on marchait parfois sur la route, il pouvait parfois faire très très chaud. Mais en même temps, ça reste dans notre mémoire comme des très beaux moments.
0: Vous diriez que pour un enfant, c'est important de marcher par lui-même, hein, et seul. Ça, c'est une forme d'aventure. C'est la première, c'est la première façon de s'initier au goût de l'aventure. Mais c'est aussi effectivement une autonomie, comme être capable de s'ennuyer pour inventer quelque chose ou penser ou...
1: Ah oui, là je suis profondément d'accord avec vous. C'est effectivement l'apprentissage de l'autonomie pour ces enfants qui marchent dans la ville ou qui marchent dans la campagne. C'est aussi la possibilité éventuelle de l'ennui. Vous avez raison de le souligner. Rousseau le fait. Hein, il explique aussi que l'ennui, c'est propice à la rêverie. Quand on a l'esprit justement un peu inoccupé, on pense en fait à des tas de choses auxquelles on n'aurait jamais pensé si on était justement derrière l'écran de son portable ou derrière ses parents en train de conduire. Les parents qui conduisent. Non, c'est très très bien qu'il y ait des moments comme ça, un peu de vague. C'est pas des moments de vide, les moments où l'on marche. On est bien sûr, quand on marche, quand vous avez marché pendant 2 heures ou 3 heures, parfois on est confronté à des paysages un peu monotones. Et on a l'impression qu'on n'a plus rien de trop à apprendre. Mais c'est pas du tout vide, parce que c'est vous être finalement qui remplissez la nature environnante, qui à ce moment-là ne vous donne pas suffisamment de stimulation. Alors vous repensez à toutes les marches que vous avez faites. Peut-être que c'est la deuxième, la troisième fois que vous venez là. Donc vous vous rappelez les fois où vous avez marché là. Vous rappelez que vous avez marché avec tel ou tel ami. Ou alors vous souvent, ces moments de vagues, entre guillemets, sont des moments aussi où on pense aux gens qu'on a aimés et qui ne sont plus. Et vous voulez remémorer, vous dites, ah si un tel, une telle était là, qu'est-ce qu'elle aurait pensé de cette marche, qu'est-ce qu'elle aurait pensé de ce petit animal que j'aperçois, elle aurait beaucoup aimé, il aurait beaucoup aimé, j'aurais aimé tellement lui dire, lui raconter tout ça. Bon, on est dans une espèce de prière intérieure avec les personnes qu'on a aimées. Donc je dirais que même si parfois on s'ennuie un tout petit peu dans nos marches, c'est un ennui fécond, hein. C'est un ennui qui nous fait du bien parce qu'il nous fait rêver en même temps. Il faut oser faire l'éloge de l'ennui dans nos sociétés. Où, par exemple, quand vous suivez un ado dans les rues, vous le voyez toutes les 15 secondes, il tire son portable de manière éperdue de sa poche en se disant « Mon Dieu, si ça se trouve, j'ai loupé un message, mon Dieu, quelle horreur !» Il le remève, 15 secondes après, il le ressort, c'est hallucinant, quoi. Donc il vaut mieux justement marcher non plus prosterné devant son portable. Aujourd'hui, nos dieux ont disparu, mais en revanche, là, on est en génuflexion quasiment devant le portable notamment, ou la technique. Mais quand on marche, on a en principe les yeux levés à hauteur du mât, à hauteur d'homme, à hauteur de femme. On regarde autour de soi, on regarde la nature. Et puis, si on fait une marche urbaine, il faut aussi être capable de regarder les visages autour de soi, de regarder...
0: Alors, on va revenir sur la marche urbaine, hein, aussi. Mais je vous propose tout d'abord une seconde pause musicale et nous sommes toujours au Brésil. Astrid Gilberto, Aqua de Bebê.

0: 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Nous parlons de marche avec David Le Breton. David Le Breton, la marche, vous avez beaucoup parlé de la marche à l'extérieur, des grandes randonnées ou des marches pour emprunter le chemin des pèlerins d'autrefois, avec leur bâton aussi. On a oublié de parler du bâton, mais marcher en ville, ça peut être aussi extrêmement intéressant.
1: Oui, tout à fait, bien sûr. Et d'ailleurs, dans mes petits livres sur la marche, j'ai toujours consacré un chapitre aux marches urbaines, disons. Moi, je suis aussi un grand marcheur des villes, souvent d'ailleurs parce que le temps m'échappe pour pouvoir marcher davantage
0: voilà,
1: dans les forêts.
0: Déjà, tout le monde n'arrive pas à se rendre tout le temps aussi facilement qu'on le souhaiterait dans les forêts ou les espaces magnifiques.
1: Bah oui. Ouais. Exactement. Donc, quand il m'arrive, par exemple, d'être invité ailleurs, je sais pas, je suis à Rome, je suis à Palerme, ou à Rio de Janeiro, ou à Manaus, eh bien, mon grand bonheur, c'est de marcher. Marcher à l'estime, hein, c'est-à-dire marcher sans avoir de but.
0: Oui.
1: Et d'ailleurs, c'est souvent quand des collègues veulent m'accompagner pour me montrer, entre guillemets, la ville. Non, dans mon expérience, on nous montre les statues, on nous montre les monuments, et puis vos collègues sont tellement contents de vous expliquer tout un tas de trucs que vous ne voyez plus rien, quoi, parce
0: ouais.
1: que vous êtes obligé de rester braqué sur cette statue ou ce monument, alors que moi, c'est pas ça que j'aime dans les villes, hein, c'est l'atmosphère de la ville. Ce que j'adore, c'est marcher pendant des heures sans savoir où je vais, m'installer à la terrasse d'un café après, lorsque la fatigue commence à grandir, et puis regarder les gens, m'imprégner finalement de cette espèce de génie des lieux qu'il y a dans chaque ville, qui est un génie des lieux extrêmement différent. J'aime cette découverte d'une ville par corps, en quelque sorte, par cette espèce d'errance. Et voilà. Et puis il y a des villes qu'on n'en finit jamais de découvrir. Hein. Paris en est un exemple, ou Rome, ou Rio de Janeiro, ou d'autres villes comme ça à travers le monde. Moi, j'ai même encore aujourd'hui, je vis depuis bien longtemps à Strasbourg, mais je suis toujours émerveillé de découvrir des lieux que je ne connaissais pas vraiment, de m'asseoir à des cafés où je ne me suis jamais assis encore. Bien sûr, c'est vrai que certaines villes sont peu attrayantes, hein, des villes qui ont été très industrialisées, qui ont été très bombardées pendant la Seconde Guerre mondiale et qu'on a reconstruit de manière très uniforme, et qui fait qu'elles n'ont pas beaucoup d'âme, elles n'ont pas beaucoup de cachet. Mais d'innombrables villes à travers le monde sont merveilleuses à découvrir à pied, à son rythme, paisiblement, tranquillement. Voilà, donc la marche, c'est aussi la marche urbaine, et pas seulement la marche dans les forêts ou dans les déserts aussi, d'ailleurs.
0: Et dans les conduites à risque que vous avez étudiées, hein, un sujet qui vous intéresse, qu'est-ce que vous en diriez, et dans quelle mesure la marche aussi peut être une sorte de thérapie?
1: Alors là, évidemment, sur les conduites à risque de nos jeunes, il y aurait énormément de choses à dire. Hein, nous avons affaire à des jeunes qui se sentent en porte-à-faux avec le monde. Ce sont des jeunes que nous n'avons pas réussi à qui nous n'avons pas réussi à donner le goût de vivre. C'est-à-dire que la transmission a été mise à mal quelque part, mais vous savez bien qu'on vit dans des sociétés justement où la transmission est sérieusement mise en difficulté, et énormément d'enseignants le vivent, mais d'ailleurs des parents aussi. Hein.
0: Oui, parce que la transmission, c'est pas simplement l'école aussi, oui, c'est...
1: Non, c'est tout, c'est la vie quotidienne, c'est qu'est-ce qu'on transmet de valeur aujourd'hui à nos enfants, dans un monde d'ailleurs marqué par le cynisme, marqué par la violence économique, par le mépris. Hein. Le grand philosophe allemand son nom m'échappe. Bon, enfin, c'est la société, l'auteur de la société du mépris. Hein, effectivement, nous avons eu des moments où le mépris, quand un président vous explique que si à 40 ans vous n'avez pas une montre de telle marque prestigieuse, c'est que vous avez loupé votre vie. Bon, ça, évidemment, c'est quelque chose, c'est une réflexion absolument écœurante et qui vous donne le sentiment que finalement il n'y a pas grand monde à avoir sa place dans le monde si c'est ça, être fier de soi. Bon, il n'y a pas de quoi être vraiment flatté. Donc on ne sait plus très bien aujourd'hui que transmettre à nos enfants, quelles valeurs leur transmettre. On n'a pas du tout envie de leur transmettre les valeurs du néolibéralisme et du fait que c'est très bien d'écraser les autres, d'être le plus fort, il ne faut pas avoir peur de marcher sur les autres, etc. Ou alors, est-ce que vous leur apprenez...
0: Effectivement,
1: des
0: il y a aussi marcher sur les autres, oui, effectivement. On avait oublié dans ce vocabulaire, effectivement.
1: Oui. Ou alors, est-ce que vous leur apprenez des valeurs de loyauté, d'amitié, de solidarité? Si vous faites ça, vous risquez d'avoir des enfants un peu trop naïfs et un peu trop un peu à côté de la plaque. Donc voilà, tout ce qui fait qu'on ne sait plus du tout sur quel pied danser en tant que parent. Les enseignants sont un peu, surtout évidemment dans les écoles avec les petits, au collège et au lycée, c'est plus facile pour nous à l'université parce qu'ils ont davantage, ils ont compris davantage finalement où était leur raison de vivre. Mais en tous les cas, pour les profs du secondaire encore, c'est très compliqué d'enseigner aujourd'hui avec des jeunes et qui ont la tête ailleurs, qui sont obsédés par leur portable aussi, d'ailleurs, obsédés par les réseaux sociaux.
0: Normalement, ils ne doivent plus l'amener à l'école, hein.
1: Oui, je sais. Oui, mais ça n'empêche pas qu'il y en a beaucoup qui les emmènent. On le sait bien. Donc il y a cette espèce de turbulence qui fait qu'il est difficile aujourd'hui d'entrer dans la vie. Et puis un certain nombre d'entre eux ont des difficultés parce que leurs parents sont séparés, parce que leurs parents sont en opposition farouche, parce qu'ils ont le père a disparu ou parce que leur mère ne les aime pas, etc. Bon, souvent les conduites à risque, leur raison d'être puise dans l'affectivité. Hein. Ce sont des enfants qui ne sont pas suffisamment aimés, qui ne sont pas suffisamment reconnus. Ou alors il y a une faille considérable, c'est-à-dire le père ne veut plus voir ses enfants ou ne donne plus jamais de ses nouvelles ou ne paye pas jamais sa pension alimentaire. C'est souvent de ce côté-là que les choses vont mal et donc la mère doit se battre désespérément et puis le gamin voit bien qu'il y a quelque chose qui ne va pas et puis bon, il n'a pas la sécurité ontologique en quelque sorte, oui, qui l'amènerait à avoir confiance dans le monde, à avoir confiance dans les autres. Et c'est à ce moment-là que le corps va prendre le relais. Hein. Les conduites à risque, c'est vraiment un corps qu'on maltraite, c'est un corps qu'on attaque, parfois en attaquant les autres, hein, mais beaucoup de ces jeunes qui sont décrits comme violents sont des jeunes qui ont absolument besoin qu'on les arrête d'une certaine manière. On peut dire qu'ils cherchent un adulte qui les arrête, hein, mm-hmm, hein, quand ils disent arrête de me chercher, etc. Justement, c'est que personne ne les a jamais trouvés. Mm-hmm. Et donc, ils attendent une autorité qui leur dise non, on ne fait pas ça. Mais évidemment, ils ne la rencontrent pas autour d'eux parce qu'ils sèment la terreur, mais à travers les coups qu'ils reçoivent ou ceux qu'ils donnent, ben, ils ont le sentiment qu'ils existent. Et puis d'autres donc se scarifient à perte de vue ou bien s'alcoolisent parce que l'alcoolisation ou l'ingestion de drogue amène à sentir un tumulte physique qui leur donne le sentiment finalement qu'ils sont vivants puisqu'ils n'ont pas d'autre manière de se sentir vivants. Donc ils s'agrippent à leur corps pour ne pas mourir. Quoi. Ils n'ont pas. C'est un peu, évidemment, on pourrait dire s'accrocher à un fétu de paille pour ne pas se noyer, mais en même temps, ça fonctionne jusqu'à un certain point, même si le prix est dur et lourd à payer. Ce sont des jeunes, donc ils gagnent du temps, finalement. Il y a un moment ou un autre, et ça, j'ai énormément écrit sur le sujet, donc je sais bien de quoi je parle, il y a toujours une sortie des conduites à risque. Mais ça peut prendre un an, ça peut prendre un mois ou deux, mais ça peut prendre aussi 2 ans, 3 ans, 4 ans, et vous avez des jeunes qui sont infiniment meurtris, qui se cognent contre tout le monde, qui se cognent contre le monde, qui se meurtrissent en permanence. Et puis un jour, le miracle s'opère, ils font une rencontre amoureuse ou un adulte leur a donné enfin le goût de grandir, par exemple en leur proposant un emploi, en leur proposant une place dans une équipe de foot ou de basket, en leur proposant un rôle dans une pièce de théâtre qui est en train d'être jouée dans le collège ou le lycée. Voilà, ou simplement c'est un voisin garagiste qui les a interpellés à un moment donné en leur disant tu sembles t'intéresser aux voitures, ben regarde comment je vais faire pour réparer cette voiture là, tu vois, elle démarre plus, ben tu vois, il y a ça, etc. Et ce gamin qui avait le sentiment que personne ne faisait attention à lui, le voilà soudain qui a un statut, qui existe dans le regard des autres. Voilà.
0: Tout le monde a une chance, hein. Tout le monde a une chance, c'est ça, oui.
1: C'est fondamental. Ah oui, ça c'est au cœur de tout mon travail. Tout le monde a une chance. C'est un peu ce que j'ai appelé aussi dans l'un de mes livres, ce que j'appelle la prévention de la boulangère. C'est simplement le fait que lorsque le gamin, par exemple, va à la boulangerie acheter le pain du repas, oui, du soir ou du midi, et la boulangère qui le connaît bien voit que ce jour-là, il a vraiment l'air abattu, il a l'air triste, etc. Si elle s'arrête un instant et si elle lui dit « J'ai l'impression qu'aujourd'hui, tu es vraiment très malheureux, tiens, prends un croissant, voilà. Moi, je vous garantis que ce gamin, en sortant de la boulangerie, il sera éberlué. Quoi. Il sera émerveillé qu'un adulte ait pris conscience qu'il était mal comme ça. Et ça va lui donner une force, une capacité peut-être de se redresser à un moment ou à un autre. Bon, de toute façon, chacun de nous sait combien dans notre enfance, on a eu des regards qui nous ont détruits ou des regards qui nous ont sauvés. Hein, on a entendu des paroles aussi, moi j'en ai entendu quand j'étais petit aussi, des paroles qui étaient plutôt destructrices, à l'école notamment. Oui. Mais il y a aussi des paroles qui vous redressent, parce qu'on vous fait confiance, on vous dit, oui, bon, je vous donne un exemple finalement, j'en ai jamais parlé, mais je me rappelle quand j'étais j'étais ce qu'on appelait à l'époque la CES, je vais avoir 12, 13, 14 ans dans ces eaux-là, il y avait un journal de l'école qui était René Hauté, etc. Ouais. Et puis évidemment, j'étais un immense lecteur déjà, j'avais la passion d'écrire, mais je me sentais complètement nul. Et donc je suis allé voir la prof d'anglais qui était la responsable de ce journal, et je lui ai dit, madame, j'aimerais bien écrire dans le journal, mais j'ose pas. Elle m'a dit, mais monsieur, mais le Breton, allez-y, mais c'est, je vous fais confiance, j'attends, voilà. Et du coup, j'ai écrit mes premières nouvelles, j'ai écrit des critiques de cinéma, entre guillemets, parce qu'il y avait un ciné-club dans le CES, où j'ai commencé à écrire des demi-pages sur les films que les profs nous projetaient, etc. Vous voyez, mais je me rappelle encore de ce moment-là, comme un moment incroyable, inouï, où quelqu'un me faisait confiance et me disait, oui, le Breton, vous pouvez.
0: Ouais. Très important. Des paroles qui tuent ou des paroles qui sauvent.
1: Voilà. Ouais.
0: Et alors, vous avez écrit un polar aussi.
1: Oui.
0: Mort sur la route.
1: Mort sur la route, oui.
0: Alors, c'est quelqu'un qui marche aussi dans votre polar?
1: Oui, je suis très fier d'avoir écrit ce polar, puisqu'il a, il a eu le prix
0: Michel Lebrun,
1: qui est un prix de roman policier qui est quand même très important. Oui. Et c'était pour moi une autre manière d'aborder l'errance sur les routes, donc les conduites à risque de nos jeunes, non plus cette fois en tant qu'anthropologue, mais en tant qu'auteur, c'est-à-dire en étant au plus proche finalement de l'expérience d'une poignée de jeunes qui vit sur les routes, qui vit dans les squats, qui est confrontée évidemment à l'extrême violence, surtout les filles hein, qui sont très vulnérables dans cet univers de la rue, bien entendu. Oui. Et donc j'ai imaginé une intrigue policière assez douloureuse, assez dure évidemment, et j'ai montré donc un certain nombre de jeunes, enfin d'adolescents, qui essaient de comprendre, qui essaient de s'en sortir, et voilà. Et ça a été une autre manière, donc une manière de prolonger finalement mes analyses, mais davantage à la première personne, quoi. Même si c'est pas un livre écrit à la première personne, mais au plus proche de ce que peut ressentir un jeune quand il est confronté dans telle ou telle situation. Alors que quand j'écris en tant qu'anthropologue, évidemment, je recours à un autre code, le code d'écriture d'un texte sociologique ou anthropologique n'est pas du tout celui du roman. On a beaucoup plus de liberté, bien entendu, quand on écrit un roman, on n'a pas de compte à rendre, on n'a pas à justifier ses analyses d'une enquête ou d'un interview qu'on a recueilli, etc. Donc, c'était un peu comme marcher d'ailleurs hein, pour moi, écrire des romans. C'était une échappée belle, une manière de prendre les chemins de traverse et puis de laisser derrière moi une manière de travailler qui est plus rigoureuse, entre guillemets, plus méthodique aussi. Et puis, c'est de la quand on écrit un roman ou quand on marche, on fonctionne davantage à l'humeur, on fonctionne à l'ambiance du moment. Donc vous écrivez une scène qui vous emporte là où vous n'auriez jamais pensé aller. Mais de la même façon, quand vous êtes sur des sentiers, vous voyez un autre sentier qui part sur le côté, mais ce n'est pas vraiment votre route. Vous vous dites peut-être, ah, j'ai l'impression d'apercevoir une espèce de ruine là-bas, mais je vais aller voir ce que c'est. Et vous y allez. Ce n'est plus votre parcours obligé, mais voilà, c'est ça le bonheur de la marche ou le bonheur de l'écriture d'une fiction. On n'a plus de compte à rendre. Enfin, on a un compte à rendre dans la mesure où effectivement il faut écrire un roman qui soit satisfaisant pour les lecteurs. Et puis il ne faut pas non plus, si vous faites une marche, vous perdre en pleine nuit, surtout si c'est l'hiver, dans des endroits où il fait froid, etc. Donc il faut quand même savoir jusqu'où on va trop loin, quoi.
0: Ouais. Absolument. Et quand vous marchez, donc, est-ce que dans votre sac à dos, aussi léger que possible, il y a un livre ?
1: Toujours. Ah oui, mais ça, ma compagne me dit souvent que je ne sais pas perdre 5 minutes. Donc, j'ai toujours un livre dans ma poche quand je suis en ville ou ailleurs. Ce qui ne veut pas dire, évidemment, que je vais sortir le livre pendant qu'on marche. Ça n'aurait guère de sens. Hein. Il y a un temps pour la lecture, il y a un temps pour l'écriture. Mais en revanche, si on s'arrête à un moment donné pour prendre un café, pour prendre un verre d'eau ou autre, et qu'on se repose un peu, je préfère sortir un livre que de sortir mon portable. Ça c'est évident.
0: Et alors, ces livres, quand vous marchez, c'est quoi? C'est un roman? C'est une étude? C'est un livre de sociologie, anthropologie? C'est votre propre manuscrit? C'est un polar, c'est quoi?
1: C'est plutôt des livres de poche, je dirais, parce que c'est ça qui tient plus facilement dans la poche arrière d'un jean. Donc j'emmène, selon les jours, ça peut être un roman, ça peut être un bouquin de sociaux, parce que je suis en train d'écrire sur tel ou tel sujet, donc je prends un petit livre qui n'est pas trop lourd, qui n'est pas trop encombrant, et puis voilà, si jamais on va manger, si jamais on s'arrête sur le bord de la route, bon, je le sors, mais il ne faut pas que ce soit encombrant, il faut que ça disparaisse d'une certaine manière dans les ustensiles qu'on emmène avec soi.
0: Et une dernière question avant que nous nous quittions, David Le Breton. Trois livres sur la marche, est-ce que vous pensez en faire un quatrième, ou pourquoi vous avez eu besoin de revenir régulièrement sur ce sujet-là? Je rappelle pour nos auditeurs, hein, vous avez écrit un premier Éloge de la marche, Marcher, éloge des chemins et de la lenteur, Marcher la vie, un art tranquille du bonheur.
1: Oui. Bah, le premier, Éloge de la marche, je pensais bien ne jamais réécrire sur le sujet, parce que ça avait été un grand bonheur d'écriture. C'était une manière aussi de mettre à distance tout ce que j'écrivais autour du mépris du corps dans nos sociétés contemporaines occidentales. C'est le moment, j'ai publié Éloge de la marche après avoir publié L'adieu au corps. Vous voyez, c'est assez paradoxal, c'était un peu prendre le contre-pied, hein, dans tous les sens du terme, de ce que j'avais écrit. Mais c'était, j'analysais évidemment absolument pas les mêmes choses. Et puis 12-13 ans après, j'ai écrit Marché, éloge des chemins et de la lenteur, parce que j'avais été en même temps un peu, pas étonné, je l'ai accompagné, mais la marche prenait un essor sociologique absolument considérable, de plus en plus de gens marchaient, et j'éprouvais le manque d'écrire sur ce sujet, quoi, le manque de relire un certain nombre de grands textes, le désir aussi de citer un certain nombre de livres qui étaient parus dans ces années-là, et donc je me suis replongé à nouveau avec bonheur dans l'écriture de ce deuxième petit livre. Et puis le dernier, Marcher la vie, c'est parce que j'avais envie d'y revenir encore pour toujours accompagner le succès de la marche, mais en même temps redire des choses que je n'avais pas suffisamment dit les fois précédentes. Et là, notamment, l'axe de Marcher la vie, c'est la guérison, hein, c'est la marche comme remède, c'est la marche comme remise au monde, comme renaissance. Et puis c'était aussi me donner le bonheur d'écrire pendant des mois, pendant un peu plus d'un an, donc d'écrire avec jubilation, avec bonheur, et puis de relire aussi des grands textes de marche que je ne me lasse jamais de lire ou de relire.
0: Oui, parce qu'on sent que, enfin, vous écrivez, mais vous cheminez avec beaucoup d'auteurs et qui sont aussi également beaucoup de marcheurs qui ont marché partout dans le monde, qui ont voyagé aussi ou qui ont beaucoup marché.
1: C'est ça, je me sens un compagnon de route, évidemment, d'énormément de ces hommes ou de ces femmes. Alors, il y en a que je cite inlassablement, il y a Henri David Thoreau, il y a John Muir, l'un des grands fondateurs de l'écologie, Peter Matthiessen, hein, pour moi, Le Léopard des Neiges, c'est de très très loin le plus beau livre de marche qui ait jamais été écrit. Mais il y en a d'autres, il y a Théodore Monod, il y a Rimbaud, il y a Jacques Lacarrière, il y a Bernard Olivier. On n'en finirait plus, d'une certaine manière, de citer ces hommes, ces femmes que je cite. Alors les femmes, c'est Alexandra David-Nel, c'est Ella Maillard, c'est d'autres là dont le nom ne me revient pas spontanément, mais il y a une littérature assez abondante et qui m'habite, hein, d'une certaine manière. Même quand j'écris un livre d'anthropologie, je ne fais pas du tout de la citationnite. Quand je cite quelqu'un, c'est parce que je me sens presque dans une relation d'amitié avec son propos, avec son analyse, et finalement, pour moi, citer fait, par exemple, des écrivains marcheurs, c'est comme un contre-don. C'est-à-dire, ils m'ont fait le don de me procurer un moment délicieux de lecture. Eh bien, je leur offre le contre-don de les citer pour leur dire, vous voyez, cette petite phrase, monsieur Lacarrière, je l'ai trouvée tellement belle que j'ai voulu la reciter, la citer en vous remerciant. Donc, c'est une manière, finalement, j'aime bien célébrer les gens qui m'ont nourri, les gens qui m'ont formé, qui m'ont
0: marcher, c'est aussi dialoguer, soit avec soi-même, soit avec les autres. C'est un cheminement, c'est une route, et dans cette route qui est celle de chacun d'entre nous, effectivement, on chemine avec d'autres auteurs aussi. Enfin, c'est une métaphore qui est intéressante.
1: Oui, tout à fait. Puis on chemine avec des auteurs, on chemine aussi avec tous les anciens, entre guillemets, qui nous ont précédés sur les sentiers, parce que un sentier, finalement, c'est une mémoire.
0: Absolument.
1: Qui est incisée à l'intérieur de la forêt. Donc, vous vous dites que des millions, si vous êtes sur le chemin de Compostelle, oui, ce sont des dizaines de millions de pèlerins qui vous ont précédés. Mais même dans un modeste sentier des Vosges ou des Cévennes, vous vous dites qu'il y a des tas de bergers, non seulement des bergers avant, c'était souvent les sentiers d'animaux, hein, que les hommes se sont réappropriés. Donc vous vous dites que vous marchez derrière d'innombrables bergers, des paysans, des villageois qui se rendaient d'un village à un autre et qui coupaient à travers les bois ou les forêts. Et puis, depuis quelques décennies, des milliers de marcheurs. Voilà, on est dans une espèce de c'est une longue colonne d'humains. Et à ce moment-là, on se sent davantage appartenir au monde. Voilà, on est dans la même communauté humaine, d'une certaine manière.
0: Bien, je vous remercie, David Le Breton. Notre émission va toucher à sa fin. Nous allons nous quitter en écoutant Claude Nougaro. Tu verras, tu verras.

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4: Je suis Jean-François Mignard, je suis le secrétaire général de la Ligue des droits de l'homme, qui est une des deux organisations qui ont mis en place ce débat. L'autre organisation, l'autre association, c'est les Centres d'entraînement aux méthodes d'éducation active, qui est une association d'éducation populaire. Et ce débat est un petit peu exemplaire de la tendance aujourd'hui et de la volonté qu'ont des organisations de ce qu'on appelle la société civile de travailler en commun, tant le contexte nous est hostile, nous est difficile, et tant il nécessite le fait que nous mettions nos idées, nos forces, nos pratiques, nos compétences en commun pour faire avancer les choses. Voilà. Donc, c'est donc un débat... Ligue des droits de l'homme, centre d'entraînement aux méthodes d'éducation active. Il va porter ce débat sur les réfugiés. Il est intitulé « Réfugiés pour un accueil digne et respectueux ». Je vais pas développer plus que le titre et que la présentation que vous avez eue de ce débat dans les petits tracts qui ont été distribués largement. Mais juste pointer une idée, peut-être, pour lui donner de l'enjeu avant de rentrer dans le contenu. Il y a des gens ici qui sont beaucoup plus compétents que moi pour le faire, mais juste pointer un enjeu. Un enjeu qui est le fait que, certainement, on peut dire, du moins c'est ce que nous pensons à la Ligue des droits de l'homme, mais c'est que ce que pensent aussi nos amis des CMEA, la question de l'accueil que nous réservons aux réfugiés est un indicateur majeur de la bonne santé démocratique, idéologique de notre société. La façon dont nous portons un regard vers l'autre, la façon dont nous l'accueillons, nous le considérons, pas uniquement au niveau des principes, ça, il y a beaucoup de discours sur cette question-là, mais concrètement, au quotidien, et aujourd'hui, on ne se paie plus de grands mots. La question, elle est là. C'est certainement un indicateur de la façon dont nous sommes capables de vivre ensemble entre nous et avec les autres. C'est marqué, effectivement, l'enjeu de cette question, qui est une question qui n'est pas extérieure, mais qui est carrément au cœur de notre propre fonctionnement social. C'est pour ça que il nous a paru aussi important d'avoir ce débat-là et de l'ouvrir avec vous. Alors, pour l'avoir, il va y avoir trois personnes qui vont intervenir. Il y a d'abord Catherine Tull qui va intervenir. Elle est membre de l'Association européenne de défense des droits de l'homme, qui est une association qui regroupe les associations de défense des droits de l'homme, dont la Ligue des droits de l'homme. Elle est aussi au bureau exécutif du réseau euro-méditerranéen des droits de l'homme. Donc elle va faire une première intervention pour donner les éléments un petit peu de cadrage, de rappel ou d'information concernant un petit peu cette question des réfugiés et cette question des migrants aujourd'hui, qu'est-ce que c'est. Une dizaine de minutes, toujours pareil, mission impossible, des énormes dossiers à compacter en 10 minutes, mais bon, ça c'est l'exercice de style. Une deuxième intervention de Marie-Christine Vergiat, qui est députée européenne, Front de Gauche, et qui évoquera depuis sa place au Parlement européen, c'est-à-dire depuis un endroit qui est un endroit de débat politique sur notre continent, cette question-là, qu'en est-il elle est à l'initiative d'un rapport sur cette question-là. Elle élargira peut-être au-delà de l'Europe cette question à l'échelle des internationales ou des enjeux internationaux. Et puis, une fois qu'on a eu balayé ces deux éléments, un peu comme ça, on a choisi de faire un zoom, de faire un focus sur la réalité en France, sur qu'est-ce qui se passe au quotidien en France, quelle est la traduction concrète de cette question des réfugiés et de la problématique de l'accueil, avec Jean-Pierre Martin, qui est médecin psychiatre, qui est au centre d'entraînement aux méthodes d'éducation active, qui est dans le réseau santé mentale des CMEA, qui est un vieux réseau qui travaille depuis longtemps sur les questions de santé mentale, et qui va évoquer avec nous la dynamique d'action dans les camps, qui sont les camps d'accueil à Paris, notamment le fameux camp Austerlitz, et les différentes approches, et aujourd'hui la réalité de ce que c'est qu'accueillir des réfugiés dans notre pays. Voilà. Une fois qu'on aura balayé ce panorama des trois interventions, la parole sera ouverte avec vous et on débattra. Voilà. Donc, j'ai bien entendu encore une fois été trop long et je passe la parole à Catherine Teul pour la première intervention.
5: Merci Jean-François. Je ne sais pas si on entend bien, mais pour nous c'est extrêmement difficile parce qu'il y a tout le brouhaha. Comme le disait Jean-François Mignard, je voudrais rappeler quelques éléments de contexte. La dernière publication du Haut Commissariat pour les réfugiés, le HCR, a chiffré, recensé à 21,5 millions les réfugiés dans le monde. À ces 21,5 millions de réfugiés dans le monde, il faut ajouter plus de 41 millions de personnes déplacées, c'est-à-dire des personnes qui sont déplacées à l'intérieur de leur pays ou dans la région limitrophe de leur pays. C'est-à-dire qu'il y a dans le monde plus de 60 millions de personnes qui ont été obligées de fuir la violence, de fuir la guerre, de fuir les persécutions. Alors, pour avoir un élément de comparaison, parce que vous pouvez penser que ça a toujours été comme ça, en 1951, quand les Nations Unies ont décidé d'adopter ce qu'on appelle la Convention de Genève pour la protection des réfugiés et des apatrides, il y avait à l'époque 1 million de réfugiés dans le monde. Nous sommes passés de 1 million à 60 millions de personnes qui ont besoin d'une protection internationale. Alors, bien sûr, à ce moment-là, on va en profiter, on va me dire, il y a crise. Oui, c'est vrai, il y a crise. Il y a une crise, mais la crise, c'est celle que subissent ces personnes qui sont obligées de fuir les violences, les persécutions, la guerre. Ce sont ces personnes qui sont dans le monde entier, parce qu'il n'y a pas qu'en Syrie, il y en a aussi en Afrique, il y en a en Asie. Ce sont ces personnes qui sont obligées de tout quitter et qui essaient de trouver un lieu, un moyen pour essayer non pas de refaire leur vie, mais dans tous les cas de se poser. Cette crise, ça n'est donc pas la crise de l'Union européenne, enfin, ça n'est pas la crise migratoire que vit l'Union européenne. Quand on compare les chiffres, parce que dans l'Union européenne, nous avons accueilli en 2015 toujours 1,2 million de personnes demandeuses d'asile. Et quand je dis accueillies, c'est-à-dire qu'elles ont réussi à arriver sur le territoire. Comparez ce 1,2 million à 21,5 millions dans le monde. C'est-à-dire que la crise européenne, c'est effectivement la crise que rencontrent les demandeurs d'asile, que rencontrent les réfugiés s'ils veulent pouvoir se faire accueillir dans l'Union européenne. Ce n'est pas la crise migratoire que connaît l'Union européenne. En outre, faisons un peu d'histoire. À la fin des années 90, dans le cadre des conséquences du conflit en Yougoslavie, de la guerre dans les Balkans, l'Union européenne a enregistré 1,3 million de réfugiés bosniaques. 1,3 million de réfugiés bosniaques. À la fin des années 90, 1,2 million de réfugiés syriens, soudanais, érythréens en 2015. En 2000, à la fin des années 90, c'était une Europe à 15, c'est-à-dire que nous avons 370 millions d'habitants. Ces réfugiés bosniaques ont représenté 4% de la population européenne. Est-ce que vous avez le sentiment, le souvenir d'avoir été absolument envahi par les réfugiés bosniaques? Est-ce que vous gardez un traumatisme de cette période qui fait que non, les réfugiés, pas trop? C'est exactement ce qu'on essaie de nous faire croire avec l'arrivée des réfugiés syriens, soudanais, érythréens, afghans, irakiens à l'heure actuelle. Ils sont pour l'instant pas plus nombreux parce que nous faisons tout ce qu'il faut dans les pays de l'Union européenne pour éviter qu'ils soient plus nombreux. Marie-Christine Vergiat aura l'occasion de revenir sur ce point-là. Donc, pourquoi est-ce que nous ne sommes pas capables, en 2016, de faire ce que nous avons fait à la fin des années 90? Pourquoi? Parce que les Syriens, les Irakiens sont musulmans, mais les Bosniaques aussi c'était des musulmans. Alors on nous dira, oui, mais les Bosniens qui venaient de l'Europe, c'était plus près, on les connaissait mieux, enfin, d'une certaine façon. Mais avec la Syrie, avec ses pays voisins, nous avons tous entretenu des relations diplomatiques, des relations d'échanges culturels intenses au cours du XXe siècle. Alors, on nous dira, alors, l'Union européenne n'était pas préparée. Oh, elle n'était pas préparée. Elle n'était pas préparée à quoi? Elle venait d'adopter toute une législation lui permettant de révisant les conditions justement d'entrée, de séjour, de prise en charge, d'audition, d'examen des demandes d'asile. Nous avions tout un système européen d'asile qui avait été formaté pendant, enfin négocié pendant 8 ans. C'était long. Et qui, en principe, devait permettre de régler ces problèmes. Alors, l'Union européenne n'était pas préparée. Elle était pourtant largement informée par les organisations internationales et notamment par le Haut Commissariat aux réfugiés qu'il y avait une crise.